0: L'islamiste palestinien confirme cette nuit à l'AFP un accord avec Israël. Un accord historique, s'est félicité plutôt Donald Trump. Accord conclu, selon le président américain, par son conseil de la paix. Il prévoit ensuite le retrait de l'armée israélienne de Gaza. De son côté, un média proche du pouvoir égyptien annonce la tenue prochaine d'une réunion des pays médiateurs au Caire. Elle doit rassembler l'Égypte, les États-Unis, le Qatar et la Turquie et engager le désarmement du Hamas évoqué. Faut-il croire à ces déclarations de Donald Trump? L'Irak dément en tout cas l'une de ses dernières prises de parole. Le gouvernement irakien n'était pas au courant des frappes américaines de mercredi, frappes menées sur son sol. Trump avait pourtant affirmé avoir ciblé des groupes pro-iraniens en coordination avec Bagdad. La grande confusion à la frontière entre l'Espagne et le Maroc. Des milliers de jeunes sont en attente cette nuit dans le centre de la ville marocaine de Fnidek, refoulés par la Guardia Civile à l'entrée de l'enclave de Ceuta. Au moins autant ont pu y entrer ces dernières heures. Le gouvernement espagnol a annoncé envoyer l'armée sur place. 9 personnes immigrées sont mortes ce jeudi en tentant de rejoindre l'enclave par la mer. Pour accéder au Royaume-Uni, c'est par la Manche que 752 personnes ont embarqué mercredi. Les gardes-côtes ont vu arriver 9 petits bateaux en une seule journée, du jamais vu jusqu'ici cette année selon les autorités britanniques. Un immeuble en travaux qui s'effondre et tue un ouvrier d'une vingtaine d'années. Cela s'est passé ce jeudi à Pointe-à-Pitre en Guadeloupe. Le bâtiment était en cours de démolition. Le parquet a ouvert une enquête pour homicide involontaire et blessure involontaire au travail. Autre immeuble effondré à Messine, ville portuaire du nord de la Sicile. 7 personnes sont recherchées par les secours dans les décombres. Sur 3 étages, le bâtiment abritait plusieurs commerces et des logements. 3 autres personnes ont été blessées. Le feu était encore actif sur 2 points dans la soirée en Gironde, sur la dune du Porge et à l'entrée de la presqu'île du Cap Ferret. Les autorités se félicitent tout de même d'une 4e journée sans progression des flammes. 84 000 personnes ont été autorisées à rentrer chez elles dans le département. 55 fédérations européennes de football unanimes. Les pays membres de l'UEFA ne participeront pas aux prochaines compétitions mondiales si la FIFA ne retire pas sa proposition d'ouvrir le capital à des investisseurs privés. Les 41 fédérations d'Amérique du Nord, Centrale et des Caraïbes ont-elles rejeté la proposition via un communiqué publié par la CONCACAF dans la soirée. Compétition après compétition, la Russie retrouve sa place dans le monde du sport. Ce jeudi soir, la Fédération internationale de boxe annonce réintégrer les Russes sous leurs couleurs et avec leur hymne national. Une suite logique après la levée de suspension du comité olympique russe par le CIO début juillet.
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3: Nous prenons maintenant la direction du Var où le feu du Gros Bessillon vient à peine d'être fixé, mais un autre incendie s'est déjà déclaré. Plus de 600 personnes évacuées après un départ de feu au sud-est de Brignoles, une centaine d'hectares déjà parcourus. Alors que les habitants du département sont déjà très affectés psychologiquement par la situation, notamment à Cotignac où des maisons ont brûlé ces derniers jours. Dans cette commune, une cellule d'urgence médico-psychologique a été déployée. Bonjour Mathilde Vinceneux.
4: Bonjour.
3: Le feu laisse derrière lui forcément des traumatismes.
4: Oui, sur une place dans le centre de Cotignac, 2 habitants guettent sur leur portable les reprises de feu aux alentours.
5: Ça reprend la source Saint-Martin. Voilà.
6: Ouais, c'est là où je suis relogé.
4: Depuis plusieurs jours, Stan dort chez des amis avec sa famille. Sa maison a brûlé, sa toiture s'est effondrée. Et maintenant, il s'inquiète pour son fils de 5 ans, son petit bonhomme, dit-il, qui les a accompagnés pour constater les dégâts.
6: Bah, jusqu'à présent, on va dire jusqu'à aujourd'hui, tout allait bien. On le sentait costaud. Et là, aujourd'hui, il s'effondre. Pour la première fois, on l'a ramené à la maison parce qu'on n'avait pas d'autre solution pour le faire garder. Et là, il a vu la maison. Bah, là, ça fait un trouble psychologique fort chez lui. On discutait avec les rendez-vous qu'on avait. À un moment donné, il a disparu, on le cherche. On l'a retrouvé, il était recroquevillé en boule dans le coffre de la voiture. Ça, c'est dur.
4: Un peu plus loin, dans la salle des fêtes de la commune, des sinistrés viennent rencontrer les professionnels de la cellule d'urgence médico-psychologique, la CUMP, déployée pour des consultations gratuites. Dans le couloir, Marco et Sylvie sont encore sidérés. Il y a quelques jours, ils ont enfilé leur chasuble orange du comité communal Feu de forêt pour aider les pompiers à évacuer des habitants, sans savoir que leur maison allait disparaître.
7: On a évacué des personnes âgées. Et donc nous, on était sur le front pendant que la maison brûlait. Un claquement de doigts, il n'y a plus rien. Plus de photos d'enfants, plus de souvenirs, plus rien, rien du tout.
8: Je culpabilise en me disant, c'est de ma faute, j'aurais dû rester. J'aurais dû rester dans la maison.

0: La journée, je me dis, j'aurais dû la sauver. Et puis, c'est cette angoisse que ça recommence.
1: La nuit, le couple se réveille au moindre bruit de sirène, à la moindre odeur suspecte.
0: Dès que ça sent un peu le brûlé, on est tout de suite dehors en train de se poser des questions. Mais je pense que c'est tout le village qui va être comme ça. C'est un traumatisme général. Et c'est vrai que le fait de consulter la cellule psychologique, ça fait un petit peu de bien.
1: À la sortie d'une consultation, Jean-Pierre, 77 ans, se repasse lui aussi le film en boucle. Les pompiers qui arrivent devant sa maison.
2: Bon, qu'est-ce qui se passe ?
1: L'évacuation en urgence et le camping-car qu'il a laissé sur place et qui est aujourd'hui en cendres.
2: Je ne suis pas parti avec. Et ça, je m'en voudrais toute ma vie. 23 ans de voyage, de souvenirs, de machins. Ça me fait mal au cœur. Et puis alors, ça me fait une boule et je fais que pleurer, voilà. Et maintenant, avec ça, j'arrive pas à dormir. Si je prends pas des cachets, je peux pas dormir. Parce que je suis là sans cesse à ruminer. Je rumine. Pourquoi t'as pas fait ci, pourquoi t'as pas fait ça, et voilà.
1: La culpabilité, la colère, l'impuissance, voilà ce qui peut ronger les sinistrés du feu, explique Camille Rossi, psychiatre et référente de la CUMP du Var.
3: Vu l'ampleur de la catastrophe et vu le côté traumatique que ça engendre, il n'y a pas les capacités de penser et de prendre du recul et de dire « mais de toute façon, je ne pouvais rien faire ». Ça, nous, on peut leur dire parce qu'on est en dehors, mais eux tout seuls, ils ne peuvent pas se le dire. Nous, on est là aussi pour les mettre devant la réalité que même avec un seau, même s'ils avaient risqué leur vie, ils n'auraient rien pu faire, si ce n'est mourir avec le feu. Mais ça, c'est dur. C'est très dur à entendre, à accepter notre position d'être humain aussi vulnérable que ça.
1: Pendant ces consultations d'urgence, les professionnels alertent les sinistrés sur les symptômes qui pourraient perdurer. Louis, infirmier de la CUMP.
4: Que vous dormez moins, que ça vous préoccupe et tout le reste, c'est tout à fait normal. Par contre, si ça s'installe dans une durée, dans un temps, si vous ne dormez pas pendant un mois et demi, si les sirènes, les pompiers là qui vont passer, ça vous réactive des émotions, une angoisse, une anxiété. Il faudra aller quand même consulter, pas le laisser à bas bruit s'installer. On s'en sort pas forcément seul.
1: La cellule d'urgence médico-psychologique s'est donnée pour mission d'appeler tous les sinistrés des villages alentours pour leur proposer des consultations. Alors qu'à Cotignac, des cendres tombent à nouveau du ciel. Celle de l'incendie de Brignoles qui s'est déclenché à une vingtaine de kilomètres.
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7: Mathilde Bouquerel, pour Le vrai ou faux, nous a également rejoint une question ce matin. Mathilde, des bénévoles qui voulaient aider à éteindre les incendies en Gironde ont ils été refoulés par les autorités.
8: C'est ce que racontent de très nombreuses vidéos publiées sur les réseaux sociaux, comme cet artisan qui se filme devant son camion-citerne rempli d'eau dans une publication vue au moins 345 000 fois sur TikTok.
9: On a un camion bien chargé, 12 000 litres. On est à Royan, au bac. Et là, vous savez quoi? Ils nous refusent. La préfète refuse un camion 12 000 litres.
8: Dans une autre vidéo, un agriculteur regrette de devoir attendre que les autorités l'appellent avant de pouvoir peut-être intervenir sur l'incendie.
7: Est-ce que c'est vrai ce que racontent ces vidéos?
8: C'est vrai, mais il y a une raison à tout ça. La préfecture de Gironde nous explique que, bien sûr, toute aide est la bienvenue face à cet incendie hors norme, agriculteurs, artisans du BTP, habitants, mais pas n'importe comment.
7: C'est-à-dire ?
8: Eh bien d'abord, il faut se signaler auprès des autorités. Les agriculteurs doivent remplir un formulaire sur le site de la Chambre d'agriculture de Nouvelle-Aquitaine, dans lequel ils doivent préciser les moyens à leur disposition, tracteurs, tonalisiers, etc., et donner leurs coordonnées. Ensuite, ils doivent attendre d'être contactés par la Chambre d'agriculture pour peut-être se déplacer et intervenir. Pour les autres, les habitants des communes concernées par exemple, ils peuvent contacter leur mairie. L'objectif, c'est d'organiser cette aide bénévole.
7: Et pourquoi est-ce que c'est important ?
8: D'abord parce que ça permet de garantir la sécurité des personnes qui viennent aider. Les bénévoles ne sont ni entraînés ni équipés comme les pompiers et donc ils ne vont pas être envoyés dans les zones les plus dangereuses. Ensuite, parce que quand elle est bien organisée, l'aide est plus efficace. Les bénévoles sont envoyés là où il y a le plus besoin d'eux et ils ne risquent pas de gêner, par exemple, l'intervention des canadaires. Hier, sur France Info, le maire de Lacanau expliquait qu'il avait fallu interrompre des largages d'eau par avion au-dessus de sa commune mercredi parce que des bénévoles se trouvaient sur place sans s'être coordonnés avec les pompiers.
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7: Le destin de Kate Middleton, Kersin Lebovitch vous raconte cette semaine. Kate Middleton, une jeune fille comme les autres devenue princesse et qui sera un jour reine d'Angleterre. Épisode 4, la princesse popstar.
11: Hello, Her Royal Highness, the Duchess of Cambridge.
12: I remain with you, side by side, hand in hand.
13: Thank you very much.
14: Bond, James Bond, icône britannique comme la famille royale, mais il est rare de voir une princesse à l'avant-première d'un film. Kate Middleton l'a fait en 2021 à Londres, vêtue d'une somptueuse robe dorée à sequins, tapis rouge, photographe déchaîné, elle vole la vedette aux stars du 25e épisode des aventures de 007, Mourir peut attendre. Mise en scène pop également lorsqu'elle apparaît aux British Film Awards, les Oscars britanniques, en février 2023, puis au concert du couronnement du roi Charles III. Cette fois, Kate Middleton porte un ensemble tailleur rouge incendiaire. Nouveau triomphe. La princesse de Galles s'adapte à tous les décors, toutes les situations. Tom Quinn est journaliste au Times.
15: I think she's such a good actor.
16: Elle est si bonne comédienne qu'elle est complètement dans le rôle. Comme une actrice de l'Actor Studio, elle devient le personnage. Au début, il lui est arrivé occasionnellement de faire des erreurs. Elle paraissait parfois un peu mal à l'aise avec toutes ses poignées de main, et son sourire était parfois un peu figé. Mais plus maintenant, elle a joué ce rôle assez longtemps pour devenir elle-même.
14: Être soi-même, naturel, mais dans des tenues toujours très remarquées, dans les événements People, comme lors des voyages officiels, Linda Mash est spécialiste mode. Elle anime un blog consacré au style de Kate Middleton.
17: Elle a une tenue blanche, elle a même des accessoires rouges. À cette pièce de haute couture, on lui ajoute un accessoire de pure fantaisie, de pendant d'oreille Zara. Elle est devenue une icône parce que tout ce qu'elle porte s'arrache.
14: Une princesse qui a le charme d'une vedette, l'association des deux fait de Kate Middleton un personnage très particulier dans la famille royale et même dans la société britannique, comme l'explique la journaliste Bethan Holt.
18: Pour moi, Kate est même au-dessus de la pop star. Parce qu'une pop star peut être célèbre à un moment donné et plus après. Et elle change de look en permanence. Alors, qu'être membre de la famille royale, c'est un travail à vie. Elle sera toujours sous les projecteurs.
14: Une star et plus qui s'est aussi publié sur Instagram des vidéos dites amateurs, au cadrage parfois approximatif, contenu validé bien sûr par son équipe de communicants, comme cette ode à la nature après son traitement contre le cancer, une sortie en famille avec son mari et ses enfants. Personnalité publique hors norme de la royauté britannique, Kate Middleton a même montré ses talents de musicienne à la télévision devant plusieurs dizaines de millions de téléspectateurs. 13 mai 2023, grande finale de l'Eurovision à Liverpool. L'ouverture est assurée par le groupe ukrainien Kalush Orchestra, vainqueur de l'édition précédente. Au bout de quelques minutes, la caméra quitte le plateau et montre une pièce du palais de Buckingham. Au piano, Kate Middleton joue sur le morceau du groupe de rap ukrainien. Une fois de plus, la princesse est la vedette de ce show télévisé. Elle s'associe même à un message éminemment politique, solidarité avec l'Ukraine contre la guerre d'invasion de la Russie. Christy Litton est stratège en relations publiques.
19: Le pays tout entier s'est senti incroyablement solidaire de l'Ukraine. Elle s'y est associée. La famille royale ne peut pas délivrer de message politique. C'est donc le plus politique que l'on puisse faire.
14: Kate Middleton, princesse et star capable d'engagement, le très sérieux journal britannique The Times l'a classée parmi les 100 personnalités les plus influentes de la planète.
20: Le destin de Kate Middleton, une série d'Ercine Lebovitch et Thomas Coudreuse. 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
20: Julien Méniel, dans C'est ma santé, vous nous parlez d'un phénomène bien connu, trop connu pour certains, cette impression que la Terre tangue quand on descend d'un bateau. Julien, est-ce que l'on sait ce qui se passe précisément dans notre corps ?
21: Oui, c'est un phénomène qu'on connaît bien quand on regagne la terre ferme après un temps plus ou moins long sur l'eau.
13: ça continue de tanguer, on peut même avoir des espèces de vertiges. Certains appellent ça le mal de terre, ça a été étudié de nombreuses fois, mais à vrai dire, personne n'a trouvé d'explication scientifique claire et nette. Par contre, on a plusieurs hypothèses. La première, ça pourrait se passer à la fois au niveau de vos yeux et de vos oreilles. Je m'explique. Sur l'eau, votre corps fait des efforts pour s'adapter aux mouvements permanents, notamment grâce à votre système vestibulaire qui se trouve dans votre oreille interne. Alors c'est un ensemble de toutes petites structures qui sont remplies de liquide et de capteurs qui détectent tous les mouvements du fameux liquide. C'est ce qui est responsable notamment de notre équilibre et ça déclenche par exemple le réflexe vestibulo-oculaire qui est une sorte de stabilisateur d'image, si vous voulez. C'est ce qui fait que votre regard reste droit quand votre corps est en mouvement. En gros, si vous bougez vers la gauche, le réflexe va décaler vos yeux vers la droite. Et l'hypothèse principale, c'est qu'à force d'être stimulé, ce réflexe a du mal à se réadapter à l'absence de mouvement une fois à terre. Donc il va finir par envoyer des informations qui sont complètement contradictoires au cerveau. Et ça, ça va déclencher ces sensations vertigineuses qui sont variables d'une personne à l'autre.
20: Et donc, il y aurait d'autres hypothèses ?
13: Alors oui, celle-là, c'est la plus solide, mais d'autres parlent d'un trouble de la vision qui pourrait perturber le fameux réflexe vestibulo-oculaire. Certains encore pensent que c'est l'hyperactivité simultanée de certaines zones de notre cerveau sur l'eau qui pourrait être la cause. Et puis, on parle aussi de facteurs hormonaux ou de facteurs psychologique, puisqu'on a constaté que chez certaines personnes, le phénomène se déclenche à la simple vue d'un bateau. Quoi qu'il en soit, si ça vous arrive cet été, ne paniquez pas, il n'y a absolument rien de grave. Et puis, petit truc pratique que je vous donne au passage, si vous le vivez mal, sachez que ça passe si vous remontez sur un bateau, ou alors juste si vous prenez la voiture, c'est-à-dire si vous êtes de nouveau soumis à des petits mouvements passifs. Dans tous les cas, en général, ça disparaît spontanément en quelques heures. Alors, il y a une version chronique un petit peu plus intense du mal de terre. Ça porte un autre nom, on appelle ça le syndrome du mal du débarquement. Mais là, c'est un petit peu plus embêtant, on en parlera une autre fois.
20: Julien Méniel pour C'est ma santé sur France Info.
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22: Bonjour Claude Onesta.
23: Bonjour Élodie.
22: C'est l'avant-dernier jour que nous passons ensemble dans cette semaine qui vous est totalement consacrée sur France Info avec sous le bras cet ouvrage performé aux éditions Michel Lafon. Pendant des années, vous avez construit des équipes, des vestiaires, des générations de champions. Et puis un jour, votre terrain de jeu change complètement. Cette fois, il ne s'agit plus seulement de faire gagner une équipe de France de handball. Il s'agit de penser la performance, la haute performance d'un pays tout entier, Paris 2024. Et cette question, comment faire gagner la France à domicile ? Il y a une image qui a marqué beaucoup de Français. En août 2024, le Stade de France, Antoine Dupont, champion olympique avec l'équipe de France de rugby à 7. Je vous vois sourire d'ailleurs. Dans Performer, vous racontez les doutes, les discussions, les résistances aussi autour de ce pari un peu fou. Faire venir la plus grande star du rugby français dans une discipline qu'il connaissait moins, avec une attente immense sur ses épaules. Aujourd'hui, on va parler de cette aventure hors norme. Comment dirige-t-on la performance quand un pays entier regarde dans la même direction, Claude Onesta ?
23: C'est la guerre des boutons, hein. Il dit, si j'aurais su, j'aurais pas venu. Je pense que je me suis fait cette réflexion souvent. Parce qu'au moment où on me propose, c'est Laura Flessel qui était ministre des Sports, qui lorsque le CIO attribue les Jeux à la France, m'appelle quelques jours plus tard, me disant, bon écoute Claude, organiser les Jeux, je pense qu'on saura le faire. Mais le risque, c'est que les athlètes français soient pas au rendez-vous de la performance. Et que ça vienne gâcher la fête de tout un pays, quoi. Donc elle me dit, ben, on a besoin de toi, et est-ce que ce que tu as fait pour ton équipe de hand, est-ce que t'es prêt à essayer de le faire pour le reste du sport français? Franchement, je réfléchis pas. Parce que je me dis, tu viens de vivre dans ce monde-là pendant 30 ans, souvent tu t'es plaint de la façon dont c'était organisé, et là tout d'un coup on te demande de venir y réfléchir d'abord, puis par la suite on me demandera de venir solutionner. Et je me dis, t'as pas le droit de te défausser, quoi. C'est pas un projet pour moi, c'est une mission. Et donc, je me dois de le faire.
22: Dans le livre, vous expliquez effectivement que certains autour de vous jugeaient certains choix presque irresponsables. Je voudrais qu'on revienne sur celui d'Antoine Dupont. Beaucoup pensaient que ce pari était trop risqué. À quel moment vous vous dites, vous, oui, il faut y aller?
23: J'ai essayé d'abord de comprendre quel était le fond de la démarche. Parce que je m'étais renseigné aussi, et la plupart des acteurs, et notamment l'entraîneur Jérôme Daré, m'avait dit, mais La problématique pour Antoine, c'est que s'il veut vraiment faire les Jeux avec nous, il va pratiquement falloir que pendant 6 mois, il s'entraîne au rugby à 7. Donc ça veut dire que ça avait des incidences importantes sur, bien au-delà d'Antoine Dupont. Donc négociation avec le stade Toulousain Rugby. Et je pense qu'au bout d'un moment, on arrive à effectivement une situation bien équilibrée, où Antoine Dupont est déterminé. Bon, je me retrouve la première fois où Antoine rejoint l'équipe de France à 7 sur un stage à Marcoussis. Je suis présent avec certaines de mes collègues et on regarde un peu comment tout ça se met en place. Et effectivement, on se rend compte ce jour-là qu'à l'entraînement, on a l'impression qu'il y a un joueur un peu perdu au milieu des autres. Mais on est tous conscients que si tout ça est bien géré, ils vont avoir tout d'un coup, à l'arrivée de la compétition, un plus qui va être extrêmement conséquent.
22: Quand vous voyez justement Antoine Dupont, champion olympique au Stade de France, qu'est-ce qui vous traverse l'esprit à ce moment-là ?
23: C'est le sentiment, encore une fois, du travail accompli. Et là, tu joues ton rôle et tu as permis à quelqu'un d'aller trouver, et c'est ce que depuis le début j'essayais de dire, le ministère prévoyait un système de performance dans lequel tout le monde devait rentrer. Et la véritable haute performance, c'est trouver le système qui convient à chacun et faire du sur-mesure pour chacun. Et là, en l'occurrence, alors on a aidé Florent Manaudou, on a aidé souvent ces athlètes dont on dit « Ouais, mais eux, ils sont finis. Eux, c'est plus la peine. »
22: Florent Manaudou a montré qu'il n'était pas fini.
23: Mais non, mais il y a un moment, tu dis « Attends. » Ouais. Mais il y a aussi des moments où il a fallu dire « Oh, Florent. » Un jour, je l'ai appelé, j'ai dit « Tiens, j'entends plus parler de toi pour tes exploits la nuit que pour les longueurs dans la piscine. » Et il m'a dit « Mais fais-moi confiance, je vais partir 2 mois en Australie, je me mets à ça. » Et donc, moi, j'ai dit « Moi, je te fais confiance, mais par contre, si à un moment donné, t'as le sentiment que t'iras pas au bout, tu me préviens et tu me fais pas passer pour un couillon avant l'arrivée. Je voudrais le savoir avant les autres. » Et donc, c'est un deal que tu passes avec un athlète, et ces athlètes-là, le jour de la compète, c'est des taureaux de combat, il n'y a rien qui les arrête.
22: Merci beaucoup Claude Onesta de passer cette semaine avec nous sur France Info dans le monde d'Élodie. Demain, on parlera de transmission, du temps qui passe, du regard porté sur les jeunes générations et peut-être aussi de ce que vous souhaitez laisser derrière vous. À demain.
23: À demain.
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1: Il est 2h30, le flash, Hugo Marceau. Les choses commencent à s'améliorer nettement en Gironde. Parole de la préfète Sophie Broca. Dans la journée, ces services ont autorisé les habitants de 9 communes à rentrer chez eux près de Bordeaux. L'autoroute A63 a même rouvert jusqu'à Bayonne. L'incendie, s'il ne progresse plus, n'est pas encore fixé. Il est toujours actif en deux points, sur la dune du Porge et à l'entrée de la presqu'île du Cap Ferret. À Biscarrosse, le feu a été maîtrisé et dans les deux cas, les opérations de restauration commence déjà à s'organiser. La Fondation du patrimoine lance un appel aux dons pour sauver les forêts landaises et girondines. Première étape, enclencher un diagnostic d'urgence avec les acteurs locaux. Pour la forêt de Fontainebleau, la Fondation a déjà récolté plus d'1 million d'euros en 2 semaines. Le ministre espagnol des Affaires étrangères a convoqué l'ambassadeur d'Italie, José Luis Álvarez, dénonce la démagogie de Giorgia Meloni et de son gouvernement. Celui-ci exige la suspension de Madrid de l'espace européen Schengen, en cause l'afflux en cours de milliers de personnes immigrées sur l'enclave espagnole de Ceuta au nord du Maroc. 9 personnes sont mortes en tentant de rejoindre le territoire à la nage. 752 personnes sont-elles arrivées au Royaume-Uni sur la journée de mercredi, du jamais vu jusqu'ici cette année selon les autorités britanniques. Un accord historique pour le désarmement complet du Hamas à Gaza. Donald Trump se félicite cette nuit de la dernière avancée de son Conseil de la paix, une étape monumentale vers une sécurité durable, écrit le président américain sur son réseau Truth Social. Israël quittera Gaza une fois le Hamas désarmé, s'est-il également félicité. L'Irak, elle, se désolidarise de Donald Trump. Selon son porte-parole, le gouvernement irakien n'était pas au courant des frappes américaines, frappes menées sur son sol mercredi. Trump avait pourtant affirmé avoir ciblé des groupes pro-iraniens en coordination avec Bagdad. Des braquages en série dans des petits commerces, un butin à chaque fois dérisoire, mais 28 morts. Les tueries du Brabant, c'est l'un des plus célèbres crimes non résolus de Belgique. Et plus de 40 ans après, l'enquête mène jusque dans le nord de la France. 3 corps ont été exhumés en mai dernier à Charleville-Mézières. En vain, la comparaison des ADN n'a rien donné, indique ce jeudi le parquet fédéral belge. La société Z-Machine va devoir fermer. Décision ce jeudi définitive. Elle tombe de la plus haute juridiction administrative française, le Conseil d'État. L'établissement parisien était connu pour ses orgies sexuelles à entrée payantes, des soirées qui pouvaient tourner selon la justice à l'agression sexuelle, à la séquestration sous contrainte et à la violence. À coup sûr, en revanche, Lille jouera la saison prochaine la Ligue des Champions. Ce sera avec Nabil Bentaleb. Le LOSC a prolongé de 2 saisons le contrat de son milieu de terrain. La preuve qu'on peut jouer au plus haut niveau avec un défibrillateur implanté près du cœur. Le tout à bientôt 32 ans.
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3: Voici France Info Monde avec vous, Frédéric Saïs. Bonjour.
4: Bonjour.
3: Alors, elle va devoir quitter la France. Xenia Fedorova a été reçu hier, un arrêté d'expulsion du ministère de l'Intérieur. L'ancienne dirigeante de la chaîne russe RT France est accusée de désinformation par le gouvernement et vous nous dressez son portrait. Alors, qui est-elle?
4: Les téléspectateurs de CNews la voient régulièrement à l'écran. Xenia Fedorova, 45 ans, intervient aussi sur Europe 1 et dans le journal du dimanche, des médias de la galaxie Bolloré, où elle a trouvé refuge après la fermeture de RT France, la chaîne de télé qu'elle dirigeait. RT France, déclinaison française de Russia Today, cette chaîne financée par l'État russe pour faire valoir les vues du Kremlin à l'étranger. Chaîne de propagande, selon le gouvernement français, qui a obtenu en 2023 sa fermeture après l'invasion de l'Ukraine. Russia Today a aussi été interdite à l'échelle européenne. Xenia Fedorova, de son vrai nom Xenia Borchik, d'après le journal Le Monde, a publié un livre pour dénoncer cette fermeture qu'elle qualifie, je cite, de censure. Elle est également interdite de territoire en Allemagne, selon l'agence France Presse, l'Allemagne où elle a travaillé pour une agence de presse russe, Rubtli, avant donc de rejoindre Paris en 2017 pour lancer la déclinaison locale de Russia Today.
3: Et alors, qu'est-ce qui lui est reproché exactement?
4: Le ministre des Affaires étrangères français, Jean-Noël Barrot, la qualifie de propagandiste patentée. Elle, de son côté, revendique une vision, je cite, alternative. Dans ses interventions, elle reprend parfois le vocable des autorités russes. Elle parle non pas de guerre en Ukraine, mais d'opération spéciale. C'est l'expression employée par Vladimir Poutine. Elle accuse certains pays baltes qui soutiennent l'Ukraine de glorifier le nazisme. je cite, et elle estime que c'est l'Occident qui prolonge le conflit en Ukraine, soit les éléments de langage des autorités russes. Désormais, l'avocat de Xenia Fedorova annonce des recours contre l'arrêté d'expulsion. Elle est soutenue par sa hiérarchie dans un communiqué. CNews et le groupe Lagardère prennent sa défense au nom, je cite, du pluralisme.
3: Et cet arrêté d'expulsion, c'est un coup d'arrêt dans une carrière éclair.
4: Oui, sans formation de journaliste, Xenia Fedorova a gravi très vite les échelons au sein du groupe Russia Today, d'abord en Russie, puis à Berlin et enfin à Paris. Ceux qui la fréquentent décrivent son entre-gens. D'anciens salariés d'Europe 1 ou de CNews évoquent, eux, un climat de peur. Le journaliste Victor Hérault affirme avoir été congédié après s'être opposé à elle sur sa vision de la guerre en Ukraine. Sa proximité avec le milliardaire ultra-conservateur Vincent Bolloré est connue. Xenia Fedorova le remercie d'ailleurs pour sa protection, je cite, dans la première version de son livre, une phrase supprimée ensuite dans la version définitive.
3: France Info Monde avec vous Frédéric Saïs.
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3: Et dans Ils ont fait l'actu, France Info revient sur les événements qui nous ont marqués ces derniers mois avec des témoins qui les ont directement vécus. Aujourd'hui, on retourne dans le sud-ouest, Julie-Marie Lecomte, là où la colère du monde agricole s'est exprimée contre la gestion par le gouvernement de l'épidémie de dermatose nodulaire contagieuse.
5: Décembre 2025, l'épidémie de dermatose nodulaire contagieuse, la DNC, s'étend dans l'Hexagone. Cette maladie qui touche les bovins est apparue en France 6 mois plus tôt, au début en Haute-Savoie, la voilà, qui arrive dans le sud-ouest, le 12. Après un face-à-face violent entre forces de l'ordre et agriculteurs, les services vétérinaires abattent un troupeau au bord de Surarize, dans l'Ariège. Le soir même, des dizaines de tracteurs prennent la direction de l'autoroute A64 pour la bloquer. Au sud de Toulouse, sur l'échangeur de carbone, les éleveurs resteront plus d'un mois, réveillon de Noël et du jour de l'an compris. Parmi eux, Florent Andrieux, un jeune exploitant de 35 ans.
6: C'est plus possible d'abattre des bêtes saines. Ce qu'on attend, c'est l'arrêt des abattages total. Pour vacciner au maximum rapidement, pour éviter qu'on continue de tuer des bêtes à tour de bras.
5: Au début de l'été, en pleine canicule, je suis retournée voir Florent dans sa ferme de Montgazin, en Haute-Garonne. Nous avions tous les deux troqué nos grosses doudounes contre des vêtements bien plus légers. Je l'ai retrouvé en short, toujours avec la même casquette à l'envers vissée sur la tête, cette fois en train de moissonner le champ d'un voisin.
7: Bonjour!
8: Ça vous embêtait pas de descendre en bas au champ?
7: Et on fait l'interview là-bas?
8: Oui.
7: Ouais, super.
8: Dans la moissonneuse, c'est un problème. Il n'y a pas de bruit dans la cabine.
5: En décembre, vous étiez très remonté contre l'abattage total des troupeaux. Finalement, il n'y a pas eu de cas depuis le 2 janvier ici en France. Est-ce qu'avec le recul, vous vous dites que la stratégie du gouvernement, c'était la bonne?
8: Oui, on peut dire que pour le coup, ils se sont a priori pas trompés pour la gestion de la DNC. Bon, il n'y a plus de cas, donc on peut dire que le gouvernement a quand même fait son job. Mais bon, aujourd'hui, ce qui est compliqué pour moi, c'est les troupeaux qui ont été abattus pour redémarrer.
5: Après avoir été vaccinés, les vaches de Florent ne sont pas tombées malades. Par contre, l'une de ses sources de revenus, c'est l'exportation de broutards, ces jeunes bovins destinés à produire de la viande. Transport d'animaux interdit, les ventes ont été bloquées pendant plusieurs semaines.
8: Sur la période où ils ont bloqué l'exportation, ils ont réussi à s'approvisionner ailleurs, les pays qui se servaient chez nous. Le problème, c'est qu'il y a eu tellement de broutards qui ont été gardés. Maintenant que l'export est rouvert, tout est vendu en même temps, donc forcément, ça fait chuter les prix. L'impact qu'on a aujourd'hui, nous, c'est ça.
5: Quel souvenir vous avez de ces jours passés sur la 64?
8: Le soutien de la population, c'est peut-être ce qui reste le plus important, mais les gens, ils oublient vite après. La population, ouais, sur ce coup-là, ils ont senti qu'on avait besoin de soutien, que tuer des bêtes, c'était pas normal. Mais derrière, il n'y a pas forcément de soutien qui continue. On a recroisé des gens pour d'autres sujets. Et ils nous ont envoyé par les dents, oui, vous avez bloqué l'autoroute, nous, ça nous a empêché de partir en vacances, de partir au ski. On est quand même un peu seul au monde.
5: Florent essaie de faire bonne figure, mais l'évidence à l'écouter, c'est que lui qui ne réussit jamais à se verser plus de 800 euros de salaire par mois, a passé une année très difficile.
8: On a eu le tournesol grêlé, le maïs grêlé, enfin toutes les cultures ont été grêlées. Quoi. Sur 180 hectares, j'ai 140 hectares de grêlé, quoi. Tout était en terre, on avait fait tous les désherbages, tous les fongies, tous les apports d'azote. Il y a une part qui va être couverte par l'assurance, mais ça ne va pas compenser toute la perte. Quoi. Ça va nous aider à repartir l'année prochaine, mais bon. En plus, avec le coût des engrais qui a vachement augmenté, le coût du gasoil qui a augmenté, c'est toujours un peu compliqué. Quoi, bon.
5: La dermatose, puis la signature du traité du Mercosur, puis le 28 février... Il y a eu le déclenchement de la guerre au Moyen-Orient, le blocage du détroit d'Ormuz, l'augmentation du prix des engrais. Chaque année,
9: il y a de nouvelles mauvaises surprises.
8: On ne sait pas trop à quelle sauce on va être mangé, quoi, parce que un coup c'est ouvert, un coup c'est fermé, le détroit là. On est tributaire de tout ce qui se décide, même en dehors de la France. Donc c'est quand même assez compliqué pour nous à supporter tout ça. Le problème, c'est que de ressasser toutes les contraintes, c'est vrai que c'est pas le meilleur moyen de se remonter le moral.
9: Qu'est-ce qu'on peut vous souhaiter pour l'année qui vient ?
8: Des bons rendements en tournesol, ça rattrapera peut-être un peu le tir. Et qu'est-ce qu'on peut souhaiter ? Un peu d'eau, de la pluie, ouais, il va en falloir, je pense. Pour tout le monde, hein, parce que nous, on en a besoin, mais... La population, je ne sais pas s'ils s'en rendent bien compte, mais sans eau, ils vont être mal.
9: Il y a un risque que je vous retrouve sur un barrage, là, dans les 12 mois qui viennent.
8: Pour le moment, on est trop occupé avec notre travail. Et si on a des revendications, oui, bien sûr, on ne se gênera pas pour recommencer à manifester.
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10: Salut, c'est Sarah. Ça dit quoi ?

0: Si tu n'as pas vu le film Drive, tu l'as peut-être vu sur la scène de la cérémonie de clôture des Jeux Olympiques de Paris. Ou tu connais peut-être juste son tube Night Call, le DJ français Kavinsky a été retrouvé mort chez lui hier. Il avait 50 ans, pas d'éléments suspects retrouvés sur place, mais une enquête est tout de même ouverte pour déterminer les causes de sa mort. Vincent Bellorget, de son vrai nom, il est né en Seine-Saint-Denis. Ce pianiste autodidacte se lance dans la musique de jeux vidéo avant de faire ses débuts sur scène avec les Daft Punk. Il est devenu un membre éminent de ce qu'on appelle la French Touch, ce courant musical house et électro né dans les années 90. Et l'énorme carton, c'est Night Call pour la BO du film Drive avec Ryan Gosling, titre le plus chasamé en une journée après sa reprise pour la cérémonie de clôture des Jeux avec Angèle et Phoenix. Rien d'étonnant, te dirait mon collègue de France Info Thomas Sélin, qui est aussi musicien.
1: C'est parce que ce morceau, je pense que c'est un tube et il a des codes très sombres, mystérieux, ça rappelle presque un thriller en fait. C'est rare les morceaux qui sont aussi dark et qui arrivent à avoir une telle notoriété. D'ailleurs, même pour poursuivre l'analogie avec Michael Jackson, c'est vrai que dans ce morceau, il y a aussi un truc qui est assez iconique, c'est la batterie qu'on connaît comme celle de Billie Jean.
0: Mais tu connais sûrement d'autres morceaux de Kavinsky, peut-être même sans le savoir.

0: Dans l'actu de ce jeudi 30 juillet, je voulais te parler de cet appel du syndicat des pompiers volontaires.
1: Aujourd'hui, sur le territoire français, et particulièrement en Gironde, nous sommes sur ce qu'on appelle une rupture capacitaire. C'est-à-dire que les moyens nationaux n'arrivent pas à faire face à l'ampleur du sinistre.
0: Bruno Ménard, le secrétaire général de ce syndicat, estime qu'il faudrait 150 à 200 000 pompiers volontaires en plus, donc des pompiers formés mais qui ont un autre métier à côté. Ils représentent 80% des effectifs aujourd'hui. Alors pour organiser différemment les secours, ce syndicat invite toutes les personnes qui veulent aider à partager leurs compétences. Ça va des secours ou de la santé, à la restauration, le soutien psy ou l'administration. Un seul critère, être majeur. L'idée, ce n'est pas de distribuer tout de suite des missions, mais de recenser
1: un grand réservoir de personnes qui veulent aider et un réservoir de personnes qui n'est pas exploité pour diverses raisons.
0: Si ça t'intéresse, tu trouveras le lien vers le formulaire pour s'inscrire sur le site ou les réseaux du syndicat SPV France. En parlant de réseaux d'ailleurs...
2: Pardon, mais les influenceurs qui ont des centaines de milliers d'abonnés et qui sont même pas foutus de partager un seul message, un seul lien vers une cagnotte pour tous les incendies qui sont en train de se passer en Gironde, en France et même dans le monde, vous faites quoi en fait?
0: Ça brûle de tous les côtés et des internautes s'insurgent de voir publier des vidéos de vacances, des vlogs ou des partenariats. À chaque crise, que ce soit une guerre ou une catastrophe écologique, c'est la même chose. On estime que des gens qui sont capables de toucher des milliers de personnes doivent se servir de cette tribune.
3: Ah les gars, j'ai même pas les news basiques quoi, tellement j'ai déconnecté, putain de merde. Je suis officiellement déconnecté de la réalité du coup depuis ces 10 jours coupés d'internet.
0: Est-ce que les influenceurs aussi n'ont pas le droit d'être en vacances, de s'éloigner de l'actu, d'être trop touchés peut-être pour vouloir en parler? Je te laisse méditer là-dessus.
4: En fait, je trouve qu'il faut arrêter de confondre ce que les gens publient et ce qu'ils ressentent.
0: À te signaler aussi, ce 30 juillet, c'est le jour du dépassement de la Terre. Ça y est, nous vivons à crédit d'un point de vue écologique. Même si la date arrive quelques jours plus tard que l'année dernière, depuis 50 ans, nos prélèvements des ressources terrestres ont triplé. Et puis je voulais te parler aussi de la chroniqueuse pro-russe Xenia Fedorova, qui officie notamment sur CNews ou Europe 1. Elle a reçu hier un arrêté d'expulsion. Elle est accusée d'être un relais de la désinformation russe qui vise à déstabiliser l'ordre public en France. Xenia Fedorova va contester cette expulsion au nom de la liberté d'expression.
5: Avant tout, c'est une opportunité, mais pas une obligation.
0: Et on termine avec la dernière bonne idée de Gianni Infantino, le patron de la FIFA. Il a annoncé mardi vouloir vendre des parts du mondial de foot à des investisseurs privés, de l'argent pour développer le sport, selon lui. Les fédérations nationales ont moins de 2 mois pour se prononcer. Et de manière générale, les clubs européens ne sont pas très chauds. Hors de question d'utiliser notre sport pour enrichir ses amis, a réagi l'UEFA. Et pour les supporters...
6: C'est une forme de chantage, c'est aussi une forme de coup d'État, c'est-à-dire qu'il prend tout le monde par surprise. Ces fonds qui sont prêts à investir dans la Coupe du Monde ne le font pas de manière philanthropique, ils le font pour dégager des revenus.
0: Ils dénoncent notamment une américanisation toujours plus poussée du foot. C'était Sarah de France Info. Allez, ciao.
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9: Certains influenceurs ou créateurs de contenu, comme on dit, sont interpellés par leur communauté, leurs abonnés, leur demandent de relayer des infos, des appels aux dons et de mettre de côté les sujets un peu plus futiles.
10: Oui, sur les réseaux, le contraste est assez frappant. D'un côté, on a des vidéos de forêts en feu, de pompiers épuisés ou d'habitants qui racontent avoir tout perdu. Et de l'autre, on a des influenceurs qui continuent à publier leur contenu habituel, des vidéos de vacances, des looks du jour ou des partenariats avec des marques. Alors forcément, les réactions ne se font pas attendre.
2: Pardon, mais les influenceurs qui ont des centaines de milliers d'abonnés et qui sont même pas foutus de partager un seul message, un seul lien vers une cagnotte pour tous les incendies qui sont en train de se passer en Gironde, en France et même dans le monde, vous faites quoi en fait?
10: Et d'autres annoncent même se désabonner.
9: En fait, on attend des influenceurs bien plus que du divertissement. Alors Marion?
10: Oui, ce n'est pas nouveau. Hein. On l'a vu pendant le Covid, après le séisme au Maroc en 2023 ou encore lors des bombardements à Gaza. À chaque crise, les attentes des abonnés évoluent. Beaucoup souhaitent que les créateurs sortent de leur rôle habituel, qu'ils prennent la parole pour partager des collectes, relayer des consignes ou mettre en avant des associations. Et d'ailleurs, nombreux sont ceux qui le font.
9: Mais cette attente, elle est devenue si forte que certains créateurs se retrouvent parfois obligés de se justifier.
10: C'est ce qui est arrivé à Squeezie en début de semaine. Le le youtubeur aux millions d'abonnés était en live sur la plateforme Twitch et c'est sa communauté qui lui a appris pour les incendies.
3: 120 000 personnes qui ont dû bouger, Squeeze. Ah ouais, putain, mais ah, les gars, j'ai même pas les news basiques, quoi, tellement j'ai déconnecté. Je suis officiellement déconnecté de la réalité, du coup, depuis ces 10 jours coupés d'Internet. C'est horrible, ça.
10: Le youtubeur s'est ensuite empressé de publier une story pour relayer des infos sur les incendies.
9: Pourquoi attend-on autant des influenceurs?
10: Eh bien, parce que certains rassemblent plusieurs millions d'abonnés, donc une simple story peut toucher énormément de monde en quelques minutes. Pour une partie de leur communauté, cette visibilité crée donc aussi une forme de responsabilité.
9: Malgré tout, ne pas prendre la parole, ça ne veut pas forcément dire qu'on est indifférent.
10: Et c'est là toute la difficulté, Marie. Les influenceurs ne vivent pas tous leur engagement de la même manière, rappelle la créatrice de contenu Loélie.
4: Et surtout, ce qui me dérange de plus en plus sur les réseaux sociaux, c'est que j'ai l'impression qu'on a créé une règle. Si tu ne prends pas la parole publiquement, c'est que tu t'en fous. Je pense qu'au final, on ne sait pas vraiment ce qu'une personne fait en dehors des réseaux sociaux. Peut-être qu'elle a fait des dons, peut-être qu'elle en parle dans sa vie privée, peut-être qu'elle ça la bouleverse et qu'elle ne se sent pas de parler de certains sujets sur les réseaux sociaux. Arrêtez de penser que créateur de contenu égale, on est obligé de tout relayer et parler de chaque cause. En fait, je trouve qu'il faut arrêter de confondre ce que les gens publient et ce qu'ils ressentent.
10: Sauf que pour beaucoup d'internautes, le silence sur les réseaux, c'est devenu un message en lui-même. Les influenceurs ne sont plus seulement jugés sur ce qu'ils publient, mais aussi sur ce qu'ils choisissent de ne pas publier.
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0: Nous sommes à la radio, vous ne voyez pas les images de la vidéo. Il y a deux jeunes femmes sur une plage martiniquaise et elles chantent en duo ces déclarations d'amour, moitié en langue créole, moitié en français. Et à l'oreille, ça s'entend bien. Ce sont deux femmes qui échangent des serments et parlent de mariage. L'une d'elles est Meryl, star martiniquaise, 30 ans et déjà beaucoup de tubes. Évidemment, certains ne dépassent pas les limites du public entier, là-bas dans les îles ou ici dans la diaspora, mais vous en avez forcément entendu certains.
1: Lâchez les noms.

Ce qui fait de Meryl une star singulière, c'est qu'elle s'exprime dans tous les genres à la fois. Le zouk, le dembow, le reggaeton, le chata, le rap. Et avec une productivité démentielle, notamment en remixant des vieux classiques antillais, comme pour raconter une vie de gangster dans un titre paru au mois de mai, ou pour célébrer l'équipe de France de football.

Meryl est lesbienne, elle ne s'en cache pas, et elle en fait même une bonne partie de son œuvre, que ce soit des chansons plutôt sentimentales ou franchement explicites. Et je ne crois pas qu'il existe l'équivalent de ce positionnement dans la chanson française, française-européenne. Bien sûr, ici, des chanteuses ne cachent pas leur homosexualité et glissent parfois une confidence sentimentale ou sensuelle. Mais Meryl, c'est autre chose. Elle parle ouvertement d'aimer les femmes et de toutes les manières dont on peut aimer, sans tabou. Un peu comme Johnny Hallyday parler des femmes et tomber amoureux dans une chanson sur deux. Mais elle a été précédée par une autre chanteuse antillaise, une antillaise d'Europe, Lissi Naïs Jean.

0: fait Zouk Love, mais un Zouk Love lesbien en 2016, entre nous de Lissi Naïs Jean. Un choc déjà pour les sociétés antillaises qui sont réputées être virilistes, machistes, volontiers homophobes. Et d'ailleurs, à la fin de la vidéo de Lissi Naïs Jean, un personnage est horrifié de la voir embrasser son amoureuse.
1: Femme et femme collées, ça n'a pas qu'à faire un bit en moins. C'est pour ça que mes femmes en bit en moins. Hé, la gueule !
0: Je ne traduis pas. À l'oreille, vous devinez la grimace de dégoût et le discours de réprobation. 10 ans plus tard, la Martinique laisse tranquille Meryl sur ce sujet-là, même s'il s'agit d'une véritable révolution culturelle dans une société qui a mis plus longtemps que d'autres à admettre la liberté d'orientation sexuelle. Une fois de plus, d'ailleurs, la gloire de quelques artistes sert de passe-partout à beaucoup d'anonymes. 2025, Meryl et Calypso, à genoux.

0: Né et mort dans les décombres d'un immeuble ce jeudi en Guadeloupe. Le bâtiment de Pointe-à-Pitre était en travaux. Il devait être démoli avant reconstruction. Trois de ses collègues étaient également sur place. L'un d'entre eux est gravement blessé. Sous les décombres, sept autres personnes sont recherchées à Messine, ville portuaire du nord de la Sicile. Un immeuble de trois étages s'est effondré comme éventré. Il abritait logements et commerces. Trois autres personnes ont été blessées. Des immeubles qui explosent et qui s'effondrent au nord du Venezuela, c'est volontaire. Le pays d'Amérique du Sud a commencé cette nuit le dynamitage des bâtiments ébranlés par le double séisme du 24 juin. 856 au total ont été fragilisés, selon les autorités, sans s'effondrer. En Gironde, le brasier n'est toujours pas fixé, même si les conditions sont désormais plus favorables. Le feu est encore actif sur deux points, sur la dune du Porge, au sud de Lacanau, et au hameau de Claouet, à l'entrée de la presqu'île du Cap Ferret. Plus de 80 000 personnes ont pu regagner leur logement près de Bordeaux ce jeudi. L'association Oser le féminisme salue ce jeudi soir une victoire. Le Conseil d'État vient de valider la fermeture administrative de la société Z Machine. L'établissement organisait à Paris des orgies sexuelles payantes. Certaines comprenaient notamment des scénarios d'agression sexuelle sur des femmes, selon le Conseil d'État. 55 fédérations européennes de football unanimes. Les pays membres de l'UEFA ne participeront pas aux prochaines compétitions mondiales si la FIFA ne retire pas sa proposition d'ouvrir leur capital à des investisseurs privés. Les 41 fédérations d'Amérique du Nord, Centrale et des Caraïbes ont-elles rejeté la proposition via un communiqué publié par la CONCACAF dans la soirée. Compétition après compétition, la Russie retrouve sa place dans le monde du sport. Ce jeudi soir, la Fédération internationale de boxe annonce réintégrer les Russes sous leurs couleurs et avec leur hymne national. Une suite logique après la levée de suspension du comité olympique russe par le CIO début juillet.
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3: Nous prenons maintenant la direction du Var où le feu du Gros Bessillon vient à peine d'être fixé, mais un autre incendie s'est déjà déclaré. Plus de 600 personnes évacuées après un départ de feu au sud-est de Brignoles, une centaine d'hectares déjà parcourus. Alors que les habitants du département sont déjà très affectés psychologiquement par la situation, notamment à Cotignac où des maisons ont brûlé ces derniers jours. Dans cette commune, une cellule d'urgence médico-psychologique a été déployée. Bonjour Mathilde Vinceneux.
4: Bonjour.
3: Le feu laisse derrière lui forcément des traumatismes.
4: Oui, sur une place dans le centre de Cotignac, deux habitants guettent sur leur portable les reprises de feu aux alentours.
5: Ça reprend la source Saint-Martin.
6: Voilà. Ouais, c'est là où je suis relogé.
4: Depuis plusieurs jours, Stan dort chez des amis avec sa famille. Sa maison a brûlé, sa toiture s'est effondrée. Et maintenant, il s'inquiète pour son fils de 5 ans, son petit bonhomme, dit-il, qui les a accompagnés pour constater les dégâts.
6: Jusqu'à présent, on va dire jusqu'à aujourd'hui, tout allait bien. On le sentait costaud. Et là, aujourd'hui, il s'effondre. Pour la première fois, on l'a ramené à la maison parce qu'on n'avait pas d'autre solution pour le faire garder. Et là, il a vu la maison. Ben là, ça fait un trouble psychologique fort chez lui. On discutait avec les rendez-vous qu'on avait. À un moment donné, il a disparu, on le cherche. On l'a retrouvé, il était recroquevillé en boule dans le coffre de la voiture. Ça, c'est dur.
4: Un peu plus loin, dans la salle des fêtes de la commune, des sinistrés viennent rencontrer les professionnels de la cellule d'urgence médico-psychologique, la CUMP, déployée pour des consultations gratuites. Dans le couloir, Marco et Sylvie sont encore sidérés. Il y a quelques jours, ils ont enfilé leur chasuble orange du comité communal Feu de forêt pour aider les pompiers à évacuer des habitants, sans savoir que leur maison allait disparaître.
7: On a évacué des personnes âgées. Et donc nous, on était sur le front pendant que la maison brûlait. Un claquement de doigts, et plus rien. Plus de photos d'enfants, plus de souvenirs, plus rien, rien du tout.
8: Je culpabilise en me disant c'est de ma faute, j'aurais dû rester. J'aurais dû rester dans la maison. Toute la journée, je me dis j'aurais dû la sauver. Et puis c'est cette angoisse que ça recommence.
4: La nuit, le couple se réveille au moindre bruit de sirène, à la moindre odeur suspecte.
8: Dès que ça sent un peu le brûlé, on est tout de suite dehors en train de se poser des questions. Mais je pense que c'est tout le village qui va être comme ça. C'est un traumatisme général. Et c'est vrai que le fait de consulter la cellule psychologique, ça fait un petit peu de bien.
4: À la sortie d'une consultation, Jean-Pierre, 77 ans, se repasse lui aussi le film en boucle. Les pompiers qui arrivent devant sa maison.
9: Bim, bim, bim, bim, bim, bon, je dis, qu'est-ce qui se passe ?
4: L'évacuation en urgence et le camping-car qu'il a laissé sur place et qui est aujourd'hui en cendres.
9: Je ne suis pas parti avec. Et ça, je m'en voudrais toute ma vie. 23 ans de voyage, de souvent.

0: Venir de ma chienne, ça me fait mal au cœur. Et puis alors, ça me fait une boule et je fais que pleurer, voilà. Et maintenant, avec ça, ben, j'arrive pas à dormir. Si je prends pas des cachets, je peux pas dormir. Parce que je suis là sans cesse à ruminer. Je rumine. Pourquoi t'as pas fait ci, pourquoi t'as pas fait ça, et voilà.
1: La culpabilité, la colère, l'impuissance, voilà ce qui peut ronger les sinistrés du feu, explique Camille Rossi, psychiatre et référente de la CUMP du Var.
2: Vu l'ampleur de la catastrophe et vu le côté traumatique que ça engendre, il n'y a pas les capacités de penser et de prendre du recul et de dire « mais de toute façon, je ne pouvais rien faire ». Ça, nous, on peut leur dire parce qu'on est en dehors, mais eux tout seuls, ils ne peuvent pas se le dire. Nous, on est là aussi pour les mettre devant la réalité que même avec un seau, même s'ils avaient risqué leur vie, bah, ils n'auraient rien pu faire, si ce n'est mourir avec le feu. Mais ça, c'est dur. C'est très dur à entendre, à accepter notre position d'être humain aussi vulnérable que ça.
1: Pendant ces consultations d'urgence, les professionnels alertent les sinistrés sur les symptômes qui pourraient perdurer. Louis, infirmier de la CUMP.
3: Que vous dormez moins, que ça vous préoccupe et tout le reste, c'est tout à fait normal. Par contre, si ça s'installe dans une durée, dans un temps, si vous ne dormez pas pendant un mois et demi, si les sirènes, les pompiers là qui vont passer, ça vous réactive des émotions, une angoisse, une anxiété. Il faudra aller quand même consulter, pas le laisser à bas bruit s'installer. On ne s'en sort pas forcément seul.
1: La cellule d'urgence médico-psychologique s'est donnée pour mission d'appeler tous les sinistrés des villages alentours pour leur proposer des consultations. Alors qu'à Cotignac, des cendres tombent à nouveau du ciel. Celle de l'incendie de Brignoles qui s'est déclenché à une vingtaine de kilomètres.
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6: Mathilde Bouquerel, pour Le vrai ou faux, nous a également rejoint une question ce matin. Mathilde, des bénévoles qui voulaient aider à éteindre les incendies en Gironde ont-ils été refoulés par les autorités ?
7: C'est ce que racontent de très nombreuses vidéos publiées sur les réseaux sociaux, comme cet artisan qui se filme devant son camion-citerne rempli d'eau dans une publication vue au moins 345 000 fois sur TikTok.
8: On a un camion bien chargé, 12 000 litres. On est à Royan, au bac. Et là, vous savez quoi? Ils nous refusent. La préfète refuse un camion 12 000 litres.
7: Dans une autre vidéo, un agriculteur regrette de devoir attendre que les autorités l'appellent avant de pouvoir peut-être intervenir sur l'incendie.
6: Est-ce que c'est vrai ce que racontent ces vidéos?
7: C'est vrai, mais il y a une raison à tout ça. La préfecture de Gironde nous explique que, bien sûr, toute aide est la bienvenue face à cet incendie hors norme, agriculteur, artisan du BTP, habitant, mais pas n'importe comment.
6: C'est-à-dire ?
7: Eh bien d'abord, il faut se signaler auprès des autorités. Les agriculteurs doivent remplir un formulaire sur le site de la Chambre d'agriculture de Nouvelle-Aquitaine, dans lequel ils doivent préciser les moyens à leur disposition, tracteurs, tonalisiers, etc., et donner leurs coordonnées. Ensuite, ils doivent attendre d'être contactés par la Chambre d'agriculture pour peut-être se déplacer et intervenir. Pour les autres, les habitants des communes concernées par exemple, ils peuvent contacter leur mairie. L'objectif, c'est d'organiser cette aide bénévole.
6: Et pourquoi est-ce que c'est important ?
7: D'abord parce que ça permet de garantir la sécurité des personnes qui viennent aider. Les bénévoles ne sont ni entraînés ni équipés comme les pompiers et donc ils ne vont pas être envoyés dans les zones les plus dangereuses. Ensuite, parce que quand elle est bien organisée, l'aide est plus efficace. Les bénévoles sont envoyés là où il y a le plus besoin d'eux et ils ne risquent pas de gêner, par exemple, l'intervention des canadaires. Hier, sur France Info, le maire de Lacanau expliquait qu'il avait fallu interrompre des largages d'eau par avion au-dessus de sa commune mercredi parce que des bénévoles se trouvaient sur place sans s'être coordonnés avec les pompiers.
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6: C'est le destin de Kate Middleton, Kersine Lebovitch vous raconte cette semaine. Kate Middleton, une jeune fille comme les autres devenue princesse et qui sera un jour reine d'Angleterre. Épisode 4, la princesse popstar.
10: Hello, good morning.
11: How are you?
12: Her Royal Highness, the Duchess of Cambridge.
13: I remain with you, side by side, hand in hand.
14: Thank you very much.
15: Bond. James Bond, icône britannique comme la famille royale, mais il est rare de voir une princesse à l'avant-première d'un film. Kate Middleton l'a fait en 2021 à Londres, vêtue d'une somptueuse robe dorée à sequins, tapis rouge, photographe déchaîné, elle vole la vedette aux stars du 25e épisode des aventures de 007, Mourir peut attendre. Mise en scène pop également lorsqu'elle apparaît aux British Film Awards, les Oscars britanniques, en février 2023. Puis au concert du couronnement du roi Charles III, cette fois Kate Middleton porte un ensemble tailleur rouge incendiaire. Nouveau triomphe. La princesse de Galles s'adapte à tous les décors, toutes les situations. Tom Quinn est journaliste au Times.
11: I think she's such a good actor. Elle est si bonne comédienne qu'elle est complètement dans le rôle. Comme une actrice de l'Actor Studio, elle devient le personnage. Au début, il lui est arrivé occasionnellement de faire des erreurs. Elle paraissait parfois un peu mal à l'aise avec toutes ses poignées de main, et son sourire était parfois un peu figé. Mais plus maintenant, elle a joué ce rôle assez longtemps pour devenir elle-même.
15: Être soi-même, naturel, mais dans des tenues toujours très remarquées, dans les événements People, comme lors des voyages officiels, Linda Mash est spécialiste mode. Elle anime un blog consacré au style de Kate Middleton.
14: Elle a une tenue blanche, elle a même des accessoires rouges. À cette pièce de haute couture, on lui ajoute un accessoire de pure fantaisie, de pendant d'oreille Zara. Elle est devenue une icône parce que tout ce qu'elle porte s'arrache.
15: Une princesse qui a le charme d'une vedette, l'association des deux fait de Kate Middleton un personnage très particulier dans la famille royale et même dans la société britannique, comme l'explique la journaliste Bethan Holt.
16: Pour moi, Kate est même au-dessus de la pop star. Parce qu'une pop star peut être célèbre à un moment donné et plus après. Et elle change de look en permanence. Alors, quatre membres de la famille royale, c'est un travail à vie. Elle sera toujours sous les projecteurs.
15: Une star et plus qui s'est aussi publié sur Instagram des vidéos dites amateurs, au cadrage parfois approximatif, contenu validé bien sûr par son équipe de communicants, comme cette ode à la nature après son traitement contre le cancer, une sortie en famille avec son mari et ses enfants. Personnalité publique hors norme de la royauté britannique, Kate Middleton a même montré ses talents de musicienne à la télévision devant plusieurs dizaines de millions de téléspectateurs. 13 mai 2023, grande finale de l'Eurovision à Liverpool. L'ouverture est assurée par le groupe ukrainien Kalush Orchestra, vainqueur de l'édition précédente. Au bout de quelques minutes, la caméra quitte le plateau et montre une pièce du palais de Buckingham. Au piano, Kate Middleton joue sur le morceau du groupe de rap ukrainien. Une fois de plus, la princesse est la vedette de ce show télévisé. Elle s'associe même à un message éminemment politique, solidarité avec l'Ukraine contre la guerre d'invasion de la Russie. Christy Litton est stratège en relations publiques.
17: Le pays tout entier s'est senti incroyablement solidaire de l'Ukraine. Elle s'y est associée. La famille royale ne peut pas délivrer de message politique. C'est donc le plus politique que l'on puisse faire.
15: Kate Middleton, princesse et star capable d'engagement, le très sérieux journal britannique The Times l'a classée parmi les 100 personnalités les plus influentes de la planète.
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6: Julien Méniel, dans C'est ma santé, vous nous parlez d'un phénomène bien connu, trop connu pour certains, cette impression que la Terre tangue quand on descend d'un bateau. Julien, est-ce que l'on sait ce qui se passe précisément dans notre corps ?
18: Oui, c'est un phénomène qu'on connaît bien. Quand on regagne la terre ferme après un temps plus ou moins long sur l'eau, ça continue de tanguer. On peut même avoir des espèces de vertiges. Certains appellent ça le mal de terre. Ça a été étudié de nombreuses fois, mais à vrai dire, personne n'a trouvé d'explication scientifique claire et nette. Par contre, on a plusieurs hypothèses. La première, ça pourrait se passer à la fois au niveau de vos yeux et de vos oreilles. Je m'explique. Sur l'eau, votre corps fait des efforts pour s'adapter aux mouvements permanents, notamment grâce à votre système vestibulaire qui se trouve dans votre oreille interne. Alors c'est un ensemble de toutes petites structures qui sont remplies de liquide et de capteurs qui détectent tous les mouvements du fameux liquide. C'est ce qui est responsable notamment de notre équilibre et ça déclenche par exemple le réflexe vestibulo-oculaire qui est une sorte de stabilisateur d'image, si vous voulez. C'est ce qui fait que votre regard reste droit quand votre corps est en mouvement. En gros, si vous bougez vers la gauche, le réflexe va décaler vos yeux vers la droite. Et l'hypothèse principale, c'est qu'à force d'être stimulé, ce réflexe a du mal à se réadapter à l'absence de mouvement une fois à terre. Donc il va finir par envoyer des informations qui sont complètement contradictoires au cerveau. Et ça, ça va déclencher ces sensations vertigineuses qui sont variables d'une personne à l'autre.
7: Et donc, il y aurait d'autres hypothèses ?
18: Alors oui, celle-là, c'est la plus solide, mais d'autres parlent d'un trouble de la vision qui pourrait perturber le fameux réflexe vestibulo-oculaire. Certains encore pensent que c'est l'hyperactivité simultanée de certaines zones de notre cerveau sur l'eau qui pourrait être la cause. Et puis, on parle aussi de facteurs hormonaux ou de facteurs psychologique, puisqu'on a constaté que chez certaines personnes, le phénomène se déclenche à la simple vue d'un bateau. Quoi qu'il en soit, si ça vous arrive cet été, ne paniquez pas, il n'y a absolument rien de grave. Et puis, petit truc pratique que je vous donne au passage, si vous le vivez mal, sachez que ça passe si vous remontez sur un bateau, ou alors juste si vous prenez la voiture, c'est-à-dire si vous êtes de nouveau soumis à des petits mouvements passifs. Dans tous les cas, en général, ça disparaît spontanément en quelques heures. Alors, il y a une version chronique un petit peu plus intense du mal de terre. Ça porte un autre nom, on appelle ça le syndrome du mal du débarquement. Mais là, c'est un petit peu plus embêtant, on en parlera une autre fois.
7: Julien Méniel pour C'est ma santé sur France Info.
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19: Bonjour Claude Onesta.
20: Bonjour Élodie.
19: C'est l'avant-dernier jour que nous passons ensemble dans cette semaine qui vous est totalement consacrée sur France Info avec sous le bras cet ouvrage performé aux éditions Michel Lafon. Pendant des années, vous avez construit des équipes, des vestiaires, des générations de champions. Et puis un jour, votre terrain de jeu change complètement. Cette fois, il ne s'agit plus seulement de faire gagner une équipe de France de handball. Il s'agit de penser la performance, la haute performance d'un pays tout entier, Paris 2024. Et cette question, comment faire gagner la France à domicile ? Il y a une image qui a marqué beaucoup de Français. En août 2024, le Stade de France, Antoine Dupont, champion olympique avec l'équipe de France de rugby à 7. Je vous vois sourire d'ailleurs. Dans Performer, vous racontez les doutes, les discussions, les résistances aussi autour de ce pari un peu fou. Faire venir la plus grande star du rugby français dans une discipline qu'il connaissait moins, avec une attente immense sur ses épaules. Aujourd'hui, on va parler de cette aventure hors norme. Comment dirige-t-on la performance quand un pays entier regarde dans la même direction, Claude Onesta ?
20: C'est la guerre des boutons, hein. Dit, si j'aurais su, j'aurais pas venu. Je pense que je me suis fait cette réflexion souvent. Parce qu'au moment où on me propose, c'est Laura Flessel qui était ministre des Sports, qui, lorsque le CIO attribue les Jeux à la France, m'appelle quelques jours plus tard, me disant « Bon, écoute, Claude, organiser les Jeux, je pense qu'on saura le faire. Mais le risque, c'est que les athlètes français soient pas au rendez-vous de la performance et que ça vienne gâcher la fête de tout un pays, quoi. » Donc elle me dit « Ben, on a besoin de toi. Et est-ce que ce que tu as fait pour ton équipe de hand, est-ce que tu es prêt à essayer de le faire pour le reste du sport français ?» Franchement, je réfléchis pas. Parce que je me dis, tu viens de vivre dans ce monde-là pendant 30 ans. Souvent, tu t'es plaint de la façon dont c'était organisé. Et là, tout d'un coup, on te demande de venir y réfléchir d'abord. Puis, par la suite, on me demandera de venir solutionner. Et je me dis, t'as pas le droit de te défausser, quoi. C'est pas un projet pour moi, c'est une mission. Et donc, je me dois de le faire.
19: Dans le livre, vous expliquez effectivement que certains autour de vous jugeaient certains choix presque irresponsables. Je voudrais qu'on revienne sur celui d'Antoine Dupont. Beaucoup pensaient que ce pari était trop risqué. À quel moment vous vous dites, vous, oui, il faut y aller ?
20: J'ai essayé d'abord de comprendre quel était le fond de la démarche. Parce que je m'étais renseigné aussi, et la plupart des acteurs, et notamment l'entraîneur Jérôme Daré, m'avaient dit, mais la problématique pour Antoine, c'est que s'il veut vraiment faire les Jeux avec nous, il va pratiquement falloir que pendant 6 mois, il s'entraîne au rugby à 7. Donc ça veut dire que ça avait des incidences importantes sur, bien au-delà d'Antoine Dupont. Donc négociation avec le Stade Toulousain Rugby. Et je pense qu'au bout d'un moment, on arrive à effectivement une situation bien équilibrée, où Antoine Dupont est déterminé. Bon, je me retrouve la première fois où Antoine rejoint l'équipe de France à 7 sur un stage à Marcoussis. Je suis présent avec certaines de mes collègues et on regarde un peu comment tout ça se met en place. Et effectivement, on se rend compte ce jour-là qu'à l'entraînement, on a l'impression qu'il y a un joueur un peu perdu au milieu des autres. Mais on est tous conscients que si tout ça est bien géré, ils vont avoir tout d'un coup, à l'arrivée de la compétition, un plus qui va être extrêmement conséquent.
19: Quand vous voyez justement Antoine Dupont, champion olympique au Stade de France, qu'est-ce qui vous traverse l'esprit à ce moment-là ?
20: C'est le sentiment, encore une fois, du travail accompli. Et là, tu joues ton rôle et tu as permis à quelqu'un d'aller trouver, et c'est ce que depuis le début j'essayais de dire, le ministère prévoyait un système de performance dans lequel tout le monde devait rentrer. Et la véritable haute performance, c'est trouver le système qui convient à chacun et faire du sur-mesure pour chacun. Et là, en l'occurrence, alors on a aidé Florent Manaudou, on a aidé souvent ces athlètes dont on dit « Ouais, mais eux, ils sont finis. Eux, c'est plus la peine. »
19: Florent Manaudou a montré qu'il n'était pas fini.
20: Mais non, mais il y a un moment, tu dis « Attends. » Ouais. Mais il y a aussi des moments où il a fallu dire « Oh, Florent. » Un jour, je l'ai appelé, j'ai dit « Attends, j'entends plus parler de toi pour tes exploits la nuit que pour les longueurs dans la piscine. » Et il m'a dit « Mais fais-moi confiance, je vais partir 2 mois en Australie, je me mets qu'à ça. » Et donc moi j'ai dit « Moi je te fais confiance, mais par contre, si à un moment donné t'as le sentiment que t'iras pas au bout, tu me préviens et tu me fais pas passer pour un couillon avant l'arrivée, je voudrais le savoir avant les autres. » Et donc c'est un deal que tu passes avec un athlète, et ces athlètes-là, le jour de la compète, c'est des taureaux de combat, il n'y a rien qui les arrête.
19: Merci beaucoup Claude Onesta de passer cette semaine avec nous sur France Info dans le monde d'Élodie. Demain, on parlera de transmission, du temps qui passe, du regard porté sur les jeunes générations et peut-être aussi de ce que vous souhaitez laisser derrière vous. À demain.
20: À demain.
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1: Il est 3h30, le flash, Hugo Marceau. Désarmement du Hamas en vue à Gaza. Des responsables du mouvement islamiste palestinien confirment cette nuit à l'AFP un accord avec Israël. Un accord historique, s'est félicité plutôt Donald Trump sur son réseau Truth Social. Il prévoit ensuite le retrait progressif de l'armée israélienne de Gaza. De son côté, un média proche du pouvoir égyptien annonce la tenue prochaine d'une réunion des pays médiateurs. Outre l'Égypte et les États-Unis, elle doit réunir le Qatar et la Turquie au Caire. Aucune date n'est pour le moment précisée. La grande confusion à la frontière entre l'Espagne et le Maroc. Des milliers de jeunes sont en attente cette nuit dans le centre de la ville marocaine de Fnidek, refoulés par la Guardia Civile à l'entrée de l'enclave de Ceuta. Au moins autant ont pu y entrer ces dernières heures. Le gouvernement espagnol a annoncé envoyer l'armée sur place. 9 personnes immigrées sont mortes ce jeudi en tentant de rejoindre l'enclave par la mer. Une situation que certains membres de l'administration Trump n'ont pas manqué de saisir au vol à des fins politiques. Voici ce qui se passait sous Joe Biden. Heureusement que le président Trump a été élu pour que rien de tout cela ne puisse jamais se produire sous son autorité, écrit par exemple sur X le directeur de la communication de la Maison Blanche. 39 000 entreprises sont sinistrées ou impactées directement par l'incendie qui touche la Gironde depuis 9 jours. C'est ce qu'affirmait hier sur France Info le président de l'Union des entreprises de proximité. Michel Picon a réclamé au ministère du Tourisme une opération de communication pour appeler les vacanciers à se rendre dans le département au mois d'août afin de soutenir les commerçants locaux. En attendant, les brasiers ne sont toujours pas éteints. En Gironde, le feu n'est même pas fixé. Il est encore actif sur 2 points. La dune du Porge, au sud de Lacano, et le hameau de Claouet à l'entrée de la presqu'île du Cap Ferret. Du orange toujours sur la carte de Météo France. 21 départements de l'Est et du Sud-Est sont maintenus en alerte canicule. Des pointes à 40 degrés sont prévu notamment dans le Var. Un immeuble en travaux qui s'effondre et tue un ouvrier d'une vingtaine d'années. Cela s'est passé en fin de journée à Pointe-à-Pitre, en Guadeloupe. Le bâtiment était en cours de démolition. Le parquet a ouvert une enquête pour homicide involontaire et blessures involontaires au travail. Les boxeurs russes vont désormais pouvoir combattre sous leur drapeau. Leur hymne pourra également retentir avant leur combat. La Fédération internationale de boxe a annoncé hier réintégrer pleinement la Russie dans ses compétitions. La décision intervient quelques jours après la levée de suspension du comité olympique russe par le CIO.
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3: Voici France Info Monde avec vous Frédéric Saïs, bonjour.
4: Bonjour.
3: Alors elle va devoir quitter la France, Xenia Fedorova. Elle a été reçu hier, un arrêté d'expulsion du ministère de l'Intérieur. L'ancienne dirigeante de la chaîne russe RT France est accusée de désinformation par le gouvernement et vous nous dressez son portrait. Alors qui est-elle ?
4: Les téléspectateurs de CNews la voient régulièrement à l'écran. Xenia Fedorova, 45 ans, intervient aussi sur Europe 1 et dans le journal du dimanche, des médias de la galaxie Bolloré, où elle a trouvé refuge après la fermeture de RT France, la chaîne de télé qu'elle dirigeait. RT France, déclinaison française de Russia Today, cette chaîne financée par l'État russe pour faire valoir les vues du Kremlin à l'étranger. Chaîne de propagande, selon le gouvernement français, qui a obtenu en 2023 sa fermeture après l'invasion de l'Ukraine. Russia Today a aussi été interdite à l'échelle européenne. Xenia Fedorova, de son vrai nom Xenia Borchik, d'après le journal Le Monde, a publié un livre pour dénoncer cette fermeture qu'elle qualifie, je cite, de censure. Elle est également interdite de territoire en Allemagne, selon l'agence France Presse, l'Allemagne où elle a travaillé pour une agence de presse russe, Rubtli, avant donc de rejoindre Paris en 2017 pour lancer la déclinaison locale de Russia Today.
3: Et alors, qu'est-ce qui lui est reproché exactement ?
4: Le ministre des Affaires étrangères français, Jean-Noël Barrot, la qualifie de propagandiste patentée. Elle, de son côté, revendique une vision, je cite, « alternative ». Dans ses interventions, elle reprend parfois le vocable des autorités russes. Elle parle non pas de guerre en Ukraine, mais d'opération spéciale. C'est l'expression employée par Vladimir Poutine. Elle accuse certains pays baltes qui soutiennent l'Ukraine de glorifier le nazisme, je cite, et elle estime que c'est l'Occident qui prolonge le conflit en Ukraine, soit les éléments de langage des autorités russes. Désormais, l'avocat de Xenia Fedorova annonce des recours contre l'arrêté d'expulsion. Elle est soutenue par sa hiérarchie dans un communiqué. CNews et le groupe Lagardère prennent sa défense au nom, je cite, du pluralisme.
3: Et cet arrêté d'expulsion, c'est un coup d'arrêt dans une carrière éclair.
4: Oui, sans formation de journaliste, Xenia Fedorova a gravi très vite les échelons au sein du groupe Russia Today, d'abord en Russie, puis à Berlin. Berlin et enfin à Paris. Ceux qui la fréquentent décrivent son entre-gens. D'anciens salariés d'Europe 1 ou de CNews évoquent, eux, un climat de peur. Le journaliste Victor Hérault affirme avoir été congédié après s'être opposé à elle sur sa vision de la guerre en Ukraine. Sa proximité avec le milliardaire ultra-conservateur Vincent Bolloré est connue. Xenia Fedorova le remercie d'ailleurs pour sa protection, je cite, dans la première version de son livre, une phrase supprimée ensuite dans la version définitive.
3: France Info Monde avec vous Frédéric Saïs.
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3: Et dans Ils ont fait l'actu, France Info revient sur les événements qui nous ont marqués ces derniers mois avec des témoins qui les ont directement vécus. Aujourd'hui, on retourne dans le sud-ouest, Julie-Marie Lecomte, là où la colère du monde agricole s'est exprimée contre la gestion par le gouvernement de l'épidémie de dermatose nodulaire contagieuse.
5: Décembre 2025, l'épidémie de dermatose nodulaire contagieuse, la DNC, s'étend dans l'Hexagone. Cette maladie qui touche les bovins est apparue en France 6 mois plus tôt, au début en Haute-Savoie, la voilà, qui arrive dans le sud-ouest, le 12. Après un face-à-face violent entre forces de l'ordre et agriculteurs, les services vétérinaires abattent un troupeau au bord de Surarize, dans l'Ariège. Le soir même, des dizaines de tracteurs prennent la direction de l'autoroute A64 pour la bloquer. Au sud de Toulouse, sur l'échangeur de carbone, les éleveurs resteront plus d'un mois, réveillon de Noël et du jour de l'an compris. Parmi eux, Florent Andrieux, un jeune exploitant de 35 ans.
6: C'est plus possible d'abattre des bêtes saines. Ce qu'on attend, c'est l'arrêt des abattages total, quoi. Pour vacciner au maximum rapidement, pour éviter qu'on continue de tuer des bêtes à tour de bras.
5: Au début de l'été, en pleine canicule, je suis retournée voir Florent dans sa ferme de Montgazin, en Haute-Garonne. Nous avions tous les deux troqué nos grosses doudounes contre des vêtements bien plus légers. Je l'ai retrouvé en short, toujours avec la même casquette à l'envers vissée sur la tête, cette fois en train de moissonner le champ d'un voisin.
7: Bonjour!
8: Ça vous embêtait pas de descendre en bas au champ?
7: Et on fait l'interview là-bas?
8: Oui.
7: Ouais, super.
8: Dans la moissonneuse, c'est un problème. Il n'y a pas de bruit dans la cabine.
5: En décembre, vous étiez très remonté contre l'abattage total des troupeaux. Finalement, il n'y a pas eu de cas depuis le 2 janvier ici en France. Est-ce qu'avec le recul, vous vous dites que la stratégie du gouvernement, c'était la bonne?
8: Oui, on peut dire que pour le coup, ils se sont a priori pas trompés pour la gestion de la DNC. Bon, il n'y a plus de cas, donc on peut dire que le gouvernement a quand même fait son job. Mais bon, aujourd'hui, ce qui est compliqué pour moi, c'est les troupeaux qui ont été abattus pour redémarrer, quoi.
5: Après avoir été vaccinés, les vaches de Florent ne sont pas tombées malades. Par contre, l'une de ses sources de revenus, c'est l'exportation de broutards, ces jeunes bovins destinés à produire de la viande. Transport d'animaux interdit, les ventes ont été bloquées pendant plusieurs semaines.
8: Sur la période où ils ont bloqué l'exportation, ils ont réussi à s'approvisionner ailleurs, les pays qui se servaient chez nous. Le problème, c'est qu'il y a eu tellement de broutards qui ont été gardés. Maintenant que l'export est rouvert, tout est vendu en même temps, donc forcément, ça fait chuter les prix. L'impact qu'on a aujourd'hui, nous, c'est ça.
5: Quel souvenir vous avez de ces jours passés sur la 64?
8: Le soutien de la population, c'est peut-être ce qui reste le plus important, mais les gens, ils oublient vite après. La population, ouais, sur ce coup-là, ils ont senti qu'on avait besoin de soutien, que tuer des bêtes, c'était pas normal. Mais derrière, il n'y a pas forcément de soutien qui continue. On a recroisé des gens pour d'autres sujets. Et ils nous ont envoyé par les dents, oui, vous avez bloqué l'autoroute, nous, ça nous a empêché de partir en vacances, de partir au ski. On est quand même un peu seul au monde.
5: Florent essaie de faire bonne figure, mais l'évidence à l'écouter, c'est que lui qui ne réussit jamais à se verser plus de 800 euros de salaire par mois, a passé une année très difficile.
8: On a eu le tournesol grêlé, le maïs grêlé, enfin toutes les cultures ont été grêlées, quoi. Sur 180 hectares, j'ai 140 hectares de grêlé, quoi. Tout était en terre, on avait fait tous les désherbages, tous les fongies, tous les apports d'azote. Il y a une part qui va être couverte par l'assurance, mais ça ne va pas compenser toute la perte, quoi. Ça va nous aider à repartir l'année prochaine, mais bon. En plus, avec le coût des engrais qui a vachement augmenté, le coût du gasoil qui a augmenté, c'est toujours un peu compliqué, quoi. Bon.
5: La dermatose, puis la signature du traité du Mercosur, puis le 28 février... Il y a eu le déclenchement de la guerre au Moyen-Orient, le blocage du détroit d'Ormuz, l'augmentation du prix des engrais. Chaque année, il y a de nouvelles mauvaises surprises.
8: On ne sait pas trop à quelle sauce on va être mangé, quoi, parce que un coup c'est ouvert, un coup c'est fermé, le détroit là. On est tributaire de tout ce qui se décide, même en dehors de la France. Donc c'est quand même assez compliqué pour nous à supporter tout ça. Le problème, c'est que de ressasser toutes les contraintes, c'est vrai que c'est pas le meilleur moyen de se remonter le moral.
5: Qu'est-ce qu'on peut vous souhaiter pour l'année qui vient?
8: Des bons rendements en tournesol, ça rattrapera peut-être un peu le tir. Et qu'est-ce qu'on peut souhaiter? Un peu d'eau, de la pluie, ouais, il va en falloir, je pense. pour tout le monde, hein, parce que nous, on en a besoin, mais la population, je ne sais pas s'ils s'en rendent bien compte, mais sans eau, ils vont être mal.
5: Il y a un risque que je vous retrouve sur un barrage, là, dans les 12 mois qui viennent?
8: Pour le moment, on est trop occupé avec notre travail, et si on a des revendications, oui, bien sûr, on ne se gênera pas pour recommencer à manifester.
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0: Si tu n'as pas vu le film Drive, tu l'as peut-être vu sur la scène de la cérémonie de clôture des Jeux Olympiques de Paris. Ou tu connais peut-être juste son tube Night Call, le DJ français Kavinsky a été retrouvé mort chez lui hier. Il avait 50 ans, pas d'éléments suspects retrouvés sur place, mais une enquête est tout de même ouverte pour déterminer les causes de sa mort. Vincent Bellorget, de son vrai nom, il est né en Seine-Saint-Denis. Ce pianiste autodidacte se lance dans la musique de jeux vidéo avant de faire ses débuts sur scène avec les Daft Punk. Il est devenu un membre éminent de ce qu'on appelle la French Touch, ce courant musical house et électro né dans les années 90. Et l'énorme carton, c'est Night Call pour la BO du film Drive avec Ryan Gosling, titre le plus shazamé en une journée après sa reprise pour la cérémonie de clôture des Jeux avec Angèle et Phoenix. Rien d'étonnant, te dirait mon collègue de France Info Thomas Sélin, qui est aussi musicien.
1: C'est parce que ce morceau, je pense que c'est un tube et il a des codes très sombres, mystérieux. Ça rappelle presque un thriller en fait. C'est rare les morceaux qui sont aussi dark et qui arrivent à avoir une telle notoriété. D'ailleurs, même pour poursuivre l'analogie avec Michael Jackson, c'est vrai que dans ce morceau, il y a aussi un truc qui est assez iconique, c'est la batterie qu'on connaît comme celle de Billie Jean.
0: Mais tu connais sûrement d'autres morceaux de Kavinsky, peut-être même sans le savoir.

0: Dans l'actu de ce jeudi 30 juillet, je voulais te parler de cet appel du syndicat des pompiers volontaires.
1: Aujourd'hui, sur le territoire français, et particulièrement en Gironde, nous sommes sur ce qu'on appelle une rupture capacitaire. C'est-à-dire que les moyens nationaux n'arrivent pas à faire face à l'ampleur du sinistre.
0: Bruno Ménard, le secrétaire général de ce syndicat, estime qu'il faudrait 150 à 200 000 pompiers volontaires en plus, donc des pompiers formés mais qui ont un autre métier à côté. Ils représentent 80% des effectifs aujourd'hui. Alors pour organiser différemment les secours, ce syndicat invite toutes les personnes qui veulent aider à partager leurs compétences. Ça va des secours ou de la santé à la restauration, le soutien psy ou l'administration. Un seul critère, être majeur. L'idée, ce n'est pas de distribuer tout de suite des missions, mais de recenser
1: un grand réservoir de personnes qui veulent aider et un réservoir de personnes qui n'est pas exploité pour diverses raisons.
0: Si ça t'intéresse, tu trouveras le lien vers le formulaire pour s'inscrire sur le site ou les réseaux du syndicat SPV France. En parlant de réseaux d'ailleurs...
2: Pardon, mais les influenceurs qui ont des centaines de milliers d'abonnés et qui sont même pas foutus de partager un seul message, un seul lien vers une cagnotte pour tous les incendies qui sont en train de se passer en Gironde, en France et même dans le monde, vous faites quoi en fait?
0: Ça brûle de tous les côtés et des internautes s'insurgent de voir publier des vidéos de vacances, des vlogs ou des partenariats. À chaque crise, que ce soit une guerre ou une catastrophe écologique, c'est la même chose. On estime que des gens qui sont capables de toucher des milliers de personnes doivent se servir de cette tribune.
3: Ah les gars, j'ai même pas les news basiques quoi, tellement j'ai déconnecté, putain de merde. Je suis officiellement déconnecté de la réalité du coup depuis ces 10 jours coupés d'internet.
0: Est-ce que les influenceurs aussi n'ont pas le droit d'être en vacances, de s'éloigner de l'actu, d'être trop touchés peut-être pour vouloir en parler? Je te laisse méditer là-dessus.
4: En fait, je trouve qu'il faut arrêter de confondre ce que les gens publient et ce qu'ils ressentent.
0: À te signaler aussi, ce 30 juillet, c'est le jour du dépassement de la Terre. Ça y est, nous vivons à crédit d'un point de vue écologique. Même si la date arrive quelques jours plus tard que l'année dernière, depuis 50 ans, nos prélèvements des ressources terrestres ont triplé. Et puis je voulais te parler aussi de la chroniqueuse pro-russe Xenia Fedorova, qui officie notamment sur CNews ou Europe 1. Elle a reçu hier un arrêté d'expulsion. Elle est accusée d'être un relais de la désinformation russe qui vise à déstabiliser l'ordre public en France. Xenia Fedorova va contester cette expulsion au nom de la liberté d'expression.
5: Avant tout, c'est une opportunité, mais pas une obligation.
0: Et on termine avec la dernière bonne idée de Gianni Infantino, le patron de la FIFA. Il a annoncé mardi vouloir vendre des parts du mondial de foot à des investisseurs privés, de l'argent pour développer le sport, selon lui. Les fédérations nationales ont moins de 2 mois pour se prononcer. Et de manière générale, les clubs européens ne sont pas très chauds. Hors de question d'utiliser notre sport pour enrichir ses amis, a réagi l'UEFA. Et pour les supporters...
6: C'est une forme de chantage, c'est aussi une forme de coup d'État, c'est-à-dire qu'il prend tout le monde par surprise. Ces fonds qui sont prêts à investir dans la Coupe du Monde ne le font pas de manière philanthropique, ils le font pour dégager des revenus.
0: Ils dénoncent notamment une américanisation toujours plus poussée du foot. C'était Sarah de France Info. Allez, ciao.
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9: Certains influenceurs ou créateurs de contenu, comme on dit, sont interpellés par leur communauté, leurs abonnés, leur demandent de relayer des infos, des appels aux dons et de mettre de côté les sujets un peu plus futiles.
10: Oui, sur les réseaux, le contraste est assez frappant. D'un côté, on a des vidéos de forêts en feu, de pompiers épuisés ou d'habitants qui racontent avoir tout perdu. Et de l'autre, on a des influenceurs qui continuent à publier leur contenu habituel, des vidéos de vacances, des looks du jour ou des partenariats avec des marques. Alors forcément, les réactions ne se font pas attendre.
2: Pardon, mais les influenceurs qui ont des centaines de milliers d'abonnés et qui sont même pas foutus de partager un seul message, un seul lien vers une cagnotte pour tous les incendies qui sont en train de se passer en Gironde, en France et même dans le monde. Vous faites quoi en fait?
10: Et d'autres annoncent même se désabonner.
9: En fait, on attend des influenceurs bien plus que du divertissement, alors Marion?
10: Oui, ce n'est pas nouveau, hein. On l'a vu pendant le Covid, après le séisme au Maroc en 2023 ou encore lors des bombardements à Gaza. À chaque crise, les attentes des abonnés évoluent. Beaucoup souhaitent que les créateurs sortent de leur rôle habituel, qu'ils prennent la parole pour partager des collectes, relayer des consignes ou mettre en avant des associations. Et d'ailleurs, nombreux sont ceux qui le font.
9: Mais cette attente, elle est devenue si forte que certains créateurs se retrouvent parfois obligés de se justifier.
10: C'est ce qui est arrivé à Squeezie en début de semaine. Le youtubeur aux millions d'abonnés était en live sur la plateforme Twitch et c'est sa communauté qui lui a appris pour les incendies.
3: 120 000 personnes qui ont dû bouger, Squeeze. Ah ouais, putain, mais ah, les gars, j'ai même pas les news basiques, quoi, tellement j'ai déconnecté. Je suis officiellement déconnecté de la réalité, du coup, depuis ces 10 jours coupés d'Internet. C'est horrible, ça.
10: Le youtubeur s'est ensuite empressé de publier une story pour relayer des infos sur les incendies.
9: Pourquoi attend-on autant des influenceurs?
10: Eh bien, parce que certains rassemblent plusieurs millions d'abonnés, donc une simple story peut toucher énormément de monde en quelques minutes. Pour une partie de leur communauté, cette visibilité crée donc aussi une forme de responsabilité.
9: Malgré tout, ne pas prendre la parole, ça ne veut pas forcément dire qu'on est indifférent.
10: Et c'est là toute la difficulté, Marie. Les influenceurs ne vivent pas tous leur engagement de la même manière, rappelle la créatrice de contenu Loélie.
4: Et surtout, ce qui me dérange de plus en plus sur les réseaux sociaux, c'est que j'ai l'impression qu'on a créé une règle. Si tu ne prends pas la parole publiquement, c'est que tu t'en fous. Je pense qu'au final, on ne sait pas vraiment ce qu'une personne fait en dehors des réseaux sociaux. Peut-être qu'elle a fait des dons, peut-être qu'elle en parle dans sa vie privée, peut-être qu'elle a ça la bouleverse et qu'elle ne se sent pas de parler de certains sujets sur les réseaux sociaux. Faut arrêter de penser que créateur de contenu égale, on est obligé de tout relayer et parler de chaque cause. En fait, je trouve qu'il faut arrêter de confondre ce que les gens publient et ce qu'ils ressentent.
10: Sauf que pour beaucoup d'internautes, le silence sur les réseaux, c'est devenu un message en lui-même. Les influenceurs ne sont plus seulement jugés sur ce qu'ils publient, mais aussi sur ce qu'ils choisissent de ne pas publier.
9: L'œil de Marion, Marion Pépin, tous les matins sur France Info.

0: Nous sommes à la radio, vous ne voyez pas les images de la vidéo. Il y a deux jeunes femmes sur une plage martiniquaise et elles chantent en duo ces déclarations d'amour, moitié en langue créole, moitié en français. Et à l'oreille, ça s'entend bien. Ce sont deux femmes qui échangent des serments et parlent de mariage. L'une d'elles est Meryl, star martiniquaise, 30 ans et déjà beaucoup de tubes. Évidemment, certains ne dépassent pas les limites du public antillais, là-bas dans les îles ou ici dans la diaspora, mais vous en avez forcément entendu certains.
1: Lâchez les dos.

Ce qui fait de Meryl une star singulière, c'est qu'elle s'exprime dans tous les genres à la fois. Le zouk, le dembow, le reggaeton, le chata, le rap. Et avec une productivité démentielle, notamment en remixant des vieux classiques antillais, comme pour raconter une vie de gangster dans un titre paru au mois de mai, ou pour célébrer l'équipe de France de football.

0: Meryl est lesbienne, elle ne s'en cache pas, et elle en fait même une bonne partie de son œuvre, que ce soit des chansons plutôt sentimentales ou franchement explicites. Et je ne crois pas qu'il existe l'équivalent de ce positionnement dans la chanson française, française-européenne. Bien sûr, ici, des chanteuses ne cachent pas leur homosexualité et glissent parfois une confidence sentimentale ou sensuelle. Mais Meryl, c'est autre chose. Elle parle ouvertement d'aimer les femmes et de toutes les manières dont on peut aimer, sans tabou. Un peu comme Johnny Hallyday parlait des femmes et tombait amoureux dans une chanson sur deux. Mais elle a été précédée par une autre chanteuse antillaise, une antillaise d'Europe, Lissi Naïs Jean. Très Zouk Love, mais un Zouk Love lesbien en 2016, Entre nous de Lissi Naïs Jean, un choc déjà pour les sociétés antillaises qui sont réputées être virilistes, machistes, volontiers homophobes. Et d'ailleurs, à la fin de la vidéo de Lissi Naïs Jean, un personnage est horrifié de la voir embrasser son amoureuse.
1: 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C'est pour ça que mes femmes en bitant moins. Hé, la gueule.
0: Je ne traduis pas. À l'oreille, vous devinez la grimace de dégoût et le discours de réprobation. 10 ans plus tard, la Martinique laisse tranquille Meryl sur ce sujet-là, même s'il s'agit d'une véritable révolution culturelle dans une société qui a mis plus longtemps que d'autres à admettre la liberté d'orientation sexuelle. Une fois de plus, d'ailleurs, la gloire de quelques artistes sert de passe-partout à beaucoup d'anonymes. 2025, Meryl et Calypso, à genoux.

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1: Il est 4h, le flash, Hugo Marceau. Le ministre espagnol des Affaires étrangères a convoqué l'ambassadeur d'Italie, José Luis Arbarez, dénonce la démagogie du gouvernement italien. Giorgia Meloni veut écarter Madrid de l'espace européen Schengen, en cause l'afflux de milliers de personnes immigrées sur l'enclave espagnole de Ceuta, au nord du Maroc. 9 personnes sont mortes hier en tentant de la rejoindre à la nage. Impossible retrait de l'armée israélienne de la bande de Gaza, c'est ce que semble faire apparaître les annonces de la nuit. Donald Trump s'est félicité d'un accord historique. Selon des responsables du Hamas, il prévoit le désarmement du mouvement islamiste palestinien. Condition

0: explique la Fondation dans un communiqué. La France attendait cela depuis près de 40 ans. Les championnats d'Europe de natation sont de retour chez nous pour 2 semaines. La plupart des épreuves vont se dérouler au centre aquatique olympique de Saint-Denis, près de Paris, à commencer aujourd'hui par le plongeon et la natation artistique. Et puis Lille jouera la saison prochaine la Ligue des champions de football. Ce sera avec Nabil Bentaleb. Le LOSC a prolongé hier soir de 2 saisons le contrat de son milieu de terrain. La preuve que l'on peut jouer au plus haut niveau avec un défibrillateur implanté près du cœur. À bientôt 32 ans.
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3: Nous prenons maintenant la direction du Var où le feu du Gros Bessillon vient à peine d'être fixé, mais un autre incendie s'est déjà déclaré. Plus de 600 personnes évacuées après un départ de feu au sud-est de Brignoles, une centaine d'hectares déjà parcourus. Alors que les habitants du département sont déjà très affectés psychologiquement par la situation, notamment à Cotignac où des maisons ont brûlé ces derniers jours. Dans cette commune, une cellule d'urgence médico-psychologique a été déployée. Bonjour Mathilde Vinceneux.
4: Bonjour.
3: Le feu laisse derrière lui forcément des traumatismes.
4: Oui, sur une place dans le centre de Cotignac, 2 habitants guettent sur leur portable les reprises de feu aux alentours.
5: Ça reprend la source Saint-Martin. Voilà.
6: Ouais, c'est là où je suis relogé.
4: Depuis plusieurs jours, Stan dort chez des amis avec sa famille. Sa maison a brûlé, sa toiture s'est effondrée. Et maintenant, il s'inquiète pour son fils de 5 ans, son petit bonhomme, dit-il, qui les a accompagnés pour constater les dégâts.
6: Jusqu'à présent, on va dire jusqu'à aujourd'hui, tout allait bien. On le sentait costaud. Et là, aujourd'hui, il s'effondre. Pour la première fois, on l'a ramené à la maison parce qu'on n'avait pas d'autre solution pour le faire garder. Et là, il a vu la maison. Bah, là, ça fait un trouble psychologique fort chez lui. On discutait avec les rendez-vous qu'on avait. À un moment donné, il a disparu, on le cherche. On l'a retrouvé, il était recroquevillé en boule dans le coffre de la voiture. Ça, c'est dur.
4: Un peu plus loin, dans la salle des fêtes de la commune, des sinistrés viennent rencontrer les professionnels de la cellule d'urgence médico-psychologique, la CUMP, déployée pour des consultations gratuites. Dans le couloir, Marco et Sylvie sont encore sidérés. Il y a quelques jours, ils ont enfilé leur chasuble orange du comité communal Feu de forêt pour aider les pompiers à évacuer des habitants, sans savoir que leur maison allait disparaître.
7: On a évacué des personnes âgées. Et donc nous, on était sur le front pendant que la maison brûlait. Un claquement de doigts et plus rien. Plus de photos d'enfants, plus de souvenirs, plus rien, rien du tout.
8: Je culpabilise en me disant c'est de ma faute, j'aurais dû rester. J'aurais dû rester dans la maison. Toute la journée, je me dis j'aurais dû la sauver. Et puis c'est cette angoisse que ça recommence.
4: La nuit, le couple se réveille au moindre bruit de sirène, à la moindre odeur suspecte.
8: Dès que ça sent un peu le brûlé, on est tout de suite dehors en train de se poser des questions. Mais je pense que c'est tout le village qui va être comme ça. C'est un traumatisme général. Et c'est vrai que le fait de consulter la cellule psychologique, ça fait un petit peu de bien.
4: À la sortie d'une consultation, Jean-Pierre, 77 ans, se repasse lui aussi le film en boucle. Les pompiers qui arrivent devant sa maison.
9: Qu'est-ce qui se passe ?
4: L'évacuation en urgence et le camping-car qu'il a laissé sur place et qui est aujourd'hui en cendres.
9: Je ne suis pas parti avec. Et ça, je m'en voudrais toute ma vie. 23 ans de voyage, de souvenirs, de machins. Ça me fait mal au cœur. Et puis alors, ça me fait une boule et je fais que pleurer, voilà. Et maintenant, avec ça, j'arrive pas à dormir. Si je prends pas des cachets, je peux pas dormir. Parce que je suis là sans cesse à ruminer. Je rumine. Pourquoi t'as pas fait ci, pourquoi t'as pas fait ça, et voilà.
4: La culpabilité, la colère, l'impuissance, voilà ce qui peut ronger les sinistrés du feu, explique Camille Rossi, psychiatre et référente de la CUMP du Var.
10: Vu l'ampleur de la catastrophe et vu le côté traumatique que ça engendre, il n'y a pas les capacités de penser et de prendre du recul et de dire « mais de toute façon, je ne pouvais rien faire ». Ça, nous, on peut leur dire parce qu'on est en dehors, mais eux tout seuls, ils ne peuvent pas se le dire. Nous, on est là aussi pour les mettre devant la réalité que même avec un seau, même s'ils avaient risqué leur vie, ils n'auraient rien pu faire, si ce n'est mourir avec le feu. Mais ça, c'est dur. C'est très dur à entendre, à accepter notre position d'être humain aussi vulnérable que ça.
4: Pendant ces consultations d'urgence, les professionnels alertent les sinistrés sur les symptômes qui pourraient perdurer. Louis, infirmier de la CUMP.
11: Que vous dormez moins, que ça vous préoccupe et tout le reste, c'est tout à fait normal. Par contre, si ça s'installe dans une durée, dans un temps, si vous ne dormez pas pendant un mois et demi, si les sirènes, les les pompiers là qui vont passer, ça vous réactive des

0: Des émotions, une angoisse, une anxiété. Il faudra aller quand même consulter, pas le laisser à bas bruit s'installer. On ne s'en sort pas forcément seul.
1: La cellule d'urgence médico-psychologique s'est donnée pour mission d'appeler tous les sinistrés des villages alentours pour leur proposer des consultations. Alors qu'à Cotignac, des cendres tombent à nouveau du ciel. Celle de l'incendie de Brignoles qui s'est déclenché à une vingtaine de kilomètres.
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4: Mathilde Bouquerel, pour Le vrai ou faux, nous a également rejoint une question ce matin. Mathilde, des bénévoles qui voulaient aider à éteindre les incendies en Gironde ont-ils été refoulés par les autorités ?
5: C'est ce que racontent de très nombreuses vidéos publiées sur les réseaux sociaux, comme cet artisan qui se filme devant son camion-citerne rempli d'eau dans une publication vue au moins 345 000 fois sur TikTok.
6: On a un camion bien chargé, 12 000 litres. On est à Royan, au bac. Et là, vous savez quoi ? Ils nous refusent. La préfète refuse un camion 12 000 litres.
5: Dans une autre vidéo, un agriculteur regrette de devoir attendre que les autorités l'appellent avant de pouvoir peut-être intervenir sur l'incendie.
4: Est-ce que c'est vrai ce que racontent ces vidéos ?
5: C'est vrai, mais il y a une raison à tout ça. La préfecture de Gironde nous explique que, bien sûr, toute aide est la bienvenue face à cet incendie hors norme, agriculteurs, artisans du BTP, habitants, mais pas n'importe comment.
4: C'est-à-dire ?
5: Eh bien d'abord, il faut se signaler auprès des autorités. Les agriculteurs doivent remplir un formulaire sur le site de la Chambre d'agriculture de Nouvelle-Aquitaine, dans lequel ils doivent préciser les moyens à leur disposition, tracteurs, tonalisiers, etc., et donner leurs coordonnées. Ensuite, ils doivent attendre d'être contactés par la Chambre d'agriculture pour peut-être se déplacer et intervenir. Pour les autres, les habitants des communes concernées par exemple, ils peuvent contacter leur mairie. L'objectif, c'est d'organiser cette aide bénévole.
4: Et pourquoi est-ce que c'est important ?
5: D'abord parce que ça permet de garantir la sécurité des personnes qui viennent aider. Les bénévoles ne sont ni entraînés ni équipés comme les pompiers et donc ils ne vont pas être envoyés dans les zones les plus dangereuses. Ensuite, parce que quand elle est bien organisée, l'aide est plus efficace. Les bénévoles sont envoyés là où il y a le plus besoin d'eux et ils ne risquent pas de gêner, par exemple, l'intervention des canadaires. Hier, sur France Info, le maire de Lacanau expliquait qu'il avait fallu interrompre des largages d'eau par avion au-dessus de sa commune mercredi parce que des bénévoles se trouvaient sur place sans s'être coordonnés avec les pompiers.
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4: C'est le destin de Kate Middleton, Kersine Lebovitch vous raconte cette semaine. Kate Middleton, une jeune fille comme les autres devenue princesse et qui sera un jour reine d'Angleterre. Épisode 4, la princesse popstar.
8: Hello, good morning.
9: How are you?
10: Her Royal Highness, the Duchess of Cambridge.
11: I remain with you, side by side, hand in hand.
12: Thank you very much.
13: Bond. James Bond, icône britannique comme la famille royale, mais il est rare de voir une princesse à l'avant-première d'un film. Kate Middleton l'a fait en 2021 à Londres, vêtue d'une somptueuse robe dorée à sequins, tapis rouge, photographe déchaîné, elle vole la vedette aux stars du 25e épisode des aventures de 007, Mourir peut attendre. Mise en scène pop également lorsqu'elle apparaît aux British Film Awards, les Oscars britanniques, en février 2023, puis au concert du couronnement du roi Charles III. Cette fois, Kate Middleton porte un ensemble tailleur rouge incendiaire. Nouveau triomphe. La princesse de Galles s'adapte à tous les décors, toutes les situations. Tom Quinn est journaliste au Times.
14: I think she's such a good actor.
15: Elle est si bonne comédienne qu'elle est complètement dans le rôle. Comme une actrice de l'Actor Studio, elle devient le personnage. Au début, il lui est arrivé occasionnellement de faire des erreurs. Elle paraissait parfois un peu mal à l'aise avec toutes ses poignées de main, et son sourire était parfois un peu figé. Mais plus maintenant, elle a joué ce rôle assez longtemps pour devenir elle-même.
13: Être soi-même, naturel, mais dans des tenues toujours très remarquées, dans les événements People, comme lors des voyages officiels, Linda Mash est spécialiste mode. Elle anime un blog consacré au style de Kate Middleton.
16: Elle a une tenue blanche, elle a même des accessoires rouges. À cette pièce de haute couture, on lui ajoute un accessoire de pure fantaisie.
9: de pendant d'oreille Zara. Elle est devenue une icône parce que tout ce qu'elle porte s'arrache.
13: Une princesse qui a le charme d'une vedette. L'association des deux fait de Kate Middleton un personnage très particulier dans la famille royale et même dans la société britannique, comme l'explique la journaliste Bethan Holt.
12: Pour moi, Kate est même au-dessus de la pop star. Parce qu'une pop star peut être célèbre à un moment donné et plus après. Et elle change de look en permanence. Alors, qu'être membre de la famille royale, c'est un travail à vie. Elle sera toujours sous les projecteurs.
13: Une star et plus qui sait aussi publier sur Instagram des vidéos dites amateurs, au cadrage parfois approximatif, contenu validé bien sûr par son équipe de communicants, comme cette ode à la nature après son traitement contre le cancer, une sortie en famille avec son mari et ses enfants.
17: Is this filming?
13: Personnalité publique hors norme de la royauté britannique, Kate Middleton a même montré ses talents de musicienne à la télévision devant plusieurs dizaines de millions de téléspectateurs. 13 mai 2023, grande finale de l'Eurovision à Liverpool. L'ouverture est assurée par le groupe ukrainien Kalush Orchestra, vainqueur de l'édition précédente. Au bout de quelques minutes, la caméra quitte le plateau et montre une pièce du palais de Buckingham. Au piano, Kate Middleton joue sur le morceau du groupe de rap ukrainien. Une fois de plus, la princesse est la vedette de ce show télévisé. Elle s'associe même à un message éminemment politique, solidarité avec l'Ukraine contre la guerre d'invasion de la Russie. Christy Litton est stratège en relations publiques.
18: Le pays tout entier s'est senti incroyablement solidaire de l'Ukraine. Elle s'y est associée. La famille royale ne peut pas délivrer de messages politiques. C'est donc le plus politique que l'on puisse faire.
13: Kate Middleton, princesse et star capable d'engagement, le très sérieux journal britannique The Times l'a classée parmi les 100 personnalités les plus influentes de la planète.
4: Le destin de Kate Middleton, une série d'Hercine Lebovitch et Thomas Coudreuse. 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
2: Julien Méniel, dans C'est ma santé, vous nous parlez d'un phénomène bien connu, trop connu pour certains, cette impression que la Terre tangue quand on descend d'un bateau. Julien, est-ce que l'on sait ce qui se passe précisément dans notre corps ?
19: Oui, c'est un phénomène qu'on connaît bien. Quand on regagne la terre ferme après un temps plus ou moins long sur l'eau, ça continue de tanguer. On peut même avoir des espèces de vertiges. Certains appellent ça le mal de terre. Ça a été étudié de nombreuses fois, mais à vrai dire, personne n'a trouvé d'explication scientifique claire et nette. Par contre, on a plusieurs hypothèses. La première, ça pourrait se passer à la fois au niveau de vos yeux et de vos oreilles. Je m'explique. Sur l'eau, votre corps fait des efforts pour s'adapter aux mouvements permanents, notamment grâce à votre système vestibulaire qui se trouve dans votre oreille interne. Alors c'est un ensemble de toutes petites structures qui sont remplies de liquide et de capteurs qui détectent tous les mouvements du fameux liquide. C'est ce qui est responsable notamment de notre équilibre et ça déclenche par exemple le réflexe vestibulo-oculaire qui est une sorte de stabilisateur d'image, si vous voulez. C'est ce qui fait que votre regard reste droit quand votre corps est en mouvement. En gros, si vous bougez vers la gauche, le réflexe va décaler vos yeux vers la droite. Et l'hypothèse principale, c'est qu'à force d'être stimulé, ce réflexe a du mal à se réadapter à l'absence de mouvement une fois à terre. Donc il va finir par envoyer des informations qui sont complètement contradictoires au cerveau. Et ça, ça va déclencher ces sensations vertigineuses qui sont variables d'une personne à l'autre.
2: Et donc, il y aurait d'autres hypothèses ?
19: Alors oui, celle-là, c'est la plus solide, mais d'autres parlent d'un trouble de la vision qui pourrait perturber le fameux réflexe vestibulo-oculaire. Certains encore pensent que c'est l'hyperactivité simultanée de certaines zones de notre cerveau sur l'eau qui pourrait être la cause. Et puis, on parle aussi de facteurs hormonaux ou de facteurs psychologique, puisqu'on a constaté que chez certaines personnes, le phénomène se déclenche à la simple vue d'un bateau. Quoi qu'il en soit, si ça vous arrive cet été, ne paniquez pas, il n'y a absolument rien de grave. Et puis, petit truc pratique que je vous donne au passage, si vous le vivez mal, sachez que ça passe si vous remontez sur un bateau, ou alors juste si vous prenez la voiture, c'est-à-dire si vous êtes de nouveau soumis à des petits mouvements passifs. Dans tous les cas, en général, ça disparaît spontanément en quelques heures. Alors, il y a une version chronique un petit peu plus intense du mal de terre. Ça porte un autre nom, on appelle ça le syndrome du mal du débarquement. Mais là, c'est un petit peu plus embêtant, on en parlera une autre fois.
2: Julien Méniel pour C'est ma santé sur France Info.
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17: Bonjour Claude Onesta.
20: Bonjour Élodie.
17: C'est l'avant-dernier jour que nous passons ensemble dans cette semaine qui vous est totalement consacrée sur France Info avec sous le bras cet ouvrage performé aux éditions Michel Lafon. Pendant des années, vous avez construit des équipes, des vestiaires, des générations de champions. Et puis un jour, votre terrain de jeu change complètement. Cette fois, il ne s'agit plus seulement de faire gagner une équipe de France de handball. Il s'agit de penser la performance, la haute performance d'un pays tout entier, Paris 2024. Et cette question, comment faire gagner la France à domicile? Il y a une image qui a marqué beaucoup de Français en août 2024, le Stade de France, Antoine Dupont, champion olympique avec l'équipe de France de rugby à 7. Je vous vois sourire d'ailleurs d'en performer, vous raconter les doutes, les discussions, les résistances aussi autour de ce pari un peu fou. Faire venir la plus grande star du rugby français dans une discipline qu'il connaissait moins, avec une attente immense sur ses épaules. Aujourd'hui, on va parler de cette aventure hors norme. Comment dirige-t-on la performance quand un pays entier regarde dans la même direction, Claude Onesta?
20: C'est la guerre des boutons, hein. Dit, si j'aurais su, j'aurais pas venu. Je pense que je me suis fait cette réflexion souvent. Parce qu'au moment où on me propose, c'est Laura Flessel qui était ministre des Sports, qui, lorsque le CIO attribue les Jeux à la France, m'appelle quelques jours plus tard, me disant « Bon, écoute, Claude, organiser les Jeux, je pense qu'on saura le faire. Mais le risque, c'est que les athlètes français soient pas au rendez-vous de la performance et que ça vienne gâcher la fête de tout un pays, quoi. » Donc elle me dit « Ben, on a besoin de toi. Et est-ce que ce que tu as fait pour ton équipe de hand, est-ce que tu es prêt à essayer de le faire pour le reste du sport français ?» Franchement, je réfléchis pas. Parce que je me dis, tu viens de vivre dans ce monde-là pendant 30 ans. Souvent, tu t'es plaint de la façon dont c'était organisé. Et là, tout d'un coup, on te demande de venir y réfléchir d'abord. Puis, par la suite, on me demandera de venir solutionner. Et je me dis, t'as pas le droit de te défausser, quoi. C'est pas un projet pour moi, c'est une mission. Et donc, je me dois de le faire.
17: Dans le livre, vous expliquez effectivement que certains autour de vous jugeaient certains choix presque irresponsables. Je voudrais qu'on revienne sur celui d'Antoine Dupont. Beaucoup pensaient que ce pari était trop risqué. À quel moment vous vous dites, vous, oui, il faut y aller?
20: J'ai essayé d'abord de comprendre quel était le fond de la démarche. Parce que je m'étais renseigné aussi, et la plupart des acteurs, et notamment l'entraîneur Jérôme Daré, m'avaient dit, mais la problématique pour Antoine, c'est que s'il veut vraiment faire les Jeux avec nous, il va pratiquement falloir que pendant 6 mois, il s'entraîne au rugby à 7. Donc ça veut dire que ça avait des incidences importantes sur, bien au-delà d'Antoine Dupont. Donc négociation avec le Stade Toulousain Rugby. Et je pense qu'au bout d'un moment, on arrive à effectivement une situation bien équilibrée, où Antoine Dupont est déterminé. Bon, je me retrouve la première fois où Antoine rejoint l'équipe de France à 7 sur un stage à Marcoussis. Je suis présent avec certaines de mes collègues et on regarde un peu comment tout ça se met en place. Et effectivement, on se rend compte ce jour-là qu'à l'entraînement, on a l'impression qu'il y a un joueur un peu perdu au milieu des autres. Mais on est tous conscients que si tout ça est bien géré, ils vont avoir tout d'un coup, à l'arrivée de la compétition, un plus qui va être extrêmement conséquent.
17: Quand vous voyez justement Antoine Dupont, champion olympique au Stade de France, qu'est-ce qui vous traverse l'esprit à ce moment-là?
20: C'est le sentiment, encore une fois, du travail accompli. Et là, tu joues ton rôle et tu as permis à quelqu'un d'aller trouver, et c'est ce que depuis le début j'essayais de dire, le ministère prévoyait un système de performance dans lequel tout le monde devait rentrer. Et la véritable haute performance, c'est trouver le système qui convient à chacun et faire du sur-mesure pour chacun. Et là, en l'occurrence, alors on a aidé Florent Manaudou, on a aidé souvent ces athlètes dont on dit « Ouais, mais eux, ils sont finis. Eux, c'est plus la peine. »
17: Florent Manaudou a montré qu'il n'était pas fini.
20: Mais non, mais il y a un moment, tu dis « Attends. » Ouais. Mais il y a aussi des moments où il a fallu dire « Oh, Florent, Un jour, je l'ai appelé, j'ai dit, tiens, j'entends plus parler de toi pour tes exploits la nuit que pour les longueurs dans la piscine. Et il m'a dit, mais fais-moi confiance, je vais partir 2 mois en Australie, je me mets qu'à ça. Et donc, moi, j'ai dit, moi, je te fais confiance, mais par contre, si à un moment donné, t'as le sentiment que t'iras pas au bout, tu me préviens et tu me fais pas passer pour un couillon avant l'arrivée. Je voudrais le savoir avant les autres. Et donc, c'est un deal que tu passes avec un athlète, et ces athlètes-là, le jour de la compète, c'est des taureaux de combat, il n'y a rien qui les arrête.
17: Merci beaucoup Claude Onesta de passer cette semaine avec nous sur France Info dans le monde d'Élodie. Demain, on parlera de transmission, du temps qui passe, du regard porté sur les jeunes générations et peut-être aussi de ce que vous souhaitez laisser derrière vous. À demain.
20: À demain.
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1: Il est 4h30, le flash, Hugo Marceau. Des hauts responsables du Hamas confirment un accord avec Israël. Ils prévoient le désarmement du mouvement islamiste en échange du retrait progressif des troupes israéliennes de Gaza, point de blocage majeur du conflit en Palestine. Donald Trump salue cette nuit un accord historique. 9 personnes sont mortes en tentant de rejoindre Ceuta par la mer hier. L'enclave espagnole au Maroc est depuis plusieurs jours submergée par une vague de population immigrée. Ils sont déjà plus de 1500 à avoir passé la frontière. Au moins autant étaient en attente cette nuit dans le centre-ville de Fnidek, la ville frontalière. Le gouvernement espagnol a annoncé envoyer l'armée sur place. Le parquet de Guadeloupe ouvre une enquête. Un ouvrier d'une vingtaine d'années est mort dans les décombres d'un immeuble hier à Pointe-à-Pitre. Le bâtiment était en travaux. Il devait être démoli avant reconstruction. 3 de ses collègues étaient également sur place. L'un d'entre eux est gravement blessé. Sous les décombres, 7 personnes sont recherchées à Messine, ville portuaire du nord de la Sicile. Là aussi, un immeuble de 3 étages s'est effondré hier comme éventré. Il abritait logements et commerces. Des immeubles qui explosent et qui s'effondrent au nord du Venezuela, c'est voulu par les autorités. Le pays d'Amérique du Sud a commencé cette nuit le dynamitage des bâtiments ébranlés par le double séisme du 24 juin. Le gouvernement en compte près de 900 qui ne s'étaient pas effondrés jusque-là. En Gironde, le brasier n'est toujours pas fixé, même si les conditions sont désormais plus favorables. Le feu est encore actif sur 2 points, sur la dune du Porge, au sud de Lacanau, et au hameau de Claouet, à l'entrée de la presqu'île du Cap Ferret. 55 fédérations européennes de football unanimes. Les pays membres de l'UEFA ne participeront pas aux prochaines compétitions mondiales si la FIFA ne retire pas sa proposition d'ouvrir leur capital à des investisseurs privés. Les 41 fédérations d'Amérique du Nord, Centrale et des Caraïbes ont-elles rejeté la proposition également via un communiqué publié par la CONCACAF dans la soirée. Léon Marchand vous a fait vibrer à l'été 2024. Vous en reprendrez bien une dose cette année. Début aujourd'hui des championnats d'Europe de natation près de Paris. La grande majorité des épreuves se déroule au centre aquatique olympique de Saint-Denis. Premières épreuves au programme aujourd'hui, la natation artistique et le plongeon. France Info, il est 4h32.
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3: Voici France Info Monde avec vous, Frédéric Saïs. Bonjour.
4: Bonjour.
3: Alors, elle va devoir quitter la France. Xenia Fedorova a été reçu hier, un arrêté d'expulsion du ministère de l'Intérieur. L'ancienne dirigeante de la chaîne russe RT France est accusée de désinformation par le gouvernement et vous nous dressez son portrait. Alors, qui est-elle ?
4: Les téléspectateurs de CNews la voient régulièrement à l'écran. Xenia Fedorova, 45 ans, intervient aussi sur Europe 1 et dans le journal du dimanche, des médias de la galaxie Bolloré, où elle a trouvé refuge après la fermeture de RT France, la chaîne de télé qu'elle dirigeait. RT France, déclinaison française de Russia Today, cette chaîne financée par l'État russe pour faire valoir les vues du Kremlin à l'étranger. Chaîne de propagande, selon le gouvernement français, qui a obtenu en 2023 sa fermeture après l'invasion de l'Ukraine. Russia Today a aussi été interdite à l'échelle européenne. Xenia Fedorova, de son vrai nom Xenia Borchik, d'après le journal Le Monde, a publié un livre pour dénoncer cette fermeture qu'elle qualifie, je cite, de censure. Elle est également interdite de territoire en Allemagne, selon l'agence France Presse, l'Allemagne où elle a travaillé pour une agence de presse russe, Rubtli, avant donc de rejoindre Paris en 2017 pour lancer la déclinaison locale de Russia Today.
3: Et alors, qu'est-ce qui lui est reproché exactement ?
4: Le ministre des Affaires étrangères français, Jean-Noël Barrot, la qualifie de propagandiste patentée. Elle, de son côté, revendique une vision, je cite, « alternative ». Dans ses interventions, elle reprend parfois le vocable des autorités russes. Elle parle non pas de guerre en Ukraine, mais d'opération spéciale. C'est l'expression employée par Vladimir Poutine. Elle accuse certains pays baltes qui soutiennent l'Ukraine de glorifier le nazisme, je cite, et elle estime que c'est l'Occident qui prolonge le conflit en Ukraine, soit les éléments de langage des autorités russes. Désormais, l'avocat de Xenia Fedorova annonce des recours contre l'arrêté d'expulsion. Elle est soutenue par sa hiérarchie. Dans un communiqué, CNews et le groupe Lagardère prennent sa défense au nom, je cite, du pluralisme.
3: Et cet arrêté d'expulsion, c'est un coup d'arrêt dans une carrière éclair.
4: Oui, sans formation de journaliste, Xenia Fedorova a gravi très vite les échelons au sein du groupe Russia Today, d'abord en Russie, puis à Berlin. Berlin et enfin à Paris. Ceux qui la fréquentent décrivent son entre-gens. D'anciens salariés d'Europe 1 ou de CNews évoquent, eux, un climat de peur. Le journaliste Victor Hérault affirme avoir été congédié après s'être opposé à elle sur sa vision de la guerre en Ukraine. Sa proximité avec le milliardaire ultra-conservateur Vincent Bolloré est connue. Xenia Fedorova le remercie d'ailleurs pour sa protection, je cite, dans la première version de son livre, une phrase supprimée ensuite dans la version définitive.
3: France Info Monde avec vous Frédéric Saïs.
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3: Et dans Ils ont fait l'actu, France Info revient sur les événements qui nous ont marqués ces derniers mois avec des témoins qui les ont directement vécus. Aujourd'hui, on retourne dans le sud-ouest, Julie-Marie Lecomte, là où la colère du monde agricole s'est exprimée contre la gestion par le gouvernement de l'épidémie de dermatose nodulaire contagieuse.
5: Décembre 2025, l'épidémie de dermatose nodulaire contagieuse, la DNC, s'étend dans l'Hexagone. Cette maladie qui touche les bovins est apparue en France 6 mois plus tôt, au début en Haute-Savoie, la voilà, qui arrive dans le sud-ouest, le 12. Après un face-à-face violent entre forces de l'ordre et agriculteurs, les services vétérinaires abattent un troupeau au bord de Surarize, dans l'Ariège. Le soir même, des dizaines de tracteurs prennent la direction de l'autoroute A64 pour la bloquer. Au sud de Toulouse, sur l'échangeur de carbone, les éleveurs resteront plus d'un mois, réveillon de Noël et du jour de l'an compris. Parmi eux, Florent Andrieux, un jeune exploitant de 35 ans.
6: C'est plus possible d'abattre des bêtes saines. Ce qu'on attend, c'est l'arrêt des abattages total, quoi. Pour vacciner au maximum rapidement, pour éviter qu'on continue de tuer des bêtes à tour de bras, quoi.
5: Au début de l'été, en pleine canicule, je suis retournée voir Florent dans sa ferme de Montgazin, en Haute-Garonne. Nous avions tous les deux troqué nos grosses doudounes contre des vêtements bien plus légers. Je l'ai retrouvé en short, toujours avec la même casquette à l'envers vissée sur la tête, cette fois en train de moissonner le champ d'un voisin.
7: Bonjour!
8: Ça vous embêtait pas de descendre en bas au champ?
7: Et on fait l'interview là-bas?
8: Oui.
7: Ouais, super.
8: Dans la moissonneuse, c'est un problème. Il n'y a pas de bruit dans la cabine.
5: En décembre, vous étiez très remonté contre l'abattage total des troupeaux. Finalement, il n'y a pas eu de cas depuis le 2 janvier ici en France. Est-ce qu'avec le recul, vous vous dites que la stratégie du gouvernement, c'était la bonne?
8: Oui, on peut dire que pour le coup, ils se sont a priori pas trompés pour la gestion de la DNC. Bon, il n'y a plus de cas, donc on peut dire que le gouvernement a quand même fait son job. Mais bon, aujourd'hui, ce qui est compliqué pour moi, c'est les troupeaux qui ont été abattus pour redémarrer, quoi.
5: Après avoir été vaccinées, les vaches de Florent ne sont pas tombées malades. Par contre, l'une de ses sources de revenus, c'est l'exportation de broutards, ces jeunes bovins destinés à produire de la viande. Transport d'animaux interdit, les ventes ont été bloquées pendant plusieurs semaines.
8: Sur la période où ils ont bloqué l'exportation, ils ont réussi à s'approvisionner ailleurs, les pays qui se servaient chez nous. Le problème, c'est qu'il y a eu tellement de broutards qui ont été gardés. Maintenant que l'export est rouvert, tout est vendu en même temps, donc forcément, ça fait chuter les prix. L'impact qu'on a aujourd'hui, nous, c'est ça.
5: Quel souvenir vous avez de ces jours passés sur la 64?
8: Le soutien de la population, c'est peut-être ce qui reste le plus important, mais les gens, ils oublient vite après. La population, ouais, sur ce coup-là, ils ont senti qu'on avait besoin de soutien, que tuer des bêtes, c'était pas normal. Mais derrière, il n'y a pas forcément de soutien qui continue. On a recroisé des gens pour d'autres sujets. Et ils nous ont envoyé par les dents, oui, vous avez bloqué l'autoroute, nous, ça nous a empêché de partir en vacances, de partir au ski. On est quand même un peu seul au monde.
5: Florent essaie de faire bonne figure, mais l'évidence à l'écouter, c'est que lui qui ne réussit jamais à se verser plus de 800 euros de salaire par mois, a passé une année très difficile.
8: On a eu le tournesol grêlé, le maïs grêlé, enfin toutes les cultures ont été grêlées, quoi. Sur 180 hectares, j'ai 140 hectares de grêlé, quoi. Tout était en terre, on avait fait tous les désherbages, tous les fongies, tous les apports d'azote. Il y a une part qui va être couverte par l'assurance, mais ça ne va pas compenser toute la perte, quoi. Ça va nous aider à repartir l'année prochaine, mais bon. En plus, avec le coût des engrais qui a vachement augmenté, le coût du gasoil qui a augmenté, c'est toujours un peu compliqué, quoi. Bon.
5: La dermatose, puis la signature du traité du Mercosur, puis le 28 février... Il y a eu le déclenchement de la guerre au Moyen-Orient, le blocage du détroit d'Ormuz, l'augmentation du prix des engrais. Chaque année, il y a de nouvelles mauvaises surprises.
8: On ne sait pas trop à quelle sauce on va être mangé, quoi, parce que un coup c'est ouvert, un coup c'est fermé, le détroit là. On est tributaire de tout ce qui se décide, même en dehors de la France. Donc c'est quand même assez compliqué pour nous à supporter tout ça. Le problème, c'est que de ressasser toutes les contraintes, c'est vrai que c'est pas le meilleur moyen de se remonter le moral.
5: Qu'est-ce qu'on peut vous souhaiter pour l'année qui vient?
8: Des bons rendements en tournesol, ça rattrapera peut-être un peu le tir. Et qu'est-ce qu'on peut souhaiter? Un peu d'eau, de la pluie, ouais, il va en falloir, je pense. pour tout le monde, hein, parce que nous, on en a besoin, mais la population, je ne sais pas s'ils s'en rendent bien compte, mais sans eau, ils vont être mal.
5: Il y a un risque que je vous retrouve sur un barrage, là, dans les 12 mois qui viennent?
8: Pour le moment, on est trop occupé avec notre travail, et si on a des revendications, oui, bien sûr, on ne se gênera pas pour recommencer à manifester.
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0: Si tu n'as pas vu le film Drive, tu l'as peut-être vu sur la scène de la cérémonie de clôture des Jeux Olympiques de Paris. Tu connais peut-être juste son tube Night Call. Le DJ français Kavinsky a été retrouvé mort chez lui hier. Il avait 50 ans, pas d'éléments suspects retrouvés sur place, mais une enquête est tout de même ouverte pour déterminer les causes de sa mort. Vincent Bellorget, de son vrai nom, il est né en Seine-Saint-Denis. Ce pianiste autodidacte se lance dans la musique de jeux vidéo avant de faire ses débuts sur scène avec les Daft Punk. Il est devenu un membre éminent de ce qu'on appelle la French Touch, ce courant musical house et électro né dans les années 90. Et l'énorme carton, c'est Night Call pour la BO du film Drive avec Ryan Gosling, titre le plus chasamé en une journée après sa reprise pour la cérémonie de clôture des Jeux avec Angèle et Phoenix. Rien d'étonnant, te dirait mon collègue de France Info Thomas Sélin, qui est aussi musicien.
1: C'est parce que ce morceau, je pense que c'est un tube et il a des codes très sombres, mystérieux. Ça rappelle presque un thriller en fait. C'est rare les morceaux qui sont aussi dark et qui arrivent à avoir une telle notoriété. D'ailleurs, même pour poursuivre l'analogie avec Michael Jackson, c'est vrai que dans ce morceau, il y a aussi un truc qui est assez iconique, c'est la batterie qu'on connaît comme celle de Billie Jean.
0: Mais tu connais sûrement d'autres morceaux de Kavinsky, peut-être même sans le savoir.

0: Dans l'actu de ce jeudi 30 juillet, je voulais te parler de cet appel du syndicat des pompiers volontaires.
1: Aujourd'hui, sur le territoire français, particulièrement en Gironde, nous sommes sur ce qu'on appelle une rupture capacitaire. C'est-à-dire que les moyens nationaux n'arrivent pas à faire face à l'ampleur du sinistre.
0: Bruno Ménard, le secrétaire général de ce syndicat, estime qu'il faudrait 150 à 200 000 pompiers volontaires en plus, donc des pompiers formés mais qui ont un autre métier à côté. Ils représentent 80% des effectifs aujourd'hui. Alors pour organiser différemment les secours, ce syndicat invite toutes les personnes qui veulent aider à partager leurs compétences. Ça va des secours ou de la santé à la restauration, le soutien psy ou l'administration. Un seul critère, être majeur. L'idée, ce n'est pas de distribuer tout de suite des missions, mais de recenser
1: un grand réservoir de personnes qui veulent aider et un réservoir de personnes qui n'est pas exploité pour diverses raisons.
0: Si ça t'intéresse, tu trouveras le lien vers le formulaire pour s'inscrire sur le site ou les réseaux du syndicat SPV France. En parlant de réseaux d'ailleurs...
2: Pardon, mais les influenceurs qui ont des centaines de milliers d'abonnés et qui sont même pas foutus de partager un seul message, un seul lien vers une cagnotte pour tous les incendies qui sont en train de se passer en Gironde, en France et même dans le monde, vous faites quoi en fait?
0: Ça brûle de tous les côtés et des internautes s'insurgent de voir publier des vidéos de vacances, des vlogs ou des partenariats. À chaque crise, que ce soit une guerre ou une catastrophe écologique, c'est la même chose. On estime que des gens qui sont capables de toucher des milliers de personnes doivent se servir de cette tribune.
3: Ah les gars, j'ai même pas les news basiques quoi, tellement j'ai déconnecté, putain de merde. Je suis officiellement déconnecté de la réalité du coup depuis ces 10 jours coupés d'internet.
0: Est-ce que les influenceurs aussi n'ont pas le droit d'être en vacances, de s'éloigner de l'actu, d'être trop touchés peut-être pour vouloir en parler? Je te laisse méditer là-dessus.
4: En fait, je trouve qu'il faut arrêter de confondre ce que les gens publient et ce qu'ils ressentent.
0: À te signaler aussi, ce 30 juillet, c'est le jour du dépassement de la Terre. Ça y est, nous vivons à crédit d'un point de vue écologique. Même si la date arrive quelques jours plus tard que l'année dernière, depuis 50 ans, nos prélèvements des ressources terrestres ont triplé. Et puis je voulais te parler aussi de la chroniqueuse pro-russe Xenia Fedorova, qui officie notamment sur CNews ou Europe 1. Elle a reçu hier un arrêté d'expulsion. Elle est accusée d'être un relais de la désinformation russe qui vise à déstabiliser l'ordre public en France. Xenia Fedorova va contester cette expulsion au nom de la liberté d'expression.
5: Avant tout, c'est une opportunité, mais pas une obligation.
0: Et on termine avec la dernière bonne idée de Gianni Infantino, le patron de la FIFA. Il a annoncé mardi vouloir vendre des parts du mondial de foot à des investisseurs privés, de l'argent pour développer le sport, selon lui. Les fédérations nationales ont moins de 2 mois pour se prononcer. Et de manière générale, les clubs européens ne sont pas très chauds. Hors de question d'utiliser notre sport pour enrichir ses amis, a réagi l'UEFA. Et pour les supporters...
6: C'est une forme de chantage, c'est aussi une forme de coup d'État, c'est-à-dire qu'il prend tout le monde par surprise. Ces fonds qui sont prêts à investir dans la Coupe du Monde ne le font pas de manière philanthropique, ils le font pour dégager des revenus.
0: Ils dénoncent notamment une américanisation toujours plus poussée du foot. C'était Sarah de France Info. Allez, ciao.
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9: Certains influenceurs ou créateurs de contenu, comme on dit, sont interpellés par leur communauté, leurs abonnés, leur demandent de relayer des infos, des appels aux dons et de mettre de côté les sujets un peu plus futiles.
10: Oui, sur les réseaux, le contraste est assez frappant. D'un côté, on a des vidéos de forêts en feu, de pompiers épuisés ou d'habitants qui racontent avoir tout perdu. Et de l'autre, on a des influenceurs qui continuent à publier leur contenu habituel, des vidéos de vacances, des looks du jour ou des partenariats avec des marques. Alors forcément, les réactions ne se font pas attendre.
2: Pardon, mais les influenceurs qui ont des centaines de milliers d'abonnés et qui sont même pas foutus de partager un seul message, un seul lien vers une cagnotte pour tous les incendies qui sont en train de se passer en Gironde, en France et même dans le monde. Vous faites quoi en fait?
10: Et d'autres annoncent même se désabonner.
9: En fait, on attend des influenceurs bien plus que du divertissement. Alors Marion?
10: Oui, ce n'est pas nouveau. Hein. On l'a vu pendant le Covid, après le séisme au Maroc en 2023 ou encore lors des bombardements à Gaza. À chaque crise, les attentes des abonnés évoluent. Beaucoup souhaitent que les créateurs sortent de leur rôle habituel, qu'ils prennent la parole pour partager des collectes, relayer des consignes ou mettre en avant des associations. Et d'ailleurs, nombreux sont ceux qui le font.
9: Mais cette attente, elle est devenue si forte que certains créateurs se retrouvent parfois obligés de se justifier.
10: C'est ce qui est arrivé à Squeezie en début de semaine. Le youtubeur aux millions d'abonnés, était en live sur la plateforme Twitch et c'est sa communauté qui lui a appris pour les incendies.
3: 120 000 personnes qui ont dû bouger, Squeeze. Ah ouais, putain, mais ah, les gars, j'ai même pas les news basiques, quoi, tellement j'ai déconnecté. Je suis officiellement déconnecté de la réalité, du coup, depuis ces 10 jours coupés d'Internet. C'est horrible, ça.
10: Le youtubeur s'est ensuite empressé de publier une story pour relayer des infos sur les incendies.
9: Pourquoi attend-on autant des influenceurs?
10: Eh bien, parce que certains rassemblent plusieurs millions d'abonnés, donc une simple story peut toucher énormément de monde en quelques minutes. Pour une partie de leur communauté, cette visibilité crée donc aussi une forme de responsabilité.
9: Malgré tout, ne pas prendre la parole, ça ne veut pas forcément dire qu'on est indifférent.
10: Et c'est là toute la difficulté, Marie. Hein. Les influenceurs ne vivent pas tous leur engagement de la même manière, rappelle la créatrice de contenu Loélie.
4: Et surtout, ce qui me dérange de plus en plus sur les réseaux sociaux, c'est que j'ai l'impression qu'on a créé une règle. Si tu ne prends pas la parole publiquement, c'est que tu t'en fous. Je pense qu'au final, on ne sait pas vraiment ce qu'une personne fait en dehors des réseaux sociaux. Peut-être qu'elle a fait des dons, peut-être qu'elle en parle dans sa vie privée, peut-être qu'elle a ça la bouleverse et qu'elle ne se sent pas de parler de certains sujets sur les réseaux sociaux. Arrêtez de penser que créateur de contenu égale, on est obligé de tout relayer et parler de chaque cause. En fait, je trouve qu'il faut arrêter de confondre ce que les gens publient et ce qu'ils ressentent.
10: Sauf que pour beaucoup d'internautes, le silence sur les réseaux, c'est devenu un message en lui-même. Les influenceurs ne sont plus seulement jugés sur ce qu'ils publient, mais aussi sur ce qu'ils choisissent de ne pas publier.
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0: Nous sommes à la radio, vous ne voyez pas les images de la vidéo. Il y a deux jeunes femmes sur une plage martiniquaise et elles chantent en duo ces déclarations d'amour, moitié en langue créole, moitié en français. Et à l'oreille, ça s'entend bien. Ce sont deux femmes qui échangent des serments et parlent de mariage. L'une d'elles est Meryl, star martiniquaise, 30 ans et déjà beaucoup de tubes. Évidemment, certains ne dépassent pas les limites du public entier, là-bas dans les îles ou ici dans la diaspora, mais vous en avez forcément entendu certains.
1: Lâchez les dos.

Ce qui fait de Meryl une star singulière, c'est qu'elle s'exprime dans tous les genres à la fois. Le zouk, le dembow, le reggaeton, le chata, le rap. Et avec une productivité démentielle, notamment en remixant des vieux classiques antillais, comme pour raconter une vie de gangster dans un titre paru au mois de mai, ou pour célébrer l'équipe de France de football

0: Meryl est lesbienne, elle ne s'en cache pas, et elle en fait même une bonne partie de son œuvre, que ce soit des chansons plutôt sentimentales ou franchement explicites. Et je ne crois pas qu'il existe l'équivalent de ce positionnement dans la chanson française, française-européenne. Bien sûr, ici, des chanteuses ne cachent pas leur homosexualité et glissent parfois une confidence sentimentale ou sensuelle. Mais Meryl, c'est autre chose. Elle parle ouvertement d'aimer les femmes et de toutes les manières dont on peut aimer, sans tabou. Un peu comme Johnny Hallyday parlait des femmes et tombait amoureux dans une chanson sur deux. Mais elle a été précédée par une autre chanteuse antillaise, une antillaise d'Europe, Lissy Naïs Jean. Les Zouk Love, né un Zouk Love lesbien en 2016, Entre nous de Lissy Naïs Jean, un choc déjà pour les sociétés antillaises qui sont réputées être virilistes, machistes, volontiers homophobes. Et d'ailleurs, à la fin de la vidéo de Lissy Naïs Jean, un personnage est horrifié de la voir embrasser son amoureuse.
1: Femme et femme collées, ça n'a pas qu'à faire un bit en moins. C'est pour ça que mes femmes en bit en moins. La gueule !
0: Je ne traduis pas. À l'oreille, vous devinez la grimace de dégoût et le discours de réprobation. 10 ans plus tard, la Martinique laisse tranquille Meryl sur ce sujet-là, même s'il s'agit d'une véritable révolution culturelle dans une société qui a mis plus longtemps que d'autres à admettre la liberté d'orientation sexuelle. Une fois de plus, d'ailleurs, la gloire de quelques artistes sert de passe-partout à beaucoup d'anonymes. 2025, Meryl et Calypso, à genoux.

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0: Donald Trump annonce cette nuit un accord historique, une étape cruciale vers le retrait d'Israël de la bande de Gaza, accord trouvé sur l'un des points clés de la deuxième phase du plan de paix du président américain. De hauts responsables du Hamas le confirment. Le Hamas qui consent à son désarmement, il doit être accompagné d'un retrait progressif des forces israéliennes à Gaza. Le mouvement palestinien dit compter sur le conseil de paix de Donald Trump pour obliger Israël à respecter les termes de l'accord. Isabelle Labéry.
2: Donald Trump écrit en lettres capitales. C'est une étape monumentale vers une paix et une sécurité durable. Une étape qui était prévue dans la phase 2 de l'accord de cessez-le-feu entré en vigueur en octobre. Le désarmement du Hamas, qui selon le texte devrait avoir lieu dans les 15 jours, sera donc géré par un comité de transition technique 100% palestinien, lui-même supervisé par le Conseil de la paix créé en janvier par le président américain. Au fur et à mesure que le groupe islamiste rendra ses fusils d'assaut et ses lance-roquettes, les forces israéliennes, qui contrôlent plus de 60% de l'enclave, se retireront pour laisser place à la Force internationale de stabilisation et à une nouvelle police palestinienne. La reddition des armes lourdes et le démantèlement des tunnels auront lieu beaucoup plus tard.

0: 1000 personnes évacuées ont pu rentrer chez elles dans 9 communes. Guillaume Batin a suivi une famille de retour dans sa maison à Saint-Médard-en-Jalles. C'est une des communes de l'agglomération bordelaise.
1: 5 jours après avoir quitté sa maison en pleurs, Vanessa rentre enfin chez elle.
2: Oui, ça y est, on rentre à la maison.
1: Elle était partie chez sa mère au Pays Basque avec ses 2 fils, l'une des petites copines, sa mère, un chat et un chien.
2: Ce qui était dur, c'était d'être aussi loin, de voir ces hommes avec leurs petites lances qui essayaient de combattre un dragon, même des centaines, une armée de dragons. Après, on a décidé en famille d'arrêter de regarder les images en boucle parce que c'était très anxiogène. Là, on va reprendre une vie normale, mais notre paysage est changé. Et ça va être dur d'accepter ça.
1: Dehors, la terrasse est pleine de cendres blanches, mais Victor, son fils aîné, a déjà pris les choses en main.
3: On va surtout pouvoir faire des machines, parce qu'on a pris des vêtements pour... Enfin, perso, j'en ai pris pour 2-3 jours.
1: Qu'est-ce qu'on apprend de cette expérience?
3: Alors, on apprend déjà, enfin, on réapprend parce qu'on le sait déjà, mais ça nous fait une petite piqûre de rappel. On apprend que notre nature est fragile et qu'il faut la protéger, qu'on a des pompiers et des forces de sécurité incroyables en France, qu'on a de la chance de les avoir, mais qu'ils méritent plus de moyens.
1: Vanessa retourne travailler aujourd'hui et elle partira en vacances en Espagne demain, en espérant être à l'abri des incendies.
0: Un reportage de Guillaume Batin. Et dans les Landes, l'incendie près de Biscarrosse est la maîtrisée. La préfecture annonce que tous les quartiers vont pouvoir ouvrir à la circulation. Et cet appel à la générosité pour sauver les forêts de la Gironde et des Landes, appel lancé par la Fondation du patrimoine. Objectif selon elle, préparer les premières opérations de restauration des espaces sinistrés. La Fondation du patrimoine qui a fixé à 2 millions d'euros le premier objectif de sa collecte. 9 personnes sont mortes en tentant de rejoindre l'enclave espagnole de Ceuta. À la nage, des centaines de migrants en provenance du Maroc y affluent ces derniers jours. L'Italie demande à ce que l'Espagne soit suspendue de l'espace Schengen. Une position démagogique, dénonce Madrid. 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
6: Nous prenons maintenant la direction du Var où le feu du Gros Bessillon vient à peine d'être fixé, mais un autre incendie s'est déjà déclaré. Plus de 600 personnes évacuées après un départ de feu au sud-est de Brignoles, une centaine d'hectares déjà parcourus. Alors que les habitants du département sont déjà très affectés psychologiquement par la situation, notamment à Cotignac où des maisons ont brûlé ces derniers jours. Dans cette commune, une cellule d'urgence médico-psychologique a été déployée. Bonjour Mathilde Vinceneux.
7: Bonjour.
6: Le feu laisse derrière lui forcément des traumatismes.
7: Oui, sur une place dans le centre de Cotignac, 2 habitants guettent sur leur portable les reprises de feu aux alentours.
8: Ça reprend la source Saint-Martin.
9: Voilà. Ouais, c'est là où je suis relogé.
7: Depuis plusieurs jours, Stan dort chez des amis avec sa famille. Sa maison a brûlé, sa toiture s'est effondrée. Et maintenant, il s'inquiète pour son fils de 5 ans, son petit bonhomme, dit-il, qui les a accompagnés pour constater les dégâts.
9: Bah, jusqu'à présent, on va dire jusqu'à aujourd'hui, tout allait bien. On le sentait costaud. Et là, aujourd'hui, c'est effondrant. Pour la première fois, on l'a ramené à la maison parce qu'on n'avait pas d'autre solution pour le faire garder. Et là, il a vu la maison. Bah, là, ça fait un trouble psychologique fort chez lui. On discutait avec les rendez-vous qu'on avait. À un moment donné, il a disparu, on le cherche. On l'a retrouvé, il était recroquevillé en boule dans le coffre de la voiture. Ça, c'est dur.
7: Un peu plus loin, dans la salle des fêtes de la commune, des sinistrés viennent rencontrer les professionnels de la cellule d'urgence médico-psychologique, la CUMP, déployée pour des consultations gratuites. Dans le couloir, Marco et Sylvie sont encore sidérés. Il y a quelques jours, ils ont enfilé leur chasuble orange du comité communal Feu de forêt pour aider les pompiers à évacuer des habitants, sans savoir que leur maison allait disparaître.
10: On a évacué des personnes âgées. Et donc nous, on était sur le front pendant que la maison brûlait. Un claquement de doigts et plus rien. Plus de photos d'enfants, plus de souvenirs, plus rien, rien du tout.
11: Je culpabilise en me disant c'est de ma faute, j'aurais dû rester. J'aurais dû rester dans la maison.
8: Toute la journée, je me dis, j'aurais dû la sauver. Puis c'est cette angoisse que ça recommence.
7: La nuit, le couple se réveille au moindre bruit de sirène, à la moindre odeur suspecte.
8: Dès que ça sent un peu le brûlé, on est tout de suite dehors, hein, en train de se poser des questions.

0: Mais je pense que c'est tout le village qui va être comme ça. C'est un traumatisme général. Et c'est vrai que le fait de consulter la cellule psychologique, ça fait un petit peu de bien.
1: À la sortie d'une consultation, Jean-Pierre, 77 ans, se repasse lui aussi le film en boucle. Les pompiers qui arrivent devant sa maison.
2: Bon, j'ai dit, qu'est-ce qui se passe ?
1: L'évacuation en urgence et le camping-car qu'il a laissé sur place et qui est aujourd'hui en cendres.
2: Je ne suis pas parti avec. Et ça, je m'en voudrais toute ma vie. 23 ans de voyage, de souvenirs, de machin, ça me fait mal au cœur. Et puis alors, ça me fait une boule et je fais que pleurer, voilà. Et maintenant, avec ça, j'arrive pas à dormir. Si je prends pas des cachets, je peux pas dormir. Parce que je suis là sans cesse à ruminer. Je rumine. Pourquoi t'as pas fait ci, pourquoi t'as pas fait ça, et voilà.
1: La culpabilité, la colère, l'impuissance, voilà ce qui peut ronger les sinistrés du feu, explique Camille Rossi, psychiatre et référente de la CUMP du Var.
3: Vu l'ampleur de la catastrophe et vu le côté traumatique que ça engendre, il n'y a pas les capacités de penser et de prendre du recul et de dire « mais de toute façon, je ne pouvais rien faire ». Ça, nous, on peut leur dire parce qu'on est en dehors, mais eux tout seuls, ils ne peuvent pas se le dire. Nous, on est là aussi pour les mettre devant la réalité que même avec un seau, même s'ils avaient risqué leur vie, ils auraient rien pu faire, si ce n'est mourir avec le feu. Mais ça, c'est dur, c'est très dur à entendre, à accepter notre position d'être humain aussi vulnérable que ça.
1: Pendant ces consultations d'urgence, les professionnels alertent les sinistrés sur les symptômes qui pourraient perdurer. Louis, infirmier de la CUMP.
4: Que vous dormez moins, que ça vous préoccupe et tout le reste, c'est tout à fait normal. Par contre, si ça s'installe dans une durée, dans un temps, si vous ne dormez pas pendant un mois et demi, si les sirènes, les pompiers là qui vont passer, ça vous réactive des émotions, une angoisse, une anxiété, il faudra aller quand même consulter, pas le laisser à bas bruit s'installer, on ne s'en sort pas forcément seul.
1: La cellule d'urgence médico-psychologique s'est donnée pour mission d'appeler tous les sinistrés des villages alentours pour leur proposer des consultations, alors qu'à Cotignac, des cendres tombent à nouveau du ciel, celle de l'incendie de Brignoles qui s'est déclenché à une vingtaine de kilomètres.
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7: Mathilde Bouquerel, pour Le vrai ou faux, nous a également rejoint une question ce matin. Mathilde, des bénévoles qui voulaient aider à éteindre les incendies en Gironde ont-ils été refoulés par les autorités ?
8: C'est ce que racontent de très nombreuses vidéos publiées sur les réseaux sociaux, comme cet artisan qui se filme devant son camion-citerne rempli d'eau dans une publication vue au moins 345 000 fois sur TikTok.
9: On a un camion bien chargé, 12 000 litres. On est à Royan, au bac. Et là, vous savez quoi ? Ils nous refusent. La préfète refuse un camion 12 000 litres.
8: Dans une autre vidéo, un agriculteur regrette de devoir attendre que les autorités l'appellent avant de pouvoir peut-être intervenir sur l'incendie.
7: Est-ce que c'est vrai ce que racontent ces vidéos ?
8: C'est vrai, mais il y a une raison à tout ça. La préfecture de Gironde nous explique que, bien sûr, toute aide est la bienvenue face à cet incendie hors norme, agriculteurs, artisans du BTP, habitants, mais pas n'importe comment.
7: C'est-à-dire ?
8: Eh bien d'abord, il faut se signaler auprès des autorités. Les agriculteurs doivent remplir un formulaire sur le site de la Chambre d'agriculture de Nouvelle-Aquitaine, dans lequel ils doivent préciser les moyens à leur disposition, tracteurs, tonalisiers, etc., et donner leurs coordonnées. Ensuite, ils doivent attendre d'être contactés par la Chambre d'agriculture pour peut-être se déplacer et intervenir. Pour les autres, les habitants des communes concernées par exemple, ils peuvent contacter leur mairie. L'objectif, c'est d'organiser cette aide bénévole.
7: Et pourquoi est-ce que c'est important ?
8: D'abord parce que ça permet de garantir la sécurité des personnes qui viennent aider. Les bénévoles ne sont ni entraînés ni équipés comme les pompiers et donc ils ne vont pas être envoyés dans les zones les plus dangereuses. Ensuite, parce que quand elle est bien organisée, l'aide est plus efficace. Les bénévoles sont envoyés là où il y a le plus besoin d'eux et ils ne risquent pas de gêner, par exemple, l'intervention des canadaires. Hier, sur France Info, le maire de Lacanau expliquait qu'il avait fallu interrompre des largages d'eau par avion au-dessus de sa commune mercredi parce que des bénévoles se trouvaient sur place sans s'être coordonnés avec les pompiers.
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7: Le destin de Kate Middleton, Kersin Lebovitch vous raconte cette semaine. Kate Middleton, une jeune fille comme les autres, devenue princesse et qui sera un jour reine d'Angleterre. Épisode 4, la princesse popstar.
11: Hello, good morning.
12: How are you?
13: Her Royal Highness, the Duchess of Cambridge.
14: I remain with you, side by side, hand in hand.
15: Thank you very much.
16: Bond. James Bond, icône britannique comme la famille royale,
12: mais il est rare de voir une princesse à l'avant-première d'un film. Kate Middleton l'a fait en 2021 à Londres, vêtue d'une somptueuse robe dorée à sequins, tapis rouge, photographe déchaîné. Elle vole la vedette aux stars du 25e épisode des aventures de 007, Mourir peut attendre. Mise en scène pop également lorsqu'elle apparaît aux British Film Awards, les Oscars britanniques, en février 2023, puis au concert du couronnement du roi Charles III. Cette fois, Kate Middleton porte un ensemble tailleur rouge incendiaire. Nouveau triomphe. La princesse de Galles s'adapte à tous les décors, toutes les situations. Tom Quinn est journaliste au Times.
15: Elle est si bonne comédienne qu'elle est complètement dans le rôle. Comme une actrice de l'Actor Studio, elle devient le personnage. Au début, il lui est arrivé occasionnellement de faire des erreurs. Elle paraissait parfois un peu mal à l'aise avec toutes ses poignées de main, et son sourire était parfois un peu figé. Mais plus maintenant, elle a joué ce rôle assez longtemps pour devenir elle-même.
12: Être soi-même, naturel, mais dans des tenues toujours très remarquées, dans les événements People, comme lors des voyages officiels, Linda Mash est spécialiste mode. Elle anime un blog consacré au style de Kate Middleton.
16: Elle a une tenue blanche, elle a même des accessoires rouges. À cette pièce de haute couture, on lui ajoute un accessoire de pure fantaisie, de pendant d'oreilles Zara. Elle est devenue une icône parce que tout ce qu'elle porte s'arrache.
12: Une princesse qui a le charme d'une vedette, l'association des deux fait de Kate Middleton un personnage très particulier dans la famille royale et même dans la société britannique, comme l'explique la journaliste Bethan Holt.
17: Pour moi, Kate est même au-dessus de la pop star. Parce qu'une pop star peut être célèbre à un moment donné et plus après. Et elle change de look en permanence. Alors qu'être membre de la famille royale, c'est un travail à vie. Elle sera toujours sous les projecteurs.
12: Une star et plus qui s'est aussi publiée sur Instagram des vidéos dites amateurs, au cadrage parfois approximatif, contenu validé bien sûr par son équipe de communicants, comme cette ode à la nature après son traitement contre le cancer, une sortie en famille avec son mari et ses enfants.
18: Is this filming?
12: Personnalité publique hors norme de la royauté britannique, Kate Middleton a même montré ses talents de musicienne à la télévision devant plusieurs dizaines de millions de téléspectateurs. 13 mai 2023, grande finale de l'Eurovision à Liverpool. L'ouverture est assurée par le groupe ukrainien Kalush Orchestra, vainqueur de l'édition précédente. Au bout de quelques minutes, la caméra quitte le plateau et montre une pièce du palais de Buckingham. Au piano, Kate Middleton joue sur le morceau du groupe de rap ukrainien. Une fois de plus, la princesse est la vedette de ce show télévisé. Elle s'associe même à un message éminemment politique, solidarité avec l'Ukraine contre la guerre d'invasion de la Russie. Christy Litton est stratège en relations publiques.
19: Le pays tout entier s'est senti incroyablement solidaire de l'Ukraine. Elle s'y est associée. La famille royale ne peut pas délivrer de messages politiques. C'est donc le plus politique que l'on puisse faire.
12: Kate Middleton, princesse et star capable d'engagement, le très sérieux journal britannique The Times l'a classée parmi les 100 personnalités les plus influentes de la planète.
7: Le destin de Kate Middleton, une série d'Hercine Lebovitch et Thomas Coudreuse. 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
7: Julien Méniel, dans C'est ma santé, vous nous parlez d'un phénomène bien connu, trop connu pour certains, cette impression que la Terre tangue quand on descend d'un bateau. Julien, est-ce que l'on sait ce qui se passe précisément dans notre corps ?
20: Oui, c'est un phénomène qu'on connaît bien. Quand on regagne la terre ferme après un temps plus ou moins long sur l'eau, ça continue de tanguer. On peut même avoir des espèces de vertiges. Certains appellent ça le mal de terre. Ça a été étudié de nombreuses fois, mais à vrai dire, personne n'a trouvé d'explication scientifique claire et nette. Par contre, on a plusieurs hypothèses. La première, ça pourrait se passer à la fois au niveau de vos yeux et de vos oreilles. Je m'explique. Sur l'eau, votre corps fait des efforts pour s'adapter aux mouvements permanents, notamment grâce à votre système vestibulaire qui se trouve dans votre oreille interne. Alors c'est un ensemble de toutes petites structures qui sont remplies de liquide et de capteurs qui détectent tous les mouvements du fameux liquide. C'est ce qui est responsable notamment de notre équilibre et ça déclenche par exemple le réflexe vestibulo-oculaire qui est une sorte de stabilisateur d'image, si vous voulez. C'est ce qui fait que votre regard reste droit quand votre corps est en mouvement. En gros, si vous bougez vers la gauche, le réflexe va décaler vos yeux vers la droite. Et l'hypothèse principale, c'est qu'à force d'être stimulé, ce réflexe a du mal à se réadapter à l'absence de mouvement une fois à terre. Donc il va finir par envoyer des informations qui sont complètement contradictoires au cerveau. Et ça, ça va déclencher ces sensations vertigineuses qui sont variables d'une personne à l'autre.
8: Et donc, il y aurait d'autres hypothèses ?
20: Alors oui, celle-là, c'est la plus solide, mais d'autres parlent d'un trouble de la vision qui pourrait perturber le fameux réflexe vestibulo-oculaire. Certains encore pensent que c'est l'hyperactivité simultanée de certaines zones de notre cerveau sur l'eau qui pourrait être la cause. Et puis, on parle aussi de facteurs hormonaux ou de facteurs psychologique, puisqu'on a constaté que chez certaines personnes, le phénomène se déclenche à la simple vue d'un bateau. Quoi qu'il en soit, si ça vous arrive cet été, ne paniquez pas, il n'y a absolument rien de grave. Et puis, petit truc pratique que je vous donne au passage, si vous le vivez mal, sachez que ça passe si vous remontez sur un bateau, ou alors juste si vous prenez la voiture, c'est-à-dire si vous êtes de nouveau soumis à des petits mouvements passifs. Dans tous les cas, en général, ça disparaît spontanément en quelques heures. Alors, il y a une version chronique un petit peu plus intense du mal de terre. Ça porte un autre nom, on appelle ça le syndrome du mal du débarquement. Mais là, c'est un petit peu plus embêtant, on en parlera une autre fois.
8: Julien Méniel pour C'est ma santé sur France Info.
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21: Bonjour Claude Onesta.
22: Bonjour Élodie.
21: C'est l'avant-dernier jour que nous passons ensemble dans cette semaine qui vous est totalement consacrée sur France Info avec sous le bras cet ouvrage performé aux éditions Michel Lafon. Pendant des années, vous avez construit des équipes, des vestiaires, des générations de champions. Et puis un jour, votre terrain de jeu change complètement. Cette fois, il ne s'agit plus seulement de faire gagner une équipe de France de handball. Il s'agit de penser la performance, la haute performance d'un pays tout entier, Paris 2024. Et cette question, comment faire gagner la France à domicile ? Il y a une image qui a marqué beaucoup de Français. En août 2024, le Stade de France, Antoine Dupont, champion olympique avec l'équipe de France de rugby à 7. Je vous vois sourire d'ailleurs. Dans Performer, vous racontez les doutes, les discussions, les résistances aussi autour de ce pari un peu fou. Faire venir la plus grande star du rugby français dans une discipline qu'il connaissait moins, avec une attente immense sur ses épaules. Aujourd'hui, on va parler de cette aventure hors norme. Comment dirige-t-on la performance quand un pays entier regarde dans la même direction, Claude Onesta ?
22: C'est la guerre des boutons, hein. Dit, si j'aurais su, j'aurais pas venu. Je pense que je me suis fait cette réflexion souvent, parce qu'au moment où on me propose, c'est Laura Flessel qui était ministre des Sports, qui lorsque le CIO attribue les Jeux à la France, m'appelle quelques jours plus tard, me disant, bon écoute Claude, organiser les Jeux, je pense qu'on saura le faire, mais le risque c'est que les athlètes français soient pas au rendez-vous de la performance, et que ça vienne gâcher la fête de tout un pays, quoi. Donc elle me dit, ben, on a besoin de toi, et est-ce que ce que tu as fait pour ton équipe de hand, est-ce que tu es prêt à essayer de le faire pour le reste du sport français ? Franchement, je réfléchis pas. Parce que je me dis, tu viens de vivre dans ce monde-là pendant 30 ans, souvent tu t'es plaint de la façon dont c'était organisé, et là tout d'un coup on te demande de venir y réfléchir d'abord, puis par la suite on me demandera de venir solutionner. Et je me dis, t'as pas le droit de te défausser, quoi. C'est pas un projet pour moi, c'est une mission. Et donc, je me dois de le faire.
21: Dans le livre, vous expliquez effectivement que certains autour de vous jugeaient certains choix presque irresponsables. Je voudrais qu'on revienne sur celui d'Antoine Dupont. Beaucoup pensaient que ce pari était trop risqué. À quel moment vous vous dites, vous, oui, il faut y aller ?
22: J'ai essayé d'abord de comprendre quel était le fond de la démarche. Parce que je m'étais renseigné aussi, et la plupart des acteurs, et notamment l'entraîneur Jérôme Daré, m'avaient dit, mais la problématique pour Antoine, c'est que s'il veut vraiment faire les Jeux avec nous, il va pratiquement falloir que pendant 6 mois, il s'entraîne au rugby à 7. Donc ça veut dire que ça avait des incidences importantes sur, bien au-delà d'Antoine Dupont. Donc négociation avec le Stade Toulousain Rugby. Et je pense qu'au bout d'un moment, on arrive à effectivement une situation bien équilibrée, où Antoine Dupont est déterminé, Oui, je me retrouve la première fois où Antoine rejoint l'équipe de France à 7 sur un stage à Marcoussis. Je suis présent avec certaines de mes collègues et on regarde un peu comment tout ça se met en place. Et effectivement, on se rend compte ce jour-là qu'à l'entraînement, on a l'impression qu'il y a un joueur un peu perdu au milieu des autres. Mais on est tous conscients que si tout ça est bien géré, ils vont avoir tout d'un coup, à l'arrivée de la compétition, un plus qui va être extrêmement conséquent.
21: Quand vous voyez justement Antoine Dupont, champion olympique au Stade de France, qu'est-ce qui vous traverse l'esprit à ce moment-là ?
22: C'est le sentiment, encore une fois, du travail accompli. Et là, tu joues ton rôle et tu as permis à quelqu'un d'aller trouver, et c'est ce que depuis le début j'essayais de dire, le ministère prévoyait un système de performance dans lequel tout le monde devait rentrer. Et la véritable haute performance, c'est trouver le système qui convient à chacun et faire du sur-mesure pour chacun. Et là, en l'occurrence, alors on a aidé Florent Manaudou, on a aidé souvent ces athlètes dont on dit « Ouais, mais eux, ils sont finis. Eux, c'est plus la peine. »
21: Florent Manaudou a montré qu'il n'était pas fini.
22: Mais non, mais il y a un moment, tu dis « Attends. » Ouais. Mais il y a aussi des moments où il a fallu dire « Oh, Florent. » Un jour, je l'ai appelé, j'ai dit « Attends, j'entends plus parler de toi pour tes exploits la nuit que pour les longueurs dans la piscine. » Et il m'a dit « Mais fais-moi confiance, je vais partir 2 mois en Australie, je me mets à ça. » Et donc moi j'ai dit « Moi je te fais confiance, mais par contre, si à un moment donné t'as le sentiment que t'iras pas au bout, tu me préviens et tu me fais pas passer pour un couillon avant l'arrivée, je voudrais le savoir avant les autres. » Et donc c'est un deal que tu passes avec un athlète, et ces athlètes-là, le jour de la compète, c'est des taureaux de combat, il n'y a rien qui les arrête.
21: Merci beaucoup Claude Onesta de passer cette semaine avec nous sur France Info dans le monde d'Élodie. Demain, on parlera de transmission, du temps qui passe, du regard porté sur les jeunes générations et peut-être aussi de ce que vous souhaitez laisser derrière vous. À demain.
22: À demain.
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0: Nouvelle crise migratoire à Ceuta, l'enclave espagnole sur la côte nord de l'Afrique fait face à l'arrivée massive de migrants ces derniers jours. Situation exceptionnelle pour le gouvernement local, mais aussi Marie-Hélène Ballestero pour l'exécutif de Pedro Sanchez à Madrid.
2: Cela faisait longtemps que Ceuta n'était pas confronté à une crise migratoire d'une telle ampleur. Face à l'arrivée massive de migrants sur la plage du Tarajal, le président de la ville autonome, Juan Jesús Vivas, a tiré la sonnette d'alarme et a demandé au gouvernement central de déclarer l'état d'urgence national.
3: Nous traversons une crise migratoire d'une telle ampleur que les capacités de réponse des services publics et de l'administration sont actuellement saturées. Les centres d'accueil sont au bord de la rupture et totalement saturés. Il ne reste plus de place pour qui que ce soit. Si des mesures appropriées ne sont pas prises et si le rythme actuel des arrivées se poursuit, nous pourrions bientôt atteindre des chiffres comparables à ceux observés lors de l'épisode de mai 2021.
2: En mai 2021, plus de 12 000 migrants avaient atteint Ceuta depuis le Maroc en l'espace de 2 jours. Mais selon les syndicats et associations de la police nationale espagnole et de la garde civile, la situation pourrait être pire cette fois-ci. Face à l'augmentation des arrivées et à la tension croissante, le gouvernement central a décidé de passer à l'action. Des militaires vont être déployés à Ceuta pour renforcer la sécurité. Par ailleurs, le ministre de l'Intérieur, Marlaska, et le chef de l'exécutif, Pedro Sanchez, doivent se rendre sur place ce matin.
0: Marie-Hélène Ballestero, correspondante de France Info à Madrid. Donald Trump se félicite sur son réseau social d'un accord historique conclu pour le désarmement complet du Hamas à Gaza et d'un retrait progressif des forces israéliennes de l'enclave palestinienne. La conclusion de cet accord est confirmée par de hauts dirigeants du mouvement islamiste palestinien. C'est la deuxième phase du plan de paix porté par le président américain. Plan de paix qui est entré en vigueur en octobre dernier. 9 jours après le début de l'incendie en Gironde, c'est la première journée un peu optimiste, déclarée hier soir la préfète du département, même s'il est trop tôt pour savoir quand le feu sera fixé. Pour l'heure, il est stable. Après avoir parcouru 42 000 hectares, il reste 2 points actifs près de Lacano et à l'entrée de la presqu'île du Cap Ferret. Celle-ci reste inaccessible et de nouveaux habitants ont pu rentrer chez eux, 84 000 dans 9 communes au total. L'autoroute A63 est également rouverte jusqu'à Bayonne et incendie maîtrisé cette fois également dans les Landes, près de Biscarros, où là, le feu a ravagé 3600 hectares. Le bras de fer entre la FIFA et l'UEFA ce matin. L'instance européenne annonce boycotter toutes les compétitions de la FIFA tant que le projet de société commerciale restera d'actualité. Les 55 membres de l'UEFA ont voté cette décision à l'unanimité. Prise de position forte, Julien Froment, qui redore le blason de l'instance européenne.
4: C'est une riposte forte, coordonnée, qui s'est organisée en 48 heures. Avec 2 réunions, coup sur coup, étaient notamment représentées les fédérations des 5 grandes puissances, Espagne, Italie, Angleterre, Allemagne et France. Chacune des 2 déclarations a été approuvée à l'unanimité et l'Union européenne a réagi dans la foulée, apportant son soutien à l'instance du football. Car au-delà des critiques sur ce projet financier, c'est surtout la défense d'un football éthique qui transparaît dans les communiqués. Le mondial ne sera jamais à vendre, peut-on lire. Une contre-attaque médiatique qui permet aussi à l'UEFA de redorer son blason, alors que celle-ci a modifié en profondeur le format de sa propre compétition phare, la Ligue des Champions, l'année dernière. Plus de clubs, plus de matchs pour toujours plus de recettes. En cela, les 2 instances se rejoignent, générer toujours plus d'argent, mais s'ouvrir aux investisseurs extérieurs comme le souhaite la FIFA, c'est une ligne rouge que les Européens ne veulent pas franchir.
0: Imprécision signée Julien Froment. Le début des championnats d'Europe de natation au centre aquatique olympique de Saint-Denis, près de Paris. Cela fait 40 ans que la compétition n'a pas eu lieu en France. Premières épreuves dès 9h avec la natation artistique et le programme libre en duo. Il est 5h34, bon réveil sur France Info.
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6: Voici France Info Monde avec vous, Frédéric Saïs. Bonjour.
7: Bonjour.
6: Alors, elle va devoir quitter la France. Xenia Fedorova. a reçu hier un arrêté d'expulsion du ministère de l'Intérieur. L'ancienne dirigeante de la chaîne russe RT France est accusée de désinformation par le gouvernement et vous nous dressez son portrait. Alors, qui est-elle ?
7: Les téléspectateurs de CNews la voient régulièrement à l'écran. Xena Fedorova, 45 ans, intervient aussi sur Europe 1 et dans le journal du dimanche, des médias de la galaxie Bolloré, où elle a trouvé refuge après la fermeture de RT France, la chaîne de télé qu'elle dirigeait. RT France, déclinaison française de Russia Today, cette chaîne financée par l'État russe pour faire valoir les vues du Kremlin à l'étranger. Chaîne de propagande, selon le gouvernement français, qui a obtenu en 2023 sa fermeture après l'invasion de l'Ukraine. Russia Today a aussi été interdite à l'échelle européenne. Xenia Fedorova, de son vrai nom Xenia Borchik, d'après le journal Le Monde, a publié un livre pour dénoncer cette fermeture qu'elle qualifie, je cite, de censure. Elle est également interdite de territoire en Allemagne, selon l'agence France Presse, l'Allemagne où elle a travaillé pour une agence de presse russe, Rubtli, avant donc de rejoindre Paris en 2017 pour lancer la déclinaison locale de Russia Today.
6: Et alors, qu'est-ce qui lui est reproché exactement ?
7: Le ministre des Affaires étrangères français, Jean-Noël Barrot, la qualifie de propagandiste patentée. Elle, de son côté, revendique une vision, je cite, alternative. Dans ses interventions, elle reprend parfois le vocable des autorités russes. Elle parle non pas de guerre en Ukraine, mais d'opération spéciale. C'est l'expression employée par Vladimir Poutine. Elle accuse certains pays baltes qui soutiennent l'Ukraine de glorifier le nazisme, je cite, et elle estime que c'est l'Occident qui prolonge le conflit en Ukraine, soit les éléments de langage des autorités russes. Désormais, l'avocat de Xenia Fedorova annonce des recours contre l'arrêté d'expulsion. Elle est soutenue par sa hiérarchie. Dans un communiqué, CNews et le groupe Lagardère prennent sa défense au nom, je cite, du pluralisme.
6: Et cet arrêté d'expulsion, c'est un coup d'arrêt dans une carrière éclair.
7: Oui, sans formation de journaliste, Xenia Fedorova a gravi très vite les échelons au sein du groupe Russia Today, d'abord en Russie, puis à Berlin et enfin à Paris. Ceux qui la fréquentent décrivent son entre-gens. D'anciens salariés d'Europe 1 ou de CNews évoquent, eux, un climat de peur. Le journaliste Victor Hérault affirme avoir été congédié après s'être opposé à elle sur sa vision de la guerre en Ukraine. Sa proximité avec le milliardaire ultra-conservateur Vincent Bolloré est connue. Xenia Fedorova le remercie d'ailleurs pour sa protection, je cite, dans la première version de son livre, une phrase supprimée ensuite dans la version définitive.
6: France Info Monde avec vous Frédéric Saïs.
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6: Et dans Ils ont fait l'actu, France Info revient sur les événements qui nous ont marqués ces derniers mois avec des témoins qui les ont directement vécus. Aujourd'hui, on retourne dans le sud-ouest, Julie-Marie Lecomte, là où la colère du monde agricole s'est exprimée contre la gestion par le gouvernement de l'épidémie de dermatose nodulaire contagieuse.
8: Décembre 2025, l'épidémie de dermatose nodulaire contagieuse, la DNC, s'étend dans l'Hexagone. Cette maladie qui touche les bovins est apparue en France 6 mois plus tôt, au début en Haute-Savoie, la voilà, qui arrive dans le sud-ouest, le 12. Après un face-à-face violent entre forces de l'ordre et agriculteurs, les services vétérinaires abattent un troupeau au bord de Surarize, dans l'Ariège. Le soir même, des dizaines de tracteurs prennent la direction de l'autoroute A64 pour la bloquer. Au sud de Toulouse, sur l'échangeur de carbone, les éleveurs resteront plus d'un mois, réveillon de Noël et du jour de l'an compris. Parmi eux, Florent Andrieux, un jeune exploitant de 35 ans.
9: C'est plus possible d'abattre des bêtes saines. Ce qu'on attend, c'est l'arrêt des abattages total, quoi. Pour vacciner au maximum rapidement, pour éviter qu'on continue de tuer des bêtes à tour de bras, quoi.
8: Au début de l'été, en pleine canicule, je suis retournée voir Florent dans sa ferme de Montgazin, en Haute-Garonne. Nous avions tous les deux troqué nos grosses doudounes contre des vêtements bien plus légers. Je l'ai retrouvé en short, toujours avec la même casquette à l'envers vissée sur la tête, cette fois en train de moissonner le champ d'un voisin.
10: Bonjour!
9: Ça vous embêtait pas de descendre en bas au champ?
10: Et on fait l'interview là-bas?
9: Oui.
10: Ouais, super.
9: Dans la moissonneuse, c'est un problème. Il n'y a pas de bruit dans la cabine.
8: En décembre, vous étiez très remonté contre l'abattage total des troupeaux. Finalement, il n'y a pas eu de cas depuis le 2 janvier ici en France. Est-ce qu'avec le recul, vous vous dites que la stratégie du gouvernement, c'était la bonne?
9: Oui, on peut dire que pour le coup, ils se sont a priori pas trompés pour la gestion de la DNC. Bon, il n'y a plus de cas, donc on peut dire que le gouvernement a quand même fait son job. Mais bon, aujourd'hui, ce qui est compliqué pour moi, c'est les troupeaux qui ont été abattus pour redémarrer, quoi.
8: Après avoir été vaccinés, les vaches de Florent ne sont pas tombées malades. Par contre, l'une de ses sources de revenus, c'est l'exportation de broutard, ces jeunes bovins destinés à produire de la viande. Transport d'animaux interdit, les ventes ont été bloquées pendant plusieurs semaines.
9: Sur la période où ils ont bloqué l'exportation, ils ont réussi à s'approvisionner ailleurs, les pays qui se servait chez nous. Le problème, c'est qu'il y a eu tellement de broutards qui ont été gardés. Maintenant que l'export est rouvert, tout est vendu en même temps, donc forcément, ça fait chuter les prix. L'impact qu'on a aujourd'hui, nous, c'est ça.
8: Quel souvenir vous avez de ces jours passés sur la 64?
9: Le soutien de la population, c'est peut-être ce qui reste le plus important, mais les gens, ils oublient vite après. La population, ouais, sur ce coup-là, ils ont senti qu'on avait besoin de soutien, que tuer des bêtes, c'était pas normal. Mais derrière, il n'y a pas forcément de soutien qui continue. On a recroisé des gens pour d'autres sujets et ils nous ont envoyé par les dents. Oui, vous avez bloqué l'autoroute. Nous, ça nous a empêché de partir en vacances, de partir au ski. On est quand même un peu seul au monde.
8: Florent essaie de faire bonne figure, mais l'évidence à l'écouter, c'est que lui qui ne réussit jamais à se verser plus de 800 euros de salaire par mois a passé une année très difficile.
9: On a eu le tournesol grêlé, le maïs grêlé, enfin toutes les cultures ont été grêlées quoi. Sur 180 hectares, j'ai 140 hectares de grêlé quoi. Tout était en terre, on avait fait tous les désherbages, tous les fongies, tous les apports d'azote. Il y a une part qui va être couverte par l'assurance, mais ça ne va pas compenser toute la perte, quoi. Ça va nous aider à repartir l'année prochaine, mais bon. En plus, avec le coût des engrais qui a vachement augmenté, le coût du gasoil qui a augmenté, c'est toujours un peu compliqué, quoi. Bon.
8: La dermatose, puis la signature du traité du Mercosur, puis le 28 février, il y a eu le déclenchement de la guerre au Moyen-Orient, le blocage du détroit d'Ormuz, l'augmentation du prix des engrais. Chaque année, il y a de nouvelles mauvaises surprises.
9: On ne sait pas trop à quelle sauce on va être mangé, quoi, parce que un coup c'est ouvert, un coup c'est fermé, le détroit là. On est tributaire de tout ce qui se décide, même en dehors de la France. Donc c'est quand même assez compliqué pour nous à supporter tout ça. Le problème, c'est que de ressasser toutes les contraintes, c'est vrai que c'est pas le meilleur moyen de se remonter le moral.
8: Qu'est-ce qu'on peut vous souhaiter pour l'année qui vient?
9: Des bons rendements en tournesol, ça rattrapera peut-être un peu le tir. Et qu'est-ce qu'on peut souhaiter? Un peu d'eau, de la pluie, ouais, il va en falloir, je pense. Pour tout le monde, parce que nous, on en a besoin, mais la population, je ne sais pas s'ils s'en rendent bien compte, mais sans eau, il va être mal.
8: Il y a un risque que je vous retrouve sur un barrage, là, dans les 12 mois qui viennent?
9: Pour le moment, on est trop occupé avec notre travail. Et si on a des revendications, oui, bien sûr, on ne se gênera pas pour recommencer à manifester.
6: 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Salut, c'est Sarah. Ça dit quoi ?

0: Si tu n'as pas vu le film Drive, tu l'as peut-être vu sur la scène de la cérémonie de clôture des Jeux Olympiques de Paris. Ou tu connais peut-être juste son tube Night Call, le DJ français Kavinsky a été retrouvé mort chez lui hier. Il avait 50 ans, pas d'éléments suspects retrouvés sur place, mais une enquête est tout de même ouverte pour déterminer les causes de sa mort. Vincent Bellorget, de son vrai nom, il est né en Seine-Saint-Denis. Ce pianiste autodidacte se lance dans la musique de jeux vidéo avant de faire ses débuts sur scène avec les Daft Punk. Il est devenu un membre éminent de ce qu'on appelle la French Touch, ce courant musical house et électro né dans les années 90. Et l'énorme carton, c'est Night Call pour la BO du film Drive avec Ryan Gosling, titre le plus chasamé en une journée après sa reprise pour la cérémonie de clôture des Jeux avec Angèle et Phoenix. Rien d'étonnant, te dirait mon collègue de France Info Thomas Sélin, qui est aussi musicien.
1: C'est parce que ce morceau, je pense que c'est un tube et il a des codes très sombres, mystérieux. Ça rappelle presque un thriller en fait. C'est rare les morceaux qui sont aussi dark et qui arrivent à avoir une telle notoriété. D'ailleurs, même pour poursuivre l'analogie avec Michael Jackson, c'est vrai que dans ce morceau, il y a aussi un truc qui est assez iconique, c'est la batterie qu'on connaît comme celle de Billie Jean.
0: Mais tu connais sûrement d'autres morceaux de Kavinsky, peut-être même sans le savoir.

0: Dans l'actu de ce jeudi 30 juillet, je voulais te parler de cet appel du syndicat des pompiers volontaires.
1: Aujourd'hui, sur le territoire français, et particulièrement en Gironde, nous sommes sur ce qu'on appelle une rupture capacitaire. C'est-à-dire que les moyens nationaux n'arrivent pas à faire face à l'ampleur du sinistre.
0: Bruno Ménard, le secrétaire général de ce syndicat, estime qu'il faudrait 150 à 200 000 pompiers volontaires en plus, donc des pompiers formés mais qui ont un autre métier à côté. Ils représentent 80% des effectifs aujourd'hui. Alors pour organiser différemment les secours, ce syndicat invite toutes les personnes qui veulent aider à partager leurs compétences. Ça va des secours ou de la santé à la restauration, le soutien psy ou l'administration. Un seul critère, être majeur. L'idée, ce n'est pas de distribuer tout de suite des missions, mais de recenser
1: un grand réservoir de personnes qui veulent aider et un réservoir de personnes qui n'est pas exploité pour diverses raisons.
0: Si ça t'intéresse, tu trouveras le lien vers le formulaire pour s'inscrire sur le site ou les réseaux du syndicat SPV France. En parlant de réseaux d'ailleurs...
2: Pardon, mais les influenceurs qui ont des centaines de milliers d'abonnés et qui sont même pas foutus de partager un seul message, un seul lien vers une cagnotte pour tous les incendies qui sont en train de se passer en Gironde, en France et même dans le monde, vous faites quoi en fait?
0: Ça brûle de tous les côtés et des internautes s'insurgent de voir publier des vidéos de vacances, des vlogs ou des partenariats. À chaque crise, que ce soit une guerre ou une catastrophe écologique, c'est la même chose. On estime que des gens qui sont capables de toucher des milliers de personnes doivent se servir de cette tribune.
3: Ah les gars, j'ai même pas les news basiques quoi, tellement j'ai déconnecté, putain de merde. Je suis officiellement déconnecté de la réalité du coup depuis ces 10 jours coupés d'internet.
0: Est-ce que les influenceurs aussi n'ont pas le droit d'être en vacances, de s'éloigner de l'actu, d'être trop touchés peut-être pour vouloir en parler? Je te laisse méditer là-dessus.
4: En fait, je trouve qu'il faut arrêter de confondre ce que les gens publient et ce qu'ils ressentent.
0: À te signaler aussi, ce 30 juillet, c'est le jour du dépassement de la Terre. Ça y est, nous vivons à crédit d'un point de vue écologique. Même si la date arrive quelques jours plus tard que l'année dernière, depuis 50 ans, nos prélèvements des ressources terrestres ont triplé. Et puis je voulais te parler aussi de la chroniqueuse pro-russe Xenia Fedorova, qui officie notamment sur CNews ou Europe 1. Elle a reçu hier un arrêté d'expulsion. Elle est accusée d'être un relais de la désinformation russe qui vise à déstabiliser l'ordre public en France. Xenia Fedorova va contester cette expulsion au nom de la liberté d'expression.
5: Avant tout, c'est une opportunité, mais pas une obligation.
0: Et on termine avec la dernière bonne idée de Gianni Infantino, le patron de la FIFA. Il a annoncé mardi vouloir vendre des parts du mondial de foot à des investisseurs privés, de l'argent pour développer le sport, selon lui. Les fédérations nationales ont moins de 2 mois pour se prononcer. Et de manière générale, les clubs européens ne sont pas très chauds. Hors de question d'utiliser notre sport pour enrichir ses amis, a réagi l'UEFA. Et pour les supporters...
6: C'est une forme de chantage, c'est aussi une forme de coup d'État, c'est-à-dire qu'il prend tout le monde par surprise. Ces fonds qui sont prêts à investir dans la Coupe du Monde ne le font pas de manière philanthropique, ils le font pour dégager des revenus.
0: Ils dénoncent notamment une américanisation toujours plus poussée du foot. C'était Sarah de France Info. Allez, ciao.
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8: Certains influenceurs ou créateurs de contenu, comme on dit, sont interpellés par leur communauté, leurs abonnés, leur demandent de relayer des infos, des appels aux dons et de mettre de côté les sujets un peu plus futiles.
9: Oui, sur les réseaux, le contraste est assez frappant. D'un côté, on a des vidéos de forêts en feu, de pompiers épuisés ou d'habitants qui racontent avoir tout perdu. Et de l'autre, on a des influenceurs qui continuent à publier leur contenu habituel, des vidéos de vacances, des looks du jour ou des partenariats avec des marques. Alors forcément, les réactions ne se font pas attendre.
2: Pardon, mais les influenceurs qui ont des centaines de milliers d'abonnés et qui sont même pas foutus de partager un seul message, un seul lien vers une cagnotte pour tous les incendies qui sont en train de se passer en Gironde, en France et même dans le monde. Vous faites quoi en fait?
9: Et d'autres annoncent même se désabonner.
8: En fait, on attend des influenceurs bien plus que du divertissement, alors Marion?
9: Oui, ce n'est pas nouveau, hein. On l'a vu pendant le Covid, après le séisme au Maroc en 2023 ou encore lors des bombardements à Gaza. À chaque crise, les attentes des abonnés évoluent. Beaucoup souhaitent que les créateurs sortent de leur rôle habituel, qu'ils prennent la parole pour partager des collectes, relayer des consignes ou mettre en avant des associations. Et d'ailleurs, nombreux sont ceux qui le font.
8: Mais cette attente, elle est devenue si forte que certains créateurs se retrouvent parfois obligés de se justifier.
9: C'est ce qui est arrivé à Squeezie en début de semaine. Le youtubeur aux millions d'abonnés était en live sur la plateforme Twitch et c'est sa communauté qui lui a appris pour les incendies.
3: 120 000 personnes qui ont dû bouger Squeeze. Ah ouais, putain, mais ah, les gars, j'ai même pas les news basiques, quoi, tellement j'ai déconnecté. Je suis officiellement déconnecté de la réalité, du coup, depuis ces 10 jours coupés d'Internet. C'est horrible, ça.
9: Le YouTuber s'est ensuite empressé de publier une story pour relayer des infos sur les incendies.
8: Pourquoi attend-on autant des influenceurs?
9: Eh bien, parce que certains rassemblent plusieurs millions d'abonnés, donc une simple story peut toucher énormément de monde en quelques minutes. Pour une partie de leur communauté, cette visibilité crée donc aussi une forme de responsabilité.
8: Malgré tout, ne pas prendre la parole, ça ne veut pas forcément dire qu'on est indifférent.
9: Et c'est là toute la difficulté, Marie. Les influenceurs ne vivent pas tous leur engagement de la même manière, rappelle la créatrice de contenu Loélie.
4: Et surtout, ce qui me dérange de plus en plus sur les réseaux sociaux, c'est que j'ai l'impression qu'on a créé une règle. Si tu ne prends pas la parole publiquement, c'est que tu t'en fous. Je pense qu'au final, on ne sait pas vraiment ce qu'une personne fait en dehors des réseaux sociaux. Peut-être qu'elle a fait des dons, peut-être qu'elle en parle dans sa vie privée, peut-être qu'elle a ça la bouleverse et qu'elle ne se sent pas de parler de certains sujets sur les réseaux sociaux. Faut arrêter de penser que créateur de contenu égale, on est obligé de tout relayer et parler de chaque cause. En fait, je trouve qu'il faut arrêter de confondre ce que les gens publient et ce qu'ils ressentent.
9: Sauf que pour beaucoup d'internautes, le silence sur les réseaux, c'est devenu un message en lui-même. Les influenceurs ne sont plus seulement jugés sur ce qu'ils publient, mais aussi sur ce qu'ils choisissent de ne pas publier.
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0: Nous sommes à la radio, vous ne voyez pas les images de la vidéo. Il y a deux jeunes femmes sur une plage martiniquaise et elles chantent en duo ces déclarations d'amour, moitié en langue créole, moitié en français. Et à l'oreille, ça s'entend bien. Ce sont deux femmes qui échangent des serments et parlent de mariage. L'une d'elles est Meryl, star martiniquaise, 30 ans et déjà beaucoup de tubes. Évidemment, certains ne dépassent pas les limites du public entier, là-bas dans les îles ou ici dans la diaspora, mais vous en avez forcément entendu certains.
1: Lâchez les deux.

Ce qui fait de Meryl une star singulière, c'est qu'elle s'exprime dans tous les genres à la fois. Le zouk, le dembow, le reggaeton, le chata, le rap. Et avec une productivité démentielle, notamment en remixant des vieux classiques antillais, comme pour raconter une vie de gangster dans un titre paru au mois de mai, ou pour célébrer l'équipe de France de football.

Meryl est lesbienne, elle ne s'en cache pas, et elle en fait même une bonne partie de son œuvre, que ce soit des chansons plutôt sentimentales ou franchement explicites. Et je ne crois pas qu'il existe l'équivalent de ce positionnement dans la chanson française. Française européenne. Bien sûr, ici, des chanteuses ne cachent pas leur homosexualité et glissent parfois une confidence sentimentale ou sensuelle. Mais Meryl, c'est autre chose. Elle parle ouvertement d'aimer les femmes et de toutes les manières dont on peut aimer, sans tabou. Un peu comme Johnny Hallyday parler des femmes et tomber amoureux dans une chanson sur deux. Mais elle a été précédée par une autre chanteuse antillaise, une antillaise d'Europe, Lissi Naïs Jean.

0: Très Zouk Love, né un Zouk Love lesbien en 2016, entre nous de Lissinaïs Jean, un choc déjà pour les sociétés antillaises qui sont réputées être virilistes, machistes, volontiers homophobes. Et d'ailleurs, à la fin de la vidéo de Lissinaïs Jean, un personnage est horrifié de la voir embrasser son amoureuse.
1: Femme et femme collée, ça va faire un bit en moins. C'est pour ça que vous avez fait un bit en moins. Hé,
0: je ne traduis pas. À l'oreille, vous devinez la grimace de dégoût et le discours de réprobation. 10 ans plus tard, la Martinique laisse tranquille Meryl sur ce sujet-là, même s'il s'agit d'une véritable révolution culturelle dans une société qui a mis plus longtemps que d'autres à admettre la liberté d'orientation sexuelle. Une fois de plus, d'ailleurs, la gloire de quelques artistes sert de passe-partout à beaucoup d'anonymes. 2025, Meryl et Calypso, à genoux.

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1: Bonjour à tous et bienvenue sur France Info. Dans l'actualité de ce vendredi 31 juillet, toujours les suites des incendies autour de Bordeaux. On va voir où on en est ce matin et dans une dizaine de minutes, on fait le point avec les conséquences économiques qui sont lourdes avec le président de l'UDP, l'Union des entreprises de proximité. Invité de France Info, c'est à 6h10. D'abord, la météo avec Sophie Briat. Bonjour Sophie.
2: Bonjour Jean-Christophe, bonjour à tous.
1: Alors la chaleur, elle s'accroche dans l'est de la France, mais les orages se multiplient.
2: Oui, et 21 départements sont placés en vigilance orange canicule, du territoire de Belfort au Puy-de-Dôme jusqu'aux Alpes, au Var et à la Corse. Les températures affichent ce matin 16 à 26 degrés sur ces régions et sur le reste du pays de 15 à 23. Quelques ondées concernent actuellement l'Occitanie, tandis qu'une zone orageuse remonte de la Nouvelle-Aquitaine vers le centre-val de Loire et l'Auvergne, avec des coups de tonnerre attendus jusqu'au sud de la région parisienne et à l'ouest de la Bourgogne également. Des nuages bas persistent ce matin du Pays basque aux plaines du Languedoc avant de se dissiper, alors que le soleil domine en Provence et en Corse ce matin.
1: Et attention aux orages.
2: Et oui, qui sont soutenus cet après-midi, qui éclatent de l'Auvergne jusqu'au Grand Est et les Alpes-Maritimes, avec un risque de fortes rafales de vent jusqu'à 80 km/h et de la grêle localement. Quelques averses orageuses se développent également sur les Alpes et les Pyrénées. Ailleurs, les éclaircies reviennent progressivement et les températures restent très élevées dans le Sud-Est et en Alsace, avec 33 à 38 degrés jusqu'à 40 degrés dans le Var, alors qu'elles s'abaissent sur le reste du pays, souvent comprises entre 21 et 35 degrés.
1: Sophie Briat, vous écoutez France Info, on vous accompagne, il est 6h.
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1: Un peu d'optimisme, enfin, sur le front des incendies en Gironde. Les premières bonnes nouvelles depuis une dizaine de jours, avec le retour autorisé pour près de 100 000 personnes évacuées. Un feu toujours, à ce stade, ce matin, stabilisé, mais retour à la normale encore timide, notamment du côté des entreprises. Exemple, dans un instant, du côté de Bordeaux. Un accord historique, selon Donald Trump, le Hamas confirme son feu vert pour un processus de désarmement dans la bande de Gaza. Les dernières informations dans le journal avec l'une des correspondantes de France Info aux États-Unis. Et c'est la veillée d'armes avant le départ demain en Suisse pour le Tour de France Femmes, l'état des lieux dans le peloton dans quelques minutes à Lausanne. Après une semaine d'évacuation massive, c'est donc le début d'un retour à la normale en Gironde. La préfecture autorise le retour chez eux des habitants de 9 nouvelles communes, 84 000 personnes. Au total, plus de la moitié des 224 000 évacués ne sont plus concernés par les mesures préventives. Et parmi les communes où les habitants reviennent, celle de Sestas, près de Bordeaux, certains retrouvent aussi leur entreprise, comme ces restaurateurs rencontrés pour France Info par Luc Chemla et qui veulent rouvrir le plus tôt possible.
3: À peine rentré chez lui, Gaël est déjà avec un balai à la main en train de nettoyer la terrasse de son restaurant. Objectif, rouvrir dès ce vendredi midi. Et il y a du travail. Il montre du doigt une table en plastique.
4: Ça a été cramé, vous voyez ?
3: C'est les cendres ?
4: Mais oui ! Je remets un petit coup de vernis. Regarde, il y a certaines taches qui restent encore.
3: Le couvert est lui dressé depuis samedi dernier.

0: Bah là, du coup, ça nous a mis un bon coup d'arrêt.
1: Pour ces deux salariés, il a déjà fait une demande pour recourir au chômage partiel. Pour le reste, Nicolas s'énerve quand on lui parle des assurances.
0: Et ça commence déjà un petit peu à faire les anguilles, à s'esquiver. On a contacté, déjà fait des demandes, mais pour la perte des produits frais, bah, du coup, ils nous disent qu'on est assuré pour des soucis électriques. Donc il faut qu'on ait des coupures d'électricité, des choses comme ça. Forcément, ça n'existait pas dans les contrats d'assurance.
1: Mais Nicolas est tout de même soulagé. Son restaurant est encore debout. Lui qui a bien cru le retrouver dévasté.
2: Luc Chemla à Sestas, près de Bordeaux. Pour France Info, la journée d'hier a été, selon la préfète de Gironde, la première un peu optimiste depuis le début de l'incendie géant le 22 juillet. Les flammes se stabilisent, mais pour les habitants qui retrouvent donc leur logement ou leur entreprise, c'est un soulagement amer et surtout le début d'une crise durable. Dans les Landes, cette fois, l'incendie de Biscarrosse est maîtrisé. Tous les quartiers vont être rouverts à la circulation. Et dans le contexte des incendies, toujours peu de trains au sud de Bordeaux, ni vers Arcachon, ni vers le Pays Basque, ni vers les Landes, avec ce matin l'espoir d'une reprise du trafic vers Hendaye à partir de dimanche. Et une grève va perturber la circulation des trains à la SNCF en Normandie jusqu'à dimanche, dans ce gros week-end de chassé-croisé de l'été. La météo sera moins chaude, mais donc plus orageuse, selon Météo France. On l'a entendu il y a quelques minutes, une vingtaine de départements du sud-est restent ce matin en vigilance orange canicule. Ils seront plus nombreux à être concernés par les orages. Bonne nouvelle, l'air sera donc quand même plus respirable. Solène Lehen.
3: Plus de la moitié des départements passent en vigilance jaune aux orages aujourd'hui. Jaune, dans le langage Météo France, cela signifie, je cite, « soyez attentifs ». Seul le nord-ouest de la France est épargné. Les pluies permettront une amélioration du côté des incendies. Il n'y a plus aucun département en vigilance rouge aux incendies. Seuls 9 sont en orange, principalement dans le sud. Et conséquence aussi de ces pluies, de la baisse des températures et des incendies moins virulents. Selon Atmo France, il y aura aujourd'hui une amélioration de la qualité de l'air. Elle était jugée hier dégradée, voire mauvaise, sur une grande partie du pays. Enfin, la chaleur va persister dans le quart sud-est avec des températures au-delà des 30 degrés. 21 départements restent en vigilance orange canicule du territoire de Belfort à la Corse. Il a fait dans cette zone déjà hier 39 degrés au Luc, dans le Var, 37 à Grenoble et 35 à Aubenas en Ardèche.
2: Solène Lehen, France Info, il est 6h05. Le niveau du Rhin est au plus bas à cause de la sécheresse et du manque de pluie. Les eaux du fleuve ont tellement baissé que ça perturbe le trafic fluvial. Les bateaux ne peuvent pas être chargés complètement, sinon ils risquent de toucher le fond. Alors au port autonome de Strasbourg, on s'organise comme on peut. Sur place, pour France Info, Élise Ulata.
4: Quelques centimètres en plus ou en moins sur le niveau du Rhin et ce sont des centaines de tonnes de marchandises qu'on ne peut plus charger. Celle qui gère tout ça en ce moment, c'est Frédérique Riclinck. Elle est chef de cabinet auprès de la Direction Générale du Port Autonome de Strasbourg.
5: On est effectivement à un chargement qui est réduit entre 50 et 60% sur une barge rhénane.
4: Moitié moins de marchandises sur les bateaux donc. Il faut alors plus de trajets, plus de rotations.
6: Les bateaux sont moins chargés.
4: Bertrand Neuil, responsable du service territorial des voies navigables de France à Strasbourg.
6: C'est un coût pour le client, payer deux bateaux au lieu d'en payer un.
4: Et donc certaines sociétés préfèrent attendre.
6: Les entreprises qui ont besoin de gravier, de métal, peuvent reporter leurs commandes. C'est ce qu'ils font actuellement. Mais malgré tout, on constate qu'il y a toujours du fret sur le Rhin, notamment en produits hydrocarbures.
4: Et il y a surtout du fret sur les rails.
5: On a à peu près, sur le terminal nord de Strasbourg, 17 navettes ferroviaires par semaine, ce qui nous permet d'absorber une partie des conteneurs qui ne pourraient pas être transportés par le fluvial.
4: Tous les transporteurs espèrent que la pluie va revenir. Il n'y a que ça qui pourrait améliorer la situation, puisque les stocks de neige dans les Alpes qui alimentent normalement le Rhin sont particulièrement faibles ces dernières années.
2: Élise Ulata, d'ici Alsace, pour France Info. Il est 6h07, des hauts responsables du Hamas palestinien confirment un accord avec Israël sur le désarmement de la milice palestinienne. Accord d'abord annoncé par le président américain qui parle d'accord historique à Atlanta. Pour France Info, Isabelle Labéry.
7: Donald Trump écrit en lettres capitales « C'est une étape monumentale vers une paix et une sécurité durable. » Une étape qui était prévue dans la phase 2 de l'accord de cessez-le-feu entré en vigueur en octobre. Le désarmement du Hamas, qui selon le texte devrait avoir lieu dans les 15 jours, sera donc géré par un comité de transition technique 100% palestinien, lui-même supervisé par le Conseil de la paix créé en janvier par le président américain. Au fur et à mesure que le groupe

0: islamiste rendra ses fusils d'assaut et ses lance-roquettes, les forces israéliennes, qui contrôlent plus de 60% de l'enclave, se retireront pour laisser place à la Force internationale de stabilisation et à une nouvelle police palestinienne. La reddition des armes lourdes et le démantèlement des tunnels auront lieu beaucoup plus tard. Cette victoire diplomatique, qui reste à concrétiser, permet en tout cas à Donald Trump de faire passer momentanément au second plan le chaos régional provoqué par sa guerre contre l'Iran.
1: Isabelle Labéry à Atlanta pour France Info. Et les sports, le football entre la FIFA et l'UEFA, le bras de fer ne fait que commencer. Les Européens de l'UEFA annoncent le boycott de toutes les compétitions de la FIFA tant que le projet de société commerciale est d'actualité. Les Européens ont même été rejoints cette nuit par les membres des confédérations d'Amérique du Nord, d'Amérique centrale et des Caraïbes, un front commun contre le projet commercial défendu par le président de la FIFA, Gianni Infantino. Et cette menace, elle pourrait peser lourd selon Thomas Clay, qui est professeur de droit et avocat.
2: Le football sans les Européens n'existe pas au plan mondial. Il faut se souvenir que sur les 23 éditions, les 23 Coupes du Monde, 13 ont été gagnées par des sélections nationales européennes. À commencer par, évidemment, celle que personne n'a oubliée il y a une dizaine de jours, l'Espagne, qui, et c'est un singulier retournement de l'histoire, sera l'une des trois organisatrices de la Coupe du Monde 2030.
1: L'avocat Thomas Clay. Et le cyclisme, c'est la veille du grand départ à Lausanne en Suisse pour le Tour de France Femmes, un Tour de France féminin qui, contrairement aux années précédentes, va s'élancer 6 jours après le Tour masculin, signe d'une course qui, petit à petit, s'affirme et s'émancipe. Fanny Lechevestrier.
3: Une 5e édition depuis la renaissance du Tour Femmes qui résonne effectivement comme une émancipation, souligne la directrice de la course Marion Rousse.
4: On avait besoin ces premières années d'être vraiment dans la roue de notre grand frère qui est le Tour Homme, parce qu'il n'y avait pas meilleure vitrine pour nous. Mais quand tu vois qu'on arrive à faire pratiquement un pic à 8 millions d'audience, bah c'est la deuxième meilleure audience parmi celles des hommes. Donc on se dit qu'on peut, que les gens seront là au rendez-vous.
3: Un engouement qui se voit aussi avec l'arrivée de grands sponsors qui ne font plus le distinguo entre Tour Homme hommes et femmes. Même les grandes villes sont aujourd'hui attirées. Pour la première fois, la course se finira dans une métropole. À Nice, ajoute fièrement Marion Rousse.
4: C'est quand même un curseur de grands événements, Nice. Chaque année, Paris-Nice arrive à Nice. Nice est un décor de cartes postales. On sait que ça compte.
3: Pour séduire encore et toujours plus de monde et peut-être un nouveau public, car le Tour de France reste une superbe vitrine d'un cyclisme féminin encore fragile. Demain, il n'y aura ainsi que 21 équipes au départ, contre 22 l'an passé. Et oui, si vous allez découvrir durant 9 étapes de nouvelles formations, 3 ont dû mettre la clé sous la porte depuis juillet 2025.
1: Fanny Lechevestrier est donc le départ de ce Tour de France Femmes demain à Lausanne. Et à 6h10, la météo de France Info avec Sophie Bria. Avec une France qui reste partagée, Sophie, oui, entre la canicule, surtout à l'est, et oui, le retour des orages.
5: Oui, 21 départements sont toujours en vigilance orange canicule, du territoire de Belfort au Puy-de-Dôme jusqu'aux Alpes et la Corse. Et des averses orageuses remontent ce matin de l'Aquitaine vers les régions centrales, avec des orages parfois forts cet après-midi, parce qu'ils vont se décaler, de l'Auvergne au Grand Est et aux Alpes-Maritimes, avec un risque de grêle et de rafales sur ces régions jusqu'à 80 km/h, donc vraiment prudence. Les températures culmine à 33-38 degrés en Provence et en Corse cet après-midi, jusqu'à 40 degrés dans le Var, 34 à Lyon, Strasbourg et Ajaccio, 32 à Toulouse, 30 à Paris, tandis que la façade ouest reste beaucoup plus respirable avec 21 à 29, 22 à Brest, 27 à Lille et bonne nouvelle, 28 degrés à Bordeaux.
1: Est-ce que c'est une bonne nouvelle?
5: Ben si, il fait meilleur.
1: Oui, il fait meilleur.
5: Ben
1: bon,
5: oui.
1: Merci Sophie Bria.
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1: Dans l'actualité de ce vendredi, toujours les suites des incendies autour de Bordeaux. On va voir où on en est ce matin et on fait tout de suite le point des conséquences économiques.
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1: Il est 6h12, une réunion de crise hier à Bercy, le gouvernement avec les représentants des entreprises pour évoquer les conséquences économiques des incendies dans le sud-ouest, mais aussi tenter de répondre aux inquiétudes. Michel Picon est président de l'UDP, l'Union des entreprises de proximité. Il y était hier à cette réunion et il demande au gouvernement d'engager une opération de communication pour tenter de sauver la saison estivale.
8: Nous avions beaucoup de questions, que ce soit les organisations interprofessionnelles comme l'UDP, comme toutes les fédérations impliquées dans cette affaire, et tout particulièrement celles qui sont sur le tourisme. Alors, est-ce qu'on a eu des réponses à toutes nos sollicitations et nos alertes aussi? Parce que tout de même, on parle de 39 000 entreprises qui sont sinistrées ou impactées directement par cet événement catastrophique. Et que l'intérêt que nous avons tous, c'est d'essayer d'en perdre le moins possible. Alors, un certain nombre de mesures ont été annoncées par le ministre, notamment des dispositions de report de cotisations sociales, des reports de prélèvements fiscaux, la mise en œuvre du dispositif d'arrêt partiel d'activité qui permet à une entreprise de mettre ses salariés en chômage, si je puis dire, et l'État prend en partie 70%, entre l'État et l'UNEDIC prennent 70% du salaire. Et puis, il y a bien évidemment une espérance sur beaucoup d'entreprises de voir la mise en œuvre d'un plan comme on l'a vécu à l'épisode de Covid, avec le quoi qu'il en coûte pour sauver le tissu économique du pays. Bon, on n'est pas, nous a dit le ministre, dans les mêmes proportions, et puis surtout, on n'est pas dans la même situation. Les finances publiques que chacun connaît ne permettent pas à l'État d'arroser, mais ce n'est pas pour ça. Moi, c'est ce que j'ai demandé, que l'on cible ceux qui vont être en grande difficulté. Quels sont-ils?
9: Ce sont lesquels? Voilà, j'allais vous demander quels sont les secteurs les plus en difficulté, qui vont avoir du mal à se relever.
8: Alors, ceux qui vont avoir beaucoup de mal à se relever, ce sont des entreprises, notamment de l'activité touristique, hôtellerie, restauration, camping également, parce qu'ils n'ont pas forcément brûlé, donc leur compagnie d'assurance, leur assureur ne va pas intervenir, et pourtant ils ont zéro client dans leurs établissements, dans leur hôtel, parce que les gens n'ont pas envie d'aller en Gironde en ce moment. Il y a des annulations tous les jours, ça sonne sans arrêt pour annuler les réservations qui avaient pu être faites. Et donc nous sommes très inquiets pour ces entreprises-là. Bon, maintenant, on n'a pas encore un périmètre complet de ces entreprises, parce que ceux qui ont brûlé, leurs assureurs, les compagnies d'assurance vont faire leur travail, je n'en doute pas, et puis si jamais elles ne le font pas, on va leur rappeler leurs obligations, mais j'ai pas de doute qu'elles vont être au rendez-vous. Et il y a celles qui n'ont pas brûlé, mais se trouvent dans un périmètre où leurs clients ne peuvent pas venir parce qu'il y a une interdiction d'accès. Bon, c'est en train de s'améliorer, j'espère que bientôt ça sera derrière nous.
9: Mais il y aura une perte, de chiffre d'affaires.
8: Il y aura une perte de 10-15 jours en pleine saison touristique, c'est quand même très, très significatif sur l'économie de l'année. Mais il y aura aussi une perte qui va durer parce que, et c'est là que j'ai demandé ce matin au ministre du Tourisme, d'engager une grande opération de communication pour essayer de sauver en août ceux qui peuvent être sauvés. Et j'appelle tous les Français aujourd'hui à être solidaires, de se dire, ben, pour ceux qui n'ont pas encore choisi la destination de leurs vacances, bien, il faut aller dès que possible, là, dès que les autorités diront, ben, ça y est, maintenant, les feux sont contenus. Il faut aller en Gironde. Bien sûr, on ne retrouvera pas forcément les paysages que l'on connaissait, mais il faut qu'on aille soutenir cette économie locale en privilégiant aussi bien au mois d'août qu'au mois de septembre et après, si c'est possible. Il faut abandonner le soleil du Portugal ou le soleil espagnol ou le soleil du Maroc pour cette année. Donner un coup de main. Il faut qu'on soit citoyens, solidaires tous ensemble. Parce que ceux qui n'ont pas brûlé ne seront pas accompagnés par leur compagnie d'assurance, et moi je demande à l'État de les aider. J'ai demandé aussi la mise en place d'un fonds de solidarité, un petit peu toute proportion gardée, sur le modèle de ce que nous avons mis en œuvre pour Notre-Dame de Paris. C'est-à-dire que tous ceux qui sont amoureux de cette région, toutes les entreprises qui, pour elles, ça va bien, sur la Côte d'Azur aujourd'hui, ça tourne à feu de beaucoup, et bien qu'on puisse avoir un fonds de solidarité déductible des impôts, hein, comme vous l'avez annoncé tout à l'heure sur la Fondation du patrimoine pour reboiser ces régions. Ben, il faut soutenir notre tissu économique dans cette région de la Gironde.
1: Michel Picon, le président de l'UDP, l'Union des entreprises de proximité. Il répondait sur France Info à Julien Langlais.
5: 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Il est 6h17. Il fait 19 degrés à Bordeaux où la fréquence a changé pour écouter France Info. 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
1: Ouais, et 17 degrés à Bordeaux, c'est une bonne nouvelle.
5: Oui.
1: Conséquence du réchauffement climatique, la mer du Nord devient le nouveau paradis des poulpes et des calamars et autres sèches qui s'épanouissent dans des eaux réchauffées de 4 degrés en une centaine d'années. Aujourd'hui, tous ces animaux représentent plus d'une capture sur 5 des pêcheurs flamands et ces chiffres sont en constante augmentation. Reportage pour France Info sur la côte belge avec les poulpes et avec Jean-Jacques Herry.
10: 18h au marché aux poissons d'Ostende. Mario ferme la boutique et nettoie son étal au jet.
11: Des calamars, il y en a plein sur la côte belge. Avant, ça n'existait pas ici. Maintenant, ce sont des quantités énormes qui débarquent, et moins les crevettes.
10: Pourquoi ? Parce qu'en 100 ans, la partie sud de la mer du Nord, peu profonde, s'est réchauffée de 4 degrés, explique Hans Pollet, directeur scientifique à l'Institut flamand de recherche sur l'agriculture et la pêche.
12: Les œufs de poule, il leur faut une température comprise entre 9 et 11 degrés pour être viable et éclore ensuite. Avant, c'était beaucoup plus froid que ça ici. Mais maintenant, on observe que les œufs survivent très bien.
10: Par ailleurs, les céphalopodes disposent d'une grande quantité de nourriture. Des crevettes, du crabe et du hareng dont ils sont friands. Car les grands prédateurs très gourmands comme le cabillaud sont moins nombreux. Pour eux, c'est l'inverse, ils n'arrivent plus à se reproduire dans des eaux devenues trop chaudes. Et ce qu'ils mangeaient finit maintenant dans les estomacs des céphalopodes. Tout est allé très vite, reconnaît Tom Prömerer, directeur général des ventes à la criée flamande.
13: Il y a encore 8 ou 9 ans, on ne voyait aucune sèche, aucun calamar, ni poulpe. Et maintenant, ils représentent nos principaux volumes de pêche, les sèches et les calamars principalement. Les poulpes, en gros, on ne les voit que depuis 2 ans. Et l'année dernière, pendant l'hiver, un patron de pêche m'a appelé pour me dire qu'il avait pêché 2 tonnes de gros poulpes, Octopus vulgaris, avec 8 tentacules. Et depuis, les bateaux rentrent avec des très grosses prises. Ça se voit dans notre criée, mais aussi dans les autres. Oui, la mer est en train de changer.
10: Les pêcheurs, eux, ont su s'adapter. Ils refusent tout quota sur les céphalopodes, car le marché est en plein développement. La majorité des pêches est exportée vers les régions méditerranéennes, où la surpêche a fait baisser les populations. L'Italie, le sud de la France ou l'Espagne accueillent ainsi avec avidité sèches, poulpes et calamars pêchés par des Belges et qui finissent dans des paillas et autres risottos.
1: Le reportage sur la côte belge pour France Info de Jean-Jacques Herry. Dans un instant, le décryptage éco. Attention aux arnaques de l'été. D'abord, l'essentiel de l'actualité.
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1: Il est 6h20, l'info en une minute, c'est avec Laura Dulieu. Bonjour Laura.
14: Bonjour.
1: Le premier titre de ce vendredi, cet accord conclu cette nuit pour Gaza.
14: Accord pour le désarmement du Hamas, c'est un point clé de la deuxième phase du plan de paix de Donald Trump qui parle d'un accord historique et d'une étape monumentale vers une paix et une sécurité durable. Le désarmement du mouvement palestinien doit ensuite aboutir au retrait de l'armée israélienne dans l'enclave. 9 migrants sont morts hier soir en tentant de rejoindre Ceuta, l'enclave espagnol au Maroc où des milliers de jeunes Marocains sont rassemblés. Plusieurs centaines de personnes sont entrées illégalement hier, s'ajoutant aux quelques 1500 entrées enregistrées ces derniers jours. L'Italie dit vouloir suspendre l'Espagne de l'espace Schengen. En Gironde, plus de la moitié des 220 000 personnes évacuées peuvent désormais rentrer chez elles. Le feu n'est pas fixé mais il ne progresse plus. Il reste 2 points actifs vers Lacanau et au niveau du Cap Ferret. Une grève inopinée va perturber la circulation des trains en Normandie pendant ce week-end de chasse et croisée. Cette grève locale touchera les lignes Le Havre-Rouen-Paris, Cherbourg-Caen-Paris et Trouville-Deauville-Paris. Des suppressions sont à prévoir.
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1: 6h22, c'est l'heure du décryptage éco de France Info avec Emmanuel Cugny. Bonjour Emmanuel.
15: Bonjour.
1: Les incendies entraînent un grand élan de solidarité pour les victimes, pour les sinistrés. De nombreuses cagnottes se mettent en place pour venir en aide, mais les principaux acteurs mettent en garde contre les risques d'escroquerie.
15: Et oui, à l'image du pillage des maisons abandonnées par leurs propriétaires constatées dans les zones sinistrées ces derniers jours, des esprits peu scrupuleux, on va dire, s'en prennent également aux dons don que font les Français depuis le début des incendies. La seule différence, c'est que ce pillage se fait par informatique. Pas de violation de domicile, une simple manipulation numérique et le tour est joué.
1: Et il faut dire que les sommes en jeu, elles sont déjà importantes si on en croit les principaux acteurs de ces cagnottes en ligne.
15: Oui, on assiste en effet à un véritable élan de solidarité. Le système de cagnotte Litchi, par exemple, vient de faire un premier bilan. Il parle de près de 620 000 euros récoltés via le site Helloasso. Ce sont 635 000 euros qui ont été mobilisés.
1: Et Manuel, comment est-ce qu'ils font pour détourner ces fonds versés sous forme de dons ?
15: Eh bien, des personnes mal intentionnées créent tout simplement des cagnottes qui font miroiter de beaux élans de charité. Mais les sommes déboursées par les généreux donateurs n'arrivent jamais à leur destinataire. En général, on sait très bien que ce sont des familles qui sont victimes des incendies sur le terrain.
1: Et alors, est-ce qu'on peut concrètement lutter pour de vrai contre ces escroqueries, après tout, très classiques ?
15: Oui, alors c'est l'objet d'ailleurs du message lancé par Litchi et Helloasso, pour ne citer qu'eux. Tous deux rappellent les règles de base. Litchi appelle les donateurs à vérifier l'identité du créateur de la cagnotte, son objectif et les bénéficiaires visés. Alors, si ces conditions ne sont pas clairement exprimées, la plateforme incite les donateurs à faire un signalement dans l'espace dédié. Il ne faut pas hésiter. Et puis pour Helloasso, la problématique est un peu différente car cette plateforme sécurise les dons en ouvrant son service uniquement à des associations déclarées. C'est-à-dire qu'aucune cagnotte ne peut être créée si elle n'est pas rattachée à une association clairement identifiée. Et pour savoir si elles existent réellement, eh bien ces associations sont contrôlées en amont par les équipes internes d'Helloasso. Alors dans tous les cas, si vous souhaitez donner, si vous souhaitez faire des dons, il convient de rester prudent, mais surtout ne pas reculer face à la générosité en respectant évidemment toutes les règles de prudence.
1: Emmanuel Cugny, et on profite de l'occasion pour rappeler que France Info s'associe à la Fondation de France pour lancer un appel à la générosité. Les fonds collectés par la Fondation de France seront redistribués aux associations partenaires sur le terrain. 1,5 million d'euros ont déjà été récoltés. Vous écoutez France Info, le prochain journal, c'est dans 5 minutes à 6h30. Et d'abord, ils ont fait l'actu. Tous les France Info revient sur les événements marquants de l'année avec des grands témoins qui les ont vécus aujourd'hui. La mission Artemis, pendant laquelle les astronautes de la NASA ont pu observer la face cachée de la Lune. Olivier Aymon.
16: 7 avril 2026, en tout début de nuit, les quatre membres d'équipage de la mission Artemis 2 s'apprêtent à disparaître derrière la Lune, privés de tout lien avec la Terre pendant 40 minutes.
17: Nous allons bientôt ne plus pouvoir communiquer, mais nous espérons sentir votre amour depuis la Terre et à vous tous, en bas. Nous vous aimons depuis la Lune.
16: Ce passage derrière notre satellite naturel est l'apogée de cette deuxième mission du programme Artemis, qui prévoit le retour de l'homme sur la Lune 54 ans après le départ du dernier astronaute ayant foulé ce sol gris et rocailleux, l'Américain Gene Cernan, en décembre 1972, mission Apollo 17. À l'époque, le voyage sur la Lune perd de son intérêt, sa conquête ayant été gagnée en 69 par les États-Unis, devenu à jamais le premier pays à déployer son drapeau sur place à 400 000 km de la Terre. 3, 2, 1, booster ignition, and lift off. The crew of Artemis 2, now bound for the moon. Plus d'un demi-siècle plus tard, la Lune est donc redevenue un objectif pour les États-Unis, alliés cette fois avec les agences spatiales occidentales, Europe, Canada, Japon. Prochaine étape, Artemis 3.
18: L'histoire de la mission Artemis 3 est quand même assez surprenante.
16: Olivier Sanguy, responsable des actualités spatiales à la Cité de l'Espace à Toulouse.
18: Au départ, c'était Artemis 2, un tour de Lune, Artemis 3, on se pose. Quand on regarde ce qui a été fait au moment d'Apollo, on a été beaucoup plus prudent. Il y avait Apollo 8, puis il y a eu Apollo 9 et Apollo 10, deux missions Apollo un petit peu oubliées. Apollo 9, test du matériel lunaire autour de la Terre, c'est-à-dire la capsule Apollo avec le module lunaire, on reste autour de la Terre. Et puis avec 10, on fait la même chose, mais autour de la Lune, et on ne se pose pas. Et beaucoup de gens disaient, il ne manque pas une étape entre Artemis 2 et Artemis 3, mais bon, on continuait. Puis finalement, avec l'arrivée du nouvel administrateur de la NASA, Jared Isaacman, ça a été acté. Artemis 3 est devenu une sorte d'Apollo 9 bis, où on va tester le matériel lunaire autour de la Terre. Surtout que ce matériel, il n'est pas tout à fait prêt, il faut être conscient. Alors d'un côté, on se dit, c'est plus prudent. Normalement, c'est l'année prochaine, c'est en 2027. Alors certes, fin 2027, on va envoyer une capsule Orion, avec le module de service européen toujours, faire un rendez-vous avec les deux candidats atterrisseurs lunaires qui ont été confiés au privé. Mais le calendrier reste extrêmement ambitieux, pour pas dire trop serré, hein, mission de test l'année prochaine, et on se pose l'année d'après, 2028.
16: Et il y a la Chine notamment qui, elle, annonce une première sur la Lune pour la fin de la décennie, pour le début des années 2030.
18: Oui, voire même peut-être pour 2029. Parce qu'on prête à la Chine la volonté peut-être de vouloir faire un alunissage habité en 2029 pour les 80 ans de la République populaire de Chine. Ça permettrait au pouvoir chinois non seulement de dire au monde entier « nous sommes une société de la connaissance technologique, etc. », mais aussi en interne d'avoir le discours « regardez ce que fait votre pays quand il est uni ». Voilà. Donc, il y a un double agenda politique. En revanche, si on regarde bien les déclarations officielles, la Chine n'a jamais dit « notre but est d'aller sur la Lune avant que les Américains y retournent ». Jamais, ça n'a jamais été un but politiquement dit clairement. Pas du tout. Bon, ils seront contents, bien sûr, s'ils y arrivent, mais c'est pas ça. En revanche, du côté américain, oui. Alors, est-ce qu'ils se sont pas un petit peu créé une pression qu'ils n'avaient pas la peine de faire, puisqu'après tout, ils ont marché sur la Lune il y a plus de 50 ans? Oui, politiquement, aux États-Unis, le camp républicain, donc le camp du président actuel Donald Trump, dit « si nous, États-Unis, nous ne retournons pas sur la Lune avant que la Chine y aille la première fois, ce sera un signe d'affaiblissement ». On peut se demander s'ils ne sont pas un peu tirés une balle dans le pied vu le retard que prend leur programme Artemis. Mais cette course, finalement, elle n'est pas des deux côtés. La Chine, elle, dit qu'elle ne fait pas de course, avec les États-Unis en tout cas. Et les États-Unis disent qu'ils font une course, mais il n'y a pas de véritable concurrent déclaré officiellement. La course, elle est peut-être à l'intérieur, à savoir qui va fournir en premier l'atterrisseur qui va permettre d'avoir des Américains qui marchent à nouveau sur la Lune. Et la course, elle est entre deux milliardaires, Jeff Bezos avec Blue Origin et Elon Musk avec SpaceX, puisque les deux sociétés ont été retenues pour donner un atterrisseur. Et la NASA a clairement dit, on prendra l'atterrisseur qui sera prêt en premier.
16: Et pour cette mission test Artemis 3, un Européen a été sélectionné, l'Italien Luca Parmitano, issu de la même promotion que Thomas Pesquet.
1: Olivier Aymon, ils ont fait l'actu, à retrouver sur franceinfo.fr. Le prochain journal à 6h30 sur France Info. Et d'abord, la météo.
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1: Et avant le journal, la météo, c'est avec Sophie Bria. La vigilance canicule, elle reste élevée sur une grande partie du pays, Sophie.
19: Oui, 21 départements de l'Est sont toujours placés en vigilance orange canicule, de la Corse au Var, jusqu'à la région Auvergne-Rhône-Alpes et le territoire de Belfort. Et vous avez ce matin de 26 à 16 degrés sur ces régions. En cette fin de nuit, des averses orageuses remontent de l'Aquitaine vers le centre Val-de-Loire et l'Auvergne, avec des coups de tonnerre attendus jusqu'au sud de la région parisienne et à l'ouest de la Bourgogne. Et le soleil domine en Méditerranée.
1: Et pour cet après-midi, Sophie, attention aux orages.
19: Et oui, qui parfois gagnent, du moins parfois, non, ils vont gagner l'Auvergne jusqu'au Grand Est et aux Alpes-Maritimes. Attention, parce qu'ils sont forts localement, avec un risque de grêle et des rafales de vent jusqu'à 80 km/h. Et les températures restent caniculaires dans le Sud-Est, jusqu'au Grand Est, avec 30 à 38 degrés, alors qu'elles deviennent plus respirables sur la façade ouest, de 21 à 32.
1: Sophie Bria, vous écoutez France Info, on vous accompagne, il est 6h30.
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1: Après une semaine d'évacuation massive, c'est le début d'un retour à la normale en Gironde. La préfecture autorise le retour chez eux des habitants de 9 nouvelles communes, 84 000 personnes. Et parmi ceux qui rentrent chez eux, les 16 000 habitants de Sestas, près de Bordeaux, 6 nuits et 5 jours après avoir tout quitté. Exemple pour France Info, dans un lotissement près de la commune, Pascal Danillet a rencontré Laurent pour son retour à la maison.
20: D'abord, il y a le chat.
21: C'est Moumoun.
20: À sortir de la voiture.
21: Ouais, il a été perturbé pendant quelques jours.
20: Évidemment. Puis la porte de la maison que Laurent ouvre, le ventre noué. Il appréhendait le cambriolage.
21: Comme on a été cambriolé déjà deux fois, on appréhendait un petit peu. Quoi.
20: Personne n'est venu visiter la maison de Laurent. Une odeur tenace de fumée d'incendie plane dans l'atmosphère. Mais il est enfin chez lui et souffle un
21: content,
20: peu.
21: Content d'être rentré, ouais. Et de tout cœur avec les pompiers qui continuent à être sur place. Et puis en espérant qu'il n'y ait pas de reprise à tel ou tel endroit.
20: Après plusieurs jours passés chez son fils en appartement dans la commune voisine de Canéjean, Laurent retrouve ses marques.
21: Décharger la voiture et puis tout remettre en ordre, quoi.
20: Tout comme son voisin, Jean-Paul, 85 ans.
22: Ah ben écoutez, là, il faut que j'aille faire des courses parce que je rentre, il faut que j'aille chercher du pain pour manger ce soir.
0: et puis passer à la pharmacie, me chercher des masques FFP2 au cas où ça recommencerait, voilà. Le train-train habituel après.
20: Ni Jean-Paul ni Laurent ne font part de détresse psychologique, mais au besoin, deux permanences sont ouvertes dans le bourg de Sestas, ainsi qu'à Gazinet.
1: Pascal Danillet d'ici Gironde pour France Info. Et dans le contexte des incendies, toujours très peu de trains au sud de Bordeaux, ni vers Arcachon, ni vers le Pays Basque, ni vers les Landes, avec quand même l'espoir d'une reprise du trafic Vérandaï. À partir de dimanche, on fait le point après le journal, tout à l'heure à 7h20, avec le président de la branche régionale de la FNAUT, la Fédération des usagers des transports, qui sera en direct sur France Info. Et une grève va perturber la circulation des trains en Normandie jusqu'à dimanche à la SNCF dans ce gros week-end de chasse et croisée de l'été. La ville autonome espagnole de Ceuta, sur la côte nord de l'Afrique, coincée entre le Maroc et la mer, fait l'objet d'une nouvelle crise migratoire, un territoire rattaché à l'Union européenne, confronté à l'arrivée massive de migrants depuis quelques jours, des milliers de personnes. Situation exceptionnelle à laquelle doivent faire face le gouvernement local, mais aussi le gouvernement de Pedro Sánchez à Madrid. Marie-Hélène Ballestero.
2: Cela faisait longtemps que Ceuta n'était pas confronté à une crise migratoire d'une telle ampleur. Face à l'arrivée massive de migrants sur la plage du Tarajal, le président de la ville autonome, Juan Jesús Vivas, a tiré la sonnette d'alarme et a demandé au gouvernement central de déclarer l'état d'urgence national.
22: Nous traversons une crise migratoire d'une telle ampleur que les capacités de réponse des services publics et de l'administration sont actuellement saturées. Les centres d'accueil sont au bord de la rupture et totalement saturés. Il ne reste plus de place pour qui que ce soit. Si des mesures appropriées ne sont pas prises et si le rythme actuel des arrivées se poursuit, nous pourrions bientôt atteindre des chiffres comparables à ceux observés lors de l'épisode de mai 2021.
2: En mai 2021, plus de 12 000 migrants avaient atteint Ceuta depuis le Maroc en l'espace de 2 jours. Mais selon les syndicats et associations de la police nationale espagnole et de la garde civile, la situation pourrait être pire cette fois-ci. Face à l'augmentation des arrivées et à la tension croissante, le gouvernement central a décidé de passer à l'action. Des militaires vont être déployés à Ceuta pour renforcer la sécurité. Par ailleurs, le ministre de l'Intérieur, Marlaska, et le chef de l'exécutif, Pedro Sánchez, doivent se rendre sur place ce matin.
1: Marie-Hélène Ballestero à Madrid pour France Info. Et des hauts responsables du Hamas palestinien confirment un accord avec Israël avec des mesures sur la question centrale du désarmement de la milice palestinienne et en échange le retrait progressif de l'armée israélienne de la bande de Gaza. Accord d'abord annoncé par le président américain qui parle d'accord historique. Vous écoutez France Info, il est 6h35 et c'est l'heure du sport. Et l'info sport, c'est avec Cédric Guillou. Bonjour Cédric.
23: Bonjour Jean-Christophe.
1: Et on commence par le monde du foot. Ça continue de s'agiter beaucoup après la proposition de la FIFA et de Gianni Infantino.
23: La proposition de faire entrer des investisseurs privés dans l'organisation de la Coupe du Monde de football. Projet qui ne passe pas auprès de l'UEFA, l'instance européenne qui a immédiatement réagi, qui a laissé planer la menace d'un boycott de toutes les compétitions organisées par la FIFA. Menace qui a été confirmée ce matin. C'est une prise de position forte qui redore le blason de l'instance européenne. Julien Froment.
24: C'est une riposte forte, coordonnée, qui s'est organisée en 48 heures. Avec 2 réunions, coup sur coup, étaient notamment représentées les fédérations des 5 grandes puissances, Espagne, Italie, Angleterre, Allemagne et France. Chacune des 2 déclarations a été approuvée à l'unanimité et l'Union européenne a réagi dans la foulée, apportant son soutien à l'instance du football. Car au-delà des critiques sur ce projet financier, c'est surtout la défense d'un football éthique qui transparaît dans les communiqués. Le mondial ne sera jamais à vendre, peut-on lire. Une contre-attaque médiatique qui permet aussi à l'UEFA de redorer son blason, alors que celle-ci a modifié en profondeur le format de sa propre compétition phare, la Ligue des Champions, l'année dernière. Plus de clubs, plus de matchs pour toujours plus de recettes. En cela, les 2 instances se rejoignent, générer toujours plus d'argent, mais s'ouvrir aux investisseurs extérieurs comme le souhaite la FIFA, c'est une ligne rouge que les Européens ne veulent pas franchir.
23: Et les Européens ont été rejoints dans leur idée de rejeter ce projet par les membres de la CONCACAF, comprenez les confédérations fédérations d'Amérique du Nord, d'Amérique centrale et des Caraïbes.
1: Ouais, ça commence à faire du monde.
23: Ouais, 55 fédérations pour les Européens, 41 fédérations pour la CONCACAF, ça fait Jean-Christophe, 96 qui rejettent le projet. Il y a 211 nations adhérentes à la FIFA, donc Gianni Infantino peut encore faire passer son projet. Il faudra voir notamment la position des fédérations africaines. Elles sont 54, elles ne se sont pas encore prononcées.
1: Et le sport, c'est aussi Wemby, Victor Wembanyama, qui était à Nanterre hier.
23: Oui, il était de passage en France pour rénover un terrain, plutôt pour l'inaugurer, c'est pas lui qui l'a rénové, hein. il a inauguré un terrain où il jouait lorsqu'il était enfant, terrain tout neuf désormais, de couleur noire et vert, qui rappelle les couleurs de Nanterre, l'ancien club de Victor Wembanyama.
3: En prenant du recul, je pense que brique par brique, on peut créer quelque chose de grand et changer le monde en commençant par des petites actions comme ça. Je sais qu'il sera utilisé et puis je sais que surtout, il y a quelque chose qu'on sous-estime, c'est le fait qu'ils vont, en faisant des choses pour eux, ils vont aussi propager cette idée et je pense que ça aura un impact que positif et que ça peut être exponentiel.
23: Victor Wembanyama qui va organiser la semaine prochaine la deuxième édition de son tournoi qui mêle les échecs et le basket. Vous savez, il l'avait fait l'année dernière.
1: Oui, il a une passion pour les échecs.
23: Exactement.
1: En plus du reste.
23: Ce sera au Chesnay, dans les Yvelines, son lieu de naissance. Et puis, il va bientôt retrouver l'équipe de France pour essayer de la qualifier pour la Coupe du Monde 2027. Wemby qui n'a plus joué avec le maillot bleu depuis les Jeux Olympiques de Paris.
1: Justement, Cédric, il y aura comme un air de Jeux Olympiques pendant 15 jours à Saint-Denis.
23: Oui, parce que les championnats d'Europe de natation vont se dérouler au CAO, le Centre Aquatique Olympique, pendant 15 jours effectivement. Alors on va pouvoir revoir Léon Marchand nager en France. Bon, il faudra attendre un petit peu parce que les épreuves de natation vont débuter dans une dizaine de jours, mais ça motive les troupes françaises. Écoutez le plongeur Alexis Gendard.
4: C'est vrai qu'avoir un Léon dans une équipe de France, c'est très galvanisant, c'est très... Voilà, on est très très fiers et je lui souhaite vraiment de représenter les couleurs et nous, athlètes de l'équipe de France. On est beaucoup plus serein quand on est chez nous parce que on connaît les infrastructures, on se sent pas dépaysé. Donc voilà, on a l'avantage du terrain, on va dire. Maintenant, au boulot, chaque championnat d'Europe, championnat du monde, on commence par le plongeon, on finit par la natation, donc on est habitué. Maintenant, si on peut se montrer sous notre plus beau jour, je pense que ce sera un bon lancement pour la suite. Voilà, si on peut motiver les nageurs à aller chercher les breloques, moi ça me va.
23: Vous vous souvenez d'Alexis Gendard, c'est lui qui avait chuté devant le président
1: Non,
23: Macron.
1: Je ne m'en souvenais pas, mais là, ça y est, j'ai l'image. Ouais, l'image.
23: C'est lui,
1: ouais.
23: Alexis Gendard, qu'on vient d'entendre sur France Info. La première épreuve des 9h avec la natation artistique et le programme libre en duo. Et puis, ce sera au tour du plongeon mixte par équipe à partir de 14h30.
1: Cédric Guillou pour l'Infosport. Vous écoutez France Info et tout de suite, on va parler des transports dans la région de Bordeaux. Les transports très perturbés, évidemment, par les incendies.
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1: Il est 7h-20, on est tout de suite avec Christian Brocaré, qui est président de la FNOT Nouvelle-Aquitaine, la Fédération Nationale des Associations d'Usagers des Transports. Bonjour Christian Brocaré.
6: Bonjour.
1: Alors, une semaine que les trains sont bloqués au sud de Bordeaux. On essaye de se débrouiller, on va voir comment. Mais d'abord, les dernières informations données hier par la préfète Sophie Bronca.
8: Les travaux sur la ligne de chemin de fer sont en cours et la SNCF espère pouvoir réouvrir la ligne vers Hendaye d'ici la fin du week-end. Ce sont des travaux assez longs, mais ça progresse bien. En attendant, des cohortes d'autobus vont être mises en place par la SNCF et la région pour rejoindre Arcachon à partir de Bordeaux.
1: La préfète de Gironde, Sophie Broca. Christian Brocaré, est-ce que vous, de votre côté, vous avez des informations qui vous permettent de confirmer ce que dit la préfète ?
6: Oui, tout à fait. Les informations arrivant de l'intérieur de la SNCF nous ont dit que les agents ont fait les visites à pied, puisqu'il faut vérifier traverse par traverse, mais que comme il y a de la pollution due à la fumée sur les installations de sécurité et sur les isolateurs, il y a un train qui va passer pour nettoyer tout ça. Donc on devrait arriver à une remise en service de tous les trains pour dimanche.
1: Alors en attendant, on fait comment ? On se débrouille comment ?
6: Alors, il y a deux choses. D'abord, il y a des bus pour aller à Arcachon, puisque l'autoroute a été réouverte. Et puis, de toute façon, Bordeaux-Paris fonctionne, il n'y a pas de souci. Et on peut aussi aller à Toulouse sans difficulté. Il n'y a que vers le sud et vers Arcachon. Ben, ce qui est aussi la démonstration que, vous voyez, on attend une ligne nouvelle depuis une quinzaine d'années. Ben, si on l'avait, on pourrait passer par cette ligne, parce que c'est un peu le problème français, c'est que on a beaucoup contracté le réseau et donc, en définitive, on est bloqué sur certaines destinations parce qu'il n'y a qu'une ligne pour aller d'un point A à un point B.
1: Et pour l'instant, en ce qui concerne les usagers de la SNCF, est-ce que vous considérez que la situation a été globalement plutôt bien ou plutôt mal gérée ?
6: Elle a été plutôt bien gérée parce que c'est quand même une situation exceptionnelle. On ne s'attendait pas à des incendies d'une importance telle. Et de toute façon, jusqu'au 4 août inclus, le dispositif exceptionnel de report et d'annulation permettent aux voyageurs de modifier les réservations sans frais. Et donc, on considère que c'est plutôt bien géré parce que c'est une situation exceptionnelle et mesure exceptionnelle parce que situation exceptionnelle.
1: Et du côté justement des possibilités d'avoir des remboursements, ça se négocie toujours plutôt à l'amiable ?
6: Oui, oui, c'est jusqu'au 4 août, annulation, échange sans frais de la part de la SNCF. Donc, c'est quand même des bonnes mesures.
1: Et du côté des bus, est-ce que les services de bus qui ont été mis en place permettent de pallier le manque de trains ?
6: Oui, parce que y a quand même 9000 places supplémentaires qui sont proposées entre vendredi et dimanche. Puis voilà, et puis 1400 sur les TER qui relient Tarbes et Bayonne, parce que en définitive, plus que la région bordelaise, c'est le sud Aquitaine qui est pénalisé par les incendies qui sont au nord de la région.
1: Oui, et notamment du côté de l'économie, du côté des entreprises.
6: Oui, on considère que si lundi, à partir de dimanche, on revient à une situation exceptionnelle. Bon, ce qu'on espère, c'est que les touristes reviennent sur le bassin d'Arcachon, parce qu'il ne faut pas oublier qu'Arcachon n'a absolument pas été touché par les incendies. Ce qui a été touché, c'est la presqu'île du Cap Ferré.
1: Christian Brocchiaré, merci d'avoir consacré ces quelques minutes aux auditeurs de France Info. Vous êtes président de la FNOT Nouvelle-Aquitaine, la Fédération nationale des associations d'usagers des transports. Et ce matin, selon la préfecture, c'est confirmé, l'incendie en Gironde a été stable cette nuit. Le feu est resté contenu dans son périmètre. Dans un instant, l'essentiel de l'actualité.
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1: Et il est 7h moins le quart, l'info en une minute, c'est avec Laura Dulieu, le premier titre. Ce matin, la confusion à Ceuta.
12: L'enclave espagnole au Maroc, 9 migrants sont morts en tentant de passer la frontière ces derniers jours. 1500 passages ont été enregistrés et hier soir, plusieurs centaines de personnes sont passées illégalement. L'Espagne annonce l'envoi de militaires sur place. Israël quittera Gaza une fois le Hamas désarmé, c'est ce qu'affirme Donald Trump après l'annonce d'un accord conclu cette nuit pour le désarmement complet du mouvement palestinien, accord confirmé par le Hamas, mais pas de réaction à ce stade de la part d'Israël qui a tué encore hier 4 personnes dont 2 enfants à Gaza. La start-up américaine d'intelligence artificielle Anthropic annonce que ses modèles ont obtenu un accès non autorisé à 3 organisations lors de tests pourtant censés les empêcher d'accéder à ces systèmes réels. Une annonce quelques jours seulement après celle de son rival OpenAI dont 2 modèles sont sortis de leur propre initiative du milieu confiné dans lequel ils étaient testés. L'UEFA menace à l'unanimité de boycotter les prochaines Coupes du Monde si la FIFA met en place son projet d'ouvrir la porte aux investisseurs privés. L'instance chargée du foot européen s'est réunie hier en urgence.
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1: Il est 6h46, le parc des expositions à Bordeaux s'est largement vidé hier. La préfète de la Gironde a autorisé les habitants de 9 communes à rentrer chez eux. Il ne reste désormais plus grand monde dans cette très grande salle qui a compté jusqu'à 7000 évacués au plus fort des incendies le week-end dernier. Et c'est ce matin le choix de France Info. Bonjour Julien Raymond.
9: Bonjour.
1: Certains ont passé presque 10 jours dans cet endroit hier. Au moment de l'annonce du retour à la maison, c'était une véritable délivrance.
10: Une femme avec un t-shirt de la métropole saisit un micro.
13: Je me mets debout sur la chaise.
10: C'est alors que des centaines de regards d'évacués convergent vers la porte de sortie.
14: La préfète de Gironde a pris la décision d'autoriser la réintégration des communes suivantes. Lyos, Le Barp, Cestas, Saint-Jean-d'Illac, Martignas-sur-Jal, Saint-Médard-en-Jal.
10: C'est la délivrance parfois pour des familles présentes depuis une grosse semaine.
15: On rentre à la maison, papou.
25: On rentre à la maison.
26: Tu dis au revoir au monsieur, tu dis on va s'en aller à notre maison. Allez, au revoir, merci.
10: Des sourires pour les uns, la fin d'un calvaire pour Michel, 74 ans.
27: Fatigué, j'ai envie de rentrer à la maison.
10: Cette habitante de Saint-Médard-en-Jal n'a qu'une hâte, retrouver son chat.
27: Il s'appelle Matadou. Matadou parce que quand il est arrivé à la maison, il était maigre, il était tout pelé, il était dans un état lamentable. Et j'ai dit, c'est pour ça, Matadou, j'ai dit, maman, mais d'où tu viens d'où?
10: Michel a laissé Matadou une semaine tout seul à la maison, une véritable angoisse.
27: Ça me fait peur, j'ai pas envie de le retrouver mort. Je sais qu'il avait de l'eau. Dans le garage, il y a les croquettes, mais les croquettes sont en sachet, mais ouvert. Je pense qu'il est malin, il va mettre les croquettes par terre.
10: Pendant des jours, Michel n'a fait que penser à son chat. Comment va-t-il?
27: J'étais stressé, l'autre fois j'ai le cœur, j'ai eu un emballement du cœur, je suis allé à l'hôpital. Hein. Je me disais, oui, il est, tout ça. La fumée, comment il va s'en sortir? Bon, le garage est ouvert, il va aller dedans.
10: Quelques mètres plus loin, Mathéo, 16 ans, veut retrouver lui, son lit en 140.
28: Là, je vais juste bien dormir, c'est tout.
10: Capuche sur la tête, décoiffé, des poches sous les yeux. Moyenne de temps de sommeil sur la semaine qui vient de s'écouler, 4 heures par nuit environ.
28: Je dors mal, enfin c'est pas confortable, les lits, tout ça. Là. C'est un lit de camp un peu, genre c'est un peu comme le camp des militaires, tout ça. C'est pas comme un vrai lit, enfin, tu tombes un peu dans le vide et tu me dors mal la nuit. Quoi.
10: Au fond du hall 2, Vanessa ne pense qu'à sa réserve de Ventoline située dans un placard de sa salle de bain à Cestas. Cette trentenaire est asthmatique.
29: Mais moi, c'était très compliqué. J'avais du stress en permanence, j'étais pas bien, j'arrêtais pas de pleurer. Mais là, ça va mieux. Je sais que je rentre à Cestas, alors tout va bien. Je serai plus rassurée chez moi avec mes médicaments et je préfère rester chez moi. Mais bon, on n'a pas eu le choix de partir à cause des fumées. Quoi.
10: Cet incendie est devenu une véritable addiction pour Jeanne, les yeux collés à son téléphone portable ces derniers jours, agacée par les fausses informations qui ont envahi le parc des expositions.
30: Les gens disent blanc, l'autre disent bleu. Donc on est un peu perdu. On a du mal à s'y retrouver avec tout ça, quoi. Qu'est-ce qui est vrai, qu'est-ce qui est faux? Même les bruits de couloir, bon, il y en a qui comprennent pas ou qui déforment. Il y a des feux, il n'y a pas des feux, ça a repris, ça n'a pas repris. On rentre un coup jeudi, non, c'est la semaine prochaine. Enfin bon, vous voyez, des choses comme ça.
10: Mais d'autres quittent ce parc des expositions presque un peu amères. Oui, oui, Géraldine a aimé toute la solidarité entre les gens, dit-elle ces derniers jours. Elle a par exemple aidé une personne âgée.
31: Le premier jour où je suis arrivée, il y a une petite dame, elle était en fauteuil roulant, elle essayait de se diriger vers les toilettes. Alors, je lui ai demandé si elle avait besoin d'aide et elle, en fait, c'est moi qui l'ai aidée le premier jour. Ça fait même pas 2 heures qu'on est là et je l'ai aidée à faire sa petite toilette intime, le change et tout ça. Ouais, enfin, elle était aux toilettes, elle avait besoin de faire le pipi. C'était une dame qui avait quand même une petite mobilité. Donc voilà, comme je sais faire les transferts de chaises à peau, et je l'ai aidée à faire son change comme il faut.
10: Puis quelques rares évacués sont tristes de rentrer chez eux. Rachel, une ostéopathe bénévole, confirme « Ce parc des expositions leur a permis de fuir une réalité difficile. »
32: Comme René, là-bas, qui a 99 ans, qui me disait « En fait, c'est encore mieux qu'une colonie de vacances. » En fait, ils sont hyper bien ici. Et je lui ai dit, quand ils ont annoncé que Saint-Médard pouvait rentrer, je lui ai dit « Mais vous êtes trop content, vous pouvez rentrer. » Il me dit « Mais non, je n'ai pas envie de rentrer. Je suis bien ici, avec tout ce monde. Et tout est à disposition. Tout est dit, monde est disponible pour nous. » Il y a maintenant une espèce de vague où les personnes qui sont dans des situations de précarité ou des personnes isolées qui en fait sont tellement bien ici qu'en fait ils veulent plus retrouver leur quotidien, retourner chez eux pour retrouver leur quotidien.
10: Avant de quitter le parc des expositions, certains se sont fait des câlins pour se dire au revoir. Inconnus avant l'incendie, désormais liés à jamais par cet épisode.
33: Et je vous souhaite un très bon retour chez vous.
1: Le choix de France Info, signé ce matin Julien Raymond, avec les moyens techniques de Fabien Gosset, à retrouver sur franceinfo.fr. Il est 6h51, l'heure de France Info Monde avec Frédéric Seyss. Bonjour Frédéric.
34: Bonjour.
1: Le Premier ministre espagnol sur le pont, il va se rendre en urgence aujourd'hui à Ceuta, ce minuscule territoire sous souveraineté espagnole dans le nord du Maroc, et un territoire qui fait face à l'arrivée illégale d'au moins 1500 migrants depuis une semaine, une situation de crise. L'armée espagnole d'ailleurs envoie des renforts sur place.
0: Oui, car on a vu les forces de sécurité espagnoles complètement débordées hier. Des centaines de personnes venues du Maroc, majoritairement des jeunes et pour l'essentiel des hommes, ont pénétré dans l'enclave. Ils ont contourné la frontière à la nage. Certains équipés de bouées, voire de combinaisons de plongée, mais la grande majorité torse nu ou vêtu d'un simple t-shirt, malgré le danger des vagues et des rochers. Les autorités font état de 9 morts dans la traversée, sans compter les blessés. Dans cette enclave de Ceuta, minuscule territoire de moins de 20 km², les riverains sortent leur téléphone, l'œil incrédule, pour capter les cris de joie collectifs des migrants qui sont parvenus sur le sol espagnol. Beaucoup d'entre eux courent, soit par crainte d'être rattrapés, soit pour gagner au plus vite un centre d'accueil. Mais les centres d'accueil sur place sont saturés. Depuis une semaine, Ceuta constate 150 entrées illégales chaque jour, selon le maire de la ville, jusqu'à la journée d'hier, donc, qui a marqué le pic de ce phénomène.
1: Alors, comment on l'explique, ce phénomène, Frédéric ?
0: Alors, des rumeurs sur les réseaux sociaux. D'abord, au sein de la jeunesse marocaine, rumeurs selon lesquelles la frontière de Ceuta est ouverte. En Espagne, l'opposition de droite met aussi en cause une décision de justice toute récente. Il y a 3 semaines, la Cour suprême espagnole a déclaré illégal de refouler un migrant quand il arrive par la nage dans l'enclave de Ceuta. Et puis la presse espagnole s'interroge sur une éventuelle passivité des forces de sécurité marocaines de l'autre côté de la frontière qui n'ont pas contenu cet exode. Est-ce une manière de faire payer au Premier ministre espagnol sa récente visite chez le grand rival du Maroc, l'Algérie? C'était il y a 10 jours. Ce ne serait pas la première fois, Jean-Christophe, que l'immigration illégale est instrumentalisée. Il y a 5 ans, 10 000 migrants étaient entrés de force à Ceuta en 2 jours. Le gouvernement marocain avait reconnu qu'il s'agissait d'une forme de représailles. L'Espagne venait d'accueillir sur son sol le chef indépendantiste du Sahara occidental. C'est le dossier le plus sensible pour le gouvernement marocain.
1: Et cette nouvelle crise migratoire, Frédéric, elle provoque aussi des tensions en Europe.
0: Oui, les images de Ceuta commentées dans toute l'Europe, notamment par la première ministre italienne, la nationaliste Giorgia Meloni, qui appelle à suspendre la libre circulation entre l'Espagne et le reste de l'Europe, c'est-à-dire à exclure les Espagnols de l'espace Schengen. Une déclaration qui a ulcéré le gouvernement socialiste espagnol. Il convoque d'ailleurs dans la journée l'ambassadeur italien à Madrid. La crise migratoire n'est peut-être que le prélude à la crise politique.
1: Frédéric Seyss, l'Infomonde sur France Info. Il est 6h54. Et c'est Ma Santé, c'est avec Julien Méniel. Aujourd'hui, Julien, c'est un peu particulier. Vous nous expliquez que l'été, bah, ça n'est pas que la fête et les vacances ou encore les apéros à rallonge.
2: Il fait beau, tout le monde est joyeux, mais vous vous sentez facilement agacé, un petit peu anxieux. Vous manquez d'énergie, vous avez du mal à vous concentrer. Vous avez un coup de mou, vous ne vous trouvez pas beaucoup de qualité en ce moment. Vous avez peut-être un trouble affectif saisonnier estival. Oui, une déprime, voire une dépression saisonnière. Alors la plupart des gens en souffrent à l'approche de l'hiver. Vous faites manifestement partie de celles et ceux qui sont touchés l'été. Les symptômes sont les mêmes, à ceci près que le trouble hivernal a tendance à couper l'appétit et à provoquer des insomnies, alors que son équivalent estival fait plutôt prendre du poids et beaucoup dormir, jusqu'à 17 heures par jour, parfois. Alors, qu'est-ce qui vous arrive? Pourquoi vous allez mal quand tout le monde vit sa meilleure vie? Alors déjà, tout le monde ne va pas bien. Méfiez-vous des apparences. Ensuite, bah peut-être tout simplement que la ferveur de l'été bouscule un petit peu vos routines et que ça vous déstabilise. Peut-être que la chaleur vous écrase, ça vous dissuade de tout effort, ça vous empêche de faire ce qui vous fait plaisir habituellement. Et puis surtout, il y a la pression sociale et les injonctions à sortir. Vous êtes sans doute le genre de personne à qui, l'hiver, ça va très très bien de cocooner sous un plaid sans voir personne. Là, la multiplication des invitations pour des fêtes, des pique-niques, des terrasses, etc. Bah peut-être que vous n'avez pas les moyens déjà. Et puis surtout, peut-être que c'est trop pour vous et que vous le vivez mal parce qu'on vous donne l'impression que bah, c'est pas normal.
1: Alors Julien, qu'est-ce qu'on peut faire quand on est concerné ?
2: Que ce soit pour ça ou pour l'anxiété estivale qui toucherait environ 30% des adultes d'après une étude récente, la première clé, c'est de l'accepter. On a le droit de ne pas aimer les barbecues à rallonge tous les jours. Plus vous vivez mal quelque chose, que ce soit la chaleur ou même juste le fait d'être mal, plus vous sécrétez du cortisol, l'hormone du stress. Donc il y a un moment où il va falloir casser le cercle vicieux. Ensuite, évidemment, petit truc pratique, si vous suivez un traitement habituellement anxiolytique, antidépresseur ou autre, là, clairement, ce n'est pas le moment d'essayer de diminuer les doses. Et puis, pratique toujours, faites un petit peu d'exercice physique, ça aide. Pensez à bien vous hydrater et puis consultez si vous en ressentez le besoin. Pour le reste, écoutez-vous sans vous juger. C'est une règle d'ailleurs qui s'applique aussi à l'entourage. Pour que tout le monde aille le mieux possible, il faut savoir écouter sans juger.
1: On s'écoute, on ne juge pas, c'est ma santé. Julien Méniel à retrouver sur franceinfo.fr. Le prochain journal à 7h sur France Info. Après la météo, c'est dans quelques secondes.
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1: Et avant le journal, dans deux minutes à 7h, d'abord la météo, c'est avec Sophie Briat. Sophie, un temps qui se montre aujourd'hui de plus en plus instable.
19: Oui, avec des averses orageuses qui remontent actuellement de l'Aquitaine vers le centre-Val de Loire et l'Auvergne, avec des coups de tonnerre attendus même jusqu'au sud de la région parisienne et à l'ouest de la Bourgogne. Et le ciel est nuageux des Pyrénées jusqu'au nord. Quelques nuages bas circulent entre les Landes et les plaines du Languedoc jusqu'aux côtes varoises ce matin. Elles vont se dissiper au fil des heures. Tandis que le soleil s'impose en Méditerranée et le ciel est un peu plus voilé sur la Bretagne jusqu'à la baie de Somme.
1: Et pour cet après-midi, Sophie ?
19: Eh bien, les orages qui vraiment vont s'intensifier vont s'étendre de l'Auvergne au Grand Est jusqu'aux Alpes-Maritimes, parfois accompagnés de grêles et de fortes rafales de vent pouvant atteindre 70 à 80 km/h localement. Dans le même temps, 21 départements de l'Est restent placés en vigilance orange canicule et les températures atteignent encore 30 à 38 degrés en Provence et en Corse et jusqu'au Grand Est, jusqu'à 40 degrés même localement dans le Var, 34 degrés attendus à Strasbourg, Bastia et Lyon, 33 à Marseille, 36 degrés à Draguignan, alors qu'elle s'échelonne entre 21 et 32 degrés sur le reste du pays, 22 degrés à Brest, 24 à Bayonne, 25 à Arras, on respire mieux sur la façade ouest, 28 degrés à Bordeaux, ça c'est la bonne nouvelle, 30 degrés à Paris et 32 degrés à Toulouse.
1: Sophie Briat, il est presque 7h, c'est le 7-10 de France Info et jusqu'à 10h, c'est avec William Gay-Costa. Bonjour William.
20: Bonjour Jean-Christophe, bonjour à tous. Toujours une grande partie de notre antenne consacrée à ces incendies avec une accalmie ces dernières heures en Gironde et le retour d'une grande partie des évacués. Alors que la menace semble maintenant contenue, ce sont les conséquences économiques qui inquiètent. Un premier rendez-vous dans 10 minutes avec l'une des organisations patronales de la Gironde qui réclame plus d'aide. Ce sera à 7h10. Merci à tous d'être avec nous sur France Info en ce 31 juillet de si bonne heure. Il est 7h.
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20: Bonjour Diane Ferchit.
21: Bonjour à tous.
20: À la une, donc, la situation qui reste stable ce matin en Gironde.
21: Le feu est contenu dans son périmètre, précise la préfecture. On sera dès le début de ce journal au parc des expositions de Bordeaux, où de moins en moins d'évacués sont hébergés, des routes sont rouvertes à la circulation, mais toujours pas les trains au sud de Bordeaux, vous l'entendrez. À la une également cet accord pour Gaza avec le Hamas, annoncé par Donald Trump. Le premier ministre espagnol attendu à Ceuta, l'enclave dans le nord de l'Afrique, enclave espagnole confrontée à une arrivée massive de migrants et puis la FIFA sous la menace de boycott après la présentation de son plan d'ouverture aux investisseurs privés.
20: Bon réveil à tous.
21: L'optimisme affiché en Gironde, 9 jours après le début du gigantesque incendie qui a parcouru 42 000 hectares. Le feu reste stable, même si pour l'instant il est trop tôt pour savoir quand il sera fixé. Plus de la moitié des 224 000 évacués ont pu retrouver leur maison. Et au parc des expositions de Bordeaux, qui a accueilli jusqu'à près de 7 000 sinistrés, les lits de camp se vident peu à peu. Il reste surtout à présent, Marie Boéda, des personnes âgées, encore une trentaine hier soir.
5: C'est l'heure du dîner. Le dernier dans cet immense hall espère Jocelyne et Claudette, 75 et 80 ans. L'une d'Arès, l'autre d'Andernos, rencontrés ici. Leur lit de camp à quelques centimètres de distance. Ceux d'autour sont vides.
6: Bah c'est bizarre parce que nous, on vivait à 7 là. Bon, il y avait des gens qui étaient là avec leur chat. On mangeait ensemble, on allait chercher les repas ensemble. Bon, c'est vrai que là, maintenant, c'est plus calme. Mais bon, moi, je suis contente pour eux. Ils sont rentrés chez eux.
7: Pour nous, ça nous fait un pincement quand même parce qu'on se dit, mince, on est encore là. Et puis les autres sont partis.
5: Une volontaire de la réserve citoyenne racle un plat de salade de riz servi aux bénévoles et aux derniers évacués. Elle balaye du regard la salle presque déserte.
8: Par rapport au début de semaine, c'est vrai que ça fait quelque chose. Hein.
11: Quand ils ont annoncé au micro que tous les gens pouvaient repartir chez eux, ou la plupart, il y en a qui ont applaudi, il y en a qui ont crié de joie et il y en a qui ont pleuré.
5: Elles ont toutes été formées à ce type de catastrophe, mais là, c'était réel, pour la première fois, confie-t-elle. Alors Mathilde, volontaire aussi, souffle un petit moment.
12: C'est un peu la redescente. Après, on sait qu'on a aussi beaucoup de rangements à faire. On a de renvoyer les nourritures qui n'ont pas

0: pouvoir rouvrir la ligne vers Hendaye d'ici la fin du week-end. En attendant, Isabelle Raymond, la SNCF tente d'acheminer le maximum de voyageurs dans cette zone.
1: Cela fait à peine 24 heures que la SNCF a l'autorisation d'accéder à nouveau aux 160 km de voies qui composent le réseau toujours fermé à la circulation au sud de Bordeaux. Aucun dégât notable à déplorer après inspection. Alors la SNCF a bon espoir de faire recirculer des trains sur la ligne Bordeaux-Hendaye d'ici dimanche. En attendant, la SNCF a mis en place 9000 places supplémentaires dans les trains vers le sud-ouest, dont les trois quarts sur l'axe Paris-Tarbes, à raison d'un TGV aller-retour supplémentaire par jour et au prix d'un contournement de la zone des incendies et un rallongement du trajet. En renforçant aussi le nombre de places dans les intercités et les TER depuis Toulouse vers Bayonne et Hendaye, en adaptant également le plan de transport des trains régionaux pour augmenter le nombre de gares desservies. N'empêche que certains TER vers le Pays Basque et les Landes sont annulés, avec le remboursement du billet comme seule alternative proposée. La SNCF le concède.
0: Isabelle Raymond, et en ce week-end de chasse et croisée, le trafic des trains sera perturbé aussi en Normandie. Là, aucun lien avec les incendies, mais une grève inopinée. Des suppressions sont à prévoir du côté de la route. C'est rouge dans tout le pays, dans le sens des départs, noirs, même pour le sud-ouest.
2: France Info, il est 7h04. Donald Trump annonce un accord historique.
0: Sur son réseau social, le président américain se félicite de la mise en œuvre à venir du deuxième point de son plan de paix pour Gaza, le désarmement du Hamas et le retrait progressif de l'armée israélienne de l'enclave palestinienne. Le Hamas confirme et dit compter, Isabelle Labéry, sur le conseil de paix de Donald Trump pour obliger Israël à respecter les termes de cet accord.
3: Donald Trump écrit en lettres capitales. C'est une étape monumentale vers une paix et une sécurité durable. Une étape qui était prévue dans la phase 2 de l'accord de cessez-le-feu entré en vigueur en octobre. Le désarmement du Hamas, qui selon le texte devrait avoir lieu dans les 15 jours, sera donc géré par un comité de transition technique 100% palestinien, lui-même supervisé par le Conseil de la paix créé en janvier par le président américain. Au fur et à mesure que le groupe islamiste rendra ses fusils d'assaut et ses lance-roquettes, les forces israéliennes, qui contrôlent plus de 60% de l'enclave, se retireront pour laisser place à la Force internationale de stabilisation et à une nouvelle police palestinienne. La reddition des armes lourdes et le démantèlement des tunnels auront lieu beaucoup plus tard. Cette victoire diplomatique, qui reste à concrétiser, permet en tout cas à Donald Trump de faire passer momentanément au second plan le chaos régional provoqué par sa guerre contre l'Iran.
0: Imprécision signée Isabelle Labéry aux États-Unis. Pour France Info, une nouvelle crise migratoire à Ceuta, l'enclave espagnole sur la côte nord de l'Afrique. Elle fait face depuis plusieurs jours à l'arrivée massive de migrants. 9 d'entre eux sont morts noyés en tentant de la rejoindre. Une situation exceptionnelle pour le gouvernement local, mais aussi Marie-Hélène Ballestero, pour l'exécutif mené par le Premier ministre socialiste Pedro Sanchez.
4: Cela faisait longtemps que Ceuta n'était pas confronté à une crise migratoire d'une telle ampleur. Face à l'arrivée massive de migrants sur la plage du Tarajal, le président de la ville autonome, Juan Jesús Vivas, a tiré la sonnette d'alarme et a demandé au gouvernement central de déclarer l'état d'urgence national.
5: Nous traversons une crise migratoire d'une telle ampleur que les capacités de réponse des services publics et de l'administration sont actuellement saturées. Les centres d'accueil sont au bord de la rupture et totalement saturés. Il ne reste plus de place pour qui que ce soit. Si des mesures appropriées ne sont pas prises et si le rythme actuel des arrivées se poursuit, nous pourrions bientôt atteindre des chiffres comparables à ceux observés lors de l'épisode de mai 2021.
4: En mai 2021, plus de 12 000 migrants avaient atteint Ceuta depuis le Maroc en l'espace de 2 jours. Mais selon les syndicats et associations de la police nationale espagnole et de la garde civile, la situation pourrait être pire cette fois-ci. Face à l'augmentation des arrivées et à la tension croissante, le gouvernement central a décidé de passer à l'action. Des militaires vont être déployés à Ceuta pour renforcer la sécurité. Par ailleurs, le ministre de l'Intérieur, Marlaska, et le chef de l'exécutif, Pedro Sanchez, doivent se rendre sur place ce matin.
0: Face à cet afflux de migrants à Ceuta, l'Italie dit vouloir suspendre l'Espagne de l'espace Schengen, l'espace de libre circulation dans l'UE. Madrid dénonce la démagogie de l'Italie et convoque l'ambassadeur italien en Espagne.
2: Gianni Infantino va-t-il renoncer à son projet d'investisseur privé à la FIFA ?
0: Le football occidental a en tout cas décidé de ne pas laisser faire. Les 55 pays de l'UEFA menacent de boycotter les compétitions de la FIFA, Coupe du Monde comprise. Et après l'Europe, c'est la CONCACAF, la Confédération d'Amérique du Nord, Amérique centrale et des Caraïbes,

0: qui rejette unanimement le projet. Des réactions, Clara Lecoq-Réal, qui freine sérieusement les ambitions du président de la FIFA.
1: Gianni Infantino a besoin de la majorité des fédérations nationales pour créer sa société commerciale, soit 106 pays sur 211. Or, pour le moment, ils sont déjà 90 à avoir publiquement rejeté sa proposition. Pour Pascal Boniface, directeur de l'Institut de Relations Internationales et Stratégiques, c'est une rupture.
2: Infantino a poussé le bouchon un peu trop loin. Il y a eu déjà beaucoup de scandales pendant la Coupe du Monde aux États-Unis. Cette annonce d'une compétition achetée par le privé a été l'élément de trop. Et ceux qui, pour l'instant, râlaient, mais sans trop rien dire publiquement, vont certainement changer d'avis.
1: Le boycott annoncé des Européens pourrait en effet convaincre un peu plus de pays, car il représentait tout de même 3 des 4 demi-finalistes lors du dernier mondial. Leur absence dévaluerait considérablement les tournois.
2: Ça me donnerait vraiment un coup énorme à la compétition, et ça c'est surtout un revers énorme pour Infantino qui se verrait déconsidéré. Donc il y a un enjeu de réputation et surtout de crédibilité des compétitions qui ne seront pas les mêmes si les pays européens n'y participent plus.
1: Et même des sponsors européens s'y mettent. Le brasseur Carlsberg, partenaire de l'UEFA, propose ironiquement à Gianni Infantino sur ses réseaux une pause fraîcheur.
0: Et la FIFA affirme ce matin continuer son plan d'ouverture aux investisseurs, et ce malgré aux investisseurs privés, hein, malgré les critiques.
3: Merci beaucoup Diane Ferschit, la gronde autour de la FIFA, la gronde dans le ciel. Sophie Briat avec ces orages qui reprennent de la vigueur aujourd'hui.
4: Des averses orageuses qui remontent actuellement de l'Aquitaine vers le centre Val-de-Loire avant de gagner l'Auvergne et le Grand Est cet après-midi, et le ciel est nuageux sur une grande partie du pays ce matin, excepté le long des frontières de l'Est et en Méditerranée où le soleil domine et le ciel de Bretagne est plus ou moins voilé, mais lumineux quand même. Les orages cet après-midi peuvent être accompagnés de rafales jusqu'à 70-80 km/h et localement de la grêle, donc prudence sur toute la façade est. Dans le même temps, 21 départements de l'Est restent en vigilance orange canicule avec des températures qui atteindront encore 30 à 40 degrés près de la Méditerranée et de 21 à 32 sur une grande façade ouest du territoire.
3: Merci beaucoup Sophie Briat. Il est 7h10.
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3: Au programme d'ici 7h30, une nouvelle page consacrée aux incendies, dans le vrai ou faux justement. Des questions et des réponses pratiques. Comment et quand faut-il porter un masque face aux fumées? Comment se débarrasser des cendres? On y verra plus clair dans un quart d'heure. D'abord, le retour des sinistrés.
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3: À Mios, au Barpe, à Cestas ou encore à Saint-Jean-d'Illac, les habitants de 9 communes ont pu commencer à rentrer chez eux hier. Guillaume Batin, pour France Info, vous avez suivi une famille qui est de retour chez elle, cette fois à Saint-Médard-en-Jalles, commune de l'agglomération bordelaise.
10: 5 jours après avoir quitté sa maison en pleurs, Vanessa rentre enfin chez elle.
11: Oui, ça y est, on rentre à la maison.
10: Elle était partie chez sa mère au Pays Basque avec ses deux fils, l'une des petites copines, sa mère, un chat et un chien.
11: Ce qui nous a surpris, c'est quand on est arrivé de plus en plus près de chez nous, c'est l'odeur. On est effaré par la sécheresse de la nature, c'est-à-dire que tous les arbres sont oranges.
12: On décompresse là un peu.
11: En fait, j'ai jamais eu peur que ma maison brûle, mais ce qui était dur, c'était d'être aussi loin, de voir les images et en fait de se rendre compte que ce feu était un ogre. De voir ces hommes avec leurs petites lances qui essayaient de combattre un dragon, même des centaines, une armée de dragons. Le samedi et le dimanche, on était, je crois, fascinés par ces images. Après, on a décidé en famille d'arrêter de regarder les images en boucle parce que c'était très anxiogène. Là, on va reprendre une vie normale. Mais notre paysage est changé. Et ça va être dur d'accepter ça.
10: Dehors, la terrasse est pleine de cendres blanches. Mais Victor, son fils aîné, a déjà pris les choses en main.
13: On va surtout pouvoir faire des machines. Parce qu'on a pris des vêtements pour... Enfin, perso, j'en ai pris pour 2-3 jours.
10: Qu'est-ce qu'on apprend de cette expérience?
13: Alors, on apprend déjà... Enfin, on réapprend parce qu'on le sait déjà, mais ça nous fait une petite piqûre de rappel. On apprend que notre nature est fragile et qu'il faut la protéger. On apprend que les liens de la famille sont les plus puissants, que malgré tout ce qui peut nous arriver, on reste soudés. Alors c'est pas évident, hein, quand on est tous au même endroit, entassés, c'est pas forcément facile de garder le calme, surtout avec l'esprit anxiogène qu'il y a derrière. On est collé sur les chaînes d'infos au début, après on se calme un petit peu parce qu'en fait c'est toujours la même chose. Donc voilà, on apprend que voilà, il faut être patient, que on a des pompiers et des forces de sécurité incroyables en France, qu'on a de la chance de les avoir, mais qu'ils méritent plus de moyens. Et ça, c'est quelque chose à mettre en avant.
10: Vanessa retourne travailler aujourd'hui et elle partira en vacances en Espagne demain, en espérant être à l'abri des incendies.
3: France Info, reportage à Saint-Médard-en-Jalles, signé Guillaume Batin. On l'entendait, émotion évidemment et soulagement chez ceux qui rentrent chez eux. Bonjour Cécile Desponce.
7: Bonjour.
3: Et vous êtes la présidente des entrepreneurs Gironde, c'est l'ancienne CPME, Confédération des petites et moyennes entreprises. Le retour d'une partie des habitants évacués, c'est aussi un soulagement pour vous ?
7: C'est un signe que, comme disait votre reportage, que l'ogre est, je dirais, calmé, ou tout au moins rassasié. Donc ça, c'est plutôt une bonne nouvelle. Ça veut dire aussi que le danger détendu est terminé. On peut imaginer donc forcément que la population est en sécurité et qu'il va falloir maintenant relancer toute la partie activité économique.
3: Oui, car une population qui rentre chez elle, c'est aussi une population qui va pouvoir potentiellement reprendre le travail. Combien d'entreprises dans votre département sont encore pour l'instant à l'arrêt ou durement touchées par ces incendies ?
7: Alors, entre ces deux derniers jours, les chiffres ont bougé, forcément, vous l'imaginez. Donc, je n'ai pas les chiffres réajustés. En tout cas,
3: on parlait de 40 000 entreprises à un moment.
7: Je pense qu'on est en train aujourd'hui de faire en sorte d'arriver à ce que quasiment la totalité de... Lundi, à mon sens, les entreprises non touchées par les incendies, par les feux, je dis bien, seront en capacité de relancer de façon réactivée. Pourquoi je ne vous donne pas un chiffre précis par rapport au nombre d'entreprises ? Parce qu'il ne faut quand même pas oublier que là, on a un certain nombre de communes qui sont de retour, mais il y en a d'autres qui sont évacuées. Et on peut très bien avoir une entreprise sur une commune qui vient de réouvrir, mais par contre un salarié qui a été évacué et qui n'est pas dans le département, comme vous l'avez expliqué dans le reportage d'avant, où ils étaient dans le Pays Basque ou autre. Donc c'est en ça où...
3: C'est ça la difficulté pour la prise en charge des entreprises en difficulté, car il y a des dispositifs,
7: hein,
3: le gouvernement, le chômage partiel par exemple, mais il y a des zones grises, voilà, des entreprises qui peuvent techniquement reprendre, mais les salariés ne sont pas là.
7: Oui. C'est tout à fait le cas où vous aviez des salariés qui étaient évacués, des entreprises qui étaient non évacuées. Donc ça a entraîné cette décision administrative totalement comprise par le monde des acteurs économiques a entraîné effectivement des cas de figure totalement inédits à la hauteur du feu qui était lui-même inédit.
3: Et la réponse des autorités, la réponse du gouvernement, des aides qui sont mises en place, les dispositifs qui existent ne répondent pas à ces zones grises.
7: Non. On est aujourd'hui dans un cas très spécifique, totalement inédit, qui demande des mesures forcément adaptées et inédites.
3: Est-ce que vous avez des idées ?
7: On n'a pas de référentiel, en fait.
3: Oui, est-ce que vous avez des idées pour répondre justement à cette crise qui est d'une nature différente à tout ce qu'on a pu vivre auparavant ? On peut penser au Covid, par exemple. À l'époque, tout avait fermé, donc c'était peut-être plus simple.
7: Oui, mais encore une fois. Comme je l'ai dit, on peut même pas comparer. Le Covid, on a fermé la totalité de l'activité touristique mondiale. Donc, je vous prends un exemple concret. Vous avez des réservations qui sont aujourd'hui annulées. Ces réservations, vous pouvez même pas leur faire un avant en disant de revenir. Aujourd'hui, ils ont la possibilité d'aller n'importe où ailleurs. Quand les personnes qui n'ont pas pu partir au moment du Covid, elles avaient de toute façon pas la possibilité d'aller ailleurs. Là, c'est pas le cas. Aujourd'hui, la situation, elle est que on a effectivement fermé indirectement et involontairement un département. Ce département, je crois qu'on est à peu près environ à 7% du PIB départemental, c'est le tourisme. C'est 49% de salariés qui bossent de façon directe et indirecte dans le tourisme.
3: Justement, Cécile Desponces, on va écouter David Laforgue, il est restaurateur au Cap Ferré, et lui, ce qu'il redoute, c'est que les faillites se multiplient à la sortie de cette crise.
8: C'est un arrêt brutal de notre activité et c'est une véritable catastrophe économique pour toute la région de la Gironde, parce qu'en fait, de l'Aquitaine. Parce qu'aujourd'hui, il y a zéro chiffre d'affaires qui rentre. On a les salaires encore à payer. Il faut comprendre une chose essentielle, c'est que le mois de juillet et d'août sont les mois où on fait de la trésorerie. Et là, aujourd'hui, je ne sais pas du tout comment on va faire pour tenir cet hiver, parce que ça va être très compliqué. Et il y a des entreprises qui ne reprendront pas, même après les incendies, qui ne reprendront pas.
3: Et des entreprises qui ne reprendront pas, ce sera un phénomène massif, c'est ce que vous redoutez, Cécile Desponces ?
7: Absolument, absolument. Aujourd'hui, on ne peut pas, à partir du moment où il faut bien comprendre que les masses salariales ont augmenté, comme il vous l'a dit, eux, ils ont préparé la saison en fonction des informations qu'ils avaient sur les taux de remplissage de l'hébergement. Ils ont staffé. Donc, on a.
3: Avec des saisonniers, par exemple.
7: Eh bien, évidemment, avec des contrats. Aujourd'hui, nous ne pouvons pas. Je vais y arriver. Excusez-moi.
3: Vous ne pouvez pas faire face.
7: Auquel on ne pourra pas faire face. Mmh. Et ces charges-là, aujourd'hui, même un report ne changera rien. Vous pouvez faire un report si vous devez 3 000 euros, pardon, et que demain matin, vous avez toujours zéro chiffre d'affaires, vous pouvez le reporter pendant 3 mois, 4 mois, 6 mois, ça restera une dette.
3: Cécile Desponces, je crois que vous avez des réunions quotidiennes avec le gouvernement. Serge Papin,
7: absolument,
3: le ministre du Commerce et du Tourisme, sera d'ailleurs l'invité de France Info à 8h30. Qu'est-ce que vous voudriez lui demander à Serge Papin ? Quelle est l'urgence qu'il faut traiter absolument ?
7: Je pense qu'il faut prendre, l'urgence, elle est de bien comprendre l'impact que ça va avoir et la déferlante que ça va avoir sur l'ensemble du département. Nous avons un département qui est fragilisé sur son activité économique de la viticulture, faut pas l'oublier. Donc, on a déjà un département fragilisé, enfin, un secteur fragilisé dans notre département. La viticulture a essayé de s'en sortir par le no-tourisme. Le no-tourisme est impacté aujourd'hui. Aujourd'hui, on a des chiffres comme quoi la baisse sur le secteur de no-tourisme que sur le secteur même du tourisme dans le Saint-Émilionnais. Je ne sais pas si vous imaginez, mais Saint-Émilion est à l'opposé du département.
3: Mmh. Le plus grand de France, rappelons-le, de France métropolitaine.
7: Exactement. Aujourd'hui, Saint-Émilion n'a jamais été touché par le feu, n'a jamais eu a eu de la fumée, mais ça c'est logique, mais pas eu de cendres, il n'y a pas eu de nuisances d'une manière générale. On a déjà, on peut estimer un impact de 50 à 70% de pertes. Ça ne va pas se limiter à la zone du feu. C'est ça qu'il faut comprendre.
3: Et donc il faut lancer peut-être une campagne de communication comme le propose l'UDP, une autre organisation patronale.
7: Oui, mais de toute façon, c'est une volonté commune. Aujourd'hui, il n'y a pas de maison, j'ai envie de vous dire, sur la partie du syndicat. Aujourd'hui, on est tous acteurs, on est chefs d'entreprise, on est acteurs économiques. On a tous la même volonté, c'est la préservation de nos entreprises, la préservation de l'emploi. Donc oui, la Gironde est touchée, c'est vrai. Mais on a tellement de magnifiques paysages, tellement de structures. Les musées de Bordeaux sont ouverts. Bordeaux est absolument pas sous les cendres. Le Médoc avec le Verdon. Vous avez, je vous parlais de Saint-Émilion, mais vous avez aussi le Langonnet.
3: Plein d'atouts et il ne faut pas se limiter à ce que l'on a pu voir ces derniers jours. Pour résumer la Gironde, merci beaucoup à Cécile Desponces d'avoir été avec nous. Présidente des entrepreneurs Gironde, on continue de parler de feu dans un instant avec plein de questions pratiques et plein de réponses à tous les problèmes que peuvent causer le feu à ceux qui se trouvent à proximité.
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3: D'abord à 7h21, l'heure de l'info en une minute, avec Laura Dulieu et à la une Donald Trump qui évoque un accord historique à Gaza.
14: Accord sur le désarmement du Hamas conclu cette nuit avec Israël, annoncé par Donald Trump et confirmé par le mouvement islamiste palestinien. Il implique le retrait progressif de l'armée israélienne à Gaza. L'Espagne dénonce la démagogie de l'Italie qui demande la suspension du pays de l'espace Schengen après l'entrée massive de migrants dans l'enclave espagnole de Ceuta au Maroc. 9 migrants sont morts hier en tentant de franchir la frontière. Madrid annonce l'envoi de militaires et le Premier ministre espagnol Pedro Sanchez est attendu sur place. Dans les Landes, l'incendie à Biscarrosse est désormais maîtrisé. Selon la préfecture, le feu a parcouru 3600 hectares. Quant au méga-feu en Gironde, des foyers sont toujours actifs à Lacano et au Cap Ferret, mais les autorités et les pompiers se montrent optimistes. Plus de la moitié des personnes évacuées peuvent désormais rentrer chez elles.
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3: Bonjour Mathilde Bouquerel.
15: Bonjour.
3: Dans le vrai ou faux ce matin, des conseils pratiques face aux incendies pour mieux s'en protéger. Ça concerne pour l'instant surtout les habitants de la Gironde, pour le moment, mais nous pourrions tous être touchés malheureusement dans les prochaines semaines. Alors on commence sur les fumées toxiques dégagées par les feux.
15: Et sur les réseaux sociaux, beaucoup d'internautes se demandent comment se prémunir des gaz toxiques et des particules fines véhiculées par ces fumées. On va répondre aux questions qui reviennent le plus souvent et pour ça, on a contacté le professeur Mathieu Molimard, chef de service au CHU de Bordeaux.
3: Alors d'abord Mathilde, qu'est-ce qu'on fait quand on est une personne fragile, personne âgée, femme enceinte, asthmatique ?
15: Eh bien s'il y a des fumées épaisses comme ça a été le cas ces derniers jours à Bordeaux, eh bien on reste au maximum chez soi. Il faut aussi calfeutrer son habitation en fermant ses fenêtres et en mettant un linge mouillé sous sa porte. Si on doit absolument sortir, on peut mettre un masque FFP2. L'Agence régionale de santé en a distribué plus de 3 millions aux habitants de Gironde. Mais attention, cela ne protège que contre les particules fines, la pollution de l'air, pas contre le monoxyde de carbone, ce gaz auquel sont confrontés les pompiers et les personnes qui luttent contre les incendies. Une fois les fumées épaisses passées, on peut consulter le site Atmo, A-T-M-O, pour surveiller la qualité de l'air autour de chez soi.
3: Et que doit-on faire avec sa VMC, sa ventilation mécanique dans notre logement ?
15: Eh bien, il faut la couper. Si on ne peut pas, on la couvre. On ne fait ça que 24 à 48 heures, le temps que les fumées épaisses se dissipent. Pourquoi on la coupe ? Eh bien parce que quand la VMC rejette l'air intérieur de votre logement vers l'extérieur, elle aspire aussi l'air de la rue par tous les interstices de votre logement, les ventilations des fenêtres, votre porte, etc. C'est justement ce qu'on veut éviter en cas de fumée toxique.
3: Enfin, qu'est-ce qu'on fait avec les cendres, les poussières déposées par ces fumées ?
15: Il faut éviter de secouer ce qui est couvert de poussière ou de cendres parce que ça va remettre les particules en suspension dans l'air. Donc il faut plutôt nettoyer avec de l'eau et avec des gants, parce que les particules toxiques présentes dans ces poussières traversent la peau.
3: Merci beaucoup pour tous ces conseils pratiques, Mathilde Bouquerel.
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3: Dans ces destins qui font l'info ce matin, un destin royal, dernier épisode de notre série sur celle qui deviendra un jour la reine d'Angleterre, Kate, née Middleton, désormais princesse de Galles. Aujourd'hui au programme, Ersin Leibovitch, la rivalité avec l'autre princesse, Meghan.
16: Hello, good morning.
17: Her Royal Highness, the Duchess of Cambridge.
18: I remain with you, side by side, hand in hand.
16: Thank you very much.
19: God save the King!
20: God save the King!
21: 6 mai 2023, le couronnement du roi Charles III, événement planétaire exceptionnel, 70 ans après l'arrivée d'Elisabeth II sur le trône d'Angleterre. Quelques mois plus tôt, Kate Middleton a encore progressé dans la monarchie britannique en devenant princesse de Galles, comme l'était sa belle-mère Diana, décédée à Paris en 1997. Mais ce jour-là, une autre membre de la famille royale brille par son absence. C'est la belle-sœur de Kate, Meghan Markle, l'épouse du prince Harry. Kate et Meghan, deux femmes que tout oppose depuis toujours. Anna Klimpe, experte en communication.
22: Meghan Markle est l'exact opposé de Kate, parce qu'elle ne s'est pas adaptée aux règles du système. Elle a même osé critiquer la famille royale. Elle est plutôt du genre à tout dynamiter. Et ça n'est pas très bien passé. Ce n'est pas pour rien que Kate est aussi appréciée et Meghan aussi mal vue.
21: Entre les deux, l'incompréhension s'est installée dès l'arrivée de Meghan Markle, américaine, métisse, comédienne à succès, dans la famille Windsor. Premier clash en 2017. Kate Middleton, duchesse de Cambridge, marie sa sœur Pippa. Meghan Markle, la compagne du prince Harry, n'est pas la bienvenue à la cérémonie religieuse. Karine Hernandez est journaliste au magazine Voici.
23: Carol Middleton, donc, qui est donc la mère de Kate et de Pippa, essaye de faire comprendre à Harry que voilà, s'il vient avec Meghan, on sait qu'ils sont ensemble depuis très peu de temps, forcément, ça va être elle la star du jour. Donc elles lui disent clairement, écoute, tu peux venir, par contre tu ne viens pas avec Meghan.
21: En mai 2018, le prince Harry épouse Meghan Markle, qui ne se refuse aucun caprice pendant les répétitions à la chapelle Saint-Georges où reposent les rois d'Angleterre. Karine Hernandez.
23: Elle n'aime pas l'odeur. Elle aurait demandé à ce qu'on vaporise en fait du parfum justement à l'intérieur de la chapelle.
21: Ce jour-là, Kate Middleton prévient la reine d'Angleterre qui refuse de parfumer le tombeau des rois. Un autre désaccord apparaît entre les deux belles-sœurs à propos de la tenue des demoiselles d'honneur. Kate Middleton veut que le protocole soit respecté. Meghan Markle n'est pas d'accord. Maud Garmi, journaliste du magazine Point de vue.
0: Tout ça repose sur est-ce qu'il fallait ou non mettre des collants aux petites demoiselles d'honneur. Kate Middleton était pour, puisque c'est la tradition, et que Meghan Markle, en bonne ouragan qu'elle est, se soit dit... Allez, on passe outre ça, il fait beau, les petites filles auront les jambes nues.
21: Cette fois, c'est Meghan Markle qui marque le point. Meghan et Harry, Kate et William, les deux couples cohabitent un temps au château de Windsor. Mais Meghan multiplie les impairs et le personnel se plaint de son caractère. Tom Quinn est journaliste au Times.
1: Tout cela a fuité et les gens l'ont surnommée la duchesse difficile. Parce qu'elle voulait changer les choses et qu'eux n'étaient pas prêts au changement.
21: Des difficultés, Meghan et Harry n'ont pas fini d'en créer à la famille royale d'Angleterre. En 2020, ils renoncent à leur fonction officielle et partent s'installer aux États-Unis. En 2021, une interview télé dans le confessionnal de l'animatrice Oprah Winfrey signe une véritable déclaration de guerre.
2: Bonsoir et bienvenue à tous dans l'actualité de ce lundi. L'interview qui ébranle la monarchie britannique.
21: Meghan Markle accuse la famille royale de racisme, d'intolérance. Elle dit que Kate Middleton l'a fait pleurer la veille de son mariage.
9: Was there a situation where she might have cried or she could have cried?
24: No, the reverse happened.
21: Janvier 2023, le prince Harry sort ses mémoires sous le titre Le suppléant, nouvelle attaque frontale contre la couronne britannique. Tom Quinn du Times.
25: William and Kate.
1: Du fait de la popularité de Kate, William et Kate ont toujours eu l'avantage sur Harry et Meghan dans la bataille médiatique.
21: À présent, depuis leur résidence américaine, Meghan et Harry signent des contrats juteux pour raconter les dessous de la couronne britannique, tandis que Kate Middleton continue de l'honorer en attendant que son mari devienne roi et elle, reine d'Angleterre.
3: Ces destins qui font l'info avec Ersine Leibovitch et Thomas Coudreuse. 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La météo arrive avant un nouveau journal.
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3: Sophie Briat, la chaleur est toujours bien présente à l'Est.
4: Oui, avec 21 départements donc de l'Est toujours placés en vigilance orange canicule, de la Corse jusqu'à la région Auvergne-Rhône-Alpes et le territoire de Belfort. Vous avez ce matin de 27 à 18 sur ces régions et cet après-midi de 30 à 38, voire 40 degrés dans le Var. Et actuellement, des averses orageuses s'étendent de la Nouvelle-Aquitaine jusqu'au centre-Val de Loire et l'Auvergne, et ces orages se déplacent cet après-midi sur une grande façade est. Le reste du pays sera sous une belle luminosité. Le franc soleil sera en Méditerranée et vous aurez de 21 à 32 sur la façade ouest.
3: Merci beaucoup Sophie Briat et merci à tous d'écouter France Info. Nous sommes le 31 juillet et il est 7h30. Diane Ferchit pour l'info.
27: 9 jours après le début de l'incendie en Gironde, la préfète du département fait preuve d'optimisme. Elle parle ce matin d'une situation stable, d'un feu maintenu dans son périmètre. 42 000 hectares parcourus par les flammes au total. Il reste 2 points actifs près de la Cano et à l'entrée de la presqu'île du Cap Ferret. De nouveaux habitants ont pu rentrer chez eux. C'est le cas donc désormais pour plus de la moitié des 224 000 personnes qui avaient dû fuir l'avancée de l'incendie. L'autoroute A63 est rouverte jusqu'à Bayonne et feu maîtrisé cette fois dans les Landes près de Biscarrosse où là les flammes ont ravagé 3600 hectares. Après le dévouement des sapeurs-pompiers, attention à présent aux escrocs. Certains d'entre eux se font passer pour des pompiers et vont voir les habitants pour collecter de l'argent. De fausses collectes qui se font aussi par mail, Laurent Kramer.
28: Avec des arnaques plus vraies que nature, fausses campagnes de collecte de fonds par mailing, usurpation d'adresses mail, comptes piratés sur les réseaux sociaux, certains escrocs en tenue de pompier vont jusqu'à emprunter d'anciens camions du SDIS pour faire du porte-à-porte et collecter de l'argent. Mathieu Jomain est commandant au SDIS de Gironde.
29: Il faut bien avoir en tête qu'au moment où on se parle, les sapeurs-pompiers sont sur le terrain. Il n'y a pas de demande de collecte émanant des sapeurs-pompiers de la Gironde. Il s'agit de démarches frauduleuses.
28: Les sapeurs-pompiers ont donc porté plainte auprès de la gendarmerie. Escroquerie d'autant plus rageante que ces dons échapperont à ceux qui en ont réellement besoin, comme l'œuvre des pupilles des sapeurs-pompiers.
29: Nous rappelons que si des personnes souhaitent témoigner de leur soutien auprès des sapeurs-pompiers, tournez-vous vers les unions départementales des sapeurs-pompiers qui existent partout en France. Tournez-vous vers l'œuvre des pupilles des sapeurs-pompiers qui, je le rappelle, accompagnent les enfants de sapeurs-pompiers décédés en service et morts au feu.
28: Dans le Var, le SDIS alerte également sur ces escrocs qui se font passer pour des sapeurs-pompiers.
27: Et face à ces agissements, l'Union départementale des sapeurs-pompiers de la Gironde a déposé plainte sur le front des incendies. À noter que celui de Corté, en Haute-Corse, est majoritairement maîtrisé malgré la persistance de quelques points chauds. Selon les autorités, le dispositif est allégé avec 87 sapeurs-pompiers déployés sur place. Au total, 9 départements du sud et de l'est du pays sont en risque élevé de départ de feu, un risque amplifié par les températures. Il a fait hier jusqu'à 41 degrés dans le Var, des records de chaleur battus aussi dans le Haut-Rhin. La météo qui sera moins chaude mais plus orageuse aujourd'hui, prévient Météo France. Bonne nouvelle, notre air sera toutefois plus respirable, Solène Lehen.
5: Plus de la moitié des départements passent en vigilance jaune aux orages aujourd'hui. Jaune, dans le langage Météo France, cela signifie, je cite, « soyez attentifs ». Seul le nord-ouest de la France est épargné. Les pluies permettront une amélioration du côté des incendies. Il n'y a plus aucun département en vigilance rouge aux incendies. Seuls 9 sont en orange, principalement dans le sud. Et conséquence aussi de ces pluies, de la baisse des températures et des incendies moins virulents. Selon Atmo France, il y aura aujourd'hui une amélioration de la qualité de l'air. Elle était jugée hier dégradée, voire mauvaise, sur une grande partie du pays. Enfin, la chaleur va persister dans le quart sud-est avec des températures au-delà des 30 degrés, 21 départements restent en vigilance orange canicule du territoire de Belfort à la Corse. Il a fait dans cette zone déjà hier 39 degrés au Luc dans le Var, 37 à Grenoble et 35 à Aubenas en Ardèche.
27: À Solène Lehen, un accord conclu sur le désarmement du Hamas dans la bande de Gaza, annoncé par Donald Trump, c'est l'un des points clés de la deuxième phase du plan de paix du président américain. De hauts responsables du Hamas confirment cette annonce ce matin. Un désarmement qui sera accompagné d'un retrait progressif des forces israéliennes à Gaza. 9 personnes sont mortes en tentant de rejoindre l'enclave espagnole de Ceuta à la nage dans le nord de l'Afrique. Des centaines de migrants en provenance du Maroc y affluent ces derniers jours. L'Italie demande à ce que l'Espagne soit suspendue de l'espace Schengen. Madrid dénonce ce matin, William, une position démagogique.
3: Merci beaucoup Diane Ferschit. Et bonjour Cédric Guillou.
7: Bonjour William.
3: France Info Sport. Avec à la une la menace d'un boycott de la Coupe du Monde de foot par les fédérations européennes.
7: Et oui, le monde du foot toujours en ébullition avec le projet lancé mardi par la FIFA et son président Gianni Infantino qui souhaite, on le rappelle, vendre des parts de la Coupe du Monde à des investisseurs privés. Les 55 pays européens affiliés à l'UEFA ont effectivement décidé hier à l'unanimité de boycotter les compétitions de la FIFA si le projet n'était pas retiré. La Coupe du Monde ne peut pas être traité comme un produit d'investissement. Voilà comment l'UEFA justifie sa menace de boycott dans un communiqué. Dans la foulée, la CONCACAF comprenait les confédérations d'Amérique du Nord, d'Amérique centrale et des Caraïbes, a elle aussi rejeté unanimement le projet. C'est donc, William, un gros coup de pression sur la FIFA et sur Gianni Infantino.
3: Et est-ce que ça peut faire, Cédric, reculer la FIFA ?
7: Ben, je vous retourne une question, William. Est-ce qu'on peut imaginer une Coupe du Monde sans les nations européennes ? Alors, on pourrait avoir un Argentine-Brésil en finale ou un, je sais pas moi, Maroc-Mexique. Ça aurait de l'allure, mais on pourrait aussi avoir des affiches comme Arabie Saoudite-Ghana, Irak-Angola, Bénin-Tanzanie en quart de finale. Ça fait déjà un petit peu moins rêver. Non, ça paraît inconcevable. Et c'est aussi l'avis de Thomas Clay, qui est professeur de droit et avocat.
8: Le football sans les Européens n'existe pas au plan mondial. Il faut se souvenir que sur les 23 éditions, les 23 Coupes du Monde, 13 ont été gagnées par des sélections nationales européennes, à commencer par, évidemment, celle que personne n'a oubliée il y a une dizaine de jours, l'Espagne qui, et c'est un singulier retournement de l'histoire, sera l'une des 3 organisatrices de la Coupe du Monde 2030.
7: Coupe du Monde 2030 que l'Espagne doit organiser avec le Maroc et le Portugal.
3: Donc si je comprends bien, Cédric, le projet va être retiré ?
7: Bah pas forcément. Alors ça va faire réfléchir Gianni Infantino, ça c'est certain, mais non, pas forcément, parce que la FIFA campe sur ses positions. Elle confirme d'ailleurs ce matin, malgré les menaces, continuer son plan d'ouverture aux investisseurs privés, malgré les critiques. Rappelons que pour que ce projet soit adopté, le président de la FIFA, il a bien précisé qu'il fallait qu'il y ait une majorité. Il n'a pas dit large majorité, il a dit majorité. pompiers. Il y a 211 nations adhérentes aujourd'hui à la FIFA. Et au hasard, hein, la Gambie et le Togo, par exemple, bah, ils ont le même poids dans le vote que la France et l'Espagne. Si vous ajoutez les 55 fédérations européennes qui menacent d'un boycott et les 41 nations de la CONCACAF, ça fait une petite centaine de fédérations qui rejettent la proposition sur les 211. Donc, bah, il en manque un petit peu.
3: On n'y est pas.
7: On n'y est pas. Il faudra voir comment se positionnent notamment les fédérations africaines, hein, qui ne se sont pas encore prononcées.
3: Et si l'UEFA maintient malgré tout son boycott, quelles seraient les conséquences sportivement ?
7: Oui, parce qu'on parle beaucoup de la Coupe du Monde masculine parce que c'est la plus médiatisée, mais ça concernerait aussi les compétitions de jeunes, les compétitions féminines. La Coupe du Monde fan des moins de 20 ans qui aura lieu début septembre en Pologne serait la première impactée. Et si les positions restent figées, ça veut dire aussi qu'il n'y aurait pas de nation européenne lors du prochain mondial féminin senior qui aura lieu en juin 2027 au Brésil, donc pas d'Espagne, tenante du titre. Et si on se projette encore plus loin, William, l'absence également à la Coupe du Monde des clubs 2029, c'est une organisation de la FIFA, des Européens, c'était, on le rappelle, Paris Saint-Germain, Chelsea, oui. En finale en 2025, vous l'avez compris, le football mondial naviguerait en eau trouble.
3: Le feuilleton ne fait que commencer, Cédric. Un autre feuilleton sur l'eau, cette fois, pas si trouble, qui va durer 15 jours. Ce sont les championnats d'Europe de natation qui vont se dérouler à Saint-Denis.
7: Et pas n'importe où, au CAO, le Centre Aquatique Olympique. Deux ans, donc, après les Jeux de Paris. Alors, Léon Marchand, c'est pas là-bas, hein, qu'il avait brillé, c'était à la Défense Arena. Au CAO, c'était notamment les épreuves de plongeon. Mais on va revoir Léon Marchand nager en France dans une dizaine de jours. C'est un événement pour la natation. Ça faisait 40 ans que les championnats d'Europe n'avaient pas été organisés en France. Noureddine Zidane.
6: Si depuis plus d'un an, le grand public peut profiter des bassins du CAO, pendant 15 jours, il y flottera comme un air familier.
10: Deux ans après les Jeux, on est de retour ici au Centre Aquatique Olympique pour la métropole du Grand Paris, c'est une fierté.
6: Et pour son vice-président chargé des sports, Quentin Gézel, c'est une fierté car la France n'a pas accueilli de championnat d'Europe depuis 1987 à Strasbourg.
10: On a hâte de retrouver cette ferveur avec le public français, donc on a dû démonter les terrains de paddle pour rajouter la tribune temporaire, pour permettre le centre soit en configuration compétition.
6: Avec 5000 places contre 3000 en temps normal, et cela commence dès aujourd'hui avec la natation artistique, mais aussi le plongeon. Alexis Gendard a encore la nostalgie de Paris 2024.
11: C'est une ferveur qui commence à arriver, mais ce qui va primer, ce sera la concentration, parce qu'il y a beaucoup de distractions, tout en prenant du plaisir.
6: Et si la Seine sera le théâtre du plongeon de haut vol et de la nage en eau libre, le CAO accueillera aussi la natation de course en seconde semaine, avec en tête d'affiche Léon Marchand, Lazrek Benelhadj et le président délégué de la Fédération française de natation.
12: Des championnats d'Europe réussis, ça serait des championnats d'Europe qui suscitent des vocations pour aller vers l'apprentissage de la natation. Si les collectivités décident de réhabiliter leurs équipements ou d'en construire.
6: Avec des médailles, même s'ils refusent d'afficher publiquement un objectif précis.
7: Premières épreuves des 9h avec la natation artistique et le programme libre en duo. Et puis ce sera au tour du plongeon mixte par équipe à partir de 14h30.
3: Et puis un autre grand rendez-vous, Cédric, le Tour de France féminin. Ça va partir demain de Lausanne en Suisse.
7: Un peu moins d'une semaine après l'arrivée du peloton masculin sur les Champs-Élysées, on va retrouver notamment Pauline Ferrand-Prévot, la Française, hein, qui avait gagné l'an dernier. Et il va falloir qu'elle soit très forte pour réaliser le doublé parce qu'avec 9 étapes, eh bien, le Tour de France féminin n'a jamais été aussi difficile depuis son retour sur le devant de la scène en 2022. C'est l'avis de la directrice de la course, Marion Rousse.
13: Si je devais vraiment le définir en un mot, je dirais qu'il est malicieux. Il est malicieux parce que finalement, sur chaque étape, tu as une difficulté placée pas très loin de l'arrivée ou quelque chose qui fait que aucune leader ne pourra pendant les 9 jours de course se dire aujourd'hui je traîne à l'arrière et puis ce sera un sprint massif. Vraiment, il n'y a aucune étape qui te permet de débrancher mentalement. Donc mentalement parlant, je pense que ce sera le plus dur de son histoire.
7: Un chiffre qui illustre la difficulté du Tour cette année, William. 18 000 mètres de dénivelé positif. Oula. On va suivre ça avec Fanny Lechevestrier, Massa Rango et notre consultant Jean-François Bernard. Puis je rajoute un dernier petit mot parce qu'on vient de l'apprendre. C'est une triste nouvelle. Le décès de l'Italien, le footballeur Franco Baresi, qui a été un pilier de la sélection italienne de la Squadra Azzurra, qui a joué également une vingtaine d'années à l'AC Milan. Il est décédé d'une longue maladie à 66 ans.
3: Merci beaucoup Cédric Guillou pour l'Infosport. Ce qui vous attend d'ici 8h sur France Info, les rumeurs autour des incendies, elles pullulent. Sur les réseaux sociaux, les fausses cagnottes aussi, pour soi-disant soutenir les pompiers, on démêlera. Le vrai du faux pour éviter de se faire avoir un peu avant 8h. Attardons-nous d'abord sur cet élan de solidarité qui ne se dément pas face aux incendies.
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3: Incendie ce matin stabilisé et contenu dans son périmètre selon les autorités. Une bonne nouvelle donc en Gironde, même si cet incendie laissera des traces indélébiles. Le bilan, on le rappelle, est très lourd. Hein. 42 000 hectares ont été parcourus par les flammes. Plus de 200 habitations ont été détruites et des dizaines de pompiers ont été blessés, pour certains grièvement. Boris Loumagne, vous êtes justement en route avec les équipes médicales des pompiers. Vous venez d'embarquer avec eux en direction de ce qu'on appelle les points chauds de cet incendie.
15: Oui, nous sommes partis il y a quelques minutes de la base médicale des pompiers de Gironde à Mérignac. Là, actuellement, nous sommes dans un convoi d'ambulances sur la route. On part en maraude avec les équipes médicales sur le front de l'incendie. Une dizaine d'ambulances mobilisées ce matin. Le but sera de fournir des masques FFP2, des boissons rafraîchissantes aux pompiers, faire de la prévention également sur les bons gestes à adopter pour se protéger de la chaleur et de l'incendie. Et puis surtout, en cas d'urgence, porter secours évidemment aux pompiers blessés, et ils sont nombreux. 267 prises en charge depuis le début de l'incendie, 43 cas graves et 4 urgences absolues. À cause de l'explosion d'une bouteille de gaz la semaine dernière, par exemple, mais surtout et plus fréquemment à cause des températures élevées, 42 degrés avant-hier. Sous les combinaisons, la chaleur est écrasante. Voilà pourquoi il faut surveiller de près les signes avant-coureurs du coup de chaleur. C'est ce que nous disait tout à l'heure François Pantaloni, le médecin-chef des pompiers de la Gironde.
16: Le coup de chaleur, c'est une authentique pathologie grave, et donc le premier signe évidemment ce sera l'hyperthermie, donc qui peut aller jusqu'à 42 de température, donc voilà, et donc mettre en jeu le pronostic neurologique et vital. Donc premier signe hyperthermie, on va avoir des signes neurologiques associés qui à ce stade-là sont en général à minimal la confusion, mais ça peut aller jusqu'au coma, puis après tous les troubles cardiovasculaires, rénaux et toutes les complications qui vont être associées. Donc c'est une authentique urgence. Et le traitement, c'est un traitement qui est purement mécanique. Donc, il y a une hyperthermie. Il faut la refroidir. Et le meilleur système pour refroidir, ça reste l'interface avec de l'eau sur laquelle on va ajouter des glaçons pour faire baisser rapidement la température.
15: Et voilà pourquoi nous emportons ce matin dans notre convoi des baignoires dépliables et des sacs de glaçons. C'est la seule façon de guérir le coup de chaleur, plonger les pompiers dans un bain de glace. Et puis l'autre danger majeur, c'est évidemment l'exposition prolongée aux fumées. 6 pompiers ont été lourdement intoxiqués au monoxyde de carbone depuis le début de l'incendie.
3: Cet incendie, Boris, il a été donc stabilisé par les pompiers ces dernières heures. Justement, comment s'est passée la nuit? Quelles sont les dernières informations sur le terrain?
15: Eh bien, la bonne nouvelle est venue du ciel cette nuit, puisqu'il a plu sur une bonne partie du bassin d'Arcachon. De grosses averses vers 4 heures du matin. Les conditions météo sont donc favorables, nous dit la préfecture ce matin. Taux d'humidité élevé, peu de vent et des températures clémentes. Pour autant, il reste encore plusieurs points chauds sur les communes de Claouet, Lanton, du Porge et de Lacano. Mais depuis 2 jours maintenant, la surface brûlée de l'incendie n'évolue plus.
3: Merci beaucoup Boris Loumagne, envoyé spécial de France Info avec Martin Troadec en Gironde. Bonjour Christine Bost.
17: Bonjour.
3: Merci d'être avec nous. Vous êtes la maire de la commune d'Aisines, où une distribution de produits de première nécessité est organisée aujourd'hui pour les habitants de la commune du Porge, qui a été durement touchée par le feu. Avant de revenir avec vous sur cette opération de solidarité, une première réaction peut-être à cette annonce de Boris Loumagne, qui est sur place, pas très loin de chez vous, la pluie qui est revenue sur la Gironde. Quel sentiment ce matin en revoyant la pluie arriver?
17: Mais écoutez, on est très heureux que ce phénomène météorologique vienne accompagner le travail de nos équipes de pompiers. C'est assez encourageant, ça sécurise un petit peu plus. Le feu n'est toujours pas fixé, mais il est contenu, donc ça veut dire que dans les jours à venir, on a bon espoir qu'il puisse être véritablement fixé et ne plus progresser avec certitude.
3: Christine Bost, je le disais, donc à partir de 9h ce matin, vous allez organiser dans votre commune d'Aisines une distribution de produits de première nécessité à destination des habitants de la commune du Porge qui a été évacuée. Comment elle est née, cette initiative?
17: Écoutez, cette initiative, elle est née un peu spontanément de la part des des habitants. Et puis nous, on a commencé un peu à collecter, mais depuis le début des phénomènes, hein, depuis le début des incendies. Notre commune est une commune qui a été, qui fait partie de la première vague des communes évacuées. Donc on s'est mobilisé, on a organisé une cellule de crise, évidemment, avec les services de l'ordre, les services de la préfecture, et puis les élus de la commune. Et naturellement, comme dans d'autres communes d'ailleurs, hein, des points de collecte se sont mis en place. La générosité des habitants a été encore une fois extraordinaire. Et puis nos commerçants aussi, la plupart des commerçants des îles sont venus spontanément pour nous livrer des denrées. Il faut dire que certains faisaient partie du secteur de la commune qui était évacué. Et puis naturellement, on s'est connecté avec la ville du Porge pour pouvoir...
3: Oui, pourquoi le Porge? Parce que je le rappelle, enfin je ne rappelle pas, je l'annonce.
17: Porge,
3: voilà, ce sera réservé aux habitants du Porge, il faudra un justificatif de domicile.
17: Aujourd'hui, il faut un justificatif de domicile, c'est exclusivement pour les habitants du Porge, dont nombreux ont tout perdu, puisqu'il y a un peu plus de 180 maisons qui ont disparu dans ces incendies. Donc ces habitants vont pouvoir venir pour avoir des produits de première nécessité, des produits d'hygiène, des produits alimentaires, des vêtements aussi.
3: Oui, c'est ça, les produits qui seront distribués, ce sont tout a été perdu, donc il faut tout ce qui est essentiel.
17: C'est ça, tout ce qui est essentiel. Donc les élus et les services de la ville vont les accueillir à partir de 9h ce matin et jusqu'à 18h. Nous avons aussi organisé une coopération avec la commune de Lège, puisque hier soir un camion est parti des Innes pour livrer aussi des produits. On est aussi en lien avec la commune de Saint-Jean-d'Illac, parce que nos personnels des services techniques vont aider à Saint-Jean-d'Illac pour continuer à éteindre les fumerolles qui sont encore actives. Donc on essaie de s'auto-coordonner spontanément avec les communes qui sont impactées pour prêter main forte.
3: Qui a fourni tous les produits, Madame la maire des Innes, je le rappelle, Christine Bost, qui a fourni tous les produits? C'est issu de la solidarité? Ce sont des dons de particuliers? Est-ce qu'il y a aussi des entreprises, des enseignes?
17: Ce sont des dons de particuliers, ce sont des dons des commerçants et artisans de notre commune. On a par exemple un particulier qui habite à Mérignac qui nous a livré des masques FFP2. Ça vient de partout, en fait.
3: Vous êtes étonné par l'ampleur de cette générosité dans la région?
17: Étonné, non, mais rassuré que cette générosité qui avait eu lieu aussi, cette solidarité qui était de mise pendant la période Covid, qu'il a été aussi pendant les incendies de 2022 sur notre département, et bien est toujours là. Les Français ont toujours envie de venir s'entraider.
3: La solidarité est au rendez-vous à Aisine et dans toute la Gironde pour venir en aide donc aux sinistrés de ces incendies. Merci beaucoup Christine Bost d'avoir été notre invitée ce matin, la maire de la commune d'Aisine dans l'agglomération bordelaise.
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3: À 8h-10, c'est l'heure de l'info en une minute avec Laura Dulieu. Et à la une, le gouvernement qui gèle les avoirs de Xenia Fedorova.
2: La chroniqueuse pro-russe est visée par un arrêté d'expulsion du territoire français. Elle est accusée d'être la voix du Kremlin, notamment dans les médias de Vincent Bolloré. Canal+ et Lagardère dénoncent une atteinte à la liberté d'expression, ce que réfute le ministre de l'Intérieur, Laurent Nunez. 9 migrants sont morts hier soir à Ceuta, l'enclave espagnole au Maroc. Ils tentaient de franchir la frontière alors que ces derniers jours, plus de 1500 entrées ont été enregistrées. Plusieurs centaines de personnes sont par ailleurs entrées illégalement hier. L'Espagne annonce l'envoi de militaires sur place. L'Italie demande la suspension du pays de l'espace Schengen. Madrid dénonce de la démagogie. Un comité technique palestinien supervisera le stockage des armes du Hamas, selon un responsable du mouvement palestinien. Cette nuit, un accord a été conclu avec Israël pour le désarmement total du Hamas et le retrait de l'armée israélienne à Gaza. Donald Trump parle d'un accord historique. Des suppressions de trains à prévoir ce week-end en Normandie à cause d'une grève inopinée en plein chassé-croisé de l'été. Cette grève locale touchera les lignes du Havre, Rouen-Paris, Cherbourg-Camp-Paris et de Trouville-Deauville-Paris. Et enfin, on l'apprend ce matin, la mort du footballeur Franco Baresi, légendaire défenseur de l'AC Milan et de la sélection italienne. Il avait 66 ans.
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3: Pierrick Bonneau, Marion Pépin et Emmanuel Cuny sont en studio avec moi. Bonjour à tous les trois.
1: Bonjour.
3: Le décryptage écho et l'œil de Marion arrive. Je me tourne d'abord vers vous pour votre édito politique. Pierrick, la présidentielle, c'est dans moins de 10 mois déjà, alors que le Rassemblement National peine toujours à trouver une banque pour financer sa campagne. Sébastien Lecornu ressort des cartons une idée de son prédécesseur, François Bayrou, la banque de la démocratie. Expliquez-nous le principe, Pierrick.
9: Alors l'idée est assez simple, puisque certains partis peinent à se faire prêter de l'argent pour financer leur campagne, pourquoi pas créer un mécanisme public, parapublic ou un consortium de banques pour aider les candidats à se financer. C'est la marotte de François Bayrou depuis bientôt 10 ans et le nouvel objectif de Sébastien Lecornu. Pour y arriver, le Premier ministre a mis des patrons de banques autour de la table il y a une quinzaine de jours, une réunion à Matignon où le chef du gouvernement a tenté de responsabiliser les banquiers en leur demandant de lui faire des propositions, c'est ce que nous raconte un participant. Réponse d'une de ces banques, 15 jours plus tard, c'est non. Le Crédit Mutuel Alliance Fédérale, qui regroupe les principales caisses régionales du Crédit Mutuel et le réseau CIC, annonce qu'il ne financera pas de candidats à l'élection présidentielle. Les garanties aujourd'hui apportées par l'État sont jugées insuffisantes par le groupe bancaire, trop risquées.
3: Alors c'est mal engagé, mais pourquoi Sébastien Lecornu tient tant à ce que Marine Le Pen puisse financer sa campagne ?
9: Alors ce n'est pas vraiment comme ça que le Premier ministre voit les choses. Ce dispositif ne s'adresserait pas qu'à Marine Le Pen. Quand on fait de la politique, c'est un calvaire pour tout le monde de trouver une banque, nous glisse un proche du Premier ministre, qui nous assure que Sébastien Lecornu n'a d'ailleurs jamais évoqué le sujet avec la patronne des députés du RN, mais la gauche n'y croit pas. Sur les réseaux sociaux, la patronne des écologistes, Marine Tondelier, ironise « Nous demandons une réunion de crise sur la canicule et les pires incendies depuis 1945 et Sébastien Lecornu préfère faire une réunion pour aider le RN à financer sa campagne garantie par l'État avec vos impôts. » Fin de citation.
3: Matignon veut surtout, Pierrick, lutter contre les ingérences ?
9: Celles qui viennent de l'étranger d'abord, même si depuis 2017, les partis politiques ne peuvent plus emprunter à des banques non européennes. Il s'agit d'éviter qu'un candidat soit sous l'influence d'une puissance étrangère et c'est d'ailleurs aussi dans l'intérêt des partis politiques eux-mêmes. Depuis 2014 et son emprunt à une banque russe, Marine Le Pen est régulièrement soupçonnée d'être sous l'influence de Moscou. Et puis il y a les ingérences qui viennent de l'intérieur, c'est visiblement ce qui inquiète le plus Sébastien Lecornu, qui ne veut pas ouvrir la porte à un financement direct par des prêts personnels privés, selon son entourage. En clair, que des grandes fortunes françaises financent la campagne de tel ou tel candidat. Pour l'instant c'est interdit, mais c'est ce que réclament certains partis, manifestement assez peu soucieux de leur indépendance.
3: Merci beaucoup Pierrick Bonneau du service politique de France Info, on vous retrouvera à 8h30. Pierrick, notre invité du 8h30 France Info, ce sera Serge Papin, le ministre des Petites et Moyennes Entreprises, ministre du Commerce et du Tourisme. Il aura beaucoup de choses à nous dire en cette période d'incendie en Gironde.
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3: Et justement, le décryptage écho avec vous, Emmanuel Cuny. Pour ceux qui étaient avec nous à 7h30 dans le journal, nous évoquions ces faux pompiers qui viennent sonner à la porte pour soi-disant récolter de l'argent. Emmanuel, vous nous mettez en garde sur d'autres arnaques qui se multiplient.
14: Oui, on vient de l'entendre de nouveau avec votre invité. Les incendies entraînent vraiment un grand élan de solidarité. Et il y a aussi les cagnottes. De nombreuses cagnottes apparaissent en effet sur Internet pour venir en aide aux sinistrés, mais les principaux opérateurs mettent en garde contre les risques d'escroquerie. Des esprits peu scrupuleux sont à l'œuvre. La seule différence, c'est que ce détournement se fait par informatique. Pas de violation de domicile, une simple manipulation numérique et le tour est joué.
3: Il faut dire que les sommes en jeu sont importantes, hein, si l'on en croit les principaux acteurs des cagnottes en ligne.
14: Oui, véritable élan de générosité, je le disais. Le système de cagnotte Litchi, par exemple, vient de faire un premier bilan et parle de près de 620 000 euros récoltés. Via le site Eloasso, ce sont 635 000 euros qui ont été mobilisés.
3: Alors comment les escrocs passent-ils à l'action pour détourner ces fonds versés sous forme de dons ?
14: Eh bien, ces personnes mal intentionnées créent tout simplement des cagnottes faisant miroiter de beaux élans de charité, mais les sommes déboursées par les généreux donateurs n'arrivent jamais à leurs destinataires qui sont généralement les familles victimes des incendies sur le terrain.
3: Et peut-on réellement lutter contre ces escroqueries ?
14: Oui, c'est d'ailleurs l'objet du message lancé par Litchi et Eloasso, pour ne citer qu'eux. Tous deux rappellent les règles de base. Litchi appelle les donateurs à vérifier l'identité du créateur de la cagnotte qu'ils ont choisie, son objectif et les bénéficiaires visés. Si ces conditions ne sont pas suffisamment et clairement exprimées à vos yeux, il faut faire un signalement dans l'espace dédié sur le site. Pour Eloasso, la problématique est un peu différente car cette plateforme sécurise les dons en ouvrant son service uniquement à des associations déclarées. C'est-à-dire qu'aucune cagnotte ne peut être créée si elle n'est pas rattachée à une association clairement identifiée. Pour savoir si elles existent réellement, ces associations sont contrôlées en amont par les équipes internes d'Eloasso. Dans tous les cas, si vous souhaitez faire des dons, suivez bien ces quelques règles de base et puis surtout, ne pas reculer face à la solidarité et la générosité.
3: Et profitons de l'occasion, Emmanuel, pour rappeler que France Info s'associe à la Fondation de France pour lancer un appel à la générosité. Les fonds collectés par la Fondation de France seront redistribués aux associations partenaires sur le terrain. 1,5 million d'euros ont déjà été récoltés. C'est l'heure de vous retrouver, Marion Pépin, pour l'œil de Marion. Alors, on parlait de ces arnaques qui se multiplient sur les réseaux sociaux et sur Internet, ces fausses cagnottes. Les théories du complot également, elles se multiplient depuis le week-end dernier. De nombreuses vidéos circulent sur TikTok, sur X ou encore sur Facebook, dans lesquelles certains internautes affirment que les incendies du Sud-Ouest n'auraient rien d'accidentel.
1: Ouais, certains parlent de coûts montés pour développer de futurs projets immobiliers, d'autres évoquent des intérêts économiques cachés. Mais ce qui revient le plus, c'est qu'ils auraient été provoqués, ces incendies, pour installer des panneaux solaires. Ces vidéos sont vues des centaines de milliers de fois.
18: Ce qui arrive en Gironde n'a rien d'une catastrophe. Vous avez peut-être entendu parler du projet Oriseo, projet porté par Engie et Neoen depuis 2022. Ce projet prévoit d'installer le plus grand parc solaire de France au sud de Bordeaux. Sauf que pour le faire, il faut défricher plus de 680 hectares de forêt dans les Landes. Avant d'aller plus loin, je tiens à rappeler que tout ce que je suis en train de vous dire, c'est officiel, c'est documenté, vous pouvez aller voir par vous-même sur Internet.
1: En fait, ce qui nourrit ces vidéos, c'est qu'elles partent d'un fait réel, un projet de parc photovoltaïque qui est bien prévu dans le secteur, le projet Oriseo, à quelques kilomètres au sud de Bordeaux sur la commune de Socats. Donc des internautes font le lien avec les incendies. Sauf qu'à ce stade, rien ne permet d'établir un quelconque rapport. Et surtout, selon les cartes du programme européen Copernicus, la zone prévue pour le projet n'a pas été touchée par les flammes.
3: Et Marion, ce genre de théorie, ça revient à chaque grande catastrophe.
1: Oui, c'est assez frappant. On avait déjà vu et entendu les mêmes récits après les incendies d'Hawaï en 2023 ou encore les feux de Los Angeles l'année dernière. À chaque fois, les noms changent, le lieu change, mais le scénario reste quasiment le même. On accuse de grandes entreprises, les États ou des milliardaires d'avoir volontairement déclenché les feux pour leurs propres intérêts, qu'ils soient économiques ou personnels.
3: Et pourquoi ces vidéos rencontrent-elles autant de succès sur les réseaux ?
1: Eh bien parce qu'une catastrophe laisse de nombreuses questions sans réponse. Quand des milliers d'hectares partent en fumée ou que des habitants perdent leur maison, beaucoup cherchent une explication. Les théories du complot offrent souvent un récit simple. Elles désignent un responsable, là où la réalité est bien plus complexe. Et puis les réseaux sociaux favorisent ce type de contenu, car ils provoquent de fortes réactions, donc énormément de commentaires et de partages, et donc sont davantage mis en avant par les algorithmes.
3: Toujours ce satané algorithme. Alors Marion, comment on évite de tomber dans le piège ?
1: Alors on essaie de se méfier de ces vidéos qui prétendent révéler ce que les médias vous cachent ou qui désignent un coupable sans apporter de preuves. Aujourd'hui, les causes exactes des incendies de Gironde et des Landes sont toujours en cours d'enquête, donc mieux vaut attendre. Et attention aussi, les théories du complot jouent souvent sur nos émotions. Si une vidéo vous met immédiatement en colère ou vous donne l'impression d'avoir découvert la vérité cachée, c'est peut-être le moment de prendre du recul.
3: Merci beaucoup Marion Pépin, l'œil de Marion. La météo arrive avant un nouveau journal.
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3: Sophie Bria, la situation orageuse évolue aujourd'hui.
4: Et oui, passe d'ouest en est et ce matin, des averses orageuses donc circulent de l'Aquitaine au centre-Val de Loire, ça fait du bien à l'Aquitaine, jusqu'à l'Auvergne, tandis que le soleil s'impose déjà largement, notamment des Alpes jusqu'à la Méditerranée. Il est un peu plus voilé sur la Bretagne. Cet après-midi, les éclaircies deviennent majoritaires sur la façade ouest du pays et des orages localement forts se développent entre l'Auvergne, le Grand Est jusqu'aux Alpes-Maritimes avec de la grêle localement et des rafales pouvant atteindre 70 à 80 km/h. Les fortes chaleurs persistent avec 21 départements en vigilance orange canicule, de la Corse au Grand Est avec près de la Méditerranée de 30 à 38 jusqu'à 40 degrés dans le Var, alors qu'ailleurs les températures s'échelonnent généralement entre 21 et 32, 28 à Bordeaux, 30 à Paris et 22 degrés à Brest.
3: Merci beaucoup Sophie Bria et merci à tous d'écouter France Info, il est 8h. Bonjour Jean-Christophe Martin.
20: Bonjour William, bonjour à tous.
3: À la une, un peu d'optimisme, enfin sur le front des incendies en Gironde.
20: Oui, les premières bonnes nouvelles depuis une dizaine de jours avec le retour autorisé pour près de 100 000 personnes évacuées. Un feu toujours cette nuit stabilisé, mais un retour à la normale encore timide. Exemple dans un instant près de Bordeaux avec des restaurateurs qui retrouvent les fourneaux, mais pas encore les clients. Les effets de la sécheresse se font sentir de plus en plus en France, notamment sur le niveau des cours d'eau. On sera à Toulouse où la Garonne n'a jamais été aussi bas. C'est un accord historique selon Donald Trump. Le Hamas confirme son feu vert pour un processus de désarmement dans la bande de Gaza. Le détail dans le journal avec le correspondant de France Info à Jérusalem.
3: Bon début de journée sur France Info.
5: Elle surveille l'heure.
20: Et d'abord, avant de faire le point de la situation sur le front des incendies ce matin en Gironde, direction pour beaucoup les vacances en cette fin juillet. C'est le grand week-end de chasse et croisée entre les juilletistes et les aoussiens. Des vacances enfin pour ceux qui partent au mois d'août, comme ses copines qui trépignent et que Fanny Imbert a rencontré pour France Info dans le quartier de la gare Saint-Lazare à Paris. Encore au travail, la tête déjà en vacances.
5: Elles surveillent l'heure sur leur téléphone et comptent les minutes pour Léa, Charline et Sarah. C'est le dernier jour de travail avant le départ.
21: Dernière ligne droite, là, il faut rien lâcher. On donne tout, dernière ligne droite. On parle plus que de quelques heures avant le départ en vacances. C'est imminent.
22: On a eu la canicule à Paris, le travail, on n'en peut plus. On a envie d'être en vacances, en fait.
23: Mais on les attend comme jamais. C'est-à-dire que tout le monde est fatigué.
22: On est 5 copines d'enfance. On part en van pour faire un van trip dans le Pays Basque. Entre filles, il n'y a pas de plus un accepté.
23: On descend à Espelette pour commencer. On va aller faire un peu de rando. Et ensuite, on va aller plutôt du côté mer pour satisfaire celles qui sont plutôt dans l'ambiance surf et plage.
22: Moi, je mise quand même sur une descente en Espagne pour manger un peu de tapas, mais on verra.
5: La préoccupation du moment, c'est que tout tienne dans la valise.
22: Crème solaire, mots fléchés, jeux, et puis vêtements de sport, maillot de bain. Et voilà quoi, on sera à Paris.
23: On va faire preuve de minimalisme, parce qu'à 5, on a 2 caisses pour mettre nos affaires. Je suis stressée.
5: Le débat qui les divise, l'heure à laquelle partir pour éviter les bouchons.
22: Alors, moi, je suis professionnelle, voilà, sur les sujets de tout ce qui est autoroute, péage, voiture, bouchon. Demain,

0: la nuit dernière, le feu contenu dans son périmètre, malgré encore des secteurs actifs comme au Porge et à Lacanau. 84 000 personnes sont autorisées depuis hier à retourner chez elles dans 9 nouvelles communes et au total, plus de la moitié des 224 000 évacués ne sont plus concernés par les mesures préventives.
1: Les flammes se stabilisent, mais pour les habitants qui retrouvent leur logement, c'est un soulagement amer et pour toute l'économie régionale, eh bien, c'est le début d'une crise durable.
0: Et oui, parmi les communes où les habitants reviennent, celle de Sestas, près de Bordeaux, 16 000 personnes et certains retrouvent aussi leur entreprise comme ces restaurateurs rencontrés pour France Info par Luc Chemla et qui veulent ouvrir le plus tôt possible.
2: À peine rentré chez lui, Gaël est déjà avec un balai à la main en train de nettoyer la terrasse de son restaurant. Objectif, rouvrir dès ce vendredi midi. Et il y a du travail. Il montre du doigt une table en plastique.
3: Ça a été cramé, vous voyez ?
4: C'est les cendres ?
3: Mais oui ! Je remets un petit coup de vernis, regarde, il y a certaines taches qui restent encore.
2: Le couvert est lui dressé depuis samedi dernier, au moment où la commune a été évacuée. Gaël vient aussi de faire des courses pour les prochains jours, mais n'est pas serein.
3: Vous dépensez 600 euros si ça ne marche pas ou il n'y a personne, comment on va faire ?
2: Juste en face, Nicolas, un pizzaïolo, prépare ses boîtes en carton. Lui aussi veut rouvrir vite, car ses 5 jours d'inactivité ont durement impacté son chiffre d'affaires.
5: Ça doit représenter du 15-20%, ouais, quelque chose comme ça, parce que surtout sur les fins de mois, c'est là où ça bosse pas mal. Et l'été avait mis du temps à se lancer, et on avait vraiment senti que ça commençait à se lancer. Bah, du coup, non, ça représente une énorme perte. On sait que c'est nous la période en fait, qui est assez importante pour relever les trésoreries et tout ça. Et là, du coup, ça nous a mis un bon coup d'arrêt.
2: Pour ces deux salariés, il a déjà fait une demande pour recourir au chômage partiel. Pour le reste, Nicolas s'énerve quand on lui parle des assurances.
5: Ça commence déjà un petit peu à faire les anguilles, à s'esquiver. On a contacté, déjà fait des demandes, mais pour la perte des produits frais, bah, du coup, ils nous disent qu'on est assuré pour des soucis électriques. Donc il faut qu'on ait des coupures d'électricité, des choses comme ça. Forcément, ça n'existait pas dans les contrats d'assurance.
2: Mais Nicolas est tout de même soulagé. Son restaurant est encore debout. Lui qui a bien cru le retrouver dévasté.
0: Luc Chemla à Sestas, près de Bordeaux, pour France Info. Et dans le contexte des incendies, toujours pas de train au sud de Bordeaux, avec quand même l'espoir d'une reprise du trafic vers Hendaye à partir de dimanche. Par ailleurs, une grève va perturber la circulation des trains en Normandie jusqu'à dimanche, dans ce gros week-end de chassé-croisé de l'été, notamment entre Le Havre, Rouen et Paris.
1: Et avec la sécheresse, le niveau des cours d'eau est très bas. Jean-Christophe, c'est notamment le cas pour la Garonne. Elle n'a jamais été aussi basse.
0: Et ça se voit quand on passe à côté, dans Toulouse notamment. On voit le fond du fleuve par endroits, des cailloux qui dépassent du maigre filet d'eau. Situation exceptionnelle à Toulouse pour France Info, Alexandra Lagarde.
6: Derrière les grandes herbes jaunies sur les berges, la Garonne, ou du moins ce qu'il en reste.
7: Voilà, on est au bord de la Garonne et on peut marcher dans le lit de la rivière.
6: Le long du quai, Claire et Julie font leur sport. Ces Toulousaines regardent ébahies le fleuve en contrebas.
8: Bah oui, on était un peu choqués même par ce niveau aussi bas. L'autre jour, j'ai même vu des gens traverser à gué. Ça fait mal de l'avoir comme ça, ouais.
9: J'avais jamais vu des bouches aussi, enfin, le niveau aussi bas en fait.
6: Depuis la terrasse de son appartement, Maxime fait le même constat.
10: Je pense que les derniers étés, j'ai pas vu la Garonne aussi basse, donc un peu d'inquiétude, ouais.
6: La Garonne est en effet extrêmement basse. Pourtant, l'établissement public Garonne a lâché 27 millions de mètres cubes d'eau depuis début juillet. Son président, Jean-Michel Fabre.
11: C'est les records de tous les temps. Le dernier record daté de 2022, et c'était 25 millions de mètres cubes. Avec une différence, c'est que là, on sait qu'en plus, on part sur un mois d'août qui d'ores et déjà s'avère très compliqué.
6: Les autorités vont donc réduire les lâchers d'eau ces prochains jours pour préserver le plus possible la ressource qui sert aussi d'eau potable à Toulouse.
11: Tant qu'on peut tenir sans hypothéquer l'avenir sur la question de l'eau potable, on tient, on est à un moment de bascule.
6: Si la météo reste la même ces 10 prochains jours, les autorités pourraient durcir encore les restrictions d'usage de l'eau.
0: Alexandra Lagarde, d'ici Occitanie pour France Info.
1: Des hauts responsables du Hamas palestinien confirment un accord avec Israël.
0: Avec des mesures sur la question centrale du désarmement de la milice palestinienne à Gaza en échange d'un retrait progressif de l'armée israélienne. Donald Trump salue un accord historique, mais à ce stade, tout ça semble encore très théorique. À Jérusalem, pour France Info, Michel Paul.
12: Beaucoup de scepticisme ici ce matin. Un calendrier précis doit être fixé sous 2 semaines, prévoyant le transfert du pouvoir à une administration technocratique et l'immédiat stockage de l'armement lourd du Hamas sous contrôle international. Une force multinationale devrait être déployée dans la bande de Gaza, mais sur le terrain, il faut le souligner, aucun des 2 belligérants ne confirme formellement la signature d'un tel texte. Côté israélien, des sources politiques tempèrent fortement. À Jérusalem, un désarmement préalable et total du Hamas reste une condition absolue. Aucune troupe ne se retirera du terrain tant que les arbres

0: armes n'auront pas été rendues, souligne-t-on. Côté palestinien, le discours heurte aussi la version américaine. Le Hamas affirme qu'aucun dépôt d'armes n'aura lieu avant un retrait effectif de l'armée israélienne, même s'il concède être prêt à passer la main à un comité de technocrates. À ce stade, donc, la prudence reste de mise. Le Conseil de la paix le reconnaît lui-même. L'application de cette feuille de route prendra du temps.
1: Michel Paul de RFI à Jérusalem pour France Info. Et la FIFA annonce ce matin qu'elle va continuer son projet de création d'une société commerciale ouverte aux investisseurs étrangers malgré les critiques et les menaces de boycott des nations européennes.
2: Merci beaucoup Jean-Christophe Martin pour l'info. Sophie Briat à 8h09. C'est l'heure de votre météo avec des éclaircies qui résistent près de la Méditerranée.
3: Oui, alors que des averses orageuses s'étendent de l'Aquitaine au centre Val de Loire, l'Auvergne et la Bourgogne, et le ciel est variable partout ailleurs, mais lumineux. Et c'est pas comme dans ma gorge. Cet après-midi, les orages se décalent à l'est, du Grand Est à l'Auvergne-Rhône-Alpes. Et de la grêle est possible localement, accompagnée de fortes rafales de vent, tandis que toute la façade ouest va retrouver une très belle luminosité. Les températures restent chaudes à l'est, avec toujours 21 départements en vigilance orange canicule. Vous avez de 30 à 38 degrés cet après-midi. Et sur la façade ouest, de 21 à 32 degrés, il fera 28 à Bordeaux, 30 à Paris, 22 à Brest et 34 à Marseille.
2: Merci beaucoup, Sophie Briat, il est 8h10.
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2: Dans 5 minutes, le choix de France Info aux côtés des évacués de la Gironde qui ont appris hier qu'ils pouvaient, pour une partie d'entre eux, rentrer à la maison. Et justement, cet incendie, il sera à la une du 8h30 France Info. Pierrick Bonneau avec vous. Nous recevons ce matin Serge Papin.
6: Il est ministre des petites et moyennes entreprises, du commerce, de l'artisanat, du tourisme et du pouvoir d'achat. Nous avons beaucoup de questions à lui poser sur les conséquences économiques de ces incendies.
2: Merci beaucoup Pierrick. Rendez-vous dans une vingtaine de minutes. D'abord, cette annonce de Donald Trump cette nuit.
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2: L'annonce d'un accord historique, ce sont les mots du président américain sur son propre réseau social. Il annonce avoir obtenu avec son Conseil de la paix le désarmement du Hamas et de tous les autres groupes armés de la bande de Gaza. Bonjour Isabelle Labéry.
7: Bonjour.
2: Correspondante de France Info aux États-Unis. Cette étape, elle doit conduire in fine au retrait d'Israël de la bande de Gaza et à l'arrêt total des hostilités.
7: Oui, Donald Trump l'écrit en lettres capitales. C'est une étape monumentale vers une paix et une sécurité durable. Cette étape était prévue, c'est la phase 2 de l'accord de cessez-le-feu signé en octobre après 2 ans de guerre. La première phase s'est achevée en janvier avec la libération des derniers otages israéliens enlevés le 7 octobre 2023. Alors le calendrier n'est pas très clair, mais le désarmement du Hamas et des autres milices de Gaza ne commencera pas avant 15 jours. La seule instance habilitée à dresser l'inventaire des armes et à les stocker, c'est un comité de transition technique 100% palestinien, lui-même supervisé par le Conseil de la paix, vous savez, qui a été créé par le président américain en janvier. Au fur et à mesure que le groupe islamiste rendra ses fusils d'assaut et ses lance-roquettes, les forces israéliennes, qui contrôlent aujourd'hui plus de 60% de l'enclave, se retireront pour laisser place à une force internationale de stabilisation et à une nouvelle police palestinienne. La reddition des armes lourdes et le démantèlement des tunnels, ça se fera plus tard, selon des médias américains qui citent un responsable du Conseil de la paix. C'est un processus qui prendra plutôt 6 mois à 1 an.
2: Et Isabelle, le Hamas confirme en tout cas son accord.
7: Oui, il a fait savoir qu'il allait discuter des modalités de mise en œuvre avec les médiateurs qui sont sur le dossier depuis des mois. États-Unis donc, mais aussi Égypte, Qatar, Turquie, une réunion doit bientôt se tenir au Caire. Donald Trump n'a pas oublié d'ailleurs hier soir de remercier ses négociateurs et sa propre équipe dont il a salué le travail acharné. Israël, de son côté, doit s'engager à respecter ses obligations, à cesser notamment ses frappes sur l'enclave palestinienne, selon le ministère de la Santé de Gaza, dont les chiffres sont jugés fiables par l'ONU. Plus de 1200 Palestiniens ont été tués sur le territoire depuis l'annonce du cessez-le-feu. Donc le Hamas prévient, si l'État hébreu n'applique pas l'accord, nous ne le ferons pas non plus. Cette victoire diplomatique, on le voit bien, reste à concrétiser, mais elle permet, c'est vrai, à Donald Trump de faire passer au second plan le chaos régional qu'il a provoqué avec sa guerre contre l'Iran.
2: Merci Isabelle Labéry, correspondante aux États-Unis de France Info. Bonjour Asni Abidi.
8: Bonjour.
2: Merci d'être avec nous, politologue, spécialiste du monde arabe, directeur du Centre d'études et de recherche sur le monde arabe et méditerranéen à Genève. Alors, est-ce qu'il faut vraiment croire à ce désarmement prochain du Hamas et au retrait des troupes israéliennes après cette annonce de Donald Trump ?
8: En tout cas, il faut croire à l'annonce parce qu'elle émane d'un haut responsable du Hamas et on voit bien que depuis la nomination d'un nouveau chef du Hamas à l'intérieur de Gaza, les choses s'accélèrent du côté palestinien. Deuxième élément à prendre au sérieux, c'est bien sûr l'engagement des médiateurs.
2: Et quel intérêt pour le Hamas d'accepter un tel désarmement, un accord pareil ?
8: Il joue sa survie. Il n'a plus les moyens d'un avenir politique. Il est obligé face à la pression d'abord des Américains, mais aussi la pression des États qui sont engagés dans ce Conseil de la paix. L'accord de Sharm el-Sheikh prévoit le retrait progressif justement du Hamas de la gestion. Ça a été fait la semaine dernière puisque le Hamas se retire complètement de la gestion politique et administrative à l'intérieur du Hamas, de Gaza.
2: Et comment expliquer que la situation se soit débloquée ces dernières heures ?
8: Assez débloquée parce que d'abord il y a une grogne à l'intérieur. Il faut rappeler aussi que la situation aujourd'hui n'avance pas. La question sur le plan humanitaire, sur le plan sécuritaire, Israël a consolidé finalement ce qu'elle occupe aujourd'hui. C'est entre 60 et 70% de la superficie de Gaza. Et bien sûr, l'avenir de la bande de Gaza réside finalement dans un avenir plutôt politique. Les dirigeants du Hamas en profiter de la création du Conseil de la paix qui annonce comme deuxième phase, bien entendu, donc la création de nouvelles autorités administratives, une force de stabilisation internationale. Le Hamas a bien jugé que c'est une opportunité pour lui s'il veut probablement revenir plus tard, pas en tant que fraction militaire, mais en tant que fraction politique. C'est le moment qu'il faudrait saisir.
2: Et est-ce que c'est une victoire pour ce Conseil de la paix de Donald Trump, cette sorte d'ONU bis à sa botte qu'il a créé il y a quelques mois de cela ?
8: Écoutez, il faut le rappeler, et je suis désolé de vous dire oui, c'est une victoire, parce que plusieurs tentatives déjà ont échoué pour justement le désarmement du Hamas. Aujourd'hui, certes, c'est un retrait contre retrait, c'est-à-dire retrait des armes qui passe par un recensement, plus le stockage et la remise de ces armes à une nouvelle autorité, contre le retrait de l'armée israélienne. À la fois, le Hamas est aussi, il est tenu par donner quelque chose à sa population, et donc il va leur dire que nous avons obtenu la libération de la bande de Gaza, le retrait définitif d'Israël, contre bien sûr la remise de ces armes qui ne servent plus à rien, puisqu'aujourd'hui on a une situation qui a complètement changé.
2: Merci beaucoup Asni Abidi pour ce décryptage ce matin sur France Info, politologue spécialiste du monde arabe, directeur du Centre d'études et de recherche sur le monde arabe et méditerranéen à Genève. Je rappelle que vous avez dirigé l'ouvrage « Le Moyen-Orient selon Donald Trump » publié l'année dernière aux éditions Éric Bonnier. Dans un instant sur France Info, nous retournons sur le front des incendies avec les évacués qui peuvent enfin rentrer chez eux. Le choix de France Info arrive dans un instant.
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2: D'abord, à 8h17, l'info en une minute avec Laura Dulieu et à la une, l'Espagne qui accuse l'Italie de démagogie.
9: Après sa demande de suspension de l'espace Schengen à cause de l'entrée massive de migrants ces derniers jours à Ceuta, l'enclave espagnole au Maroc, 9 migrants sont morts hier en tentant de franchir la frontière. Madrid annonce l'envoi de militaires sur place. Elle avait déposé un recours contre son arrêté d'expulsion. Xenia Fedorova voit ses avoirs gelés par le gouvernement. La chroniqueuse pro-russe est accusé de faire la propagande du Kremlin, notamment dans les médias appartenant à Vincent Bolloré. Et la situation est stable en Gironde, confirme la préfecture. Le feu est contenu dans son périmètre, malgré des secteurs actifs persistants sur plusieurs communes, dont le Porge et la Cano. À Nantes, un incendie s'est déclaré hier soir dans un camp de Rome. Environ 200 personnes ont été évacuées. L'intervention des pompiers a été compliquée par l'explosion de plusieurs bouteilles de gaz. Il n'y a aucun blessé. La FIFA affirme continuer son plan d'ouverture ouverture aux investisseurs privés. Et ce, malgré les nombreuses critiques. En Europe, l'UEFA menace de boycotter les prochaines Coupes du Monde.
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3: 8h19, c'est l'heure du choix de France Info.
2: Et nous sommes au parc des expositions de Bordeaux, là où des milliers de personnes se sont réfugiées en raison des incendies, des évacués qui peuvent enfin, pour certains, retourner chez eux. Bonjour Julien Raymond.
10: Bonjour.
2: Certains de ces réfugiés sont restés sur place presque 10 jours. Vous étiez avec eux quand on leur a annoncé que les habitants d'une dizaine de communes pouvaient enfin rentrer.
10: Une femme avec un t-shirt de la métropole saisit un micro.
11: Je me mets debout sur la chaise.
10: C'est alors que des centaines de regards d'évacués convergent vers la porte de sortie.
12: La préfète de Gironde a pris la décision d'autoriser la réintégration des communes suivantes. Nyos, Le Barp, Sestas, Saint-Jean-d'Illac, Martignas-sur-Jal, Saint-Médard-en-Jal.
10: C'est la délivrance parfois pour des familles présentes depuis une grosse semaine.
13: On rentre à la maison, papou.
14: On rentre à la maison.
15: Tu dis au revoir au monsieur, tu dis on va s'en aller à notre maison. Allez, au revoir, merci.
10: Des sourires pour les uns, la fin d'un calvaire pour Michel, 74 ans.
16: Fatigué, j'ai envie de rentrer à la maison.
10: Cet habitant de Saint-Médard-en-Jal n'a qu'une hâte, retrouver son chat.
16: Il s'appelle Matadou. Matadou parce que quand il est arrivé à la maison, il était maigre, il était tout pelé, il était dans un état lamentable. Et j'ai dit, c'est pour ça, Matadou, j'ai dit, maman, mais d'où tu viens d'où?
10: Michel a laissé Matadou une semaine tout seul à la maison, une véritable angoisse.
16: Ça me fait peur, j'ai pas envie de le retrouver mort. Je sais qu'il avait de l'eau. Dans le garage, il y a les croquettes, mais les croquettes sont en sachet, mais ouvert. Je pense qu'il est malin, il va mettre les croquettes par terre.
10: Pendant des jours, Michel n'a fait que penser à son chat. Comment va-t-il?
16: J'étais stressé, l'autre fois j'ai le cœur, j'ai eu un emballement du cœur, je suis allé à l'hôpital. Je me disais, oui, où il est, tout ça. La fumée, comment il va s'en sortir? Bon, le garage est ouvert, il va aller dedans.
10: Quelques mètres plus loin, Mathéo, 16 ans, veut retrouver lui, son lit en 140.
17: Là, je vais juste bien dormir, c'est tout.
10: Capuche sur la tête, décoiffé, des poches sous les yeux. Moyenne de temps de sommeil sur la semaine qui vient de s'écouler, 4 heures par nuit environ.
17: Si je dors mal, c'est pas confortable, les lits, tout ça. C'est un lit de camp un peu, genre c'est un peu comme le camp des militaires, tout ça. C'est pas comme un vrai lit, tu tombes un peu dans le vide et tu me dors mal la nuit. Quoi.
10: Au fond du hall 2, Vanessa ne pense qu'à sa réserve de Ventoline, située dans un placard de sa salle de bain à Sestas. Cette trentenaire est asthmatique.
18: Mais moi, c'était très compliqué. J'avais du stress en permanence, j'étais pas bien, j'arrêtais pas de pleurer. Mais là, ça va mieux. Je sais que je rentre à Sestas, alors tout va bien. Je serai plus rassurée chez moi avec mes médicaments et je préfère rester chez moi. Mais bon, on n'a pas eu le choix de partir à cause des fumées.
10: Cet incendie est devenu une véritable addiction pour Jeanne, les yeux collés à son téléphone portable ces derniers jours, agacée par les fausses informations qui ont envahi le parc des expositions.
19: Les gens disent blanc, l'autre disent bleu. Donc on est un peu perdu. On a du mal à s'y retrouver avec tout ça, quoi. Qu'est-ce qui est vrai, qu'est-ce qui est faux? Même les bruits de couloirs, il y en a qui comprennent pas ou qui déforment. Il y a des feux, il n'y a pas des feux, ça a repris, ça n'a pas repris. On rentre un coup jeudi, non, c'est la semaine prochaine. Enfin bon, vous voyez, des choses comme ça.
10: Mais d'autres quittent ce parc des expositions presque un peu amères. Oui. Géraldine a aimé toute la solidarité entre les gens, dit-elle ces derniers jours. Elle a par exemple aidé une personne âgée.
20: Le premier jour où je suis arrivée, il y a une petite dame, elle était en fauteuil roulant, elle essayait de se diriger vers les toilettes. Alors, je lui ai demandé si elle avait besoin d'aide et elle, c'est moi qui l'ai aidée le premier jour. Ça fait même pas 2 heures qu'on est là et je l'ai aidée à faire sa petite toilette intime, le change et tout ça. Ouais, elle était aux toilettes, elle avait besoin de faire le pipi. C'était une dame qui avait quand même une petite mobilité. Donc voilà, comme je sais faire les transferts de chaises à peau, je l'ai aidée à faire son change comme il faut.
10: Puis quelques rares évacués sont tristes de rentrer chez eux. Rachel, une ostéopathe bénévole, confirme, ce parc des expositions leur a permis de fuir une réalité difficile.
21: Comme René, là-bas, qui a 99 ans, qui me disait, en fait, c'est encore mieux qu'une colonie de vacances. Et en fait, ils sont hyper bien ici. Et je lui ai dit, quand ils ont annoncé que Saint-Médard pouvait rentrer, je lui ai dit, mais vous êtes trop content, vous pouvez rentrer. Il me dit, mais non, je n'ai pas envie de rentrer, je suis bien ici, avec tout ce monde, et tout est à disposition, tout est dit, monde est disponible pour nous. Il y a maintenant une espèce de vague où les personnes qui sont dans des situations de précarité ou des personnes isolées, qui en fait sont tellement bien ici qu'en fait ils veulent plus retrouver leur quotidien, retourner chez eux pour retrouver leur quotidien.
10: Avant de quitter le parc des expositions, certains se sont fait des câlins pour se dire au revoir. Inconnus avant l'incendie, désormais liés à jamais par cet épisode.
22: Et je vous souhaite un petit bon retour chez vous.
2: Le choix de France Info, signé ce matin Julien Raymond, à réécouter sur l'application Radio France à 8h23. C'est l'heure de France Info Monde avec vous, Frédéric Saïs. Bonjour Frédéric.
11: Bonjour.
2: Le Premier ministre espagnol se rend en urgence aujourd'hui à Ceuta, ce minuscule territoire espagnol enclave dans le nord du Maroc qui fait face à l'arrivée illégale d'au moins 1500 migrants depuis une semaine. Une situation très tendue au point que l'armée espagnole envoie des renforts sur place.
11: Oui, car on a vu les forces de sécurité espagnoles complètement débordées hier. Des centaines de personnes venues du Maroc, majoritairement des jeunes et pour l'essentiel des hommes, ont pénétré dans l'enclave. Ils ont contourné la frontière à la nage, certains équipés de bouées, voire de combinaisons de plongée, mais la grande majorité torse nu ou vêtu d'un simple t-shirt. Malgré le danger des vagues et des rochers, les autorités font état de 9 morts dans la traversée, sans compter les blessés. Dans cette enclave de Ceuta, les riverains sortent leur téléphone, l'œil incrédule, pour capter les cris de joie collectifs des migrants qui sont parvenus sur le sol espagnol. Beaucoup d'entre eux courent, soit par crainte d'être rattrapés, soit pour gagner au plus vite un centre d'accueil. Mais les centres d'accueil sont d'ores et déjà saturés. Depuis une semaine, Ceuta constate 150 entrées illégales chaque jour, selon le maire de la ville, jusqu'à la journée d'hier, donc, qui a marqué le pic de ce phénomène.
2: Comment expliquer tout cela, Frédéric ?
11: Par des rumeurs sur les réseaux sociaux, au sein de la jeunesse marocaine, rumeurs selon lesquelles la frontière de Ceuta est ouverte. En Espagne, l'opposition de droite met aussi en cause une décision de justice toute récente. Il y a 3 semaines, la Cour suprême espagnole a déclaré illégal de refouler un migrant quand il arrive par la nage dans l'enclave de Ceuta. Et puis la presse espagnole s'interroge ce matin sur une éventuelle passivité des forces de sécurité marocaines de l'autre côté de la frontière qui n'ont pas contenu cet exode. Est-ce une manière de faire payer au Premier ministre espagnol sa récente visite chez le grand rival du Maroc, l'Algérie? C'était il y a 10 jours. Ce ne serait pas la première fois, William, que l'immigration illégale est instrumentalisée. Il y a 5 ans déjà, 10 000 migrants étaient entrés de force à Ceuta en 2 jours. Le gouvernement marocain avait reconnu qu'il s'agissait d'une forme de représailles. L'Espagne venait d'accueillir sur son sol le chef indépendantiste du Sahara occidental. C'est le dossier le plus sensible pour le gouvernement marocain.
2: Et cette crise migratoire, elle provoque aussi des tensions en Europe.
11: Oui, les images de Ceuta commentées dans toute l'Europe et notamment par la première ministre italienne. La nationaliste Giorgia Meloni appelle à suspendre la libre circulation entre l'Espagne et le reste de l'Europe, c'est-à-dire à exclure les Espagnols de l'espace Schengen. Une déclaration qui a ulcéré le gouvernement socialiste espagnol. Il convoque d'ailleurs dans la journée l'ambassadeur italien à Madrid. La crise migratoire n'est peut-être que le prélude à la crise politique.
2: Merci beaucoup Frédéric Saïs pour France Info Monde.
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2: 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Jusqu'à maintenant, on les trouvait dans les eaux chaudes du sud, mais avec la température des océans qui grimpe, les poulpes ou encore les seiches ont trouvé un nouvel Eldorado. Plus au nord, dans la mer du Nord, les céphalopodes profitent des 4 degrés de plus enregistrés en une centaine d'années dans cette mer du Nord, et les pêcheurs flamands en Belgique en pêchent de plus en plus. Les chiffres ne cessent d'augmenter, Jean-Jacques Herry.
13: 18h au marché aux poissons d'Ostende. Mario ferme la boutique et nettoie son étal au jet.
22: Des calamars, il y en a plein sur la côte belge. Avant, ça n'existait pas ici. Maintenant, ce sont des quantités énormes qui débarquent, et moins les crevettes.
13: Pourquoi ? Parce qu'en 100 ans, la partie sud de la mer du Nord, peu profonde, s'est réchauffée de 4 degrés, explique Hans Pollet, directeur scientifique à l'Institut flamand de recherche sur l'agriculture et la pêche.
23: Les œufs de poule, il leur faut une température comprise entre 9 et 11 degrés pour être viable et éclore ensuite. Avant, c'était beaucoup plus froid que ça ici. Mais maintenant, on observe que les œufs survivent très bien.
13: Par ailleurs, les céphalopodes disposent d'une grande quantité de nourriture. Des crevettes, du crabe et du hareng dont ils sont friands. Car les grands prédateurs très gourmands comme le cabillaud sont moins nombreux. Pour eux, c'est l'inverse, ils n'arrivent plus à se reproduire dans des eaux devenues trop chaudes. Et ce qu'ils mangeaient finit maintenant dans les estomacs des céphalopodes. Tout est allé très vite, reconnaît Tom Prömerer, directeur général des ventes à la criée flamande.
24: Il y a encore 8 ou 9 ans, on ne voyait aucune seiche, aucun calamar, ni poulpe. Et maintenant, ils représentent nos principaux volumes de pêche, les seiches et les calamars principalement. Les poulpes, en gros, on ne les voit que depuis 2 ans. Et l'année dernière, pendant l'hiver, un patron de pêche m'a appelé pour me dire qu'il avait pêché 2 tonnes de gros poulpes Octopus vulgaris, avec 8 tentacules. Et depuis, les bateaux rentrent avec des très grosses prises. Ça se voit dans notre criée, mais aussi dans les autres. Oui, la mer est en train de changer.
13: Les pêcheurs, eux, ont su s'adapter. Ils refusent tout quota sur les céphalopodes, car le marché est en plein développement. La majorité des pêches est exportée vers les régions méditerranéennes, où la surpêche a fait baisser les populations. L'Italie, le sud de la France ou l'Espagne accueillent ainsi avec avidité sèche, poulpe et calamars pêchés par des Belges et qui finissent dans des paillas et autres risottos.
2: France Info, reportage en Belgique, signé Jean-Jacques Herry. La météo arrive juste avant un nouveau journal.
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2: Sophie Bria, les conditions se dégradent sur une partie du pays aujourd'hui.
3: Oui, de nouvelles averses orageuses remontent ce matin de l'Aquitaine et du nord de l'Occitanie vers les régions centrales. Des coups de tonnerre sont même attendus jusqu'au sud du centre Val-de-Loire et à l'ouest de la Bourgogne, alors que le soleil domine encore largement des Alpes à la Méditerranée. Quelques nuages bas persistent également entre le Pays Basque, les Landes et les plaines du Languedoc jusqu'aux côtes varoises. Cet après-midi, l'instabilité gagne l'Auvergne-Rhône-Alpes, la Bourgogne-Franche-Comté et le Grand Est. Attention, ces orages peuvent être localement forts, accompagnés de grêles et de rafales jusqu'à 80 km/h. Dans le même temps, 21 départements de l'Est restent placés en vigilance orange canicule avec des températures de 30 à 38 degrés, voire 40 degrés dans le Var, tandis qu'à l'Ouest, l'air est plus respirable, entre 21 et 32 degrés.
2: Merci beaucoup Sophie Bria et merci à tous d'écouter France Info. Nous sommes le 31 juillet et il est 8h30. Jean-Christophe Martin pour l'info.
1: La préfecture de Gironde confirme ce matin que l'incendie près de Bordeaux est resté stable la nuit dernière et contenu dans son périmètre avec quelques secteurs encore actifs, notamment à Lacano et au Porge. La journée d'hier a été, selon la préfète, la première un peu optimiste depuis le début de l'incendie le 22 juillet. Mais pour toute l'économie régionale, c'est le début d'une crise durable. Beaucoup d'entreprises paralysées avec des sites parfois dévastés par les flammes. La Chambre des métiers et de l'artisanat de Nouvelle Aquitaine débloque le fonds de solidarité pour des artisans qui ont parfois tout perdu. Laurine Benjebria.
5: Installé à son propre compte depuis 15 ans au Porge, Julien est artisan charpentier et menuisier.
6: J'avais pu construire mon atelier chez moi où j'avais mes machines-outils, des scies à format, des choses qu'on a besoin quand on est menuisier.
5: Un rêve de toute une vie réduit désormais en cendres.
6: Tout ça a brûlé et on n'a plus rien, quoi.
5: Julien attend encore le passage des assureurs, mais il a peu d'espoir quant aux indemnisations.
6: Si je me base sur les investissements que ça m'a pris au fil des années, j'ai valu 50 000 euros. J'avais payé mes machines à crédit pendant 10 ans, donc tout est parti. Et je suis vraiment pas sûr d'avoir une assurance qui va couvrir ça, quoi.
5: Pour l'aider notamment à reconstruire son atelier, il espère bénéficier du fonds de solidarité débloqué par la Chambre des métiers et de l'artisanat de Nouvelle-Aquitaine, son président Gérard Gomez.
7: C'est une aide fixée à 1 500 euros maximum. On vient par exemple compenser une franchise d'un assureur, une perte matérielle qui n'aurait pas été prise en charge.
5: En une semaine, plus de 600 artisans ont contacté la cellule de crise de l'organisme qui craint un désastre économique.
7: Les entreprises artisanales sont souvent des petites entreprises et on a besoin de les aider et de les soutenir dans ces périodes compliquées.
5: Pour accompagner les artisans, une cellule psychologique est aussi mise à leur disposition.
1: Laurine Benjebria. C'est ce week-end l'un des plus gros chassés croisés de l'été sur les routes et dans les gares, mais compliqué cette année par une grève sur le réseau SNCF entre la Normandie et Paris et surtout par les incendies en Gironde. Aucun train ne circule au sud de Bordeaux. La SNCF espère pouvoir rouvrir la ligne vers Hendaye d'ici la fin du week-end. Et en attendant, elle tente quand même d'acheminer un maximum de voyageurs. Les précisions d'Isabelle Raymond.
25: Cela fait à peine 24 heures que la SNCF a l'autorisation d'accéder à nouveau aux 160 km de voies qui composent le réseau toujours fermé à la circulation au sud de Bordeaux. Aucun dégât notable à déplorer après inspection. Alors la SNCF a bon espoir de faire recirculer des trains sur la ligne Bordeaux-Hendaye d'ici dimanche. En attendant, la SNCF a mis en place 9000 places supplémentaires dans les trains vers le sud-ouest, dont les trois quarts sur l'axe Paris-Tarbes, raison d'un TGV aller-retour supplémentaire par jour et au prix d'un contournement de la zone des incendies et un rallongement du trajet. En renforçant aussi le nombre de places dans les intercités et les TER depuis Toulouse vers Bayonne et Hendaye, en adaptant également le plan de transport des trains régionaux pour augmenter le nombre de gares desservies. N'empêche que certains TER vers le Pays Basque et les Landes sont annulés avec le remboursement du billet comme seule alternative proposée. La SNCF le concède.
1: Isabelle Raymond, des hauts responsables du Hamas palestinien confirment un accord avec Israël, des mesures sur la question centrale du désarmement de la milice palestinienne, avec en échange le retrait progressif de l'armée israélienne de la bande de Gaza. Accord d'abord annoncé par le président américain Donald Trump qui parle d'un accord historique. Il est 8h34, tout de suite le 8h30 France Info. L'invité, c'est le ministre des Petites et Moyennes Entreprises, du Commerce et du Tourisme, Serge Papin, avec Pierrick Bonneau et William Gacosta.

0: Bonjour Serge Papin.
1: Bonjour William Dacosta.
0: Pour la première fois depuis une semaine, la préfète de Gironde se dit un peu optimiste sur le front des incendies. Ce matin, cet incendie en Gironde, méga feu, est contenu. Est-ce qu'il y a du soulagement dans les rangs du gouvernement ?
1: Bien sûr, moi je suis heureux d'être avec vous ce matin pour partager ça, pour avoir de l'espoir. Alors, de l'espoir mesuré, hein, mais de l'espoir quand même. Et puis il faut avoir la niaque maintenant, c'est ça, pour la reprise, pour la réouverture. C'est ça, moi j'ai eu beaucoup d'acteurs locaux, y compris ce matin, et tout le monde maintenant souhaite réouvrir, prend les dispositions, refait venir le personnel. Il va falloir un petit peu de temps, bien sûr, hein, parce que...
2: Combien de temps vous arrivez à l'estimer, ça ?
1: Moi qui connais bien les supermarchés, il faut à peu près entre 2 et 4 jours.
2: Hein, pour rouvrir un grand commerce.
1: Pour les endroits où ils ont été fermés, donc dans les zones qui ont été évacuées. Après, il y a des zones, comme je pense à Lacanau, par exemple, ils n'ont pas vraiment fermé le magasin. Donc lui, il est dans une forme de continuité. Il n'avait pas grand monde, mais l'outil a fonctionné. Parfois, l'outil s'est arrêté. Alors quand l'outil s'est arrêté, faut refaire de l'entretien du froid, faut enlever tous les produits qui sont périmés. Il faut nettoyer parce que parfois il y a eu de la suie. Voilà, il y a tout un travail d'intendance. Donc en moyenne, suivant les types de commerces, les commerces alimentaires, j'y mets la restauration dedans, c'est entre 2 et 4 jours. Mmh. Les magasins que je pourrais qualifier de non alimentaires, les magasins de souvenirs, de vêtements, tout ce qui est aussi sur la plage, le surf, etc. Là, ça peut être fait assez vite.
2: Je précise pour nos auditeurs et téléspectateurs que vous êtes l'ancien directeur général du Système U.
1: C'est l'ancien président de Système U, oui, de Super U. Oui,
0: voilà. Encore faut-il que les clients et que les salariés soient présents. Il reste encore une partie des personnes qui sont évacuées. Justement, comment prendre en charge ces entreprises qui peuvent techniquement rouvrir, mais qui n'ont pas tous leurs salariés puisqu'ils sont dans des zones évacuées, zone grise.
1: Exactement. Alors, pour les saisonniers, alors il y a eu tous les saisonniers qui étaient contractualisés, donc il y avait un contrat. Ils ont d'ailleurs, au passage, bénéficié dans les magasins qui étaient fermés, enfin les magasins où les entreprises étaient fermées, de l'activité partielle. Donc voilà, et donc ceux-là, ils vont pouvoir revenir aussitôt. Après, tous ceux qui étaient là depuis 2 ans, et qui n'avaient pas forcément de contrat, mais qui avaient une fidélité aux entreprises, puisqu'ils étaient là l'année dernière. Ceux-là, ils peuvent être rappelés. Et puis, on a un site...
2: C'est l'annonce que vous nous faites ce matin sur France Info. Ils pourront toucher le chômage.
1: Oui, alors, ceux-là aussi, bien sûr, oui, pardon, pourront aussi... Et d'ailleurs, avec le ministre du Travail, mon collègue Farandou, on en a discuté. Et ça, c'est en effet... une annonce, c'est-à-dire ça va être élargi aux saisonniers qui n'avaient pas de contrat mais qui étaient là l'année dernière. C'est important. Puis après, on a un site un site d'une start-up qui s'appelle Oh My Season, et donc avec lequel on a travaillé et qui permet de mettre en relation les saisonniers et des entreprises ou des commerces. Et donc ce site-là va permettre, pour tous ceux qui n'avaient pas de contrat, les preneurs, si je puis dire, et les salariés, les saisonniers, vont pouvoir être mis en relation. Donc on a un dispositif là qui...
2: Ça au niveau des saisonniers, combien de personnes, ces saisonniers qui n'avaient pas signé leur contrat?
1: C'est pas la majorité, parce qu'à la date de la saison où nous sommes, il y avait des... En général, ils sont embauchés pour 2 mois. Hein. Ouais. Donc c'est un pourcentage plutôt minoritaire.
0: D'accord. Serge Papin, est-ce que ces mesures ne répondent pas qu'à une partie du problème? Ce matin, sur France Info, Cécile Desponce était notre invitée. C'est la présidente des entrepreneurs de Gironde, l'ancienne CPME, c'est le nouveau nom de la CPME. Elle était notre invitée ce matin, je vous propose de l'écouter.
1: Bien sûr.
3: Vous avez des réservations qui sont aujourd'hui annulées. Ces réservations, vous ne pouvez même pas leur faire un avant en lui disant de revenir. Aujourd'hui, ils ont la possibilité d'aller n'importe où ailleurs. Les personnes qui n'ont pas pu partir au moment du Covid, elles avaient de toute façon pas la possibilité d'aller ailleurs. Là, c'est pas le cas.
0: Justement, ce que nous décrit Cécile Desponce, c'est une situation qui semble inédite. Est-ce que les mesures que vous mettez en place, qui existent déjà, sont de nature à répondre à une situation inédite?
1: On a des mesures qui sont robustes et qui sont efficaces. En tous les cas, moi, je vais m'en assurer, qui existent. Donc, on a l'activité partielle étendue aux saisonniers, je viens de le dire, et aussi étendue par effet de... Bon, bien sûr, ça concerne ceux qui ont été dans les zones évacuées, mais ça concerne aussi là où il y a eu des difficultés, par effet de bord, si je puis dire, dans la région, tout autour de la région bordelaise.
0: Un effet domino.
2: C'est-à-dire qu'ils n'ont pas fermé,
1: mais qui ont moins de trafic actuellement. Bon, donc là, chômage, activité partielle. Deuxièmement, on a toute la possibilité de report de charges salariales, fiscalité. Donc ça, c'est la souplesse.
0: Mais il faudra
1: qu'accorde l'État.
0: Payer à la fin. Donc une entreprise qui serait fragilisée par cette crise, elle devra tout de même payer certaines des charges. Il n'est pas question d'en effacer.
1: C'est déporté. Pour l'instant, les charges sont déportées.
0: Mais vous y travaillez, ça peut être à dire on va mettre une enveloppe exceptionnelle.
1: Alors il y a un dispositif qui existe qui est en relation avec la médiatrice du crédit ou avec le médiateur des entreprises. C'est coordonné par la DGFiP départementale, ça fonctionne bien. Donc ça, il faut l'utiliser. Après, donc ça permet d'étaler la trésorerie. Donc les problèmes des salariés sont réglés avec l'activité partielle. Le problème de trésorerie, des décalages de charges. Les banques, qu'il faut saluer, font des efforts. Que ce soit avec les particuliers, que ce soit avec les entreprises.
2: Lesquels, Serge Papin?
1: Le Crédit Agricole, Crédit Mutuel.
2: Non, mais quel type d'efforts font-elles?
1: Alors, quel type d'efforts? Elles reportent les échéances.
2: Ça, c'est important.
1: Ça, c'est très important. Capital et intérêt. Elles permettent de faire des crédits pour la trésorerie avec des taux bonifiés. Donc
0: on peut emprunter. Il y a une possibilité de prêt garanti par l'État aussi, comme ça a pu exister par exemple.
1: Il y a pas besoin. Ces prêts-là demanderont pas de garantie. D'accord. Les banques ne demanderont pas de garantie. Donc vous voyez, on a un dispositif robuste. Puis il y a toute la solidarité qui est là aussi. Moi, je salue pour les particuliers ce que fait la Fondation du Patrimoine. Le MEDEF lance aussi un fonds de solidarité. D'autres aussi, on a vu, j'ai entendu la CMA qui débloque son fonds de solidarité.
0: Oui, donc il y a tout un dispositif. Des entités qui se substituent à ce que pourrait faire l'État d'une certaine manière. Ce sont le MEDEF ou les entreprises qui vont donner de l'argent ou des fondations.
1: L'État, l'activité partielle, c'est de l'argent de l'État. C'est de l'argent. Chômage partiel, c'est de l'argent de l'État. L'État est là. L'État, il est en soutien. Le report de charges, c'est l'État.
0: Mais la réponse n'est pas suffisante. Pourquoi dit-elle cela?
1: Parce qu'il y a eu sans doute des analogies, ou en tous les cas, on souhaiterait qu'il y ait des analogies avec ce qui s'est fait pour le Covid.
0: Le
1: quoi qu'il en coûte. On n'en est pas là. Là, on est à...
2: Ça n'arrivera pas de nouveau.
1: 10 jours. On est à 10 jours de fermeture. Le Covid, ça a duré 2 ans. Moi, je vais vous dire, j'ai confiance dans le dispositif qui est mis en place. Et je vais m'assurer qu'il fonctionne bien, que les guichets soient ouverts très vite, notamment pour l'activité partielle. Voilà. Après, on va faire un bilan de tout ce qui s'est passé. Moi, je vais m'y rendre, discuter avec les acteurs locaux. Bon, là, je veux d'abord...
2: Vous y serez quand, Serge Papin, en Gironde ?
1: Alors, il y a deux déplacements qui sont prévus. Il y a un déplacement, je pense, avec le Premier ministre, qui se fera dans les jours qui viennent. Moi, j'irai...
2: Dans les jours qui viennent, oui.
1: Il faut attendre un petit peu parce qu'on ne va pas gêner les pompiers qui travaillent, parce que malheureusement, tout n'est pas encore réglé. Et puis après, moi, je m'y rendrai un petit peu plus tard avec les acteurs locaux. Je vais vous faire une confidence symboliquement, parce que on peut revenir dans ce beau pays du côté des Landes ou du côté du Bordelais, et il faut encourager nos concitoyens
2: à y venir. Et
1: moi, je vais montrer l'exemple. Et puis, il y a des territoires qui n'ont pas subi. Si vous allez dans le Verdon, si vous allez dans l'Entre-deux-Mers, dans le Libournais. Vous voyez, il y a encore...
2: Serge Papin, sur le tourisme, justement, est-ce que les messages des autorités n'ont pas été un peu contradictoires? On va écouter deux déclarations à quelques jours d'intervalle seulement. La préfète de Gironde, d'abord, Sophie Broca, dimanche dernier. Écoutez.
1: Oui.
4: Moi, franchement, j'incite vraiment fortement les touristes à ne pas rejoindre la Gironde, au moins tant que le feu n'est pas fixé. J'invite aussi les touristes qui sont d'ores et déjà présents à envisager... une autre destination.
2: Depuis, Serge Papin, le maire de Bordeaux, Thomas Cazenave, tente de faire passer un autre message. Il l'a fait à plusieurs reprises cette semaine, hier soir encore sur les réseaux sociaux.
5: Cet été, venez à Bordeaux, venez en Gironde. Si vous voulez soutenir les commerçants, les artisans, les hôteliers, les restaurateurs qui sont ici à Bordeaux et ailleurs lourdement impactés, venez.
2: Bon, comment on s'y retrouve ?
1: Ben non, mais ça s'oppose pas.
2: Un petit peu quand même.
1: Non, mais attendez, la préfète, elle fait son boulot, si j'ose dire, c'est la sécurité des gens. C'est ça la vision principale du boulot de la préfète. Et elle l'a bien fait. Donc c'est normal. Bon, après, les choses ont évolué. Moi, j'ai été aussi, quand je me suis exprimé, j'ai dit surtout, venez en Gironde, comme le maire, et je comprends. Le maire, lui aussi...
2: Donc il faut aller en Gironde. Vous encouragez tous les touristes à y aller ce matin.
0: Sophie Broca disait tout de même, la Gironde, ne venez pas en Gironde, et elle ne faisait pas la distinction, comme vous l'avez fait il y a quelques minutes, de ces secteurs qui n'ont rien à voir, le Médoc...
1: Bien sûr, qui n'ont pas subi...
0: Il n'y a pas eu d'erreur de langage là-dessus.
1: Non, mais... alors
0: il y avait la...
1: Moi, j'essaie de faire, bien sûr, mais moi, j'essaie de faire un peu de discernement dans tout ça. Et puis, voilà. Et donc, en effet, il y a les territoires qu'on n'a pas subis, il y a les territoires qui réouvrent, puis après, voilà, on va pouvoir reprendre une vitesse de croisière. Puis, je vais vous dire, moi, je mobilise pour le mois d'août. Il faut qu'on essaie, au mois d'août, de reprendre...
0: Par quel moyen, alors,
1: activité.
0: Pour
1: tenter de relancer cette activité. Vous ce matin, je suis avec vous ce matin.
0: Alors, on a énormément d'auditeurs et téléspectateurs, Serge Papin, mais est-ce qu'on peut peut-être aller plus largement que le 8h30 France Info ?
1: Ce matin, j'étais avec le maire de Lacanau, Laurent Perrondet, au téléphone, et qui me dit, nous... on veut réouvrir, c'est le principal. Et après, dans un deuxième temps, monsieur le ministre, ensemble, on va voir quelle stratégie on peut mettre en place pour coordonner une stratégie de relance. Voilà, donc
2: la saison touristique au global. Vous nous disiez il y a deux semaines qu'elle partait bien, cette saison touristique. Ça gâche un petit peu le bilan, cette saison touristique.
1: Ça gâche, sûrement que... Bon, après, on a toute l'arrière-saison aussi qui est intéressante. Ça gâche un peu dans les Landes et dans la région de Gironde. En revanche, ailleurs, tout va bien. Là, la France, c'est un grand pays, quand même. C'est un grand pays touristique. On est leader au monde sur l'accueil des touristes. Il y a beaucoup de touristes aussi étrangers qui viennent, donc le reste de la France, le tourisme va bien.
0: Serge Papin, oui. On va revenir avec vous dans un instant sur les chiffres de la croissance, sur le chiffre de l'inflation qui vient à l'instant d'être révélée. Elle s'accélère sur un an au mois de juillet, cette inflation à 2,1%. Tout cela après un tour complet de l'actualité à 9h moins le quart, et c'est avec Laura Dulieu.
6: Le gouvernement gèle les avoirs de Xenia Fedorova, la chroniqueuse pro-russe est visée par un arrêté d'expulsion du territoire français. Elle est accusée d'être la voix du Kremlin, notamment dans les médias de Vincent Bolloré. Canal+ et Lagardère dénoncent une atteinte à la liberté d'expression, ce que réfute le ministre de l'Intérieur, Laurent Nunez. L'armée israélienne quittera Gaza une fois le Hamas désarmé, c'est ce qu'affirme Donald Trump après l'annonce d'un accord conclu cette nuit pour le désarmement complet du mouvement islamiste palestinien. Accord confirmé par le Hamas. Pas de réaction à ce stade de la part d'Israël qui a tué encore hier 4 personnes dont 2 enfants à Gaza. 9 départements du sud et de l'est de la France ont risque élevé au feu de forêt aujourd'hui, alors qu'en Gironde la situation reste stable. Le feu est contenu dans son périmètre, dit ce matin la préfète, et plus de la moitié des personnes évacuées sont autorisées à rentrer chez elles. Et par ailleurs, le gouvernement va élargir le dispositif de chômage partiel aux saisonniers sans contrat, mais qui était là l'année dernière. En Guadeloupe, une personne est décédée et 3 autres ont été blessés après l'effondrement d'un immeuble de Pointe-à-Pitre. Une enquête est en cours. Il s'agit d'un immeuble qui faisait l'objet de travaux de démolition pour une reconstruction. Il s'est effondré sur les 4 personnes qui travaillaient à l'intérieur.
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2: Et nous sommes jusqu'à 9h avec Serge Papin, ministre des petites et moyennes entreprises, du commerce, de l'artisanat, du tourisme et du pouvoir d'achat. Les chiffres de l'inflation, les derniers, ceux de juillet, viennent effectivement de nous parvenir. 2,1% sur un an en juillet, c'est un petit peu moins que ce qui était envisagé par le gouvernement. On apprenait hier un rebond surprise de la croissance au second trimestre, 0,2%. Ce sont des bonnes nouvelles, ça, pour le gouvernement ?
1: Oui, la France, c'est un pays mature sur le plan économique. Donc on peut être satisfait de ces 0,2 de croissance. Ça nous met dans une trajectoire a priori de 0,7, hein, qui a été révisée puisqu'on était au départ à 0,9 et puis après avec la crise géopolitique on a rabattu à 0,7. Mais 0,7, voilà, ça serait un bon atterrissage et on est sur cette trajectoire. Et l'inflation est contenue. Je rappelle quand même qu'on est le pays d'Europe qui avons des grands pays d'Europe qui avons le moins d'inflation en année glissante. On est à 2,1. Donc notre économie elle tient bon, elle résiste. Voilà, et donc on peut parfois être fier aussi de ça.
0: La situation internationale, vous l'évoquiez à l'instant, Serge Papin, c'est ce qui se passe au Moyen-Orient, cette paix qui semble introuvable entre les États-Unis et l'Iran. Est-ce que tout cela, on l'a vu, hein, le cours du pétrole a de nouveau bondi ces derniers jours, est-ce que tout cela, ça n'obère pas un petit peu cet optimisme autour de la croissance et sur cette inflation pour l'instant contenue ?
1: Ça amène de l'attentisme, c'est sûr. Bon, je remarque quand même que les choses ont l'air d'évoluer là aussi à peu près favorablement. Le cours du pétrole a un peu baissé. Je rappelle qu'on maintient toutes les aides ciblées, donc qui enjambent tout l'été.
2: Tout l'été.
1: C'est pour l'instant, c'est jusqu'à fin août, mmh. Et on verra ce qu'il en est. Vous savez, la gestion d'une crise, ça se fait quasi au quotidien. Enfin, en tous les cas, là, on a dit pour l'été, on enjambe l'été. On verra ce qu'il en sera au mois de septembre pour continuer à accompagner de manière ciblée
0: Mais
1: les entreprises.
0: Ce prix du litre aux alentours de 2 euros, c'est ce à quoi il faut s'attendre encore longtemps, selon vous ? Ou est-ce qu'il y a, dans les réflexions et les prévisions du gouvernement, une embellie qui est en train d'apparaître ?
1: L'accord, bon, il y a un accord, il faut saluer l'accord avec le Hamas déjà ce matin.
0: Qui malheureusement, lui, n'aura pas d'impact direct.
1: C'est quand même périphérique quand même à ce qui se passe. Et on espère qu'il va y avoir une paix. En tous les cas, la France y travaille et que le détroit d'Ormuz pourra être libéré. Et il faut sans doute s'attendre, si on est un peu optimiste, à un cours qui va baisser. Il y a des efforts qui sont faits par les distributeurs, moi, avec lesquels je discute. J'étais en réunion la semaine dernière avec eux. Total a bloqué ses prix, hein, à moins de 2 euros, à 1,99 pour l'essence et à 2,20 pour le gasoil. Je sais que les distributeurs font des opérations prix coûtant aussi au moment des grandes transhumances. Donc voilà,
0: Avec des stations indépendantes d'ailleurs qui dénoncent ces pratiques en disant qu'elles ne peuvent pas suivre et que c'est une forme de concurrence déloyale.
1: Écoutez, il y a en tous les cas, ceux qui peuvent le font, c'est aussi une forme de solidarité par rapport à ces acteurs. Moi, je regarde ça et ça permet, dans ces moments de grands mouvements, d'accompagner au mieux les choses.
2: Serge Papin, revenons sur ces incendies en Gironde. Il y a eu énormément de controverses ces derniers jours sur les moyens que l'État donne à la sécurité civile. Vous nous dites ce matin, l'État n'aurait pas pu mieux faire dans cette crise, n'aurait pas pu mieux anticiper.
1: Écoutez, il y a eu beaucoup d'anticipation déjà. Heureusement, parce que bon, il y avait des choses qui étaient prépositionnées. On a renvoyé des pompiers venant de toute la France, parce que vous savez, c'est
2: sur les moyens. Attendez, Serge Papin,
1: cette guerre du feu. Bien sûr, le parc a été doublé. Le parc des Canadairs, des hélicoptères, je crois qu'il y a 60 aéronefs qui sont présents.
0: Puis, vous ça n'a pas c'est beaucoup bougé sur la question des Canadairs. Non, par contre, sur les hélicoptères à bombardier d'eau et ça a évolué ces dernières années.
1: Non, mais ça a doublé. Le parc a doublé. Moi, je veux bien. Hein. Et puis, je vais vous dire, c'est la guerre du feu, là. Où est-ce qu'elle se gagne ? Elle se gagne sur le terrain. C'est les pompiers qui la gagne sur le terrain.
0: Visiblement, on n'a eu pas assez de monde dans les airs, ni sur terre, puisqu'on n'a pas réussi à contenir ce feu.
1: C'est un feu de dimension exceptionnelle, jamais vu, qui provoque...
0: Oui, mais on savait qu'on s'orientait vers ce genre de scénario. Ça fait des années que les spécialistes disent que c'est des méga-feux qui nous menacent. Et pourtant, on a l'air de tomber un peu parfois de l'armoire.
1: Non, mais là, écoutez, les moyens qui sont mis en place sont des moyens très important. Je rappelle en plus qu'il y a des feux, il y a des feux en Gironde, il y a des feux dans les Landes, il y a des feux dans le Var, il y a des feux à Fontainebleau. Donc on est dans une période comme ça où il va falloir d'ailleurs, bien sûr qu'il va falloir anticiper. D'ailleurs, le Premier ministre a demandé à la ministre de la Transition écologique de faire un plan d'anticipation, parce que regardez ce qui se passe dans
2: toute
1: l'Europe.
2: Qu'est-ce qu'il faut changer en priorité, justement ?
1: Il faut anticiper, bien sûr, sans doute beaucoup plus surveiller. Regardez ce qui se passe dans toute l'Europe, parce que c'est bien gentil de dire le gouvernement français n'a pas anticipé, alors le gouvernement espagnol n'a pas anticipé.
2: C'est pas ce qu'on dit, ça.
1: Le gouvernement portugais n'a pas anticipé. Regardez ce qui s'est passé en Grèce.
0: Il peut y avoir un manque d'anticipation généralisée.
1: Sans doute qu'il faudra en tirer les enseignements. On va quand même pas faire des reproches, en particulier à ce gouvernement, sur la gestion de cet incendie, qui sont, il faut le dire, moi je regarde ce matin ce qui se passe, les incendies sont sous contrôle. Donc voilà,
2: vous parliez de ça. Ce plan pour l'adaptation, je vais y arriver, qui a été demandé à Monique Barbu, la ministre de l'écologie. Qu'est-ce qu'on peut faire en priorité ?
1: Il faut surveiller, sans doute, hein, il faut surveiller nos espaces forestiers. J'écoutais une étude de quelqu'un, j'ai plus son nom, mais qui était chez vous hier matin, ou avant-hier matin. Mmh. Il disait, il faudra...
2: Françoise Vimeux, peut-être, la climatologue.
1: Voilà, il disait, il faudra s'habituer, dans les périodes estivales, sans doute à gérer des grands feux. Bon, voilà, je ne sais pas si c'est une réponse. En tous les cas, il va falloir sans doute anticiper, mieux surveiller.
0: Il va falloir prépositionner, de l'argent, sans doute, non ?
1: Prépositionner des moyens.
0: Des investissements plus importants ?
1: Oui, sur tout ce qui concerne l'écologie, je pense que le gouvernement ne fera pas d'économie. Et au contraire...
2: Mais ce sera au détriment, forcément, d'autres secteurs.
1: Non, mais attendez, il faut faire des choix. Le budget, c'est une stratégie aussi. Bien sûr, il faut faire des économies. C'est une stratégie. Pourquoi on a une programmation militaire en hausse ? Parce que c'est une stratégie qui correspond à une adaptation du climat géopolitique. Pourquoi, sur l'écologie, il faudra sans doute des budgets en hausse ? Ben voilà, parce que, aussi, c'est une adaptation...
0: Mais tout ça, on devrait en faire des dizaines de milliards d'économies pour tenter de juguler notre déficit.
1: La stratégie, c'est de faire des économies là où il faut en faire, et puis de faire des investissements. Écoutez, le budget, on en discutera à la rentrée. Voilà. Pour l'instant, on est en train de le construire.
2: Vous avez encore un espoir que ce budget soit voté, compte tenu de la situation politique à l'Assemblée ?
1: Oui, j'ai un bon espoir, parce que si l'Assemblée a le sens de l'intérêt général, pour que le prochain président de la République, avec la prochaine Assemblée, puisse faire ce qu'on appelle un PLFR, donc révisé, qui sera adapté à sa politique du moment, il faut qu'il y ait un budget. Sinon, on ne peut pas réviser s'il n'y a pas de budget. Et ça serait catastrophique si on n'a pas de budget, parce que ça voudrait dire que les choses ne pourraient pas bouger, peut-être avant la rentrée 2027. Donc je pense que tout le monde a cette conscience, et si on veut aller vers, justement, une stratégie budgétaire qui soit à la fois avec une dimension programmatique pour s'adapter aux événements là que l'on vit, puis en même temps qu'il y ait des économies, ça veut dire qu'il faudra que l'Assemblée vote un budget.
2: Une question, Serge Papin, sur Xenia Fedorova, cette chroniqueuse pro-russe touchée par un arrêté d'expulsion. Ouais. Nos confrères du Parisien nous apprennent ce matin que le gouvernement français va geler ses avoirs pour 6 mois. Vous nous le confirmez ce matin sur France Info, Serge Papin ?
1: Oui, je peux vous le confirmer. Ça fait partie aussi de ce qu'a dit le Premier ministre, qui ne veut pas qu'il y ait d'ingérence dans une période électorale, d'autres pays qui viennent s'ingérer dans notre démocratie. On va vivre des sénatoriales, on va vivre des présidentielles. Il faut qu'on soit attentif, et c'est pas normal que des gens venant d'autres pays veulent influencer notre système démocratique.
0: Serge Papin, ce matin, justement, l'avocat de cette chroniqueuse pro-russe, Xenia Fedorova, a réagi. Il dit que ce gel de ses avoirs est un acharnement et que c'est illégal, tout comme son expulsion. Vous répondez quoi à cette...
1: Je fais confiance à mon collègue. Je fais confiance à mon collègue Laurent Nunez, à Jean-Noël Barrot et à Roland Lescure. S'ils ont pris cet arrêté, il s'agit d'un arrêté, je crois que c'est pour 6 mois. S'ils ont pris cet arrêté, ils l'ont fait conformément au droit.
2: Hein, mais ça pose la question des ingérences étrangères,
1: oui,
2: notamment
1: bien sûr,
2: dans le titre de la campagne présidentielle.
1: Bien sûr, et c'est pour ça que le Premier ministre vraiment veut marquer son territoire, hein, s'il en est responsable, pour qu'il y ait une démocratie qui soit harmonieuse, fluide, et qu'on n'ait pas d'ingérence dans le pays.
0: Est-ce qu'à l'inverse,
1: ça
0: n'a pas...
1: Je trouve ça très bien.
0: Est-ce que ça n'a pas un peu tardé ? Il y a certains qui demandaient déjà l'expulsion de Xenia Fedorova depuis plusieurs semaines, voire plusieurs mois. Elle intervient désormais.
1: Il faut, vous savez, pour prendre on est dans un état de droit, un pays démocratique, ça répond aussi à votre question. Il faut qu'il y ait toutes les choses qui seraient... il faut respecter le droit, et donc il faut un peu de temps. Pour un peu de temps, dans un pays démocratique.
0: Merci beaucoup Serge Papin d'avoir été avec nous ce matin sur France Info, ministre des petites et moyennes entreprises, du commerce, de l'artisanat et du pouvoir d'achat. Les dossiers ne manquent pas sur votre bureau, je m'en doute. Merci d'avoir été avec nous. Merci beaucoup Pierrick Bonneau pour cette interview. L'info continue sur France Info.
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0: Sophie Bria, le risque orageux se renforce aujourd'hui.
11: Oui, avec des averses orageuses qui circulent actuellement entre la Nouvelle-Aquitaine et le Centre-Val de Loire et l'Occitanie jusqu'à la Bourgogne. Le ciel est variable partout ailleurs, excepté en Méditerranée où le soleil domine. Et cet après-midi, les orages gagnent la région Auvergne-Rhône-Alpes, la Bourgogne-Franche-Comté et le Grand Est, avec un risque de grêle et de rafales jusqu'à 80 km/h par endroit. Le reste du pays est sous une belle luminosité et 21 départements sont en vigilance orange canicule, tout à l'est, du territoire de Belfort jusqu'au Puy-de-Dôme, jusqu'au Var et la Corse, avec 30 à 38 degrés jusqu'à 40 degrés localement dans le Var, de 31 à 35, 36 degrés de l'Auvergne-Rhône-Alpes au Grand Est et sur une grande façade ouest de 21 à 32 degrés cet après-midi. On respire 28 degrés à Bordeaux, 30 à Paris et un petit 22 degrés à Brest.
0: Merci Sophie Bria, il est 9h. Diane Ferchit pour l'info.
12: La préfecture affiche un début d'optimisme face au feu en Gironde. Le feu stable, plus de 144 000 habitants évacués ont pu rentrer chez eux. Reportage en journal au parc des expositions de Bordeaux, de moins en moins plein après avoir accueilli les sinistrés. Dans ce journal aussi, comment soutenir le secteur du tourisme dans le département. Sur France Info, le ministre du Commerce annonce des mesures pour les saisonniers. Une nouvelle crise migratoire à Ceuta, dans le nord de l'Afrique. Le premier ministre espagnol est attendu sur place. Le Hamas confirme les annonces de Donald Trump sur un accord en vue de son désarmement à Gaza. Et puis la FIFA sous la menace de boycott après la présentation de son plan d'ouverture aux investisseurs privés. Le feu est donc toujours stable ce matin en Gironde, contenu dans son périmètre. Selon la préfecture, plus de la moitié des 224 000 personnes évacuées depuis le début de l'incendie ont pu rentrer chez elles. Au parc des expositions de Bordeaux, lieu refuge pour plusieurs milliers de ces évacués ces derniers jours. Il se vide peu à peu et il reste surtout, Marie Boéda, des personnes âgées, encore une trentaine hier soir.
13: C'est l'heure du dîner. Le dernier dans cet immense hall espère Jocelyne et Claudette, 75 et 80 ans, l'une d'Arès, l'autre d'Andernos, rencontrées ici, leur lit de camp à quelques centimètres de distance. Ceux d'autour sont vides.
14: Bah c'est bizarre parce que nous, on vivait à 7 là. Il y avait des gens qui étaient là avec leur chat, on mangeait ensemble, on allait chercher les repas ensemble. Bon, c'est vrai que là, maintenant, c'est plus calme. Mais bon, moi, je suis contente pour eux, ils sont rentrés chez eux.
15: Pour nous, ça nous fait un pincement quand même, parce qu'on se dit, mais on est encore là, et puis les autres sont partis.
13: Une volontaire de la réserve citoyenne racle un plat de salade de riz servi aux bénévoles et aux derniers évacués. Elle balaye du regard la salle presque déserte.
16: Par rapport au début de semaine, c'est vrai que ça fait quelque chose. Hein. Quand ils ont annoncé au micro que tous les gens pouvaient repartir chez eux, ou la plupart, il y en a qui ont applaudi, il y en a qui ont crié de joie et il y en a qui ont pleuré.
13: Elles ont toutes été formées à ce type de catastrophe, mais là, c'était réel, pour la première fois, confie-t-elle. Alors Mathilde, volontaire aussi, souffle un petit moment.
17: C'est un peu la redescente. Après, on sait qu'on a aussi beaucoup de rangements à faire. On a de renvoyer les nourritures qui n'ont pas été consommées. Puis après, on ira dormir. Une vraie nuit complète.
13: Des caisses en plastique, des bordes de couverture, d'oreillers ou de vêtements. Des dons qui seront distribués aux associations.
12: Reportage Marie Boéda à Bordeaux et dans les Landes. Le feu est maîtrisé ce matin après avoir parcouru 3600 hectares. Celui de Haute-Corse à Corté est majoritairement maîtrisé malgré la persistance de quelques points chauds. Un sixième sapeur-pompier a été blessé. Au total, 9 départements du sud et de l'est du pays sont aujourd'hui en risque élevé de départ de feu. Et le secteur du tourisme s'inquiète à présent des conséquences de l'incendie en Gironde pour le reste de l'été avec des demandes d'annulation et toujours pas de train pour l'heure pour rejoindre le sud de Bordeaux. La SNCF espère remettre en service la ligne Bordeaux-Hendaye d'ici dimanche soir au moment où débute le plus gros week-end de chassé-croisé de l'été. Sur France Info, le ministre du Commerce et du Tourisme, Serge Papin, annonce des mesures supplémentaires pour le secteur touristique.
1: Pour les saisonniers, bon, tous les saisonniers qui étaient contractualisés, donc il y avait un contrat, ils ont d'ailleurs au passage bénéficié dans les magasins qui étaient fermés, enfin les magasins où les entreprises étaient fermées, de l'activité partielle, et donc ceux-là, ils vont pouvoir revenir aussitôt. Après, tous ceux qui étaient là depuis 2 ans et qui n'avaient pas forcément de contrat, mais qui avaient une fidélité aux entreprises, puisqu'ils étaient là l'année dernière, ceux-là, ils peuvent

0: Schengen face à l'arrivée massive de migrants dans l'enclave espagnole de Ceuta, près du Maroc, des milliers de personnes arrivées ces derniers jours. 9 d'entre elles sont mortes noyées en tentant de passer la frontière. Une situation exceptionnelle pour le gouvernement local, mais aussi, Marie-Hélène Ballesteros, pour l'exécutif du Premier ministre socialiste Pedro Sanchez.
1: Cela faisait longtemps que Ceuta n'était pas confronté à une crise migratoire d'une telle ampleur. Face à l'arrivée massive de migrants sur la plage du Tarajal, le président de la ville autonome, Juan Jesús Vivas, a tiré la sonnette d'alarme et a demandé au gouvernement central de déclarer l'état d'urgence national.
2: Nous traversons une crise migratoire d'une telle ampleur que les capacités de réponse des services publics et de l'administration sont actuellement saturées. Les centres d'accueil sont au bord de la rupture et totalement saturés. Il ne reste plus de place pour qui que ce soit. Si des mesures appropriées ne sont pas prises et si le rythme actuel des arrivées se poursuit, nous pourrions bientôt atteindre des chiffres comparables à ceux observés lors de l'épisode de mai 2021.
1: En mai 2021, plus de 12 000 migrants avaient atteint Ceuta depuis le Maroc en l'espace de 2 jours. Mais selon les syndicats et associations de la police nationale espagnole et de la garde civile, la situation pourrait être pire cette fois-ci. Face à l'augmentation des arrivées et à la tension croissante, le gouvernement central a décidé de passer à l'action. Des militaires vont être déployés à Ceuta pour renforcer la sécurité. Par ailleurs, le ministre de l'Intérieur, Marlaska, et le chef de l'exécutif, Pedro Sanchez, doivent se rendre sur place ce matin.
0: Marie-Hélène Ballesteros, correspondante de France Info en Espagne. Elle est déjà visée par un arrêté d'expulsion. La chroniqueuse pro-russe Xenia Fedorova voit ses avoirs gelés pour 6 mois par le gouvernement français. L'arrêté est paru ce matin au journal officiel. Il vise, selon Bercy, à prévenir la commission de nouveaux actes d'ingérence. Son avocat dénonce un acharnement.
3: Donald Trump annonce un accord historique.
0: Sur son réseau social, le président américain se félicite de la mise en œuvre à venir du 2e point de son plan de paix pour Gaza, avec le désarmement du Hamas et le retrait progressif, Isabelle Labéry, de l'armée israélienne.
4: Donald Trump écrit en lettres capitales. C'est une étape monumentale vers une paix et une sécurité durable. Une étape qui était prévue dans la phase 2 de l'accord de cessez-le-feu, entré en vigueur en octobre. Le désarmement du Hamas, qui selon le texte devrait avoir lieu dans les 15 jours, sera donc géré par un comité de transition technique 100% palestinien, lui-même supervisé par le Conseil de la paix, créé en janvier par le président américain. Au fur et à mesure que le groupe islamiste rendra ses fusils d'assaut et ses lance-roquettes, les forces israéliennes, qui contrôlent plus de 60% de l'enclave, se retireront pour laisser place à la Force internationale de stabilisation et à une nouvelle police palestinienne. La reddition des armes lourdes et le démantèlement des tunnels auront lieu beaucoup plus tard. Cette victoire diplomatique, qui reste à concrétiser, permet en tout cas à Donald Trump de faire passer momentanément au second plan le chaos régional provoqué par sa guerre contre l'Iran.
0: Et pour ce qui est du dossier ukrainien, Donald Trump déclare au Financial Times qu'il n'est pas sûr d'accorder son feu vert à Kiev pour la production de missiles Patriot, des missiles intercepteurs qui sont vitaux pour la défense anti-aérienne de l'Ukraine.
3: L'UEFA menace la FIFA.
0: L'instance européenne du foot entame un bras de fer avec la FIFA de Gianni Infantino 2 jours après les annonces de celui-ci sur l'ouverture de la Fédération internationale de foot aux investisseurs privés. L'UEFA menace de ne plus participer aux compétitions. La CONCACAF, la Confédération d'Amérique du Nord, Amérique centrale et des Caraïbes va dans le même sens. Une fronde qui risque, Clara Lecoq-Réal, de freiner la mise en œuvre du projet voulu par Gianni Infantino.
5: Gianni Infantino a besoin de la majorité des fédérations nationales pour créer sa société commerciale, soit 106 pays sur 211. Or, pour le moment, ils sont déjà 90 à avoir publiquement rejeté sa proposition. Pour Pascal Boniface, directeur de l'Institut de Relations Internationales et Stratégiques, c'est une rupture.
6: Infantino a poussé le bouchon un peu trop loin. Il y a eu déjà beaucoup de scandales pendant la Coupe du Monde aux États-Unis. Cette annonce d'une compétition achetée par le privé a été l'élément de trop. Et ceux qui, pour l'instant, râlaient, mais sans trop rien dire publiquement, vont certainement changer d'avis.
5: Le boycott annoncé des Européens pourrait en effet convaincre un peu plus de pays, car il représentait tout de même 3 des 4 demi-finalistes lors du dernier mondial. Leur absence dévaluerait considérablement les tournois.
6: Ça me donnerait vraiment un coup énorme à la compétition et ça c'est surtout un revers énorme pour Infantino qui se verrait déconsidéré. Donc il y a un enjeu de réputation et surtout de crédibilité des compétitions qui ne seront pas les mêmes si les pays européens n'y participent plus.
5: Et même des sponsors européens s'y mettent. Le brasseur Carlsberg, partenaire de l'UEFA, propose ironiquement à Gianni Infantino sur ses réseaux une pause fraîcheur.
0: Clara Le

0: Coq-Réal. Et face à cette fronde, Gianni Infantino ne semble pas prêt à renoncer à ses ambitions. La FIFA affirme ce matin continuer ce plan d'ouverture aux investisseurs privés, et ce, malgré les critiques.
1: Le bras de fer risque de durer longtemps. Merci beaucoup, Diane Ferschit, pour l'info. Dans le ciel, Sophie Briet sur le thermomètre, les températures restent élevées dans le sud-est.
2: Oui, avec 30 à 38 degrés, jusqu'à 40 degrés localement dans le Var cet après-midi. Vous aurez 37 à Brignoles et Porto Vecchio, 34 à Marseille, de 31 à 35, 36 degrés de l'Auvergne-Rhône-Alpes au Grand Est, 34 à Lyon et Strasbourg, et sur une grande façade ouest de 21 à 32 cet après-midi, 21 à Cherbourg, 25 à Biarritz, 28 à Bordeaux. Il respire enfin. 30 degrés à Paris et Poitiers. Et des averses orageuses circulent actuellement entre la Nouvelle-Aquitaine et le Centre-Val de Loire, et de l'Occitanie à la Bourgogne, et le ciel est variable sur le reste du pays. Cet après-midi, attention aux orages qui gagnent l'Auvergne-Rhône-Alpes, la Bourgogne-Franche-Comté et le Grand Est. Ils peuvent être violents localement avec de la grêle et de fortes rafales de vent. Prudence, et le reste du pays est sous une belle luminosité.
1: Merci beaucoup Sophie Briat. Il est 9h10.
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1: Au programme, d'ici 9h30, une nouvelle page consacrée à l'incendie en Gironde, aux incendies plus généralement dans le vrai ou faux, des questions pratiques. Comment et quand porter un masque? Comment se débarrasser des poussières des incendies? On répondra à tout cela dans un quart d'heure. D'abord, le retour des sinistrés.
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1: Les habitants de 9 communes ont pu commencer à rentrer chez eux hier à Mios, au Barpe, à Saint-Jean-d'Illac, à Sestas ou encore à Saint-Médard-en-Jalles. Guillaume Batin, vous y avez suivi une famille de retour chez elle dans cette commune de l'agglomération bordelaise.
8: 5 jours après avoir quitté sa maison en pleurs, Vanessa rentre enfin chez elle.
9: Oui, ça y est, on rentre à la maison.
8: Elle était partie chez sa mère au Pays Basque avec ses deux fils, l'une des petites copines, sa mère, un chat et un chien.
9: Ce qui nous a surpris, c'est quand on est arrivé de plus en plus près de chez nous, c'est l'odeur. On est effaré par la sécheresse de la nature, c'est-à-dire que tous les arbres sont oranges. On décompresse là un peu. En fait, j'ai jamais eu peur que ma maison brûle, mais ce qui était dur, c'était d'être aussi loin, de voir les images et en fait de se rendre compte que ce feu était un ogre. De voir ces hommes avec leurs petites lances qui essayaient de combattre un dragon, même des centaines, une armée de dragons. Le samedi et le dimanche, on était, je crois, fascinés par ces images. Après, on a décidé en famille d'arrêter de regarder les images en boucle parce que c'était très anxiogène. Là, on va reprendre une vie normale. Mais notre paysage est changé. Et ça va être dur d'accepter ça.
8: Dehors, la terrasse est pleine de cendres blanches. Mais Victor, son fils aîné, a déjà pris les choses en main.
10: On va surtout pouvoir faire des machines. Parce qu'on a pris des vêtements pour... Enfin, perso, j'en ai pris pour 2-3 jours.
8: Qu'est-ce qu'on apprend de cette expérience?
10: Alors, on apprend déjà, enfin, on réapprend parce qu'on le sait déjà, mais ça nous fait une petite piqûre de rappel. On apprend que notre nature est fragile et qu'il faut la protéger. On apprend que les liens de la famille sont les plus puissants, que malgré tout ce qui peut nous arriver, ben, on reste soudés. Alors, c'est pas évident, hein, quand on est tous au même endroit, entassés, c'est pas forcément facile de garder le calme, surtout avec l'esprit anxiogène qu'il y a derrière. On est collé sur les chaînes d'infos au début, après on se calme un petit peu parce qu'en fait c'est toujours la même chose. Donc voilà, on apprend que voilà, il faut être patient, on a des pompiers et des forces de sécurité incroyables en France, qu'on a de la chance de les avoir, mais qu'ils méritent plus de moyens. Et ça, c'est quelque chose à mettre en avant.
8: Vanessa retourne travailler aujourd'hui et elle partira en vacances en Espagne demain, en espérant être à l'abri des incendies.
1: France Info, reportage à Saint-Médard-en-Jalles, signé Guillaume Batin. On l'entendait, émotion évidemment et soulagement chez ceux qui rentrent chez eux. Bonjour Cécile Desponses.
11: Bonjour.
1: Vous êtes la présidente des Entrepreneurs Gironde, c'est l'ancienne CPME, Confédération des Petites et Moyennes Entreprises. Le retour d'une partie des habitants évacués, c'est aussi un soulagement pour vous?
4: C'est un signe que, comme disait votre reportage, que l'ogre est, je dirais, calmé, ou tout au moins rassasié. Donc ça, c'est plutôt une bonne nouvelle. Ça veut dire aussi que le danger détendu est terminé. On peut imaginer donc forcément que la population est en sécurité et qu'il va falloir maintenant relancer toute la partie activité économique.
1: Oui, car une population qui rentre chez elle, c'est aussi une population qui va pouvoir potentiellement reprendre le travail. Combien d'entreprises dans votre département sont encore pour l'instant à l'arrêt ou durement touchées par ces incendies ?
4: Alors, entre ces deux derniers jours, les chiffres ont bougé, forcément, vous l'imaginez. Donc, je n'ai pas les chiffres réajustés. En tout cas,
1: on parlait de 40 000 entreprises à un moment.
4: Je pense qu'on est en train aujourd'hui de faire en sorte d'arriver à ce que quasiment la totalité de... Lundi, les entreprises non touchées par les incendies, par les feux, je dis bien, seront en capacité de relancer de façon réactivée. Pourquoi je ne vous donne pas un chiffre précis par rapport au nombre d'entreprises ? Parce qu'il ne faut quand même pas oublier que là, on a un certain nombre de communes qui sont de retour, mais il y en a d'autres qui sont évacuées. Et on peut très bien avoir une entreprise sur une commune qui vient de réouvrir, mais par contre, un salarié qui a été évacué et qui n'est pas dans le département, comme vous l'avez expliqué dans le reportage d'avant, où ils étaient dans le Pays Basque ou autre. Donc c'est en ça où...
1: C'est ça la difficulté pour la prise en charge des entreprises en difficulté, car il y a des dispositifs,
4: le
1: gouvernement, le chômage partiel par exemple, mais il y a des zones grises, voilà, des entreprises qui peuvent techniquement reprendre, mais les salariés ne sont pas là.
4: Oui. C'est tout à fait le cas où vous aviez des salariés qui étaient évacués, des entreprises qui étaient non évacuées. Donc ça a entraîné cette décision administrative totalement comprise par le monde des acteurs économiques a entraîné effectivement des cas de figure totalement inédits à la hauteur du feu qui était lui-même inédit.
1: Et la réponse des autorités, la réponse du gouvernement, des aides qui sont mises en place, les dispositifs qui existent ne répondent pas à ces zones grises.
4: Non. On est dans un cas de 6. On est aujourd'hui dans un cas très spécifique, totalement inédit, qui demande des mesures forcément adaptées et inédites.
1: Est-ce que vous avez des idées ?
4: On n'a pas de référentiel, en fait.
1: Oui, est-ce que vous avez des idées pour répondre justement à cette crise qui est d'une nature différente à tout ce qu'on a pu vivre auparavant ? On peut penser au Covid, par exemple. À l'époque, tout avait fermé, donc c'était peut-être plus simple.
4: Oui, mais encore une fois. Comme je vous l'ai dit, on peut même pas comparer. Le Covid, on a fermé la totalité de l'activité touristique mondiale. Donc, je vous prends un exemple concret. Vous avez des réservations qui sont aujourd'hui annulées. Ces réservations, vous pouvez même pas leur faire un avant en les disant de revenir. Aujourd'hui, ils ont la possibilité d'aller n'importe où ailleurs. Quand les personnes qui n'ont pas pu partir au moment du Covid, elles avaient de toute façon pas la possibilité d'aller ailleurs. Là, c'est pas le cas. Aujourd'hui, la situation, elle est que on a effectivement fermé indirectement et involontairement un département. Ce département, je crois qu'on est à peu près environ à 7% du PIB départemental, c'est le tourisme. C'est 49% de salariés qui bossent de façon directe et indirecte dans le tourisme.
1: Justement, Cécile Desponce, on va écouter David Laforgue, il est restaurateur au Cap Ferret, et lui, ce qu'il redoute, c'est que les faillites se multiplient à la sortie de cette crise.
11: C'est un arrêt brutal de notre activité et c'est une véritable catastrophe économique pour toute la région de la Gironde, parce qu'en fait, ou de l'Aquitaine. Parce qu'aujourd'hui, il y a zéro chiffre d'affaires qui rentre, on a les salaires encore à payer. Il faut comprendre une chose essentielle, c'est que le mois de juillet et d'août sont les mois où on fait de la trésorerie. Et là, aujourd'hui, je ne sais pas du tout comment on va se faire pour tenir cet hiver, parce que ça va être très compliqué. Et il y a des entreprises qui ne reprendront pas, même après les incendies, qui ne reprendront pas.
1: Et des entreprises qui ne reprendront pas, ce sera un phénomène massif, c'est ce que vous redoutez, Cécile Desponce ?
4: Absolument, absolument. Aujourd'hui, on ne peut pas, à partir du moment où il faut bien comprendre que les masses salariales ont augmenté, comme il vous l'a dit, eux, ils ont préparé la saison en fonction des informations qu'ils avaient sur les taux de remplissage de l'hébergement. Ils ont staffé. Donc, on a
1: avec des saisonniers, par exemple.
4: Bien évidemment, avec des contrats auxquels on ne pourra pas faire face. Mmh. Et ces charges-là, aujourd'hui, même un report ne changera rien. Vous pouvez faire un report si vous devez 3 000 euros, pardon, et que demain matin, vous avez toujours zéro chiffre d'affaires, vous pouvez le reporter pendant 3 mois, 4 mois, 6 mois, ça restera une dette.
1: Cécile Despentes, je crois que vous avez des réunions quotidiennes avec le gouvernement. Serge Papin, absolument, le ministre du Commerce et du Tourisme, sera d'ailleurs l'invité de France Info à 8h30. Qu'est-ce que vous voudriez lui demander à Serge Papin ? Quelle est l'urgence qu'il faut traiter absolument ?
4: Je pense qu'il faut prendre, il faut vraiment prendre l'urgence, elle est de bien comprendre l'impact que ça va avoir et la déferlante que ça va avoir sur l'ensemble du département. Nous avons un département qui est fragilisé sur son activité économique de la viticulture, il ne faut pas l'oublier. Donc, on a déjà un département fragilisé, enfin, un secteur fragilisé dans notre département. La viticulture a essayé de s'en sortir par le no-tourisme. Le no-tourisme est impacté aujourd'hui. Aujourd'hui, on a des chiffres comme quoi la baisse sur le secteur de no-tourisme que sur le secteur même du tourisme dans le Saint-Émilionnais. Je ne sais pas si vous imaginez, mais Saint-Émilion est à l'opposé du département. Mmh.
1: Donc, le plus grand de France, rappelons-le, de France métropolitaine.
4: Exactement. Aujourd'hui, Saint-Émilion n'a jamais été touché par le feu, n'a jamais eu a eu de la fumée, mais ça c'est logique, mais pas eu de cendres, il n'y a pas eu de nuisances d'une manière générale. On a déjà, on peut estimer un impact de 50 à 70% de pertes. Ça ne va pas se limiter à la zone du feu. C'est ça qu'il faut comprendre.
1: Merci Cécile Despentes d'avoir été avec nous sur France Info ce matin. Présidente des entrepreneurs de Gironde, l'ancienne CPME, Confédération des petites et moyennes entreprises. Dans un instant, comment bien se protéger de la fumée des incendies? On l'a vu, la question elle est devenue centrale évidemment avec ce feu en Gironde. On va répondre à tout plein de questions pratiques dans un instant sur France Info après un tour complet de l'actualité.
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1: Et à 9h21, c'est avec Laura Dulieu à la une, l'avocat de Xenia Fedorova qui dénonce un acharnement.
12: Après le gel des avoirs de la chroniqueuse pro-russe visée depuis mercredi par un arrêté d'expulsion du territoire français, Xenia Fedorova, ancienne patronne de la chaîne russe RT en France, est accusée d'être la voix de la propagande russe, notamment dans les médias de Vincent Bolloré. Le bilan passe à 18 migrants morts hier soir à Ceuta. Ils tentaient de franchir la frontière de cette enclave espagnole au Maroc. Après l'entrée massive de migrants ces derniers jours et encore plusieurs milliers rien que cette nuit, le Premier ministre espagnol Pedro Sanchez se rend sur place. En Gironde, la situation est stable. Le feu est contenu dans son périmètre avec une nuit aux conditions météorologiques favorables, dit ce matin la préfecture. 42 000 hectares, on le rappelle, ont été parcourus par les flammes. Plus de la moitié des personnes évacuées sont autorisées à rentrer chez elles. Quant aux saisonniers sans travail, le ministre du Commerce, Serge Papin, annonce sur France Info l'élargissement du dispositif de chômage partiel aux saisonniers récurrents, donc sans contrat cette année, mais qui était là les deux années précédentes. Enfin, on a appris ce matin la mort de Franco Baresi, le joueur italien emblématique des années 80-90, capitaine de l'AC Milan et défenseur mythique de la sélection italienne. Il avait 66 ans.
1: Et bonjour Mathilde Bouquerel.
13: Bonjour.
1: Dans le vrai ou faux ce matin, des conseils pratiques face aux incendies pour mieux s'en protéger. Ça concerne pour l'instant surtout les habitants de la Gironde, pour le moment, mais nous pourrions tous être touchés malheureusement dans les prochaines semaines. Alors on commence sur les fumées toxiques dégagées par les feux.
13: Et sur les réseaux sociaux, beaucoup d'internautes se demandent comment se prémunir des gaz toxiques et des particules fines véhiculées par ces fumées. On va répondre aux questions qui reviennent le plus souvent et pour ça, on a contacté le professeur Mathieu Molimard, chef de service au CHU de Bordeaux.
1: Alors d'abord Mathilde, qu'est-ce qu'on fait quand on est une personne fragile, personne âgée, femme enceinte, asthmatique ?
13: Eh bien s'il y a des fumées épaisses comme ça a été le cas ces derniers jours à Bordeaux, eh bien on reste au maximum chez soi. Il faut aussi calfeutrer son habitation en fermant ses fenêtres et en mettant un linge mouillé sous sa porte. Si on doit absolument sortir, on peut mettre un masque FFP2. L'Agence régionale de santé en a distribué plus de 3 millions aux habitants de Gironde. Mais attention, cela ne protège que contre les particules fines, la pollution de l'air, pas contre le monoxyde de carbone, ce gaz auquel sont confrontés les pompiers et les personnes qui luttent contre les incendies. Une fois les fumées épaisses passées, on peut consulter le site Atmo, A-T-M-O, pour surveiller la qualité de l'air autour de chez soi.
1: Et que doit-on faire avec sa VMC, sa ventilation mécanique dans notre logement ?
13: Eh bien, il faut la couper. Si on ne peut pas, on la couvre. On ne fait ça que 24 à 48 heures, le temps que les fumées épaisses se dissipent. Pourquoi on la coupe ? Eh bien parce que quand la VMC rejette l'air intérieur de votre logement vers l'extérieur, elle aspire aussi l'air de la rue par tous les interstices de votre logement, les ventilations des fenêtres, votre porte, etc. C'est justement ce qu'on veut éviter en cas de fumée toxique.
1: Enfin, qu'est-ce qu'on fait avec les cendres, les poussières déposées par ces fumées ?
13: Il faut éviter de secouer ce qui est couvert de poussière ou de cendres parce que ça va remettre les particules en suspension dans l'air. Donc il faut plutôt nettoyer avec de l'eau et avec des gants parce que les particules toxiques présentes dans ces poussières traversent la peau.
1: Merci pour ces conseils pratiques, Mathilde Bouquerel.
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1: Kate Middleton épouse Windsor dans ses destins qui font l'info. Ce matin, le destin royal de la princesse de Galles. 5 épisodes et voilà le dernier avec Ersine Leibovitch. Aujourd'hui au programme, Ersine, la rivalité avec une autre princesse, Meghan.
14: Hello, good morning.
15: How are you?
16: Her Royal Highness, the Duchess of Cambridge.
17: I remain with you, side by side, hand in hand.
18: Thank you very much.
19: God save the King!
20: God save the King!
21: 6 mai 2023, le couronnement du roi Charles III, événement planétaire exceptionnel, 70 ans après l'arrivée d'Elisabeth II sur le trône d'Angleterre. Quelques mois plus tôt, Kate Middleton a encore progressé dans la monarchie britannique en devenant princesse de Galles, comme l'était sa belle-mère Diana, décédée à Paris en 1997. Mais ce jour-là, une autre membre de la famille royale brille par son absence. C'est la belle-sœur de Kate, Meghan Markle, l'épouse du prince Harry. Kate et Meghan, deux femmes que tout oppose depuis toujours. Anna Klimpe, experte en communication.
22: Meghan Markle est l'exact opposé de Kate, parce qu'elle ne s'est pas adaptée aux règles du système. Elle a même osé critiquer la famille royale. Elle est plutôt du genre à tout dynamiter. Et ça n'est pas très bien passé. Ce n'est pas pour rien que Kate est aussi appréciée et Meghan aussi mal vue.
21: Entre les deux, l'incompréhension s'est installée dès l'arrivée de Meghan Markle, américaine, métisse, comédienne à succès, dans la famille Windsor. Premier clash en 2017. Kate Middleton, duchesse de Cambridge, marie sa sœur Pippa. Meghan Markle, la compagne du prince Harry, n'est pas la bienvenue à la cérémonie religieuse. Karine Hernandez est journaliste au magazine Voici.
23: Carol Middleton, donc, qui est donc la mère de Kate et de Pippa, essaye de faire comprendre à Harry que voilà, s'il vient avec Meghan, on sait qu'ils sont ensemble depuis très peu de temps, forcément, ça va être elle la star du jour. Donc elles lui disent clairement, écoute, tu peux venir, par contre tu viens pas avec Meghan.
21: En mai 2018, le prince Harry épouse Meghan Markle, qui ne se refuse aucun caprice pendant les répétitions à la chapelle Saint-Georges où reposent les rois d'Angleterre. Karine Hernandez.
23: Elle n'aime pas l'odeur. Elle aurait demandé à ce qu'on vaporise en fait du parfum justement à l'intérieur de la chapelle.
21: Ce jour-là, Kate Middleton prévient la reine d'Angleterre qui refuse de parfumer le tombeau des rois. Un autre désaccord apparaît entre les deux belles-sœurs à propos de la tenue des demoiselles d'honneur. Kate Middleton veut que le protocole soit respecté. Meghan Markle n'est pas d'accord. Maud Garmi, journaliste du magazine Point de vue.
24: Tout ça repose sur est-ce qu'il fallait ou non mettre des collants aux petites demoiselles d'honneur. Kate Middleton a été pour, puisque c'est la tradition, et que Meghan Markle, en bonne ouragan qu'elle est, se soit dit « Allez, on passe outre ça, il fait beau, les petites filles auront les jambes nues. »
21: Cette fois, c'est Meghan Markle qui marque le point. Meghan et Harry, Kate et William, les deux couples cohabitent un temps au château de Windsor. Mais Meghan multiplie les impairs et le personnel se plaint de son caractère. Tom Quinn est journaliste au Times.
25: Tout cela a fuité et les gens l'ont surnommée la duchesse difficile. Parce qu'elle voulait changer les choses et qu'eux n'étaient pas prêts au changement.
21: Des difficultés, Meghan et Harry n'ont pas fini d'en créer à la famille royale d'Angleterre. En 2020, ils renoncent à leur fonction officielle et partent s'installer aux États-Unis. En 2021, une interview télé dans le confessionnal de l'animatrice Oprah Winfrey signe une véritable déclaration de guerre.
0: Bonsoir et bienvenue à tous dans l'actualité de ce lundi. L'interview qui ébranle la monarchie britannique.
21: Meghan Markle accuse la famille royale de racisme, d'intolérance. Elle dit que Kate Middleton l'a fait pleurer la veille de son mariage.
3: Was there a situation where she might have cried or she could have cried?
5: No, the reverse happened.
21: Janvier 2023, le prince Harry sort ses mémoires sous le titre « Le suppléant », nouvelle attaque frontale contre la couronne britannique. Tom Quinn du Times.
6: William and Kate.
25: Du fait de la popularité de Kate, William et Kate ont toujours eu l'avantage sur Harry et Meghan dans la bataille médiatique.
21: À présent, depuis leur résidence américaine, Meghan et Harry signent des contrats juteux pour raconter les dessous de la couronne britannique, tandis que Kate Middleton continue de l'honorer en attendant que son mari devienne roi et elle, reine d'Angleterre.
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1: Et Sophie Bria, les averses orageuses arrivent aussi. Elles circulent ce matin.
2: Oui, de l'Aquitaine jusqu'au nord de l'Occitanie et les régions du centre. Les premiers coups de tonnerre éclatent également entre le massif central, le sud du centre Val-de-Loire et l'ouest de la Bourgogne, tandis que le soleil s'impose encore largement des Alpes jusqu'au littoral méditerranéen. Cet après-midi, l'instabilité gagne du terrain vers l'Auvergne-Rhône-Alpes, la Bourgogne-Franche-Comté et le Grand Est. Attention, ces orages peuvent être forts localement, accompagnés de grêles et de fortes rafales de vent. Et 21 départements restent placés en vigilance orange canicule, du territoire de Belfort à la région Auvergne-Rhône-Alpes, de 30 à 38, voire 40 degrés sur ces régions, alors que sur la façade ouest, de 22 à 32 degrés.
1: Merci beaucoup Sophie Bria. Il est 9h30. Diane Ferchité de retour pour l'info.
18: Une situation stable, un feu contenu, même s'il n'est toujours pas maîtrisé. L'incendie qui a brûlé 42 000 hectares en Gironde ne progresse plus. Résultat de l'acharnement des sapeurs-pompiers. Un dévouement qui donne des idées aux escrocs. Certains d'entre eux se font passer pour des pompiers et vont voir les habitants pour collecter de l'argent. De fausses collectes qui se font aussi leur encrameur par email.
26: Avec des arnaques plus vraies que nature, fausses campagnes de collecte de fonds par mailing, usurpation d'adresses mail, comptes piratés sur les réseaux sociaux, certains escrocs en tenue de pompier vont jusqu'à emprunter d'anciens camions du SDIS pour faire du porte-à-porte et collecter de l'argent. Mathieu Jomain est commandant au SDIS de Gironde.
27: Il faut bien avoir en tête qu'au moment où on se parle, les sapeurs-pompiers sont sur le terrain. Il n'y a pas de demande de collecte émanant des sapeurs-pompiers de la Gironde. Il s'agit de démarches frauduleuses.
26: Les sapeurs-pompiers ont donc porté plainte auprès de la gendarmerie. Escroquerie d'autant plus rageante que ces dons échapperont à ceux qui en ont réellement besoin, comme l'œuvre des pupilles des sapeurs-pompiers.
27: Nous rappelons que si des personnes souhaitent témoigner de leur soutien auprès des sapeurs-pompiers, tournez-vous vers les unions départementales des sapeurs-pompiers qui existent partout en France. Tournez-vous vers l'œuvre des pupilles des sapeurs-pompiers qui, je le rappelle, accompagnent les enfants de sapeurs-pompiers décédés en service et morts au feu.
26: Dans le Var, le SDIS alerte également sur ces escrocs qui se font passer pour des sapeurs-pompiers.
18: Et face à ces agissements, l'Union départementale des sapeurs-pompiers de la Gironde a déposé plainte. La Gironde, où les professionnels du tourisme attendent à présent les vacanciers pour soutenir le secteur. Cette annonce du ministre du Commerce, Serge Papin, sur France Info ce matin, le dispositif de chômage partiel est élargi aux saisonniers qui n'avaient pas de contrat au moment du début du feu, qui ont une fidélité aux entreprises, précise le ministre, et qui étaient employés sur place depuis 2 ans. Du côté du thermomètre, il va continuer à faire chaud sur le sud-est du pays. Une vingtaine de départements en vigilance orange à la canicule, jusqu'à 40 degrés attendus dans le Var, et des orages aussi à venir. Ils vont rendre l'air plus respirable, Solène Lehen.
28: Plus de la moitié des départements passent en vigilance jaune aux orages aujourd'hui. Jaune, dans le langage Météo France, cela signifie, je cite, « soyez attentifs ». Seul le nord-ouest de la France est épargné. Les pluies permettront une amélioration du côté des incendies. Il n'y a plus aucun département en vigilance rouge aux incendies. Seuls 9 sont en orange, principalement dans le sud. Et conséquence aussi de ces pluies, de la baisse des températures et des incendies moins virulents. Selon Atmo France, il y aura aujourd'hui une amélioration de la qualité de l'air. Elle était jugée hier dégradée, voire mauvaise, sur une grande partie du pays. Enfin, la chaleur va persister dans le quart sud-est avec des températures au-delà des 30 degrés. 21 départements restent en vigilance orange canicule du territoire de Belfort à la Corse. Il a fait dans cette zone déjà hier 39 degrés au Luc, dans le Var, 37 à Grenoble et 35 à Aubenas en Ardèche.
18: Solène Lehen, service Sciences et Santé de France Info. Son avocat dénonce un acharnement. La chroniqueuse pro-russe Xenia Fedorova voit ses avoirs gelés pour 6 mois par le gouvernement. L'arrêté est paru ce matin au journal officiel. Et puis au moins 9 personnes sont mortes en tentant de rejoindre l'enclave espagnole de Ceuta à la nage dans le nord de l'Afrique. Des centaines de migrants en provenance du Maroc y affluent ces derniers jours. Le Premier ministre espagnol Pedro Sanchez se rend sur place ce matin.
1: Merci beaucoup Diane Ferchit pour l'info. Et bonjour Cédric Guillaume.
4: Bonjour William.
1: Place au sport. Avec à la une cette menace d'un boycott de la Coupe du Monde de football par les fédérations européennes.
4: Et oui, le monde du foot qui est toujours en ébullition avec le projet lancé par la FIFA et son président Gianni Infantino qui souhaite, on le rappelle, un vendre départ de la Coupe du Monde à des investisseurs privés. Projet qu'il confirme ce matin, malgré donc, et vous le disiez William, la menace de boycott des 55 pays qui sont affiliés à l'UEFA. Si tout ça n'était pas retiré, la Coupe du Monde ne peut pas être traité comme un produit d'investissement. Voilà comment l'UEFA justifie sa menace de boycott dans un communiqué publié hier soir. Thomas Clay est professeur de droit et avocat.
5: C'est vrai qu'avoir un lion dans une équipe de France, c'est très galvanisant, c'est très... Voilà, on est très très fiers.
4: Voilà, on va écouter Thomas Clay qui est professeur de droit et avocat nous parler donc de cette menace de boycott de la part des fédérations européennes.
6: Le football sans les Européens n'existe pas au plan mondial. Il faut se souvenir que sur les 23 éditions, les 23 Coupes du Monde, 13 ont été gagnées par des sélections nationales européennes, à commencer par, évidemment, celle que personne n'a oubliée il y a une dizaine de jours, l'Espagne qui, et c'est un singulier retournement de l'histoire, sera l'une des 3 organisatrices de la Coupe du Monde 2030.
4: Et dans la foulée de la position de l'UEFA, la CONCACAF comprenait les confédérations d'Amérique du Nord, d'Amérique centrale et des Caraïbes. La CONCACAF donc a elle aussi rejeté unanimement le projet. C'est un gros coup de pression finalement donc sur la FIFA et sur Gianni Infantino.
1: Mais ce matin, Cédric, la Fédération internationale, elle campe sur ses positions.
4: Nous poursuivrons cette consultation afin que chaque fédération membre puisse se prononcer sur la base de faits avérés. C'est ce qu'écrit effectivement ce matin la FIFA dans un communiqué. Rappelons que pour que le projet soit adopté, Gianni Infantino a bien précisé qu'il fallait qu'il y ait une majorité. Il n'a pas dit large majorité, il a dit majorité. Il y a 211 nations adhérentes aujourd'hui à la Fédération internationale. Si vous ajoutez les fédérations européennes et les nations de la CONCACAF, ça fait une petite centaine de fédérations sur les 211. Donc il en manque encore pour rejeter le projet. Il faudra voir notamment, William, comment se positionnent les fédérations asiatiques et africaines qui ne se sont pas encore prononcé.
1: Et le feuilleton s'annonce très long, Cédric. Le football, c'est aussi ce matin la mort d'une légende italienne.
4: Franco Baresi est décédé, défenseur légendaire effectivement de la sélection italienne et du club de l'AC Milan avec qui il avait gagné 3 Ligues des Champions et 6 Championnats d'Italie. Baresi qui avait également fini deuxième du Ballon d'Or en 1989. Il était considéré comme l'un des meilleurs défenseurs de l'histoire. Alors c'était pas forcément le plus rapide, hein, mais il était toujours bien placé, il avait une relance efficace. Franco Baresi qui avait 66 ans.
1: Et puis Cédric, c'est l'un des événements sportifs de l'été en France. Les championnats d'Europe de natation, ils débutent aujourd'hui à Saint-Denis, en région parisienne.
4: Oui, pas n'importe où, au CAO, le Centre Aquatique Olympique, 2 ans après les Jeux de Paris. Alors Léon Marchand, c'était pas là-bas qu'il avait brillé, William, c'était à la Défense Arena. Au CAO, c'était notamment les épreuves de plongeon, mais on va quand même le revoir, Léon Marchand, nager en France dans une dizaine de jours et ça booste les athlètes français comme le plongeur Alexis Gendard.
5: C'est vrai qu'avoir un lion dans une équipe de France, c'est très galvanisant, c'est très... Voilà, on est très très fiers et je lui souhaite vraiment de représenter les couleurs et nous, athlètes de l'équipe de France. On est beaucoup plus serein quand on est chez nous parce que on connaît les infrastructures, on se sent pas dépaysé, donc voilà, on a l'avantage du terrain, on va dire. Maintenant, au boulot, chaque championnat d'Europe, championnat du monde, on commence par le plongeon, on finit par la natation, donc on est habitué. Maintenant, si on peut se montrer sous notre plus beau jour, je pense que ce sera un bon lancement pour la suite. Voilà, si on peut motiver les nageurs à aller chercher les breloques, moi ça me va.
4: Les épreuves ont commencé ce matin, William, tout à l'heure à 9h, avec la natation artistique. Il y aura du plongeon mixte cet après-midi. L'eau libre dans la Seine, ça va être sympa, ça. Ce sera mardi, et puis la natation course avec Léon Marchand à partir du 10 août, le lundi 10 août.
1: Merci beaucoup Cédric Guillou pour les sports. Ce qui vous attend d'ici 10h sur France Info, les rumeurs autour des incendies qui pullulent sur les réseaux sociaux. Il y a aussi des fausses cagnottes pour soi-disant soutenir les pompiers. On démêlera le vrai du faux pour éviter de se faire avoir. Ce sera d'ici un petit quart d'heure. Attardons-nous d'abord sur cet élan de solidarité qui ne se dément pas face aux incendies.
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1: Incendie ce matin, stabilisé et contenu dans son périmètre, selon les autorités. Une bonne nouvelle donc en Gironde, même si cet incendie laissera des traces indélébiles. Le bilan, on le rappelle, est très lourd. 42 000 hectares ont été parcourus par les flammes. Plus de 200 habitations ont été détruites et des dizaines de pompiers ont été blessés, pour certains grièvement. Boris Loumagne, vous êtes justement en route avec les équipes médicales des pompiers. Vous venez d'embarquer avec eux en direction de ce qu'on appelle les points chauds de cet incendie.
8: Oui, nous sommes partis de la base médicale des pompiers de Gironde à Mérignac. Là, actuellement, nous sommes dans un convoi d'ambulances sur la route. On part en maraude avec les équipes médicales sur le front de l'incendie. Une dizaine d'ambulances mobilisées ce matin. Le but sera de fournir des masques FFP2, des boissons rafraîchissantes aux pompiers, faire de la prévention également sur les bons gestes à adopter pour se protéger de la chaleur et de l'incendie. Et puis surtout, en cas d'urgence, porter secours évidemment aux pompiers blessés, et ils sont nombreux. 267 prises en charge depuis le début de l'incendie, 43 cas graves et 4 urgences absolues. À cause de l'explosion d'une bouteille de gaz la semaine dernière, par exemple, mais surtout et plus fréquemment à cause des températures élevées, 42 degrés avant-hier. Sous les combinaisons, la chaleur est écrasante. Voilà pourquoi il faut surveiller de près les signes avant-coureurs du coup de chaleur. C'est ce que nous disait tout à l'heure François Pantaloni, le médecin-chef des pompiers de la Gironde.
9: Le coup de chaleur, c'est une authentique pathologie grave, et donc le premier signe évidemment ce sera l'hyperthermie, donc qui peut aller jusqu'à 42 de température, donc voilà, et donc mettre en jeu le pronostic neurologique et vital. Donc premier signe hyperthermie, on va avoir des signes neurologiques associés qui à ce stade-là sont en général à minima la confusion, mais ça peut aller jusqu'au coma, puis après tous les troubles cardiovasculaires, rénaux et toutes les complications qui vont être associées. Donc c'est une authentique urgence. Et le traitement, c'est un traitement qui est purement mécanique. Donc, il y a une hyperthermie. Il faut la refroidir. Et le meilleur système pour refroidir, ça reste l'interface avec de l'eau sur laquelle on va ajouter des glaçons pour faire baisser rapidement la température.
8: Et voilà pourquoi nous emportons ce matin dans notre convoi des baignoires dépliables et des sacs de glaçons. C'est la seule façon de guérir le coup de chaleur, plonger les pompiers dans un bain de glace. Et puis l'autre danger majeur, c'est évidemment l'exposition prolongée aux fumées. 6 pompiers ont été lourdement intoxiqués au monoxyde de carbone depuis le début de l'incendie.
1: Cet incendie, Boris, il a été donc stabilisé par les pompiers ces dernières heures. Justement, comment s'est passée la nuit? Quelles sont les dernières informations sur le terrain?
8: Eh bien, la bonne nouvelle est venue du ciel cette nuit, puisqu'il a plu sur une bonne partie du bassin d'Arcachon. De grosses averses vers 4h du matin. Les conditions météo sont donc favorables, nous dit la préfecture ce matin. Taux d'humidité élevé, peu de vent et des températures clémentes. Pour autant, il reste encore plusieurs points chauds sur les communes de Claouet, Lanton, du Porge et de Lacano. Mais depuis 2 jours maintenant, la surface brûlée de l'incendie n'évolue plus.
1: Merci beaucoup Boris Loumagne, envoyé spécial de France Info avec Martin Troadec en Gironde. Bonjour Christine Bost.
10: Bonjour.
1: Merci d'être avec nous. Vous êtes la maire de la commune d'Aisine, où une distribution de produits de première nécessité est organisée aujourd'hui pour les habitants de la commune du Porge, qui a été durement touchée par le feu. Avant de revenir avec vous sur cette opération de solidarité, une première réaction peut-être à cette annonce de Boris Loumagne, qui est sur place, pas très loin de chez vous, la pluie qui est revenue sur la Gironde. Quel sentiment ce matin en revoyant la pluie arriver?
10: Mais écoutez, on est très heureux que ce phénomène météorologique vienne accompagner le travail de nos équipes de pompiers. C'est assez encourageant, ça sécurise un petit peu plus. Le feu n'est toujours pas fixé, mais il est contenu, donc Ça veut dire que dans les jours à venir, on a bon espoir qu'il puisse être véritablement fixé et ne plus progresser avec certitude.
1: Christine Bostel, je le disais, donc à partir de 9h ce matin, vous allez organiser dans votre commune d'Eysines une distribution de produits de première nécessité à destination des habitants de la commune du Porge qui a été évacuée. Comment elle est née cette initiative ?
10: Écoutez, cette initiative, elle est née un peu spontanément de la part des habitants, et puis nous on a commencé un peu à collecter, mais depuis le début des phénomènes, hein, depuis le début des incendies, notre commune est une commune qui fait partie de la première vague des communes évacuées, donc on s'est mobilisé, on a organisé une cellule de crise évidemment avec les services de l'ordre, les services de la préfecture, et puis les élus de la commune, et naturellement comme dans d'autres communes d'ailleurs, hein, des points de collecte se sont mis en place. La générosité des habitants a été encore une fois extraordinaire, et puis nos commerçants aussi, la plupart des commerçants des îles sont venus spontanément pour nous livrer des denrées. Il faut dire que certains faisaient partie du secteur de la commune qui était évacué, et puis naturellement on s'est connecté avec la ville du Porge pour pouvoir...
1: Oui, pourquoi le Porge? Parce que je le rappelle, enfin je ne le rappelle pas, je l'annonce.
10: Porge,
1: voilà, ce sera réservé aux habitants du Porge, il faudra un justificatif de domicile.
10: Aujourd'hui, il faut un justificatif de domicile, c'est exclusivement pour les habitants du Porge, dont nombreux ont tout perdu, puisqu'il y a un peu plus de 180 maisons qui ont disparu dans ces incendies. Donc ces habitants vont pouvoir venir pour avoir des produits de première nécessité, des produits d'hygiène, des produits alimentaires, des vêtements aussi.
1: Oui, c'est ça, les produits qui seront distribués, ce sont tout a été perdu, donc il faut tout ce qui est essentiel.
10: C'est ça, tout ce qui est essentiel. Donc les élus, les services de la ville vont les accueillir à partir de 9h ce matin et jusqu'à 18h. Nous avons aussi organisé une coopération avec la commune de Lège, puisque hier soir un camion est parti d'Eysines pour livrer aussi des produits. On est aussi en lien avec la commune de Saint-Jean-d'Illac, parce que nos personnels des services techniques vont aider à Saint-Jean-d'Illac pour continuer à éteindre les fumerolles qui sont encore actives. Donc on essaie de s'auto-coordonner spontanément avec les communes qui sont impactées pour prêter main forte.
1: Qui a fourni tous les produits, Madame la maire, maire d'Eysines, je le rappelle, Christine Bost, qui a fourni tous les produits? C'est issu de la solidarité? Ce sont des dons de particuliers? Est-ce qu'il y a aussi des entreprises, des enseignes?
10: Ce sont des dons de particuliers, ce sont des dons des commerçants et artisans de notre commune. On a par exemple un particulier qui habite à Mérignac qui nous a livré des masques FFP2. Enfin, ça vient de partout en fait.
1: Vous êtes étonné par l'ampleur de cette générosité dans la région?
10: Étonné non, mais rassuré que cette générosité qui avait eu lieu aussi, cette solidarité qui était de mise pendant la période Covid, qu'il a été aussi pendant les incendies de 2022 sur notre département, eh bien, est toujours là. Les Français ont toujours envie de venir s'entraider.
1: Mmh. La solidarité est au rendez-vous à Eysines et dans toute la Gironde pour venir en aide donc aux sinistrés de ces incendies. Merci beaucoup Christine Bost d'avoir été notre invitée ce matin, la maire de la commune d'Eysines dans l'agglomération bordelaise.
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1: À 10h moins le quart, c'est l'heure de l'info en une minute avec Laura Dulieu, et à la une, le bilan qui monte à 18 morts à Ceuta.
13: 18 migrants qui tentaient de franchir la frontière de cette enclave espagnole au Maroc. Plusieurs milliers sont passés rien que cette nuit. Pedro Sanchez, le Premier ministre espagnol, se rend sur place. En France, Laurent Nunez annonce avoir donné des instructions pour renforcer sans attendre les contrôles à la frontière espagnole. Le Hamas consent à son désarmement total. Un accord a été conclu cette nuit avec Israël, annoncé par Donald Trump et confirmé confirmé par le Hamas, accord qui doit aboutir au retrait de l'armée israélienne à Gaza. L'Ukraine envoie en France 70 secouristes et 15 véhicules spécialisés pour aider à la lutte contre les feux de forêt dans le sud-ouest. En Gironde, la situation est stable, confirme la préfecture. Le feu est contenu dans son périmètre malgré des secteurs actifs persistants sur plusieurs communes, dont le Porge et la Cano. Le gouvernement gèle les avoirs de Xenia Fedorova, la chroniqueuse russe est visée par un arrêté d'expulsion du territoire français. Elle est accusée d'être la voix du Kremlin, notamment dans les médias de Vincent Bolloré. Canal+ et Lagardère dénoncent une atteinte à la liberté d'expression, ce que réfute le ministre de l'Intérieur, Laurent Nunez. Son avocat dénonce un acharnement.
1: Info. Pierrick Bonneau, Marion Pépin et Emmanuel Cuny sont avec moi en studio. Bonjour à tous les trois.
0: Bonjour.
1: Le décryptage écho et l'œil de Marion arrivent. Je me tourne d'abord vers vous pour votre édito politique. Pierrick, la présidentielle, c'est dans moins de 10 mois déjà, alors que le Rassemblement national peine toujours à trouver une banque pour financer sa campagne. Sébastien Lecornu ressort des cartons une idée de son prédécesseur, François Bayrou, la banque de la démocratie. Expliquez-nous le principe, Pierrick.
14: Alors, l'idée est assez simple, puisque certains partis peinent à se faire prêter de l'argent pour financer leur campagne. Pourquoi pas créer un mécanisme public, parapublic ou un consortium de banques pour aider les candidats à se financer. C'est la marotte de François Bayrou depuis bientôt 10 ans et le nouvel objectif de Sébastien Lecornu. Pour y arriver, le Premier ministre a mis les patrons de banques autour de la table il y a une quinzaine de jours. Une réunion à Matignon où le chef du gouvernement a tenté de responsabiliser les banquiers en leur demandant de lui faire des propositions. C'est ce que nous raconte un participant. Réponse d'une de ces banques, 15 jours plus tard, c'est non. Le Crédit Mutuel Alliance Fédérale, qui regroupe les principales caisses régionales du Crédit Mutuel et le réseau CIC, annonce qu'il ne financera pas de candidat à l'élection présidentielle. Les garanties aujourd'hui apportées par l'État sont jugées insuffisantes par le groupe bancaire. Trop risqué.
1: Alors c'est mal engagé, mais pourquoi Sébastien Lecornu tient tant à ce que Marine Le Pen puisse financer sa campagne ?
14: Alors ce n'est pas vraiment comme ça que le Premier ministre voit les choses. Ce dispositif ne s'adresserait pas qu'à Marine Le Pen. Quand on fait de la politique, c'est un calvaire pour tout le monde de trouver une banque, nous glisse un proche du Premier ministre, qui nous assure que Sébastien Lecornu n'a d'ailleurs jamais évoqué le sujet avec la patronne des députés du RN, mais la gauche n'y croit pas. Sur les réseaux sociaux, la patronne des écologistes, Marine Tondelier, ironise « Nous demandons une réunion de crise sur la canicule et les pires incendies depuis 1945 et Sébastien Lecornu préfère faire une réunion pour aider le RN à financer sa campagne garantie par l'État avec vos impôts. » Fin de citation.
1: Matignon veut surtout, Pierrick, lutter contre les ingérences ?
14: Celles qui viennent de l'étranger d'abord, même si depuis 2017, les partis politiques ne peuvent plus emprunter à des banques non européennes. Il s'agit d'éviter qu'un candidat soit sous l'influence d'une puissance étrangère et c'est d'ailleurs aussi dans l'intérêt des partis politiques eux-mêmes. Depuis 2014 et son emprunt à une banque russe, Marine Le Pen est régulièrement soupçonnée d'être sous l'influence de Moscou. Et puis il y a les ingérences qui viennent de l'intérieur, c'est visiblement ce qui inquiète le plus Sébastien Lecornu, qui ne veut pas ouvrir la porte à un financement direct par des prêts personnels privés, selon son entourage. En clair, que des grandes fortunes françaises financent la campagne de tel ou tel candidat. Pour l'instant c'est interdit, mais c'est ce que réclament certains partis, manifestement assez peu soucieux de leur indépendance.
1: Merci beaucoup Pierrick Bonneau pour l'édito Paul. À présent, le décryptage écho, c'est avec vous Emmanuel Cuny. Et pour ceux qui étaient avec nous à 9h30 dans le journal, nous évoquions ces faux pompiers qui viennent sonner à la porte pour soi-disant récolter de l'argent. Emmanuel, vous nous mettez en garde sur d'autres arnaques qui se multiplient en ce moment.
16: Oui, on vient de l'entendre de nouveau avec votre invité. Les incendies entraînent vraiment un grand élan de solidarité. Et il y a aussi les cagnottes. De nombreuses cagnottes apparaissent en effet sur Internet pour venir en aide aux sinistrés. Mais les principaux opérateurs mettent en garde contre les risques d'escroquerie. Des esprits peu scrupuleux sont à l'œuvre. La seule différence, c'est que ce détournement se fait par informatique. Pas de violation de domicile, une simple manipulation numérique et le tour est joué.
1: Il faut dire que les sommes en jeu sont importantes si l'on en croit les principaux acteurs des cagnottes en ligne.
16: Oui, véritable élan de générosité, je le disais. Le système de cagnotte Litchi, par exemple, vient de faire un premier bilan et parle de près de 620 000 euros récoltés. Via le site Eloasso, ce sont 635 000 euros qui ont été mobilisés.
1: Alors comment les escrocs passent-ils à l'action pour détourner ces fonds versés sous forme de dons ?
16: Eh bien, ces personnes mal intentionnées créent tout simplement des cagnottes faisant miroiter de beaux élans de charité. Mais les sommes déboursées par les généreux donateurs opérateurs n'arrivent jamais à leurs destinataires, qui sont généralement les familles victimes des incendies sur le terrain.
1: Et peut-on réellement lutter contre ces escroqueries ?
16: Oui, c'est d'ailleurs l'objet du message lancé par Litchi et Eloasso, pour ne citer qu'eux. Tous deux rappellent les règles de base. Litchi appelle les donateurs à vérifier l'identité du créateur de la cagnotte qu'ils ont choisie, son objectif et les bénéficiaires visés. Si ces conditions ne sont pas suffisamment et clairement exprimées à vos yeux, il faut faire un signalement dans l'espace dédié sur le site. Pour Eloasso, la problématique est un peu différente car cette plateforme sécurise les dons en ouvrant son service uniquement à des associations déclarées. C'est-à-dire qu'aucune cagnotte ne peut être créée si elle n'est pas rattachée à une association clairement identifiée. Pour savoir si elles existent réellement, ces associations sont contrôlées en amont par les équipes internes d'Eloasso. Dans tous les cas, si vous souhaitez faire des dons, suivez bien ces quelques règles de base et puis surtout, ne pas reculer face à la solidarité et la générosité.
1: Et profitons de l'occasion, Emmanuel, pour rappeler que France Info s'associe à la Fondation de France pour lancer un appel à la générosité. Les fonds collectés par la Fondation de France seront redistribués aux associations partenaires sur le terrain. 1,5 million d'euros ont déjà été récoltés. C'est l'heure de vous retrouver, Marion Pépin, pour l'œil de Marion. Alors, on parlait de ces arnaques qui se multiplient sur les réseaux sociaux et sur Internet, ces fausses cagnottes. Les théories du complot également, elles se multiplient depuis le week-end dernier. De nombreuses vidéos circulent sur TikTok, sur X ou encore sur Facebook, dans lesquelles certains internautes affirment que les incendies du Sud-Ouest n'auraient rien d'accidentel.
0: Ouais, certains parlent de coûts montés pour développer de futurs projets immobiliers. D'autres évoquent des intérêts économiques cachés. Mais ce qui revient le plus, c'est qu'ils auraient été provoqués, ces incendies, pour installer des panneaux solaires. Ces vidéos sont vues des centaines de milliers de fois.
3: J'arrive en Gironde, n'a rien d'une catastrophe. Vous avez peut-être entendu parler du projet Oriseo, projet porté par Engie et Neoen depuis 2022. Ce projet prévoit d'installer le plus grand parc solaire de France au sud de Bordeaux. Sauf que pour le faire, il faut défricher plus de 680 hectares de forêt dans les Landes. Avant d'aller plus loin, je tiens à rappeler que tout ce que je suis en train de vous dire, c'est officiel, c'est documenté, vous pouvez aller voir par vous-même sur Internet.
0: En fait, ce qui nourrit ces vidéos, c'est qu'elles partent d'un fait réel. Un projet de parc photovoltaïque est bien prévu dans le secteur, le projet Oriseo, à quelques kilomètres au sud de Bordeaux sur la commune de Socats. Donc des internautes font le lien avec les incendies. Sauf qu'à ce stade, rien ne permet d'établir un quelconque rapport. Et surtout, selon les cartes du programme européen Copernicus, la zone prévue pour le projet n'a pas été touchée par les flammes.
1: Et Marion, ce genre de théorie, ça revient à chaque grande catastrophe.
0: Oui, c'est assez frappant. On avait déjà vu et entendu les mêmes récits après les incendies d'Hawaï en 2023 ou encore les feux de Los Angeles l'année dernière. À chaque fois, les noms changent, le lieu change, mais le scénario reste quasiment le même. On accuse de grandes entreprises, les États ou des milliardaires d'avoir volontairement déclenché les feux pour leurs propres intérêts, qu'ils soient économiques ou personnels.
1: Et pourquoi ces vidéos rencontrent-elles autant de succès sur les réseaux ?
0: Eh bien, parce qu'une catastrophe laisse de nombreuses questions sans réponse. Quand des milliers d'hectares partent en fumée ou que des habitants perdent leur maison, beaucoup cherchent une explication. Les théories du complot offrent souvent un récit simple. Elles désignent un responsable, là où la réalité est bien plus complexe. Et puis les réseaux sociaux favorisent ce type de contenu, car ils provoquent de fortes réactions, donc énormément de commentaires et de partages, et donc sont davantage mis en avant par les algorithmes.
1: Toujours ce satané algorithme. Alors Marion, comment on évite de tomber dans le piège ?
0: Alors on essaie de se méfier de ces vidéos qui prétendent révéler ce que les médias vous cachent ou qui désignent un coupable sans apporter de preuves. Aujourd'hui, les causes exactes des incendies de Gironde et des Landes sont toujours en cours d'enquête, donc mieux vaut attendre. Et attention aussi, les théories du complot jouent souvent sur nos émotions. Si une vidéo vous met immédiatement en colère ou vous donne l'impression d'avoir découvert la vérité cachée, c'est peut-être le moment de prendre du recul.
1: Merci beaucoup Marion Pépin, l'œil de Marion. 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
1: Sophie Bria. Et c'est bon, on m'entend. Sophie Bria, le pays est partagé entre chaleur et orage aujourd'hui.
21: Et oui, une nouvelle dégradation orageuse se met en place entre le sud-ouest, les régions centrales et l'est. Et ce matin, les premières averses remontent d'Aquitaine et du nord de l'Occitanie vers le Massif central, le centre-Val de Loire et la Bourgogne. Tandis que le soleil reste généreux près de la Méditerranée, le ciel est variable partout ailleurs, un peu plus nuageux même de la Bretagne et le long des côtes de la Manche. Ce matin, les températures sont déjà élevées en Méditerranée. Vous avez jusqu'à 31 degrés en Corse et 30 à 25 degrés du Grand Est jusqu'aux côtes méditerranéennes. Partout ailleurs, il fait de 17 à 24 degrés.
1: Et cet après-midi, Sophie ?
21: Eh bien, les orages gagnent l'Auvergne-Rhône-Alpes, la Bourgogne-Franche-Comté et le Grand Est. Attention, ils peuvent être localement forts avec de la grêle et des rafales de vent jusqu'à 80 km/h. Vraiment prudence. En parallèle, 21 départements sont encore placés en vigilance orange canicule, du territoire de Belfort au Puy-de-Dôme jusqu'au Var et la Corse. Et les températures culminent entre 30 et 38 degrés en Provence et en Corse. Vous avez 37 degrés à Brignoles et Porto Vecchio, 34 à Lyon et à Strasbourg, jusqu'à 40 degrés quand même dans le Var, alors que sur la façade ouest, la chaleur est plus modérée, comprise entre 21 et 32 degrés. On respire.
1: Enfin.
21: 21 à Cherbourg, 22 degrés à Brest, 28 degrés à Bordeaux, 30 degrés à Poitiers et à Paris.
1: Merci beaucoup Sophie Bria. Il va s'occuper de vous jusqu'à 14h. C'est Ercine Leibovitch. Bonjour Ercine.
23: Bonjour William, bonjour à tous. Sur les traces des pyromanes, ceux qui allument des incendies, notre invité les retrouve. Major de gendarmerie spécialisé dans la traque des incendiaires. 308 interpellations à ce jour pour les feux de ces dernières semaines. Quels indices, quels outils, quelles enquêtes permettent de retrouver aussi rapidement les suspects ? Réponse dans un instant, juste après l'actu de ce vendredi 31 juillet, France Info 10h.
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23: Toute l'info, Lou Momège.
25: L'inflation en légère progression, selon l'INSEE, elle s'établit à 2,1% pour le mois de juillet. C'était 1,8% en juin. Et Édouard Marguier, c'est toujours l'énergie qui fait grimper les prix.
26: Les cours du gaz et du pétrole sont repartis à la hausse et ça se ressent immédiatement sur l'inflation, note l'INSEE qui évoque également cet été une hausse des prix des services d'hébergement et notamment ceux des hôtels et des locations de vacances, ainsi qu'une hausse des services de communication. Pour le gouvernement, l'inflation reste contenue, en particulier dans un contexte de croissance qui reste dans le vert. L'économie française a progressé de 0,2% au deuxième trimestre. Invité du 8:30 France Info, Serge Papin, ministre du Commerce et du Pouvoir d'Achat, a salué ces chiffres.
27: Je rappelle quand même qu'on est le pays d'Europe qui avons, des grands pays d'Europe qui avons le moins d'inflation. En année glissante, on est à 2,1. Donc notre économie, elle tient bon, elle résiste. Voilà, et donc on peut parfois être fier aussi de ça.
26: L'INSEE souligne toutefois que les prix des produits alimentaires continuent d'augmenter, plus 0,9% pour ce mois de juillet sur un an. C'est le même chiffre que le mois dernier, notamment à cause de la hausse des prix des produits frais, en progression de près de 4% sur un an, 3,8% précisément.
25: Édouard Marguier. À Orange, une mère de famille déférée en vue de sa mise en examen. 5 bébés morts avaient été retrouvés à son domicile en début de semaine. C'est son compagnon qui avait fait cette macabre découverte avant de prévenir la police. En Gironde, le feu contenu, c'est-à-dire qu'il ne progresse plus. Plusieurs points chauds restent toutefois sous haute surveillance. Il se situe au niveau de la presqu'île du Cap Ferré à Claoué, de la commune de Lenton sur le bassin d'Arcachon, mais aussi au niveau du Porge et de Lacano. Plus de la moitié des 224 000 évacués ont pu retrouver leur domicile, notamment les habitants de Sestas. Ils ont pu retourner chez eux hier. Idem donc pour les restaurateurs du coin qui, eux, n'ont qu'une seule hâte, Luc Chemla, remettre le couvert dès que possible.
4: À peine rentré chez lui, Gaël est déjà avec un balai à la main en train de nettoyer la terrasse de son restaurant. Objectif, rouvrir dès ce vendredi midi. Et il y a du travail. Il montre du doigt une table en plastique.
5: Ça a été cramé, vous voyez ?
6: C'est les cendres ?
5: Mais oui ! Je remets un petit coup de vernis, regarde, il y a certaines taches qui restent encore.
4: Le couvert est lui dressé depuis samedi dernier, au moment où la commune a été évacuée. Gaël vient aussi de faire des courses pour les prochains jours, mais n'est pas serein.
5: Vous dépensez 600 euros si ça ne marche pas ou il n'y a personne, comment on va faire ?
4: Juste en face, Nicolas, un pizzaiolo, prépare ses boîtes en carton. Lui aussi veut rouvrir vite, car ses 5 jours d'inactivité ont durement impacté son chiffre d'affaires.
7: Ça doit représenter du 15-20%, ouais, quelque chose comme ça, parce que surtout sur les fins de mois, c'est là où ça bosse pas mal. Et l'été avait mis du temps à se lancer, et on avait vraiment senti que ça commençait à se lancer. Bah, du coup, ça représente une énorme perte. On sait que c'est nous la période en fait, qui est assez importante pour relever les trésoreries et tout ça. Et là, du coup, ça nous a mis un bon coup d'arrêt.
4: Pour ses 2 salariés, il a déjà fait une demande pour recourir au chômage partiel. Pour le reste, Nicolas s'énerve quand on lui parle des assurances.
7: Ça commence déjà un petit peu à faire les anguilles, à s'esquiver. On a contacté, déjà fait des demandes, mais pour la perte des produits frais, bah, du coup, ils nous disent qu'on est assuré pour des soucis électriques. Donc il faut qu'on ait des coupures d'électricité, des choses comme ça. Forcément, ça n'existait pas dans les contrats d'assurance.
4: Mais Nicolas est tout de même soulagé. Son restaurant est encore debout. Lui qui a bien cru le retrouver dévasté.
25: Luc Chemla à Sestas pour France Info. Et la gendarmerie nationale annonce de son côté avoir ouvert 22 procédures pour des vols par effraction depuis le début de l'incendie en Gironde. Elle a également mis en place un dispositif exceptionnel en prévision des plaintes à venir au fur et à mesure que les habitants évacués regagnent leur domicile. Et alors que la France est toujours confrontée à de violents incendies un peu partout sur le territoire, ce chiffre, 17% des fumeurs avouent jeter leur

0: de rejoindre Ceuta. Accord en vue entre le Hamas et Israël. Il s'agit de la deuxième phase du cessez-le-feu conclu il y a de ça presque 10 mois. Le mouvement islamiste palestinien accepte d'être désarmé. En échange, Israël promet de retirer progressivement son armée de la bande de Gaza. Cet accord sera en grande partie mis en œuvre par le Conseil de paix instauré par Donald Trump en janvier. Et puis la FIFA maintient, elle compte bien créer une société commerciale ouverte aux investisseurs étrangers. Un projet qui soulève de nombreuses critiques, notamment de la part de la CONCACAF, la Confédération de football d'Amérique du Nord, d'Amérique centrale et des Caraïbes. En Europe, l'UEFA menace aussi de boycott. La FIFA dit dans un communiqué entendre ces critiques et assure que personne n'est en train de vendre le football.
1: Lou Momège pour l'info. La traque des incendiaires. Dans un instant, notre invité, commandant de gendarmerie spécialisé dans les enquêtes qui permettent de retrouver rapidement les pyromanes. 308 interpellations à ce jour pour les feux de ces dernières semaines. Et d'abord le point justement sur le front des principaux incendies qui sont toujours actifs ce matin.
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1: Bonjour Mélodie Pépin.
3: Bonjour.
1: Le point avec vous, avec un cap qui a été franchi en Gironde parce que ça brûle toujours, mais pour la première fois peut-être, les autorités sont optimistes.
3: Un optimisme raisonnable, comme disent les pompiers après 9 jours de lutte acharnée, parce que la météo est favorable depuis hier, encore des averses prévues aujourd'hui, parce que plus de la moitié des évacués ont pu rentrer chez eux, plus de 140 000 personnes, et parce que le feu reste en effet contenu dans son périmètre depuis dimanche, même s'il y a toujours par endroits des foyers actifs. C'est le cas sur la presqu'île du Cap Ferré, sur le bassin d'Arcachon à Lenton, ou près du Porge et de la Cano. Depuis dimanche, donc, la surface parcourue par les flammes ne bouge pas, ce qui fait dire au ministre de l'Intérieur que le pire est passé. D'ailleurs, la 63 a pu rouvrir hier. La SNCF espère de son côté rouvrir la ligne vers Hendaye d'ici la fin de semaine. Mais vigilance, mobilisation toujours sur le terrain, les dégâts restent considérables. On parle de 42 000 hectares partis en fumée, c'est l'équivalent de 58 000 terrains de football, des kilomètres de pins calcinés jusqu'aux cimes, des milliers, des millions peut-être d'animaux brûlés, les images sont glaçantes. Et pour les pompiers, c'est le début d'un chantier colossal, car il faut sécuriser les 240 kilomètres de lisière pour permettre le retour de tous les évacués. Ils sont toujours 3 300 sur place, des pompiers éprouvés, 267 blessés parmi eux. Et ce matin, ils ont observé une minute de silence pour rendre hommage à deux des leurs morts dans un incendie à Mérignac. C'était il y a 10 jours.
1: En Côte d'Or maintenant, Mélodie Pépin, le feu est fixé. Et encore une fois, on aura l'occasion d'en parler avec notre invité dans un instant, la piste criminelle est privilégiée.
3: Oui, les gendarmes ont lancé un appel à témoins après 3 départs de feu qui ont provoqué cet incendie qui a parcouru 150 hectares à Couchet au sud de Dijon. Un incendie violent qui a nécessité de mobiliser des moyens aériens. C'était une première dans le département. Dans les Landes, le feu d'origine accidentelle, a priori cette fois, est maîtrisé lui aussi depuis hier. Tous les quartiers vont pouvoir rouvrent 30 000 personnes évacuées au plus fort de l'événement. Et on rappelle qu'aujourd'hui, 9 départements du sud et de l'est de la France restent en vigilance orange pour les risques de feux de forêt.
1: Et puis dans le Var, le feu de Brignoles est maîtrisé également depuis hier.
3: Oui, après avoir parcouru une centaine d'hectares, Brignoles, qui va pouvoir compter sur la générosité de Georges Clounet, qui a acheté une villa dans la commune avec sa femme et ses enfants. Dans un courrier adressé au maire, eh bien Georges Clounet, désormais français, promet d'aider à la reconstruction du village. On rappelle qu'il l'avait déjà fait après des inondations en 2021. 20 000 euros d'aide versés à l'époque.
1: Oui, Georges Clounet qui est très impliqué dans la vie locale et notamment dans ces incendies en cours. On le voit, ils sont très souvent d'origine criminelle. Ça représente 7 cas sur 10 et notre invité enquête pour retrouver les incendiaires, les pyromanes, le commandant Christophe Peigne en ligne avec nous. Bonjour.
4: Oui, bonjour.
1: Vous êtes gendarme.
4: Merci pour l'invitation.
1: Je vous en prie, c'est nous qui vous remercions. Vous êtes de la brigade territoriale de proximité de Colobrières dans le Var et vous êtes spécialisé en recherche des causes et circonstances des incendies. Je citais ce chiffre tout à l'heure, 308 interpellations, un chiffre qui augmente chaque jour, très souvent des feux d'origine criminelle. Ça veut dire que les enquêtes vont vite. Vous pouvez identifier un incendiaire ou un pyromane en quelques jours?
4: Alors, en fonction des cas, effectivement, c'est plus ou moins compliqué, mais on se base quand même beaucoup sur les témoignages des premiers intervenants. c'est-à-dire les patrouilles

0: forestières, les patrouilles des comités communaux des feux de forêt. C'est des gens qu'on a formés déjà à faire ce qu'on appelle le gel des lieux. Et ces gens-là, du coup, on leur demande des renseignements quand on fait les formations, de recueillir des renseignements, des numéros d'immatriculation et autres, qui nous servent ensuite pour les enquêtes.
1: Donc des témoignages très importants. Par ailleurs, quels indices, quels éléments vous permettent d'abord de dire qu'un incendie a été déclenché volontairement, sachant que les pyromanes ne laissent pas toujours un briquet sur les lieux, j'imagine.
0: Alors là, effectivement, moi je fais partie donc de l'équipe RCCI, la recherche des causes et des circonstances des incendies de forêt. Donc c'est une équipe qui est composée dans le Var de sapeurs-pompiers, de forestiers de l'Office national des forêts et de la direction des territoires et de la mer, et de gendarmes. Donc nous, on intervient sur tous les feux d'origine inconnus ou suspects, quelle que soit la superficie, pour procéder à des constatations. Et ce qu'on va essayer de déterminer, c'est le lieu de départ de feu. Donc c'est pour ça qu'on a appris à lire le passage du feu dans le milieu ambiant. Le feu, quand il va se déplacer, il va marquer les objets, les arbres, les cailloux d'une certaine façon. Et en mettant des drapeaux, on va remonter sur la zone de départ. Et une fois qu'on est sur la zone de départ, là, on va faire comme si c'était une scène de crime. On va rechercher tous les éléments, les indices qu'on peut retrouver qui nous permettent d'établir la cause du feu.
1: Donc ça veut dire que sur un site, même quand il est carbonisé, parfois sur plusieurs centaines d'hectares, on le voit bien en ce moment, on peut alors d'abord retracer les points de départ du feu, hein, vous venez de nous l'expliquer, mais aussi relever des indices intéressants, parfois même des preuves, comme quoi on retrouve une allumette, les traces de papier journal ou d'un produit inflammable.
0: Oui, tout à fait. On peut retrouver ce genre d'objet. Bon, tout ce qui est produit inflammable, pour nous, c'est facile à retrouver parce qu'on a des appareils, des détecteurs d'hydrocarbures qui nous permettent effectivement de faire des prélèvements. Les prélèvements, généralement, nous, on les envoie à l'Institut de recherche criminelle à la gendarmerie. Et là-dessus, ils vont travailler, nous faire des analyses, nous indiquer quel produit a été utilisé, quoi. Ce qui est un peu plus dur, après, c'est éventuellement des systèmes de mise à feu qui s'autodétruisent. Mais même là, des fois, on trouve des éléments, des vestiges. Maintenant, on a une base sur le Var assez complète de différents systèmes qu'on a trouvés. Et des fois, juste un petit objet va nous rappeler ce système qu'on a déjà vu ailleurs.
1: Et vous pouvez enquêter sans attendre qu'un feu soit complètement éteint? Apparemment, c'est ce qui s'est passé dans le Var et ailleurs aussi. Hein. Des gens ont été arrêtés avant que les feux soient complètement noyés.
0: Alors moi, effectivement, la particularité de notre équipe, c'est que nous, elle se transporte donc sur les feux alors qu'ils sont encore actifs, de façon à recueillir déjà tous les témoignages avant que les gens quittent le site, et après avoir le site qui soit protégé par ce qu'on appelle un gel des lieux. Donc c'est une méthode criminalistique, c'est comme une scène de crime. Le but, c'est de pas pénétrer dessus, que les pompiers ils arrosent d'une certaine façon pour pas détruire les indices. Voilà, donc on part vraiment sur une scène de crime qu'on va exploiter derrière.
1: Et alors ensuite, commandant Christophe Peigne, comment remontez-vous jusqu'à un suspect, c'est-à-dire la personne qui a mis le feu? Quelles analyses, quelles déductions, quels indices, là aussi, vous permettent d'identifier précisément une ou plusieurs personnes?
0: Alors après, bon, on va travailler comme une enquête classique, hein, donc tout ce qui est enquête de voisinage, éventuellement de la téléphonie, de la vidéo. Voilà, tout ce qu'on va retrouver dans une enquête criminelle, on la met au profit des feux de forêt également. Donc là, on a des groupes d'enquêteurs qui travaillent là-dessus et qui sont formés pour ça.
1: Vidéo, ça veut dire les caméras alentour, ou peut-être y a-t-il des caméras dans les forêts? Ça existe ou pas?
0: Alors, pas spécialement. Nous, dans le département, on n'en a pas. Il y en a peut-être ailleurs, mais nous, ça, on n'en a pas beaucoup. Après, voilà, on va se fier sur des caméras de zones de passage dans les villes ou autres. Après, ce qu'on peut mettre en place, c'est également des contrôles. Des bouclages de zone avec des contrôles, contrôler tout ce qui rentre et qui sort, que ce soit les véhicules et les personnes. Et après, on fait du recoupement à ce niveau-là, quoi.
1: Là aussi, j'imagine que les témoignages sont très importants.
0: Mais on se base beaucoup sur les témoignages à l'origine, c'est ce qui nous fait gagner du temps. Comme je vous le disais, en plus, voilà, nous, tous les premiers intervenants, on les a formés à la méthode du gel des lieux. On leur donne des conseils sur ce qu'on souhaite comme témoignage, comme renseignement. Et on s'aperçoit qu'à force de faire des formations, tous ces premiers intervenants, ils sont assez rapides dès qu'ils interviennent. Ils vont voir des choses, ils vont entendre. Et dans la foulée, ils vont nous contacter pour nous dire voilà ce que j'ai comme élément, quoi.
1: Et ça vous intéresse, ça vous permet de remonter jusqu'à des suspects. Est-ce que vous utilisez de nouveaux outils, des nouvelles technologies qui vous aident dans ces enquêtes-là, informatique, intelligence artificielle?
0: Alors, on peut utiliser des drones des fois. On a des gens formés en gendarmerie qui sont télépilotes de drones et effectivement, on peut utiliser les drones pour faire de la surveillance dans certains endroits déterminés, quoi.
1: Et ce sont des enquêtes qui mobilisent beaucoup de gens. Vous nous expliquiez les différents métiers, mais est-ce que ça représente beaucoup de personnes pour élucider un incendie?
0: Voilà, c'est une question complexe parce que on peut partir sur un petit feu tout simple. C'est qu'on va mettre en place, c'est que la brigade locale qui va gérer. Et sur les enquêtes un peu plus complexes avec de multiples départs de feu, on va faire travailler carrément des groupes d'enquêteurs, de brigades de recherche, voire de sections de recherche, voire carrément du CESAN, c'est le commandement à l'environnement.
1: Bien, merci à vous pour toutes ces explications dans la traque des incendiaires. Commandant Christophe Peigne, spécialisé en recherche des causes et circonstances des incendies, invité de France Info. Retour maintenant auprès des habitants qui ont pu regagner leur domicile en Gironde. 84 000 personnes réparties sur 9 communes. Ils ont retrouvé leur maison dès hier. Et Guillaume Batin, l'envoyé spécial de France Info, a suivi une famille de retour chez elle à Saint-Médard en Jalles, c'est une commune de l'agglomération bordelaise.
2: 5 jours après avoir quitté sa maison en pleurs, Vanessa rentre enfin chez elle.
3: Oui, ça y est, on rentre à la maison.
2: Elle était partie chez sa mère au Pays Basque avec ses deux fils, l'une des petites copines, sa mère, un chat et un chien.
3: Ce qui nous a surpris, c'est quand on est arrivé de plus en plus près de chez nous, c'est l'odeur. On est effaré par la sécheresse de la nature, c'est-à-dire que tous les arbres sont oranges.
4: On décompresse là un peu.
3: En fait, j'ai jamais eu peur que ma maison brûle, mais ce qui était dur, c'était d'être aussi loin, de voir les images et en fait de se rendre compte que ce feu était un ogre, de voir ces hommes avec leurs petites lances qui essayaient de combattre un dragon, même des centaines, une armée de dragons. Le samedi et le dimanche, on était, je crois, fascinés par ces images. Après, on a décidé en famille d'arrêter de regarder les images en boucle parce que c'était très anxiogène. Là, on va reprendre une vie normale. Mais notre paysage est changé. Et ça va être dur d'accepter ça.
2: Dehors, la terrasse est pleine de cendres blanches. Mais Victor, son fils aîné, a déjà pris les choses en main.
5: On va surtout pouvoir faire des machines parce qu'on a pris des vêtements pour... Enfin, perso, j'en ai pris pour 2-3 jours.
2: Qu'est-ce qu'on apprend de cette expérience?
5: Alors, on apprend déjà, enfin, on réapprend parce qu'on le sait déjà, mais ça nous fait une petite piqûre de rappel. On apprend que notre nature est fragile et qu'il faut la protéger. On apprend que les liens de la famille sont les plus puissants, que malgré tout ce qui peut nous arriver, on reste soudés. Alors, c'est pas évident, hein, quand on est tous au même endroit, entassés, c'est pas forcément facile de garder le calme, surtout avec l'esprit anxiogène qu'il y a derrière. On est collé sur les chaînes d'infos au début, après on se calme un petit peu parce qu'en fait c'est toujours la même chose. Donc voilà, on apprend que voilà, il faut être patient, on a des pompiers et des forces de sécurité incroyables en France, qu'on a de la chance de les avoir, mais qu'ils méritent plus de moyens. Et ça, c'est quelque chose à mettre en avant.
2: Vanessa retourne travailler aujourd'hui et elle partira en vacances en Espagne demain en espérant être à l'abri des incendies.
1: Guillaume Batin, l'un des envoyés spéciaux de France Info en Gironde.
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1: 10h19, l'essentiel de l'actu, Lou Momège. D'abord, cette femme déférée devant la justice à Orange.
8: Cette mère de famille chez qui 5 bébés morts ont été découverts. Un juge d'instruction du parquet d'Avignon va recevoir cette femme de 32 ans en vue de sa mise en examen. Son compagnon a lui été relâché hier après avoir été également placé en garde à vue. Dans le sud-ouest, les supermarchés et restaurants situés dans les zones évacuées à cause des incendies pourront rouvrir d'ici 2 à 4 jours, estime le ministre du Commerce. En Gironde, l'incendie est désormais contenu et plus de la moitié des évacués ont pu rentrer chez eux. L'inflation accélère à 2,1% sur un an en juillet. Une hausse qui reste toutefois contenue tient à rassurer Bercy et qui s'explique principalement par la hausse des prix du gaz et du pétrole. Et enfin, c'est une légende du foot italien qui vient de nous quitter. Le défenseur chanteur Franco Baresi est mort à l'âge de 66 ans. Il avait été capitaine de l'AC Milan dans les années 80 et 90, avant d'en devenir le vice-président honoraire en 2020.
1: France Info. Le Premier ministre espagnol se rend en urgence à Ceuta aujourd'hui. C'est France Info Monde ce matin avec vous, Frédéric Saïs. Ceuta, c'est un minuscule territoire espagnol dans le nord du Maroc où plusieurs milliers de migrants sont entrés illégalement ces derniers jours. Il y a au moins 18 morts. L'armée espagnole envoie des renforts sur place.
9: Oui, car on a vu des forces de sécurité espagnoles complètement débordées hier. Des milliers de personnes venues du Maroc, majoritairement des jeunes et pour l'essentiel des hommes, ont pénétré dans l'enclave, ils ont contourné la frontière à la nage. Certains équipés de bouées, voire de combinaisons de plongée, mais la grande majorité torse nu ou vêtu d'un simple t-shirt, malgré le danger des vagues et des rochers. Dans l'enclave de Ceuta, les riverains, les habitants, sortent leur téléphone, l'œil incrédule, pour capter les cris de joie collectifs des migrants qui sont parvenus à arriver sur le sol espagnol. Beaucoup d'entre eux courent, soit par crainte d'être rattrapés, soit pour gagner au plus vite un centre d'accueil. Mais les centres d'accueil sont d'ores et déjà saturés. Depuis une semaine, Ceuta constate 150 entrées illégales chaque jour, selon le maire de la ville, jusqu'à la journée d'hier, donc, qui a marqué le pic de ce phénomène.
1: Pourquoi autant d'arrivées en ce moment, Frédéric ?
9: Par des rumeurs sur les réseaux sociaux au sein de la jeunesse marocaine, rumeurs selon lesquelles la frontière de Ceuta est ouverte. En Espagne, l'opposition de droite met aussi en cause une décision de justice toute récente. Il y a 3 semaines, la Cour suprême espagnole a déclaré illégal de refouler un migrant quand il arrive par la nage dans l'enclave de Ceuta. Et puis la presse espagnole s'interroge aussi sur une éventuelle passivité des forces de sécurité marocaines de l'autre côté de la frontière qui n'ont pas contenu cet exode. Est-ce une manière de faire payer au Premier ministre espagnol sa récente visite chez le grand rival du Maroc, l'Algérie ? C'était il y a 10 jours. Ce ne serait pas la première fois que l'immigration illégale est instrumentalisée. Il y a 5 ans, 10 000 migrants étaient entrés de force à Ceuta en 2 jours. Le gouvernement marocain avait reconnu entre les lignes qu'il s'agissait d'une forme de représailles. L'Espagne venait d'accueillir sur son sol le chef indépendantiste du Sahara occidental. C'est le dossier le plus sensible du point de vue du gouvernement marocain.
1: Et c'est une crise migratoire qui provoque par ailleurs des tensions en Europe.
9: Oui, ces images de Ceuta commentées dans toute l'Europe et notamment par la première ministre italienne, la nationaliste Giorgia Meloni, qui appelle à suspendre la libre circulation entre l'Espagne et le reste de l'Europe, c'est-à-dire à exclure les Espagnols de l'espace Schengen. Une déclaration évidemment qui a ulcéré le gouvernement socialiste espagnol. Il a convoqué l'ambassadeur italien à Madrid. La crise migratoire n'est peut-être que le prélude à la crise politique.
1: Frédéric Saïs, France Info Monde, rédaction internationale de Radio France. Retour tout l'été sur France Info sur l'actualité de ces derniers mois. Aujourd'hui, la mission Artemis, lorsque les astronautes de la NASA ont observé la face cachée de la Lune. Olivier Aymon.
10: 7 avril 2026, en tout début de nuit, les 4 membres d'équipage de la mission Artemis 2 s'apprêtent à disparaître derrière la Lune, privés de tout lien avec la Terre pendant 40 minutes.
11: Nous allons bientôt ne plus pouvoir communiquer, mais nous espérons sentir votre amour depuis la Terre et à vous tous, en bas, nous vous aimons depuis la Lune.
10: Ce passage derrière notre satellite naturel est l'apogée de cette deuxième mission du programme Artemis, qui prévoit le retour de l'homme sur la Lune 54 ans après le départ du dernier astronaute ayant foulé ce sol gris et rocailleux, l'américain Gene Cernan, en décembre 1972, mission Apollo 17. We leave as we came. À l'époque, le voyage sur la Lune perd de son intérêt, sa conquête ayant été gagnée en 69 par les États-Unis, devenu à jamais le premier pays à déployer son drapeau sur place à 400 000 km de la Terre. 3, 2, 1, booster ignition, and lift off. The crew of Artemis 2, now bound for the moon. Plus d'un demi-siècle plus tard, la Lune est donc redevenue un objectif pour les États-Unis. Alliée cette fois avec les agences spatiales occidentales, Europe, Canada, Japon. Prochaine étape, Artemis 3.
12: L'histoire de la mission Artemis 3 est quand même assez surprenante.
10: Olivier Sanguy, responsable des actualités spatiales à la Cité de l'Espace à Toulouse.
12: Au départ, c'était Artemis 2, un tour de Lune. Artemis 3, on se pose. Quand on regarde ce qui a été fait au moment d'Apollo, on a été beaucoup plus prudent. Il y avait Apollo 8, puis il y a eu Apollo 9 et Apollo 10, deux missions Apollo un petit peu oubliées. Apollo 9, test du matériel lunaire autour de la Terre, c'est-à-dire la capsule Apollo avec le module lunaire, on reste autour de la Terre. Et puis avec 10, on fait la même chose, mais autour de la Lune, et on ne se pose pas. Et beaucoup de gens disaient, il ne manque pas une étape entre Artemis 2 et Artemis 3, mais bon, on continuait. Puis finalement, avec l'arrivée du nouvel administrateur de la NASA, Jared Isaacman, ça a été acté. Artemis 3 est devenu une sorte d'Apollo 9 bis, où on va tester le matériel lunaire autour de la Terre. Surtout que ce matériel, il n'est pas tout à fait prêt, il faut être conscient. Alors d'un côté, on se dit, c'est plus prudent, normalement c'est l'année prochaine, c'est en 2027, alors certes, fin 2027, on va envoyer une capsule Orion, avec le module de service européen toujours, faire un rendez-vous avec les deux candidats atterrisseurs lunaires qui ont été confiés au privé. Mais le calendrier reste extrêmement ambitieux, pour ne pas dire trop serré, hein, mission de test l'année prochaine, et on se pose l'année d'après, 2028.
10: Et il y a la Chine notamment qui, elle, annonce une première sur la Lune pour la fin de la décennie, pour le début des années 2030.
12: Oui, voire même peut-être pour 2029. Parce qu'on prête à la Chine la volonté peut-être de vouloir faire un alunissage habité en 2029 pour les 80 ans de la République populaire de Chine. Ça permettrait au pouvoir chinois non seulement de dire au monde entier « nous sommes une société de la connaissance technologique, etc. », mais aussi en interne d'avoir le discours « regardez ce que fait votre pays quand il est uni ». Voilà. Donc, il y a un double agenda politique. En revanche, si on regarde bien les déclarations officielles, la Chine n'a jamais dit « notre but est d'aller sur la Lune avant que les Américains y retournent ». Jamais, ça n'a jamais été un but politiquement dit clairement. Pas du tout. Bon, ils seront contents, bien sûr, s'ils y arrivent, mais c'est pas ça. En revanche, du côté américain, oui. Alors, est-ce qu'ils se sont pas un petit peu créé une pression qu'ils n'avaient pas la peine de faire, puisqu'après tout, ils ont marché sur la Lune il y a plus de 50 ans? Oui, politiquement, aux États-Unis, le camp républicain, donc le camp du président actuel Donald Trump, dit « si nous, États-Unis, nous ne retournons pas sur la Lune avant que la Chine y aille la première fois, ce sera un signe d'affaiblissement ». On peut se demander s'ils ne sont pas un peu tirés une balle dans le pied vu le retard que prend leur programme Artemis. Mais cette course, finalement, elle n'est pas des deux côtés. La Chine, elle, dit qu'elle ne fait pas de course, avec les États-Unis en tout cas. Et les États-Unis disent qu'ils font une course, mais il n'y a pas de véritable concurrent déclaré officiellement. La course, elle est peut-être à l'intérieur, à savoir qui va fournir en premier l'atterrisseur qui va permettre d'avoir des Américains qui marchent à nouveau sur la Lune. Et la course, elle est entre deux milliardaires, Jeff Bezos avec Blue Origin et Elon Musk avec SpaceX, puisque les deux sociétés ont été retenues pour donner un atterrisseur. Et la NASA a clairement dit, on prendra l'atterrisseur qui sera prêt en premier.
10: Et pour cette mission test Artemis 3, un Européen a été sélectionné, l'Italien Luca Parmitano, issu de la même promotion que Thomas Pesquet.
1: Ils ont fait l'actu Olivier Aymon à propos de la mission Artemis. C'est à réécouter sur franceinfo.fr.
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1: La météo dans un instant.
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1: Sophie Briard.
15: Toute la façade ouest du pays est sous un ciel lumineux et variable cet après-midi, après le passage de quelques averses orageuses ce matin. Et l'instabilité gagne du terrain et des orages circulent vers l'Auvergne-Rhône-Alpes, la Bourgogne-Franche-Comté et le Grand Est dans l'après-midi, qui peuvent être localement forts avec un risque de grêle et de vent, des rafales qui peuvent atteindre 80 km/h. Et plusieurs départements restent placés en vigilance orange canicule, du territoire de Belfort à la région Auvergne-Rhône-Alpes jusqu'à la Corse. Les températures atteignent encore 30 à 38 degrés en Provence et en Corse jusqu'au Grand Est, 37 à Montélimar et Porto Vecchio, 36 à Brignoles, 34 degrés à Lyon et Strasbourg et 33 degrés à Marseille. Alors que la façade ouest retrouve des températures plus agréables, il fait de 21 à 32 degrés, 22 à Brest, 28 à Bordeaux et 30 degrés à Paris.
1: Sophie Briat pour les prévisions météo de France Info. Bienvenue à vous si vous nous rejoignez, France Info, 10h30. Jeanne Mézia.
16: Des entreprises en difficulté dans le sud-ouest. En une semaine, en raison des incendies, plus de 600 artisans ont demandé de l'aide à la Chambre des métiers et de l'artisanat de Nouvelle-Aquitaine. L'organisation débloque son fonds réservé aux calamités et catastrophes naturelles pour leur venir en aide dans les Landes et en Gironde. Les employés saisonniers sont aussi affectés par ces feux. Alors le gouvernement élargit son dispositif de chômage partiel à ceux qui n'avaient pas de contrat au moment de l'incendie, à condition qu'ils soient des saisonniers récurrents et donc qu'ils soient là depuis au moins 2 ans. En tout cas, sur le front de l'incendie en Gironde, la situation est stable. Le feu est contenu dans son périmètre après une nouvelle nuit aux conditions météo favorables. Pour autant, certains départements font toujours face à un risque élevé de feux de forêt puisqu'ils sont 9 dans le sud et dans l'est à être classés orange par la météo des forêts. 21 départements sont eux en vigilance orange canicule. La chroniqueuse pro-russe Xenia Fedorova dénonce une pression politique et une censure après l'annonce du gel de ses avoirs par le gouvernement français. Cette habituée des plateaux des médias de Vincent Bolloré est aussi visée par un arrêté d'expulsion. Le ministre de l'Intérieur, Laurent Nunez, annonce le renfort des contrôles à la frontière espagnole alors que 40 000 migrants sont entrés dans l'enclave espagnole de Ceuta au Maroc. Des milliers de personnes tentent de passer la frontière, parfois en passant par la mer. Plusieurs personnes sont mortes, 18 d'après la police espagnole. Un accord conclu entre le Hamas et Israël au sujet du désarmement du mouvement islamiste palestinien dans la bande de Gaza. Il s'agit d'un point de la deuxième phase du plan de paix conclu en octobre 2025 qui doit entraîner le retrait progressif des forces israéliennes de Gaza et l'arrivée d'une force internationale. Enfin, les routes sont remplies en France. La journée est classée rouge par bison futé au niveau national dans le sens des départs. C'est même noir dans le sud-ouest. Il est conseillé d'éviter la 63 entre 13h et 17h.
1: Jeanne Mézia pour l'info.
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1: Pour la première fois, les autorités sont relativement optimistes en Gironde. Ce sont les mots de la préfète Sophie Broca, optimiste parce que l'incendie qui a déjà brûlé 42 000 hectares de végétation n'évolue plus depuis 48 heures. De la pluie est même tombée la nuit dernière et la météo reste favorable aujourd'hui. Soulagement pour Serge Papin, ministre des PME, du commerce et aussi du tourisme. Il était ce matin l'invité du 8:30 France Info.
17: Bien sûr, moi je suis heureux d'être avec vous ce matin pour partager ça, pour avoir de l'espoir. Alors de l'espoir mesuré, hein, mais de l'espoir quand même. Et puis il faut avoir la niaque maintenant, c'est ça, pour la reprise, pour la réouverture. C'est ça, moi j'ai eu beaucoup d'acteurs locaux, y compris ce matin. Et tout le monde maintenant souhaite réouvrir, prend les dispositions... refait venir le personnel. Il va falloir un petit peu de temps, bien sûr, hein, parce que...
18: Combien de temps vous arrivez à estimer ça ?
17: Moi qui connais bien les supermarchés, il faut à peu près entre 2 et 4 jours.
18: Hein, pour ouvrir un grand commerce.
17: Pour les endroits où ils ont été fermés, donc dans les zones qui ont été évacuées. Après, il y a des zones, comme je pense à Lacanau, par exemple, ils n'ont pas vraiment fermé. Le magasin, donc lui, il est dans une forme de continuité. Il n'avait pas grand monde, mais l'outil a fonctionné. Parfois, l'outil s'est arrêté. Alors, quand l'outil s'est arrêté, bon, bah, faut refaire de l'entretien du froid, faut enlever tous les produits qui sont périmés, il faut nettoyer parce que parfois il y a eu de la suie. Voilà, il y a tout un travail d'intendance. Donc, en moyenne, suivant les types de commerces, les commerces alimentaires, j'y mets la restauration dedans, c'est entre 2 et 4 jours. Mmh. Les magasins que je pourrais qualifier de non alimentaires, les magasins de souvenirs, de vêtements, tout ce qui est aussi sur la plage, le surf, etc. Là, ça peut être fait assez vite.
18: Je précise pour nos auditeurs et téléspectateurs que vous êtes l'ancien directeur général du Système U.
17: C'est l'ancien président de Système U, de Super U. Oui,
19: voilà. Encore faut-il que les clients et que les salariés soient présents. Il reste encore une partie des personnes qui sont évacuées. Justement, comment prendre en charge ces entreprises qui peuvent techniquement rouvrir mais qui n'ont pas tous leurs salariés puisqu'ils sont dans des zones évacuées, zone grise.
17: Exactement. Alors, pour les saisonniers, bon, voilà. Alors, il y a eu tous les saisonniers qui étaient contractuels, contractualisé, donc il y avait un contrat. Ils ont d'ailleurs, au passage, bénéficié dans les magasins qui étaient fermés, enfin les magasins où les entreprises étaient fermées, de l'activité partielle. Donc voilà, et donc ceux-là, ils vont pouvoir revenir aussitôt. Après, tous ceux qui étaient là depuis 2 ans et qui n'avaient pas forcément de contrat, mais qui avaient une fidélité aux entreprises, puisqu'ils étaient là l'année dernière, ceux-là, ils peuvent être rappelés. Et puis, on a un site...
18: C'est l'annonce que vous nous faites ce matin sur
17: oui.
18: France Info. Ils pourront toucher le chômage
17: partiel. Oui, alors, ceux-là aussi, bien sûr, oui, pardon, pourront aussi, et d'ailleurs, avec le ministre du Travail, mon collègue Farandou, on en a discuté, et ça, c'est en effet... une annonce, c'est-à-dire ça va être élargi aux saisonniers qui n'avaient pas de contrat mais qui étaient là l'année dernière. C'est important. Puis après, on a un site donc un site d'une start-up qui s'appelle Oh My Season et donc on a avec lequel on a travaillé et qui permet de mettre en relation des saisonniers et des entreprises ou des commerces. Et donc ce site-là va permettre pour tous ceux qui n'avaient pas de contrat, les preneurs, si je puis dire, et les salariés, les saisonniers vont pouvoir être mis en relation. Donc on a un dispositif là qui
18: ça au niveau des saisonniers, combien de personnes, ces saisonniers qui n'avaient pas signé leur contrat.
17: C'est pas la majorité parce ouais. que à la date de la saison où nous sommes, il y avait des c'est en général ils sont embauchés pour 2 mois. Mmh. Hein. Donc c'est un pourcentage plutôt minoritaire.
19: D'accord. Serge Papin, est-ce que ces mesures ne répondent pas qu'à une partie du problème? Ce matin, sur France Info, Cécile Desponce était notre invitée. C'est la présidente des entrepreneurs de Gironde, l'ancienne CPME, c'est le nouveau nom oui. de la CPME. Elle était notre invitée ce matin, je vous propose de l'écouter.
17: Bien sûr.
20: Vous avez des réservations qui sont aujourd'hui annulées. Ces réservations, vous ne pouvez même pas leur faire un avant en disant de revenir. Aujourd'hui, ils ont la possibilité d'aller n'importe où ailleurs. Les personnes qui n'ont pas pu partir au moment du Covid, elles avaient de toute façon pas la possibilité d'aller ailleurs. Là, c'est pas le cas.
19: Justement, ce que nous décrit Cécile Desponce, c'est une situation qui semble inédite. Est-ce que les mesures que vous mettez en place, qui existent déjà, sont de nature à répondre à une situation inédite?
17: On a des mesures qui sont robustes et qui sont efficaces. En tous les cas, moi, je vais m'en assurer, qui existent. Donc, on a l'activité partielle étendue aux saisonniers, je viens de le dire, et aussi étendue par effet de... Bon, bien sûr, ça concerne ceux qui ont été dans les zones évacuées, mais ça concerne aussi là où il y a eu des difficultés par effet de bord, si je puis dire, dans la région, tout autour de la région bordelaise.
19: Un effet domino.
17: Voilà, exactement.
18: Qui n'ont pas fermé, mais...
17: Mais qui ont moins de trafic actuellement. Bon, donc là, chômage, activité partielle. Deuxièmement, on a toute la possibilité de report de charges salariales, fiscalité. Donc ça, c'est la souplesse.
19: Mais il faudra
17: qu'accorde l'État.
19: Payer à la fin. Donc une entreprise qui serait déportée. Fragilisée par cette crise, elle devra tout de même payer certaines des charges. Il n'est pas question d'en effacer.
17: C'est déporté. Pour l'instant, les charges sont déportées.
19: Mais vous y travaillez, ça peut être à dire on va mettre une enveloppe exceptionnelle.
17: Alors il y a un dispositif qui existe qui est en relation avec la médiatrice du crédit ou avec le médiateur des entreprises. C'est coordonné par la DGFiP départementale, ça fonctionne bien. Donc ça, il faut l'utiliser. Après, donc ça permet d'étaler la trésorerie. Donc les problèmes des salariés sont réglés avec l'activité partielle. Le problème de trésorerie, des décalages de charges, les banques qu'il faut saluer. Font des efforts, que ce soit avec les particuliers, que ce soit avec les entreprises.
18: Lesquels, Serge Papin?
17: Le Crédit Agricole, Crédit Mutuel...
18: Non mais quel type d'efforts font-elles?
17: Alors, quel type d'efforts? Elles reportent les échéances.
18: Ça, c'est important.
17: Ça, c'est très important. Capital et intérêt. Elles permettent de faire des crédits pour la trésorerie avec des taux bonifiés. Donc ça va
19: donc
17: permettre...
19: Donc on peut emprunter, il y a une possibilité de prêt garanti par l'État aussi, comme ça a pu exister par exemple.
17: Prêt, il n'y a pas besoin, ces prêts-là ne demanderont pas de garantie.
19: D'accord.
17: Les banques ne demanderont pas de garantie. Donc vous voyez, on a un dispositif robuste, puis il y a toute la solidarité qui est là aussi. Moi je salue pour les particuliers ce que fait la Fondation du Patrimoine. Le MEDEF lance aussi un fonds de solidarité. D'autres aussi, on a vu, j'ai entendu la CMA qui débloque son fonds de solidarité.
19: Oui, donc il y a tout un dispositif. Des entités qui se substituent à ce que pourrait faire l'État d'une certaine manière. Ce sont le MEDEF ou les entreprises l'État, qui vont donner de l'argent ou des fondations.
17: Non mais attendez, l'État, l'activité partielle, c'est de l'argent de l'État. Hein,
19: Bien sûr.
17: C'est de l'argent. Chômage partiel, c'est de l'argent de l'État. L'État est là. L'État, il est en soutien. Le report de charge, c'est l'État.
19: Mais quand Cécile Despons, ce matin, la présidente des entrepreneurs de Gironde, nous dit que la réponse n'est pas suffisante. Pourquoi dit-elle cela?
17: Parce qu'il y a eu sans doute des analogies, ou en tous les cas, on souhaiterait qu'il y ait des analogies avec ce qui s'est fait pour le Covid.
19: Le quoi qu'il en coûte.
17: On n'en est pas là. Là, on est à...
18: Ça n'arrivera pas de nouveau.
17: 10
18: ça,
17: jours. On est à 10 jours de fermeture. Le Covid, ça a duré 2 ans. Moi, je vais vous dire, j'ai confiance dans le dispositif qui est mis en place. Et je vais m'assurer qu'il fonctionne bien, que les guichets soient ouverts très vite, notamment pour l'activité partielle. Voilà. Après, on va faire un bilan de tout ce qui s'est passé. Moi, je vais m'y rendre, hein, discuter avec les acteurs locaux. Bon, là, je veux d'abord...
18: Vous y serez quand, ça ne sera pas en Gironde ?
17: Alors, il y a deux déplacements qui sont prévus. Il y a un déplacement, je pense, avec le Premier ministre, hein, qui se fera dans les jours qui viennent. Il faut attendre un petit peu parce qu'on ne va pas gêner les pompiers qui travaillent, parce que malheureusement, tout n'est pas encore réglé. Et puis après, moi, je m'y rendrai un petit peu plus tard avec les acteurs locaux. Je vais vous faire une confidence symboliquement, parce que on peut revenir dans ce beau pays du côté des Landes ou du côté du Bordelais, et il faut encourager nos concitoyens à y venir.
18: Vous allez montrer l'exemple.
17: Et moi, je vais montrer l'exemple. Et puis, il y a des territoires qui n'ont pas subi. Si vous allez dans le Verdon, si vous allez dans l'Entre-deux-Mers, dans le Libournais, vous voyez, il y a encore...
18: Serge Papin, sur le tourisme, justement, oui. Est-ce que les messages des autorités n'ont pas été un peu contradictoires ? On va écouter deux déclarations à quelques jours d'intervalle seulement. La préfète de Gironde, d'abord, Sophie Broca, dimanche dernier. Écoutez.
17: Oui.
0: Moi, franchement, j'incite vraiment fortement les touristes à ne pas rejoindre la Gironde, au moins tant que le feu n'est pas fixé. J'invite aussi les touristes qui sont d'ores et déjà présents à envisager... une autre destination.
18: Depuis, Serge Papin, le maire de Bordeaux, Thomas Cazenave, tente de faire passer un autre message. Il l'a fait à plusieurs reprises cette semaine, hier soir encore sur les réseaux sociaux.
21: Cet été, venez à Bordeaux, venez en Gironde. Si vous voulez soutenir les commerçants, les artisans, les hôteliers, les restaurateurs qui sont ici, à Bordeaux et ailleurs, lourdement impactés, venez.
18: Bon, comment on s'y retrouve ?
17: Ben non, mais ça ne s'oppose pas.
18: Un petit peu quand même.
17: Non, mais attendez, la préfète... Elle fait son boulot, si j'ose dire, c'est la sécurité des gens. C'est ça la vision principale du boulot de la préfète. Et elle l'a bien fait. Donc c'est normal. Bon, après, les choses ont évolué. Moi, j'ai été aussi, quand je me suis exprimé, j'ai dit surtout, venez en Gironde, comme le maire, et je comprends. Le maire, lui aussi...
18: Donc il faut aller en Gironde. Vous encouragez les touristes à y aller ce matin.
19: Sophie Broca disait tout de même, la Gironde, voilà. Ne venez pas en Gironde, et elle ne faisait pas la distinction, comme vous l'avez fait il y a quelques minutes, de ces secteurs qui n'ont rien à voir, le Médoc...
17: Qui n'ont pas subi...
19: Il n'y a pas eu d'erreur de langage là-dessus
17: Non, mais... Alors,
19: il y avait la
17: j'essaie de faire... Bien sûr, mais moi j'essaie de faire un peu de discernement dans tout ça. Et puis voilà. Et donc, en effet, il y a les territoires qui n'ont pas subi, il y a les territoires qui réouvrent. Puis après, on va pouvoir reprendre une vitesse de croisière. Puis je vais vous dire, moi je mobilise pour le mois d'août. Il faut qu'on essaie au mois d'août de reprendre.
19: Par quel moyen alors
17: activité. Je suis avec vous ce matin.
19: Alors on a énormément d'auditeurs et téléspectateurs, Serge Papin, mais est-ce qu'on peut peut-être aller plus largement que le 8h30 France Info ?
17: Ce matin, j'étais avec le maire de Lacanau, Laurent Perrondet, au téléphone, et qui me dit nous. On veut réouvrir, c'est le principal. Et après, dans un deuxième temps, monsieur le ministre, ensemble, on va voir quelle stratégie on peut mettre en place pour coordonner une stratégie de relance. Voilà, donc
18: la saison touristique au global. Vous nous disiez il y a deux semaines qu'elle partait bien, cette saison touristique. Ça gâche un petit peu le bilan, cette saison touristique.
17: Ça gâche, sûrement que... Bon, après, on a toute l'arrière-saison aussi qui est intéressante. Ça gâche un peu dans les Landes et dans la région de Gironde. En revanche, ailleurs, tout va bien. Là, la France, c'est un grand pays, quand même. C'est un grand pays touristique. On est leader au monde sur l'accueil des touristes. Il y a beaucoup de touristes aussi étrangers qui viennent. Donc le reste de la France, le tourisme va bien.
1: Le ministre de l'économie et du tourisme, Serge Papin, invité du 8h30 France Info. La suite de cet entretien juste après l'essentiel de l'actu.
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1: 10h45, Jeanne Mézia, la mère des bébés qui ont été retrouvés morts à Orange, a été présentée à un juge ce matin.
16: Et présentée à un juge ce matin en vue de sa mise en examen pour meurtre, annonce le parquet d'Avignon. Lundi, les restes de 5 bébés ont été retrouvés au domicile de cette femme de 32 ans. Elle avait accouché la veille d'un enfant. Son compagnon a lui été remis en liberté. 22 procédures ouvertes pour des vols par effraction en Gironde depuis le 22 juillet, date du début de l'incendie géant dans le département. La gendarmerie a mis en place un dispositif exceptionnel pour accueillir les plaintes des habitants de retour chez eux. L'inflation en France dépasse les 2% en un an au mois de juillet. Ce sont les prix de l'énergie qui tirent vers le haut. Le reste avec les cours du pétrole et du gaz qui sont repartis à la hausse. L'INSEE note aussi l'augmentation des prix des services comme les hôtels ou les locations de vacances. Et puis 10 départements du centre et de l'est du pays placés en vigilance orange aux orages par Météo France. L'alerte démarre à 14h.
1: 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Le 8h30 France Info ce matin avec le ministre de l'économie, des PME et du tourisme, Serge Papin, à propos des relativement bons chiffres de l'économie. La croissance plus 0,2% au deuxième trimestre. Serge Papin avec William Guécosta et Pierrick Bonneau.
17: Oui, la France c'est un pays mature sur le plan économique, donc on peut être satisfait de ces 0,2 de croissance. Ça nous met dans une trajectoire a priori de 0,7, hein, qui a été révisée puisqu'on était au départ à 0,9 et puis après avec la crise géopolitique on a rabattu à 0,7. Mais 0,7, voilà, ça serait un bon atterrissage et on est sur cette trajectoire. Et l'inflation est contenue. Je rappelle quand même qu'on est le pays d'Europe qui avons des grands pays d'Europe qui avons le moins d'inflation. En année glissante, on est à 2,1. Donc notre économie, elle tient bon, elle résiste. Voilà, et donc on peut parfois être fier aussi de ça.
19: La situation internationale, vous l'évoquiez à l'instant, Serge Papin, c'est ce qui se passe au Moyen-Orient, cette paix qui semble introuvable entre les États-Unis et l'Iran. Est-ce que tout cela, on l'a vu, hein, le cours du pétrole a de nouveau bondi ces derniers jours, est-ce que tout cela, ça n'obère pas un petit peu cet optimisme autour de la croissance et sur cette inflation pour l'instant contenue ?
17: Ça amène de l'attentisme, c'est sûr. Bon, je remarque quand même que les choses ont l'air d'évoluer là aussi à peu près favorablement. Le cours du pétrole a un peu baissé. Je rappelle qu'on maintient toutes les aides ciblées, donc qui enjambent tout l'été.
18: Tout l'été.
17: C'est pour l'instant, c'est jusqu'à fin août, mmh. Et on verra ce qu'il en est. Vous savez, la gestion d'une crise, ça se fait quasi au quotidien. Enfin, en tous les cas, là, on a dit pour l'été, on enjambe l'été. On verra ce qu'il en sera au mois de septembre pour continuer à accompagner de manière ciblée
19: Mais
17: les entreprises.
19: Ce prix du litre aux alentours de 2 euros, c'est ce à quoi il faut s'attendre encore longtemps, selon vous ? Ou est-ce qu'il y a, dans les réflexions et les prévisions du gouvernement, une embellie qui est en train d'apparaître ?
17: L'accord, bon, il y a un accord, il faut saluer l'accord avec le Hamas déjà ce matin.
19: Qui malheureusement, lui, n'aura pas d'impact direct.
17: C'est quand même périphérique quand même à ce qui se passe. Et on espère qu'il va y avoir une paix. En tous les cas, la France y travaille et que le détroit d'Ormuz pourra être libéré. Et il faut sans doute s'attendre, si on est un peu optimiste, à un cours qui va baisser. Il y a des efforts qui sont faits par les distributeurs, moi, avec lesquels je discute. J'étais en réunion la semaine dernière avec eux. Total a bloqué ses prix, hein, à moins de 2 euros, à 1,99 € pour l'essence et à 2,20 € pour le gasoil. Je sais que les distributeurs font des opérations prix coûtant aussi au moment des grandes transhumances. Donc voilà,
19: avec des stations indépendantes d'ailleurs qui dénoncent ces pratiques en disant qu'elles ne peuvent pas suivre et que c'est une forme de concurrence déloyale.
17: Écoutez, il y a en tous les cas, ceux qui peuvent le font, c'est aussi une forme de solidarité par rapport à ces acteurs. Moi, je regarde ça et ça permet, dans ces moments de grands mouvements, d'accompagner au mieux les choses.
18: Serge Papin, revenons sur ces incendies en Gironde. Il y a eu énormément de controverses ces derniers jours sur les moyens que l'État donne à la sécurité civile. Vous nous dites ce matin, l'État n'aurait pas pu mieux faire dans cette crise, n'aurait pas pu mieux anticiper.
17: Écoutez, il y a eu beaucoup d'anticipation déjà. Heureusement, parce que bon, il y avait des choses qui étaient prépositionnées. On a renvoyé des pompiers venant de toute la France, parce que vous savez, c'est
18: sur guerre, sur les moyens, Serge Papin, sur les avions, sur les hélicoptères.
17: Non, mais cette guerre du feu, bien sûr, le parc a été doublé. Le parc des Canadairs, des hélicoptères, je crois qu'il y a 60 aéronefs qui sont présents.
19: Puis, vous ça n'a pas beaucoup bougé sur la question des Canadairs. Non, par contre, sur les hélicoptères à bombardier d'eau et les Dash, ça a évolué ces dernières années.
17: Non, mais ça a doublé. Le parc a doublé. Moi, je veux bien. Hein. Et puis, je vais vous dire, c'est la guerre du feu, là. Où est-ce qu'elle se gagne? Elle se gagne sur le terrain. C'est les pompiers qui la gagne sur le terrain.
19: Visiblement, on n'a eu pas assez de monde dans les airs, ni sur terre, puisqu'on n'a pas réussi à contenir ce feu.
17: C'est un feu de dimension exceptionnelle, jamais vu, qui provoque...
19: Oui, mais on savait qu'on s'orientait vers ce genre de scénario. Ça fait des années que les spécialistes disent que c'est des méga-feux qui nous menacent. Et pourtant, on a l'air de tomber un peu parfois de l'armoire.
17: Non, mais là, écoutez, les moyens qui sont mis en place sont des moyens très important. Je rappelle en plus qu'il y a des feux, il y a des feux en Gironde, il y a des feux dans les Landes, il y a des feux dans le Var, il y a des feux à Fontainebleau. Donc on est dans une période comme ça où il va falloir d'ailleurs, bien sûr qu'il va falloir anticiper. D'ailleurs, le Premier ministre a demandé à la ministre de la Transition écologique de faire un plan d'anticipation, parce que regardez ce qui se passe dans
18: toute
17: l'Europe.
18: Qu'est-ce qu'il faut changer en priorité, justement?
17: Il faut anticiper, bien sûr, sans doute beaucoup plus surveiller. Regardez ce qui se passe dans toute l'Europe, parce que c'est bien gentil de dire le gouvernement français n'a pas anticipé, alors le gouvernement espagnol n'a pas anticipé.
18: C'est pas ce qu'on dit, ça.
17: Le gouvernement portugais n'a pas anticipé. Regardez ce qui s'est passé en Grèce.
19: Il peut y avoir un manque d'anticipation généralisée.
17: Sans doute qu'il faudra en tirer les enseignements. On va quand même pas faire des reproches, en particulier à ce gouvernement, sur la gestion de cet incendie, qui sont, il faut le dire, moi je regarde ce matin ce qui se passe, les incendies sont sous contrôle. Donc voilà,
18: vous parliez de ce plan pour l'adaptation, je vais y arriver, qui a été demandé à Monique Barbu, la ministre de l'écologie. Qu'est-ce qu'on peut faire en priorité?
17: Il faut surveiller, sans doute, hein, il faut surveiller nos espaces forestiers. J'écoutais une étude de quelqu'un, j'ai plus son nom, mais qui était chez vous hier matin, ou avant-hier matin. Mmh. Il disait, il faudra...
18: Françoise Vimeux, peut-être, la climatologue.
17: Voilà, il disait, il faudra s'habituer, dans les périodes estivales, sans doute à gérer des grands feux. Bon, voilà, je ne sais pas si c'est une réponse. En tous les cas, il va falloir sans doute anticiper, mieux surveiller.
19: Il va falloir prépositionner, de l'argent, sans doute,
17: non ? Prépositionner des moyens.
19: Des investissements importants ?
17: Oui, sur tout ce qui concerne l'écologie, je pense que le gouvernement ne fera pas d'économie. Et au contraire...
18: Mais ce sera au détriment, forcément, d'autres secteurs.
17: Mais attendez, il faut faire des choix. Le budget, c'est une stratégie aussi. Bien sûr, il faut faire des économies. C'est une stratégie. Pourquoi on a une programmation militaire en hausse? Parce que c'est une stratégie qui correspond à une adaptation du climat géopolitique. Pourquoi, sur l'écologie, il faudra sans doute des budgets en hausse? Parce que, aussi, c'est une adaptation...
19: Mais tout ça, on devrait faire des dizaines de milliards d'économies pour tenter de juguler notre déficit.
17: La stratégie, c'est de faire des économies là où il faut en faire, et puis de faire des investissements. Écoutez, le budget, on en discutera à la rentrée. Voilà.
19: Pour l'instant, on
17: est en train de le construire.
18: Donc, vous avez encore un espoir que ce budget soit voté, compte tenu de la situation politique à l'Assemblée?
17: Oui, j'ai un bon espoir, parce que si l'Assemblée a le sens de l'intérêt général, pour que le prochain président de la République, avec la prochaine Assemblée, puisse faire ce qu'on appelle un PLFR, donc révisé, qui sera adapté à sa politique du moment, il faut qu'il y ait un budget. Sinon, on ne peut pas réviser s'il n'y a pas de budget. Et ça serait catastrophique si on n'a pas de budget, parce que ça voudrait dire que les choses ne pourraient pas bouger, peut-être avant la rentrée 2027. Donc je pense que tout le monde a cette conscience, et si on veut aller vers, justement, une stratégie budgétaire qui soit à la fois avec une dimension programmatique pour s'adapter aux événements là que l'on vit, puis en même temps qu'il y ait des économies, ça veut dire qu'il faudra que l'Assemblée vote un budget.
18: Une question, Serge Papin, sur Xenia Fedorova, cette chroniqueuse pro-russe touchée par un arrêté d'expulsion. Ouais. Nos confrères du Parisien nous apprennent ce matin que le gouvernement français va geler ses avoirs pour 6 mois. Vous nous le confirmez ce matin sur France Info, Serge Papin ?
17: Oui, je peux vous le confirmer. Ça fait partie aussi de ce qu'a dit le Premier ministre, qui ne veut pas, qui est d'ingérence dans une période électorale, d'autres pays qui viennent s'ingérer dans notre démocratie. On va vivre des sénatoriales, on va vivre des présidentielles. Il faut qu'on soit attentif et c'est pas normal que des gens venant d'autres pays veulent influencer notre système démocratique.
19: Serge Papin, ce matin, justement, l'avocat de cette chroniqueuse pro-russe, Xenia Fedorova, a réagi. Il dit que ce gel de ses avoirs est un acharnement et que c'est illégal, tout comme son expulsion. Vous répondez quoi à cette...
17: Je fais confiance à mon collègue. Je fais confiance à mon collègue Laurent Nunez, à Jean-Noël Barrot et à Roland Lescure. S'ils ont pris cet arrêté, il s'agit d'un arrêté, je crois que c'est pour 6 mois. S'ils ont pris cet arrêté, ils l'ont fait conformément au droit.
18: Mais ça pose la question des ingérences étrangères,
17: oui,
18: notamment
17: bien sûr,
18: dans le titre de la campagne présidentielle.
17: Bien sûr, et c'est pour ça que le Premier ministre vraiment veut marquer son territoire, hein, s'il en est responsable, pour qu'il y ait une démocratie qui soit harmonieuse, fluide, et qu'on n'ait pas d'ingérence dans le pays.
19: Est-ce qu'à l'inverse, voilà, est-ce que ça n'a pas un peu tardé? Il y a certains qui demandaient déjà l'expulsion de Xenia Fedorova depuis plusieurs semaines, voire plusieurs mois. Elle désormais.
17: Il faut, vous savez, pour prendre on est dans un état de droit, un pays démocratique, ça répond aussi à votre question. Il faut qu'il y ait toutes les choses qui seraient, il faut respecter le droit et donc il faut un peu de temps. Un peu de temps dans un pays démocratique.
1: Le ministre des PME, du commerce, de l'artisanat, du tourisme et du pouvoir d'achat, pour être très complet, Serge Papin, invité ce matin du 8:30 France Info avec William Guécosta et Pierrick Bonneau. Question de santé maintenant. Quand l'été procure une forme d'anxiété, Julien Méniel, juillet, août, ça n'est pas uniquement la fête, les vacances et les apéros à rallonge.
3: Il fait beau. Tout le monde est joyeux, mais vous vous sentez facilement agacé, un petit peu anxieux. Vous manquez d'énergie, vous avez du mal à vous concentrer. Vous avez un coup de mou, vous ne vous trouvez pas beaucoup de qualité en ce moment. Vous avez peut-être un trouble affectif saisonnier estival. Oui, une déprime, voire une dépression saisonnière. Alors la plupart des gens en souffrent à l'approche de l'hiver. Vous faites manifestement partie de celles et ceux qui sont touchés l'été. Les symptômes sont les mêmes, à ceci près que le trouble hivernal a tendance à couper l'appétit et à provoquer des insomnies, alors que son équivalent estival fait plutôt prendre du poids et beaucoup dormir jusqu'à 17 heures par jour, parfois. Alors, qu'est-ce qui vous arrive? Pourquoi vous allez mal quand tout le monde vit sa meilleure vie? Alors déjà, tout le monde ne va pas bien. Méfiez-vous des apparences. Ensuite, peut-être tout simplement que la ferveur de l'été bouscule un petit peu vos routines et que ça vous déstabilise. Peut-être que la chaleur vous écrase, ça vous dissuade de tout effort, ça vous empêche de faire ce qui vous fait plaisir habituellement. Et puis surtout, il y a la pression sociale et les injonctions à sortir. Vous êtes sans doute le genre de personne à qui, l'hiver, ça va très très bien de cocooner sous un plaid sans voir personne. Là, la multiplication des invitations pour des fêtes, des pique-niques, des terrasses, etc. Peut-être que vous n'avez pas les moyens déjà. Et puis surtout, peut-être que c'est trop pour vous et que vous le vivez mal parce qu'on vous donne l'impression que c'est pas normal.
1: Alors qu'est-ce qu'on peut faire quand on ressent ces émotions-là ?
3: Que ce soit pour ça ou pour l'anxiété estivale qui toucherait environ 30% des adultes d'après une étude récente, la première clé, c'est de l'accepter. On a le droit de ne pas aimer les barbecues à rallonge tous les jours. Plus vous vivez mal quelque chose, que ce soit la chaleur ou même juste le fait d'être mal, plus vous sécrétez du cortisol, l'hormone du stress. Donc il y a un moment où il va falloir casser le cercle vicieux. Ensuite, évidemment, petit truc pratique, si vous suivez un traitement habituellement, anxiolytique, antidépresseur ou autre, là, clairement, c'est pas le moment d'essayer de diminuer les doses. Et puis, pratique toujours, faites un petit peu d'exercice physique, ça aide. Pensez à bien vous hydrater et puis consultez si vous en ressentez le besoin. Pour le reste, écoutez-vous sans vous juger. C'est une règle d'ailleurs qui s'applique aussi à l'entourage. Pour que tout le monde aille le mieux possible, il faut savoir écouter sans juger.
1: Julien Méniel, C'est ma santé, France Info, franceinfo.fr. La météo.
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1: Les prévisions sont signées Sophie Briat.
15: Toute la façade ouest du pays est sous un ciel lumineux et variable cet après-midi, après le passage de quelques averses orageuses ce matin. Et l'instabilité gagne du terrain et des orages circulent vers l'Auvergne-Rhône-Alpes, la Bourgogne-Franche-Comté et le Grand Est dans l'après-midi, qui peuvent être localement forts avec un risque de grêle et de vent, des rafales qui peuvent atteindre 80 km/h. Et plusieurs départements restent placés en vigilance orange canicule, du territoire de Belfort à la région Auvergne-Rhône-Alpes jusqu'à la Corse. Les températures atteignent encore 30 à 38 degrés en Provence et en Corse jusqu'au Grand Est, 37 à Montélimar et Porto Vecchio, 36 à Brignoles, 34 degrés à Lyon et Strasbourg et 33 degrés à Marseille. Alors que la façade ouest retrouve des températures plus agréables, il fait de 21 à 32 degrés, 22 à Brest, 28 à Bordeaux et 30 degrés à Paris.
1: Sophie Briat pour la météo, merci d'être avec nous sur France Info, 11h. Toute l'info avec Lou Momège.
2: En quelques jours, 40 000 migrants ont traversé la frontière entre le Maroc et Ceuta, principalement des jeunes hommes et des adolescents. 18 sont morts selon les policiers sur place. L'enclave espagnole traverse une nouvelle crise migratoire, une situation exceptionnelle à laquelle doit faire face le gouvernement local, mais aussi l'exécutif de Pedro Sanchez, le premier ministre espagnol. Explication de Marie-Hélène Ballesteros.
5: Cela faisait longtemps que Ceuta n'était pas confronté à une crise migratoire d'une telle ampleur. Face à l'arrivée massive de migrants sur la plage du Tarajal, le président de la ville autonome, Juan Jesús Vivas, a tiré la sonnette d'alarme et a demandé au gouvernement central de déclarer l'état d'urgence national.
22: Nous traversons une crise migratoire d'une telle ampleur que les capacités de réponse des services publics et de l'administration sont actuellement saturées. Les centres d'accueil sont au bord de la rupture et totalement saturés. Il ne reste plus de place pour qui que ce soit. Si des mesures appropriées ne sont pas prises et si le rythme actuel des arrivées se poursuit, nous pourrions bientôt atteindre des chiffres comparables à ceux observés lors de l'épisode de mai 2021.
5: En mai 2021, plus de 12 000 migrants avaient atteint Ceuta depuis le Maroc en l'espace de 2 jours. Face à l'augmentation des arrivées et à la tension croissante, le gouvernement central a décidé de passer à l'action. Des militaires vont être déployés à Ceuta pour renforcer la sécurité. Par ailleurs, le ministre de l'Intérieur, Marlaska, et le chef de l'exécutif, Pedro Sanchez, doivent se rendre sur place ce matin.
2: Marie-Hélène Ballesteros, correspondante à France Info, de France Info à Madrid. Et face à cet afflux massif de migrants sur le territoire espagnol, le ministre de l'Intérieur annonce renforcer les contrôles à la frontière entre l'Espagne et la France. Laurent Nunez qui doit à nouveau s'entretenir avec son homologue espagnol dans la journée. Vers un accord dans la bande de Gaza, le Hamas consent à être désarmé en échange du retrait des troupes israéliennes de l'enclave palestinienne. C'est la deuxième phase du cessez-le-feu conclu en octobre dernier et qui avait permis la libération des derniers otages israéliens à Gaza, mais aussi des Palestiniens détenus par Israël. Le feu se stabilise en Gironde, il n'est toujours pas fixé, mais contenu. Dans les communes évacuées, la vie reprend progressivement son cours. 144 000 personnes ont pu retrouver leur domicile ces derniers jours. Et l'heure est au bilan pour les entreprises directement touchées par les incendies. Certaines ont vu leur activité réduire, d'autres sont à l'arrêt, car leurs locaux ont été endommagés, voire détruits. Alors pour leur venir en aide, plusieurs organismes activent des dispositifs de soutien. C'est le cas par exemple de la Chambre des métiers et de l'artisanat de Nouvelle-Aquitaine qui débloque son fonds de solidarité. Une aide financière plus que bienvenue, Laurine Benjebria, pour des artisans qui ont parfois tout perdu.
23: Installé à son propre compte depuis 15 ans au Porge, Julien est artisan charpentier et menuisier.
24: J'avais pu construire mon atelier chez moi où j'avais mes machines-outils, des scies à format, des choses qu'on a besoin quand on est menuisier.
23: Un rêve de toute une vie réduit désormais en cendres.
24: Tout ça a brûlé et on n'a plus rien, quoi.
23: Julien attend encore le passage des assureurs, mais il a peu d'espoir quant aux indemnisations.
24: Si je me base sur les investissements que ça m'a pris au fil des années, j'ai valu 50 000 euros. J'avais payé mes machines à crédit pendant 10 ans, donc tout est parti et je suis vraiment pas sûr d'avoir une assurance qui va couvrir ça, quoi.
23: Pour l'aider notamment à reconstruire son atelier, il espère bénéficier du fonds de solidarité débloqué par la Chambre des métiers et de l'artisanat de Nouvelle-Aquitaine, son président Gérard Gomez.
25: C'est une aide fixée à 1 500 euros maximum. On vient par exemple compenser une franchise d'un assureur, une perte matérielle qui n'aurait pas été prise en charge.
23: En une semaine, plus de 600 artisans ont contacté la cellule de crise de l'organisme qui craint un désastre économique.
25: Les entreprises entreprises artisanales sont souvent des petites entreprises et on a besoin de les aider et de les soutenir dans ces périodes compliquées.
23: Pour accompagner les artisans, une cellule psychologique est aussi mise à leur disposition.
2: Laurine Benjebria. L'économie française tient bon. Le ministre du Commerce, Serge Papin, satisfait après les derniers chiffres de l'inflation. 2,1% en un an sur juillet. Une hausse qui reste contenue selon Bercy et qui affirme également continuer son combat pour le pouvoir d'achat des Français. La mère de famille chez qui 5 bébés ont été retrouvés morts à Orange va être présentée à un juge d'instruction en vue d'une mise en examen pour meurtre, annonce le parquet d'Avignon ce matin. Son compagnon placé en garde à vue a été remis en liberté hier. Marine Tondelier exige des excuses publiques et menace de poursuites judiciaires. La chef des écologistes accuse le président de la FDSEA de l'Oise, Régis Desrumaux, de l'avoir insulté. Si le syndicaliste a tenu de tels propos, c'est selon Marine Tondelier parce qu'elle a critiqué le projet de loi d'urgence agricole.

0: conséquences économiques des incendies. Une réunion va se tenir avec la préfecture et le président de la Chambre de commerce et d'industrie de Gironde nous rejoint juste avant ce rendez-vous.
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0: Le parc des expositions de Bordeaux s'est largement vidé hier de ses occupants évacués après les incendies en Gironde. La préfète a autorisé les habitants de 9 communes à rentrer chez eux. Il ne reste désormais plus grand monde dans cette structure qui a accueilli jusqu'à 7000 personnes le week-end dernier au plus fort des incendies. Julien Raymond est l'envoyé spécial de France Info sur place. Il y a des gens qui ont passé quasiment 10 jours dans cet endroit et hier évidemment au moment de l'annonce du retour à la maison, c'était pour eux une véritable délivrance.
2: Une femme avec un t-shirt de la métropole saisit un micro.
3: Je me mets debout sur la chaise.
2: C'est alors que des centaines de regards d'évacués convergent vers la porte de sortie.
4: La préfète de Gironde a pris la décision d'autoriser la réintégration des communes suivantes. Nyos, Le Barp, Sestas, Saint-Jean-d'Illac, Martignas-sur-Jalles, Saint-Médard-en-Jalles.
2: C'est la délivrance parfois pour des familles présentes depuis une grosse semaine.
5: On rentre à la maison, papou.
6: On rentre à la maison.
7: Tu dis au revoir au monsieur, tu dis on va s'en aller à notre maison. Allez, au revoir, merci.
2: Des sourires pour les uns, la fin d'un calvaire pour Michel, 74 ans.
8: Fatigué, j'ai envie de rentrer à la maison.
2: Cet habitant de Saint-Médard-en-Jalles n'a qu'une hâte, retrouver son chat.
8: Il s'appelle Matadou. Matadou parce que quand il est arrivé à la maison, il était maigre, il était tout pelé, il était dans un état lamentable. Et j'ai dit, c'est pour ça, Matadou, j'ai dit, maman, mais d'où tu viens d'où?
2: Michel a laissé Matadou une semaine tout seul à la maison, une véritable angoisse.
8: Ça me fait peur, j'ai pas envie de le retrouver mort. Je sais qu'il avait de l'eau. Dans le garage, il y a les croquettes, mais les croquettes sont en sachet, mais ouvert. Je pense qu'il est malin, il va mettre les croquettes par terre.
2: Pendant des jours, Michel n'a fait que penser à son chat. Comment va-t-il?
8: J'étais stressé, l'autre fois j'ai le cœur, j'ai eu un emballement du cœur, je suis allé à l'hôpital. Hein. Je me disais oui, il est, tout ça. La fumée, comment il va s'en sortir? Bon, le garage est ouvert, il va aller dedans.
2: Quelques mètres plus loin, Mathéo, 16 ans, veut retrouver lui son lit en 140.
9: Là, je vais juste bien dormir, c'est tout.
2: Capuche sur la tête, décoiffé, des poches sous les yeux. Moyenne de temps de sommeil sur la semaine qui vient de s'écouler, 4 heures par nuit environ.
9: Je dors mal, c'est pas confortable, les lits, tout ça. Là. C'est un lit de camp un peu, genre c'est un peu comme le camp des militaires, tout ça. C'est pas comme un vrai lit, tu tombes un peu dans le vide et tu me dors mal la nuit. Quoi.
2: Au fond du hall 2, Vanessa ne pense qu'à sa réserve de Ventoline, située dans un placard de sa salle de bain à Sestas. Cette trentenaire est asthmatique.
10: Mais moi, c'était très compliqué. J'avais du stress en permanence, j'étais pas bien, j'arrêtais pas de pleurer. Mais là, ça va mieux. Je sais que je rentre à Sestas, alors tout va bien. Je serai plus rassurée chez moi avec mes médicaments et je préfère rester chez moi. Mais bon, on n'a pas eu le choix de partir à cause des fumées. Quoi.
2: Cet incendie est devenu une véritable addiction pour Jeanne, les yeux collés à son téléphone portable ces derniers jours, agacée par les fausses informations qui ont envahi le parc des expositions.
11: Les gens disent blanc, l'autre disent bleu. Donc on est un peu perdu. On a du mal à s'y retrouver avec tout ça, quoi. Qu'est-ce qui est vrai, qu'est-ce qui est faux? Même les bruits de couloir, il y en a qui comprennent pas ou qui déforment. Il y a des feux, il n'y a pas des feux, ça a repris, ça n'a pas repris. On rentre un coup jeudi, non, c'est la semaine prochaine. Enfin bon, vous voyez, des choses comme ça.
2: Mais d'autres quittent ce parc des expositions presque un peu amères, oui. Géraldine a aimé toute la solidarité entre les gens, dit-elle ces derniers jours. Elle a par exemple aidé une personne âgée.
12: Le premier jour où je suis arrivée, une petite dame, elle était en fauteuil roulant, elle essayait de se diriger vers les toilettes. Alors, je lui ai demandé si elle avait besoin d'aide et elle, c'est moi qui l'ai aidée le premier jour. Ça fait même pas 2 heures qu'on est là et je l'ai aidée à faire sa petite toilette intime, le change et tout ça. Elle était aux toilettes, elle avait besoin de faire le pipi. C'était une dame qui avait quand même une petite mobilité. Donc voilà, comme je sais faire les transferts de chaises à peau, je l'ai aidée à faire son change comme il faut.
2: Puis quelques rares évacués sont tristes de rentrer chez eux. Rachel, une ostéopathe bénévole, confirme ce parc des expositions leur a permis de fuir une réalité difficile.
13: Comme René, là-bas, qui a 99 ans, qui me disait, c'est encore mieux qu'une colonie de vacances. Et en fait, ils sont hyper bien ici. Et je lui ai dit, quand ils ont annoncé que Saint-Médard pouvait rentrer, je lui ai dit, mais vous êtes trop content, vous pouvez rentrer. Il me dit, mais non, je n'ai pas envie de rentrer. Je suis bien ici avec tout ce monde et tout est à disposition. Tout est dit, tout le monde est disponible pour nous. Il y a maintenant une espèce de vague où les personnes qui sont dans des situations de précarité ou des personnes

0: isolés qui en fait sont tellement bien ici qu'en fait ils veulent plus retrouver leur quotidien, enfin retourner chez eux pour retrouver leur quotidien.
1: Avant de quitter le parc des expositions, certains se sont fait des câlins pour se dire au revoir. Inconnus avant l'incendie, désormais liés à jamais par cet épisode.
2: Julien Raymond à Bordeaux avec Fabien Gosset pour les moyens techniques de France Info et ses évacués de Gironde de retour chez eux. 220 000 personnes ont été évacuées au début des incendies. Au total, 144 000 ont pu regagner leur domicile. Les conséquences économiques des incendies, maintenant gros souci également en Gironde. La question est abordée ce matin dans un rendez-vous entre les entreprises locales et les représentants de l'État. Notre invité participe à ce rendez-vous. Bonjour Patrick Seguin.
3: Bonjour.
2: Président de la Chambre de commerce et d'industrie de Gironde, vous entrez en réunion avec la préfecture pour demander quoi exactement ?
3: Ben, beaucoup de choses, évidemment. Ce que l'on demande, c'est de continuer à travailler sur les solutions que l'on peut donner aux entreprises qui nous appellent sur le 3006, qui est le numéro vert gratuit que l'on a mis en place pour toutes les questions concernant le monde de l'économie. On a beaucoup de questions concernant, bien sûr, le chômage partiel, les pertes d'exploitation, les reports d'échéance, est-ce que je peux continuer à travailler sur ce secteur, etc. Donc, il faut pouvoir avoir des réponses les plus simples possibles et on fait le lien avec les services de l'État, avec l'URSSAF, la DREST, tous les services de l'État qui permettent de répondre autant que faire se peut aux demandes des entreprises. Mais c'est très, très varié et c'est très lourd.
2: Ça veut dire que beaucoup de commerces, d'entreprises sont vraiment, vraiment en difficulté à cause des incendies, surtout des évacuations et de la désertion des touristes.
3: Alors oui, c'est vrai que ce qui est le plus touché, évidemment, c'est tout ce qui est tourisme et tout ce qui dépend du tourisme. J'avais hier soir tard des gestionnaires, des gérants de camping qui ont été évacués. Là, ils peuvent revenir depuis hier et c'est tant mieux, mais ils ont eu 100% d'annulation.
2: Oui.
3: 100% pour le mois d'août. Donc, ça veut dire qu'ils vont réouvrir, mais de toute façon, ils n'ont personne. Donc, ils appellent parce qu'ils sont paniqués et ils disent, mais je fais quoi de mes salariés que j'avais embauchés de façon temporaire pour les saisonniers? Et puis, comment je fais pour payer à la fin du mois? Et comme nous sommes à la fin du mois, il y a déjà des entreprises qui ont des difficultés à payer les salaires du mois qui se termine.
2: Est-ce que d'après vous, Patrick Seguin, qui présidait la CCI de Gironde, la Chambre de commerce et d'industrie, est-ce que la préfecture est allée trop loin en disant qu'il fallait éviter de venir en Gironde, hein, c'est ce qui a été dit, alors ça a été rectifié ensuite. Est-ce que c'était des mots un peu excessifs ?
3: Écoutez, moi je suis sur le terrain également avec les services de l'État pour mettre des moyens pour faire des pare-feux et des choses comme ça. Quand on voit l'ampleur des incendies, comment ça se passe sur le terrain, je pense que la préfecture n'a pas été trop loin. Au moment où on était dans le pire des moments. Aujourd'hui, il faut revenir progressivement en disant, comme l'a fait d'ailleurs le maire de Bordeaux sur les réseaux sociaux hier soir, il faut dire la Gironde, plus grand département de France, il y a effectivement un secteur qui est impacté et on est à leur côté, donc éviter d'y aller parce que c'est vrai que ça peut être dangereux si jamais le feu repartait. Et par contre, il y a une très grande partie du département qui est effectivement accessible et qui peut intéresser des touristes pour venir. Eh bien, c'est tout ce qui est Bordeaux, bien sûr, et puis toute la rive droite. Pour ceux qui n'ont jamais visité Saint-Émilion, par exemple, c'est l'occasion d'y aller parce que c'est juste magique. Et puis toute la Gironde Nord jusqu'aux Charentes Charente-Maritime et Dordogne. Donc effectivement, maintenant il faut renverser le message progressivement, mais très clairement la préfecture, au moment où Madame le préfète a dit cela, c'était normal qu'elle le dise.
2: Et vous pensez vraiment que la saison touristique estivale peut reprendre dès maintenant ou dans quelques jours, quelques semaines maximum ?
3: Ben, il faut qu'elles reprennent sur les secteurs dont je vous parlais tout à l'heure, qui sont accessibles sans risque. Mais pour les parties qui ont été directement impactées, ça va être très compliqué. Il y a aussi encore, n'oublions pas, des secteurs où on ne peut physiquement pas aller aujourd'hui. Je pense à la commune martyre du Porge, où on a 183 maisons et bâtiments artisanaux qui ont disparu. Là-bas, il y a encore des pompiers, des centaines de pompiers en place, il y a des bulldozers, il y a donc là, malheureusement, là-bas, c'est terminé.
2: Ouais. Ça veut dire que des entreprises vont mettre la clé sous la porte ?
3: Je le crains, on va essayer de tout faire pour minimiser au maximum, et puis j'espère avoir une réponse favorable de la part du gouvernement sur un fonds de solidarité que l'on voudrait mettre en place, c'est-à-dire l'économie française solidaire avec l'économie girondine et landaise. On est en train de travailler au niveau du réseau des chambres de commerce de France sur ce sujet pour essayer de trouver des solutions pour pallier au manque d'activité, mais faut pas rêver. D'abord, cet événement est arrivé au moment où notre économie est très impactée, et on a quand même beaucoup de dépôts de bilan depuis l'année dernière, même s'il n'y a pas qu'en Gironde. Hein. Mais ce sont des entreprises qui étaient déjà fragilisées qui prennent un coup de massue complémentaire.
2: Au pire moment, parce que c'est une région qui dépend énormément de ces 2 mois d'été.
3: Oui, oui, oui. Le tourisme, c'est 7% de notre PIB, hein, donc c'est pas neutre. Donc ça fait beaucoup d'activités, beaucoup de gens. On a entre 5 et 7 millions de touristes par an sur la région de Bordeaux. Si on en a que 1 million, peut-être moins cette année, ça, vous comprenez bien qu'il y a des impacts. Même sur Bordeaux, où évidemment on est quand même assez éloigné du feu, les restaurateurs m'ont dit hier, les représentants des restaurants m'ont dit hier qu'ils étaient entre 45 et 50% de baisse d'activité.
2: Vous pouvez déjà chiffrer les pertes ou pas encore ?
3: Non, non, non. On est en train d'abord d'essayer de trouver des solutions positives. Après, on chiffrera, mais c'est pas la priorité.
2: Oui, d'abord relancer cette saison touristique, si c'est possible. Hein. Je comprends bien le message. Patrick Seguin, merci beaucoup, président de la Chambre de commerce et d'industrie de Gironde, juste avant cette réunion avec la préfecture, invité de France Info. Merci.
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2: Toute l'info en bref, hein, 11h19, Loumomège, 40 000 migrants ont traversé la frontière avec le Maroc ces derniers jours.
6: Pour rejoindre l'enclave espagnole de Ceuta, 18 d'entre eux sont morts en essayant de passer par la mer. Face à cet afflux massif, la France renforce ses contrôles à la frontière avec l'Espagne. Le feu de Gironde contenu dans son périmètre. Après 9 jours de lutte contre les flammes, les pompiers profitent d'une météo plus humide pour tenter de fixer l'incendie qui a brûlé 42 000 hectares de forêt. La moitié des évacués ont pu retrouver leur domicile. Elle dénonce une pression politique et une censure. Xenia Fedorova, visée par un arrêté d'expulsion, a également vu ses avoirs gelés ce matin. Cette chroniqueuse russe, qui intervient notamment sur CNews et Europe 1, est accusée de faire la propagande de Moscou dans les médias français. Et enfin, les fédérations de football du monde entier vont debout contre la FIFA, qui autorise désormais les investissements privés. La Confédération asiatique s'est joint aux critiques de ses homologues européens comme l'UEFA et américains comme la CONCACAF.
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2: Mais oui, le foot commercial ou pas, l'UEFA par exemple s'insurge, mais la FIFA n'en a cure puisque la Fédération internationale de foot dit qu'elle n'abandonnera pas son plan d'ouverture aux investisseurs privés, c'est-à-dire ajouter à une organisation à but non lucratif, c'est le statut actuel de la FIFA, même si ça peut paraître étonnant, mais l'idée c'est d'y ajouter donc une société commerciale pour gérer tout ce qui rapporte de l'argent, sponsoring, billetterie, licence, Coupe du Monde des clubs. Résultat, les membres de l'UEFA disent qu'ils vont boycotter les compétitions de la FIFA tant que cette idée ne sera pas abandonnée, Julien Froment.
7: C'est une riposte forte, coordonnée, qui s'est organisée en 48 heures, avec deux réunions coup sur coup. Étaient notamment représentées les fédérations des cinq grandes puissances, Espagne, Italie, Angleterre, Allemagne et France. Chacune des deux déclarations a été approuvée à l'unanimité et l'Union européenne a réagi dans la foulée, apportant son soutien à l'instance du football. Car au-delà des critiques sur ce projet financier, c'est surtout la défense d'un football éthique qui transparaît dans les communiqués. Le mondial ne sera jamais à vendre, peut-on lire. Une contre-attaque médiatique qui permet aussi à l'UEFA de redorer son blason, alors que celle-ci a modifié en profondeur le format de sa propre compétition phare, la Ligue des Champions, l'année dernière. Plus de clubs, plus de matchs pour toujours plus de recettes. En cela, les deux instances se rejoignent, générer toujours plus d'argent, mais s'ouvrir aux investisseurs extérieurs comme le souhaite la FIFA, c'est une ligne rouge que les Européens ne veulent pas franchir.
2: Julien Froment, rédaction des sports de Radio France. Bonjour Christophe Lepetit.
8: Bonjour.
2: Vous êtes économiste du sport au Centre de droit et d'économie du sport de l'Université de Limoges. Alors d'abord, dans cette affaire, l'idée que la FIFA est une organisation à but non lucratif, vu quand même les sommes qui sont brassées, l'ampleur des événements, peut-être aussi le train de vie de ses dirigeants, ça fait quand même sourire à première vue. Et pourtant, c'est le cas.
8: Alors effectivement, ça peut faire sourire, mais effectivement, c'est bel et bien le cas. La FIFA est une association de droit suisse, alors ce qui s'apparente à une association loi 1901 pour notre modèle français. Il faut quand même rappeler qu'une association, tant en France qu'en Suisse, peut complètement réaliser des bénéfices. Être à but non lucratif, ça ne veut pas dire que vous ne réalisez pas de bénéfices, ça veut dire que l'affectation que vous faites de ces bénéfices n'est pas la même entre une société commerciale et une association. Et en l'occurrence, la FIFA, en tant qu'association, réalise déjà de colossaux bénéfices, mais ces bénéfices ne sont pas reversés à des dirigeants d'une société, mais reversés dans la pyramide du football à travers le programme de solidarité FIFA Forward notamment.
2: Oui, donc c'est l'idée que tout l'argent qui est récolté est réinjecté dans le foot. Alors là, ce projet, c'est pas tout à fait la même chose, hein. L'idée d'introduire une société purement commerciale, est-ce que c'est lié, cette idée, à la personnalité de Gianni Infantino, qui d'ailleurs serait le dirigeant, hein, si j'ai bien compris, de cette fameuse société commerciale de la FIFA, si elle existe un jour?
8: Alors, si ce n'est lié à sa personnalité, c'est en tout cas lié très fortement à son action. Gianni Infantino, depuis qu'il a été élu à la FIFA, à part au démarrage où il s'était posé en chantre de la vertu de l'éthique, n'a que pour volonté de rendre le football vraiment global. C'est son mantra. Pour lui, rendre le football vraiment global, ça passe par le développement permanent, croissant, exponentiel des revenus tirés des compétitions de la FIFA. Et donc par la redistribution toujours plus importante au sein de la pyramide du football. Et donc il n'a que de cesse de vouloir créer des actifs commerciaux sur la Coupe du Monde pour développer les revenus. On a eu le passage de 32 à 48, on a eu la création des pauses fraîcheurs, on a eu beaucoup de choses qui ont été faites pour développer les revenus, et maintenant on a ce nouveau projet, alors même que la FIFA sort d'un cycle record, puisqu'on annonce 15 milliards de dollars de revenus, il y a ce nouveau projet extrêmement financiarisé qui n'a que pour but de lever énormément de fonds, autour de 4 milliards de dollars, pour être encore réinvesti. Il veut laisser la trace d'un président qui développe les revenus, d'un président qui distribue des revenus partout, allant de la France bien sûr, mais jusqu'à l'Ouganda, le Vanuatu ou le Sri Lanka.
2: Donc faire plus d'argent pour que le football touche encore plus de monde. Alors en face, hein, on a ses opposants qui disent que le football n'est pas à vendre, qui parle d'un football éthique. Ça veut dire quoi, un football éthique ?
8: Alors c'est toute la difficulté de ces discours. C'est vrai qu'un football éthique, dans le contexte qui est celui de la cession de parts de sociétés commerciales, c'est un football qui reste aux mains des fédérations sportives. Les fédérations sportives, qu'elles soient nationales internationales comme la FIFA ou les confédérations comme l'UEFA ont entre leurs mains un produit, des compétitions, une histoire, une tradition et doivent penser toutes leurs décisions au prisme de l'intérêt supérieur du football. Et donc en fait, quand on parle de football éthique, je pense que ce que ça renvoie, c'est que si on cède une partie des parts d'une société commerciale à des investisseurs privés, l'intérêt supérieur du football que sont censés défendre les fédérations du niveau national au niveau international pourrait être bafoué. Et je pense que c'est ça que les communiqués, en particulier ceux de l'UEFA, soulignent, c'est la volonté de préserver coûte que coûte l'intérêt supérieur du football et de ne pas faire rentrer dans les décisions structurelles importantes liées aux compétitions, liées au calendrier, des investisseurs qui, eux, penseront avant tout et surtout à leur bénéfice.
2: Et alors, est-ce que la FIFA peut avancer dans ce projet sans les fédérations, hein, UEFA, CONCACAF, etc.?
8: Alors, oui, mais ça serait risqué. La FIFA peut tout à fait porter ce projet au vote de ses 211 associations membres et voir s'il existe une majorité. Ce qui n'est pas totalement exclu, si toutes les fédérations africaines, si toutes les fédérations d'Amérique du Sud, par exemple, et si une partie des associations nationales, c'est-à-dire des fédérations en Asie, en CONCACAF, etc., voter en faveur de ce projet, il pourrait y avoir une majorité qui se dessine en faveur de ce projet-là.
2: Ça pourrait passer.
8: Pour autant, ça pourrait passer, d'un point de vue vraiment strictement statutaire et des votes. Pour autant, le faire contre l'UEFA et contre certaines grandes puissances, ça pourrait amener une scission, ça pourrait amener effectivement ce risque de boycott qui a été brandi par les 55 fédérations de l'UEFA. Et si jamais ce boycott était mis en œuvre, ça n'est pas tout à fait la même chose de vendre une Coupe du Monde avec toutes les meilleures nations du monde, y compris les fédérations européennes, que de vendre une Coupe du Monde avec finalement une partie des participants qui ne vient pas, et notamment des participants qui sont parmi les plus fortes nations du monde.
2: Et vous pensez que le boycott, c'est une vraie menace ou c'est un coup de com', un peu un coup de bluff de l'UEFA par exemple ?
8: Il y a souvent eu des menaces de boycott pour plein de raisons différentes. Elles n'ont quasiment jamais été mises en œuvre. Il faudrait effectivement savoir si cette menace est véritablement réelle. Ça n'est pas totalement impossible. C'est vrai que là, ce qui était intéressant dans le communiqué de l'UEFA, c'est le fait que ce soit un communiqué qui soit présenté à l'unanimité des 55 fédérations. Ça veut dire que il n'y a pas eu de passagers clandestins et il n'y a pas eu finalement 5-10 fédés qui ont dit oui, mais nous, ça nous intéresse. Finalement, ce n'est pas un vote à la majorité, c'est bien un vote à l'unanimité. Donc c'est effectivement un bras de fer qui s'engage et il faudra voir si effectivement Gianni Infantino et la FIFA vont au bout et ce que ça provoque en termes de scission au sein du football mondial.
2: Merci beaucoup Christophe Lepetit, économiste du sport au Centre de droit et d'économie du sport de l'Université de Limoges, invité de France Info.
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2: Sophie Briard.
11: Les températures restent élevées dans le sud-est aujourd'hui avec 30 à 38 degrés et jusqu'à 40 degrés localement dans le Var, 37 degrés à Brignoles et Porto Vecchio et 34 degrés à Marseille. Vous avez de 31 à 35, 36 degrés de l'Auvergne-Rhône-Alpes au Grand Est, 34 degrés à Lyon et Strasbourg et sur une grande façade ouest de 21 à 32 degrés cet après-midi, 21 à Cherbourg et Calais, 25 à Biarritz, 28 à Bordeaux et 30 degrés à Paris. Et après avoir concerné l'Aquitaine et le centre Val de Loire, Loire comme le nord de l'Occitanie. Les orages cet après-midi gagnent l'Auvergne-Rhône-Alpes, la Bourgogne-Franche-Comté et le Grand Est, avec un risque de grêle et de rafales jusqu'à 80 km/h localement. Et le reste du pays est sous une belle luminosité.
2: Sophie Briat, merci d'être avec nous sur France Info, 11h30. Jeanne Mézia.
12: 144 000 personnes de retour chez elles en Gironde après avoir été évacuées pendant plusieurs jours en raison de l'incendie qui a démarré le 22 juillet. Depuis cette date, le parquet du département recense 22 procédures pour des faits de vol par effraction. Alors, pour anticiper la hausse des plaintes à venir, la gendarmerie a mis en place un dispositif exceptionnel. Dans tout le pays, les enquêteurs cherchent aussi les incendiaires depuis le début de la saison des feux. 308 personnes interpellées dans le cadre d'enquêtes sur des départs de feux d'après le ministre de l'Intérieur. Pour venir en aide aux entreprises qui sont en difficulté, mais aussi aux salariés saisonniers qui ne peuvent plus travailler en raison de ces feux, le gouvernement élargit son dispositif de chômage partiel à ceux qui n'avaient pas encore de contrat au moment des feux en Nouvelle-Aquitaine. Le ministre du Commerce, Serge Papin, annonce sur France Info que la mesure pourra cibler les saisonniers qui ont une fidélité aux entreprises qui étaient là depuis 2 ans. Aujourd'hui, 9 départements du sud et de l'est de la France sont placés en risque élevé de feux de forêt d'après Météo France. Dans le Vaucluse, une mère de famille d'Orange présentait un juge ce matin en vue de sa mise en examen pour meurtre. Lundi, les restes de 5 bébés ont été retrouvés chez elle. Le père de leurs 2 enfants a lui été remis en liberté au terme de sa garde à vue. La chroniqueuse pro-russe Xenia Fedorova dénonce une censure des opinions et une pression politique alors qu'elle est visée par un arrêté d'expulsion et un gel de ses avoirs par la France. L'ancienne patronne de la chaîne d'État russe RT France, très présente dans les médias de Vincent Bolloré, annonce qu'elle va contester cet arrêté d'expulsion. 40 000 migrants ont traversé la frontière entre le Maroc et l'enclave espagnole de Ceuta ces derniers jours, d'après la police espagnole. Le Premier ministre Pedro Sanchez est attendu sur place. 18 personnes sont mortes. Enfin, 21 départements français toujours en vigilance orange canicule aujourd'hui. Des orages sont attendus ce soir dans le centre et l'est de la France. Alors Météo France place 10 départements en vigilance orange, cette fois aux orages, de fortes chutes de grêle et de rafales. De vent sont à prévoir.
2: Jeanne Mézia. Les évacués de Gironde qui retrouvent leur maison. Reportage de l'un des envoyés spéciaux de France Info dans un instant. Et puis à 11h45, c'est 40 000 personnes qui sont entrées illégalement dans l'enclave de Ceuta, enclave espagnole. Ces gens qui viennent du Maroc. C'est une crise qui rappelle ce qui s'est passé il y a 5 ans. Est-ce réellement similaire? On va voir ce qu'en dit notre invité tout à l'heure, qui est sociologue à l'Université internationale de Rabat au Maroc.
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2: 220 000 évacués en Gironde au début des incendies. Au total, 144 000 personnes ont retrouvé leur maison ces derniers jours. 84 000 rien que pour la journée d'hier, puisque les habitants de 9 communes au nord du bassin d'Arcachon ont pu rentrer chez eux. Guillaume Batin, envoyé spécial de France Info, a suivi l'une de ces familles à Saint-Médard en Jalles, dans l'agglomération bordelaise.
14: 5 jours après avoir quitté sa maison en pleurs, Vanessa rentre enfin chez elle.
15: Oui, ça y est, on rentre à la maison.
14: Elle était partie chez sa mère au Pays Basque avec ses 2 fils, l'une des petites copines, sa mère, un chat et un chien.
15: Ce qui nous a surpris, c'est quand on est arrivé de plus en plus près de chez nous, c'est l'odeur. On est effaré par la sécheresse de la nature, c'est-à-dire que tous les arbres sont oranges.
16: On décompresse là un peu.
15: En fait, j'ai jamais eu peur que ma maison brûle, mais ce qui était dur, c'était d'être aussi loin, de voir les images et en fait de se rendre compte que ce feu était un ogre. De voir ces hommes avec leurs petites lances qui essayaient de combattre un dragon, même des centaines, une armée de dragons. Le samedi et le dimanche, on était, je crois, fascinés par ces images. Après, on a décidé en famille d'arrêter de regarder les images en boucle parce que c'était très anxiogène. Là, on va reprendre une vie normale. Mais notre paysage est changé. Et ça va être dur d'accepter ça.
14: Dehors, la terrasse est pleine de cendres blanches. Mais Victor, son fils aîné, a déjà pris les choses en main.
17: On va surtout pouvoir faire des machines. Parce qu'on a pris des vêtements pour... Enfin, perso, j'en ai pris pour 2-3 jours.
14: Qu'est-ce qu'on apprend de cette expérience?
17: Alors, on apprend déjà... Enfin, on réapprend parce qu'on le sait déjà, mais ça nous fait une petite piqûre de rappel. On apprend que notre nature est fragile et qu'il faut la protéger. On apprend que les liens de la famille sont les plus puissants, que malgré tout ce qui peut nous arriver, bon, on reste soudés. Alors c'est pas évident, hein, quand on est tous au même endroit, entassés, c'est pas forcément facile de garder le calme, surtout avec l'esprit anxiogène qu'il y a derrière. On est collés sur les chaînes d'infos au début, après on se calme un petit peu parce qu'en fait c'est toujours la même chose. Donc voilà, on apprend que voilà, il faut être patient, on a des pompiers et des forces de sécurité incroyables en France, qu'on a de la chance de les avoir, mais qu'ils méritent plus de moyens. Et ça, c'est quelque chose à mettre en avant.
14: Vanessa retourne travailler aujourd'hui et elle partira en vacances en Espagne demain, en espérant être à l'abri des incendies.
2: Guillaume Batin, envoyé spécial de France Info en Gironde. Et pendant ce temps, la solidarité est toujours très forte pour les gens qui ne peuvent pas encore regagner leur domicile. Par exemple, cette distribution de produits de première nécessité pour les habitants de la commune du Porge, qui a été ravagée par les flammes. Ça se passe sur la commune d'Ezine. Et la maire Christine Bost était tout à l'heure l'invitée de France Info.
18: Cette initiative, elle est née un peu spontanément de la part des habitants, et puis nous on a commencé un peu à collecter, mais depuis le début des phénomènes, hein, depuis le début des incendies, notre commune est une commune qui fait partie de la première vague des communes évacuées, donc on s'est mobilisé, on a organisé une cellule de crise évidemment avec les services de l'ordre, les services de la préfecture, et puis les élus de la commune, et naturellement comme dans d'autres communes d'ailleurs, hein, des points de collecte se sont mis en place. La générosité des habitants a été encore une fois extraordinaire, et puis nos commerçants aussi, la plupart des commerçants des îles sont venus spontanément pour nous livrer des denrées. Il faut dire que certains faisaient partie du secteur de la commune qui était évacué, et puis naturellement on s'est connecté avec la ville du Porge pour pouvoir...
19: Oui, pourquoi le Porge, parce que je le rappelle, enfin je le rappelle pas, je l'annonce,
18: Porge,
19: voilà, ce sera réservé, voilà, aux habitants du Porge. Il faudra un justificatif de domicile.
18: Aujourd'hui, il faut un justificatif de domicile, c'est exclusivement pour les habitants du Porge, dont nombreux ont tout perdu, puisqu'il y a un peu plus de 180 maisons qui ont disparu dans ces incendies. Donc ces habitants vont pouvoir venir pour avoir des produits de première nécessité, des produits d'hygiène, des produits alimentaires, des vêtements aussi.
19: Oui, c'est ça, les produits qui seront distribués, ce sont tout a été perdu, donc il faut tout ce qui est essentiel.
18: C'est ça, tout ce qui est essentiel. Donc les élus, les services de la ville vont les accueillir jusqu'à 18h. Nous avons aussi organisé une coopération avec la commune de Lège, puisque hier soir un camion est parti d'Ezine pour livrer aussi des produits. On est aussi en lien avec la commune de Saint-Jean-d'Illac, parce que nos personnels des services techniques vont aider à Saint-Jean-d'Illac pour continuer à éteindre les fumerolles qui sont encore actives. Donc on essaie de s'auto-coordonner spontanément avec les communes qui sont impactées pour prêter main forte.
19: Qui a fourni tous les produits, Madame la maire, maire d'Ezine, je le rappelle, Christine Bost, qui a fourni tous les produits? C'est issu de la solidarité, ce sont des dons de particuliers, est-ce qu'il y a aussi des entreprises, des enseignes?
18: Ce sont des dons de particuliers, ce sont des dons des commerçants et artisans de notre commune. On a par exemple un particulier qui habite à Mérignac qui nous a livré des masques FFP2. Enfin, ça vient de partout, en fait.
19: Vous êtes étonné par l'ampleur de cette générosité dans la région?
18: Étonné, non, mais rassuré que cette générosité qui avait eu lieu aussi, cette solidarité qui était de mise pendant la période Covid, qu'il a été aussi pendant les incendies de 2022 sur notre département, eh bien, est toujours là. Les Français ont toujours envie de venir s'entraider.
2: Christine Bost, la maire de la commune d'Ezine en Gironde, ce matin sur France Info avec William Guécosta. Donald Trump parle d'un accord historique du Conseil de la paix pour un désarmement total du Hamas. La Maison-Blanche prévient d'ailleurs que Trump sera très déçu, nous dit-on, si Israël fait obstacle à cette nouvelle phase du plan pour Gaza. Réaction à Jérusalem avec vous, Michel Paul, RFI pour France Info.
20: Beaucoup de scepticisme ici ce matin. Un calendrier précis doit être fixé sous 2 semaines, prévoyant le transfert du pouvoir à une administration technocratique et l'immédiat stockage de l'armement lourd du Hamas sous contrôle international. Une force multinationale devrait être déployée dans la bande de Gaza, mais sur le terrain, il faut le souligner, Aucun des deux belligérants ne confirme formellement la signature d'un tel texte. Côté israélien, des sources politiques tempèrent fortement. À Jérusalem, un désarmement préalable et total du Hamas reste une condition absolue. Aucune troupe ne se retirera du terrain tant que les armes n'auront pas été rendues, souligne-t-on. Côté palestinien, le discours heurte aussi la version américaine. Le Hamas affirme qu'aucun dépôt d'armes n'aura lieu avant un retrait effectif de l'armée israélienne, même s'il concède être prêt à passer la main à un comité de technocrates. À ce stade, donc, la prudence reste de mise. Le Conseil de la paix le reconnaît lui-même. L'application de cette feuille de route prendra du temps.
2: Michel Paul à Jérusalem pour RFI et France Info. Alors faut-il croire à ce désarmement du mouvement palestinien Hamas et aussi au retrait des troupes israéliennes de Gaza après l'annonce de Donald Trump? Écoutez ce qu'en pense Hasni Abidi qui dirige le Centre d'études et de recherche sur le monde arabe et méditerranéen à Genève.
0: En tout cas, il faut croire à l'annonce parce qu'elle émane d'un haut responsable du Hamas et on voit bien que depuis la nomination d'un nouveau chef du Hamas à l'intérieur de Gaza, les choses s'accélèrent du côté palestinien. Deuxième élément à prendre au sérieux, c'est bien sûr l'engagement des médiateurs.
19: Et quel intérêt pour le Hamas d'accepter un tel désarmement, un accord pareil?
0: Il joue sa survie. Il n'a plus les moyens donc d'un avenir politique. Il est obligé face à la pression d'abord des Américains, mais aussi la pression des États qui sont engagés dans ce Conseil de la paix. L'accord de Sharm el-Sheikh prévoit le retrait progressif justement du Hamas de la gestion. Ça a été fait la semaine dernière puisque le Hamas se retire complètement de la gestion politique et administrative à l'intérieur du Hamas, de Gaza.
19: Et comment expliquer que la situation se soit débloquée ces dernières heures ?
0: Assez débloqué parce que d'abord il y a une grogne à l'intérieur. Il faut rappeler aussi que la situation aujourd'hui n'avance pas. La question sur le plan humanitaire, sur le plan sécuritaire, Israël a consolidé finalement ce qu'elle occupe aujourd'hui. C'est entre 60 et 70% de la superficie de Gaza. Et bien sûr, l'avenir de la bande de Gaza réside finalement dans un avenir plutôt politique. Les dirigeants du Hamas en profiter de la création du Conseil de la paix qui annonce comme deuxième phase, bien entendu, donc la création de nouvelles autorités administratives, une force de stabilisation internationale. Le Hamas a bien jugé que c'est une opportunité pour lui s'il veut probablement revenir plus tard, pas en tant que fraction militaire, mais en tant que fraction politique. C'est le moment qu'il faut ressaisir.
19: Et est-ce que c'est une victoire pour ce Conseil de la paix de Donald Trump, cette sorte d'ONU bis à sa botte qu'il a créé il y a quelques mois de cela ?
0: Écoutez, il faut le rappeler, et je suis désolé de vous dire oui, c'est une victoire, parce que plusieurs tentatives déjà ont échoué pour justement le désarmement du Hamas. Aujourd'hui, certes, c'est un retrait contre retrait, c'est-à-dire retrait des armes qui passe par un recensement, plus le stockage et la remise de ces armes à une nouvelle autorité, contre le retrait de l'armée israélienne. À la fois, le Hamas est aussi, il est tenu par donner quelque chose à sa population, et donc il va leur dire que nous avons obtenu la libération de la bande de Gaza, le retrait définitif d'Israël, contre bien sûr la remise de ces armes qui ne servent plus à rien, puisqu'aujourd'hui, on a une situation qui a complètement changé.
2: Hasni Abidi, qui dirige le Centre d'études et de recherche sur le monde arabe et méditerranéen à Genève, il répondait à William Guécosta.
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2: Dans un instant, nouvelle crise migratoire à Ceuta. Le point de vue de notre invité, c'est juste après l'essentiel de l'actu. 11h44, Jeanne Mézia, les pompiers de Gironde portent plainte.
22: Après des cas d'escroquerie dans le département, plusieurs personnes se font passer pour des sapeurs-pompiers pour récolter des dons en ligne, mais aussi en physique. Alors que le feu dans le département a ravagé 42 000 hectares de végétation, le SDIS rappelle que les pompiers sont toujours sur le front de l'incendie et qu'il n'existe pas de collecte émanant d'eux. Conséquence de ce feu, la remise en service service des trains espérés dimanche dans le sud-ouest. La Fédération nationale des associations d'usagers de transport se dit confiante et espère que les touristes vont revenir sur le bassin d'Arcachon. La SNCF est en ce moment l'état des lieux des voies. Un homme, un couteau à la main au ministère de la Santé à Paris ce matin. Il l'a exhibé sans pour autant en faire usage. Il a été interpellé en possession de matériel informatique après avoir pris la fuite. Enfin, le ministre du Commerce estime que l'inflation dans le pays est contenue et s'en satisfait, alors que les prix ont progressé de 2% en un an d'après l'INSEE, notamment tiré par l'augmentation des prix de l'énergie.
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2: En quelques jours, 40 000 personnes sont entrées illégalement à Ceuta, cette enclave nord-africaine de l'Espagne, des gens qui viennent du Maroc. C'est une crise migratoire majeure qui rappelle ce qui s'est produit il y a 5 ans, à l'époque sur fond de tensions entre le Maroc et l'Espagne. Cette fois-ci, cette crise s'élargit à l'Union européenne puisque l'Italie demande maintenant l'exclusion de l'Espagne de l'espace Schengen, donc de libre circulation, proposition dénoncée comme démagogique par le ministre espagnol des Affaires étrangères. Pierre Benazet, vous êtes à Bruxelles pour France Info.
3: L'afflux de migrants à Ceuta a largement dépassé les limites de l'enclave espagnole. La présidente du Conseil italien, Giorgia Meloni, ainsi que son ministre des Affaires étrangères, Antonio Tajani, se sont dit tous les deux favorables à une suspension de l'Espagne de l'espace Schengen. Le gouvernement italien fait partie des critiques les plus virulentes de la campagne de régularisation menée depuis avril par le gouvernement espagnol en faveur de plus d'un demi-million de migrants sans papier. Antonio Tajani affirme même que ces régularisations ont encouragé le trafic d'êtres humains. L'Italie ne propose pas de plan concret pour cette suspension. Elle évoque, je cite, des mesures exceptionnelles. Mais en théorie, la seule action envisageable serait la mise en œuvre de contrôles aux frontières, soit par l'Espagne, soit par la France et le Portugal. Pendant ce temps-là, le commissaire européen aux migrations, Magnus Brunner, propose à l'Espagne le renfort de Frontex, l'agence de garde-côtes et garde-frontières de l'UE, et préconise le retour rapide des migrants vers le Maroc.
2: Pierre Benazet, France Info, à Bruxelles. Mehdi Alioua est en ligne avec nous. Bonjour.
21: Bonjour.
2: Vous êtes sociologue à l'Université internationale de Rabat, au Maroc. Vous êtes titulaire de la chaire Migration et mobilité. Alors, cette crise a démarré comment? Apparemment, ce sont des rumeurs sur les réseaux sociaux qui ont provoqué un afflux très important de jeunes Marocains à Ceuta.
21: Oui, elle a commencé pratiquement comme à chaque fois. C'est toujours en fait la même histoire. C'est vrai que là, la proportion de personnes qui sont passées est tellement importante que ça fait la une des journaux. Mais il faut quand même bien comprendre qu'on est dans deux enclaves, c'est-à-dire on est au milieu du Maroc, sur le continent africain, de l'autre côté de la Méditerranée européenne. Et donc les personnes qui vivent aux alentours, en fait, ne peuvent pas bénéficier depuis la fin des années 90 et surtout les années 2000. D'une forme de liberté de circulation comme ce qu'il pourrait y avoir dans d'autres enclaves ailleurs dans le monde. Ces enclaves se sont fortifiées et donc ça donne beaucoup envie aux gens qui vivent aux alentours de passer de l'autre côté pour voir ce qui se passe. Surtout qu'il y a une situation assez particulière. Pendant très longtemps, pendant des décennies, il y avait un commerce transfrontalier parce que ces deux enclaves post-coloniales se comportent comme des comptoirs coloniaux à destination finale pour les marchandises qui sont livrées, qui ont alimenté pendant des décennies la contrebande dans l'arrière-pays et dans le reste du Maroc. Les autorités marocaines y ont mis fin d'une manière assez drastique depuis le corona, la Covid-21, oui. L'épidémie. Et donc, les gens sur place n'ont plus les moyens de vivre de cette forme de revenu. Mmh.
2: Mais alors, là, apparemment, c'est une rumeur qui disait que la frontière de Ceuta était ouverte, qui s'est propagée sur les réseaux sociaux. Donc, une campagne de désinformation ?
21: Ça, c'est difficile à savoir parce qu'en fait, chaque été, et même plusieurs fois dans l'été, on a exactement sur ce type de réseaux sociaux, sur des sites ou des pages des réseaux sociaux qui sont entretenus par des personnes qui parfois font le commerce du passage non autorisé vers l'Espagne et pas dans les enclaves, mais à travers des zodiacs pour rejoindre les côtes espagnoles ou européennes.
2: Et qui incitent à la migration illégale.
21: c'est ça, une migration irrégulière, pour être tout juste, oui. En tout cas non autorisée. Et là, dans ce cas-là, on n'est pas exactement dans la migration non autorisée. Ces personnes ne sont pas toutes des migrantes, des personnes migrantes. Certains, peut-être la majorité, il faudrait investiguer, sont passés en espérant rejoindre le continent européen. Mais d'autres sont là parce qu'en fait, c'est chez eux, quoi. Ils traversent la frontière qu'on leur empêche de traverser depuis quelques années suite à la construction de grillages et puis de grillages de plus en plus hauts.
2: Je faisais allusion évidemment à ce qui s'est passé déjà il y a 5 ans, lorsque 10 000 personnes étaient entrées à Ceuta en 2 jours. Alors, c'était pas tout à fait la même chose, hein. Le gouvernement marocain à l'époque avait parlé d'une forme de représailles sur la question du Sahara occidental. En tout cas, l'immigration irrégulière était instrumentalisée. Ça arrive régulièrement ?
21: Officiellement, le gouvernement marocain n'a jamais parlé de représailles et a nié les faits jusqu'à aujourd'hui. Par contre, on a vu une baisse à cette époque de la surveillance des frontières. Il faut quand même aller sur le terrain et voir la difficulté de surveiller des petites enclaves minuscules qui sont d'ailleurs contestées par une partie de Marocains qui voudraient la récupérer, ou au moins avoir une cogestion. Comme on peut avoir, par exemple, je sais pas, entre la France et l'Espagne en Andorre ou des choses équivalentes. Donc ici, il y a quand même une situation très particulière, héritée de l'héritage colonial. Mais effectivement, le Maroc a la mission, sous pression de l'Union européenne, d'empêcher ses ressortissants ou des non-ressortissants qui auraient vécu au Maroc un temps de passer en Europe sans autorisation. Et le Maroc fait ce travail partout, dans les aéroports, dans les ports. On ne peut pas sortir du territoire sans être contrôlé plusieurs fois pour rentrer en Europe. Mais effectivement, vu la pression, c'est pas toujours facile. Et puis surtout, c'est un rôle ingrat. Ça veut dire qu'on empêche les gens de sortir, ce qui quand même est un problème par rapport aux droits humains, puisque les stipulés au moins dans la Déclaration universelle des droits de l'homme, qui font partie du référentiel marocain depuis au moins la Constitution de 2011, que toute personne a le droit de quitter un pays, y compris le sien, et d'y revenir. Donc ici, on est dans une situation très délicate et on amalgame parfois migrants et locaux qui veulent passer dans une enclave dont ils estiment qu'ils ont le droit d'aller.
2: Oui. Dernier mot, Média Lioa, à propos de la réaction de l'Italie, hein, qui demande à ce que l'Espagne soit sortie de l'espace Schengen. L'Espagne, de son côté, où la Cour suprême a déclaré qu'il était illégal de refouler un migrant quand il arrive justement par la nage, comme c'est le cas en ce moment dans l'enclave de Ceuta. Donc là, il y a un débat européen sur les conditions d'accueil de ces gens.
21: Alors, l'Italie ici est dans une forte hypocrisie parce que eux aussi ont connu des moments de crise où ils débarquaient réellement sur les côtes italiennes ou sur des îles au large et ça n'a pas été facile et c'est toujours le cas. Ici, l'Espagne, au contraire, fait œuvre, il me semble, de sang-froid et surtout d'une responsabilité humanitaire. C'est pour ça que sous la pression, ni les autorités marocaines ni les autorités espagnoles étaient en mesure de stopper cette folie une fois qu'ils se sont amassés aux frontières et donc le faire serait créer un nombre de morts, comme c'est déjà arrivé à Melilla il y a quelques années, où les gens se sont entassés, ils ont été nassés, écrasés contre les grillages financés par l'Union européenne. Donc on a ici un devoir de responsabilité que l'Espagne a pris, que le Maroc a pris, et les choses, il me semble, vont rentrer dans l'ordre, mais ça nous montre qu'on vit dans un monde où on est séparés fortement les uns des autres, alors qu'en fait on vit juste à côté. Presque dans le même quartier, ce sont simplement des grillages et parfois des grillages mentaux qui nous empêchent de faire les choses pour la dignité humaine.
2: Merci Média Lioa pour ce point de vue sur ce qu'on qualifie de crise migratoire en ce moment à Ceuta. Vous êtes sociologue à l'Université internationale de Rabat au Maroc. La solidarité est grande en ce moment pour les victimes des incendies. Beaucoup de cagnottes, par exemple, qui sont mises en place. Bonjour Emmanuel Cuny.
1: Bonjour.
2: C'est votre décryptage éco ce matin. Attention aux escroqueries.
1: Oui, à l'image du pillage des maisons abandonnées par leurs propriétaires constatées dans les zones sinistrées ces derniers jours. Eh bien oui, des esprits peu scrupuleux s'en prennent également aux dons que font les Français depuis le début des incendies. La seule différence, c'est que ce pillage se fait par informatique. Pas de violation de domicile. Une simple manipulation numérique et le tour est joué.
2: Et ce sont des sommes importantes qu'on trouve sur ces cagnottes.
1: Oui, on assiste, en effet, je le disais, à un véritable élan de solidarité. Le système de cagnotte Litchi vient de faire un premier bilan et il parle de près de 620 000 euros récoltés. Via le site Hello Asso, ce sont 635 000 euros qui ont été mobilisés.
2: Et comment les escrocs font-ils pour détourner ces sommes, ces dons?
1: Eh bien, ces personnes mal intentionnées créent tout simplement des cagnottes, faisant miroiter évidemment de beaux élans de charité. Mais les sommes déboursées par les généreux donateurs n'arrivent jamais à leurs destinataires, qui sont généralement les familles victimes des incendies sur le terrain.
2: Comment peut-on lutter contre ce type d'escroquerie?
1: Alors, c'est l'objet du message lancé par Litchi et Hello Asso, pour ne citer qu'eux. Tous deux rappellent des règles de base. Litchi appelle les donateurs à vérifier l'identité du créateur de la cagnotte, son objectif et les bénéficiaires visés. Si ces conditions ne sont pas suffisamment et clairement exprimées à vos yeux, il faut faire immédiatement un signalement dans l'espace dédié sur le site. Alors pour Hello Asso, la problématique est un peu différente car cette plateforme sécurise les dons en ouvrant son service uniquement à des associations déclarées. C'est-à-dire qu'aucune cagnotte ne peut être créée si elle n'est pas rattachée à une association clairement identifiée. Pour savoir si elles existent réellement, ces associations sont contrôlées en amont par les équipes internes d'Hello Asso. Mais dans tous les cas, si vous souhaitez faire des dons, suivez bien ces quelques règles de base et puis surtout ne pas reculer face à la solidarité et la générosité.
2: Et rappelons d'ailleurs que France Info est associée à la Fondation de France pour lancer justement un appel aux dons pour les sinistrés des incendies. Alors ne vous trompez pas de cagnotte, 1,5 million d'euros déjà récoltés. Et on réécoute le décryptage éco d'Emmanuel Cuny sur franceinfo.fr. La présidentielle 2027, dans moins de 10 mois, le Rassemblement national peine toujours à trouver une banque pour financer sa campagne. Alors une idée ressort des cartons. Bonjour Pierrick Bonneau.
4: Bonjour Hercile.
2: Votre édito politique ce matin à propos de la banque de la démocratie. Sébastien Lecornu en reparle, mais ça venait au départ de François Bayrou. Expliquez-nous le principe.
4: Oui, l'idée est assez simple, puisque certains partis peinent à se faire prêter de l'argent pour financer leur campagne. Pourquoi pas créer un mécanisme public, parapublic ou un consortium de banques pour aider les candidats à se financer. C'est la marotte de François Bayrou depuis bientôt 10 ans et le nouvel objectif de Sébastien Lecornu. Pour y arriver, le Premier ministre a mis des patrons de banques autour de la table il y a une quinzaine de jours. Une réunion à Matignon où le chef du gouvernement a tenté de responsabiliser les banquiers en leur demandant de lui faire des propositions. C'est ce que nous raconte un participant. Réponse d'une de ces banques 15 jours plus tard, c'est non. Le Crédit Mutuel Alliance Fédérale, qui regroupe les principales caisses régionales du Crédit Mutuel et le réseau CIC, annonce qu'il ne financera pas de candidat à l'élection présidentielle. Les garanties aujourd'hui apportées par l'État sont jugées insuffisantes par le groupe bancaire, trop risqué.
2: Bon, c'est mal engagé donc, mais pourquoi Sébastien Lecornu tient-il à ce point à ce que Marine Le Pen trouve des financements?
4: Alors, ce n'est pas vraiment comme ça que le Premier ministre voit les choses. Ce dispositif ne s'adresserait pas uniquement à Marine Le Pen. Quand on fait de la politique, c'est un calvaire pour tout le monde de trouver une banque, nous glisse un proche du Premier ministre, qui nous assure que Sébastien Lecornu n'a d'ailleurs jamais évoqué le sujet avec la patronne des députés du RN. Mais la gauche n'y croit pas. Sur les réseaux sociaux, la patronne des écologistes, Marine Tondelier, ironise. Nous demandons une réunion de crise sur la canicule et les pires incendies depuis 1945 et Sébastien Lecornu préfère faire une réunion pour aider le RN à financer sa campagne garantie par l'État avec vos impôts. Fin de citation.
2: En fait, Matignon veut surtout lutter contre les ingérences.
4: Oui, celles qui viennent de l'étranger d'abord, même si depuis 2017, les partis politiques ne peuvent plus emprunter à des banques non européennes. Il s'agit d'éviter qu'un candidat soit sous l'influence d'une puissance étrangère et c'est d'ailleurs aussi dans l'intérêt des partis politiques eux-mêmes. Depuis 2014 et son emprunt à une banque russe, Marine Le Pen est régulièrement soupçonné d'être sous l'influence de Moscou. Et puis il y a les ingérences qui viennent de l'intérieur. C'est visiblement ce qui inquiète le plus Sébastien Lecornu, qui ne veut pas ouvrir la porte à un financement direct par des prêts personnels privés, selon son entourage. En clair, que des grandes fortunes françaises financent la campagne de tel ou tel candidat. Pour l'instant, c'est interdit, mais c'est ce que réclament certains partis, manifestement assez peu soucieux de leur indépendance.
2: D'où cette idée de la banque de la démocratie, remise au goût du jour par Sébastien Lecornu, l'édito politique de France Info. Pierrick Bonneau a réécouté sur franceinfo.fr.
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2: Les prévisions de France Info sont signées Sophie Briat.
23: Toute la façade ouest du pays est sous un ciel lumineux et variable cet après-midi, après le passage de quelques averses orageuses ce matin. Et l'instabilité gagne du terrain et des orages circulent vers l'Auvergne-Rhône-Alpes, la Bourgogne-Franche-Comté et le Grand Est dans l'après-midi, qui peuvent être localement forts avec un risque de grêle et de vent, des rafales qui peuvent atteindre 80 km/h. Et plusieurs départements restent placés en vigilance orange canicule, du territoire de Belfort à la région Auvergne-Rhône-Alpes jusqu'à la Corse. Les températures atteignent encore 30 à 38 degrés en Provence et en Corse jusqu'au Grand Est, 37 à Montélimar et Porto Vecchio, 36 à Brignoles, 34 degrés à Lyon et Strasbourg et 33 degrés à Marseille. Alors que la façade ouest retrouve des températures plus agréables, il fait de 21 à 32 degrés, 22 à Brest, 28 à Bordeaux et 30 degrés à Paris.
2: Sophie Briat pour les prévisions météo de France Info. Nous sommes le vendredi 31 juillet. Merci de le passer avec nous. Bienvenue si vous nous rejoignez, France Info Midi. Le journal d'Armand Perrouloga. Bonjour Armand.
24: Bonjour.
2: À la une, l'enclave espagnole de Ceuta confrontée à un afflux de migrants.
24: 49 000 personnes ont traversé la frontière ces derniers jours entre le Maroc et ce territoire espagnol. Au moins 18 d'entre eux sont morts noyés. Le Premier ministre espagnol est attendu sur place tout à l'heure. En France, le méga incendie de Gironde est contenu dans son périmètre. Les habitants de 3 communes supplémentaires peuvent rentrer chez eux. Le trafic ferroviaire reste perturbé au sud de Bordeaux. Les banques sont appelées à la solidarité pour les sinistrés. À suivre également le Hamas qui consent à un accord sur son désarmement dans la bande de Gaza. Et puis la FIFA qui persiste et signe. L'instance mondiale du foot veut créer une société commerciale ouverte aux investisseurs privés. Et ce, malgré les critiques des autres fédérations.
2: Armand Perrouloga.
24: Un très lourd bilan à Ceuta. Au moins 18 personnes ont perdu la vie en tentant de rallier par la nage l'enclave espagnole au Maroc. Près de 49 000 hommes, femmes et enfants sont entrés illégalement dans ce territoire ces derniers jours. Cet afflux fait suite à des rumeurs faisant état d'une ouverture de la frontière espagnole. Le Premier ministre espagnol Pedro Sanchez se rend sur place aujourd'hui. Il appelle au déploiement de l'armée. De nouveaux renforts de forces de l'ordre vont être envoyés à Ceuta. Précision depuis Madrid, Marie-Hélène Ballestero.
25: On n'avait jamais vu ça à Ceuta depuis la crise migratoire de mai 2021, lorsque plus de 12 000 migrants sont entrés illégalement en l'espace de 2 jours. Comme l'avaient déjà anticipé les syndicats et associations de la police nationale espagnole et de la garde civile, la situation est encore pire cette fois-ci. Selon les chiffres avancés par le ministère espagnol de l'Intérieur, environ 49 000 migrants sont entrés de façon illégale ces derniers jours dans cette petite ville espagnole autonome qui compte près de 84 000 habitants. Cela veut dire qu'en quelques jours seulement, la population de Ceuta a augmenté de près de 50%. D'après le quotidien El País, des milliers de migrants sont déjà en train de faire demi-tour vers le Maroc car ils n'ont pas trouvé d'endroit où dormir, les commerces et les bars refusant également de les servir. Face à cette situation exceptionnelle, le ministre espagnol de l'Intérieur, Marlaska, et le chef du gouvernement, Pedro Sanchez, ont décidé de se rendre sur place ce matin.
24: Marie-Hélène Ballestero à Madrid pour France Info. Et en France, le ministre de l'Intérieur Laurent Nunez dit avoir donné des instructions pour renforcer sans attendre les contrôles à la frontière espagnole.
2: France Info, midi 3 en Gironde, le méga-feu n'est pas encore fixé.
24: Mais il ne progresse plus après 9 jours de lutte acharnée des pompiers. Le feu reste actif dans 4 secteurs, au Porge, à Lacano, à Claouet, à l'entrée de la presqu'île du Cap Ferré, et puis à Lenton, près du bassin d'Arcachon. Depuis cette fin de matinée, les habitants de 3 communes supplémentaires sont autorisées à rentrer chez eux, à Biganos, Audenge et Lacanau. Ça concerne aussi les campings de Lacanau. Les flammes ont détruit près de 240 maisons en Gironde. Le ministre de l'économie, Laurent Roland-Lescure, demande à toutes les banques de se mobiliser pour venir en aide aux sinistrés. Certaines ont déjà pris les devants en proposant par exemple de décaler les échéances des prêts immobiliers. Mathilde Cariou.
9: Jusqu'à 12 mois supplémentaires pour rembourser votre crédit, voilà ce que propose LCL en Gironde, dans le Var et dans les Landes. Sans intérêt supplémentaire ni frais d'avenant, précise la directrice marketing Pauline Montero.
10: Normalement, les réaménagements sont soumis à des frais et dans cette période vraiment exceptionnelle, ces frais ne s'appliqueront pas.
9: Ça concerne les particuliers sinistrés mais aussi les 61 000 professionnels dont l'entreprise est touchée par les incendies.
10: Typiquement, un client qui se retrouve au chômage technique, mais dont la maison n'a pas forcément brûlé, pourrait solliciter le report de ses mensualités de crédit parce que s'il n'a pas de rentrée d'argent, c'est difficile d'assumer le remboursement de ses mensualités.
9: En revanche, le report ne suspend pas l'assurance emprunteur, souligne Gérald Grégoire, directeur adjoint du Crédit Agricole. Il restera donc une partie à payer et ce, sur toute la durée du prêt.
11: Si vous avez aujourd'hui une échéance de crédit de 500 ou 600 euros par mois, par exemple, mais c'est peut-être 40-50 euros, vous continuerez effectivement à la payer parce qu'il faut tout simplement que votre crédit continue à être assuré.
9: Sur le papier, on est 100% pour ces offres, répondent les associations de consommateurs, à condition qu'elles ne soient pas trompeuses et que les dossiers ne soient pas trop compliqués pour des clients déjà éprouvés par les incendies.
24: Mathilde Cariou. Et dans le sud-ouest, les perturbations continuent à cause de ces incendies. Il n'y a toujours aucun train entre Bordeaux et Hendaye. La préfète de Gironde évoque une réouverture possible d'ici la fin du week-end. En attendant, la SNCF tente d'acheminer le maximum de voyageurs dans cette zone. Isabelle Raymond.
12: Cela fait à peine 24 heures que la SNCF a l'autorisation d'accéder à nouveau aux 160 km de voies qui composent le réseau toujours fermé à la circulation au sud de Bordeaux. Aucun dégât notable à déplorer après inspection. Alors la SNCF a bon espoir de faire recirculer des trains sur la ligne Bordeaux-Hendaye d'ici dimanche. En attendant, la SNCF a mis en place 9000 places supplémentaires dans les trains vers le sud-ouest, dont les trois quarts sur l'axe Paris-Tarbes, à raison d'un TGV aller-retour supplémentaire par jour et au prix d'un contournement de la zone des incendies et un rallongement du trajet. En renforçant aussi le nombre de places dans

0: Paris. Et puis beaucoup de monde sur les routes dès ce vendredi, classé rouge dans le sens des départs. Ce sera noir demain dans le sens des départs sur tous les grands axes. Des trajets sous une forte chaleur dans l'est et le sud-est de la France. 21 départements restent en vigilance orange canicule, du Doubs à la Corse. Attention également aux orages. 10 départements du centre et de l'est sont en alerte pour des risques de violents orages.
1: Midi 7 sur France Info, la suite du journal dans le Vaucluse où une mère de famille de 32 ans est présentée à un juge d'instruction depuis ce matin.
0: Elle devrait être mise en examen pour meurtre. Lundi, les dépouilles de 5 bébés morts avaient été découvertes chez elle à Orange. C'est son compagnon qui a fait la macabre découverte alors que cette femme venait d'accoucher à domicile après un nouveau déni de grossesse. Un homme muni d'un couteau interpellé au ministère de la Santé. Ça s'est passé ce matin à Paris. Cet homme a exhibé son couteau sans en faire usage avant de prendre la fuite. Il a été arrêté un peu plus loin. Il avait sur lui plusieurs ordinateurs et téléphones portables qu'il est soupçonné d'avoir volés.
1: Donald Trump revendique un accord historique et le mouvement palestinien Hamas le confirme.
0: Un accord a bien été trouvé concernant le désarmement du Hamas en échange d'un retrait progressif des forces israéliennes de la bande de Gaza. Cette étape s'inscrit dans la deuxième phase du plan de paix de Donald Trump, négocié depuis des semaines en Égypte. Les différentes parties se donnent encore 14 jours pour finaliser l'accord, car plusieurs points restent en suspens, notamment la question des armes, Valérie Crova.
2: Toutes les armes appartenant au Hamas sont censées être remises au Comité national pour l'administration de Gaza, ce gouvernement de technocrates qui dépend directement du Conseil pour la paix mis en place par Donald Trump. Il sera le seul habilité à dresser un inventaire des armes et à les stocker. De quelles armes s'agit-il ? Il y a d'abord les milliers de fusils automatiques qui appartiennent à la police et aux services de sécurité intérieure de Gaza. Le Hamas est prêt à les remettre, ce qui est en soi une concession importante. Mais l'aile militaire du Hamas dispose également d'armes lourdes comme des roquettes anti-chars. Si Israël laisse entendre qu'elles font partie de l'accord, le Hamas est plus nuancé, les modalités resteraient encore à définir. L'autre point d'interrogation concerne le calendrier. Le retrait israélien doit-il se faire progressivement ou une fois le démantèlement terminé ? Le haut responsable du Hamas, Razi Ahmad, a été clair. La remise des armes ne débutera qu'en parallèle d'un retrait progressif de Tsahal, a-t-il dit dans un entretien accordé ce matin à Al Jazeera.
0: Valérie Crova, et dans le même temps, pas d'accalmie au Moyen-Orient dans le conflit entre l'Iran et les États-Unis. Téhéran dit avoir frappé ce matin deux pétroliers qui tentaient de franchir le détroit d'Ormuz, qui était sous escorte aérienne de l'armée américaine. Pour l'instant, pas de confirmation de Washington.
1: Le sport maintenant, à peine la Coupe du Monde de football terminée. Gianni Infantino sous le feu des critiques.
0: Le président de la FIFA veut ouvrir le foot mondial aux investisseurs privés en créant une société commerciale. L'UEFA s'y oppose, tout comme la Fédération nord-américaine et d'Amérique centrale. Ce matin, la FIFA a réaffirmé sa volonté d'aller au bout. Elle se défend de vendre le football, mais les oppositions se multiplient, Clara Lecoq-Réal.
3: Opposition en interne, il y a quelques minutes à peine, le conseiller principal de Gianni Infantino démissionne aujourd'hui avec effet immédiat. Carlos Cordero assure ne pas avoir participé à cette proposition de société commerciale et c'est un rejet de plus alors qu'à travers le monde, on compte les points de part et d'autre. Ce matin, c'est la Confédération asiatique qui rejetait publiquement le projet pour, écrit-elle, protéger la Coupe du Monde. Elle se rallie donc aux Européens ainsi qu'à l'Amérique du Nord, l'Amérique centrale et aux Caraïbes. Sur le papier, cela fait un total de 136 pays qui rejettent l'ouverture aux investisseurs privés. 136 sur les 211 membres de la FIFA. La majorité est en principe atteinte. Sauf que c'est plus compliqué car les confédérations ne votent pas comme un seul homme. Ce sont in fine les votes individuels qui comptent. Et déjà, par exemple, le Mexique s'est désolidarisé de la Confédération de l'Amérique centrale, disant qu'il examine le projet. Je rappelle que ce projet rapporterait un bonus de 17,5 millions d'euros pour tous ceux qui l'acceptent avant le 19 septembre prochain. Ça fait beaucoup d'argent en jeu. Un argument de taille pour les petits pays du football. Chacun compte les voix et en premier lieu, évidemment, Gianni Infantino qui joue ici un ballon d'essai pour, je le souligne, sa réélection possible l'année prochaine.
0: Clara Lecoq-Réal, et puis lui était une légende du foot italien. Franco Baresi est mort à l'âge de 66 ans. Il a été le libéro et capitaine emblématique du grand AC Milan des années 1980 et 90. Les causes de son décès n'ont pas été précisées.
1: C'était le journal d'Armand Perrault-Loga.
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1: 144 000 évacués de Gironde. Au total, ont pu retrouver leur maison. 84 000 personnes pour la seule journée d'hier sur 9 communes du nord du bassin d'Arcachon. Il y a ceux qui sont heureux évidemment de retrouver leur domicile et parfois les commerçants de leur village. On va l'entendre dans un instant. D'autres, en revanche, sont littéralement désespérés et vont quitter la région. On sera avec l'un des envoyés spéciaux de France Info dans un instant.
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1: Saint-Jean-d'Issac, d'Illiac, pardon, en Gironde. 5 jours que cette commune était désertée par les habitants sur ordre de la préfecture. Hier, ils ont retrouvé leur maison et aussi Sébastien et Stéphanie qui sont les patrons du Tabac Presse. Évidemment, très heureux également de revoir leur client, Thibaut Delmarle.
3: À peine 2 heures après l'autorisation d'entrer dans la commune, Cathy passe la porte du tabac. Elle demande 3 paquets.
4: Winston Bleu.
3: Elle retrouve ses habitudes après 5 jours d'évacuation passés à Bergerac, dans le Périgord.
4: J'ai pas fumé. Non, c'est une blague. C'est celle que je vais refumer parce que j'étais sur des Marlboro, là, qui étaient... Donc là, je suis très contente, oui. Ça m'apporte de la bonne humeur.
3: Soulagée de revoir le couple de gérants du tabac aussi.
4: Bah, ça fait chaud au cœur. Et puis, on s'en sort bien, quoi, surtout. Parce qu'on était quand même très pessimistes le vendredi et le samedi. Ils sont très importants. Très très important, nos commerçants.
3: Stéphanie, derrière le comptoir, qui est aussi restée enfermée chez elle.
5: Un matin, on nous dit de partir et que quand ça fait 5 jours qu'on est hébergé et qu'on rumine et qu'on fait rien. Donc quand on est habitué à travailler, tout bêtement, ça fait drôle. Et on attend.
3: Son mari Sébastien a quand même tenu la boutique, mais juste pour vendre des cigarettes aux pompiers.
6: Et dans le moment de stress aussi pour eux, hein, je pense. Hein, ça leur permettait de passer un petit moment quand ils sont en repos. Vraiment, ça a été à la demande de la mairie. La mairie a fait des grandes affiches pour mettre là, dans les salles là, où ils sont, là, sur les points où ils dorment et tout ça. Et on a mis des horaires pour qu'ils soient au courant, qu'on soit ouvert.
3: Sébastien, qui a aussi pu retrouver sa maison intacte sur la commune, il a eu peur de la perdre et peur de voir son affaire partir en fumée.
6: On habite aussi Saint-Jean-d'Illiac, donc on avait un peu peur pour tout. Et ça, un grand merci à tous les pompiers bénévoles, paysans. Il y a eu un gros élan de solidarité qui est incroyable.
3: Les buralistes ont forcément perdu une grande partie de leur chiffre d'affaires. Ils espèrent que leur assurance leur donnera un coup de main.
1: Thibaut Delmarle à Saint-Jean-d'Illiac, ici Gironde. Pour France Info, retour maintenant sur la commune du Porge. Alors là, c'est l'endroit qui a été littéralement ravagé par les flammes. 183 habitations détruites par l'incendie en quelques jours. Raphaël Godet, journaliste France Info TV, est en ligne avec nous. Bonjour Raphaël.
7: Bonjour Ercine.
1: Vous étiez tout à l'heure au Porge et vous avez rencontré des habitants qui sont vraiment abattus, désespérés. Certains ont décidé qu'ils allaient déménager.
7: Oui, parce que maintenant que le feu semble sous contrôle, les 3500 habitants du Porge ne sont pas seulement là en train de rassembler des photos, des vidéos, des preuves pour les dossiers d'assurance. Certains ont déjà basculé dans la question de l'après. Est-ce qu'on reste? Oui, mais à quelles conditions? Est-ce qu'on part? Oui, mais pour aller où? Et c'est assez douloureux comme question parce que c'est évidemment très compliqué de se projeter quand son village de toujours, quand son village de naissance a été défiguré par les flammes, car il y a la reconstruction matérielle. Bon, elle se fera, elle prendra du temps, mais il y a aussi la reconstruction humaine. Comment on se relève psychologiquement d'un sinistre pareil? Je discutais par exemple avec une policière municipale. Elle me racontait que depuis une semaine, quand elle rentre le soir chez elle, eh bien c'est comme si elle allait à l'hôtel. Elle ne veut plus mettre d'affect. Car même si sa maison a été épargnée, il y a cette angoisse que la prochaine fois, eh bien, on aura peut-être moins de chance.
1: Donc le traumatisme est très important, Raphaël, et là on sent bien que ça peut durer pour pas mal d'habitants.
7: Oui, et puis il y a des habitants qui ont fait le choix de partir. Je pense par exemple à Olivia, une dame de 60 ans. Elle a évacué sa maison du Porge. Alors, elle l'a reçue chez son fils, à Lacanau. C'est lui qui l'héberge en ce moment. Et pour elle, c'est décidé, le Porge. C'est fini, point final, ce sont ces mots. Ils en ont discuté avec son mari ces dernières heures. Ils vont retaper leur maison, puis la vendre, et ils iront vivre ailleurs. Alors, ils ne savent pas encore où, mais leur avenir, ça c'est sûr, ne s'écrira plus au Porge. Elle m'a donné plusieurs raisons. Il y a le choc de l'incendie qu'ils viennent de vivre ensemble. Sa maison, leur maison, a été encerclée par les flammes. Elle m'a aussi dit qu'elle ne se sentait plus de vivre sur un cimetière. Pourquoi elle dit ça? Eh bien, parce que les maisons de tous ses voisins ont brûlé. Je suis allé sur place et c'est vrai que c'est vertigineux.
1: Paysage de dévastation. Ouais.
7: Absolument. C'est un quartier fantôme. Et puis, il y a cette anxiété que ça recommence. Le dernier feu en 2022 avait déjà traumatisé la famille. Là, celui-ci, c'est presque l'incendie de trop.
1: Merci beaucoup Raphaël Godet pour cette description de la commune du Porge et ces témoignages que vous avez recueillis auprès de ces habitants qui ont décidé de déménager. Raphaël Godet, journaliste à France Info TV. Retour du côté de Bordeaux maintenant, où le parc des expositions a hébergé jusqu'à 7000 personnes évacuées, et hier les halls se sont vidés puisque les habitants de 9 communes du nord du bassin d'Arcachon ont pu rentrer chez eux. Donc le parc des expositions envisage de fermer bientôt ses portes, même s'il reste encore quelques personnes sur place, souvent des personnes âgées qui ont des difficultés à rentrer chez elles. Marie Boéda, vous avez rencontré une trentaine de personnes dans ce cas qui étaient là hier soir dans ce lieu qui est de plus en plus désert.
8: C'est l'heure du dîner. Le dernier dans cet immense hall, espère Jocelyne et Claudette, 75 et 80 ans, l'une d'Arès, l'autre d'Andernos, rencontrés ici, leur lit de camp à quelques centimètres de distance. Ceux d'autour sont vides.
9: C'est bizarre parce que nous, on vivait à 7 là. Il y avait des gens qui étaient là avec leurs chats, on mangeait ensemble, on allait chercher les repas ensemble. Bon, c'est vrai que là, maintenant, c'est plus calme. Mais bon, moi, je suis contente pour eux, ils sont rentrés chez eux.
10: Pour nous, ça nous fait un pincement quand même, parce qu'on se dit, mince, on est encore là, et puis les autres sont partis.
8: Une volontaire de la réserve citoyenne racle un plat de salade de riz servi aux bénévoles et aux derniers évacués. Elle balaye du regard la salle presque déserte.
11: Par rapport au début de semaine, c'est vrai que ça fait quelque chose. Hein. Quand ils ont annoncé au micro que tous les gens pouvaient repartir chez eux, ou la plupart, il y en a qui ont applaudi, il y en a qui ont crié de joie et il y en a qui ont pleuré.
8: Elles ont toutes été formées à ce type de catastrophe, mais là, c'était réel, pour la première fois, confie-t-elle. Alors Mathilde, volontaire aussi, souffle un petit moment.
12: C'est un peu la redescente. Après, on sait qu'on a aussi beaucoup de rangements à faire. On a de renvoyer les nourritures qui n'ont pas été consommées. Puis après, on ira dormir. Une vraie nuit complète.
8: Des caisses en plastique, des bordes de couverture, d'oreillers ou de vêtements. Des dons qui seront distribués aux associations.
1: Marie Boéda au Parc des Expositions de Bordeaux.
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1: L'essentiel de l'actu à midi 20, Armand Perulogal, Espagne, envoie de nouveaux renforts de forces de l'ordre à Ceuta.
14: Près de 49 000 migrants sont arrivés dans cette enclave espagnole au Maroc. Ces derniers jours, au moins 18 personnes sont mortes noyées en tentant de rallier ce petit territoire par la mer. Le Premier ministre espagnol se rend aujourd'hui à Ceuta. Il a appel au déploiement de l'armée. En France, le ministre de l'Intérieur, Laurent Nunez, ordonne un renfort des contrôles à la frontière espagnole. En Gironde, le mégafeu n'est pas encore fixé, mais il ne progresse plus après 9 jours de lutte acharnée des pompiers. Le feu reste actif dans 4 secteurs, notamment à Claouet, près du Cap Ferré. Depuis la fin de matinée, les habitants de Biganos et Audenche peuvent rentrer chez eux, ainsi que les résidents des campings de Lacanau. Dans le Vaucluse, une mère de famille présentait un juge d'instruction depuis ce matin en vue de sa mise en examen pour meurtre. Lundi, les restes de 5 bébés ont été retrouvés chez elle à Orange. Et puis le Hamas confirme qu'il est prêt à rendre les armes à Gaza si Israël se retire progressivement du territoire palestinien. Un accord a été conclu, il est qualifié d'historique par Donald Trump. Israël n'a pas encore réagi.
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1: Ils ont fui vers l'Europe à la nage ou sur de simples bouées. Ces milliers de jeunes Marocains qui ont donc débarqué ces dernières heures par la mer sur cette fameuse enclave espagnole de Ceuta. Il y a eu 18 morts au total au cours de ces traversées depuis le Maroc. Urgence humanitaire et sociale absolue d'après les autorités régionales espagnoles. Bonjour Valentine Joubin.
8: Bonjour.
1: Cellule de vérification de France Info. Dites-nous quel est précisément ce territoire qui est au cœur de ces tensions entre l'Espagne et le Maroc.
8: Ceuta, c'est une ville de 20 km² où vivent 85 000 personnes coincées entre l'ouest du Maroc et la mer. En face, à seulement 15 km de haute mer, il y a les côtes espagnoles. Héritage de l'empire colonial comme Melilla à 400 km plus à l'est, Ceuta fait partie des territoires non péninsulaires de l'Espagne et a le statut de ville autonome. Ceuta est donc rattachée à l'Union européenne et à l'espace Schengen avec des règles spécifiques. Il y a des contrôles aux frontières pour les personnes qui quittent Ceuta pour l'Espagne continentale ou pour un autre pays de l'Union européenne.
1: Et précisément, Ceuta, c'est une voie de passage pour des migrants qui veulent rejoindre l'Europe.
8: Oui, c'est un port sur la route de l'exil qui ne faisait pas partie jusqu'en 2017 des voies de passage privilégiées des migrants, mais avec le durcissement des contrôles sur la route libyenne, les tentatives de passage par Ceuta ont augmenté. Avec un pic en mai 2021, 8000 personnes, des Marocains principalement, avaient réussi à passer en deux jours. En pleine crise diplomatique avec l'Espagne, le Maroc avait été moins strict sur les contrôles. Par la suite, les arrivées dans l'enclave ont fluctué jusqu'à cette année 2026 où Ceuta est redevenue une voie d'entrée majeure vers l'Europe.
1: Et comment on explique ça ?
8: Alors, il n'y a pas d'explication claire et nette. D'après la Guardia Civil et la police nationale espagnole, citée notamment par El País, l'afflux de Marocains est lié à une décision de la Cour suprême espagnole. Fin juin, les juges ont interdit les expulsions immédiates de migrants arrivant sur le territoire espagnol par la mer. Une analyse que le gouvernement espagnol ne confirme pas. Autre théorie avancée par certains médias, une passivité des forces de sécurité marocaines à la frontière. Mais pour plusieurs ONG marocaines et espagnol, il n'y a pas d'appel d'air. L'exode de la jeunesse marocaine dépend de nombreux facteurs et notamment des conditions de vie difficiles au Maroc.
1: Valentine Joubin, cellule de vérification de France Info. C'est Destin qui font l'info. À propos de celle qui est depuis deux ans maintenant le visage du cyclisme français, hommes et femmes confondus, évidemment elle sera au centre de toutes les attentions pour le Tour de France féminin qui commence demain à Lausanne en Suisse. C'est la Rémoise Pauline Ferrand-Prévot. Elle a 34 ans, elle est championne olympique de VTT et tenante du titre de la Grande Boucle. Son destin avec Emma Sarango.
15: Dans un paysage quasi désertique, on la voit surgir avec son maillot bleu et ses longs cheveux déjà coiffés en tresse le long de l'épaule gauche. Pauline Ferrand-Prévot est encore toute jeune, 22 ans à peine, et elle est effondrée sur son guidon. Je ne sais plus faire du vélo, je n'ai plus envie, sanglote celle qui est alors championne du monde en titre de VTT et l'un des plus solides espoirs de médaille française dans ces Jeux Olympiques de Rio. Mais sur les routes ensablées du Brésil, PFP n'avance plus. Elle termine 26e de la course. Ce jour de l'été 2016 est le plus traumatisant de sa carrière et en même temps celui qui a fait d'elle une championne. Car après une dépression, PFP remonte en selle, changement de coach, changement d'équipe, une thérapie et même un nouveau chien qu'elle appelle Rio pour conjurer le sort. Et ça marche, PFP est de nouveau sacrée championne du monde en 2019 et en 2020. Arrivent alors les Jeux de Tokyo, là encore elle est favorite, sauf qu'elle subit une crevaison au troisième tour de la course, la 10e place. Mais la jeune femme, qui s'est toujours entourée d'un cercle très fermé, le sait parfaitement. Elle n'est jamais autant en confiance qu'à la maison. Et ça tombe bien. En 2024, les Jeux sont en France. Alors le 28 juillet, sur la colline d'Elancourt dans les Yvelines, Pauline Ferrand-Prévot peut enfin briller.
16: La voilà, Pauline Ferrand-Prévot, les bras levés, écoutez l'accueil.
15: Que fait-on alors quand on a atteint l'objectif d'une vie? Le plus évident est sans doute de revenir à ses rêves d'enfance. Et elle en a un, Pauline Ferrand-Prévot, qu'elle confie dans l'émission Stade 2.
17: Un des souvenirs que j'ai depuis toute jeune, j'avais dit à ma mère, « Maman, pourquoi je suis pas un garçon ? Parce que je veux faire le Tour de France. » Et je devais avoir 7-8 ans quand je lui ai dit ça. Et c'est vrai que quand le Tour de France féminin est arrivé, ça a été pour moi la principale raison de revenir sur la route.
15: Revenir sur la route, à ses premières amours, celles transmises par son père, marchand de vélo, sa mère, dirigeante d'un club, ses frères, coureurs amateurs... La route, c'est le premier titre mondial de Pauline Ferrand-Prévot en 2014, quand elle devient la première Française sacrée depuis Jeannie Longo. La route, PFP doit donc s'y remettre après 13 ans de VTT. Et c'est presque un nouveau sport. Mais l'effort, le dur labeur, ne lui font pas peur, comme elle l'explique dans une interview à l'agence Bross.
17: C'est pas un sacrifice. Si j'ai choisi d'avoir cette vie, c'est parce que je la veux et que je peux avoir le choix de ne pas l'avoir. Donc... Enfin voilà, il y a des gens qui se lèvent le matin à 6h pour aller au boulot et puis qui font la même chose toute la journée, qui n'ont pas le temps de faire du sport. Enfin, en tout cas, j'ai une superbe vie et c'est sûr, des fois, il y a des moments où c'est dur. Quand il faut s'entraîner beaucoup, qu'il faut moins manger, qu'il faut aller se coucher tôt.
15: C'est en effet avec plusieurs kilos en moins que PFP débarque aux Émirats Arabes Unis pour sa toute première course en février 2025. Deux mois plus tard, elle s'impose pour son tout premier Paris-Roubaix. Et au cœur du mois d'août, c'est en coéquipière de luxe de l'expérimentée Marianne Vos qu'elle vit son baptême du Tour de France. Et PFP devient rapidement la chouchoute du public. La Rémoise s'était donné 3 ans pour remporter la grande boucle, mais lors de l'étape Rennes en Savoie, elle s'empare du maillot jaune qu'elle ne lâchera plus. PFP laisse le monde du cyclisme. Béa,
18: 36 ans après Jeannie Longo, Pauline Ferrand-Prévot remporte le tour.
15: À l'image de sa coéquipière Marion Bunel et de son ancien sélectionneur en VTT, Yvan Clolus.
19: On dit que Pogacar est un phénomène, Pauline en est un autre.
20: Je crois que les gens ne se rendent pas compte à quel point elle est allée tout chercher en fait. Un homme aurait son palmarès, j'imagine pas les mots qu'on emploierait.
15: Et elle est loin d'être rassasiée, la petite reine du cyclisme français qui compte de nouveau à sortir sa longue tresse blonde au maillot jaune.
1: Emma Sarango raconte PFP, la cycliste Pauline Ferrand-Prévot qui sera au départ du Tour de France féminin demain en direct évidemment sur France Info.
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1: Laurence Dezélé avec nous pour les prévisions météo de France Info. Bonjour Laurence.
24: Bonjour Hercy.
1: On attend de gros orages cet après-midi dans l'Est.
24: Exactement. D'ailleurs, Météo France place 10 départements en vigilance orange pour ces orages. 21 départements toujours à l'Est sont aussi en vigilance orange, mais pour la canicule. Jusqu'à ce soir, on a donc de l'instabilité du nord de l'Occitanie, du Limousin et de l'Auvergne-Rhône-Alpes au Grand Est, en passant par la Bourgogne-Franche-Comté. Ces orages sont parfois accompagnés de fortes précipitations, parfois de grêle et de vent pouvant atteindre 80 voire même 100 km/h. En rafale. Des orages sont également signalés à l'est des Pyrénées. Ils peuvent déborder sur la plaine du Roussillon.
1: Et sur le reste de la France, qu'est-ce que ça donne ?
24: Eh bien, du soleil presque partout. C'est plus couvert sur les Hauts-de-France avec une possibilité d'ondées près de la frontière belge. Un ciel variable en Aquitaine. Pour ce qui est des températures maximales, comptez 21 degrés à Dunkerque, 26 à Lorient, 24 à Saint-Lô, 30 à Paris, 31 à Cannes comme à Metz et 37 degrés à Manosque.
1: Laurence Dezélé, France Info, midi et demi. Loumomège.
25: Deux nouvelles communes en partie hors de danger en Gironde, après avoir été évacuées à cause de l'incendie qui ravage le département depuis 9 jours. Les habitants de Biganos peuvent retourner chez eux. Pareil pour les habitants d'Audange, sauf ceux des quartiers de Lubec et de La Pointe. Retour possible également pour les vacanciers évacués de Lacanau. Quelques 20 000 personnes au total sont concernées. Le feu est désormais contenu en Gironde et les pompiers espèrent continuer leur progression encore aujourd'hui. 308 personnes interpellées car soupçonnées d'avoir provoqué des départs par deux feux. Ce sont les derniers chiffres de Laurent Nunez. Le ministre de l'Intérieur précise que 33 de ces personnes sont incarcérées en attente d'un jugement ou bien déjà condamnées. L'inflation est en légère progression à 2,1% pour le mois de juillet selon les derniers chiffres de l'INSEE. C'était 1,8% en juin. Et si les prix continuent d'augmenter, Édouard Marguet, eh bien c'est encore à cause de l'énergie.
0: Les cours du gaz et du pétrole sont repartis à la hausse et ça se ressent immédiatement sur l'inflation, note l'INSEE qui évoque également cet été une hausse des prix des services d'hébergement et notamment ceux des hôtels et des locations de vacances, ainsi qu'une hausse des services de communication. Pour le gouvernement, l'inflation reste contenue, en particulier dans un contexte de croissance qui reste dans le vert. L'économie française a progressé de 0,2% au deuxième trimestre. Invité du 8/30 France Info, Serge Papin, ministre du Commerce et du Pouvoir d'Achat, a salué ces chiffres.
3: Je rappelle quand même qu'on est le pays d'Europe qui avons, des grands pays d'Europe qui avons le moins d'inflation. En année glissante, on est à 2,1. Donc notre économie, elle tient bon, elle résiste. Voilà, et donc on peut... Parfois, être fier aussi de ça.
0: L'INSEE souligne toutefois que les prix des produits alimentaires continuent d'augmenter, plus 0,9% pour ce mois de juillet sur un an. C'est le même chiffre que le mois dernier, notamment à cause de la hausse des prix des produits frais, en progression de près de 4% sur un an, 3,8% précisément.
25: Édouard Marguier, des milliers de personnes, principalement des jeunes hommes et des adolescents qui affluent vers Ceuta. Ces derniers jours, l'enclave espagnole a enregistré 49 000 arrivées de migrants depuis le Maroc. 18 personnes ont perdu la vie en essayant de passer la frontière par la mer. En France, le ministre de l'Intérieur, Laurent Nunez, a dès hier soir demandé de renforcer les contrôles à la frontière espagnole. L'Italie et la Finlande, de leur côté, demandent d'exclure l'Espagne de l'espace Schengen. À Orange, 5 bébés avaient été retrouvés morts chez elle il y a 3 jours. Elle est aujourd'hui déférée en vue d'une mise en examen pour meurtre. Cette mère de famille de 32 ans a été présentée à un juge d'instruction du parquet d'Avignon dans la matinée. Son compagnon, qui avait découvert les corps des nouveau-nés, a lui été remis en liberté hier. Au ministère de la Santé, les agents de sécurité ont surpris ce matin un homme muni d'un couteau. L'individu a ensuite pris la fuite avant d'être rapidement interpellé par la police. Il est soupçonné d'avoir volé du matériel informatique retrouvé en sa possession, notamment des ordinateurs et des téléphones portables selon le parquet de Paris. Et enfin, ça bouchonne sur la route des vacances. 550 km d'embouteillage cumulés à l'heure actuelle. La journée est classée noire dans le sens des départs dans le sud-ouest et rouge pour tout le reste de l'Hexagone.
1: Loup-Momège. La traque des incendiaires, dans un instant, notre invité commandant de gendarmerie qui est spécialiste des enquêtes qui permettent de retrouver rapidement les pyromanes. 308 interpellations à ce jour pour les feux de ces dernières semaines. Et puis à 12h45, peut-être un pas important dans la reconstruction de la bande de Gaza, puisque le mouvement palestinien Hamas a accepté une feuille de route pour son désarmement, évidemment lié au retrait de l'armée israélienne de l'enclave. C'est la phase 2 du plan de paix poussé par les États-Unis. On verra ce qu'en pense notre invité.
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1: Le parc des expositions de Bordeaux s'est largement vidé de ses occupants hier, les évacués des incendies de Gironde, puisque la préfecture a autorisé le retour dans 9 communes au nord du bassin d'Arcachon. Il ne reste évidemment pas grand monde dans cette structure du parc des expositions bordelais, où il y a eu jusqu'à 7000 évacués le week-end dernier au plus fort des incendies. Julien Raymond, certains ont passé presque 10 jours à cet endroit. Pour ceux qui en sont partis hier, c'était une véritable délivrance.
5: Une femme avec un t-shirt de la métropole saisit un micro.
6: Je me mets debout sur la chaise.
5: C'est alors que des centaines de regards d'évacués convergent vers la porte de sortie.
7: La préfète de Gironde a pris la décision d'autoriser la réintégration des communes suivantes. Nyos, Le Barp, Cestas, Saint-Jean-d'Illac, Martignas-sur-Jal, Saint-Médard-en-Jal.
5: C'est la délivrance parfois pour des familles présentes depuis une grosse semaine.
26: On rentre à la maison, papou.
27: On rentre à la maison.
28: Tu dis au revoir au monsieur, tu dis on va s'en aller à notre maison.
6: Allez, au revoir, merci.
5: Des sourires pour les uns, la fin d'un calvaire pour Michel, 74 ans.
9: Fatigué, j'ai envie de rentrer à la maison.
5: Cet habitant de Saint-Médard-en-Jalles n'a qu'une hâte, retrouver son chat.
9: Il s'appelle Matadou. Matadou parce que quand il est arrivé à la maison, il était maigre, il était tout pelé, il était dans un état lamentable. Et j'ai dit, c'est pour ça, Matadou, j'ai dit, maman, mais d'où tu viens d'où?
5: Michel a laissé Matadou une semaine tout seul à la maison, une véritable angoisse.
9: Ça me fait peur, j'ai pas envie de le retrouver mort. Je sais qu'il avait de l'eau. Dans le garage, il y a les croquettes, mais les croquettes sont en sachet, mais ouvertes. Je pense qu'il est malin, il va mettre les croquettes par terre.
5: Pendant des jours, Michel n'a fait que penser à son chat. Comment va-t-il?
9: J'étais stressé, l'autre fois j'ai le cœur, j'ai eu un emballement du cœur, je suis allé à l'hôpital. Je me disais, oui, où il est, tout ça. La fumée, comment il va s'en sortir? Bon, le garage est ouvert, il va aller dedans.
5: Quelques mètres plus loin, Mathéo, 16 ans, veut retrouver lui, son lit en 140.
10: Là, je vais juste bien dormir, c'est tout.
5: Capuche sur la tête, décoiffé, des poches sous les yeux. Moyenne de temps de sommeil sur la semaine qui vient de s'écouler, 4 heures par nuit environ.
10: Si je dors mal, c'est pas confortable, les lits, tout ça. C'est un lit de camp un peu, genre c'est un peu comme le camp des militaires, tout ça. C'est pas comme un vrai lit, tu tombes un peu dans le vide et tu me dors mal la nuit.
5: Au fond du hall 2, Vanessa ne pense qu'à sa réserve de Ventoline, située dans un placard de sa salle de bain à Sestas. Cette trentenaire est asthmatique.
11: Mais moi, c'était très compliqué. J'avais du stress en permanence, j'étais pas bien, j'arrêtais pas de pleurer. Mais là, ça va mieux. Je sais que je rentre à Sestas, alors tout va bien. Je serai plus rassurée chez moi avec mes médicaments et je préfère rester chez moi. Mais bon, on n'a pas eu le choix de partir à cause des fumées.
5: Cet incendie est devenu une véritable addiction pour Jeanne, les yeux collés à son téléphone portable ces derniers jours, agacée par les fausses informations qui ont envahi le parc des expositions.
12: Les gens disent blanc, l'autre disent bleu, donc on est un peu perdu. On a du mal à s'y retrouver avec tout ça, quoi. Qu'est-ce qui est vrai, qu'est-ce qui est faux, même les bruits de couloir, il y en a qui comprennent pas ou qui déforment. Il y a des feux, il n'y a pas des feux, ça a repris, ça n'a pas repris. On rentre un coup jeudi, non, c'est la semaine prochaine. Enfin bon, vous voyez, des choses comme ça.
5: Mais d'autres quittent ce parc des expositions presque un peu amères, oui. Géraldine a aimé toute la solidarité entre les gens, dit-elle ces derniers jours. Elle a par exemple aidé une personne âgée.
13: Le premier jour où je suis arrivée, il y a une petite dame, elle était en fauteuil roulant, elle essayait de se diriger vers les toilettes. Alors, je lui ai demandé si elle avait besoin d'aide et elle, c'est moi qui l'ai aidée le premier jour. Ça fait même pas 2 heures qu'on est là et je l'ai aidée à faire sa petite toilette intime, le change et tout ça. Ouais, elle était aux toilettes, elle avait besoin de faire le pipi. C'était une dame qui avait quand même une petite mobilité. Donc voilà, comme je sais faire les transferts de chaises à peau, je l'ai aidée à faire son change comme il faut.
5: Puis quelques rares évacués sont tristes de rentrer chez eux. Rachel, une ostéopathe bénévole, confirme, ce parc des expositions leur a permis de fuir une réalité difficile.
26: Comme René, là-bas, qui a 99 ans, qui me disait, c'est encore mieux qu'une colonie de vacances. Et en fait, ils sont hyper bien ici. Et je lui ai dit, quand ils ont annoncé que Saint-Médard pouvait rentrer, je lui ai dit, mais vous êtes trop content, vous pouvez rentrer. Il me dit, mais non, je n'ai pas envie de rentrer, je suis bien ici avec tout ce monde. Et tout est à disposition, tout est dit, monde est disponible pour nous. Il y a maintenant une espèce de vague où les personnes qui sont dans des situations de précarité ou des personnes isolées, qui en fait sont tellement bien ici qu'en fait ils veulent plus retrouver leur quotidien, retourner chez eux pour retrouver leur quotidien.
5: Avant de quitter le parc des expositions, certains se sont fait des câlins pour se dire au revoir. Inconnus avant l'incendie, désormais liés à jamais par cet épisode.
1: Julien Raymond et Fabien Gosset pour les moyens techniques de France Info à Bordeaux avec les évacués de Gironde qui rentrent donc chez eux après les incendies. Pendant ce temps, il y a ceux qui enquêtent, ces gendarmes qui enquêtent et qui retrouvent les incendiaires et les pyromanes. C'est le cas de notre invité, le commandant Christophe Peigne. Bonjour.
27: Oui, bonjour.
1: Vous êtes gendarme.
27: Merci pour l'invitation.
1: Je vous en prie, c'est nous qui vous remercions. Vous êtes de la brigade territoriale de proximité de Colobrières dans le Var et vous êtes spécialisé en recherche des causes et circonstances des incendies. Je citais ce chiffre tout à l'heure, 308 interpellations, un chiffre qui augmente chaque jour, très souvent des feux d'origine criminelle. Ça veut dire que les enquêtes vont vite. Vous pouvez identifier un incendiaire ou un pyromane en quelques jours?
27: Alors, en fonction des cas, effectivement, c'est plus ou moins compliqué, mais on se base quand même beaucoup sur les témoignages des premiers intervenants, c'est-à-dire les patrouilles forestières, les patrouilles des comités communaux des feux de forêt. C'est des gens qu'on a formés déjà à faire ce qu'on appelle le gel des lieux. Et ces gens-là, du coup, on leur demande des renseignements quand on fait les formations, de recueillir des renseignements, des numéros d'immatriculation et autres, qui nous servent ensuite pour les enquêtes.
1: Donc des témoignages très importants. Par ailleurs, quels indices, quels éléments vous permettent d'abord de dire qu'un incendie a été déclenché volontairement ?
27: Moi, je fais partie donc de l'équipe RCCI, la recherche des causes et des circonstances des incendies de forêt. Donc, c'est une équipe qui est composée dans le Var de sapeurs-pompiers, de forestiers de l'Office national des forêts et de la direction des territoires et de la mer, et de gendarmes. Donc, nous, on intervient sur tous les feux d'origine inconnus ou suspects, quelle que soit la superficie, pour procéder à des constatations. Et ce qu'on va essayer de déterminer, c'est le lieu de départ de feu. Donc, c'est pour ça qu'on a appris à lire le passage du feu dans le milieu ambiant. Le feu, quand il va se déplacer, il va marquer les objets, les arbres, les cailloux d'une certaine façon. Et en mettant des drapeaux, on va remonter sur la zone de départ. Et une fois qu'on est sur la zone de départ, là, on va faire comme si c'était une scène de crime. On va rechercher tous les éléments, les indices qu'on peut retrouver qui nous permettent d'établir la cause du feu.
1: Donc ça veut dire que sur un site, même quand il est carbonisé, parfois sur plusieurs centaines d'hectares, on le voit bien en ce moment, on peut alors d'abord retracer les points de départ du feu, hein, vous venez de nous l'expliquer, mais aussi relever des indices intéressants, parfois même des preuves, comme quoi on retrouve une allumette, les traces de papier journal ou d'un produit inflammable.
27: Oui, tout à fait. On peut retrouver ce genre d'objet. Bon, tout ce qui est produit inflammable, pour nous, c'est facile à retrouver parce qu'on a des appareils, des détecteurs d'hydrocarbures qui nous permettent effectivement de faire des prélèvements. Les prélèvements, généralement, nous, on les envoie à l'Institut de recherche criminelle à Gendarmerie. Et là-dessus, ils vont travailler, nous faire des analyses, nous indiquer quel produit a été utilisé, quoi. Ce qui est un peu plus dur, après, c'est sur des systèmes de mise à feu qui s'autodétruisent. Mais même là, des fois, on trouve des éléments, des vestiges. Maintenant, on a une base sur le Var assez complète de différents systèmes qu'on a trouvés. Et des fois, juste un petit objet va nous rappeler ce système qu'on a déjà vu ailleurs.
1: Et vous pouvez enquêter sans attendre qu'un feu soit complètement éteint ? Apparemment, c'est ce qui s'est passé dans le Var et ailleurs aussi. Hein. Des gens ont été arrêtés avant que les feux soient complètement noyés.
27: Alors moi, effectivement, la particularité de notre équipe, c'est que nous, elle se transporte... Donc sur les feux alors qu'ils sont encore actifs, de façon à recueillir déjà tous les témoignages avant que les gens quittent le site, et après avoir le site qui soit protégé par ce qu'on appelle un gel des lieux. Donc c'est une méthode criminalistique, c'est comme une scène de crime, le but c'est de pas pénétrer dessus, que les pompiers ils arrosent d'une certaine façon pour pas détruire les indices. Voilà, donc on part vraiment sur une scène de crime qu'on va exploiter derrière.
1: Et alors ensuite, commandant Christophe Peigne, comment remontez-vous jusqu'à un suspect, c'est-à-dire la personne qui a mis le feu? Quelles analyses, quelles déductions, quels indices, là aussi, vous permettent d'identifier précisément une ou plusieurs personnes?
27: Alors après, bon, on va travailler comme une enquête classique, hein, donc tout ce qui est enquête de voisinage, éventuellement de la téléphonie, de la vidéo. Voilà, tout ce qu'on va retrouver dans une enquête criminelle, on la met au profit des feux de forêt également. Donc là, on a des groupes d'enquêteurs qui travaillent là-dessus et qui sont formés pour ça.
1: Vidéo, ça veut dire les caméras alentour, ou peut-être y a-t-il des caméras dans les forêts? Ça existe ou pas?
27: Alors, pas spécialement, nous dans le département on n'en a pas, il y en a peut-être ailleurs, mais nous ça, on n'en a pas beaucoup. Après voilà, on va se fier sur des caméras de zones de passage dans les villes ou autres. Après ce qu'on peut mettre en place, c'est également des contrôles, des bouclages de zone avec des contrôles, contrôler tout ce qui rentre et qui sort, que ce soit les véhicules et les personnes. Et après on fait du recoupement à ce niveau-là, quoi.
1: Là aussi, j'imagine que les témoignages sont très importants.
27: On se base beaucoup sur les témoignages à l'origine, c'est ce qui nous fait gagner du temps. Comme je vous le disais, en plus, voilà, nous, tous les premiers intervenants, on les a formés à la méthode du gel des lieux. On leur donne des conseils sur ce qu'on souhaite comme témoignage, comme renseignement. Et on s'aperçoit qu'à force de faire des formations, tous ces premiers intervenants, ils sont assez rapides dès qu'ils interviennent. Ils vont voir des choses, ils vont entendre. Et dans la foulée, ils vont nous contacter pour nous dire voilà ce que j'ai comme élément, quoi.
1: Et ça vous intéresse, ça vous permet de remonter jusqu'à des suspects. Est-ce que vous utilisez de nouveaux outils, des nouvelles technologies qui vous aident dans ces enquêtes-là, informatique, intelligence artificielle?
27: Alors, on peut utiliser des drones, des fois. On a des gens formés en gendarmerie qui sont télépilotes de drones, et effectivement, on peut utiliser les drones pour faire de la surveillance dans certains endroits déterminés, quoi.
1: Et ce sont des enquêtes qui mobilisent beaucoup de gens. Vous nous expliquiez les différents métiers, mais est-ce que ça représente beaucoup de personnes pour élucider un incendie?
27: Voilà, c'est une question complexe parce qu'on peut partir sur un petit feu tout simple. C'est qu'on va mettre en place, c'est que la brigade locale qui va gérer. Et sur les enquêtes un peu plus complexes avec de multiples départs de feu, on va faire travailler carrément des groupes d'enquêteurs, de brigades de recherche, voire de sections de recherche, voire carrément du CESAN, c'est le commandement à l'environnement.
1: Le commandant de gendarmerie Christophe Peigne, spécialisé dans les recherches des causes et circonstances des incendies, qui était avec nous tout à l'heure sur France Info.
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1: L'info en une minute, midi 46, Loumomège, en Gironde. Plus de 20 000 habitants et touristes peuvent retrouver leur lieu de résidence.
25: Alors que le feu est contenu, Biganos et une partie d'Audenge peuvent être réintégrés. Les touristes évacués de Lacano peuvent aussi retourner sur place. Le trafic ferroviaire devrait aussi reprendre dans un délai raisonnable au sud de Bordeaux, estime le ministre des Transports. En Haute-Corse, le feu de Corté est désormais fixé. En une quinzaine de jours, l'incendie a parcouru plus de 1000 hectares. La mère de famille, chez qui 5 bébés morts ont été découverts à Orange, déférée en vue de sa mise en examen pour meurtre. Un juge d'instruction du parquet d'Avignon l'a reçu ce matin. La Finlande et l'Italie d'accord pour exclure l'Espagne de l'espace Schengen, espace qui permet aux Européens de circuler librement. En quelques jours, 49 000 migrants ont franchi la frontière entre le Maroc et l'enclave espagnole de Ceuta. Madrid a envoyé en renfort plusieurs dizaines de gardes civils et de policiers pour gérer la situation. Et enfin, attention aux orages dans le centre et dans l'est. 10 départements sont en vigilance orange cet après-midi. Météo France prévoit notamment de fortes chutes de grêle et des rafales de vent jusqu'à 100 km/h.
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1: Peut-être un pas important dans la reconstruction de la bande de Gaza, puisqu'hier, le mouvement palestinien Hamas a accepté une feuille de route pour son désarmement, directement lié en contrepartie au retrait de l'armée israélienne de l'enclave. L'annonce a été faite par le président américain Donald Trump et c'est la phase 2 du plan de paix qui progresse, donc manifestement 9 mois après la signature du cessez-le-feu. Bonjour Étienne Monin.
2: Bonjour Ersin.
1: Rédaction internationale de Radio France. Que sait-on de ce processus de désarmement du Hamas ?
2: Eh bien, le Hamas est prêt à remettre ses armes à un comité palestinien. C'est une structure qui est composée de technocrates, qui fait partie du mécano qui a été mis sur pied par les Américains, essentiellement autour du Conseil de la paix, pour tenter d'amorcer la reconstruction de Gaza. Donc, cette structure dirigerait une force de police après ce désarmement, en coordination avec une force internationale de stabilisation, qui, elle, composée par plusieurs pays étrangers, et dont seulement 4 pour l'instant, ont mis le pied en Israël. Le désarmement touche aussi les milices anti-Hamas qui existent à Gaza et qui sont financées par les Israéliens. Ceux qui déposent les armes bénéficieraient d'une amnistie. L'armée israélienne, elle, reculerait préalablement dans la bande de Gaza. Elle retrouverait les positions qu'elle occupait au moment du cessez-le-feu, c'est-à-dire sur la moitié de l'enclave et non plus 60%, même plus de 60%, ce qui est la situation aujourd'hui. L'accord est dans une phase préliminaire. La position du Hamas est un pas important, mais il faut encore discuter du calendrier précis. D'après un membre du Hamas, cela pourrait prendre encore 15 jours de discussion. Et puis le désarmement à proprement parler s'étalerait sur au moins 6 mois, voire plus. Israël n'a pas encore officiellement réagi.
1: Est-ce qu'il y a des limites qui apparaissent à cette feuille de route, Étienne ?
2: Oui, bien sûr, et tout le monde est très prudent, puisque le cessez-le-feu, on le rappelle, est maintenant en place depuis 9 mois et que les combats continuent malgré ce cessez-le-feu dans la bande de Gaza. Le problème aujourd'hui pour le désarmement, c'est la mise en application. On mesure déjà des divergences de points de vue. Le Hamas attend un retrait simultané des Israéliens. Donald Trump parle d'un retrait à mesure que le désarmement s'achève. Et les Israéliens font du désarmement un préalable à leur retrait. On voit donc que c'est déjà un point compliqué. L'autre problème, c'est le calendrier électoral. Il est défavorable. Les élections législatives en Israël sont programmées en octobre prochain. Benjamin Netanyahu a besoin de l'extrême droite qui s'oppose à tout retrait de la bande de Gaza. Le bureau du Premier ministre, d'après la presse israélienne, estime d'ailleurs que cet accord ne répond pas aux demandes israéliennes. Donald Trump a donc mis la pression sur le Premier ministre israélien. Son entourage a fait savoir qu'il serait très très déçu par un blocage du côté israélien. Benjamin Netanyahu était à la Maison-Blanche mardi, juste avant cette annonce.
1: Étienne Monin, rédaction internationale de Radio France. Bonjour Jean-Paul Chagnolot.
8: Bonjour.
1: Vous présidez l'Institut de recherche et d'études Méditerranée Moyen-Orient. Benjamin Netanyahou est en difficulté là avec cet accord. Donald Trump fait pression sur lui pour avancer dans ce plan de paix.
8: Vous savez, je crois que Netanyahou est quand même quelqu'un qui a l'habitude de dire oui pour dire non ensuite, quoi. Et là, il a effectivement, comme ça a très bien été expliqué, des contraintes électorales. Et par conséquent, je doute fort que cet accord puisse être vraiment mis en place pour plein de raisons. Et en particulier parce que Netanyahou veut pas lâcher Gaza, les Israéliens veulent pas lâcher Gaza. Quand on parle du retrait de l'armée israélienne, ça a été aussi évoqué tout à l'heure, il faut rappeler tout de même que l'armée israélienne a avancé alors qu'elle aurait dû au moins rester sur place. Donc on parle d'un retrait à partir d'une avancée puisque on était à 50% et Netanyahou il y a quelques semaines disait qu'il fallait que l'armée contrôle 70% du territoire. Et du côté du Hamas, il n'est pas question de lâcher les armes complètement si précisément ce retrait ne se fait pas de manière concrète et effective. Donc vous voyez, il y a une contradiction importante. Et puis derrière ça, il y a aussi ce qui a été évoqué, c'est-à-dire la force internationale de stabilisation, qui pour l'instant est très squelettique. On n'en a plus entendu parler pendant des mois, et puis depuis quelques semaines, on en reparle. Certains pays sont d'accord pour mettre des effectifs, le Maroc en particulier, mais enfin, on est encore dans quelque chose qui n'est pas abouti. Donc, vous voyez, on est sur le pied de triangle infernal, désarmement, retrait et arrivée de la force internationale. Oui. Il faut que tout ceci se fasse en même temps, et c'est ça la grande difficulté.
1: Donc, Trump qui fait cette annonce en disant que c'est un accord exceptionnel, historique, hein, comme il le dit souvent. Ouais, c'est vraiment simplement pour l'instant un effet d'annonce. Il faut vraiment attendre une concrétisation des deux côtés.
8: Je crois qu'il faut toujours être extrêmement prudent pour les raisons que je viens d'évoquer, en raison en particulier de la nécessaire simultanéité des éléments que j'ai évoqués, quoi, du côté du Hamas, du côté d'Israël. Oui. Et par conséquent, je doute fort que cet accord puisse vraiment se mettre en place rapidement. Il y aura certainement beaucoup de blocages, beaucoup d'hésitations, et évidemment, il n'y a strictement aucune confiance entre les acteurs. Et puis, il y a un critère aussi très important, très concret, vous l'avez aussi évoqué, c'est le comité national pour l'administration de Gaza, c'est-à-dire ce comité de technocrates palestiniens qui est supposé venir à Gaza et notamment recevoir les armes, puis ensuite administrer la bande. Or, ce comité, il faut le rappeler, il est bloqué par les Israéliens depuis longtemps, il est au Caire, il ne peut pas bouger. Donc, il ne peut pas arriver à Gaza, en tout cas. Donc, voilà un élément très concret. Si le comité national entrer à Gaza, ça serait quelque chose de significatif dans une éventuelle avancée de ce processus. Mais si on n'a pas des faits comme celui-là, ben il faut rester extrêmement prudent.
1: Et ça, c'est aussi l'enjeu de la suite, Jean-Paul Chagnol, c'est-à-dire la gouvernance de Gaza.
8: C'est la grande question, bien entendu. Évidemment, le Hamas ne peut rendre ses armes qu'à des Palestiniens. Or, Israël ne veut pas entendre parler d'autorité palestinienne, donc on a trouvé ce compromis qui est ce comité national pour l'administration de Gaza, mais qui pour l'instant donc est sur le papier une réalité, mais sur le terrain n'existe pas vraiment. Donc déjà, s'il a arrivé à Gaza, on pourrait voir concrètement ce qui est en capacité de se faire. Et puis, il ne faut pas oublier pendant tout ce temps que la situation des Gazaouis est absolument terrifiante, quoi. Il y a encore très peu, contrairement à ce qu'on peut dire, d'aide alimentaire et d'aide humanitaire. Et donc la situation reste extrêmement extrêmement lourde pour 2 millions de gens qui sont enfermés, il faut quand même le rappeler, sur un territoire qui fait environ 35%, 40% d'une superficie de moins de 400 km². Donc c'est ça la situation aussi. Et déjà, si on desserrait vraiment l'aide humanitaire, si vraiment il y avait une aide humanitaire massive, ça serait des faits concrets. Mais pour l'instant, on n'est pas dans les faits concrets.
1: Oui, et le cessez-le-feu, globalement, lui-même, n'est pas vraiment en vigueur. Hein. Étienne Monin le rappelait tout à l'heure.
8: Il y a eu plus de 1000 morts palestiniens.
1: Les combats sont toujours en cours.
8: C'est pas simplement des combats, c'est aussi le fait que les Israéliens sont à capacité de tuer tous les Palestiniens qui s'approchent d'une ligne, la ligne jaune qui sépare le contrôle par les Israéliens de là où sont les Palestiniens. Et cette ligne jaune a avancé, comme je l'ai dit, elle est passée de 50% du territoire à 65-70% peut-être.
1: Et là, l'idée serait de revenir à 50%, si toutefois
8: vous voyez aussi
1: cette deuxième phase était appliquée.
8: On accepte de se retirer sur un espace qu'on a quand même, sur lequel on a avancé. Donc, vous voyez, c'est extrêmement compliqué. Moi, il faut attendre des faits concrets, et je pense que, par exemple,
27: exemple, entre autres, l'arrivée du Comité national pour l'administration de Gaza sur le territoire de Gaza serait là, pour le coup, un fait concret. Mais pour l'instant, je ne vois pas qu'il en soit vraiment question.
1: Et en tout cas, ça n'est donc pas, pour l'instant, un succès du fameux Conseil de la paix de Donald Trump.
27: Bon, le Conseil de la paix est une coquille assez vide qui est en fait Trump lui-même. Il ne faut pas oublier que dans la charte de ce Conseil, qu'on oublie un peu trop souvent, c'est pas un pays qui a le droit de veto, c'est un personnage lui-même, Trump. Donc c'est montrer ce Conseil de la paix. Mais pour l'instant, il n'y a que ça. Mais il faut quand même rappeler que tout se fait sur la base d'une résolution du Conseil de sécurité qui a été votée le 17 novembre dernier.
1: Merci beaucoup.
27: Celle-là aussi, on l'oublie un peu.
1: Voilà. Ouais, merci beaucoup pour cette analyse, ces explications. Jean-Paul Chagnolot, président de l'Institut de recherche et d'études Méditerranée Moyen-Orient, invité de France Info. Retour maintenant à ce projet de la FIFA qui voudrait s'ouvrir à des investisseurs privés. Et l'affaire n'en finit pas de rebondir puisque hier, les Européens ont annoncé qu'ils allaient boycotter toutes les compétitions internationales. La Fédération internationale a redit ce matin qu'elle irait jusqu'au bout, quoi qu'il arrive. Et elle ne veut pas, dit-elle, vendre le football. Clara Lecoq-Réal avec nous. Bonjour Clara.
14: Bonjour.
1: Rédaction des sports de Radio France. La FIFA persiste et signe, même si les oppositions se multiplient.
14: Les oppositions en interne dans sa propre équipe. Le conseiller principal de Gianni Infantino annonce démissionner aujourd'hui avec effet immédiat. Carlos Cordero assure ne pas avoir participé à cette proposition de société commerciale à laquelle il s'oppose, je le cite, catégoriquement. Et cela corrobore en fait ce qu'on sentait depuis 48 heures au sein même de l'instance du football mondial. Cette initiative est le fait d'un seul homme ou presque, Gianni Infantino, qui a pris de court tout le monde. Sur le fond et sur la forme, ils sont nombreux à protester. Dernière en date également, la Confédération Asiatique qui écrit vouloir protéger la Coupe du Monde de football. Les Asiatiques se rallient donc aux Européens, ainsi qu'à l'Amérique du Nord, à l'Amérique centrale et aux Caraïbes.
1: Démission, opposition, ça commence à faire beaucoup.
14: Oui, alors prenons la calculette Hercine, parce que effectivement c'est ça qui est important. Sur le papier, ça fait un total de 136 pays qui rejettent l'ouverture aux investisseurs privés. 136 pays sur les 211 membres de la FIFA. La majorité est atteinte, me direz-vous. Sauf que c'est plus compliqué, car les confédérations ne votent pas comme un seul homme. Ce sont in fine des positions individuelles qui comptent. Et par exemple, déjà, le Mexique s'est désolidarisé de la Confédération de l'Amérique centrale, disant qu'elle examine le projet. De son côté, sont plutôt pour aussi l'Océanie, l'Afrique, qui disent étudier les propositions et qui donc pourraient suivre Gianni Infantino. En Amérique du Sud, le silence de ces trois derniers jours en dit long.
1: Donc chacun compte les voix, et le premier à le faire, c'est bien Gianni Infantino.
14: Bah oui, qui joue ici un ballon d'ici, d'essai pour, c'est important, sa réélection possible l'année prochaine. Le congrès électif aura lieu à la mi-mars au Maroc. À l'heure actuelle, il n'y a pas de gros candidat face à Gianni Infantino, qui a les rênes de la FIFA, je le souligne, depuis 10 ans maintenant. Il brigue son dernier mandat. Pour le moment, il garde la ligne qui a toujours été la sienne, la démocratie avant tout, en multipliant les votes. C'est là-dessus qu'il gagne, en promettant de l'argent aux petites nations du football qui votent pour lui. Et je rappelle que les enjeux sont multiples. La France, par exemple, a dans l'idée de co-organiser le Mondial 2038. Il ne faudrait pas se retrouver rejeté par l'instance internationale.
1: Clara Lecoq-Réal, rédaction des sports de Radio France.
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1: Les prévisions avec vous, Laurence Dezélé, bonjour.
3: Bonjour.
1: Chaleur et orages qui arrivent.
3: Eh oui, sur l'est de la France essentiellement, en effet, 10 départements sont d'ailleurs en vigilance orange pour ces orages. 21 sont toujours en vigilance orange, mais cette fois pour la canicule. Cette instabilité s'étend du nord de l'Occitanie, du Limousin et de l'Auvergne-Rhône-Alpes jusqu'au Grand Est, en passant par la Bourgogne-Franche-Comté. Météo France attend une grosse activité électrique et de fortes précipitations, notamment de la grêle de l'Auvergne à la Franche-Comté. Sous les orages, le vent va souffler parfois à 80 voire 100 km/h. Donc attention, les averses qui frappent les Pyrénées peuvent déborder sur la plaine du Roussillon. Sur le reste de la France, c'est du soleil en général. Quelques nuages sur les Hauts-de-France avec un petit peu de pluie possible à la frontière belge.
1: Les températures, ça donne quoi?
3: Alors pour les maximales, 26 degrés cet après-midi à Lille, 27 à Quimper, 28 à Bordeaux, 30 à Paris, 31 à Antibes et Montpellier et 32 degrés à Montbéliard.
1: Laurence Dezélé, excellent début d'après-midi avec nous sur France Info, 13h. Le journal de Jeanne Mézia. Bonjour Jeanne.
4: Bonjour à tous.
1: À la une en Gironde, ceux qui rentrent chez eux et qui découvrent un paysage méconnaissable.
4: Ravagé par l'immense incendie qui touche le département depuis 9 jours. Désormais 14 communes ont pu être réintégrées par les habitants. Deux de plus encore aujourd'hui. Une question à présent, les activités comme la chasse peuvent-elles reprendre dans les forêts ravagées en France? Des pétitions demandent leur interdiction. Dans l'enclave espagnole de Ceuta, les migrants affluent par la terre et la mer depuis le Maroc. Réaction en France. La droite et l'extrême droite veulent renforcer les contrôles aux frontières. Enfin, après l'arrêté d'expulsion qui la vise, les avoirs de la chroniqueuse russe Xenia Fedorova gelée par le gouvernement. Elle dénonce une nouvelle forme de pression politique.
1: Jeanne Mézia.
4: De nouveaux évacués rentrent chez eux. Aujourd'hui à Biganos, c'est dans la partie la plus éloignée du feu d'Audenge. Les touristes peuvent aussi retrouver les campings de Lacano en Gironde. En tout, cela porte à au moins 160 000 le nombre de personnes qui ont pu retrouver leur domicile sur les 220 000 évacués. Mais le passage du feu qui a détruit 42 000 hectares de végétation a laissé des traces et transformé les paysages. Luc Chemla à Sainte-Hélène, ceux qui sont de retour découvrent l'étendue des dégâts.
16: Oui, l'heure n'est pas au soulagement. Le moral est encore miné dans cette commune de 3200 habitants. On en a rencontré certains ce matin sur le parking d'un supermarché. Alors oui, la vie reprend, mais...
19: Au ralenti, hein. D'habitude, à cette heure-ci, le magasin, il est pratiquement plein. Tout le monde parle, discute, là, rien.
16: On a plein d'images dans la tête, confie Mireille. Parmi elles, ces forêts de pins calcinés qui font bien sûr le charme du secteur. Oubliez la nature verdoyante d'avant. D'ailleurs, Edgar, 11 ans, en est conscient.
20: Ce sera plus comme avant. C'est plus le même paysage qu'avant. Avant, c'était bien. Maintenant, il n'y a plus rien. J'ai plus trop envie d'aller dans les forêts pour voir déjà ce qui s'est passé.
16: Des balades en forêt, Sacha, 9 ans, adore ça. Il a grandi avec. Mais aujourd'hui...
23: C'est triste. On peut plus aller profiter de la nature, surtout les animaux, des lapins, des écureuils.
16: Pourtant, beaucoup n'ont pas encore pu voir de leurs propres yeux l'étendue des dégâts à cause des routes coupées, seulement des images à la télé. J'ai donc montré sur mon téléphone une photo du paysage dévasté que j'ai vu hier vers Lège-Cap-Ferret. C'est trop dur pour Christine.
24: Oh là, c'est mal. Je sais pas quoi dire. Moi, ça me fout en l'air. Alors, j'en ai des frissons. C'est nos bois, c'est notre forêt. C'est catastrophique.
16: Catastrophique aussi pour le tourisme. C'est sûr, le secteur perdra de sa valeur, s'inquiète une habitante, la tête basse.
4: Et ceux qui sont de retour ont aussi parfois la mauvaise surprise de découvrir qu'ils ont été cambriolés. 22 procédures pour des faits de vol par effraction sont ouvertes, indique le parquet de Bordeaux aujourd'hui, qui s'attend à voir le nombre de plaintes augmenter au fil des retours. Un dispositif exceptionnel est mis en place par la gendarmerie de Gironde pour recevoir les plaignants. Depuis le début de ce feu, le 22 juillet, la solidarité s'est aussi organisée avec de nombreuses cagnottes. Mais attention aux fraudes, les pompiers de Gironde portent plainte aujourd'hui après des arnaques, puisque des individus se font passer pour des sapeurs-pompiers en ligne et en physique afin de recueillir des dons. Mais le SDIS rappelle que les pompiers sont sur le front de l'incendie et pas du tout en train d'organiser des collectes. On apprend également aujourd'hui que le feu de Corté en Haute-Corse est fixé. Après avoir parcouru plus de 1000 hectares, le sinistre ne présente plus de danger pour la population, indique la préfecture. Alors que faire dans ces espaces dévastés? La vie peut-elle reprendre normalement? Et des activités
14: comme la chasse, peuvent-elles faire leur retour après la diffusion d'images où des biches semblent perdues, comme bien d'autres animaux, le débat prend de l'ampleur. Des pétitions contre la chasse dans les zones incendiées sont lancées. Anne Le Gall, l'une d'entre elles a même récolté plus de 320 000 signatures depuis le 14 juillet sur le site change.org.
6: L'auteur de cette pétition, Bruno Valentin, tient un refuge animalier dans le Cantal. C'est au moment de l'incendie de la forêt de Fontainebleau, qu'il connaît bien, qu'il a eu l'idée de lancer cette pétition. Elle réclame l'interdiction de la chasse dans tous les massifs forestiers ayant subi des incendies, ainsi qu'un moratoire de 3 ans, le temps que la nature se régénère.
7: De mon Cantal, j'ai dit « qu'est-ce que tu peux faire ?» Moi, je fais confiance d'abord aux scientifiques. Et ils disent qu'il faut un minimum de 3 ans pour que la faune commence à pouvoir émerger. Donc il faut que l'État décide de ce moratoire. Et c'est la seule solution pour qu'on laisse tranquille la forêt et les animaux pour qu'ils puissent revivre un petit peu dans le calme.
6: En cas de calamité naturelle comme les feux de forêt, la décision d'autoriser ou pas la chasse relève actuellement de l'appréciation des préfets. Mais dans sa pétition, Bruno Valentin réclame, lui, des mesures nationales. Son texte est celui qui recueille le plus de signatures, mais une vingtaine de pétitions circulent actuellement pour réclamer une limitation de la chasse après les incendies.
14: Les précisions d'Anne Le Gall.
1: Info 13h05, Jeanne Mézia. Madrid envoie des renforts policiers dans l'enclave de Ceuta.
14: Le petit territoire se trouve au Maroc et depuis plusieurs jours, les migrants affluent. 40 000 sont arrivés par la mer et par la terre. En tentant cette traversée de la frontière, 18 personnes sont mortes. Depuis en Europe, les réactions se multiplient. La Finlande soutient aujourd'hui la proposition italienne de fermer l'espace Schengen à l'Espagne, espace de libre circulation de l'Union européenne. C'est l'arrivée de migrants la plus importante depuis 2021, et dans la classe politique française, Elia Bergel, la droite et l'extrême droite demandent un renforcement des contrôles aux frontières.
9: Les Républicains

0: nécessaire. Face à ces arrivées massives et le début de polémique, l'exécutif affiche sa mobilisation. Laurent Nunez, le ministre de l'Intérieur, affirme avoir donné instruction pour renforcer les contrôles à la frontière espagnole.
1: Il y a quelques instants, le Premier ministre espagnol qui vient d'arriver à Ceuta dénonce une violation de l'intégrité territoriale de l'Espagne. Le gouvernement met encore un peu plus la pression à la Russe. Xenia Fedorova, la chroniqueuse, est accusée d'être un relais des campagnes de désinformation pilotées par les autorités russes pour déstabiliser l'ordre public en France, notamment par sa présence régulière sur le plateau de CNews, sur Europe 1 ou dans le JD News, des médias qui appartiennent à Vincent Bolloré. Après avoir été visée par un arrêté ministériel d'expulsion, Xenia Fedorova voit aujourd'hui ses avoirs gelés par le gouvernement français. Aurélie Herbemont.
2: Pendant 6 mois, renouvelable si besoin, Xenia Fedorova sera privée de ressources. Le gouvernement complète ainsi la mesure d'expulsion. La chroniqueuse de CNews est déjà assignée à résidence et a l'obligation de pointer tous les jours au commissariat. En la touchant également au portefeuille, le gouvernement cherche à éviter de nouveaux actes d'ingérence. Xenia Fedorova va contester toutes ces mesures. La protégée de Vincent Bolloré dénonce une nouvelle forme de pression politique et ayant un seul objectif, la censure des opinions qui ne correspondent pas au discours officiel. Son avocat parle d'acharnement. Le but du gouvernement est clair, la pousser à partir par tous les moyens. Un conseiller de l'exécutif confie, soit elle quitte la France et elle est libre, soit elle ne sera pas libre de faire ce qu'elle veut.
1: Aurélie Herbemont du service politique de France Info.
3: À 13h08 sur France Info, cette nouvelle phase de l'accord entre Israël et le Hamas. Et
1: avec un nouvel accord historique, d'après les mots employés par le président américain, il vise à démilitariser Gaza pour que les troupes israéliennes se retirent du territoire. C'est donc la suite de la mise en place du plan de paix conclu en octobre dernier. Mais en Israël, aucune réaction, silence. Bonjour Michel Paul.
4: Bonjour Jeanne, bonjour à tous.
1: Vous êtes à Jérusalem pour RFI et France Info. En fait, Michel, derrière le triomphalisme américain, le texte révèle d'importantes zones d'ombre.
4: Oui, pas de réaction officielle israélienne, mais on souligne ici que la démilitarisation totale de la bande de Gaza est une condition préalable non négociable à tout processus de retrait. Alors, derrière l'enthousiasme affiché par Donald Trump, la réalité du plan de désarmement du Hamas s'avère beaucoup plus complexe. Plusieurs zones d'ombre menacent déjà de faire capoter l'accord. Première impasse majeure, c'est le problème du serpent qui se mord la queue. Israël refuse tout retrait sans désarmement préalable, tandis que le Hamas exige un repli des troupes avant de rendre les armes. Autre faille critique du point de vue israélien, le texte ne concerne que l'armement lourd. Le Hamas conserverait ainsi des milliers d'armes légères. Et à cela, il faut ajouter un processus étalé dans le temps et un lien flou avec la création d'un État palestinien. Et l'équation devient hautement explosive. Le texte s'accorde 2 semaines d'évaluation, 14 jours cruciaux pour savoir si cet accord entrera dans l'histoire ou bien dans l'impasse.
1: Les précisions en direct de Michel Paul à Jérusalem pour RFI et France Info. Enfin, gros week-end de chassés, croisés des vacances sur les routes en France. Le pays est classé rouge aujourd'hui par bison futé dans le sens des départs et même noir dans toute la partie sud-ouest de la France.
3: C'était le journal de Jeanne Mézia.
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3: Retour en Gironde dans un instant où les habitants de 2 communes supplémentaires peuvent réintégrer leur foyer. Nous serons aux Porges ravagées par les flammes avec l'envoyé spécial de France Info et puis les conséquences économiques de ces incendies. Le président de la Chambre de commerce et d'industrie de Gironde va nous expliquer les demandes qu'il a pu faire aujourd'hui auprès de la préfecture lors d'une réunion qui a eu lieu ce midi.
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0: 14h, Hercine Lebovitch.
1: Les habitants de 11 communes au total vont pouvoir réintégrer leur logement au nord du bassin d'Arcachon. En tout, près de 165 000 personnes sont concernées par ce retour chez eux, sur 220 000 personnes évacuées au départ. Aujourd'hui, ce sont les communes de Biganos et Audenge qui sont concernées. Les vacanciers de plusieurs campings de la Cano peuvent également retrouver leur lieu de vacances. C'est le signe que la situation s'améliore nettement. Pour autant, l'incendie n'est toujours pas fixé, il est simplement stabilisé. Boris Loumagne, envoyé spécial de France Info, vous êtes sur la commune du Porge et vous avez pu sillonner ce matin la vaste zone qui a été détruite par les flammes.
2: Oui, nous avons accompagné une équipe médicale des pompiers en maraude pour aller s'enquérir de l'état de santé de leurs collègues proches du feu, ce qui nous a permis de traverser d'est en ouest la zone de l'incendie sur une trentaine de kilomètres. Alors déjà, vous décrire ce que l'on a vu, du noir et du vert principalement, le noir des pins calcinés tombés comme des allumettes, grillés de la souche à la cime, des voitures carbonisées aussi, des maisons en cendres dans la commune du Porge essentiellement. Mais aussi, et c'est une vraie note d'espoir, on a vu du vert. Parce qu'il ne faut pas s'imaginer qu'à l'intérieur de la zone de l'incendie, tout a brûlé. Loin de là, certains pins, des chênes, des arbousiers sont intacts. Des parcelles entières de forêt ont survécu. Et même dans cette ville du Porge particulièrement sinistrée, beaucoup de lotissements n'ont pas été touchés. Le centre-bourg non plus. Les communes, globalement, ont été épargnées. Celle de Sainte-Hélène, celle du Temple, grâce aux agriculteurs, grâce aux sylviculteurs et grâce, bien sûr, aux pompiers.
1: Les pompiers, justement, Boris, comment vont-ils après plus d'une semaine de lutte contre le feu ?
2: Eh bien, ils sont fatigués, bien sûr, mais le moral est bon. On a vu des sourires ce matin parce que la nuit a été calme. Les températures sont redescendues aujourd'hui. Il y a peu de vent, un taux d'humidité assez élevé. La situation est stable. Pour autant, les pompiers sont sur le terrain depuis plus d'une semaine. Il faut donc être vigilant quant à leur état de santé. Ça, c'est le travail du sous-lieutenant infirmier Locher des pompiers de la Gironde. Nous l'avons suivi avec son équipe médicale ce matin sur plusieurs fronts de l'incendie avec une mission principale.
3: En gros, là, l'objectif, c'est on va les voir les uns les autres. Dès qu'ils présentent des symptômes qui pourraient nous évoquer potentiellement une intoxication au monoxyde de carbone, on a des appareils qui nous permettent de détecter si ou non c'est le cas. En gros, là, elle est en train de faire son relevé avec une machine exprès pour le CO. Elle fait le relevé pour vérifier si oui ou non ça dépasse notre protocole. Il ne faut pas que ce soit supérieur à 6%. Un fumeur, il est à 5% en général. Supérieur à 6%, en tout cas, on prend en compte et on le met sous oxygène. Donc voilà, nous, notre boulot, c'est d'aller regarder un peu si oui ou non on n'a pas des éléments paracliniques et cliniques qui nous indiquent que cet agent-là doit être absolument sorti des rangs ou être vu en urgence dans un PC. Mais après, l'objectif, c'est aussi qu'eux se protègent. Et ça, on leur explique que voilà, si eux sont malades, ils ne peuvent plus combattre. Et donc, le but, c'est de les requinquer. Une fois qu'ils sont requinqués, ils peuvent repartir combattre.
2: Alors, ce matin, parmi tous les pompiers testés au monoxyde de carbone, pas de seuil critique observé. Ils peuvent tous rester sur le terrain. Et c'est un signe que l'incendie n'est plus aussi intense qu'il y a quelques jours. Moins de fumée, moins de flammes et l'espoir que dans les prochaines heures, l'incendie pourra enfin être fixé.
1: Boris Loumagne, envoyé spécial de France Info sur la commune du Porge en Gironde. Les conséquences économiques des incendies. Maintenant, on était tout à l'heure avec Patrick Seguin, qui est le président de la Chambre de commerce et d'industrie du département, avant une réunion en préfecture. Un certain nombre de demandes, évidemment, du fait que beaucoup de commerces, d'entreprises sont en réelle difficulté à cause des incendies d'une part, des évacuations d'autre part et de la désertion des touristes. Patrick Seguin.
4: Qui est le plus touché, évidemment, c'est tout ce qui est tourisme et tout ce qui dépend du tourisme. J'avais hier soir tard des gestionnaires, des gérants de camping qui ont été évacués. Là, ils peuvent revenir depuis hier et c'est tant mieux, mais ils ont eu 100% d'annulation.
1: Oui.
4: 100% pour le mois d'août. Donc, ça veut dire qu'ils vont réouvrir, mais de toute façon, ils n'ont personne. Donc, ils appellent parce qu'ils sont paniqués et ils disent, mais je fais quoi de mes salariés que j'avais embauchés de façon temporaire pour les saisonniers, et puis comment je fais pour payer à la fin du mois. Et comme nous sommes à la fin du mois, il y a déjà des entreprises qui ont des difficultés à payer les salaires du mois qui se termine.
1: Est-ce que d'après vous, Patrick Seguin, qui présidait la CCI de Gironde, la Chambre de commerce et d'industrie, est-ce que la préfecture est allée trop loin en disant qu'il fallait éviter de venir en Gironde, hein, c'est ce qui a été dit, alors ça a été rectifié ensuite. Est-ce que c'était des mots un peu excessifs ?
4: Écoutez, je suis sur le terrain également avec les services de l'État pour mettre des moyens pour faire des pare-feux et des choses comme ça. Quand on voit l'ampleur des incendies et comment ça se passe sur le terrain, je pense que la préfecture n'a pas été trop loin. Au moment où on était dans le pire des moments. Aujourd'hui, il faut revenir progressivement en disant, comme l'a fait d'ailleurs le maire de Bordeaux sur les réseaux sociaux hier soir, il faut dire la Gironde, plus grand département de France, il y a effectivement un secteur qui est impacté et on est à leur côté, donc évitez d'y aller parce que c'est vrai que ça peut être dangereux si jamais le feu repartait. Et par contre, il y a une très grande partie du département qui est effectivement accessible et qui peut intéresser des touristes pour venir. Eh bien, c'est tout ce qui est Bordeaux, bien sûr, et puis toute la rive droite. Pour ceux qui n'ont jamais visité Saint-Émilion, par exemple, c'est l'occasion d'y aller parce que c'est juste magique. Et puis toute la Gironde Nord jusqu'aux Charentes Charente-Maritime et Dordogne. Donc effectivement, maintenant il faut renverser le message progressivement, mais très clairement la préfecture, au moment où Madame le préfète a dit cela, c'était normal qu'elle le dise.
1: Et vous pensez vraiment que la saison touristique estivale peut reprendre dès maintenant ou dans quelques jours, quelques semaines maximum ?
4: Ben, il faut qu'elle reprenne sur les secteurs dont je vous parlais tout à l'heure qui sont accessibles sans risque. Mais pour les parties qui ont été directement impactées, ça va être très compliqué. Il y a aussi encore, n'oublions pas, des secteurs où on ne peut physiquement pas aller aujourd'hui. Je pense à la commune martyre du Porge où on a 183 maisons et bâtiments artisanaux qui ont disparu. Là-bas, il y a encore des pompiers, des centres de pompiers en place, il y a des bulldozers, il y a donc là, malheureusement, là-bas, c'est terminé.
1: Ouais. Ça veut dire que des entreprises vont mettre la clé sous la porte ?
4: Je le crains, on va essayer de tout faire pour minimiser au maximum, et puis j'espère avoir une réponse favorable de la part du gouvernement sur un fonds de solidarité que l'on voudrait mettre en place, c'est-à-dire l'économie française solidaire avec l'économie girondine et landaise. On est en train de travailler au niveau du réseau des chambres de commerce de France sur ce sujet pour essayer de trouver des solutions pour pallier au manque d'activité, mais faut pas rêver. D'abord, cet événement est arrivé au moment où notre économie est très impactée et on a quand même beaucoup de dépôts de bilan depuis l'année dernière, même s'il n'y a pas qu'en Gironde. Hein. Mais ce sont des entreprises qui étaient déjà fragilisées qui prennent un coup de massue complémentaire.
1: Au pire moment, parce que c'est une région qui dépend énormément de ces deux mois d'été.
4: Oui, oui, oui. Le tourisme, c'est 7% de notre PIB, hein, donc c'est pas neutre. Donc ça fait beaucoup d'activités, beaucoup de gens. On a entre 5 et 7 millions de touristes par an sur la région de Bordeaux. Si on en a que 1 million, peut-être moins cette année, ça, vous comprenez bien qu'il y a des impacts. Même sur Bordeaux, où évidemment on est quand même assez éloigné du feu, les restaurateurs m'ont dit hier, les représentants des restaurants m'ont dit hier qu'ils étaient entre 45 et 50% de baisse d'activité.
1: Vous pouvez déjà chiffrer les pertes ou pas encore ?
4: Non, on est en train d'abord d'essayer de trouver des solutions positives. Après, on chiffrera, mais c'est pas la priorité.
1: Oui, d'abord relancer cette saison touristique, si c'est possible, hein. Je comprends bien
4: Absolument,
1: le
4: absolument.
1: message. Patrick Seguin, merci beaucoup, président de la Chambre de commerce et d'industrie de Gironde, juste avant cette réunion avec la préfecture, invité de France Info. Merci.
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1: L'essentiel de l'info à 13h22, Jeanne Mézia, le trafic ferroviaire reprendra dès demain au sud de Bordeaux.
6: Annonce de la SNCF, il y a quelques minutes, des vérifications ont été réalisées. Le réseau est de nouveau disponible après avoir été mis à l'arrêt en raison de l'incendie parti de Somos il y a 9 jours. Aujourd'hui, les habitants de Biganos et une partie de ceux d'Audenge peuvent rentrer chez eux. Ceux qui étaient dans les campings et résidences de tourisme à Lacanau peuvent aussi faire leur retour. D'ailleurs, pour exprimer sa solidarité envers les pompiers, Total Energy annonce prendre en charge les carburants terrestres et aériens qui ont servi ou serviront aux pompiers qui combattent les flammes jusqu'au 31 août. Le responsable d'un centre périscolaire près d'Orléans, visé par une plainte pour atteinte sexuelle sur mineur déposée en mai par les parents d'un petit garçon de 5 ans qui leur a parlé d'attouchement dans les toilettes du centre. Enfin, 10 départements en vigilance orange aux orages dans l'Est et le centre de la France. Météo France prévient des épisodes de grêle et de fortes rafales de vent sont attendues cet après-midi.
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1: La petite enclave de Ceuta, au nord de l'Afrique, vit une nouvelle crise migratoire majeure. 40 000 migrants ont traversé la frontière entre le Maroc et Ceuta à la nage depuis hier. Une vingtaine de morts constatées sur place. Marie-Hélène Balestero, vous êtes en direct avec nous. Quelle est la situation à cet endroit ?
7: Eh bien, la situation est extrêmement compliquée à cette heure-ci, car on n'avait jamais vu ça à Ceuta depuis la crise migratoire de mai 2021, lorsque plus de 12 000 migrants sont entrés illégalement en l'espace de 2 jours. Cette fois-ci, eh bien, la situation est encore pire, car cette semaine et surtout hier, des milliers de migrants, comme vous le disiez, sont arrivés de façon illégale à Ceuta, la plupart en rejoignant à la nage la plage du Tarajal. Selon les chiffres avancés par le ministère espagnol de l'Intérieur, 49 000 migrants sont entrés ces derniers jours dans cette petite ville autonome espagnole qui ne compte que 84 000 habitants. Cela veut dire qu'en quelques jours, la population de Ceuta a augmenté de près de 50%.
1: Et quelle a été la réponse des autorités espagnoles ?
7: Eh bien, le président de la ville de Ceuta, Juan Jesús Vivas, a été le premier à réagir mercredi dernier. Il a tiré la sonnette d'alarme et a demandé au gouvernement central de déclarer l'état d'urgence national et de prendre en main la gestion de la crise. Face à cette situation exceptionnelle, le gouvernement central a décidé hier de passer à l'action. Le ministère de l'Intérieur a ordonné l'envoi de renforts de forces de l'ordre pour garantir la sécurité à Ceuta. Par ailleurs, le chef du gouvernement, Pedro Sánchez, et le ministre de l'Intérieur se sont rendus sur place ce matin. Après s'être entretenu avec le président de Ceuta, Sanchez a pris la parole devant les médias. « Ce qui s'est passé hier, a-t-il déclaré, est une attaque, une violation de l'intégrité territoriale de l'Espagne. » Il a salué également la coopération avec le Maroc pour garantir que le rapatriement des migrants s'effectue dans les meilleurs délais.
1: Marie-Hélène Balestero en direct de Madrid. J'ajoute simplement une réaction française. Hein. L'entourage du président de la République le cite. La France se tient prête à apporter aux autorités espagnoles tout l'appui nécessaire, y compris au travers de l'agence Frontex qui est censée s'occuper de ce genre de situation. Le sociologue Mehdi Alioua est en ligne. Bonjour.
8: Bonjour.
1: Vous êtes sociologue à l'Université internationale de Rabat au Maroc. Vous êtes titulaire de la chaire Migration et Mobilité. Alors, cette crise a démarré comment ? Apparemment, ce sont des rumeurs sur les réseaux sociaux qui ont provoqué un afflux très important de jeunes Marocains à Ceuta.
8: Oui, elle a commencé pratiquement comme à chaque fois. C'est toujours en fait la même histoire. C'est vrai que là, la proportion de personnes qui sont passées est tellement importante que ça fait la une des journaux. Mais il faut quand même bien comprendre qu'on est dans deux enclaves, c'est-à-dire on est au milieu du Maroc, sur le continent africain, de l'autre côté de la Méditerranée européenne. Et donc les personnes qui vivent aux alentours, en fait, ne peuvent pas bénéficier depuis la fin des années 90 et surtout les années 2000. D'une forme de liberté de circulation comme ce qu'il pourrait y avoir dans d'autres enclaves ailleurs dans le monde. Ces enclaves se sont fortifiées et donc ça donne beaucoup envie aux gens qui vivent aux alentours de passer de l'autre côté pour voir ce qui se passe. Surtout qu'il y a une situation assez particulière. Pendant très longtemps, pendant des décennies, il y avait un commerce transfrontalier parce que ces deux enclaves post-coloniales se comportent comme des comptoirs coloniaux à destination finale pour les marchandises qui sont livrées, qui ont alimenté pendant des décennies la contrebande dans l'arrière-pays et dans le reste du Maroc. Les autorités marocaines y ont mis fin d'une manière assez drastique depuis le corona, la Covid-21, l'épidémie. Et donc, les gens sur place n'ont plus les moyens de vivre de cette forme de revenu. Mmh.
1: Mais alors, là, apparemment, c'est une rumeur qui disait que la frontière de Ceuta était ouverte, qui s'est propagée sur les réseaux sociaux. Donc, une campagne de désinformation ?
8: Ça, c'est difficile à savoir parce qu'en fait, chaque été, et même plusieurs fois dans l'été, on a exactement sur ce type de réseaux sociaux, sur des sites ou des pages des réseaux sociaux qui sont entretenus par des personnes qui parfois font le commerce du passage non autorisé vers l'Espagne et pas dans les enclaves, mais à travers des zodiacs pour rejoindre les côtes espagnoles ou européennes.
1: Et qui incitent à la migration illégale.
8: C'est ça, une migration irrégulière, pour être tout juste, en tout cas non autorisée. Et là, dans ce cas-là, on n'est pas exactement dans la migration non autorisée. Ces personnes ne sont pas toutes des migrantes, des personnes migrantes. Certains, peut-être la majorité, il faudrait investiguer, sont passés en espérant rejoindre le continent européen. Mais d'autres sont là parce qu'en fait, c'est chez eux, quoi. Ils traversent la frontière qu'on leur empêche de traverser depuis quelques années suite à la construction de grillages et puis de grillages de plus en plus hauts.
1: Je faisais allusion évidemment à ce qui s'est passé déjà il y a 5 ans, lorsque 10 000 personnes étaient entrées à Ceuta en 2 jours. Alors, c'était pas tout à fait la même chose. Le gouvernement marocain à l'époque avait parlé d'une forme de représailles sur la question du Sahara occidental. En tout cas, l'immigration irrégulière était instrumentalisée. Ça arrive régulièrement ?
8: Officiellement, le gouvernement marocain n'a jamais parlé de représailles et a nié les faits jusqu'à aujourd'hui. Par contre, on a vu une baisse à cette époque de la surveillance des frontières. Il faut quand même aller sur le terrain et voir la difficulté de surveiller des petites enclaves minuscules qui sont d'ailleurs contestées par une partie de Marocains qui voudraient la récupérer ou au moins avoir une cogestion. Comme on peut avoir, par exemple, je sais pas, entre la France et l'Espagne en Andorre ou des choses équivalentes. Donc ici, il y a quand même une situation très particulière, héritée de l'héritage colonial. Mais effectivement, le Maroc a la mission, sous pression de l'Union européenne, d'empêcher ses ressortissants ou des non-ressortissants qui auraient vécu au Maroc un temps de passer en Europe sans autorisation. Et le Maroc fait ce travail partout, dans les aéroports, dans les ports. On ne peut pas sortir du territoire sans être contrôlé plusieurs fois pour rentrer en Europe. Mais effectivement, vu la pression, c'est pas toujours facile. Et puis surtout, c'est un rôle ingrat. Ça veut dire qu'on empêche les gens de sortir, ce qui quand même est un problème par rapport aux droits humains.
1: Mehdi Alioua, sociologue à l'Université internationale de Rabat, au Maroc. Il était tout à l'heure avec nous sur France Info, la météo.
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1: Des orages localement forts cet après-midi dans le grand est du pays et les températures sont toujours relativement élevées, particulièrement au sud, 21 à 38 degrés pour les maximales. 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Armand Perrault-Legas.
9: Des retards de train à la gare Montparnasse à Paris en ce jour de départ en vacances. C'est la conséquence d'un incendie qui s'est déclaré près de la voie ferrée à Paris. Tous les prochains trains sont retardés entre 20 et 30 minutes. Le retard est même plus important dans le sens des arrivées dans la capitale. Ce week-end, 1 200 000 voyageurs sont attendus dans les gares jusqu'à dimanche. Quant au trafic ferroviaire au sud de Bordeaux, il va reprendre dès demain. C'est ce qu'annonce la SNCF. Le trafic est interrompu depuis dimanche dernier sur la ligne Bordeaux-Hendaye à cause des incendies en Gironde. La Gironde où le méga-feu est désormais contenu après 9 jours de lutte acharnée des pompiers. Et depuis la fin de matinée, les personnes évacuées sont autorisées à rentrer chez elles dans deux nouvelles communes, à Biganos et Audange, près du bassin d'Arcachon, ainsi que dans les campings de Lacano. Il reste encore près de 56 000 personnes déplacées. Le feu est toujours actif dans 4 secteurs, sur la presqu'île du Cap Ferret à Claouet, à Lanton sur le bassin d'Arcachon et au Porge et à Lacano, plus au nord. Un afflux de migrants sans précédent à Ceuta. Au moins 60 000 personnes sont entrées illégalement dans l'enclave espagnole au Maroc. C'est le dernier bilan donné par le président de Ceuta. La plupart sont de jeunes Marocains, dont un certain nombre de mineurs. À ce stade, on compte au moins 18 morts. Cet afflux fait suite à des rumeurs faisant état d'une ouverture de la frontière espagnole. L'Espagne a fermé sa frontière et déployé des renforts militaires. Le premier ministre espagnol Pedro Sanchez est sur place. Il dénonce une attaque et une violation de l'intégrité territoriale de l'Espagne. En France, le ministre de l'Intérieur, Laurent Nunez, ordonne un renforcement des contrôles à la frontière avec l'Espagne. Pas d'accalmie au Moyen-Orient dans le conflit entre l'Iran et les États-Unis. Téhéran dit avoir frappé ce matin 2 pétroliers qui tentaient de franchir le détroit d'Ormuz sous escorte aérienne américaine. Pas de confirmation de Washington pour l'instant. De son côté, le Koweït dit avoir abattu des drones iraniens visant des sites militaires. La FIFA sous pression après l'UEFA et la Confédération nord-américaine. C'est au tour de la Confédération asiatique de dénoncer le projet de Gianni Infantino de créer une société commerciale et de vendre des parts de la Coupe du Monde à des investisseurs privés. Les oppositions à ce projet se multiplient, Clara Lecoq-Réal.
10: En interne d'abord, le conseiller principal de Gianni Infantino démissionne avec effet immédiat. Carlos Cordero assure ne pas avoir participé à cette proposition de société commerciale qu'il rejette catégoriquement. Refus aussi de la Confédération asiatique qui vient s'allier aux Européens, à l'Amérique du Nord et à l'Amérique centrale et aux Caraïbes. Sur le papier, ça fait un total de 136 pays qui rejettent l'ouverture aux investisseurs privés. 136 sur les 211 membres de la FIFA, la majorité en principe est atteinte. Sauf que c'est plus compliqué car les confédérations ne votent pas comme un seul homme. Ce sont des positions individuelles et déjà, par exemple, le Mexique s'est désolidarisé de sa confédération d'Amérique centrale, disant étudier le projet. Je rappelle que ce projet rapporterait un bonus de plus de 17 millions d'euros pour ceux qui l'acceptent avant la mi-septembre. Ça fait beaucoup d'argent en jeu. Un argument de taille pour les petits pays du football. Chacun compte ses voix. En premier lieu, Gianni Infantino, qui joue un ballon d'essai pour sa réélection possible l'année prochaine.
9: Clara Lecoq-Réal.
1: Armand Perrologa pour l'info.
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1: Première journée d'optimisme en Gironde sur le front de l'incendie, d'après les mots de la préfète Sophie Broca, puisque le feu qui a détruit 42 000 hectares n'évolue plus depuis 48 heures. La météo est toujours favorable. C'est aussi un soulagement pour beaucoup d'entreprises. Écoutez ce que dit Serge Papin, ministre des PME et du Tourisme, invité ce matin du 8.30 France Info.
11: Bien sûr, moi je suis heureux d'être avec vous ce matin pour partager ça, pour avoir de l'espoir, alors, de l'espoir mesuré. Hein, mais de l'espoir quand même. Et puis, il faut avoir la niaque, maintenant, c'est ça, pour la reprise, pour la réouverture. C'est ça, moi, j'ai eu beaucoup d'acteurs locaux, y compris ce matin, et tout le monde, maintenant, souhaite réouvrir, prend les dispositions, refait venir le personnel. Il va falloir un petit peu de temps, bien sûr, hein, parce que...
12: Combien de temps vous arrivez à estimer ça ?
11: Moi qui connais bien les supermarchés, il faut à peu près entre 2 et 4 jours.
12: Hein, pour ouvrir un grand commerce.
11: Pour les endroits où ils ont été fermés, donc dans les zones qui ont été évacuées. Après, il y a des zones comme, je pense à Lacano, par exemple, ils n'ont pas vraiment fermé. le magasin. Donc lui, il est dans une forme de continuité. Il n'avait pas grand monde, mais l'outil a fonctionné. Parfois, l'outil s'est arrêté. Alors quand l'outil s'est arrêté, bon bah, faut refaire de l'entretien du froid, faut enlever tous les produits qui sont périmés. Il faut nettoyer parce que parfois il y a eu de la suie. Voilà, il y a tout un travail d'intendance. Donc en moyenne, suivant les types de commerces, les commerces alimentaires, j'y mets la restauration dedans, c'est entre 2 et 4 jours. Mmh. Les magasins que je pourrais qualifier de non alimentaires, les magasins de souvenirs, de vêtements, tout ce qui est aussi sur la plage, le surf, etc. Là, ça peut être fait assez vite.
12: Je précise pour nos auditeurs et téléspectateurs que vous êtes l'ancien directeur général du Système U.
11: C'est l'ancien président de Système U, de Super U. Oui, voilà.
13: Encore faut-il que les clients et que les salariés soient présents. Il reste encore une partie des personnes qui sont évacuées. Justement, comment prendre en charge ces entreprises qui peuvent techniquement rouvrir, mais qui n'ont pas tous leurs salariés puisqu'ils sont dans des zones évacuées, zone grise?
11: Exactement. Alors, pour les saisonniers, bon, voilà. Alors, il y a eu tous les saisonniers qui étaient contractualisés, donc il y avait un contrat. Ils ont d'ailleurs, au passage, bénéficié dans les magasins qui étaient fermés, enfin, les magasins où les entreprises étaient fermées, de l'activité partielle. Donc, voilà. Et donc, ceux-là, ils vont pouvoir revenir aussitôt. Après, tous ceux qui étaient là depuis 2 ans, et qui n'avaient pas forcément de contrat, mais qui avaient une fidélité aux entreprises, puisqu'ils étaient là l'année dernière. Ceux-là, ils peuvent être rappelés. Et puis, on a un site...
12: C'est l'annonce que vous nous faites ce matin sur France Info. Ils pourront toucher le chômage partiel.
11: Oui, alors, ceux-là aussi, bien sûr. Oui, pardon. Pourront aussi, et d'ailleurs, avec le ministre du Travail, mon collègue Farandou, on en a discuté. Et ça, c'est en effet... une annonce, c'est-à-dire ça va être élargi aux saisonniers qui n'avaient pas de contrat mais qui étaient là l'année dernière. C'est important. Puis après, on a un site donc un site d'une start-up qui s'appelle Oh My Season et donc avec lequel on a travaillé et qui permet de mettre en relation les saisonniers et des entreprises ou des commerces. Et donc, ce site-là va permettre, pour tous ceux qui n'avaient pas de contrat, les preneurs, si je puis dire, et les salariés, les saisonniers, vont pouvoir être mis en relation. Donc, on a un dispositif, là, qui,
12: ça au niveau des saisonniers... Ça concerne combien de personnes, ces saisonniers, qui n'avaient pas signé leur contrat?
11: C'est pas la majorité, parce qu'à la date de la saison où nous sommes, il y avait des... En général, ils sont embauchés pour 2 mois. Hein. Mmh. Donc, c'est un pourcentage plutôt minoritaire.
13: D'accord. Serge Papin, est-ce que ces mesures ne répondent pas qu'à une partie du problème? Ce matin, sur France Info, Cécile Desponce était notre invitée, c'est la présidente des entrepreneurs de Gironde, l'ancienne CPME, c'est le nouveau nom de la CPME. Elle était notre invitée ce matin, je vous propose de l'écouter.
11: Bien sûr.
14: Vous avez des réservations qui sont aujourd'hui annulées. Ces réservations, vous ne pouvez même pas leur faire un avant en lui disant de revenir. Aujourd'hui, ils ont la possibilité d'aller n'importe où ailleurs. Les personnes qui n'ont pas pu partir au moment du Covid, elles avaient de toute façon pas la possibilité d'aller ailleurs. Là, c'est pas le cas.
13: Justement, ce que nous décrit Cécile Desponce, c'est une situation qui semble inédite. Est-ce que les mesures que vous mettez en place, qui existent déjà, sont de nature à répondre à une situation inédite?
11: On a des mesures qui sont robustes et qui sont efficaces. En tous les cas, moi, je vais m'en assurer, qui existent. Donc, on a l'activité partielle étendue aux saisonniers, je viens de le dire, et aussi étendue par effet de... Bon, bien sûr, ça concerne ceux qui ont été dans les zones évacuées, mais ça concerne aussi là où il y a eu des difficultés, par effet de bord, si je puis dire, dans la région, tout autour de la région bordelaise.
13: Un effet domino.
11: Voilà,
12: exactement. Qui n'ont pas fermé, mais
11: voilà, mais qui ont moins de trafic actuellement. Bon, donc là, chômage, activité partielle. Deuxièmement, on a toute la possibilité de report de charge salariale, fiscalité. Donc ça, c'est la souplesse.
13: Mais il faudra
11: accorde l'État.
13: Payer à la fin. Donc une entreprise qui serait fragilisée par cette crise, elle devra tout de même payer certaines des charges. Il n'est pas question d'en effacer.
11: C'est déporté. Pour l'instant, les charges sont déportées.
13: Mais vous y travaillez, ça peut être à dire on va mettre une enveloppe exceptionnelle.
11: Alors il y a un dispositif qui existe qui est en relation avec la médiatrice du crédit ou avec le médiateur des entreprises. C'est coordonné par la DGFiP départementale, ça fonctionne bien. Donc ça, il faut l'utiliser. Après, donc ça permet d'étaler la trésorerie. Donc les problèmes des salariés sont réglés avec l'activité partielle. Le problème de trésorerie, décalage de charges. Les banques faut saluer, font des efforts. Que ce soit avec les particuliers, que ce soit avec les entreprises.
12: Lesquels, Serge Papin?
11: Le Crédit Agricole, Crédit Mutuel. Non,
12: mais quel type d'efforts font-elles?
11: Alors, quel type d'efforts? Elles reportent les échéances.
12: Ça, c'est important.
11: Ça, c'est très important. Capital et intérêt. Elles permettent de faire des crédits pour la trésorerie avec des taux bonifiés. Donc ça va
13: donc
11: permettre...
13: Donc on peut emprunter, il y a une possibilité de prêt garanti par l'État aussi, comme ça a pu exister par exemple.
11: Prêt, il n'y a pas besoin, ces prêts-là ne demanderont pas de garantie. D'accord. Les banques ne demanderont pas de garantie. Donc vous voyez, on a un dispositif robuste, puis il y a toute la solidarité qui est là aussi. Moi je salue pour les particuliers ce que fait la Fondation du Patrimoine. Le MEDEF lance aussi un fonds de solidarité. D'autres aussi, on a vu, j'ai entendu la CMA qui débloque son fonds de solidarité.
13: Oui, donc il y a tout un dispositif. Des entités qui se substituent à ce que pourrait faire l'État d'une certaine manière. Mais ce sont le MEDEF ou les entreprises qui vont donner de l'argent ou des fondations.
11: L'État, l'activité partielle, c'est de l'argent de l'État.
13: Bien sûr.
11: C'est de l'argent. Chômage partiel, c'est de l'argent de l'État. L'État est là. L'État, il est en soutien. Le report de charges, c'est l'État.
13: Cécile Desponses, ce matin, la présidente des entrepreneurs de Gironde, nous dit que la réponse n'est pas suffisante. Pourquoi dit-elle cela?
11: Parce qu'il y a eu sans doute des analogies, ou en tous les cas, on souhaiterait qu'il y ait des analogies avec ce qui s'est fait pour le Covid.
13: Le quoi qu'il en coûte.
11: Le quoi qu'il en coûte. On n'en est pas là. Là, on est à...
12: Ça n'arrivera pas de nouveau.
11: 10 jours. On est à 10 jours de fermeture. Le Covid, ça a duré 2 ans. Moi, je vais vous dire, j'ai confiance dans le dispositif qui est mis en place. Et je vais m'assurer qu'il fonctionne bien, que les guichets soient ouverts très vite, notamment pour l'activité partielle. Voilà. Après, on va faire un bilan de tout ce qui s'est passé. Moi, je vais m'y rendre, discuter avec les acteurs locaux. Bon, là, je veux d'abord...
12: Vous y serez quand, ça ne sera pas en Gironde ?
11: Alors, il y a deux déplacements qui sont prévus. Il y a un déplacement, je pense, avec le Premier ministre, qui se fera dans les jours qui viennent. Moi, j'irai...
12: Dans les jours qui viennent, oui.
11: Il faut attendre un petit peu que... Parce qu'on ne va pas gêner les pompiers qui travaillent, parce que malheureusement, tout n'est pas encore réglé. Et puis après, moi, je m'y rendrai un petit peu plus tard avec les acteurs locaux. Je vais vous faire une confidence symboliquement, parce que on peut revenir dans ce beau pays du côté des Landes ou du côté du Bordelais, et il faut encourager nos concitoyens
12: vous
11: à y
12: allez
11: venir.
12: Montrer l'exemple.
11: Moi, je vais montrer l'exemple. Alors, et puis il y a des territoires qui n'ont pas subi. Si vous allez dans le Verdon, si vous allez dans l'Entre-deux-Mers, dans le Libournais, vous voyez, il y a encore...
12: Serge Papin, sur le tourisme, justement, oui. Est-ce que les messages des autorités n'ont pas été un peu contradictoires? On va écouter deux déclarations à quelques jours d'intervalle seulement. La préfète de Gironde, d'abord, Sophie Broca, dimanche dernier. Écoutez.
11: Oui.
15: Moi, franchement, j'incite vraiment fortement les touristes à ne pas rejoindre la Gironde, au moins tant que le feu n'est pas fixé. J'invite aussi les touristes qui sont d'ores et déjà présents à envisager... une autre destination.
12: Depuis, Serge Papin, le maire de Bordeaux, Thomas Cazenave, tente de faire passer un autre message. Il l'a fait à plusieurs reprises cette semaine, hier soir encore sur les réseaux sociaux.
16: Cet été, venez à Bordeaux, venez en Gironde. Si vous voulez soutenir les commerçants, les artisans, les hôteliers, les restaurateurs qui sont ici, à Bordeaux et ailleurs, lourdement impactés, venez.
12: Bon, comment on s'y retrouve?
11: Non, mais ça ne s'oppose pas.
12: Un petit peu quand même.
11: Non, mais attendez, la préfète... Elle fait son boulot, si j'ose dire, c'est la sécurité des gens. C'est ça la vision principale du boulot de la préfète. Et elle l'a bien fait. Donc c'est normal. Bon, après, les choses ont évolué. Moi, j'ai été aussi, quand je me suis exprimé, j'ai dit surtout, venez en Gironde, comme le maire, et je comprends. Le maire, lui aussi...
12: Donc il faut aller en Gironde. Vous encouragez les touristes à y aller ce matin.
13: Sophie Broca disait tout de même, la Gironde, ne venez pas en Gironde, et elle ne faisait pas la distinction, comme vous l'avez fait il y a quelques minutes, de ces secteurs qui n'ont rien à voir, le Médoc...
11: Bien sûr, qui n'ont pas subi...
13: Il n'y a pas eu d'erreur de langage là-dessus.
11: Non, mais... alors
13: il y avait la...
11: Moi, j'essaie de faire, bien sûr, mais... Moi, j'essaie de faire un peu de discernement dans tout ça. Et puis, voilà. Et donc, en effet, il y a les territoires qui n'ont pas subi, il y a les territoires qui réouvrent. Puis après, on va pouvoir reprendre une vitesse de croisière. Puis, je vais vous dire, moi, je mobilise pour le mois d'août. il faut qu'on essaie au mois d'août de reprendre.
13: Par quel moyen alors
11: activité. Pour tenter de relancer cette activité. Vous ce matin, je suis avec vous ce matin.
13: Alors on a énormément d'auditeurs et téléspectateurs, Serge Papin, mais est-ce qu'on peut peut-être aller plus largement que le 830 France Info.
11: Ce matin, j'étais avec le maire de Lacanau, Laurent Perrondet, au téléphone, et qui me dit, nous, on veut réouvrir, c'est le principal. Et après, dans un deuxième temps, monsieur le ministre, ensemble, on va voir quelle stratégie on peut mettre en place pour coordonner une stratégie de relance. Voilà, donc
12: la saison touristique au global. Vous nous disiez il y a deux semaines qu'elle partait bien, cette saison touristique. Ça gâche un petit peu le bilan, ces incendies.
11: Ça gâche, sûrement que... Bon, après, on a toute l'arrière-saison aussi qui est intéressante. Ça gâche un peu dans les Landes et dans la région de Gironde. En revanche, ailleurs, tout va bien. Là, la France, c'est un grand pays quand même. C'est un grand pays touristique. On est leader au monde sur l'accueil des touristes. Il y a beaucoup de touristes aussi étrangers qui viennent. Donc le reste de la France, le tourisme va bien.
1: Serge Papin, ministre du pouvoir d'achat et du tourisme, avec William Guécosta et Pierrick Bonneau. La suite de cet entretien dans quelques instants, juste après l'essentiel de l'info qui arrive.
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1: Les grands titres de l'info à 13h47. Armand Perulogha, d'abord, cette grave crise migratoire dans la petite enclave de Ceuta.
9: Plus de 60 000 migrants ont franchi illégalement la frontière entre le Maroc et ce territoire espagnol, selon le président de Ceuta. Et selon le dernier bilan, au moins 34 personnes sont mortes noyées. Cet afflux fait suite à des rumeurs évoquant une ouverture de la frontière espagnole. L'Espagne qui a fermé sa frontière et déployé des renforts militaires. En France, le ministre de l'Intérieur Laurent Nunez ordonne un renforcement des contrôles à la frontière avec l'Espagne. Le trafic SNCF va reprendre dès demain au sud de Bordeaux. Il était interrompu depuis dimanche en raison des feux de forêt en Gironde et dans les Landes. La Gironde où les habitants évacués peuvent désormais regagner leur maison dans deux communes, à Biganos et à Audange, près du bassin d'Arcachon. Encore de fortes chaleurs dans l'est et le centre de la France. 21 départements sont actuellement en vigilance orange canicule. Attention également aux orages cet après-midi et ce soir. Une alerte est en cours pour 10 départements dans le centre et l'est du pays. Et puis le Hamas confirme avoir signé l'accord de désarmement annoncé la nuit dernière par Donald Trump. Il prévoit en contrepartie un retrait progressif d'Israël de la bande de Gaza, Israël qui contrôle actuellement près de 60% de l'enclave palestinienne.
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1: Serge Papin, le ministre du Tourisme et du Pouvoir d'Achat, était ce matin l'invité du 8:30 France Info. Il évoquait tout à l'heure les incendies en Gironde et aussi la situation économique de la France, notamment la croissance, plus 0,2% au deuxième trimestre. Rebond surprise et bonne nouvelle pour le ministre Serge Papin.
11: Oui, la France est un pays mature sur le plan économique. Donc on peut être satisfait de ces 0,2 de croissance. Ça nous met dans une trajectoire a priori de 0,7, hein, qui a été révisée puisqu'on était au départ à 0,9 et puis après avec la crise géopolitique on a rabattu à 0,7. Mais 0,7, voilà, ça serait un bon atterrissage et on est sur cette trajectoire. Et l'inflation est contenue. Je rappelle quand même qu'on est le pays d'Europe qui avons des grands pays d'Europe qui avons le moins d'inflation. En année glissante, on est à 2,1. Donc notre économie, Elle tient bon, elle résiste, voilà, et donc on peut parfois être fier aussi de ça.
13: La situation internationale, vous l'évoquiez à l'instant, Serge Papin, c'est ce qui se passe au Moyen-Orient, cette paix qui semble introuvable entre les États-Unis et l'Iran. Est-ce que tout cela, on l'a vu, hein, le cours du pétrole a de nouveau bondi ces derniers jours, est-ce que tout cela, ça n'obère pas un petit peu cet optimisme autour de la croissance et sur cette inflation pour l'instant contenue ?
11: Ça amène de l'attentisme, c'est sûr. Bon, je remarque quand même que les choses ont l'air d'évoluer là aussi à peu près favorablement. Le cours du pétrole a un peu baissé. Je rappelle qu'on maintient toutes les aides ciblées, donc qui enjambe tout l'été.
12: Tout l'été.
11: C'est, pour l'instant, c'est jusqu'à fin août, mmh. et on verra ce qu'il en est. Vous savez, la gestion d'une crise, ça se fait quasi au quotidien. Enfin, en tous les cas, là, on a dit pour l'été, on enjambe l'été. On verra ce qu'il en sera au mois de septembre pour continuer à accompagner de manière ciblée
13: Mais
11: les entreprises.
13: Ce prix du litre aux alentours de 2 euros, c'est ce à quoi il faut s'attendre encore longtemps, selon vous ? Ou est-ce qu'il y a, dans les réflexions et les prévisions du gouvernement, une embellie qui est en train d'apparaître ?
11: L'accord, bon, il y a un accord, il faut saluer l'accord avec le Hamas déjà ce matin.
13: Qui malheureusement, lui, n'aura pas d'impact direct.
11: C'est quand même périphérique quand même à ce qui se passe. Et on espère qu'il va y avoir une paix. En tous les cas, la France y travaille et que le détroit d'Ormuz pourra être libéré. Et il faut sans doute s'attendre, si on est un peu optimiste, à un cours qui va baisser. Il y a des efforts qui sont faits par les distributeurs, moi, avec lesquels je discute. J'étais en réunion la semaine dernière avec eux. Total a bloqué ses prix, hein, à moins de 2 euros, à 1,99 € pour l'essence et à 2,20 € pour le gasoil. Je sais que les distributeurs font des opérations prix coûtant aussi au moment des grandes transhumances. Donc voilà, tout
13: avec
11: le monde.
13: Avec des stations indépendantes d'ailleurs qui dénoncent ces pratiques en disant qu'elles ne peuvent pas suivre et que c'est une forme de concurrence déloyale.
11: Écoutez, il y a, en tous les cas, ceux qui peuvent le font, c'est aussi une forme de solidarité par rapport à ces acteurs. Moi, je regarde ça et ça permet, dans ces moments de grands mouvements, d'accompagner au mieux les choses.
12: Serge Papin, revenons sur ces incendies en Gironde. Il y a eu énormément de controverses ces derniers jours sur les moyens que l'État donne à la sécurité civile. Vous nous dites ce matin, l'État n'aurait pas pu mieux faire dans cette crise, n'aurait pas pu mieux anticiper.
11: Écoutez, il y a eu beaucoup d'anticipation déjà. Heureusement, parce que bon, il y avait des choses qui étaient prépositionnées. On a renvoyé des pompiers venant de toute la France. Parce que vous savez, c'est
12: sur les moyens, Serge Papin, sur les avions, sur les hélicoptères.
11: Non, mais cette guerre du feu, bien sûr, le parc a été doublé. Le parc des Canadair, des hélicoptères, je crois qu'il y a 60 aéronefs qui sont présents.
13: Puis, vous ça n'a pas beaucoup bougé sur la question des Canadair. Non, sur les hélicoptères à bombardier d'eau et les Dash, ça a évolué ces dernières années.
11: Non, mais ça a doublé. Le parc a doublé. Moi, je veux bien. Hein. Et puis, je vais vous dire, c'est la guerre du feu, là. Où est-ce qu'elle se gagne? Elle se gagne sur le terrain. C'est les pompiers qui la gagne sur le terrain.
13: Visiblement, on n'a eu pas assez de monde dans les airs, ni sur terre, puisqu'on n'a pas réussi à contenir ce feu.
11: C'est un feu de dimension exceptionnelle, jamais vu, qui provoque...
13: Oui, mais on savait qu'on s'orientait vers ce genre de scénario. Ça fait des années que les spécialistes disent que c'est des méga-feux qui nous menacent, et pourtant, on a l'air de tomber un peu parfois de l'armoire.
11: Non, mais écoutez, les moyens qui sont mis en place sont des moyens très important. Je rappelle en plus qu'il y a eu des feux, il y a des feux en Gironde, il y a des feux dans les Landes, il y a des feux dans le Var, il y a des feux à Fontainebleau. Donc on est dans une période comme ça où il va falloir d'ailleurs, bien sûr qu'il va falloir anticiper. D'ailleurs, le Premier ministre a demandé à la ministre de la Transition écologique de faire un plan d'anticipation. Parce que regardez ce qui se passe dans
12: toute
11: l'Europe.
12: Qu'est-ce qu'il faut changer en priorité, justement?
11: Il faut anticiper, bien sûr, sans doute beaucoup plus surveiller. Regardez ce qui se passe dans toute l'Europe. Parce que c'est bien gentil de dire le gouvernement français n'a pas anticipé. Alors le gouvernement espagnol n'a pas anticipé.
12: C'est pas ce qu'on dit, ça.
11: Le gouvernement portugais n'a pas anticipé. Regardez ce qui s'est passé en Grèce.
13: Il peut y avoir un manque d'anticipation généralisé.
11: Sans doute qu'il faudra en tirer les enseignements. On va quand même pas faire des reproches, en particulier à ce gouvernement, sur la gestion de cet incendie, qui sont, il faut le dire, moi je regarde ce matin ce qui se passe, les incendies sont sous contrôle. Donc voilà,
12: ce plan pour l'adaptation, je vais y arriver, a été demandé à Monique Barbu, la ministre de l'écologie. Qu'est-ce qu'on peut faire en priorité?
11: Il faut surveiller, sans doute, il faut surveiller nos espaces forestiers. J'écoutais une étude de quelqu'un, j'ai plus son nom, mais qui était chez vous hier matin, ou avant-hier matin. Mmh. Il disait, il faudra...
12: Françoise Vimeux, peut-être, la climatologue.
11: Voilà, il disait, il faudra s'habituer, dans les périodes estivales, sans doute à gérer des grands feux. Bon, voilà, je ne sais pas si c'est une réponse. En tous les cas, il va falloir sans doute anticiper, mieux surveiller.
13: Il va falloir prépositionner, de l'argent, sans doute, non ?
11: Prépositionner des moyens.
13: Des investissements plus importants ?
11: Oui, sur tout ce qui concerne l'écologie, je pense que le gouvernement ne fera pas d'économie. aura pas d'économie. Et au contraire,
12: mais ce sera au détriment forcément d'autres secteurs.
11: Mais attendez, il faut faire des choix. Le budget, c'est une stratégie aussi. Bien sûr, il faut faire des économies. C'est une stratégie. Pourquoi on a une programmation militaire en hausse? Parce que c'est une stratégie qui correspond à une adaptation du climat géopolitique. Pourquoi sur l'écologie, il faudra sans doute des budgets en hausse? Ben voilà, parce que aussi, c'est une adaptation.
13: Mais tout ça, faire des dizaines de milliards d'économies pour tenter de juguler notre déficit.
11: La stratégie, c'est de faire des économies là où il faut en faire, et puis de faire des investissements. Écoutez, le budget, on en discutera à la rentrée. Voilà.
13: Pour l'instant, on est
11: en train de le construire.
12: Donc, vous avez encore un espoir que ce budget soit voté, compte tenu de la situation politique à l'Assemblée?
11: Oui, j'ai un bon espoir, parce que si l'Assemblée elle a le sens de l'intérêt général, pour que le prochain président de la République, avec la prochaine Assemblée, puisse faire ce qu'on appelle un PLFR, donc révisé, qui sera adapté à sa politique du moment, il faut qu'il y ait un budget. Sinon, on ne peut pas réviser s'il n'y a pas de budget. Et ça serait catastrophique si on n'a pas de budget, parce que ça voudrait dire que les choses ne pourraient pas bouger, peut-être avant la rentrée 2027. Donc je pense que tout le monde a cette conscience, et si on veut aller vers justement une stratégie budgétaire qui soit à la fois avec une dimension programmatique pour s'adapter aux événements là que l'on vit, puis en même temps qu'il y ait des économies, ça veut dire qu'il faudra que l'Assemblée vote un budget.
12: Une question, Serge Papin, sur Xenia Fedorova, cette chroniqueuse pro-russe touchée par un arrêté d'expulsion. Ouais. Nos confrères du Parisien nous apprennent ce matin que le gouvernement français va geler ses avoirs pour 6 mois. Vous nous le confirmez ce matin sur France Info, Serge Papin?
11: Oui, je peux vous le confirmer. Ça fait partie aussi de ce qu'a dit le Premier ministre, qui ne veut pas qu'il y ait d'ingérence dans une période électorale, d'autres pays qui viennent s'ingérer dans notre démocratie. On va vivre des sénatoriales, on va vivre des présidentielles. Il faut qu'on soit attentif, et c'est pas normal que des gens venant d'autres pays veulent influencer notre système démocratique.
13: Serge Papin, ce matin, justement, l'avocat de cette chroniqueuse pro-russe, Xenia Fedorova, a réagi. Il dit que ce gel de ses avoirs est un acharnement et que c'est illégal, tout comme son expulsion. Vous répondez quoi à cette...
11: Je fais confiance à mon collègue. Je fais confiance à mon collègue Laurent Nunez, à Jean-Noël Barrot et à Roland Lescure. S'ils ont pris cet arrêté, il s'agit d'un arrêté, je crois que c'est pour 6 mois. S'ils ont pris cet arrêté, ils l'ont fait conformément au droit.
12: Mais ça pose la question des ingérences étrangères,
11: oui,
12: notamment
11: bien sûr,
12: dans l'article de la campagne présidentielle.
11: Bien sûr, et c'est pour ça que le Premier ministre vraiment veut marquer son territoire, s'il en est responsable, pour qu'il y ait une démocratie qui soit harmonieuse, fluide, et qu'on n'ait pas d'ingérence d'autres pays.
13: Est-ce qu'à l'inverse, est-ce que ça n'a pas un peu tardé? Il y a certains qui demandaient déjà l'expulsion de Xenia Fedorova depuis plusieurs semaines, voire plusieurs mois. Elle intervient désormais.
11: On est dans un état de droit, un pays démocratique, ça répond aussi à votre question. Il faut qu'il y ait toutes les choses qui seraient... respecter le droit, et donc il faut un peu de temps. Il faut un peu de temps dans un pays démocratique.
16: Serge Papin, ministre du Commerce et du Pouvoir d'Achat, invité du 8h30 France Info ce matin avec William Guécosta et Pierrick Bonneau. La météo, juste après ceci.
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16: Laurence Dezélé pour les prévisions de France Info. Toujours de la chaleur, Laurence, et de gros orages en prime.
10: Oui, cet après-midi, 10 départements de l'Est du pays sont placés en vigilance orange aux orages. 21 autres sont en vigilance orange à cause de la canicule. Ça va donc rester instable jusqu'à ce soir, du nord de l'Occitanie, du Limousin et de l'Auvergne-Rhône-Alpes au Grand Est, en passant par la Bourgogne-Franche-Comté. Franche-Comté. Attention à certains orages annoncés très forts du nord de l'Auvergne-Rhône-Alpes à la Franche-Comté. On attend de gros cumuls de pluie, parfois de la grêle, le tout accompagné de vents pouvant souffler à 80 voire même à 100 km/h par endroit. Les orages de l'est des Pyrénées déborderont eux un petit peu sur la plaine du Roussillon.
1: Et sur le reste du pays ?
10: Eh bien, ce sera du soleil quasiment partout. Ce sera plus nuageux vers les Hauts-de-France avec quelques gouttes possibles à la frontière belge, un temps variable sur l'Aquitaine. Météo France annonce pour les maximales 21 degrés à Boulogne-sur-Mer, 23 à Caen, 30 à La Roche-sur-Yon et Paris, 28 à Bordeaux et Longwy, 31 à Menton et à Toulouse et 37 degrés à Gap.
1: Laurence Dezélé et Lucie Barbarin jusqu'à 17h. Bonjour Lucie.
20: Bonjour Hercine, bonjour à toutes et à tous. Restez à l'écoute de France Info. Merci de votre fidélité. Il est 14h.
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20: L'info avec Jeanne Mézia.
22: Alors que le feu n'est toujours pas fixé, en Gironde, une minute de silence a eu lieu aujourd'hui dans toutes les casernes du département pour rendre hommage à Anthony Berthaume et Wilfried Schmitter, les deux pompiers de la caserne de Saint-Médard en Jalles, morts dans l'incendie de Mérignac mardi dernier, 24 heures avant le départ du feu de Somos. Le maire du Temple, Olivier Allard, était aux côtés de 200 pompiers de la commune tout à l'heure.
23: C'est quelque chose d'important, c'est un lourd tribut qu'ils payent, comme chaque année. De toute façon, les pompiers comme les forces de sécurité intérieure payent un lourd tribut pour notre protection. Donc c'était important qu'on s'arrête pendant quelques instants pour leur rendre hommage.
24: C'est une image forte qui restera dans votre mémoire de maire, j'imagine.
23: Oui, tout à fait. Enfin, moi, j'ai fait partie des forces de sécurité intérieure, donc malheureusement, des cérémonies comme ça... J'en ai connu beaucoup, mais bon, c'est toujours important d'être présent et que le maire soit là, et puis avec les adjoints, les conseillers municipaux, et qu'on puisse rendre hommage à ces personnes qui nous protègent.
22: Olivier Allard, le maire du Temple, interrogé par Stéphanie Scoc, ici Gironde, pour France Info. Le Temple, qui fait partie des communes ravagées par les flammes dans l'incendie de Gironde, les habitants ne peuvent toujours pas retrouver leur domicile, contrairement à d'autres. À Biganos et Audenge, autour du bassin d'Arcachon, les habitants peuvent rentrer depuis midi. Même chose pour ceux qui étaient en vacances dans les campings de Lacanau. En tout, plus de 160 000 personnes sur les 220 000 évacués ont pu retrouver leur maison en Gironde. Preuve que les conditions s'améliorent dans le département. La SNCF annonce aussi la reprise dès demain du trafic ferroviaire au sud de Bordeaux, après avoir fait d'importantes vérifications. Les incendies touchent toute la France cet été. Alors, en solidarité, le groupe Total Énergie annonce prendre en charge les carburants terrestres et aérien des pompiers entre le 1er juillet et le 31 août. Emmanuel Macron demande au ministre de l'Intérieur de prendre toutes les dispositions appropriées pour renforcer les contrôles à la frontière avec l'Espagne, alors que le pays fait face à une vague migratoire exceptionnelle. En quelques jours, 60 000 migrants ont passé la frontière entre le Maroc et la petite enclave de Ceuta, située dans le pays. 34 personnes sont mortes sur place. Le premier ministre espagnol estime que cette crise migratoire est liée à une interprétation malhonnête d'une décision de justice qui indique qu'il n'est pas possible de reconduire à la frontière des personnes arrivées en Espagne par la mer. Pedro Sanchez parle d'une lecture intéressée de cet arrêt par des trafiquants d'êtres humains et dénonce une violation de l'intégrité territoriale de l'Espagne, Marie-Hélène Ballestero.
25: On n'avait jamais vu ça à Ceuta depuis la crise migratoire de mai 2021, lorsque plus de 12 000 migrants sont entrés illégalement en l'espace de 2 jours. Comme l'avaient déjà anticipé les syndicats et associations de la police nationale espagnole et de la guerre civile, la situation est encore pire cette fois-ci. Dans cette petite ville espagnole autonome qui compte près de 84 000 habitants, cela veut dire qu'en quelques jours seulement, la population de Ceuta a augmenté de 50%. D'après le quotidien El País, des milliers de migrants sont déjà en train de faire demi-tour vers le Maroc car ils n'ont pas trouvé d'endroit où dormir, les commerces et les bars refusant également de les servir.
22: On apprend d'ailleurs à l'instant que ce sont 25 000 migrants qui sont repartis au Maroc, d'après le ministère espagnol de l'Intérieur. Toujours aucune réaction d'Israël après l'annonce du Hamas dans la nuit. Le mouvement islamiste palestinien accepte un accord de désarmement. C'est la suite de la mise en place du plan de paix conclu en octobre dernier. Après ce désarmement, Israël est censé retirer ses troupes troupes de Gaza alors que l'État hébreu contrôle 60% du territoire. La chroniqueuse russe Xenia Fedorova dénonce une censure des opinions et une pression politique alors qu'elle est visée par un arrêté d'expulsion et un gel de ses avoirs par le gouvernement français. L'ancienne patronne de la chaîne d'État russe RT France, très présente dans les médias de Vincent Bolloré, annonce qu'elle va contester cet arrêté d'expulsion. Dans le Vaucluse, une mère de famille d'Orange présentée à un juge ce matin en vue de sa mise en examen pour meurtre. Lundi dernier, les restes de 5 bébés ont été retrouvés à son domicile. Le père de leurs 2 enfants a lui été remis en liberté au terme de sa garde à vue. Enfin, après 2 jours coincés, le voilà de retour à la surface. Le spéléologue bloqué depuis mercredi dans une cavité de la Pierre Saint-Martin dans les Pyrénées-Atlantiques a été remonté par les secouristes grâce à une opération de 36 heures. L'homme de 62 ans s'est dit fatigué mais heureux. Il avait chuté de 320 mètres quand même.
20: Merci beaucoup Jeanne Mézia pour l'info. Malgré la prévention contre les feux de forêt, les messages que vous entendez régulièrement sur France Info, eh bien un Français sur 5 avoue encore jeter des mégots de cigarettes par la fenêtre de sa voiture. Résultat d'une étude pour la Fondation Vinci Autoroute. Le détail avec notre invité dans un instant. Au programme également de la prochaine demi-heure, la crise migratoire entre le Maroc et l'Espagne qui provoque des tensions en Europe. Plusieurs dizaines de milliers de personnes qui débarquent en quelques jours sur l'enclave de Ceuta. La France réclame plus de contrôle aux frontières. On y revient dans une dizaine de minutes avec la rédaction internationale de Radio France.
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20: C'est donc une étape de plus vers un quasi-retour à la normale en Gironde, réouverture du réseau ferroviaire au sud de Bordeaux, ce qui ne veut pas dire des trains tout de suite, une reprise de la circulation dans un délai raisonnable, dit le ministre des Transports. Dès demain, samedi, la préfecture de la Gironde autorise aussi de nouveaux retours d'habitants, pour cette fois les personnes qui vivent à Biganos et dans certains quartiers d'Audenge, alors que la vie reprend son cours aussi à Saint-Aubin-de-Médoc, où les habitants ont pu rentrer chez eux dès hier. Chacun a repris ses habitudes, comme ici au marché de la commune ce matin, Elisa Robuchon.
2: Claudine traîne son sac à bas, roulette, un grand sourire sur le visage.
3: Il faut faire le ravitaillement et puis on a nos habitudes ici et puis nos commerçants, il faut qu'ils travaillent.
2: Et alors qu'est-ce que vous allez prendre là?
3: Alors moi, des tomates, des courgettes, voilà, des aubergines, des pommes de terre, voilà, un peu de tout.
2: Et même si le train-train quotidien reprend

0: habitués.
1: Ah là là, oui.
0: Marie-Claire est fleuriste.
1: C'est ce qu'on attendait, voilà. Déjà pour les clients, parce que ça va les faire sortir, enfin, j'espère. Mais même eux, pour qu'ils sortent de chez eux, qu'ils voient un peu de monde, on attendait que ça. Puis on vend les fleurs, donc je pense que ça va remonter le moral, c'est vrai.
0: On va les soutenir, on est obligés, ajoute cette commerçante à propos des évacués.
2: Reportage ici Gironde pour France Info, signé Elisa Robuchon. Soutien, solidarité et vigilance maximale encore de mise. Le feu est toujours stabilisé, pas encore fixé en Gironde. Et pour éviter des reprises de feu ou de nouveaux départs d'incendie, les messages de prévention des autorités passent en boucle. Vous les entendez sur France Info régulièrement, appelant à ne pas faire de barbecue, à ne pas jeter de mégots de cigarettes dans la nature. Et pourtant, le comportement de certains ne change pas et les mauvaises habitudes persistent, à en croire un sondage Ipsos BVA pour la Fondation Vinci Autoroute. Bonjour Julie Lecomte.
3: Bonjour.
2: Merci de nous rejoindre. Vous êtes déléguée générale de cette fondation. On apprend par cette enquête menée en ligne du 19 au 23 juin auprès de 2279 personnes et bien que 17% des personnes interrogées reconnaissent donc jeter leur mégot par la fenêtre de leur véhicule sur l'autoroute. Ça fait environ un Français sur 5 qui continue d'avoir un comportement dangereux.
3: Oui, en effet, on a 17%, donc près d'un fumeur sur 5 qui continue de jeter son mégot par la fenêtre de sa voiture. Donc c'est le résultat d'une enquête menée par la Fondation Vinci Autoroute. Et parmi eux, et je crois que ça c'est important de le garder en tête, il y en a plus d'un tiers qui considère que ce n'est pas dangereux parmi ces fumeurs qui jettent encore leur mégot par la fenêtre.
2: Donc ils sous-estiment largement le danger.
3: Complètement. On a une sous-estimation massive des risques. Et pourtant, un nombre de Français qui est beaucoup plus exposé, beaucoup plus important. Un tiers des Français maintenant sont affectés par un feu de forêt. Donc on a une proportion de Français affectés par les feux de forêt plus importante. 87% d'entre eux qui considèrent que ça peut être dangereux. Mais chez les fumeurs, toujours plus d'un tiers qui considèrent qu'il n'y a pas de risque. C'est pour ça que nous, on essaie de les sensibiliser tout l'été.
2: Oui, il y a des campagnes de prévention de la part de Vinci Autoroute qui sont menées, notamment Stop Mégot, c'est ça, sur des aires d'autoroute?
3: Oui, alors la Fondation Vinci Autoroute mène l'opération Stop Mégot en partenariat avec les sapeurs-pompiers, c'est important de le noter, et on pense à eux avec ces événements dramatiques qui se sont déroulés en Gironde. Et donc on sensibilise du 4 juillet au 8 août les vacanciers sur une dizaine d'aires d'autoroute où on va distribuer des cendriers de poche, parce que justement quand on jette son mégot par la fenêtre, la plupart du temps c'est parce qu'on n'a pas de récipient pour jeter son mégot, et donc en distribuant ces cendriers, on espère pouvoir convaincre 25 000 cendriers, donc potentiellement 25 000 personnes qui ne jetteront plus leur mégot par la fenêtre.
2: Ça marche comment, un cendrier de poche? C'est une petite boîte dans laquelle on met le mégot.
3: Voilà, c'est ça, une petite boîte rectangulaire dans laquelle vous pouvez insérer jusqu'à 6 mégots de cigarettes que vous pouvez fermer pour qu'il n'y ait pas d'odeur, que vous pouvez même clipser sous votre paquet de cigarettes. Tout est fait, si vous voulez, pour que le geste soit très facile, très pratique. Et pour vraiment, enfin, nous, on pense que la sensibilisation, elle est essentielle.
2: Est-ce à dire pour autant que la prise de conscience ne progresse pas un peu? Si on regarde vos chiffres au fil des années, l'an dernier c'était 18% des personnes interrogées qui reconnaissaient jeter un mégot, cette année c'est 17%, ça évolue légèrement.
3: Alors on est en effet une proportion qui est toujours de 1 sur 4, 1 sur 5. Ce que ça révèle surtout, et c'est notamment mis en avant par l'enquête déchets qui sort aujourd'hui, c'est une ambivalence finalement entre des convictions environnementales fortes, où la majorité des Français maintenant se disent préoccupés par les enjeux environnementaux, et malgré tout, des comportements au quotidien qui restent en fait guidés par des considérations pratiques le plus souvent. On ne va pas attendre une poubelle, et pourtant il y en a toutes les 10 minutes sur le réseau Vinci Autoroute, on ne va pas attendre la poubelle, on va jeter son déchet par la fenêtre. Il faut avoir en tête que c'est encore une personne sur quatre qui jette ses déchets par la fenêtre de la voiture sur l'autoroute.
2: Et c'est quoi, des mouchoirs, des bouts d'aliments?
3: C'est voilà des déchets organiques essentiellement, du papier, des plastiques, des canettes et des bouteilles d'eau. Et malheureusement encore des mégots.
2: Oui, et sur les mégots justement, rappelons qu'il y a des feux régulièrement provoqués par un simple mégot sur la 9, sur la 7. Vous en voyez vous chaque été?
3: Alors évidemment, on voit des départs de feu. Ce qu'il faut retenir, c'est un relevé qu'on avait réalisé sur la 8, sur 1 km, c'est 100 mégots qui sont ramassés donc en une journée, c'est-à-dire que et par axe de circulation. Donc vous imaginez le nombre de mégots qu'on ramasse encore. Donc évidemment, un mégot qui peut parcourir jusqu'à 400 mètres en moins de 5 minutes, il peut aller se poser dans une zone boisée, et c'est là qu'un incendie peut se déclencher. Donc il faut avoir en tête que quand on jette son mégot par la fenêtre, il ne va pas rester sur l'autoroute, il va potentiellement

0: rejoindre la végétation et là, ça peut avoir des conséquences dramatiques.
1: Et je vais rappeler le terrible aussi accident du tunnel du Mont-Blanc en 99. L'expertise technique avait conclu que c'était un mégot jeté qui a été aspiré par le filtre à air d'un camion frigorifique et qui a ensuite pris feu dans le tunnel. 39 morts à l'époque. Donc les conséquences peuvent être tragiques. On rappelle aussi, peut-être Julie Lecomte, ce qu'on encourt après un jet de mégot à l'origine d'un incendie.
0: Alors tout à fait. Alors, si vous êtes pris en flagrant délit de jet de mégot, vous pouvez avoir une amende de 135 €. Et ensuite, après, si vraiment vous provoquez un incendie, ça peut aller, et un incendie qui peut avoir des conséquences mortelles, là, vous allez jusqu'à 10 ans d'emprisonnement et 150 000 € d'amende en cas de décès.
1: Ça veut dire que si vous partez sur les routes ce week-end et vous serez nombreux, il faut redoubler de vigilance pour ce traditionnel chassé-croisé entre les juilletistes et les zaoussiens. Beaucoup sont là dans les starting blocks et se préparent, comme ces trois copines de 26-27 ans rencontrées par Fanny Humbert près de la gare Saint-Lazare à Paris.
2: Elles surveillent l'heure sur leur téléphone et comptent les minutes pour Léa, Charline et Sarah. C'est le dernier jour de travail avant le départ.
3: Dernière ligne droite, là, il faut rien lâcher. On donne tout, dernière ligne droite. On parle plus que de quelques heures avant le départ en vacances. C'est imminent.
4: On a eu la canicule à Paris, le travail, on n'en peut plus. On a envie d'être en vacances, en fait.
5: Mais on les attend comme jamais. C'est-à-dire que tout le monde est fatigué.
4: On est cinq copines d'enfance. On part en van pour faire un van trip dans le Pays Basque. Entre filles, il n'y a pas de plus un accepté.
5: On descend à Espelette pour commencer. On va aller faire un peu de rando. Et ensuite, on va aller plutôt du côté mer pour satisfaire celles qui sont plutôt dans l'ambiance surf et plage.
4: Moi, je mise quand même sur une descente en Espagne pour manger un peu de tapas, mais on verra.
2: La préoccupation du moment, c'est que tout tienne dans la valise.
4: Crème solaire, mots fléchés, jeux, et puis vêtements de sport, maillot de bain. Et voilà quoi, on sera à Paris.
5: On va faire preuve de minimalisme, parce qu'à 5, on a deux caisses pour mettre nos affaires. Je suis stressée.
2: Le débat qui les divise, l'heure à laquelle partir pour éviter les bouchons.
4: Alors moi, je suis professionnelle, voilà, sur les sujets de tout ce qui est autoroute, péage, voiture, bouchon. Demain, le départ se fait à 7h.
5: N'en déplaise à nos copines, plutôt lève-tard.
2: Reste donc à trancher qui sera la plus matinale pour prendre le volant demain matin aux aurores.
1: Fanny Humbert pour France Info, une spécialiste de l'autoroute. Dans ce reportage, Julie Lecomte, vous êtes déléguée générale de la Fondation Vinci Autoroute. Est-ce que vous redoutez le week-end qui arrive? Rouge hein, ce soir dans le sens des départs et ce sera noir selon Bison Futé demain samedi.
0: Alors évidemment, c'est un week-end de chasse croisée, donc il y aura du monde sur la route, c'est sûr. Donc là, ce qu'on dit dans ces cas-là et ce qu'on recommande aux automobilistes, c'est de suivre les recommandations, notamment en temps de pause. Donc c'est important de prendre la route déjà en étant reposé. Donc si on considère qu'on a accumulé trop de fatigue, il faut, si on le peut, décaler son départ. Et une fois qu'on prend la route, si on a des signes de fatigue, il faut bien sûr s'arrêter dès les premiers signes, faire des pauses toutes les 2 heures. Nous, vraiment, c'est ce qu'on recommande. Et bien sûr, ne pas utiliser son téléphone au volant. Donc, je pense qu'il faut garder en tête que le trajet vers son lieu de vacances, bah, c'est déjà les vacances. Il faut se détendre. On a du temps et il faut être vraiment en sécurité sur la route. Et c'est pour ça qu'on diffuse ces consignes.
1: Et ça veut dire du personnel supplémentaire chez Vinci Autoroute mobilisé tout le week-end?
0: On a bien sûr des équipes qui sont mobilisées H24. Pour nous, Fondation Vinci Autoroute, ce qui est important, c'est la sensibilisation. Et c'est vraiment le point sur lequel on alerte les vacanciers. On distribue des kits siestes sur une douzaine d'aires du réseau Vinci Autoroute. Les kits siestes, c'est justement pour pouvoir faire une courte pause. 15 minutes, ça suffit. On refait le plein d'énergie, on regagne en attention et on peut repartir en sécurité. Et c'est ça qui est important.
1: Il y a la chaleur aussi qui peut perturber la route si on n'a pas de climatisation dans sa voiture. Est-ce que vous proposez, par exemple, des brumisateurs dans les aires d'autoroute?
0: Alors nous, on ne propose pas spécialement de brumisateurs. Néanmoins, sur nos espaces, il y a de quoi se rafraîchir. Sur les espaces pique-niques, il y a des coins à l'ombre où on peut se détendre, se reposer. Après, il y a les espaces commerciaux qui sont climatisés. Donc vraiment, ce qu'on recommande, c'est de faire des pauses, de s'arrêter, de ne pas utiliser son téléphone au volant et de jeter ses déchets dans les poubelles de tri disponibles.
1: Et on rappelle cette opération Stop Mégo jusqu'au 8 août, hein, c'est ça?
0: Voilà, jusqu'au 8 août exactement, en partenariat avec la Fédération nationale des sapeurs-pompiers.
1: Sur une dizaine d'aires d'autoroute, 25 000 cendriers de poche qui seront distribués. Merci beaucoup Julie Lecomte pour vos explications, déléguée générale de la Fondation Vinci Autoroute, invitée du 14-17. L'actualité marquée également ce vendredi par une crise à la fois migratoire et politique au cœur de l'Union européenne, puisqu'au moins 60 000 migrants ont traversé la frontière ces derniers jours entre le Maroc et l'enclave espagnole de Ceuta. 25 000 en sont déjà repartis. Au moins 34 personnes ont perdu la vie d'après un dernier bilan provisoire. Emmanuel Macron dit qu'il faut renforcer les contrôles aux frontières et que la France est prête à apporter son appui à l'Espagne. Le chancelier allemand, lui, exige que le Maroc reprenne immédiatement les migrants en situation irrégulière. Quant au Premier ministre espagnol, Pedro Sanchez, il dénonce une attaque, une violation de l'intégrité territoriale de l'Espagne. Il s'est rendu sur place à Ceuta, Frédéric Saïs, et l'armée espagnole envoie des renforts.
6: Oui, car on a vu des forces de sécurité espagnoles complètement débordées hier. Des milliers de personnes venues du Maroc, majoritairement des jeunes et pour l'essentiel des hommes, ont pénétré dans l'enclave. Ils ont contourné la frontière à la nage. Certains équipés de bouées, voire de combinaisons de plongée, mais la grande majorité torse nu ou vêtu d'un simple t-shirt, malgré le danger des vagues et des rochers. Dans l'enclave de Ceuta, les riverains, les habitants sortent leur téléphone, l'œil incrédule pour capter les cris de joie collectifs des migrants qui sont parvenus à arriver sur le sol espagnol. Beaucoup d'entre eux courent, soit par crainte d'être rattrapés, soit pour gagner au plus vite un centre d'accueil. Mais les centres d'accueil sont d'ores et déjà saturés. Depuis une semaine, Ceuta constate 150 entrées illégales chaque jour, selon le maire de la ville, jusqu'à la journée d'hier, donc, qui a marqué le pic de ce phénomène.
1: Et comment l'expliquer, Frédéric ?
6: Par des rumeurs sur les réseaux sociaux au sein de la jeunesse marocaine, rumeurs selon lesquelles la frontière de Ceuta est ouverte. En Espagne, l'opposition de droite met aussi en cause une décision de justice toute récente. Il y a 3 semaines, la Cour suprême espagnole a déclaré illégal de refouler un migrant quand il arrive par la nage dans l'enclave de Ceuta. Et puis la presse espagnole s'interroge aussi sur une éventuelle passivité des forces de sécurité marocaines de l'autre côté de la frontière qui n'ont pas contenu cet exode. Est-ce une manière de faire payer au Premier ministre espagnol sa récente visite chez le grand rival du Maroc, l'Algérie ? C'était il y a 10 jours. Ce ne serait pas la première fois que l'immigration illégale est instrumentalisée. Il y a 5 ans, 10 000 migrants étaient entrés de force à Ceuta en 2 jours. Le gouvernement marocain avait reconnu entre les lignes qu'il s'agissait d'une forme de représailles. L'Espagne venait d'accueillir sur son sol le chef indépendantiste du Sahara occidental, c'est le dossier le plus sensible du point de vue du gouvernement marocain.
1: Cette crise migratoire provoque aussi des tensions en Europe.
6: Oui, ces images de Ceuta commentées dans toute l'Europe et notamment par la première ministre italienne, la nationaliste Giorgia Meloni, qui appelle à suspendre la libre circulation entre l'Espagne et le reste de l'Europe, c'est-à-dire à exclure les Espagnols de l'espace Schengen. Une déclaration évidemment qui a ulcéré le gouvernement socialiste espagnol. Il a convoqué l'ambassadeur italien à Madrid, la crise migratoire n'est peut-être que le prélude à la crise politique.
1: Et la Finlande dit aussi soutenir la proposition italienne de fermer l'espace Schengen à l'Espagne, de même que la première ministre danoise qui juge aujourd'hui que l'Union européenne devrait en effet envisager de suspendre l'Espagne au sein de l'espace Schengen. Merci beaucoup Frédéric Saïs de la rédaction internationale de Radio France.
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1: Et à 14h20, un point complet sur l'info en une minute. Jeanne Mézia, de nouveaux évacués de retour chez eux en Gironde.
8: Dans les communes de Biganos et d'Audange, même chose pour les touristes qui se trouvaient dans les campings de Lacano. Sur les 220 000 évacués, plus de la moitié peuvent rentrer. Le feu a parcouru 42 000 hectares dans le département et n'est toujours pas fixé. En revanche, en Haute-Corse, l'incendie de Corté est bien fixé. Les lisières sont maîtrisées d'après la préfecture qui indique qu'il n'y a plus de risque pour les populations. Un homme a un couteau à la main au ministère de la Santé à Paris vers 6h ce matin. Il l'a exhibé sans pour autant en faire usage. Il a été interpellé en possession de matériel informatique manifestement volé après avoir pris la fuite. Enfin, attention aux orages. 10 départements du centre et de l'est sont classés orange par Météo France. Face à ce risque, avec cet après-midi et ce soir de fortes chutes de grêle de prévues, ainsi que des rafales de vent pouvant atteindre les 100 km/h.
1: 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Nouveau rebondissement dans le dossier FIFA, cette fois le projet porté par le président Gianni Infantino d'ouvrir l'instance du foot mondial à des investisseurs privés. Après le boycott annoncé hier des Européens pour toutes les compétitions internationales, la Fédération internationale a redit ce matin sa volonté d'aller au bout. Elle se défend de vouloir vendre le football. Bonjour Clara Lecoq-Réal.
9: Bonjour.
1: La FIFA persiste alors que les oppositions se multiplient.
9: Opposition en interne d'abord et en haut lieu. Le conseiller
8: conseiller principal de Gianni Infantino démissionne aujourd'hui avec effet immédiat. Carlos Cordero assure ne pas avoir et ne pas vouloir participer à cette proposition de société commerciale. Cela corrobore en fait ce que l'on sentait depuis 48 heures maintenant au sein même de l'instance du football mondial. Cette initiative est le fait d'un seul homme ou presque, Gianni Infantino, qui a pris de court tout le monde. Sur le fond et sur la forme, ils sont nombreux à protester. La Confédération asiatique veut protéger la Coupe du Monde et elle rallie donc depuis ce matin les Européens ainsi que l'Amérique du Nord, l'Amérique centrale et les Caraïbes.
1: Et ça commence à faire beaucoup.
8: Alors prenons une calculatrice parce que c'est ça qui est important. Sur le papier, ça fait un total de 136 pays qui rejettent l'ouverture aux investisseurs privés, 136 sur les 211 membres de la FIFA. La majorité en principe est atteinte. Sauf que les confédérations ne votent pas comme un seul homme. Ce sont in fine des positions individuelles qui comptent et déjà par exemple, le Mexique cette nuit s'est désolidarisé de sa confédération d'Amérique centrale en disant qu'il examine bel et bien le projet. Projet à l'étude aussi pour l'Océanie, l'Afrique et l'Amérique du Sud.
1: Donc on comprend que chacun compte les voix et en premier lieu Gianni Infantino.
8: Oui, qui joue ici son ballon d'essai en quelque sorte pour une réélection possible l'année prochaine. À l'heure actuelle, il n'y a pas de gros candidat face à Gianni Infantino qui a les rênes de la FIFA depuis déjà 10 ans. Il brigue son dernier mandat possible et il prône la démocratie avant tout. C'est là-dessus d'ailleurs qu'il gagne en promettant de l'argent aux petites nations du football qui votent donc pour lui. Enfin, je rappelle que les enjeux sont multiples. La France, par exemple, a dans l'idée de co-organiser le mondial en 2038. Il ne faudrait pas se retrouver rejeté par l'instance internationale.
1: Merci beaucoup Clara Lecoq-Réal pour ces précisions. Il faut rappeler qu'au départ, la FIFA est une association à but non lucratif. Ce qui peut faire sourire, et c'est ce que souligne Christophe Lepetit, économiste du sport, au Centre du droit et d'économie du sport de l'Université de Limoges.
9: Ça peut faire sourire, mais effectivement, c'est bel et bien le cas. La FIFA est une association de droit suisse, alors ce qui s'apparente à une association loi 1901 pour notre modèle français. Il faut quand même rappeler qu'une association, tant en France qu'en Suisse, peut complètement réaliser des bénéfices. Être à but non lucratif, ça ne veut pas dire que vous ne réalisez pas de bénéfices, ça veut dire que l'affectation que vous faites de ces bénéfices n'est pas la même entre une société commerciale et une association. Et en l'occurrence, la FIFA, en tant qu'association, réalise déjà de colossaux bénéfices, mais ces bénéfices ne sont pas reversés à des dirigeants d'une société, mais reversés dans la pyramide du football à travers le programme de solidarité FIFA Forward notamment.
10: Oui, donc c'est l'idée que tout l'argent qui est récolté est réinjecté dans le foot. Alors là, ce projet, c'est pas tout à fait la même chose, hein. L'idée d'introduire une société purement commerciale, est-ce que c'est lié, cette idée, à la personnalité de Gianni Infantino, qui d'ailleurs serait le dirigeant, hein, si j'ai bien compris, de cette fameuse société commerciale de la FIFA, si elle existe un jour?
9: Alors, si ce n'est lié à sa personnalité, c'est en tout cas lié très fortement à son action. Gianni Infantino, depuis qu'il a été élu à la FIFA, à part au démarrage où il s'était posé en chantre de la vertu, de l'éthique, n'a que pour volonté de rendre le football vraiment global. C'est son mantra. Pour lui, rendre le football vraiment global, ça passe par le développement permanent, croissant, exponentiel des revenus tirés des compétitions de la FIFA. Et donc par la redistribution toujours plus importante au sein de la pyramide du football. Et donc il n'a que de cesse de vouloir créer des actifs commerciaux sur la Coupe du Monde pour développer les revenus. On a eu le passage de 32 à 48, on a eu la création des pauses fraîcheurs, on a eu beaucoup de choses qui ont été faites pour développer les revenus, et maintenant on a ce nouveau projet, alors même que la FIFA sort d'un cycle record, puisqu'on annonce 15 milliards de dollars de revenus, eh bien il y a ce nouveau projet, extrêmement financiarisé, qui n'a que pour but de lever énormément de fonds, autour de 4 milliards de dollars, pour être encore réinvesti. Il veut laisser la trace d'un président qui développe les revenus, d'un président qui distribue des revenus partout, allant de la France bien sûr, mais jusqu'à l'Ouganda, le Vanuatu ou le Sri Lanka.
10: Donc faire plus d'argent pour que le football touche encore plus de monde. Alors en face, hein, on a ses opposants qui disent que le football n'est pas à vendre, qui parle d'un football éthique. Ça veut dire quoi un football éthique ?
9: Alors, c'est toute la difficulté de ces discours. C'est vrai qu'un football éthique, dans le contexte qui est celui de la cession de parts de sociétés commerciales, c'est un football qui reste aux mains des fédérations sportives. Les fédérations sportives, qu'elles soient nationales internationales comme la FIFA ou les confédérations comme l'UEFA ont entre leurs mains un produit, des compétitions, une histoire, une tradition et doivent penser toutes leurs décisions au prisme de l'intérêt supérieur du football. Et donc en fait, quand on parle de football éthique, je pense que ce que ça renvoie, c'est que si on cède une partie des parts d'une société commerciale à des investisseurs privés, l'intérêt supérieur du football que sont censés défendre les fédérations du niveau national au niveau international pourrait être bafoué. Et je pense que c'est ça que les communiqués, en particulier ceux de l'UEFA, soulignent, c'est la volonté de préserver coûte que coûte l'intérêt supérieur du football et de ne pas faire rentrer dans les décisions structurelles importantes liées aux compétitions, liées au calendrier, des investisseurs qui, eux, penseront avant tout et surtout à leur bénéfice.
10: Et alors, est-ce que la FIFA peut avancer dans ce projet sans les fédérations, UEFA, CONCACAF, etc.?
9: Alors, oui, mais ça serait risqué. La FIFA peut tout à fait porter ce projet au vote de ses 211 associations membres et voir s'il existe une majorité. Ce qui n'est pas totalement exclu, si toutes les fédérations africaines, si toutes les fédérations d'Amérique du Sud, par exemple, et si une partie des associations nationales, c'est-à-dire des fédérations en Asie, en CONCACAF, etc., voter en faveur de ce projet, il pourrait y avoir une majorité qui se décide en faveur de ce projet-là.
10: Ça pourrait passer.
9: Pour autant, le faire contre l'UEFA et contre certaines grandes puissances, ça pourrait amener une scission, ça pourrait amener effectivement ce risque de boycott qui a été brandi par les 55 fédérations de l'UEFA. Et si jamais ce boycott était mis en œuvre, ça n'est pas tout à fait la même chose de rendre une Coupe du Monde avec toutes les meilleures nations du monde, y compris les fédérations européennes, que de vendre une Coupe du Monde avec finalement une partie des participants qui ne vient pas, et notamment des participants qui sont parmi les plus fortes nations du monde.
1: Christophe Lepetit, économiste du sport à l'université de Limoges, il répond à Hercine Lebovitch.
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1: Le temps, Laurence Dezélé.
12: Avec la chaleur qui touche la France, des orages se développent de l'Auvergne-Rhône-Alpes au Grand Est en passant par la Bourgogne-Franche-Comté. Sous les orages, vous avez parfois de la grêle et de grosses rafales de vent. Météo France attend des pointes à 80 km/h. Notez que les orages qui frappent actuellement les Pyrénées peuvent parfois déborder sur le Roussillon. Sinon, sur le reste du pays, c'est du soleil, avec quand même plus de nuages du côté des Hauts-de-France et une averse toujours possible près de la frontière belge. Pour ce qui est des températures, il fait encore bien chaud dans le sud-est, entre 33 et 38 degrés en Provence et en Corse, jusqu'à 40 degrés dans le Var, 30 à 34 degrés de l'Occitanie au nord-est et entre 25 et 30 degrés sur la façade ouest.
1: Et bienvenue si vous nous joignez sur France Info, bel après-midi, il est 14h30. L'info Loumomège.
13: Ils sont 60 000 à avoir traversé la frontière entre le Maroc et Ceuta en l'espace de quelques jours. Les migrants affluent vers l'enclave espagnole et 34 sont morts en essayant d'y entrer. Selon le Premier ministre Pedro Sanchez, des mafias de trafiquants d'êtres humains ont laissé miroiter à ces migrants l'espoir d'être régularisés par l'Espagne. Selon le ministre de l'Intérieur espagnol, 25 000 personnes sont déjà reparties au Maroc à 13h. Mais au sein de l'Union européenne, la peur monte. La Finlande, l'Italie ou encore le Danemark penchent pour exclure l'Espagne de l'espace Schengen, espace qui permet de circuler librement sur le territoire européen. Le gouvernement français continue de mettre la pression sur la chroniqueuse Xenia Fedorova. Visée par un arrêté ministériel d'expulsion, elle est accusée de relayer dans les médias français des campagnes de désinformation pilotées par la Russie. Xenia Fedorova, qui intervient régulièrement dans les médias du groupe Bolloré comme CNews ou encore Europe. Et aujourd'hui, Aurélie Herbemont, la chroniqueuse a vu ses avoirs gelés par le gouvernement français.
14: Pendant 6 mois, renouvelable si besoin, Xenia Fedorova sera privée de ressources. Le gouvernement complète ainsi la mesure d'expulsion. La chroniqueuse de CNews est déjà assignée à résidence et a l'obligation de pointer tous les jours au commissariat. En la touchant également au portefeuille, le gouvernement cherche à éviter de nouveaux actes d'ingérence. Xenia Fedorova va contester toutes ces mesures. La protégée de Vincent Bolloré dénonce une nouvelle forme de pression politique et ayant un seul objectif, la censure des opinions qui ne correspondent pas au discours officiel. Son avocat parle d'acharnement. Le but du gouvernement est clair, la pousser à partir par tous les moyens. Un conseiller de l'exécutif confie, soit elle quitte la France et elle est libre, soit elle ne sera pas libre de faire ce qu'elle veut.
13: Aurélie Herbemont, service politique de France Info. Dans le Loiret, une plainte pour atteinte sexuelle sur mineur déposée contre le responsable d'un centre périscolaire. L'homme travaillait depuis 2 ans pour l'établissement Les Coteaux de Mardier dans la métropole d'Orléans. C'est un petit garçon de 5 ans qui a dit à sa famille avoir subi des attouchements dans les toilettes. Une plainte a ensuite été déposée début mai. Depuis, le suspect est suspendu. Le collectif SOS Périscolaire a lancé un appel à témoignages pour recueillir d'éventuels témoignages. Au sud de Bordeaux, le trafic ferroviaire reprend à partir de demain, annonce la SNCF. La circulation avait dû être suspendue à cause du méga-feu qui embrase toujours la Gironde. L'incendie est désormais contenu. Les pompiers ont bon espoir de continuer leur progrès aujourd'hui. Les habitants évacués peuvent regagner Biganos et Audenge, à l'exception des quartiers de Lübeck et de la Pointe. Les touristes évacués de Lacanau peuvent également retourner sur place. Et enfin, c'est un calvaire de 36 heures qui s'achève pour le spéléologue bloqué dans les Pyrénées-Atlantiques. L'homme de 62 ans avait chuté il y a 2 jours dans un gouffre de 320 mètres de profondeur au niveau de la station de ski de La Pierre Saint-Martin. Après avoir passé la nuit sur place, les secours ont réussi à le remonter en fin de matinée.
1: Lou Momège, pour l'info, la suite du 14-17, le Hamas confirme la conclusion d'un accord sur son désarmement à Gaza, mais Israël reste silencieux. Pourquoi cette non-réaction de l'État hébreu? On se pose la question avec notre prochaine invitée. À suivre également, ces Girondins qui quittent la région traumatisée par les incendies. Ils veulent déménager. Et puis, comment se protéger des fumées dégagées par les feux? Le vrai ou faux dans une vingtaine de minutes. Restez avec nous.
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1: Il s'agit là peut-être d'un pas important dans la reconstruction de la bande de Gaza. Le Hamas accepte une feuille de route pour son désarmement. Désarmement conditionné au retrait de l'armée israélienne de l'enclave. L'annonce a été faite par le président américain. Étienne Monin, il s'agit de la seconde phase du plan de paix qui progresse 9 mois après la signature du cessez-le-feu. Que sait-on, Étienne, de ce processus de désarmement?
15: Eh bien, le Hamas est prêt à remettre ses armes à un comité palestinien. Cette structure est composée de technocrates. Elle fait partie du mécano qui a été mis sur pied autour du Conseil de la paix pour reconstruire Gaza. Elle dirigerait alors une force de police après ce désarmement, en coordination avec une force internationale de stabilisation composée par plusieurs pays étrangers, dont seulement 4 ont pour l'instant mis le pied en Israël. Le désarmement toucherait aussi les milices anti-Hamas qui sont à Gaza et qui sont financées par Israël. Ceux qui déposent les armes bénéficieraient d'une amnistie. L'armée israélienne reculerait préalablement dans la bande de Gaza. Elle retrouverait les positions qu'elle occupait au moment du cessez-le-feu, c'est-à-dire sur la moitié de l'enclave contre un peu plus de 60% aujourd'hui. Cet accord est dans une phase préliminaire. La position du Hamas est un pas important, mais il faut encore discuter du calendrier précis. D'après un membre du Hamas, il y aurait encore pour 15 jours de discussion. Le désarmement à proprement parler pourrait s'étaler sur plus de 6 mois. Israël n'a pas encore officiellement...
1: Et quelles sont les limites de cette feuille de route?
15: Eh bien, tout repose sur la mise en application. On mesure déjà des divergences. Le Hamas attend un retrait simultané des Israéliens. Donald Trump parle d'un retrait à mesure que le désarmement s'achève. Et les Israéliens font du désarmement un préalable à leur retrait. Le calendrier électoral est également défavorable. Les élections législatives sont programmées en octobre prochain en Israël. Benjamin Netanyahou a besoin de l'extrême droite qui s'oppose à tout retrait de la bande de Gaza. Le bureau du Premier ministre, d'après la presse israélienne, estime d'ailleurs que cet accord ne correspond pas aux demandes israéliennes. Donald Trump a donc mis la pression sur le Premier ministre israélien. Son entourage a fait savoir qu'il serait très très déçu en cas de refus. Benjamin Netanyahou était à la Maison-Blanche mardi, juste avant cette annonce.
1: Merci beaucoup Étienne Monin et bonjour Daniel Ben Simon.
16: Bonjour.
1: Merci beaucoup d'être avec nous, journaliste, éditorialiste israélien, ancien député travailliste. Vous êtes fin connaisseur de l'appareil politique israélien. Le gouvernement de Benjamin Netanyahou n'a pas encore réagi. Donc pourquoi d'après vous? Parce qu'il n'approuve pas cet accord?
16: Non, parce que c'est presque révolutionnaire. On parle d'un passage... du Hamas, qui était l'ennemi vraiment numéro un d'Israël, à un Hamas qui aura un tampon de kasher. C'est trop dur Beaucoup d'Israéliens, presque la majorité des Israéliens, c'est difficile à avaler une idée pareille. Alors je crois que ça va prendre du temps, et c'est pas seulement ça, c'est que les Israéliens se réveillent ce matin à une autre nouvelle révolutionnaire, c'est le parti islamiste se présente aux élections, les prochaines élections, avec un Israélien à la place numéro 2. C'est un député israélien qui était le chef de la police qui va se présenter avec Mansour Abbas, le chef du parti islamiste numéro 1, et l'Israélien, le député israélien qui était sous-chef de la police en tant que numéro 2. Alors c'est une journée de révolution.
1: Où les lignes bougent, c'est ça, c'est ce que vous dites?
16: Oui.
1: Donc la société israélienne perçoit mal l'idée d'un accord qui serait négocié exclusivement dans un premier temps sur les armes, Daniel Ben Simon?
16: Oui, écoutez, c'est trop difficile d'avaler des idées pareilles, de passer, c'est-à-dire sur les armes. On parle du Hamas. Et n'oubliez pas qu'il y a quelques temps, Israël a fait une guerre contre le Gaza et a laissé 100 000 morts. Alors, je parle là d'un passage du Hamas, qui est l'ennemi numéro un acharné d'Israël, à un Hamas qui devient un membre presque en paix avec qui vivra en paix avec Israël. Alors, je crois qu'il faut prendre les choses d'une façon mesurée.
1: Ça veut dire qu'Israël ne fera pas sa part dans cet accord, c'est ce que vous dites, qu'il sera rejeté ou juste qu'il faut du temps?
16: Non,
1: il faut
16: ça,
1: du
16: il
1: temps
16: faut
1: pour
16: du
1: l'accepter. C'est ça.
16: Il faut du temps pour l'accepter, c'est ça. Il faut le dire aux Israéliens d'abord. Alors on ne dit rien pour le moment, c'est le calme total sur ces idées qui sont vraiment du jamais vu. Alors là, je dirais que c'est difficile à avaler, à digérer des idées pareilles. Mais ça ne veut pas dire qu'Israël va rejeter ça. Israël doit se présenter avec ses idées sur un passage sans précédent entre Israël et le Hamas.
1: Oui, parce que ça veut dire aussi que l'armée israélienne va devoir se retirer au cours de cette seconde phase d'accord. Et est-ce qu'Israël peut avoir confiance dans des mécanismes de vérification internationaux? On parle de l'Égypte, du Qatar, des États-Unis, de la Turquie comme médiateurs pour être sûr qu'aucun réarmement n'a lieu.
16: Écoutez, moi aussi j'ai besoin de temps pour digérer ces changements. Alors, c'est au début, on entend ces idées, on ne croit pas. Mais apparemment, c'est des choses qui sont faites derrière les coulisses. Qu'il faut expliquer aux Israéliens, je parle d'un gouvernement de droite, d'extrême droite, de Benjamin Netanyahu. Et là, ça prend du temps. Alors je crois que si c'est vrai, si ça ira comme ça, je crois qu'on rentre dans une phase qui va tout changer et qui donnera aux Israéliens une idée comment la vie se passe dans des temps de paix avec l'ennemi acharné d'Israël.
1: Parce qu'il fallait bien, Daniel Ben Simon, trouver un accord pour que cette guerre cesse.
16: Oui, et je ne pensais pas que ça va se passer. Moi aussi, j'étais pris de surprise pour des idées pareilles. Ça prend du temps. Même un homme de paix comme moi a besoin du temps pour digérer ces changements radicaux. Alors, il faut vraiment attendre quelques heures. Il faut attendre une journée, deux journées, pour voir si c'est sérieux, si Netanyahu est capable de signer un accord pareil. Et si le Hamas est capable de signer aussi. Alors, si c'est vrai, je dirais que c'est des temps de messianique.
1: Pour l'instant, vous restez un peu incrédule?
16: Benjamin, j'imagine. Je donne une chance et j'espère tellement que ça va se passer.
1: Le désarmement progressif du Hamas, c'est un préalable au retour de l'autorité palestinienne, en principe, ou d'une administration civile à Gaza. Daniel Ben Simon, est-ce que c'est réaliste ou totalement improbable, selon vous?
16: Écoutez, j'avoue, j'étais pas au courant de ce qui se passe. Il y a quelques heures, j'aurais pas cru qu'on parle de ces choses-là, mais apparemment, des choses sont passées derrière les coulisses. Qui ont permis aux Américains, aux Israéliens, à quelques pays arabes, d'avancer des idées pareilles. Et je crois qu'on est devant une possibilité extraordinaire de changer le Moyen-Orient.
1: Et on attend toujours une réaction officielle du gouvernement israélien. Merci beaucoup Daniel Ben Simon, journaliste, éditorialiste israélien, ancien député travailliste. En Gironde, incendie toujours stabilisé, mais pas encore fixé. Les pompiers sont toujours à pied d'œuvre sur le terrain pour contrôler quelques points chauds qui persistent. La préfecture de la Gironde autorise aussi de nouveaux retours à domicile, c'est dire l'accalmie hein, sur le front du feu. Retour à domicile cette fois pour des habitants de Biganos et d'Audange. Et l'élan de solidarité se poursuit. Voici par exemple l'appel d'une retraitée de Laval en Mayenne pour obtenir des jouets et des fournitures scolaires pour les enfants. Elle s'appelle Laura Gabaï-Couéfé et cherche un local pour stocker les dons.
17: Si quelqu'un, donc si les agents immobiliers m'entendent, si Laval Aménagement m'entend, il faut à tout prix un local pour que des gens puissent, s'ils n'ont pas de voiture, nous apporter quelque chose pour tous ces enfants. Même un hangar, même un garage où on puisse apporter. J'ai fait le maximum, maintenant c'est aux Mayennais. Je sais qu'ils sont toujours généreux, ils me l'ont prouvé plus d'une fois. J'ai collecté des lunettes pour des gens qui ne pouvaient pas s'acheter des lunettes, ça a très bien marché. On a monté 1 mètre cube de lunettes sur Paris, 1 mètre cube qui est resté en Mayenne. Donc je sais que vous êtes généreux, faites au maximum pour que cela puisse aboutir.
18: Et votre garage ne suffirait pas de toute façon?
17: Ah non, si les gens sont généreux, je ne pense pas. Il faut vraiment beaucoup de choses parce qu'il y a quand même beaucoup d'enfants qui attendent, de jeunes, d'adolescents, de lycéens, d'universitaires. Ils n'ont plus rien, ils n'ont plus d'ordinateur, ils n'ont plus de téléphone, ils n'ont plus de cartable, ils n'ont plus de roller, plus de trottinette, ils n'ont plus rien. Tout a brûlé.
18: Et la rentrée arrive très vite.
17: Et voilà, 1er septembre, donc il faudrait que le 27 août, on ait un gentil transporteur qui pourrait transporter tout ça en Gironde. Mais faites ça dans toutes les villes, ça peut être fait pas forcément qu'à Laval, mais dans chaque ville. Et si les mairies ont un local à prêter, eh bien, qu'ils le fassent. Je pense qu'on est là pour s'aider les uns les autres. Il ne faut pas attendre qu'une association, il ne faut pas attendre que ce soit les élus qui fassent quelque chose. Je pense qu'on est tous capables de le faire et on l'a toujours prouvé. Le Français est riche, riche de son cœur. S'il n'est pas riche d'argent, il est riche de son cœur. Merci d'avance.
1: Voilà, appel aux dons et propos recueillis par Ici Mayenne pour France Info. Il y a ceux qui ont tout perdu dans ces incendies qu'il faut aider et ceux dont la maison a été épargnée par le feu mais qui ne veulent plus vivre en Gironde, ne plus vivre dans cette zone. Raphaël Godet, vous vous êtes rendu ces dernières heures au Porges, où 183 maisons ont été détruites par les incendies. Et vous avez rencontré, Raphaël, ces habitants qui ont pris la décision de déménager.
19: Oui, parce que maintenant que le feu semble sous contrôle, les 3500 habitants du Porges ne sont pas seulement là en train de rassembler des photos, des vidéos, des preuves pour les dossiers d'assurance. Certains ont déjà basculé dans la question de l'après. Est-ce qu'on reste? Oui, mais à quelles conditions? Est-ce qu'on part? Oui, mais pour aller où? Et c'est assez douloureux comme question parce que c'est évidemment très compliqué de se projeter quand son village de toujours, quand son village de naissance a été défiguré par les flammes, car il y a la reconstruction matérielle. Bon, elle se fera, elle prendra du temps, mais il y a aussi la reconstruction humaine, comment on se relève psychologiquement d'un sinistre pareil. Je discutais par exemple avec une policière municipale. Elle me racontait que depuis une semaine, quand elle rentre le soir chez elle, eh bien c'est comme si elle allait à l'hôtel. Elle ne veut plus mettre d'affect, car même si sa maison a été épargnée, il y a cette angoisse que la prochaine fois, eh bien, on aura peut-être moins de chance.
1: Donc ça veut dire que le traumatisme est très important.
19: Oui, et puis il y a des habitants qui ont fait le choix de partir. Je pense par exemple à Olivia, une dame de 60 ans. Elle a évacué sa maison du Porges. Alors elle l'a reçue chez son fils, à Lacanau. C'est lui qui l'héberge en ce moment. Et pour elle, c'est décidé, le Porges. C'est fini, point final, ce sont ces mots. Ils en ont discuté avec son mari ces dernières heures. Ils vont retaper leur maison, puis la vendre, et ils iront vivre ailleurs. Alors, ils ne savent pas encore où, mais leur avenir, ça c'est sûr, ne s'écrira plus au Porges. Elle m'a donné plusieurs raisons. Il y a le choc de l'incendie qu'ils viennent de vivre ensemble. Sa maison, leur maison a été encerclée par les flammes. Elle m'a aussi dit qu'elle ne se sentait plus de vivre sur un cimetière. Pourquoi elle dit ça ? Eh bien, parce que les maisons de tous ses voisins ont brûlé. Je suis allé sur place et c'est vrai que c'est vertigineux. C'est un quartier fantôme et puis il y a cette anxiété que ça recommence. Le dernier feu en 2022 avait déjà traumatisé la famille. Là, celui-ci, c'est presque l'incendie de trop.
1: Merci beaucoup Raphaël Godet. Dans un instant, le choix de France Info au cœur du parc des expos de Bordeaux qui se vide. Restez avec nous.
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1: Avant cela, le point sur l'info à 14h47, Loumomège. Les trains rouleront à nouveau au sud de Bordeaux à partir de demain.
20: À cause des incendies en Gironde et dans les Landes, le trafic ferroviaire était interrompu entre Bordeaux et Arcachon et entre Bordeaux et Morsinx. Seule la gare de Marcheprime en Gironde ne sera pas opérationnelle, mais la situation reste encourageante. L'incendie est désormais contenu et 20 000 habitants et touristes ont pu regagner leur lieu de résidence. À Ceuta, 25 000 migrants sont repartis au Maroc. L'enclave espagnole a vu affluer ces derniers jours 60 000 migrants. 34 sont morts en essayant d'atteindre Ceuta. Une crise migratoire sans précédent pour l'Espagne qui dénonçait plus tôt dans la journée une violation de son territoire. Accord en vue entre le Hamas et Israël, c'est la question. Le mouvement islamiste palestinien accepte d'être désarmé. En échange, l'armée israélienne doit se retirer progressivement de la bande de Gaza. Le Hamas a donné son feu vert ce matin, mais une réaction d'Israël se fait toujours attendre. Et enfin, au Pakistan, 10 personnes ont disparu dans une avalanche. 4 autres ont trouvé la mort, notamment Nirmal Purja, célèbre alpiniste népalo-britannique. Il avait notamment escaladé les 14 monts les plus hauts de la planète en 6 mois et 6 jours. C'était en 2019.
1: France Info. Il s'était transformé en centre d'accueil d'urgence, a compté jusqu'à 7000 évacués le week-end dernier au plus fort des incendies en Gironde. Le parc des expositions de Bordeaux est toujours donc en train de se vider. Il ne reste désormais plus grand monde sur place. C'est le choix de France Info. Bonjour Julien Raymond.
10: Bonjour.
1: Certains ont passé presque 10 jours sur place. Alors hier, au moment de l'annonce du retour à la maison, c'était une véritable délivrance.
21: Une femme avec un t-shirt de la métropole saisit un micro.
22: Je me mets debout sur la chaise.
21: C'est alors que des centaines de regards d'évacués convergent vers la porte de sortie.
23: La préfète de Gironde a pris la décision d'autoriser la réintégration des communes suivantes. Lyos, Le Barpe, Cestas, Saint-Jean-d'Illac, Martignas-sur-Jal, Saint-Médard-en-Jal.
21: C'est la délivrance parfois pour des familles présentes depuis une grosse semaine.
24: On rentre à la maison, papou.
25: On rentre à la maison.
26: Tu dis au revoir au monsieur, tu dis on va s'en aller à notre maison. Allez, au revoir, merci.
21: Des sourires pour les uns, la fin d'un calvaire pour Michel, 74 ans.
27: Fatigué, j'ai envie de rentrer à la maison.
21: Cet habitant de Saint-Médard-en-Jal n'a qu'une hâte, retrouver son chat.
27: Il s'appelle Matadou. Matadou parce que quand il est arrivé à la maison, il était maigre, il était tout pelé, il était dans un état lamentable. Et j'ai dit, c'est pour ça, Matadou, j'ai dit, maman, mais d'où tu viens d'où?
21: Michel a laissé Matadou une semaine tout seul à la maison, une véritable angoisse.
27: Ça me fait peur, j'ai pas envie de le retrouver mort. Je sais qu'il avait de l'eau. Dans le garage, il y a les croquettes, mais les croquettes sont en sachet, mais ouvert. Je pense qu'il est malin, il va mettre les croquettes par terre.
21: Pendant des jours, Michel n'a fait que penser à son chat. Comment va-t-il ?
27: J'étais stressé, l'autre fois j'ai le cœur, j'ai eu un emballement du cœur, je suis allé à l'hôpital. Je me disais, oui, il est, tout ça. La fumée, comment il va s'en sortir ? Bon, le garage est ouvert, il va aller dedans.
21: Quelques mètres plus loin, Mathéo, 16 ans, veut retrouver lui, son lit en 140.
28: Là, j'ai juste bien dormi, c'est tout.
21: Capuche sur la tête, décoiffé, des poches sous les yeux. Moyenne de temps de sommeil sur la semaine qui vient de s'écouler, 4 heures par nuit environ.
28: Si je dors mal, enfin, c'est pas confortable, les lits, tout ça. Là. C'est un lit de camp un peu, genre, c'est un peu comme le camp des militaires, tout ça. C'est pas comme un vrai lit, enfin, tu tombes un peu dans le vide et tu me dors mal la nuit, quoi.
21: Au fond du hall 2, Vanessa ne pense qu'à sa réserve de Ventoline, située dans un placard de sa salle de bain à Cestas. Cette trentenaire est asthmatique.
29: Mais moi, c'était très compliqué. J'avais du stress en permanence, j'étais pas bien, j'arrêtais pas de pleurer. Mais là, ça va mieux. Je sais que je rentre à Cestas, alors tout va bien. Je serai plus rassurée chez moi avec mes médicaments et je préfère rester chez moi. Mais bon, on n'a pas eu le choix de partir à cause des fumées.
21: Cet incendie est devenu une véritable addiction pour Jeanne, les yeux collés à son téléphone portable ces derniers jours, agacée par les fausses informations qui ont envahi le parc des expositions.
30: Les gens
0: disent blanc, l'autre disent bleu. Donc on est un peu perdu. On a du mal à s'y retrouver avec tout ça, quoi. Qu'est-ce qui est vrai, qu'est-ce qui est faux. Même les bruits de couloir, bon, il y en a qui comprennent pas ou qui déforment. Il y a des feux, il n'y a pas des feux, ça a repris, ça n'a pas repris. On rentre un coup jeudi, non, c'est la semaine prochaine. Enfin bon, vous voyez, des choses comme ça.
21: Mais d'autres quittent ce parc des expositions presque un peu amères. Oui, oui, Géraldine a aimé toute la solidarité entre les gens, dit-elle ces derniers jours. Elle a par exemple aidé une personne âgée.
29: Bah, le premier jour où je suis arrivée, une petite dame, elle était en fauteuil roulant, elle essayait de se diriger vers les toilettes. Alors, je lui ai demandé si elle avait besoin d'aide et elle, en fait, c'est moi qui l'ai aidée le premier jour. Ça fait même pas deux heures qu'on est là et je l'ai aidée à faire sa petite toilette intime, le change et tout ça. Ouais, enfin, elle était aux toilettes, elle avait besoin de faire le pipi. C'était une dame qui avait quand même une petite mobilité. Donc voilà, comme je sais faire les transferts de chaises à peau, et voilà, je l'ai aidée à faire son change comme il faut.
21: Puis quelques rares évacués sont tristes de rentrer chez eux. Rachel, une ostéopathe bénévole, confirme, ce parc des expositions leur a permis de fuir une réalité difficile.
2: Comme René, là-bas, qui a 99 ans, qui me disait, en fait, c'est encore mieux qu'une colonie de vacances. Et en fait, ils sont hyper bien ici. Et je lui ai dit, quand ils ont annoncé que Saint-Médard pouvait rentrer, je lui ai dit, mais vous êtes trop content, vous pouvez rentrer. Il me dit, mais non, je n'ai pas envie de rentrer, je suis bien ici, avec tout ce monde, et tout est à disposition, tout est dit, tout le monde est disponible pour nous. Il y a maintenant une espèce de vague où les personnes qui sont dans des situations de précarité ou des personnes isolées, qui en fait sont tellement bien ici qu'en fait ils veulent plus retrouver leur quotidien, retourner chez eux pour retrouver leur quotidien.
21: Avant de quitter le parc des expositions, certains se sont fait des câlins pour se dire au revoir. Inconnus avant l'incendie, désormais liés à jamais par cet épisode.
1: Le choix de France Info, signé Julien Raymond, avec les moyens techniques de Fabien Gosset, à retrouver sur franceinfo.fr. Les évacués peuvent donc rentrer dans de nombreuses communes de Gironde, mais reste cette question posée dans le vrai ou faux. Bonjour Mathilde Bouquerel.
3: Bonjour.
1: Comment se protéger des fumées dégagées par les incendies?
3: Sur les réseaux sociaux, beaucoup d'internautes se demandent comment se prémunir contre les gaz et les particules fines véhiculées par ces fumées. On va répondre aux questions qui reviennent le plus souvent. Pour cela, on a contacté le professeur Mathieu Molimard, chef de service au CHU de Bordeaux.
1: Et donc d'abord, qu'est-ce qu'on fait quand on est une personne fragile, personnes âgées, femme enceinte, asthmatique?
3: S'il y a des fumées épaisses, comme ça a été le cas ces derniers jours à Bordeaux, on reste au maximum chez soi. Il faut aussi calfeutrer son habitation en fermant ses fenêtres et en mettant un linge mouillé sous sa porte. Si l'on doit absolument sortir, on peut mettre un masque FFP2. L'Agence régionale de santé en a distribué plus de 3 millions aux habitants de Gironde. Mais attention, cela ne protège que contre les particules fines, la pollution de l'air, pas contre le monoxyde de carbone, ce gaz auquel sont confrontées les personnes qui luttent directement contre les incendies. Une fois les fumées épaisses passées, on peut consulter le site Atmo France, A-T-M-O, pour surveiller la qualité de l'air autour de chez soi.
1: Et que doit-on faire avec sa VMC, la ventilation mécanique de son logement?
3: Il faut la couper, et si on ne peut pas, on la couvre. On ne fait ça que 24 à 48 heures, le temps que les fumées épaisses se dissipent. Alors pourquoi on la coupe? Eh bien parce que quand la VMC rejette l'air intérieur de votre logement vers l'extérieur, elle aspire aussi l'air de la rue par tous les interstices de votre logement, les ventilations des fenêtres, votre porte, etc. C'est justement ce qu'on veut éviter en cas de fumée toxique.
1: Et dernière question Mathilde, qu'est-ce qu'on fait avec les poussières déposées par ces fumées?
3: Il faut éviter de secouer ce qui est couvert de poussière parce que ça va remettre les particules en suspension dans l'air. Il faut plutôt nettoyer avec de l'eau et avec des gants parce que les particules toxiques présentes dans les poussières traversent la peau.
1: Merci beaucoup Mathilde Bouquerel pour le vrai ou faux. C'est ma santé à présent avec vous Julien Méniel. Vous nous expliquez que l'été ce n'est pas que la fête, les vacances et les apéros.
4: Il fait beau. Tout le monde est joyeux, mais vous vous sentez facilement agacé, un petit peu anxieux. Vous manquez d'énergie, vous avez du mal à vous concentrer. Vous avez un coup de mou, vous ne vous trouvez pas beaucoup de qualité en ce moment. Vous avez peut-être un trouble affectif saisonnier estival. Oui, une déprime, voire une dépression saisonnière. Alors la plupart des gens en souffrent à l'approche de l'hiver. Vous faites manifestement partie de celles et ceux qui sont touchés l'été. Les symptômes sont les mêmes, à ceci près que le trouble hivernal a tendance à couper l'appétit et à provoquer des insomnies, alors que son équivalent estival fait plutôt prendre du poids et beaucoup dormir jusqu'à 17 heures par jour, parfois. Alors, qu'est-ce qui vous arrive? Pourquoi vous allez mal quand tout le monde vit sa meilleure vie? Alors déjà, tout le monde ne va pas bien. Méfiez-vous des apparences. Ensuite, peut-être tout simplement que la ferveur de l'été bouscule un petit peu vos routines et que ça vous déstabilise. Peut-être que la chaleur vous écrase, ça vous dissuade de tout effort, ça vous empêche de faire ce qui vous fait plaisir habituellement. Et puis surtout, il y a la pression sociale et les injonctions à sortir. Vous êtes sans doute le genre de personne à qui, l'hiver, ça va très très bien de cocooner sous un plaid sans voir personne. Là, la multiplication des invitations pour des fêtes, des pique-niques, des terrasses, etc. Bah peut-être que vous n'avez pas les moyens déjà. Et puis surtout, peut-être que c'est trop pour vous et que vous le vivez mal parce qu'on vous donne l'impression que bah, c'est pas normal.
1: Et si c'est notre cas, qu'est-ce qu'on peut faire ?
4: Que ce soit pour ça ou pour l'anxiété estivale qui toucherait environ 30% des adultes d'après une étude récente, la première clé, c'est de l'accepter. On a le droit de ne pas aimer les barbecues à rallonge tous les jours. Plus vous vivez mal quelque chose, que ce soit la chaleur ou même juste le fait d'être mal, plus vous sécrétez du cortisol, l'hormone du stress. Donc il y a un moment où il va falloir casser le cercle vicieux. Ensuite, évidemment, petit truc pratique, si vous suivez un traitement habituellement anxiolytique, antidépresseur ou autre, là, clairement, ce n'est pas le moment d'essayer de diminuer les doses. Et puis, pratique toujours, faites un petit peu d'exercice physique, ça aide. Pensez à bien vous hydrater et puis consultez si vous en ressentez le besoin. Pour le reste, écoutez-vous sans vous juger. C'est une règle d'ailleurs qui s'applique aussi à l'entourage. Pour que tout le monde aille le mieux possible, il faut savoir écouter sans juger.
1: C'est ma santé, Julien Méniel.
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1: Laurence Dezélé.
14: Des orages de l'Auvergne-Rhône-Alpes au Grand Est, en passant par la Bourgogne-Franche-Comté. Sous ces averses, vous avez parfois de la grêle et de grosses rafales de vent pouvant atteindre 80 km/h. Les orages qui frappent les Pyrénées débordent parfois sur le Roussillon. Du soleil sur le reste du pays, quelques nuages tout de même sur les Hauts-de-France et parfois une averse près de la frontière belge. Côté température, on attend des maximales à 21 degrés au Havre, 22 à Brest, 25 à Biarritz, 28 à Bordeaux, 30 à Paris et à Agen, 34 degrés à Lyon et Strasbourg et 31 degrés à Nice.
1: Et bon après-midi à l'écoute de France Info, il est 15h. L'info Armand Perrouloga.
22: Le bilan s'alourdit à Ceuta. Au moins 34 personnes sont mortes en voulant rejoindre à la nage cette enclave espagnole au Maroc. Depuis ces derniers jours, 60 000 migrants ont franchi illégalement la frontière entre le Maroc et Ceuta. Cet afflux fait suite à une rumeur d'ouverture de la frontière espagnole. En réponse, l'Espagne a fermé la frontière et affirme que 25 000 migrants ont quitté l'enclave. La plupart sont de jeunes Marocains, dont un certain nombre de mineurs. Au Proche-Orient, le Hamas accepte le principe de déposer les armes. Donald Trump parle d'un accord historique. En contrepartie, Israël doit retirer progressivement ses forces de l'enclave palestinienne et ouvrir la voie à sa reconstruction. Mais le chemin est encore long et il reste encore des zones d'ombre, notamment sur la question des armes. Valérie Crova.
24: Toutes les armes appartenant au Hamas sont censées être remises au Comité national pour l'administration de Gaza, ce gouvernement de technocrates qui dépend directement du Conseil pour la paix mis en place par Donald Trump. Il sera le seul habilité à dresser un inventaire des armes et à les stocker. De quelles armes s'agit-il ? Il y a d'abord les milliers de fusils automatiques qui appartiennent à la police et aux services de sécurité intérieure de Gaza. Le Hamas est prêt à les remettre, ce qui est en soi une concession importante. Mais l'aile militaire du Hamas Hamas dispose également d'armes lourdes comme des roquettes anti-chars. Si Israël laisse entendre qu'elles font partie de l'accord, le Hamas est plus nuancé, les modalités resteraient encore à définir. L'autre point d'interrogation concerne le calendrier. Le retrait israélien doit-il se faire progressivement ou une fois le démantèlement terminé? Le haut responsable du Hamas, Razi Ahmad, a été clair. La remise des armes ne débutera qu'en parallèle d'un retrait progressif de Tsahal, a-t-il dit dans un entretien accordé ce matin à Al Jazeera.
22: Valérie Crova. Déjà du monde sur les routes de France, près de 600 km de bouchons cumulés en ce moment pour ce grand week-end de départ en vacances et de chassés croisés. Les principales difficultés se concentrent actuellement sur l'autoroute A7 dans la vallée du Rhône et sur l'A9 dans les Pyrénées-Orientales. Côté rail, le trafic est perturbé depuis la mi-journée à la gare Montparnasse et sur le RERC à cause d'un incendie à proximité des voies à Paris, entre 20 et 45 minutes de retard pour les trains. Le trafic ferroviaire va reprendre en revanche dès demain au sud de Bordeaux. Il était interrompu depuis dimanche dernier à cause des incendies en Gironde et dans les Landes. En Gironde, 25 000 personnes supplémentaires peuvent regagner leur logement depuis ce matin. Ça concerne les communes de Biganos et Audange sur le bassin d'Arcachon, ainsi que les campings à Lacano. Le méga-feu qui sévit depuis 9 jours ne progresse plus, mais il reste actif dans plusieurs secteurs. Les entreprises s'organisent également dans la région pour rouvrir. Le gouvernement tente aussi de répondre aux inquiétudes des travailleurs saisonniers. Il va élargir le dispositif d'activité partielle. Le chômage partiel sera possible pour les saisonniers récurrents qui n'avaient pas encore signé leur contrat pour les prochains jours. Laurine Benjibria.
7: Jusqu'ici, seuls les saisonniers ayant déjà signé leur contrat pour le mois de juillet pouvaient prétendre au chômage partiel. Mais pour couvrir un plus grand nombre, le ministre du Commerce, Serge Papin, annonce un dispositif dérogatoire.
10: Ça va être élargi aux saisonniers qui n'avaient pas de contrat, mais qui étaient là l'année dernière. Tous ceux qui n'avaient pas forcément de contrat, mais qui avaient une fidélité aux entreprises. Ceux-là, ils peuvent être appelés.
7: Par exemple, un réceptionniste ou un serveur récurrent qui devait commencer ce week-end et avait donc une promesse de contrat pourra tout à fait le signer comme prévu et bénéficier de l'activité partielle le temps que le commerce de son employeur puisse rouvrir.
10: Quand l'outil s'est arrêté, faut enlever tous les produits périmés, il faut nettoyer parce que parfois il y a eu de la suie. Donc en moyenne, les commerces alimentaires, c'est entre 2 et 4 jours. Les magasins de souvenirs, de vêtements, ça peut être fait assez vite.
7: Alors cela ne concerne qu'une minorité de saisonniers, car sur les 8000 prévus durant cette période estivale dans cette zone, la grande majorité était déjà sous contrat depuis le début de la saison. Pour les saisonniers non concernés, en revanche, le ministre explique travailler avec une start-up pour les mettre en relation avec des employeurs ayant des besoins de main-d'œuvre.
22: Laurine Benjibria. Toujours des incendies dans le sud de l'Europe. En Espagne, le méga-feu dans la province d'Avila près de Madrid n'est pas encore éteint. Il a déjà brûlé presque 44 000 hectares. En Crète, 8 000 personnes ont été évacuées. Le feu touche les environs de la ville touristique de Retimnon. Les vents violents continuent d'attiser les flammes. Et puis la disparition d'une star de l'alpinisme. Le népalo-britannique Nirmal Purja, 43 ans, est porté disparu après une avalanche au Pakistan. Il était parti avec 9 autres alpiniste frappé par cette avalanche. 4 corps ont été retrouvés. Nirmal Purja avait décroché de multiples records. En 2019, il avait gravi les 14 sommets de plus de 8000 mètres en seulement 6 mois et 6 jours. Et son parcours avait été popularisé par le documentaire Netflix 14 Peaks, Nothing is Impossible.
1: Merci beaucoup Armand Perrologa. La crise migratoire et politique en Europe. Plusieurs dizaines de milliers de personnes venant du Maroc qui débarquent à Ceuta, enclave espagnole, l'Italie. Le Danemark, la Finlande suggèrent d'exclure l'Espagne de l'espace Schengen. Mais est-ce possible? On pose la question au spécialiste Patrick Martin-Jeunier, notre invité. Dans un instant, les feux, la sécheresse et de grands fleuves européens à sec, le Po, le Danube, le Rhin. Est-ce qu'on assiste à un phénomène plus intense que les autres années? Réponse à suivre dans la prochaine demi-heure. Et puis nous retournerons sur la Lune dans Ils ont fait l'actu avec Olivier Aymon dans une vingtaine de minutes.
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1: Une crise donc à la fois migratoire et politique au cœur de l'Union européenne, puisqu'environ 60 000 migrants ont passé la frontière entre le Maroc et Ceuta, enclave espagnole, ces derniers jours. 25 000 sont déjà repartis, d'après les autorités. Au moins 34 personnes dans ces flux ont perdu la vie. Le Premier ministre espagnol Pedro Sanchez s'est rendu sur place. Il dénonce une attaque, une violation de l'intégrité territoriale de l'Espagne. Bonjour Marie-Hélène Ballestero.
16: Bonjour.
1: Vous êtes notre correspondante en Espagne. Quelle est la situation ?
16: Eh bien, la situation est extrêmement compliquée car on n'avait jamais vu ça à Ceuta depuis la crise migratoire de mai 2021, lorsque plus de 12 000 migrants sont entrés illégalement en l'espace de 2 jours. Cette fois-ci, la situation est encore pire car cette semaine et surtout hier, des milliers de migrants sont arrivés de façon illégale à Ceuta, la plupart en rejoignant à la nage la plage du Tarajal. Cette petite ville autonome espagnole ne compte que 84 000 habitants. Cela veut dire qu'en quelques jours, la population de Ceuta a augmenté de 50%.
1: Et quelle a été la réponse des autorités espagnoles ?
16: Le président de la ville de Ceuta, Juan Jesús Vivas, a été le premier à réagir mercredi dernier. Il a tiré la sonnette d'alarme et a demandé au gouvernement central de déclarer l'état d'urgence national et de prendre en main la gestion de la crise. Face à cette situation exceptionnelle, le gouvernement central a donc décidé hier de passer à l'action. Le ministère de l'Intérieur a ordonné l'envoi de renforts de forces de l'ordre pour garantir la sécurité à Ceuta. Par ailleurs, le chef du gouvernement, Pedro Sanchez, et le ministre de l'Intérieur se sont rendus sur place. Après s'être entretenu avec le président de Ceuta, Sanchez a pris la parole devant les médias. Ce qui s'est passé hier, a-t-il déclaré, est une attaque, une violation de l'intégrité territoriale de l'Espagne. Il a salué également la coopération avec le Maroc pour garantir que le rapatriement

0: de sans-papiers, plus d'un million de demandes déposées. Pedro Sanchez a ouvert les portes de l'Europe à tous les dangers, tacle Jordan Bardella. Des milliers de migrants affluent à Ceuta, ils seront demain dans nos rues contre la volonté du peuple français, écrit le président du RN. Même indignation chez Bruno Retailleau. J'avais proposé de mettre l'Espagne au banc des nations européennes, réagit le candidat LR à la présidentielle. C'est aujourd'hui plus que jamais nécessaire. Face à ces arrivées massives et le début de polémique, l'exécutif affiche sa mobilisation. Laurent Nunez, le ministre de l'Intérieur, affirme avoir donné instruction pour renforcer les contrôles à la frontière espagnole.
1: Élie Abergel du service politique de France Info. Emmanuel Macron estime qu'il faut en effet renforcer les contrôles aux frontières. Il dit aussi que la France est prête à apporter son soutien à l'Espagne. Le chancelier allemand lui exige que le Maroc reprenne immédiatement les migrants en situation irrégulière, alors que l'Italie, la Finlande, le Danemark jugent que l'Union européenne devrait envisager de suspendre l'Espagne au sein de l'espace Schengen. Pour en parler avec nous, Patrick Martin-Jeunier, bonjour.
2: Bonjour.
1: Enseignant à Sciences Po et à l'INALCO, vous êtes spécialiste de l'Europe, auteur de « L'Europe a-t-elle un avenir ?» paru aux éditions Studirama. Exclure l'Espagne de l'espace Schengen, est-ce que c'est possible ?
2: Écoutez, c'est une ineptie juridique, une instrumentalisation politique, parce que le traité de Schengen, comme je viens de le dire, est un traité qui est intégré dans le traité sur le fonctionnement de l'Union européenne. Par conséquent, on ne peut pas exclure comme ça, à la demande de deux ou trois pays, un autre pays de ce traité européen. En revanche, ce qui est possible, bien évidemment, c'est de renforcer les mesures de sécurité, les mesures de contrôle aux frontières. Et d'ailleurs, le traité sur le fonctionnement de l'Union européenne prévoit dans ses dispositions relatives à l'immigration qu'il est possible, en cas d'urgence, de renforcer les contrôles. Mais ce sont des mesures qui doivent être prises par l'Union européenne, c'est-à-dire la Commission européenne doit saisir le Conseil des ministres pour renforcer effectivement les contrôles, nonobstant le fait que des États, en particulier tels que l'Espagne, puisqu'il s'agit d'une question d'ordre public, peut mobiliser effectivement la garde civile pour renforcer ses contrôles aux frontières, comme le fait la France d'ailleurs au niveau des frontières espagnoles et italiennes.
1: Mais Ceuta est l'un des rares territoires qui a une frontière terrestre directe entre le continent africain et l'Union européenne. Patrick Martin-Jeunier, dès que ça bloque, c'est l'Europe qui est mise en cause sur la gestion de ses frontières. Sauf que l'UE reste tributaire, vous diriez, tout de même, des décisions de Madrid ?
2: Oui, je dirais que l'urgence, c'est d'abord la préservation de l'ordre public. Ce qu'il faut en l'espèce, c'est qu'il y a eu a priori une instrumentalisation politique. D'où viennent ces appels au transfert vers Ceuta ? 60 000 personnes, essentiellement des jeunes, dont certains des jeunes mineurs isolés, sont arrivés. Manifestement, il y a une volonté politique de déstabiliser l'Europe et l'Espagne. Est-ce que ça vient du Maroc ? Je ne vois pas bien l'intérêt du Maroc de provoquer une crise avec l'Union européenne. N'oublions jamais qu'il y a quand même toute une organisation de gangs, de mafieux qui instrumentalisent cela et qui font payer, effectivement, qui appellent au transfert vers l'Union européenne. Et ça, c'est quelque chose d'important et quelque chose dont on n'a pas parlé. Et il y a une instrumentalisation d'une décision du tribunal suprême espagnol qui a rendu une décision au début du mois de juillet selon laquelle les migrants qui viennent par la mer ne peuvent être refoulés et que donc certaines organisations criminelles profitent de cette décision de la Cour suprême espagnole pour pousser des jeunes à partir par la mer.
1: Et ça a beaucoup circulé sur les réseaux sociaux. Donc vous dites que c'est davantage la faute des passeurs, des trafiquants, oui, de migrants que du Maroc, même si Pedro Sanchez laissait entendre qu'il y avait eu un relâchement policier tout de même ces derniers jours de la part du Maroc. On sait que, oui, c'est aussi un instrument de négociation stratégique pour le Maroc vis-à-vis de l'Espagne.
2: Oui, c'est vrai. Il y a eu des tensions diplomatiques entre le Maroc et l'Espagne, notamment sur le Sahara occidental. On sait que l'Espagne avait reçu le chef du Polisario du Sahara occidental rebelle venu se soigner à Madrid il y a quelques années. Il y a du ressentiment marocain à l'égard de l'Espagne, mais il y avait eu une sorte de dégel diplomatique avec le Maroc. Pedro Sanchez a tenté de renouer le dialogue avec Rabat. Et donc, je ne vois pas bien quel est l'intérêt aujourd'hui du Maroc d'instrumentaliser cette crise politique. Personne n'a intérêt à le faire. Les États passent des accords avec qui la Tunisie, qui le Maroc, pour effectivement permettre à ces pays de mobiliser, en tout cas d'empêcher les migrants de passer les frontières. Mais je ne vois pas l'intérêt du Maroc. En revanche, manifestement, en faisant passer des migrants à Ceuta, il y a des gangs criminels.

0: qui font payer ensuite le passage de la Méditerranée directement vers l'Espagne. Et c'est contre ces gangs criminels que doivent lutter à la fois l'Espagne et le Maroc en pleine coopération.
1: Merci beaucoup Patrick Martin-Jeunier pour votre éclairage, enseignant à Sciences Po, à l'INALCO, spécialiste de l'Europe, invité du 14-17. Réouverture du réseau ferroviaire au sud de Bordeaux, ce qui ne veut pas dire des trains tout de suite. Aujourd'hui, une reprise de la circulation dans un délai raisonnable. La SNCF fait savoir que le trafic au sud de Bordeaux reprendra progressivement demain, samedi matin, avec un retour à la normale prévu dimanche matin. Par ailleurs, la préfecture de Gironde autorise aussi de nouveaux retours d'habitants, pour cette fois à la population de Biganos et d'Audange. Les vacanciers de plusieurs campings de Lacanau peuvent également regagner leur lieu de vacances, signe que la situation s'améliore, même si sur le front de l'incendie, il reste des points chauds, il n'est toujours pas fixé, il reste stabilisé. Bonjour Boris Loumagne.
2: Bonjour.
1: Vous êtes dans la commune du Porge. Vous avez pu sillonner pour France Info la vaste zone de l'incendie.
2: Oui, nous avons accompagné une équipe médicale des pompiers en maraude pour aller s'enquérir de l'état de santé de leurs collègues proches du feu, ce qui nous a permis de traverser d'est en ouest la zone de l'incendie sur une trentaine de kilomètres. Alors déjà, vous décrire ce que l'on a vu, du noir et du vert principalement. Le noir des pins calcinés, tombés comme des allumettes, grillés de la souche à la cime, des voitures carbonisées aussi, des maisons en cendres dans la commune du Porge essentiellement, mais aussi, et c'est une vraie note d'espoir, on a vu du vert, parce qu'il ne faut pas s'imaginer qu'à l'intérieur de la zone de l'incendie, tout a brûlé. Loin de là, certains pins, des chênes, des arbousiers sont intacts, des parcelles entières de forêt ont survécu, et même dans cette ville du Porge particulièrement sinistrée, beaucoup de lotissements n'ont pas été touchés, le centre-bourg non plus, les communes globalement ont été épargnées, celle de Sainte-Hélène, celle du Temple, grâce aux agriculteurs, grâce aux sylviculteurs et grâce bien sûr aux pompiers.
1: Les pompiers justement, Boris, comment vont-ils après plus d'une semaine de lutte ?
2: Eh bien, ils sont fatigués, bien sûr, mais le moral est bon. On a vu des sourires ce matin parce que la nuit a été calme. Les températures sont redescendues aujourd'hui. Il y a peu de vent, un taux d'humidité assez élevé. La situation est stable. Pour autant, les pompiers sont sur le terrain depuis plus d'une semaine. Il faut donc être vigilant quant à leur état de santé. Ça, c'est le travail du sous-lieutenant infirmier Locher des pompiers de la Gironde. Nous l'avons suivi avec son équipe médicale ce matin sur plusieurs fronts de l'incendie, avec une mission principale.
3: En gros, là, l'objectif, c'est on va aller voir les uns les autres. Dès qu'ils présentent des symptômes qui pourraient nous évoquer potentiellement une intoxication au monoxyde de carbone, on a des appareils qui nous permettent de détecter si ou non c'est le cas. En gros, là, elle est en train de faire son relevé avec une machine exprès pour le CO. Elle fait le relevé pour vérifier si ou non ça dépasse notre protocole. Il ne faut pas que ce soit supérieur à 6%. Un fumeur, il est à 5% en général. Supérieur à 6%, en tout cas, on prend en compte et on le met sous oxygène. Donc voilà, nous, notre boulot, c'est d'aller regarder un peu si ou non on n'a pas des éléments paracliniques et cliniques qui nous indiquent que cet agent-là doit être absolument sorti des rangs ou être vu en urgence dans un PC. Mais après, l'objectif, c'est aussi qu'eux se protègent. Et ça, on leur explique que voilà, si eux sont malades, ils ne peuvent plus combattre. Et donc le but, c'est de les requinquer. Une fois qu'ils sont requinqués, ils peuvent repartir combattre.
2: Alors ce matin, parmi tous les pompiers testés au monoxyde de carbone, pas de seuil critique observé. Ils peuvent tous rester sur le terrain. Et c'est un signe que l'incendie n'est plus aussi intense qu'il y a quelques jours. Moins de fumée, moins de flammes et l'espoir que dans les prochaines heures, l'incendie pourra enfin être fixé.
1: Merci beaucoup Boris Loumagne au Porge en Gironde pour France Info. Et en parallèle des incendies, la sécheresse se répand en Europe, si bien que la Loire et la Garonne sont à des niveaux très bas. Même chose pour le Tage et l'Èbre. En Espagne, au Portugal, plus à l'est, le Rhin, le Danube font face à une baisse critique du niveau de l'eau, allant jusqu'à perturber la navigation commerciale. Et en Italie, le bassin du Po, le plus grand fleuve du pays, vient de passer à un niveau d'alerte élevé. Les conséquences se font déjà sentir dans une centaine de communes du Piémont et de Lombardie dans le nord du pays, Louise Buyens.
4: Dans ces régions, des camions-citernes font des va-et-vient depuis plusieurs jours pour remplir les réservoirs pour alimenter les habitants en eau potable. Beaucoup de communes ont mis en place des restrictions d'eau. L'inquiétude gagne également le monde agricole. Les rizières du nord du pays entre Turin et Milan, qui alimentent toute l'Union européenne, sont quasiment à sec. Le manque d'eau risque de compromettre toute la production de la saison, avertit un syndicat agricole de la région. Au pied des Alpes, Alpes, le lac Majeur et le lac de Caume, essentiels pour irriguer les cultures, sont en souffrance. Leur taux de remplissage a reculé de 7 et 6% en seulement une semaine. Une nouvelle réunion est prévue jeudi prochain pour faire le point, mais si on regarde les prévisions météo, la situation risque de s'aggraver avec une nouvelle vague de chaleur qui commence aujourd'hui. Selon l'autorité du fleuve, même les orages ne suffiront pas à améliorer la disponibilité en eau.
1: Louise Buyens pour ses précisions et en ligne avec nous, Yves Tremblay, bonjour.
5: Bonjour.
1: Vous êtes directeur de recherche en hydrologie à l'Institut de recherche pour le développement. Est-ce qu'on assiste là à un phénomène plus intense que les autres années ?
5: Alors oui, effectivement, on est sur une sécheresse assez exceptionnelle. On a dépassé ces différents seuils historiques au niveau de l'humidité du sol, au niveau des cours d'eau, au niveau des nappes dans beaucoup de régions. Donc oui, effectivement, on est dans un épisode assez intense et qui est directement causé par, d'une part, la vague de chaleur qu'on a eue, enfin les différentes vagues de chaleur qu'on a eues au mois de mai et ensuite au mois de juin, qui ont durablement asséché les sols dès en fait la fin du printemps.
1: Donc c'est inédit.
5: Oui, c'est inédit à plein de niveaux et il faut comprendre qu'un épisode de sécheresse comme celui-là ne touche pas que la France. Et la preuve, vous parlez d'exemples à l'étranger, notamment chez nos voisins en Italie, aussi dans l'Europe centrale. Donc c'est des phénomènes qui touchent de très grandes régions.
1: Et à quel point est-ce une conséquence de la fonte des glaciers, la réduction du manteau neigeux dans les Alpes, les Pyrénées et ailleurs ?
5: Alors, effectivement, avec le changement climatique, on a une hausse des températures qui induit beaucoup plus de fonte au niveau des glaciers, mais aussi moins de précipitations sous forme neigeuse. Et donc ça, ça perturbe, on va dire, durablement ce qu'on appelle le régime hydrologique. Typiquement, on s'attend à la fonte des glaces, des neiges au printemps, début de l'été. Et en fait, on a une redistribution dans l'année de ces précipitations. Et tous les bassins, vous avez parlé par exemple du Pau. Mmh. Le Pau, c'est au sud des Alpes, la Garonne avec les Pyrénées. Donc tous ces bassins sont fortement impactés par cette évolution du régime hydrologique.
1: Et un manque de débit qui s'accompagne d'une hausse des températures de l'eau aussi.
5: Oui, effectivement. Alors, ça a des effets en cascade, notamment sur les polluants dans l'eau, sur la hausse de la température qui peut avoir des gros soucis, par exemple, quand on veut refroidir des centrales nucléaires avec l'eau des fleuves. Donc oui, il faut comprendre que ces impacts-là, ils sont en cascade sur différents secteurs.
1: Et comment on peut protéger justement les prélèvements d'eau ? Pour l'énergie, vous parliez des centrales, pour l'agriculture, l'eau potable ?
5: Alors, au niveau des prélèvements, alors ça fait, je répète quand même, là, on est dans un contexte de changement climatique. Ce n'est pas tout à fait inédit, puisque ça fait à peu près 30 ans que le GIEC nous alerte sur ce qui se passe en fait aujourd'hui, avec des épisodes comme celui-là qui sont amenés à se répéter de manière beaucoup plus fréquente. Certains collègues ont même dit que cet été, finalement, serait peut-être le plus frais par rapport à ceux qu'on va connaître dans l'avenir. Mmh. Et en fait, il y a toute une série de mesures à mettre en place pour préserver notamment le stockage de l'eau au niveau des sols, au niveau des aquifères, pour permettre justement de tamponner quelque part les effets de ces sécheresses quand on a un épisode comme ça, à la fois de baisse de précipitations, c'est le cas au printemps, on a eu moins 30% de pluie ce printemps, et de fortes températures qui induisent beaucoup d'évaporation.
1: Ça veut dire, à terme, si ça continue, qu'on va avoir des fleuves qui vont disparaître ? Est-ce que ça pourrait aller jusque-là, Yves Tremblay ?
5: Alors, au niveau des fleuves, non, quand même, c'est des grands cours d'eau. Par contre, ce qu'on observe, et là, l'OFB, l'Office français de la biodiversité, a montré une carte il y a quelques semaines du nombre de cours d'eau qui s'étaient asséchés. Et en fait, on est là aussi sur des chiffres inédits. Je crois que 30% du réseau qui est suivi par l'OFB est à sec, c'est-à-dire que c'est des petits cours d'eau en tête de bassin. Après, non, il ne faut pas faire peur aux gens de manière déraisonnée. On ne va pas avoir le Rhône ou le Pau qui s'assèche concrètement.
1: Oui, mais avec quelles conséquences quand même sur notre mode de vie à terme ?
5: Alors oui, il y a des conséquences très importantes. Alors j'ai parlé tout à l'heure tout simplement du refroidissement des centrales nucléaires qui sont dépendantes en fait du débit de ces cours d'eau et d'une température, on va dire, raisonnable. D'autre part, il y a tous les prélèvements pour l'irrigation qui sont extrêmement importants dans les fleuves. Et effectivement, ça nous oblige quelque part à adapter fortement nos usages et en tout cas à adapter nos sociétés face à ce climat qui change.
1: Jusqu'à rationner justement ces prélèvements ?
5: Alors, peut-être pas les rationner, mais en tout cas, les rendre beaucoup plus raisonnables. Concrètement, il faut re-questionner certains modèles agricoles dans certaines régions. Il faut optimiser les pratiques d'irrigation partout où c'est possible. Mmh. Et en fait, pour aboutir à une meilleure adéquation entre l'eau qui sera disponible dans le futur et les usages qu'on pourra en faire.
1: Merci beaucoup Yves Tremblay pour votre éclairage. Vous êtes directeur de recherche en hydrologie à l'Institut de recherche pour le développement.
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1: Il est 15h23, l'info en une minute avec Armand Perrault-Logat. Le trafic ferroviaire va reprendre dès demain au sud de Bordeaux.
8: C'est ce qu'annonce la SNCF. Il s'agit d'abord d'une reprise progressive avant un retour à la normale prévu dimanche matin. Le trafic était interrompu depuis dimanche dernier à cause des incendies en Gironde et dans les Landes. En Gironde, la situation s'améliore un peu au niveau du méga-feu qui a ravagé 42 000 hectares de forêt. 25 000 personnes peuvent désormais regagner leur logement sur les communes de Biganos et Audange sur le bassin d'Arcachon, ainsi que dans les campings de Lacanau. Du monde sur les routes de France en ce moment pour les départs en vacances en ce week-end de chassé-croisé. Il y a actuellement près de 600 km de bouchons cumulés et c'est sur l'A7 dans la vallée du Rhône que ça coince le plus. Au moins 34 morts à la frontière entre le Maroc et l'enclave espagnole de Ceuta. 60 000 personnes sont entrées illégalement dans ce petit territoire européen après la propagation d'une rumeur sur l'ouverture de la frontière. 25 000 d'entre eux sont repartis au Maroc. La plupart des victimes sont de jeunes Marocains qui ont cherché à passer par la mer. Et puis en football, les Girondins de Bordeaux devraient éviter la liquidation judiciaire. Le club a trouvé un accord pour être racheté par le fonds britannique Spartak Capital.
1: 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France Info revient sur les événements marquants de l'année écoulée. Aujourd'hui, la mission Artemis, durant laquelle les astronautes de la NASA ont observé la face cachée de la Lune. Olivier Aymon.
9: 7 avril 2026, en tout début de nuit, les quatre membres d'équipage de la mission Artemis 2 s'apprêtent à disparaître derrière la Lune, privés de tout lien avec la Terre pendant 40 minutes.
10: Nous allons bientôt ne plus pouvoir communiquer, mais nous espérons sentir votre amour depuis la Terre et à vous tous, en bas, nous vous aimons depuis la Lune.
9: Ce passage derrière notre satellite naturel est l'apogée de cette deuxième mission du programme Artemis qui prévoit le retour de l'homme sur la Lune 54 ans après le départ du dernier astronaute ayant foulé ce sol gris et rocailleux, l'Américain Gene Cernan, en décembre 1972, mission Apollo 17. We leave it, we came with peace and hope. À l'époque, le voyage sur la Lune perd de son intérêt, sa conquête ayant été gagnée en 69 par les États-Unis, devenu à jamais le premier pays à déployer son drapeau sur place à 400 000 km de la Terre. 3, 2, 1, booster ignition and lift off. The crew of Artemis 2 now bound for the moon. Plus d'un demi-siècle plus tard, la Lune est donc redevenue un objectif pour les États-Unis, alliés cette fois avec les agences spatiales occidentales, Europe, Canada, Japon. Prochaine étape, Artemis 3.
11: L'histoire de la mission Artemis 3 est quand même assez surprenante.
9: Olivier Sanguy, responsable des actualités spatiales à la Cité de l'Espace à Toulouse.
11: Au départ, c'était Artemis 2, un tour de lune. Artemis 3, on se pose. Quand on regarde ce qui a été fait au moment d'Apollo, on a été beaucoup plus prudent. Il y avait Apollo 8, puis il y a eu Apollo 9 et Apollo 10, deux missions Apollo un petit peu oubliées. Apollo 9, test du matériel lunaire autour de la Terre, c'est-à-dire la capsule Apollo avec le module lunaire, on reste autour de la Terre. Et puis avec 10, on fait la même chose, mais autour de la Lune, et on ne se pose pas. Et beaucoup de gens disaient, il ne manque pas une étape entre Artemis 2 et Artemis 3, mais bon, on continuait. Puis finalement, avec l'arrivée du nouvel administrateur de la NASA, Jared Isaacman, ça a été acté. Artemis 3 est devenu une sorte d'Apollo 9 bis, où on va tester le matériel lunaire autour de la Terre. Surtout que ce matériel, il n'est pas tout à fait prêt, il faut être conscient. Alors d'un côté, on se dit c'est plus prudent, normalement c'est l'année prochaine, c'est en 2027. Alors certes, fin 2027, on va envoyer une capsule Orion, avec le module de service européen toujours, faire un rendez-vous avec les deux candidats atterrisseurs lunaires qui ont été confiés au privé. Mais le calendrier reste extrêmement ambitieux, pour ne pas dire trop serré, hein, mission de test l'année prochaine, et on se pose l'année d'après, 2028.
9: Et il y a la Chine notamment qui, elle, annonce une première sur la Lune pour la fin de la décennie, pour le début des années 2030.
11: Oui, voire même peut-être pour 2029. Parce qu'on prête à la Chine la volonté peut-être de vouloir faire un alunissage habité en 2029 pour les 80 ans de la République populaire de Chine. Ça permettrait au pouvoir chinois non seulement de dire au monde entier « nous sommes une société de la connaissance technologique, etc. », mais aussi en interne d'avoir le discours « regardez ce que fait votre pays quand il est uni ». Voilà. Donc, il y a un double agenda politique. En revanche, si on regarde bien les déclarations officielles, la Chine n'a jamais dit « notre but est d'aller sur la Lune avant que les Américains y retournent ». Jamais, ça n'a jamais été un but politiquement dit clairement. Pas du tout. Bon, ils seront contents, bien sûr, s'ils y arrivent, mais c'est pas ça. En revanche, du côté américain, oui. Alors, est-ce qu'ils se sont pas un petit peu créé une pression qu'ils n'avaient pas la peine de faire, puisqu'après tout, ils ont marché sur la Lune il y a plus de 50 ans? Oui, politiquement, aux États-Unis, le camp républicain, donc le camp du président actuel Donald Trump, dit « si nous, États-Unis, nous ne retournons pas sur la Lune avant que la Chine y aille la première fois, ce sera un signe d'affaiblissement ». On peut se demander s'ils ne sont pas un peu tirés une balle dans le pied vu le retard que prend leur programme Artemis. Mais cette course, finalement, elle n'est pas des deux côtés. La Chine, elle, dit qu'elle ne fait pas de course, avec les États-Unis en tout cas. Et les États-Unis disent qu'ils font une course, mais il n'y a pas de véritable concurrent déclaré officiellement. La course, elle est peut-être à l'intérieur, à savoir qui va fournir en premier l'atterrisseur qui va permettre d'avoir des Américains qui marchent à nouveau sur la Lune. Et la course, elle est entre deux milliardaires, Jeff Bezos avec Blue Origin et Elon Musk avec SpaceX, puisque les deux sociétés ont été retenues pour donner un atterrisseur. Et la NASA a clairement dit, on prendra l'atterrisseur qui sera prêt en premier.
9: Et pour cette mission test Artemis 3, un Européen a été sélectionné, l'Italien Luca Parmitano, issu de la même promotion que Thomas Pesquet.
1: Ils ont fait l'actu avec Olivier Aymon.
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1: Laurence Dezélé.
12: Avec la chaleur qui touche la France, des orages se développent de l'Auvergne-Rhône-Alpes au Grand Est en passant par la Bourgogne-Franche-Comté. Sous les orages, vous avez parfois de la grêle et de grosses rafales de vent. Météo France attend des pointes à 80 km/h. Notez que les orages qui frappent actuellement les Pyrénées peuvent parfois déborder sur le Roussillon. Sinon, sur le reste du pays, c'est du soleil, avec quand même plus de nuages du côté des Hauts-de-France et une averse toujours possible près de la frontière belge. Pour ce qui est des températures, il fait encore bien chaud dans le sud-est, entre 33 et 38 degrés en Provence et en Corse, jusqu'à 40 degrés dans le Var, 30 à 34 degrés de l'Occitanie au nord-est et entre 25 et 30 degrés sur la façade ouest.
1: 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L'info Lou Momège.
13: Les personnes évacuées en Gironde retournent peu à peu chez elles. L'incendie qui embrase le département depuis 9 jours est désormais contenu. Alors aujourd'hui, les habitants de Biganos et une partie de ceux d'Audenge ont pu rentrer. Même chose pour les vacanciers qui séjournaient à Lacanau. Hier, ce sont 9 communes qui ont été déclarées hors de danger. C'était le cas de Sainte-Hélène, Luc Chemla, où vous avez pu suivre des habitants de retour, mais dans un paysage calciné.
14: Oui, l'heure n'est pas au soulagement. Le moral est encore miné dans cette commune de 3200 habitants. On en a rencontré certains ce matin sur le parking d'un supermarché. Alors oui, la vie reprend, mais...
15: Au ralenti, hein. D'habitude, à cette heure-ci, le magasin il est pratiquement plein. Tout le monde parle, discute, là, rien.
14: On a plein d'images dans la tête, confie Mireille. Parmi elles, ces forêts de pins calcinés qui font bien sûr le charme du secteur. Oubliez la nature verdoyante d'avant. D'ailleurs, Edgar, 11 ans, en est conscient.
16: Ce sera plus comme avant. C'est plus le même paysage qu'avant. Avant, c'était bien. Maintenant, il n'y a plus rien. J'ai plus trop envie d'aller dans les forêts pour voir déjà ce qui s'est passé.
14: Des balades en forêt, Sacha, 9 ans, adore ça. Il a grandi avec. Mais aujourd'hui...
17: C'est triste. On peut plus aller profiter de la nature, surtout les animaux, des lapins, des écureuils.
14: Pourtant, beaucoup n'ont pas encore pu voir de leurs propres yeux l'étendue des dégâts à cause des routes coupées, seulement des images à la télé. J'ai donc montré sur mon téléphone une photo du paysage dévasté que j'ai vu hier vers Lège-Cap-Ferret. C'est trop dur pour Christine.
18: Oh là, ça fait mal. Je ne sais pas quoi dire. Moi, ça me fout en l'air. Alors, j'en ai des frissons. C'est nos bois, c'est notre forêt. C'est catastrophique.
14: Catastrophique aussi pour le tourisme. C'est sûr, le secteur perdra de sa valeur, s'inquiète une habitante, la tête basse.
13: Luc Chemla pour France Info. Le trafic ferroviaire au sud de Bordeaux doit reprendre progressivement à partir de demain, avec un retour à la normale attendu dimanche matin. En Haute-Corse, le feu de Corté est majoritairement maîtrisé, même si quelques quelques points chauds demeurent. Les flammes ont parcouru plus de 1000 hectares en une quinzaine de jours, mais la situation s'est largement améliorée selon les autorités. Et en Côte d'Or, l'incendie de Couchet est désormais maîtrisé. Une vingtaine de pompiers sont toujours sur place pour éviter les reprises de feu et éteindre les points chauds. En l'espace de 24 heures, les flammes ont ravagé 90 hectares de forêt. Ce sont 60 000 personnes, principalement des jeunes hommes et des adolescents, qui ont afflué en l'espace de quelques jours vers Ceuta. L'enclave espagnole, coincée entre le Maroc et la mer, traverse une crise migratoire inédite. 34 personnes sont mortes en essayant de passer la frontière. Selon le gouvernement espagnol, 25 000 migrants sont retournés au Maroc à la mi-journée. La mère de famille chez qui 5 bébés ont été retrouvés morts à Orange a été présentée à un juge d'instruction ce matin. Elle est déférée en vue d'une mise en examen pour meurtre, annonce le parquet d'Avignon. Son compagnon a lui été remis en liberté après sa garde à vue. Et enfin, prudence sur la route en ce week-end de chasse et croisée. Le quart sud-ouest est classé noir par bison futé dans le sens des départs. Dans le reste du pays, c'est rouge. Évitez l'A7 entre Lyon et Orange jusqu'à 20h, mais aussi l'A63 entre Bordeaux et Bayonne jusqu'à 17h.
1: Merci Lou Momège pour l'info. Malgré la prévention contre les feux de forêt, les messages que vous entendez régulièrement sur France Info, eh bien un Français sur cinq avoue encore jeter des mégots de cigarettes par la fenêtre de sa voiture. Résultat d'une étude pour la Fondation Vinci Autoroute. Le détail avec notre invité dans les prochaines minutes. Au programme aussi, cette crise migratoire en Europe, plusieurs dizaines de milliers de personnes qui débarquent depuis le Maroc sur l'enclave de Ceuta, enclave espagnole. Et voilà que Donald Trump réagit à son tour. Le président américain évoque des images terribles qui sont un avertissement pour les États-Unis. Comment comprendre cette crise? Le détail dans une vingtaine de minutes. Restez avec nous.
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1: Retournons d'abord sur le front des incendies en Gironde. Vigilance maximale encore de mise sur place puisque le feu est toujours stabilisé, pas encore fixé. Il reste quelques points chauds. D'après les pompiers, on retrouve Thibaut Delmarle sur place. Bonjour Thibaut.
20: Bonjour.
1: Vous êtes journaliste à Ici Gironde et vous êtes en direct du PC des pompiers à Lèche-Cap-Ferret où un food truck, pas comme les autres, s'est installé.
20: C'est ça, un camion tout noir avec... À l'intérieur, Antonin, celui qui est au fourneau depuis jeudi dernier, il fait à manger midi et soir pour tous les pompiers qui passent par là, parce qu'il y a à la fois le poste de commandement, mais aussi une grande salle de repos. Bonjour Antonin.
21: Bonjour, bonjour.
20: Combien de repas vous avez servi à chaque service depuis jeudi?
21: Alors, on a commencé jeudi dernier à 250, et là, on est environ à entre 600 et 1200 maximum. Mais bon, c'est pas Antonin Garcia, c'est truck de chef. Donc dedans, il y a Frédéric Schuller, Maxime Garcia, mon petit frère, et moi-même. Hein, on est trois.
20: Qu'est-ce que vous avez fait, par exemple, ce midi? Le service est maintenant quasiment terminé. Qu'est-ce que vous avez fait ce midi?
21: Service de midi, donc saucisse du boucher, merguez du boucher avec des frites fraîches, le plein de sauce et buffet d'entrée et de dessert, boisson fraîche à l'intérieur.
20: Les pompiers, les secouristes mangent bien, Antonin, et en plus, ils ne payent pas, vous faites ça complètement gratuitement.
21: Exactement, nous, c'est parti d'un mouvement où on a des amis de la caserne de Saint-Médard-en-Jalles qui ont perdu deux soldats au combat. Donc pour nous, discuter avec eux tous les jours, c'est assez compliqué pour eux de trouver la motivation d'aller au travail, comme vous pouvez l'imaginer. Pour nous, on a voulu faire ce qu'on savait faire de mieux, donc c'est-à-dire venir leur faire à manger par rapport où on travaille déjà avec eux sur le Festival au Défait pour l'œuvre des pupilles des sapeurs-pompiers de France. Donc on a fait ce qu'on savait faire, on a pris nos fourneaux et on est venu leur faire à manger.
20: Alors, les gendarmes, les pompiers qui interviennent ici ne payent pas, mais ils vous laissent, hein, c'est juste derrière vous. Il y a un mur d'écussons, ils ont chacun laissé l'écusson qui est scratché sur leur manche. Vous en avez des dizaines, là.
21: Exactement. Alors, on en a 77. Ça va du tout premier, en fait. Il y a un gendarme qui est passé, il voulait régler pour son équipe. Il nous a dit, comment ça, c'est gratuit? Écoutez, je l'enlève, je vous le donne, et vous allez voir, tout le monde va suivre. Et maintenant, on se retrouve avec... tout le monde.
20: Je crois qu'il y a une guéguerre entre les marins-pompiers de Marseille et les pompiers de Paris pour laisser le plus bel écusson.
21: Il n'y a pas une guerre, mais on essaye d'élire, en fait. On joue avec eux, on leur dit alors c'est qui le plus beau, c'est qui le moins joli. Et des fois, c'est vrai que ça se taquine un peu, mais c'est vraiment une grande famille ici et tout le monde se soutient, il n'y a pas de rivalité.
20: Une grande famille, vous les tutoyez maintenant, tous ces pompiers?
21: Ouais, exactement. Nous, ils nous ont accueillis à bras ouverts ici. Ils nous ont accueillis à bras ouverts quand on est rentré avec Frédéric, le responsable du truck sur le festival ODP. Maintenant, voilà. On sait que si on a besoin d'eux, ils seront là, comme avec tout le reste de la population. Et eux, s'ils ont besoin de nous, on sera là, et comme on est là aujourd'hui.
20: Voilà, avec devant donc tous ces écussons, il y a même celui du directeur général de la sécurité civile qui a laissé son écusson. Forcément, il y a aussi les fournisseurs de ces restaurateurs qui ont joué le jeu pour que ce soit gratuit, cette distribution. Antonin va rester à faire des repas ici au moins jusqu'à la fin du week-end, parce que le feu est calmé, oui, mais les pompiers ont encore du boulot. On le sait, le feu n'est pas du tout éteint, il n'est même pas fixé.
1: Et bravo à Antonin pour ce qu'il fait avec son food truck. Merci beaucoup Thibaut Delmarle, journaliste d'ICI Gironde pour France Info. À Lèche-Cap-Ferret, la solidarité, on l'entendait, pour les pompiers, alors qu'ils craignent à tout moment une reprise du feu. Et pour éviter justement les nouveaux départs d'incendie, les messages de prévention des autorités passent en boucle, vous les entendez régulièrement sur France Info, appelant à ne pas faire de barbecue, à ne pas jeter de mégots de cigarettes dans la nature. Et pourtant, le comportement de certains ne change pas et les mauvaises habitudes persistent, à en croire un sondage Ipsos BVA pour la Fondation Vinci Autoroute. Bonjour Julie Lecomte.
0: Bonjour.
1: Merci de nous rejoindre, vous êtes déléguée générale de cette fondation. On apprend par cette enquête menée en ligne du 19 au 23 juin auprès de 2279 personnes, et bien que 17% des personnes interrogées reconnaissent donc jeter leur mégot par la fenêtre de leur véhicule sur l'autoroute. Ça fait environ un Français sur 5 qui continue d'avoir un comportement dangereux.
0: Oui, en effet, on a 17%, donc près d'un fumeur sur 5 qui continue de jeter son mégot par la fenêtre de sa voiture. Donc c'est le résultat d'une enquête menée par la Fondation Vinci Autoroute. Et parmi eux, et je crois que ça c'est important de le garder en tête, il y en a plus d'un tiers qui considère que ce n'est pas dangereux parmi ces fumeurs qui jettent encore leur mégot par la fenêtre.
1: Donc ils sous-estiment largement le danger.
0: Complètement. On a une sous-estimation massive des risques. Et pourtant, un nombre de Français qui est beaucoup plus exposé, beaucoup plus important. Un tiers des Français maintenant sont affectés par un feu de forêt. Donc on a une proportion de Français affectés par les feux de forêt plus importante. 87% d'entre eux qui considèrent que ça peut être dangereux. Mais chez les fumeurs, toujours plus d'un tiers qui considère qu'il n'y a pas de risque. C'est pour ça que nous, on essaie de les sensibiliser tout l'été.
1: Oui, il y a des campagnes de prévention de la part de Vinci Autoroute qui sont menées, notamment Stop Mégot, c'est ça, sur des aires d'autoroute?
0: Oui, alors la Fondation Vinci Autoroute mène l'opération Stop Mégot en partenariat avec les sapeurs-pompiers. C'est important de le noter et on pense à eux avec ces événements dramatiques qui se sont déroulés en Gironde. Et donc on sensibilise du 4 juillet au 8 août les vacanciers sur une dizaine d'aires d'autoroute où on va distribuer des cendriers de poche, parce que justement quand on jette son mégot par la fenêtre, la plupart du temps c'est parce qu'on n'a pas de récipient pour jeter son mégot. Et donc en distribuant ces cendriers, on espère pouvoir convaincre 25 000 cendriers, donc potentiellement 25 000 personnes qui ne jetteront plus leur mégot par la fenêtre.
1: Ça marche comment un cendrier de poche? C'est une petite boîte en fait dans laquelle on met le mégot.
0: Une boîte rectangulaire. Voilà, c'est ça, une petite boîte rectangulaire dans laquelle vous pouvez insérer jusqu'à 6 mégots de cigarettes que vous pouvez fermer pour qu'il n'y ait pas d'odeur, que vous pouvez même clipser sous votre paquet de cigarettes. Tout est fait, si vous voulez, pour que le geste soit très facile, très pratique. Et pour vraiment, enfin, nous, on pense que la sensibilisation, elle est essentielle.
1: Est-ce à dire pour autant que la prise de conscience ne progresse pas un peu? Si on regarde vos chiffres au fil des années, l'an dernier c'était 18% des personnes interrogées qui reconnaissaient jeter un mégot, cette année c'est 17%, ça évolue légèrement.
0: Alors on est en effet une proportion qui est toujours de 1 sur 4, 1 sur 5. Ce que ça révèle surtout, et c'est notamment mis en avant par l'enquête déchets qui sort aujourd'hui, c'est une ambivalence finalement entre des convictions environnementales fortes, où la majorité des Français maintenant se disent préoccupés par les enjeux environnementaux, et malgré tout, des comportements au quotidien qui restent en fait guidés par des considérations pratiques le plus souvent. On ne va pas attendre une poubelle, et pourtant il y en a toutes les 10 minutes sur le réseau Vinci Autoroute, on ne va pas attendre la poubelle, on va jeter son déchet par la fenêtre. Il faut avoir en tête que c'est encore une personne sur quatre qui jette ses déchets par la fenêtre de la voiture sur l'autoroute.
1: Et c'est quoi, des mouchoirs, des bouts d'aliments?
0: C'est voilà des déchets organiques essentiellement, du papier, des plastiques, des canettes et des bouteilles d'eau. Et malheureusement encore des mégots.
1: Oui, et sur les mégots justement, rappelons qu'il y a des feux régulièrement provoqués par un simple mégot sur la 9, sur la 7. Vous en voyez vous chaque été?
0: Alors évidemment, on voit des départs de feu. Ce qu'il faut retenir, c'est un relevé qu'on avait réalisé sur la 8. Sur 1 km, c'est 100 mégots qui sont ramassés donc en une journée, c'est-à-dire que et par axe de circulation. Donc vous imaginez le nombre de mégots qu'on ramasse encore. Donc évidemment, un mégot qui peut parcourir jusqu'à 400 mètres en moins de 5 minutes, il peut aller se poser dans une zone boisée et c'est là qu'un incendie peut se déclencher. Donc il faut avoir en tête que quand on jette son mégot par la fenêtre, il ne va pas rester sur l'autoroute, il va potentiellement rejoindre la végétation, et là ça peut avoir des conséquences dramatiques.
1: Et je vais rappeler le terrible aussi accident du tunnel du Mont-Blanc en 99. L'expertise technique avait conclu que c'était un mégot jeté qui a été aspiré par le filtre à air d'un camion frigorifique et qui a ensuite pris feu dans le tunnel. 39 morts à l'époque, donc les conséquences peuvent être tragiques. On rappelle aussi, peut-être Julie Lecomte, ce qu'on encourt après un jet de mégot à l'origine d'un incendie.
0: Alors tout à fait. Alors, si vous êtes pris en flagrant délit de jet de mégot, vous pouvez avoir une amende de 135 euros. Et ensuite, après, si vraiment vous provoquez un incendie, ça peut aller, et un incendie qui peut avoir des conséquences mortelles, là vous allez jusqu'à 10 ans d'emprisonnement et 150 000 euros d'amende en cas de décès.
1: Ça veut dire que si vous partez sur les routes ce week-end et vous serez nombreux, il faut redoubler de vigilance pour ce traditionnel chassé-croisé. Est-ce que vous redoutez le week-end qui arrive? Rouge hein, ce soir dans le sens des départs, et ce sera noir selon Bison Futé demain samedi.
0: Alors évidemment, c'est un week-end de chassé-croisé, donc il y aura du monde sur la route, c'est sûr. Donc là, ce qu'on dit dans ces cas-là, et ce qu'on recommande aux automobilistes, c'est de suivre les recommandations, notamment en temps de pause. Donc c'est important de prendre la route déjà en étant reposé. Donc si on considère qu'on a accumulé trop de fatigue, il faut, si on le peut, décaler son départ. Et une fois qu'on prend la route, si on a des signes de fatigue, il faut bien sûr s'arrêter dès les premiers signes, faire des pauses toutes les 2 heures. Nous, vraiment, c'est ce qu'on recommande. Et bien sûr, ne pas utiliser son téléphone au volant. Donc, je pense qu'il faut garder en tête que le trajet vers son lieu de vacances, bah, c'est déjà les vacances. Il faut se détendre. On a du temps et il faut être vraiment en sécurité sur la route. Et c'est pour ça qu'on diffuse ces consignes.
1: Et ça veut dire du personnel supplémentaire chez Vinci Autoroutes mobilisé tout le week-end?
0: On a bien sûr des équipes qui sont mobilisées H24. Pour nous, Fondation Vinci Autoroute, ce qui est important, c'est la sensibilisation. Et c'est vraiment le point sur lequel on alerte les vacanciers. On distribue des kits siestes sur une douzaine d'aires du réseau Vinci Autoroute. Les kits siestes, c'est justement pour pouvoir faire une courte pause. 15 minutes, ça suffit. On refait le plein d'énergie, on regagne en attention et on peut repartir en sécurité. Et c'est ça qui est important.
1: Il y a la chaleur aussi qui peut perturber la route si on n'a pas de climatisation dans sa voiture. Est-ce que vous proposez, par exemple, des brumisateurs dans les aires d'autoroute?
0: Alors nous, on ne propose pas spécialement de brumisateurs. Néanmoins, sur nos espaces, il y a de quoi se rafraîchir. Sur les espaces pique-niques, il y a des coins à l'ombre où on peut se détendre, se reposer. Après, il y a les espaces commerciaux qui sont climatisés. Donc vraiment, ce qu'on recommande, c'est de faire des pauses, de s'arrêter, de ne pas utiliser son téléphone au volant et de jeter ses déchets dans les poubelles de tri disponibles.
1: Et c'est bien noté. Merci beaucoup, Julie Lecomte, déléguée générale de la Fondation Vinci Autoroute.
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1: Il est 15h45, le point sur l'info en une minute avec Lou Momège. Les images de Ceuta sont un avertissement pour les États-Unis.
13: Les mots de Donald Trump face à la crise migratoire que traverse Ceuta. En l'espace de quelques jours, 60 000 migrants ont franchi la frontière avec le Maroc pour rejoindre l'enclave espagnole. Le responsable d'un centre périscolaire du Loiret visé par une plainte pour atteinte sexuelle sur mineur. Un petit garçon de 5 ans a rapporté avoir subi des attouchements. Le collectif SOS Périscolaire lance un appel à témoignages pour recenser d'éventuelles autres victimes. Le trafic ferroviaire reprendra progressivement à partir de demain au sud de Bordeaux. Retour à la normale attendu dimanche matin. L'incendie de Gironde se stabilise. Il est maintenant contenu, même s'il reste des points chauds. Dans le Var, en revanche, le feu a carrément repris à l'ouest de la commune de Corrence. Les flammes attisées par le Mistral, alors que l'incendie a déjà parcouru 4500 hectares dans le massif du Gros Bessillon. Et puis attention aux orages dans le centre et dans l'est. 10 départements sont en vigilance orange cet après-midi. Météo France prévoit notamment de fortes chutes de grêle et des rafales de vent jusqu'à 100 km/h.
1: France Info. Donald Trump réagit donc sur Fox News, parle d'images terribles et d'un avertissement pour les États-Unis après qu'au moins 60 000 migrants ont traversé la frontière ces derniers jours entre le Maroc et l'enclave espagnole de Ceuta. 25 000 seraient repartis d'après les autorités et dans les flux, au moins 34 personnes ont perdu la vie d'après un dernier bilan provisoire. Le Premier ministre espagnol Pedro Sanchez est allé sur place à Ceuta. Il dénonce une attaque, une violation de l'intégrité territoriale de l'Espagne. Les réactions politiques sont nombreuses. Emmanuel Macron dit qu'il faut renforcer les contrôles aux frontières. Le chancelier allemand exige que le Maroc reprenne immédiatement les migrants en situation irrégulière. Quant à l'Italie, la Finlande, le Danemark, ces trois pays suggèrent à l'Union européenne de suspendre l'Espagne de l'espace Schengen. Une situation qui s'est déjà produite en 2021 entre le Maroc et Ceuta et qui se répète régulièrement ces dernières années. C'est ce que rappelle Mehdi Alioua, sociologue à l'Université internationale de Rabat au Maroc.
2: C'est toujours en fait la même histoire. C'est vrai que là, la proportion de personnes qui sont passées est tellement importante que ça fait la une des journaux, mais il faut quand même bien comprendre qu'on est dans deux enclaves, c'est-à-dire on est au milieu du Maroc, sur le continent africain, et donc les personnes qui vivent aux alentours, en fait, ne peuvent pas bénéficier depuis la fin des années 90 et surtout les années 2000 d'une forme de liberté de circulation comme ce qu'il pourrait y avoir dans d'autres enclaves ailleurs dans le monde. Donc ça donne beaucoup envie aux gens qui vivent aux alentours de passer de l'autre côté pour voir ce qui se passe. Surtout que il y a une situation assez particulière. Pendant très longtemps, pendant des décennies, il y avait un commerce transfrontalier parce que ces deux enclaves post-coloniales se comportent comme des comptoirs coloniaux à destination finale pour les marchandises qui sont livrées, qui ont alimenté pendant des décennies la contrebande dans l'arrière-pays et dans le reste du Maroc. Les autorités marocaines y ont mis fin d'une manière assez drastique depuis le corona, la Covid-21, l'épidémie. Et donc, les gens sur place n'ont plus les moyens de vivre de cette forme de revenu. Mmh. Et là, dans ce cas-là, on n'est pas exactement dans la migration non autorisée. Ces personnes ne sont pas toutes des personnes migrantes. Certains, peut-être la majorité, il faudrait investiguer, sont passés en espérant rejoindre le continent européen. Mais d'autres sont là parce qu'en fait, c'est chez eux, quoi. Ils traversent la frontière qu'on leur empêche de traverser depuis quelques années suite à la construction de grillages et puis de grillages de plus en plus haut.
1: Mehdi Alioua, sociologue à l'Université internationale de Rabat au Maroc avec Ersin Lebovic. Les autorités régionales espagnoles considèrent qu'il s'agit là d'une urgence humanitaire et sociale absolue. Bonjour Valentine Joubin.
3: Bonjour.
1: Que sait-on de ce territoire de Ceuta ?
3: Ceuta, c'est une ville de 20 km² où vivent 85 000 personnes. Coincées entre l'ouest du Maroc et la mer, en face, à seulement 15 km, il y a les côtes espagnoles. Héritage de l'empire colonial, comme Melilla à 400 km plus à l'est, Ceuta fait partie des territoires non péninsulaires de l'Espagne et a le statut de ville autonome espagnole. Ceuta fait pleinement partie de l'Union européenne et de l'espace Schengen, mais avec des règles spécifiques. Les personnes qui quittent l'enclave pour l'Espagne continentale ou pour un autre pays de l'Union européenne sont soumises à des contrôles.
1: Et justement, Ceuta est une voie de passage pour les personnes migrantes qui veulent rejoindre l'Europe.
3: Oui, Ceuta, c'est un port sur la route de l'exil qui ne faisait pas partie jusqu'en 2017 des voies de passage privilégiées des migrants. Mais avec le durcissement des contrôles sur la route libyenne, les tentatives de passage par l'enclave espagnole ont augmenté, avec un pic, on le disait, en mai 2021, 8000 personnes, des Marocains principalement, avaient réussi à passer en deux jours. En pleine crise diplomatique avec l'Espagne, le Maroc avait été moins strict sur les contrôles. Par la suite, les arrivées dans l'enclave ont fluctué jusqu'à cette année 2026 où Ceuta est devenue une voie d'entrée majeure vers l'Europe.
1: Et comment ça s'explique ?
3: Alors, il n'y a pas d'explication claire et nette. D'après la Guardia Civile et la Police Nationale Espagnole, citée notamment par El País, l'afflux de Marocains serait lié à une décision de la Cour suprême espagnole. Fin juin, elle a interdit les expulsions immédiates de migrants qui arrivent par la mer. Mais cette théorie, ni le gouvernement espagnol, ni le gouvernement marocain ne la confirment. Selon plusieurs témoignages de Marocains recueillis par l'AFP, les réseaux sociaux ont pu jouer un rôle. Des images d'adolescents entrant dans Ceuta, parfois en simple maillot de bain et claquettes, ont pu donner l'impression, à tort, que la frontière avec l'Espagne était totalement ouverte.
1: Merci beaucoup Valentine Joubin de la cellule décryptage de France Info. On en vient à ce nouveau rebondissement dans le dossier FIFA. Cette fois, le projet porté par le président Gianni Infantino d'ouvrir l'instance du foot mondial à des investisseurs privés. Après le boycott annoncé hier des Européens pour toutes les compétitions internationales, la Fédération internationale a redit ce matin sa volonté d'aller au bout. Elle se défend d'ailleurs de vouloir vendre le football. Bonjour Clara Lecoq-Réal.
22: Bonjour.
1: La FIFA persiste alors que les oppositions se multiplient.
4: Opposition en interne d'abord et en haut lieu. Le conseiller principal de Gianni Infantino démissionne aujourd'hui avec effet immédiat. Carlos Cordero assure ne pas avoir et ne pas vouloir participer à cette proposition de société commerciale. Cela corrobore en fait ce que l'on sentait depuis 48 heures maintenant au sein même de l'instance du football mondial. Cette initiative est le fait d'un seul homme ou presque, Gianni Infantino, qui a pris de court tout le monde. Sur le fond et sur la forme, ils sont nombreux à protester. La Confédération asiatique veut protéger la Coupe du Monde et elle rallie donc depuis ce matin les Européens ainsi que l'Amérique du Nord, l'Amérique centrale et les Caraïbes.
1: Ce qui commence à faire beaucoup.
4: Alors prenons une calculatrice parce que c'est ça qui est important. Sur le papier, ça fait un total de 136 pays qui rejettent l'ouverture aux investisseurs privés, 136 sur les 211 membres de la FIFA. La majorité en principe est atteinte. Sauf que les confédérations ne votent pas comme un seul homme. Ce sont in fine des positions individuelles qui comptent et déjà par exemple, le Mexique, cette nuit, s'est désolidarisé de sa confédération d'Amérique centrale en disant qu'il examine bel et bien le projet. Projet à l'étude aussi pour l'Océanie, l'Afrique et l'Amérique du Sud.
1: On comprend que chacun compte les voix. En premier lieu, Gianni Infantino.
4: Oui, il joue ici un ballon d'essai pour sa réélection possible l'an prochain. À l'heure actuelle, il n'y a pas de gros candidat face à Gianni Infantino, qui a, je le souligne, les rênes de la FIFA depuis 10 ans maintenant. Il briguera en mars prochain son dernier mandat possible et il prône toujours la démocratie avant tout. C'est là-dessus qu'il gagne. En promettant de l'argent aux petites nations du football, elles votent pour lui. D'ailleurs, on apprend que la FIFA a bel et bien l'intention d'ouvrir la prochaine Coupe du Monde à 64 pays. Il y en avait déjà 48 cette année. L'élargissement, c'est le dernier argument en date de Gianni Infantino aujourd'hui pour convaincre les petites fédérations de le suivre. Plus de pays, plus de retombées financières pour plus de nations. C'est bel et bien un bras de fer qui s'est engagé. Reste à savoir si un vote sera organisé.
1: Merci Clara. Le Coq Réal pour ses précisions. Il faut rappeler également que la FIFA est une association à but non lucratif, ce qui peut prêter à sourire. Et c'est ce que souligne Christophe Lepetit, économiste du sport au Centre du droit d'économie du sport de l'Université de Limoges.
5: Ça peut faire sourire, mais effectivement, c'est bel et bien le cas. La FIFA est une association de droit suisse, alors ce qui s'apparente à une association loi 1901 pour notre modèle français. Il faut quand même rappeler qu'une association, tant en France qu'en Suisse, peut complètement réaliser des bénéfices. Être à but non lucratif, ça ne veut pas dire que vous ne réalisez pas de bénéfices, ça veut dire que l'affectation que vous faites de ces bénéfices n'est pas la même entre une société commerciale et une association. Et en l'occurrence, la FIFA, en tant qu'association, réalise déjà de colossaux bénéfices, mais ces bénéfices ne sont pas reversés à des dirigeants d'une société, mais reversés dans la pyramide du football à travers le programme de solidarité FIFA Forward notamment.
22: Oui, donc c'est l'idée que tout l'argent qui est récolté est réinjecté dans le foot. Alors là, ce projet, c'est pas tout à fait la même chose, hein. L'idée d'introduire une société purement commerciale, est-ce que c'est lié, cette idée, à la personnalité de Gianni Infantino, qui d'ailleurs serait le dirigeant, hein, si j'ai bien compris, de cette fameuse société commerciale de la FIFA, si elle existe un jour?
5: Alors, si ce n'est lié à sa personnalité, c'est en tout cas lié très fortement à son action. Gianni Infantino, depuis qu'il a été élu à la FIFA, à part au démarrage où il s'était posé en chantre de la vertu, de l'éthique, n'a que pour volonté de rendre le football vraiment global. C'est son mantra. Pour lui, rendre le football vraiment global, ça passe par le développement permanent, croissant, exponentiel des revenus tirés des compétitions de la FIFA. Et donc par la redistribution toujours plus importante au sein de la pyramide du football. Et donc il n'a que de cesse de vouloir créer des actifs commerciaux sur la Coupe du Monde pour développer les revenus. On a eu le passage de 32 à 48, on a eu la création des pauses fraîcheurs, on a eu beaucoup de choses qui ont été faites pour développer les revenus, et maintenant on a ce nouveau projet, alors même que la FIFA sort d'un cycle record, puisqu'on annonce 15 milliards de dollars de revenus, eh bien il y a ce nouveau projet extrêmement financiarisé, qui n'a que pour but de lever énormément de fonds, autour de 4 milliards de dollars, pour être encore réinvesti. Il veut laisser la trace d'un président qui développe les revenus, d'un président qui distribue des revenus partout, allant de la France bien sûr, mais jusqu'à l'Ouganda, le Vanuatu ou le Sri Lanka.
22: Donc faire plus d'argent pour que le football touche encore plus de monde. Alors en face, hein, on a ses opposants qui disent que le football n'est pas à vendre, qui parle d'un football éthique. Ça veut dire quoi, un football éthique ?
5: Alors, c'est toute la difficulté de ces discours. C'est vrai qu'un football éthique, dans le contexte qui est celui de la cession de parts de sociétés commerciales, c'est un football qui reste aux mains des fédérations sportives. Les fédérations sportives, qu'elles soient nationales, internationales comme la FIFA ou les confédérations comme l'UEFA, ont entre leurs mains un produit, des compétitions, une histoire, une tradition et doivent penser toutes leurs décisions au prisme de l'intérêt supérieur du football. Et donc en fait, quand on parle de football éthique, je pense que ce que ça renvoie, c'est que si on cède une partie des parts d'une société commerciale à des investisseurs privés, l'intérêt supérieur du football que sont censés défendre les fédérations du niveau national au niveau international pourrait être bafoué. Et je pense que c'est ça que les communiqués, en particulier ceux de l'UEFA, soulignent, c'est la volonté de préserver coûte que coûte l'intérêt supérieur du football et de ne pas faire rentrer dans les décisions structurelles importantes liées aux compétitions, liées au calendrier, des investisseurs qui, eux, penseront avant tout et surtout à leurs bénéfices.
6: Et alors, est-ce que la FIFA peut avancer dans ce projet sans les fédérations, hein, UEFA, CONCACAF, etc.?
5: Alors, oui, mais ça serait risqué. La FIFA peut tout à fait porter ce projet au vote de ses 211 associations membres et voir s'il existe une majorité. Ce qui n'est pas totalement exclu, si toutes les fédérations africaines, si toutes les fédérations d'Amérique du Sud, par exemple, et si une partie des associations nationales, c'est-à-dire des fédérations en Asie, en CONCACAF, etc., voter en faveur de ce projet, il pourrait y avoir une majorité qui se décide en faveur de ce projet-là.
6: Ça pourrait passer.
5: Pour autant, le faire contre l'UEFA et contre certaines grandes puissances, ça pourrait amener une scission, ça pourrait amener effectivement ce risque de boycott qui a été brandi par les 55 fédérations de l'UEFA. Et si jamais ce boycott était mis en œuvre, ça n'est pas tout à fait la même chose de rendre une Coupe du Monde avec toutes les meilleures nations du monde, y compris les fédérations européennes, que de vendre une Coupe du Monde avec finalement une partie des participants qui ne vient pas, et notamment des participants qui sont parmi les plus fortes nations du monde.
1: Christophe Lepetit, économiste du sport à l'Université de Limoges, il répond à Hercine Lebovitch.
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1: Laurence Dezélé.
12: Avec la chaleur qui touche la France, des orages se développent de l'Auvergne-Rhône-Alpes au Grand Est en passant par la Bourgogne-Franche-Comté. Sous les orages, vous avez parfois de la grêle et de grosses rafales de vent. Météo France attend des pointes à 80 km/h. Notez que les orages qui frappent actuellement les Pyrénées peuvent parfois déborder sur le Roussillon. Sinon, sur le reste du pays, c'est du soleil, avec quand même plus de nuages du côté des Hauts-de-France et une averse toujours possible près de la frontière belge. Pour ce qui est des températures, il fait encore bien chaud dans le sud-est, entre 33 et 38 degrés en Provence et en Corse, jusqu'à 40 degrés dans le Var, 30 à 34 degrés de l'Occitanie au nord-est et entre 25 et 30 degrés sur la façade ouest.
1: Et bon après-midi à l'écoute de France Info, 16h. Sur l'info avec Jeanne Mézien.
13: Les vacanciers seront nombreux à partir en vacances ce week-end et le trafic reprendra dès demain sur les rails au sud de Bordeaux. D'abord progressivement avec un TGV sur deux en circulation avant de retrouver un rythme totalement normal dimanche. Le trafic était interrompu en raison des feux en Gironde et dans les Landes qui ont démarré la semaine dernière. Aujourd'hui, les retours à la maison continuent pour les Girondins touchés par l'important incendie et ses 42 000 hectares brûlés. Les habitants de Biganos et d'Audenge peuvent rentrer chez eux, tout comme les touristes des campings de Lacano, autorisés à retourner sur place. Dans le Var, on apprend cet après-midi que le feu du massif du Gros Bessillon a repris à l'ouest de Corins. En raison du mistral et des sautes de feu, de nouvelles évacuations ont été ordonnées dans plusieurs secteurs de la commune et sur celle de Montfort sur Argence. Les autres secteurs doivent rester confinés. En revanche, près de Dijon, en Côte d'Or, le feu est désormais maîtrisé, annoncent les pompiers aujourd'hui. Il a ravagé 90 hectares dans le département, ce qui est très rare pour les forêts de la région. Face à la multiplication de ces incendies, une question se pose alors. Les activités comme la chasse peuvent-elles faire leur retour dans les massifs endommagés? Certains animaux ont perdu tout repère. Des images les montrant en train de fuir ont largement été diffusées. Alors des pétitions contre la chasse dans les zones incendiées sont lancées. Anne Le Gall, l'une d'entre elles, a même récolté plus de 320 000 signatures depuis le 14 juillet sur change.org.
4: L'auteur de cette pétition, Bruno Valentin, tient un refuge animalier dans le Cantal. C'est au moment de l'incendie de la forêt de Fontainebleau, qu'il connaît bien, qu'il a eu l'idée de lancer cette pétition. Elle réclame l'interdiction de la chasse dans tous les massifs forestiers ayant subi des incendies, ainsi qu'un moratoire de 3 ans, le temps que la nature se régénère.
9: De mon Cantal, j'ai dit « qu'est-ce que tu peux faire ?» Moi, je fais confiance d'abord aux scientifiques. Et ils disent qu'il faut un minimum de 3 ans pour que la faune commence à pouvoir émerger. Donc, il faut que l'État décide de ce moratoire. Et c'est la seule solution pour qu'on laisse tranquille la forêt et les animaux pour qu'ils puissent revivre un petit peu dans le calme.
4: En cas de calamité naturelle comme les feux de forêt, la décision d'autoriser ou pas la chasse relève actuellement de l'appréciation des préfets. Mais dans sa pétition, Bruno Valentin réclame, lui, des mesures nationales. Son texte est celui qui recueille le plus de signatures, mais une vingtaine de pétitions circulent actuellement pour réclamer une limitation de la chasse après les incendies.
1: Anne Le Gall, service Sciences, Santé et Environnement de France Info. La question de l'immigration brûlante aujourd'hui en Europe. 60 000 personnes ont passé la frontière espagnole en quelques jours pour arriver à Ceuta, petite enclave au Maroc. La France demande le renfort des contrôles à la frontière avec l'Espagne. Plusieurs pays comme l'Italie, la Finlande et le Danemark demandent à ce que l'Espagne soit exclue de la zone de libre circulation de l'UE, l'espace Schengen. Sur place, le chef du gouvernement espagnol, Pedro Sanchez, dénonce une violation de l'intégrité territoriale de son pays, Marie-Hélène Ballestero.
10: On n'avait jamais vu ça à Ceuta depuis la crise migratoire de mai 2021, lorsque plus de 12 000 migrants sont entrés illégalement en l'espace de 2 jours. Comme l'avaient déjà anticipé les syndicats et associations de la police nationale espagnole et de la garde civile, la situation est encore pire cette fois-ci. Dans cette petite ville espagnole autonome qui compte près de 84 000 habitants, cela veut dire qu'en quelques jours seulement, la population de Ceuta a augmenté de 50%. D'après le quotidien El País, des milliers de migrants sont déjà en train de faire demi-tour vers le Maroc car ils n'ont pas trouvé d'endroit où dormir, les commerces et les bars refusant également de les servir.
1: 25 000 migrants sont repartis au Maroc d'après le ministère espagnol de l'Intérieur. En tout cas, les images de ces milliers de migrants ont fait le tour du monde, commentées par Donald Trump, le président américain, qui juge ces images terribles sur la chaîne américaine Fox News. Il estime que c'est un avertissement pour les États-Unis alors qu'il mène lui-même une politique sévère en matière d'immigration. Le Premier ministre polonais convoque l'ambassadeur russe dans son pays après la chute d'un missile constaté hier dans une zone frontalière avec l'Ukraine. L'explosion n'a fait aucune victime mais a provoqué un cratère de 10 mètres de diamètre. D'après Donald Tusk, les fragments récupérés indiquent qu'il s'agit d'un missile russe. Enfin, 21 départements français sont toujours en vigilance orange canicule. Aujourd'hui, des orages sont attendus ce soir dans le centre et l'est de la France. 10 départements sont en vigilance orange. De fortes chutes de grêle et de fortes rafales de vent jusqu'à 100 km/h sont à prévoir d'après Météo France.
11: Merci beaucoup Jeanne Mézia. Le Hamas confirme la conclusion d'un accord sur son désarmement à Gaza, mais le premier ministre israélien reste silencieux. Pourquoi cette non-réaction de Benjamin Netanyahou? On se pose la question avec notre invité dans les prochaines minutes. À suivre également cette nouvelle appel à la solidarité venant de Mayenne pour les sinistrés de Gironde. Les Girondins qui quittent la région, traumatisés par les incendies, ils veulent déménager pour certains, vous l'entendrez. Et puis vous saurez tout sur le scarabée japonais, un insecte nuisible qui pose des problèmes dans le sud de la France. Reportage dans 20 minutes.
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11: Il s'agit là peut-être d'un pas important dans la reconstruction de la bande de Gaza. Le Hamas accepte une feuille de route pour son désarmement. Désarmement conditionné au retrait de l'armée israélienne de l'enclave. L'annonce a été faite par le président américain Donald Trump. Étienne Monin, il s'agit de la seconde phase du plan de paix qui progresse 9 mois après la signature du cessez-le-feu. Que sait-on, Étienne, de ce processus de désarmement?
24: Eh bien, le Hamas est prêt à remettre ses armes à un comité palestinien. Cette structure est composée de technocrates. Elle fait partie du mécano qui a été mis sur pied autour du Conseil de la paix pour reconstruire Gaza. Elle dirigerait alors une force de police après ce désarmement, en coordination avec une force internationale de stabilisation composée par plusieurs pays étrangers, dont seulement 4 ont pour l'instant mis le pied en Israël. Le désarmement toucherait aussi les milices anti-Hamas qui sont à Gaza et qui sont financées par Israël. Ceux qui déposent les armes bénéficieraient d'une amnistie. L'armée israélienne reculerait préalablement dans la bande de Gaza. Elle retrouverait les positions qu'elle occupait au moment du cessez-le-feu, c'est-à-dire sur la moitié de l'enclave contre un peu plus de 60% aujourd'hui. Cet accord est dans une phase préliminaire. La position du Hamas est un pas important, mais il faut encore discuter du calendrier précis. D'après un membre du Hamas, il y aurait encore pour 15 jours de discussion. Le désarmement à proprement parler pourrait s'étaler sur plus de 6 mois. Israël n'a pas encore officiellement...
1: Et quelles sont les limites de cette feuille de route ?
24: Eh bien, tout repose sur la mise en application. On mesure déjà des divergences. Le Hamas attend un retrait simultané des Israéliens. Donald Trump parle d'un retrait à mesure que le désarmement s'achève. Et les Israéliens font du désarmement un préalable à leur retrait. Le calendrier électoral est également défavorable. Les élections législatives sont programmées en octobre prochain en Israël. Benjamin Netanyahou a besoin de l'extrême droite qui s'oppose à tout retrait de la bande de Gaza. Le bureau du Premier ministre, d'après la presse israélienne, estime d'ailleurs que cet accord ne correspond pas aux demandes israéliennes. Donald Trump a donc mis la pression sur le Premier ministre israélien. Son entourage a fait savoir qu'il serait très très déçu en cas de refus. Benjamin Netanyahou était à la Maison-Blanche mardi, juste avant cette annonce.
1: Merci beaucoup Étienne Monin et bonjour Daniel Ben-Simon.
7: Bonjour.
1: Merci beaucoup d'être avec nous, journaliste, éditorialiste israélien, ancien député travailliste. Vous êtes fin connaisseur de l'appareil politique israélien. Le gouvernement de Benjamin Netanyahou n'a pas encore réagi. Donc pourquoi d'après vous ? Parce qu'il n'approuve pas cet accord ?
7: Non, parce que c'est presque révolutionnaire. On parle d'un passage du Hamas

0: de la police qui va se présenter avec Mansour Abbas, le chef du parti islamiste, numéro 1, et l'Israélien en tant que numéro 2. Alors c'est trop, c'est une journée de révolution.
1: Où les lignes bougent, c'est ça, c'est ce que vous dites?
0: Oui.
1: Donc la société israélienne perçoit mal l'idée d'un accord qui serait négocié exclusivement dans un premier temps sur les armes, Daniel Ben Simon?
0: Oui, écoutez, c'est trop difficile à avaler des idées pareilles, c'est-à-dire sur les armes. On parle du Hamas. Et n'oubliez pas qu'il y a quelque temps, Israël a fait une guerre contre le Gaza et a laissé combien, 100 000 morts. Alors, je parle là d'un passage du Hamas, qui est l'ennemi numéro un acharné d'Israël, à un Hamas qui devient un membre presque en paix avec qui vivra en paix avec Israël. Mmh. Alors, je crois qu'il faut prendre les choses d'une façon mesurée.
1: Ça veut dire qu'Israël ne fera pas sa part dans cet accord, c'est ce que vous dites, qu'il sera rejeté ou juste qu'il faut du temps?
0: Il faut du temps pour l'accepter.
1: C'est ça.
0: Il faut du temps pour l'accepter, c'est ça. Il faut le dire aux Israéliens d'abord. Mmh. Alors, on dit rien pour le moment. C'est le calme total sur ces idées qui sont vraiment du jamais vu. Alors là, je dirais que c'est difficile à avaler, à digérer des idées pareilles, mais ça ne veut pas dire qu'Israël va rejeter ça. Israël doit se présenter avec ses idées sur un passage sans précédent entre Israël et le Hamas.
1: Oui, parce que ça veut dire aussi que l'armée israélienne va devoir se retirer au cours de cette seconde phase d'accord. Et est-ce qu'Israël peut avoir confiance dans des mécanismes de vérification internationaux? On parle de l'Égypte, du Qatar, des États-Unis, de la Turquie comme médiateurs pour être sûr qu'aucun réarmement n'a lieu.
0: Écoutez, moi aussi j'ai besoin de temps pour digérer ces changements. Alors, c'est au début, on entend ces idées, on ne croit pas. Mais apparemment, c'est des choses qui sont faites derrière les coulisses et qu'il faut expliquer aux Israéliens. Je parle d'un gouvernement de droite, d'extrême droite, de Benjamin Netanyahu. Ça prend du temps. Alors je crois que si c'est vrai, si ça ira comme ça, je crois qu'on rentre dans une phase qui va tout changer et qui donnera aux Israéliens une idée comment la vie se passe dans des temps de paix avec l'ennemi acharné d'Israël.
1: Mmh. Parce qu'il fallait bien, Daniel Ben Simon, trouver un accord pour que cette guerre cesse.
0: Oui, et je ne pensais pas que ça va se passer. Moi aussi, j'étais pris par de surprise. Même un homme de paix comme moi a besoin du temps pour digérer ces changements radicaux. Mmh. Alors, il faut vraiment attendre quelques heures. Il faut attendre une journée, deux journées, pour voir si Netanyahu est capable de signer un accord pareil. Mmh. Et si le Hamas est capable de signer aussi. Alors, si c'est vrai, je dirais que c'est des temps messianiques. Et j'espère tellement que ça va se passer. Et je crois qu'on est devant une possibilité extraordinaire de changer le Moyen-Orient.
1: Et seule réaction pour l'instant venue d'Israël, celle d'un ministre d'extrême droite, Itamar Ben-Gvir, qui juge, je cite, « inacceptable cet accord pour Israël ». Merci beaucoup, Daniel Ben Simon, journaliste, éditorialiste israélien, ancien député travailliste. En Gironde, l'incendie est toujours stabilisé, pas encore fixé. Il reste quelques points chauds que doivent contrôler les pompiers. Mais la préfecture de Gironde autorise aujourd'hui de nouveaux retours à domicile pour cette fois les habitants de Biganos et d'Audange. Et l'élan de solidarité se poursuit. Voici par exemple l'appel d'une retraitée de Laval en Mayenne pour obtenir des jouets et des fournitures scolaires pour les enfants. Elle s'appelle Laura Gabaye-Coueffé et cherche un local pour stocker ses dons.
2: Si quelqu'un, donc si les agents immobiliers m'entendent, si Laval Aménagement m'entend, il faut à tout prix un local pour que des gens puissent, s'ils n'ont pas de voiture, nous apporter quelque chose pour tous ces enfants. Même un hangar, même un garage où on puisse apporter. J'ai fait le maximum, maintenant c'est aux Mayennais. Je sais qu'ils sont toujours généreux, ils me l'ont prouvé plus d'une fois. J'ai collecté des lunettes pour des gens qui ne pouvaient pas s'acheter des lunettes, ça a très bien marché. On a monté 1 mètre cube de lunettes sur Paris, 1 mètre cube qui est resté en Mayenne. Donc je sais que vous êtes généreux, faites au maximum pour que cela puisse aboutir.
3: Et votre garage ne suffirait pas de toute façon?
2: Ah non, si les gens sont généreux, je ne pense pas. Il faut vraiment beaucoup de choses parce qu'il y a quand même beaucoup, beaucoup d'enfants qui attendent, de jeunes, d'adolescents, de lycéens, d'universitaires. Ils n'ont plus rien, ils n'ont plus d'ordinateur, ils n'ont plus de

0: téléphone, ils n'ont plus de cartable, ils n'ont plus de roller, plus de trottinette, ils n'ont plus rien. Tout a brûlé.
1: Et la rentrée arrive très vite.
0: Et voilà, 1er septembre. Donc il faudrait que le 27 août, on ait un gentil transporteur qui pourrait transporter tout ça en Gironde. Mais faites ça dans toutes les villes. Ça peut être fait pas forcément qu'à Laval, mais dans chaque ville. Et si les mairies ont un local à prêter, eh ben qu'ils le fassent. Je pense qu'on est là pour s'aider les uns les autres. Il ne faut pas attendre qu'une association, il ne faut pas attendre que ce soit les élus qui fassent quelque chose. Je pense qu'on est tous capables de le faire et on l'a toujours prouvé. Le Français est riche, riche de son cœur. S'il n'est pas riche d'argent, il est riche de son cœur. Merci d'avance.
2: Voilà cet appel au don au micro d'ici Mayenne pour France Info à Laval. Il y a ceux qui ont tout perdu dans ces incendies de Gironde et qu'il faut aider, et ceux dont la maison a été épargnée mais qui ne veulent plus vivre dans le département. Raphaël Godet, vous vous êtes rendu ces dernières heures au Porge où 183 maisons ont été détruites par les flammes et vous avez rencontré des habitants qui sont prêts à déménager.
3: Oui, parce que maintenant que le feu semble sous contrôle, les 3500 habitants du Porge ne sont pas seulement là en train de rassembler des photos, des vidéos, des preuves pour les dossiers d'assurance. Certains ont déjà basculé dans la question de l'après. Est-ce qu'on reste? Oui, mais à quelles conditions? Est-ce qu'on part? Oui, mais pour aller où? Et c'est assez douloureux comme question parce que c'est évidemment très compliqué de se projeter quand son village de toujours, quand son village de naissance a été défiguré par les flammes, car il y a la reconstruction matérielle. Bon, elle se fera, elle prendra du temps, mais il y a aussi la reconstruction humaine, comment on se relève psychologiquement d'un sinistre pareil. Je discutais par exemple avec une policière municipale. Elle me racontait que depuis une semaine, quand elle rentre le soir chez elle, eh bien c'est comme si elle allait à l'hôtel. Elle ne veut plus mettre d'affect, car même si sa maison a été épargnée, il y a cette angoisse que la prochaine fois, eh bien on aura peut-être moins de chance.
2: Et donc le traumatisme est très important.
3: Oui, et puis il y a des habitants qui ont fait le choix de partir. Je pense par exemple à Olivia, une dame de 60 ans. Elle a évacué sa maison du Porge. Alors elle m'a reçu chez son fils à Lacanau. C'est lui qui l'héberge en ce moment. Et pour elle, c'est décidé, le Porge, c'est fini. Point final, ce sont ses mots. Ils en ont discuté avec son mari ces dernières heures. Ils vont retaper leur maison, puis la vendre, et ils iront vivre ailleurs. Alors, ils ne savent pas encore où, mais leur avenir, ça c'est sûr, ne s'écrira plus au Porge. Elle m'a donné plusieurs raisons. Il y a le choc de l'incendie qu'ils viennent de vivre ensemble. Sa maison, leur maison, a été encerclée par les flammes. Elle m'a aussi dit qu'elle ne se sentait plus de vivre sur un cimetière. Pourquoi elle dit ça? Eh bien, parce que les maisons de tous ses voisins ont brûlé. Je suis allé sur place et c'est vrai que c'est vertigineux. C'est un quartier fantôme. Et puis, il y a cette anxiété que ça recommence. Le dernier feu en 2022 avait déjà traumatisé la famille. Là, celui-ci, c'est presque l'incendie de trop.
2: Merci beaucoup, Raphaël Godet, au Porge pour France Info. Autre conséquence des feux en Gironde, l'évacuation de centaines d'animaux domestiques, des chiens, des chats, des lapins, des différents refuges de la SPA. Une centaine de chats a trouvé un abri sur l'île d'Oléron, dans des familles d'accueil provisoire, mais 180 chiens étaient menacés. Alors, plusieurs associations ont été mobilisées, un sauvetage et un extraordinaire élan de solidarité, comme en témoigne ce reportage de Janaël Préau.
4: Le refuge Léronais n'a pas hésité une seconde. Déborah et d'autres agents animaliers sont partis sauver les chiens de Mérignac. Elle a été frappée par le nombre de personnes mobilisées.
5: En fait, là-bas, tout était quand même assez bien organisé, malgré le fait qu'ils aient quand même 200 chiens à sortir. Il y avait beaucoup de monde, beaucoup de bénévoles. Une solidarité de fou, des assos qui arrivaient de tous les coins. C'est génial. Ça, c'est vraiment ce que j'ai retenu. C'est la solidarité que j'ai vue ce jour-là, quoi.
4: Le refuge Léronais était déjà complet avant l'arrivée des 15 chiens secourus. Il a donc lancé un appel aux dons et aux bénévoles pour pouvoir les accueillir au mieux. Irène a tout de suite répondu présente.
6: C'est vrai que là, avec les arrivées de Mérignac, je me suis dit que si je pouvais donner un coup de main à la sauce, c'était très bien. Après, peu importe les missions, du moment qu'on puisse aider.
4: L'appel aux bénévoles avait aussi ramené des vacanciers et même des Girondins évacués. Cet élan de solidarité a touché Marie-Claire Penaud, présidente et fondatrice du refuge. Depuis sa création il y a 16 ans, elle n'avait jamais vu ça.
7: On a eu plus de 300 appels hier, donc vraiment c'est énorme. On me demande beaucoup ce que j'ai besoin comme matériel, en nourriture, etc. J'ai la direction du Leclerc de Saint-Pierre qui m'a appelé hier et qui m'a rempli un camion. C'est des choses qui ne sont jamais arrivées en fait, donc c'est vrai que c'est touchant. On n'a pas l'habitude de ça, quoi.
4: Et bonne nouvelle, la présidente de Mérignac a donné son accord. Le refuge Léronais peut proposer à l'adoption les chiens secourus.
2: Reportage de Janelle Préau pour France Info. Les feux continuent en France, en Gironde, mais aussi dans le Var. L'incendie du Gros Bessillon a repris à l'ouest de la commune de Corrence. Une reprise localisée, dit la préfecture, attisée par un mistral violent avec des sautes de feu en direction de Montfort-sur-Argence. Ailleurs en Europe également, il y a des incendies. En Grèce, la protection civile ordonne l'évacuation d'une partie d'une banlieue à l'ouest d'Athènes, la capitale. Le feu sévit également en Crète, où 8000 personnes ont dû être évacuées mercredi soir, les dégâts étant importants.
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2: Et à 16h20, le point sur l'info avec Jeanne Mézières.
9: Après les représentants de l'Italie et de la Finlande, la première ministre du Danemark estime que l'Union européenne doit envisager de suspendre l'Espagne de son espace Schengen, espace de libre circulation de l'UE. Réaction à la vague migratoire que subit l'enclave espagnole de Ceuta au Maroc. 60 000 migrants ont passé la frontière, mais déjà 25 000 ont quitté le pays. De nouvelles évacuations dans le Var. Le feu du massif du Gros Bessillon fait face à des reprises, avertit la préfecture. Il a parcouru 4 500 hectares. Des messages d'évacuation ont été envoyés à des habitants de Corrence et de Montfort-sur-Argence. D'autres résidents de différents quartiers des communes doivent rester confinés. 500 pompiers sont sur place. En Gironde, le feu reste contenu, même s'il est toujours actif. Et la vie reprend dans 14 communes du département, réintégrées par les habitants. Aujourd'hui, ceux de Biganos et une partie de ceux d'Audenge ont pu retrouver leur domicile. Enfin, la colère continue de grandir face au projet de la FIFA de s'ouvrir à des investisseurs privés. Aujourd'hui, le conseiller principal du président Gianni Infantino a démissionné. La Confédération asiatique du football manifeste aussi son opposition.
2: 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Penchons-nous à présent sur un petit animal qui cause bien des soucis dans le sud de la France. J'ai nommé le scarabée japonais. 5 spécimens détectés dans les Alpes-Maritimes ce mois-ci, ce qui porte à 7 le nombre total d'insectes repérés. C'est une espèce invasive qui s'attaque à plusieurs végétaux, si bien que le dispositif de surveillance a été renforcé par les services de l'État. Maxime Hernandez.
10: Gilet orange sur les épaules, Estelle Bridoux fait le tour de chaque piège 2 fois par semaine. Ils permettent de capturer les scarabées. Elle est la chef de l'antenne niçoise de la DRAF, la direction régionale de l'alimentation, de l'agriculture et de la forêt.
11: Donc on va ouvrir le piège et on va vérifier s'il y a ou pas l'insecte. Je vais vous montrer le piège. Donc en haut, ici on voit qu'il y a un petit contenant qui contient des attractifs. Donc ils sont attirés, après ils vont tomber dans l'entonnoir et se retrouver ici dans le réservoir. Et on peut regarder dans le réservoir, donc là, on va dire qu'on a de la chance, il n'est pas là.
10: Le premier piège relevé installé à Mandelieu-la-Napoule est situé juste à côté d'un parking avec plusieurs routes autour.
11: On essaie de choisir des zones qui sont relativement à risque. C'est un insecte qu'on dit auto-stopper. Donc en fait, il peut monter sur les véhicules et se déplacer comme ça. Donc par exemple, il y a des foyers en Italie. Donc la région, elle est particulièrement à risque parce qu'il y a quand même beaucoup d'échanges avec l'Italie. Donc c'est pour ça qu'on a mis en place un réseau de piégeage renforcé.
10: Les autres pièges à vérifier se situent maintenant à Cannes. Pas de traces de scarabée dans le deuxième et place au troisième.
11: Donc il n'y a pas d'insectes dedans. Aujourd'hui, on n'aura pas trouvé Popilia.
10: Un constat rassurant parce que cette espèce est nuisible pour la végétation.
11: C'est une bonne nouvelle, on n'a pas envie de le voir arriver sur le territoire parce qu'il pourrait vraiment avoir causé des gros dégâts au niveau de l'agriculture. Il s'attaque notamment à la vigne, mais également à des arbres fruitiers et les petits fruits aussi. Donc il est vraiment très polyphage. Il peut manger plus de 300 espèces de plantes. Quand il est au stade adulte, il mange en fait les feuilles.
10: Et si Estelle Bridoux avait trouvé un scarabée, il y a une procédure à suivre.
11: On va le prendre, on va le mettre dans un tube à essai qui contient de l'alcool. pour pouvoir le conserver. Et ensuite, il va être envoyé à un laboratoire qui va confirmer l'espèce. Et en fonction, on va essayer de mettre en place les mesures nécessaires, soit de surveillance, comme on a pu faire jusqu'ici, donc d'ajouter des pièges.
10: Les services de l'État rappellent la nécessité de signaler toute observation de scarabée à la DRAF. L'insecte a un thorax vert et des pois blancs sur les côtés.
2: Reportage Maxime Hernandez d'ici Azur, pour France Info. Et voici ces chansons qui font l'actu. Pendant tout l'été, nous écoutons, décryptons avec Bertrand Dickel la nouvelle chanson au féminin. Aujourd'hui, le harcèlement scolaire avec la chanson La Petite d'Alissa Wentz.
8: 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Parce qu'elle a un je ne sais quoi de solitaire, de pas comme eux. 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
12: Cela ne fait pas longtemps que l'on entend des chansons comme celle-ci. En 2022, Alissa Wentz raconte l'histoire de la petite. C'est le titre, la petite. Une élève un peu différente des autres et que les autres mettent à part et qui cherche un refuge et à qui les autres reprochent d'être à part. Et ils l'insultent et elle souffre et elle est enfermée dans cette solitude. Et nous qui écoutons cette chanson, nous avons peur pour elle.
8: Ils s'unissent dans des insultes que la petite fille n'entend plus, à l'indifférence des adultes comme à la guerre. Elle s'habitue.
12: L'opinion française a pris conscience depuis quelques années de l'ampleur du harcèlement scolaire, après des tragédies répétées de suicides d'enfants et de nombreux témoignages et enquêtes dans les médias. Et Alissa Wentz n'est pas la seule ces dernières années à évoquer le harcèlement scolaire. Ce qui est le plus curieux, c'est qu'il ait fallu si longtemps. On a en tête ce qui est advenu en 2013 avec la chanson College Boy d'Indochine, un des premiers titres à toucher le grand public en évoquant ce sujet.

0: Cette chanson d'Indochine raconte à la première personne du singulier l'enfer d'un garçon harcelé et on a reproché au groupe de beaucoup exagérer, notamment avec une vidéo très spectaculaire réalisée par Xavier Dolan. Mais avant, comment on en parlait du harcèlement scolaire?
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0: 1967, Tête de Turc par Michel Delpech. Comme pour le viol, comme pour l'inceste, comme pour les violences conjugales, comme pour les violences policières, la chanson ne parle de harcèlement scolaire que sous le masque de la comédie, de la fantaisie, de la métaphore. Et ça dure longtemps. Depuis peu, des artistes parlent, par exemple le groupe Trio en 2021 avec Chant de bataille.
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0: Autre récit et qui introduit la parole des témoins impuissants qui ne savent comment agir chez Grégoire en 2024, qui use de la première personne du singulier.
1: 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Moi j'étais lâche, moi j'osais pas, de peur que ça m'arrive à moi.
0: Et sous la tragédie vécue par un enfant, il y a le message de prévention. Oui, appelons ça comme ça. Soprano, gigantesque star populaire, ne se prive pas de décrire comment l'enfer des couloirs d'école communique directement avec l'enfer des réseaux sociaux.
2: Être aimé,

Et la chanteuse Maëlle, gagnante de la 7e saison de The Voice, élargit encore le cadre. L'école, le bureau, nos écrans, la société entière. C'est la chanson L'effet de masse en 2019.

0: Toutes ces chansons, graves et compassionnelles, espèrent faire changer les comportements et surtout alerter les adultes. Mais il reste aussi la compréhension de ce par quoi passent les victimes. Qu'il y a parfois des refuges quand même. Heureusement, le refuge des livres par exemple. C'est ce que raconte Alyssa Wentz, 2022, la petite.
1: Elle n'habite pas leur monde, elle n'écoute pas leur musique, elle est trop petite et trop ronde. Elle
2: aime ces chansons qui font l'actu. Bertrand Dical.
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2: Laurence Dezélé.
5: Avec la chaleur qui touche la France, des orages se développent de l'Auvergne-Rhône-Alpes au Grand Est en passant par la Bourgogne-Franche-Comté. Sous les orages, vous avez parfois de la grêle et de grosses rafales de vent. Météo France attend des pointes à 80 km/h. Notez que les orages qui frappent actuellement les Pyrénées peuvent parfois déborder sur le Roussillon. Sinon, sur le reste du pays, c'est du soleil, avec quand même plus de nuages du côté des Hauts-de-France et une averse toujours possible près de la frontière belge. Pour ce qui est des températures, il fait encore bien chaud dans le sud-est, entre 33 et 38 degrés en Provence et en Corse, jusqu'à 40 degrés dans le Var, 30 à 34 degrés de l'Occitanie au nord-est et entre 25 et 30 degrés sur la façade ouest.
2: Et bienvenue si vous nous rejoignez sur France Info, 16h30. L'info Marc Potvin.
6: Le scénario se répète dans le Var. Des évacuations sont ordonnées en raison d'une reprise localisée de l'important incendie du Gros Bessillon. Plusieurs quartiers et un camping de Corins dans le centre du département sont concernés. Le Var fait partie des 21 départements en vigilance orange canicule cet après-midi. Il y en aura 22 demain. Le Gard rejoint la liste. Un signe supplémentaire de l'amélioration de la situation en Gironde. Le trafic SNCF au sud de Bordeaux reprendra progressivement demain matin. Sur les réseaux TER, il n'y aura quasiment pas de perturbations. Le retour à la normale sur toutes les lignes est prévu dimanche matin. Du mieux aussi en Côte d'Or et en Haute-Corse, l'incendie de Couchet au sud de Dijon est maîtrisé. 90 hectares de forêt ont été ravagés, ce qui est exceptionnel à l'échelle de la Bourgogne. En Haute-Corse, les pompiers ont réussi à fixer le feu après 18 jours de lutte. Il a dévasté plus de 1000 hectares de forêt. Emmanuel Macron demande le renforcement des contrôles à la frontière avec l'Espagne. Consigne qui fait suite à l'arrivée massive de migrants ces derniers jours à Ceuta. Environ 60 000 personnes ont passé illégalement la frontière entre le Maroc et l'enclave espagnole sur le continent africain. 25 000 sont déjà reparties selon Madrid. 34 personnes sont mortes en tentant de rejoindre Ceuta. Cette arrivée massive de migrants sur place fait réagir jusqu'à Donald Trump. Ce sera nous dans 3 ans, si le mauvais camp l'emporte, déclare le président américain. Il fait allusion aux démocrates et à la prochaine présidentielle aux États-Unis. La première réaction officielle israélienne à l'accord sur le désarmement du Hamas à Gaza vient de l'extrême droite. Il est inacceptable, d'après le ministre en charge de la sécurité intérieure. Cet accord annoncé par les États-Unis prévoit un retrait progressif des forces d'Israël du territoire palestinien. Son succès dépendra de l'implication de toutes les parties, souligne la chef de la diplomatie européenne. Et puis le Premier ministre britannique aussi a un avis sur la polémique qui agite le monde du ballon rond. Il estime que Gianni Infantino est la mauvaise personne pour diriger la FIFA. Son patron projette d'ouvrir l'instance dirigeante du football mondial aux investisseurs privés.
2: Marc Potvin pour l'info. La crise diplomatique en Europe, plusieurs dizaines de milliers de personnes venues du Maroc qui débarquent à Ceuta, enclave espagnole. L'Italie, le Danemark, la Finlande suggère d'exclure l'Espagne de l'espace Schengen. Mais est-ce possible? On pose la question au spécialiste Patrick Martin-Jeunier. Dans un instant, les feux, la sécheresse et de grands fleuves européens à sec, le Pô, le Danube, le Rhin. Est-ce qu'on assiste à un phénomène plus fort que les autres années? Réponse à suivre. Et puis elle sera sur la ligne de départ du Tour de France féminin qui débute demain. La tenante du titre, Pauline Ferrand-Prévot. Qui est-elle? Portrait, destin d'une championne du cyclisme, retracé sur France Info dans une vingtaine de minutes. Restez avec nous.
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2: C'est une crise donc à la fois migratoire, politique, diplomatique au cœur de l'Union européenne, puisqu'environ 60 000 migrants ont passé la frontière entre le Maroc et Ceuta, enclave espagnole ces derniers jours. 25 000 sont déjà repartis d'après les autorités et au moins 34 personnes ont perdu la vie. Le Premier ministre espagnol Pedro Sanchez s'est rendu sur place aujourd'hui. Bonjour Marie-Hélène Ballestero.
7: Bonjour.
2: Vous êtes notre correspondante en Espagne. Quelle est la situation ?
7: Eh bien la situation est extrêmement compliquée car on n'avait jamais vu ça à Ceuta depuis la crise migratoire de mai 2021 lorsque plus de 12 000 migrants sont entrés illégalement en l'espace de 2 jours. Cette fois-ci, la situation est encore pire car cette semaine et surtout hier, des milliers de migrants sont arrivés de façon illégale à Ceuta, la plupart en rejoignant à la nage la plage du Tarajal. Cette petite ville autonome espagnole ne compte que 84 000 habitants. Cela veut dire qu'en quelques jours, la population de Ceuta a augmenté de 50%.
2: Et quelle a été la réponse des autorités espagnoles ?
7: Le président de la ville de Ceuta, Juan Jesús Vivas, a été le premier à réagir mercredi dernier. Il a tiré la sonnette d'alarme et a demandé au gouvernement central de déclarer l'état d'urgence national et de prendre en main la gestion de la crise. Face à cette situation exceptionnelle, le gouvernement central a donc décidé hier de passer à l'action. Le ministère de l'Intérieur a ordonné l'envoi de renforts de forces de l'ordre pour garantir la sécurité à Ceuta. Par ailleurs, le chef du gouvernement, Pedro Sanchez, et le ministre de l'Intérieur se sont rendus sur place. Après s'être entretenu avec le président de Ceuta, Sanchez a pris la parole devant les médias. Ce qui s'est passé hier, a-t-il déclaré, est une attaque, une violation de l'intégrité territoriale de l'Espagne. Il a salué également la coopération avec le Maroc pour garantir que le rapatriement des migrants s'effectue dans les meilleurs délais.
2: Merci beaucoup Marie-Hélène Ballestero, correspondante de France Info en Espagne. La présidente de la Commission européenne, Ursula von der Leyen, dénonce des images inacceptables provenant de Ceuta, images de centaines de personnes, en grande majorité de jeunes hommes et des adolescents sortant de la mer. Images qui ont d'ailleurs été utilisées par la droite et l'extrême droite en France pour demander un renforcement des contrôles aux frontières, Elia Bergel.
8: Les Républicains, comme le Rassemblement national, dénoncent un appel d'air que l'Espagne aurait provoqué, selon ses partis. Mi-avril, le gouvernement socialiste de Pedro Sanchez lance un plan massif de régularisation de sans-papiers, plus d'un million de demandes déposées. Pedro Sanchez a ouvert les portes de l'Europe à tous les dangers, tacle Jordan Bardella. Des milliers de migrants affluent à Ceuta, ils seront demain dans nos rues contre la volonté du peuple français, écrit le président du RN. Même indignation chez Bruno Retailleau. J'avais proposé de mettre l'Espagne au banc des nations européennes, réagit le candidat LR à la présidentielle. C'est aujourd'hui plus que jamais nécessaire. Face à ces arrivées massives et le début de polémique, l'exécutif affiche sa mobilisation. Laurent Nunez, le ministre de l'Intérieur, affirme avoir donné instruction pour renforcer les contrôles à la frontière espagnole.
2: Elia Bergel du service politique de France Info. Emmanuel Macron estime qu'il faut en effet renforcer les contrôles aux frontières. Il dit aussi que la France est prête à apporter son soutien à l'Espagne. Le chancelier allemand lui exige que le Maroc reprenne immédiatement les migrants en situation irrégulière, alors que l'Italie, la Finlande, le Danemark jugent que l'Union européenne devrait envisager de suspendre l'Espagne au sein de l'espace Schengen. Pour en parler avec nous, Patrick Martin-Jeunier, bonjour.
9: Bonjour.
2: Enseignant à Sciences Po et à l'INALCO, vous êtes spécialiste de l'Europe, auteur de « L'Europe a-t-elle un avenir ?» paru aux éditions Studirama. Exclure l'Espagne de l'espace Schengen, est-ce que c'est possible ?
9: Écoutez, c'est une ineptie juridique, une instrumentalisation politique, parce que le traité de Schengen, comme je viens de le dire, est un traité qui est intégré dans le traité sur le fonctionnement de l'Union européenne. Par conséquent, on ne peut pas exclure, comme ça, à la demande de 2 ou 3 pays, un autre pays de ce traité européen. En revanche, ce qui est possible, bien évidemment, c'est de renforcer les mesures de sécurité, les mesures de contrôle aux frontières. Et d'ailleurs, le traité sur le fonctionnement de l'Union européenne prévoit dans ses dispositions relatives à l'immigration qu'il est possible en cas d'urgence de renforcer les contrôles, mais ce sont des mesures qui doivent être prises par l'Union européenne, c'est-à-dire la Commission européenne doit saisir le Conseil des ministres pour renforcer effectivement les contrôles, nonobstant le fait que des États en particulier tels que l'Espagne, puisqu'il s'agit d'une question d'ordre public, peut mobiliser effectivement la garde civile pour renforcer ses contrôles aux frontières, comme le fait la France d'ailleurs au niveau des frontières espagnoles et italiennes.
2: Mais Ceuta est l'un des rares territoires qui a une frontière terrestre directe entre le continent africain et l'Union européenne. Patrick Martin-Jeunier, dès que ça bloque, c'est l'Europe qui est mise en cause sur la gestion de ses frontières. Sauf que l'UE reste tributaire, vous diriez, tout de même, des décisions de Madrid ?
9: Oui, je dirais que l'urgence, c'est d'abord la préservation de l'ordre public. Ce qu'il faut en l'espèce, c'est qu'il y a eu a priori une instrumentalisation politique. D'où viennent ces appels au transfert vers Ceuta? 60 000 personnes, essentiellement des jeunes, dont certains des jeunes mineurs isolés, sont arrivés. Manifestement, il y a une volonté politique de déstabiliser l'Europe et l'Espagne. Est-ce que ça vient du Maroc? Je ne vois pas bien l'intérêt du Maroc de provoquer une crise avec l'Union européenne. N'oublions jamais qu'il y a quand même toute une organisation de gangs, de mafieux qui instrumentalisent cela et qui font payer effectivement, qui appellent au transfert vers l'Union européenne. Et ça, c'est quelque chose d'important et quelque chose dont on n'a pas parlé. Et il y a une instrumentalisation d'une décision du tribunal suprême espagnol qui a rendu une décision au début du mois de juillet selon laquelle les migrants qui viennent par la mer ne peuvent être refoulés. Et que donc, certaines organisations criminelles profitent de cette décision de la Cour suprême espagnole pour pousser des jeunes à partir par la mer.
2: Et ça, ça a beaucoup circulé sur les réseaux sociaux. Donc vous dites que c'est davantage la faute des passeurs, des trafiquants, oui, de migrants, que du Maroc, même si Pedro Sanchez laissait entendre qu'il y avait eu un relâchement policier tout de même ces derniers jours de la part du Maroc. On sait que oui, c'est aussi un instrument de négociation stratégique pour le Maroc vis-à-vis de l'Espagne.
9: Oui, c'est vrai. Il y a eu des tensions diplomatiques entre le Maroc et l'Espagne, notamment sur le Sahara occidental. On sait que l'Espagne avait reçu le chef du Polisario du Sahara occidental rebelle venu se soigner à Madrid il y a quelques années. Il y a du ressentiment marocain à l'égard de l'Espagne, mais il y avait eu une sorte de dégel diplomatique avec le Maroc. Pedro Sanchez a tenté de renouer le dialogue avec Rabat. Et donc, je ne vois pas bien quel est l'intérêt aujourd'hui du Maroc d'instrumentaliser cette crise politique. Personne n'a intérêt à le faire. Les États passent des accords avec qui la Tunisie, qui le Maroc, pour effectivement permettre à ces pays de mobiliser, en tout cas d'empêcher les migrants de passer les frontières. Mais je ne vois pas l'intérêt du Maroc. En revanche, manifestement, en faisant passer des migrants à Ceuta, il y a des gangs criminels qui font payer ensuite le passage de la Méditerranée directement vers l'Espagne. Et c'est contre ces gangs criminels que doivent lutter à la fois les Espagne et le Maroc en pleine coopération.
2: Et j'indique que pour l'instant, l'Union européenne dit ne constater aucun flux de migrants vers le continent européen. Et d'après le gouvernement espagnol, ce sont désormais plus de 37 500 migrants qui sont déjà rentrés au Maroc sur les 60 000 qui sont passés à Ceuta ces derniers jours. Merci beaucoup Patrick Martin-Jeunier, enseignant à Sciences Po et à l'INALCO, spécialiste de l'Europe, auteur de « L'Europe a-t-elle un avenir ?» aux éditions Studirama. En parallèle des incendies qui sévissent en Europe, la sécheresse, elle aussi, se répand, si bien que la Loire et la Garonne sont à des niveaux très bas. Même chose pour le Tage, l'Ebre en Espagne, au Portugal. Plus à l'est, le Rhin, le Danube font face à une baisse critique du niveau de l'eau, allant jusqu'à perturber la navigation commerciale. Et en Italie, le bassin du Pô, le plus grand fleuve du pays, vient de passer à un niveau d'alerte élevé. Les conséquences se font déjà sentir dans une centaine de communes du Piémont et de Lombardie, dans le nord du pays, Louise Buyens.
10: Dans ces régions, des camions-citernes font des va-et-vient depuis plusieurs jours pour remplir les réservoirs pour alimenter les habitants en eau potable. Beaucoup de communes ont mis en place des restrictions d'eau. L'inquiétude gagne également le monde agricole. Les rizières du nord du pays, entre Turin et Milan, qui alimentent toute l'Union européenne, sont quasiment à sec. Le manque d'eau risque de compromettre toute la production de la saison, avertit un syndicat agricole de la région. Au pied des Alpes, le lac Majeur et le lac de Côme, essentiels pour irriguer les cultures sont en souffrance. Leur taux de remplissage a reculé de 7 et 6% en seulement une semaine. Une nouvelle réunion est prévue jeudi prochain pour faire le point, mais si on regarde les prévisions météo, la situation risque de s'aggraver avec une nouvelle vague de chaleur qui commence aujourd'hui. Selon l'autorité du fleuve, même les orages ne suffiront pas à améliorer la disponibilité en eau.
2: Louise Buyens pour ces précisions et en ligne avec nous, Yves Tremblay, bonjour.
11: Bonjour.
2: Vous êtes directeur de recherche en hydrologie à l'Institut de recherche pour le développement. Est-ce qu'on assiste là à un phénomène plus intense que les autres années ?
11: Alors oui, effectivement, on est sur une sécheresse assez exceptionnelle. On a dépassé ces différents seuils historiques au niveau de l'humidité du sol, au niveau des cours d'eau, au niveau des nappes dans beaucoup de régions. Donc oui, effectivement, on est dans un épisode assez intense et qui est directement causé par, d'une part, la vague de chaleur qu'on a eue, enfin les différentes vagues de chaleur, qu'on a eues au mois de mai et ensuite au mois de juin, qui ont durablement asséché les sols dès, en fait, la fin du printemps.
2: Donc c'est inédit.
11: Oui, c'est inédit à plein de niveaux et il faut comprendre qu'un épisode de sécheresse comme celui-là ne touche pas que la France. C'est la preuve, vous parlez d'exemples à l'étranger, notamment chez nos voisins en Italie, aussi dans l'Europe centrale. Donc c'est des phénomènes qui touchent de très grandes régions.
2: Et à quel point est-ce une conséquence de la fonte des glaciers, la réduction du manteau neigeux dans les Alpes, les Pyrénées et ailleurs ?
11: Alors, effectivement, avec le changement climatique, on a une hausse des températures qui induit beaucoup plus de fonte au niveau des glaciers, mais aussi moins de précipitations sous forme neigeuse. Et donc ça perturbe, on va dire, durablement ce qu'on appelle le régime hydrologique. Typiquement, on s'attend à la fonte des glaces, des neiges au printemps, début de l'été. Et en fait, on a une redistribution dans l'année de ces précipitations. Et tous les bassins, vous avez parlé par exemple du Pau. Le Pau, c'est au sud des Alpes, la Garonne avec les Pyrénées. Donc tous ces bassins sont fortement impactés par cette évolution du régime hydrologique.
2: Et un manque de débit qui s'accompagne d'une hausse des températures de l'eau aussi.
11: Oui, effectivement. Alors, ça a des effets en cascade, notamment sur les polluants dans l'eau, sur la hausse de la température qui peut avoir des gros soucis, par exemple, quand on veut refroidir des centrales nucléaires avec l'eau des fleuves. Donc oui, il faut comprendre que ces impacts-là, ils sont en cascade sur différents secteurs.
2: Et comment on peut protéger justement les prélèvements d'eau pour l'énergie? Vous parliez des centrales, pour l'agriculture, l'eau potable?
11: Alors, au niveau des prélèvements, alors ça fait, je répète quand même, là on est dans un contexte de changement climatique, ce n'est pas tout à fait inédit puisque ça fait à peu près 30 ans que le GIEC nous alerte sur ce qui se passe en fait aujourd'hui avec des épisodes comme celui-là qui sont amenés à se répéter de manière beaucoup plus fréquente. Certains collègues ont même dit que cet été finalement serait peut-être le plus frais par rapport à ceux qu'on va connaître dans l'avenir. Et en fait, il y a toute une série de mesures à mettre en place pour préserver notamment le stockage de l'eau au niveau des sols, au niveau des aquifères, pour permettre justement de tamponner quelque part les effets de ces sécheresses quand on a un épisode comme ça, à la fois de baisse de précipitations, c'est le cas au printemps, on a eu moins 30% de pluie ce printemps, et de fortes températures qui induisent beaucoup d'évaporation.
2: Ça veut dire à terme, si ça continue, qu'on va avoir des fleuves qui vont disparaître? Est-ce que ça pourrait aller jusque-là, Yves Tremblay?
11: Alors, au niveau des fleuves, non, quand même, c'est des grands cours d'eau. Par contre, ce qu'on observe, et là, l'OFB, l'Office français de la biodiversité, a montré une carte il y a quelques semaines du nombre de cours d'eau qui s'étaient asséchés. Et en fait, on est là aussi sur des chiffres inédits. Je crois que 30% du réseau qui est suivi par l'OFB est à sec, c'est-à-dire que c'est des petits cours d'eau en tête de bassin. Après, non, il ne faut pas faire peur aux gens de manière déraisonnée. On ne va pas avoir le Rhône ou le Pau qui s'assèche concrètement.
2: Oui, mais avec quelles conséquences quand même sur notre mode de vie à terme?
11: Alors oui, il y a des conséquences très importantes. Alors j'ai parlé tout à l'heure tout simplement du refroidissement des centrales nucléaires qui sont dépendantes en fait du débit de ces cours d'eau et d'une température, on va dire, raisonnable. D'autre part, il y a tous les prélèvements pour l'irrigation qui sont extrêmement importants dans les fleuves. Et effectivement, ça nous oblige quelque part à adapter fortement nos usages et en tout cas à adapter nos sociétés face à ce climat qui change.
2: Jusqu'à rationner justement ces prélèvements?
11: Alors, peut-être pas les rationner, mais en tout cas, les rendre beaucoup plus raisonnables. Concrètement, il faut re-questionner certains modèles agricoles dans certaines régions. Il faut optimiser les pratiques d'irrigation partout où c'est possible. Mmh. Et en fait, pour aboutir à une meilleure adéquation entre l'eau qui sera disponible dans le futur et les usages qu'on pourra en faire.
2: Et j'indique que 22 départements seront placés en vigilance orange à la canicule demain samedi. Le Gard vient de rejoindre les 21 départements déjà concernés aujourd'hui, dont les Alpes-Maritimes, l'Ardèche, le Vaucluse ou encore le territoire de Belfort. Merci beaucoup Yves Tremblay pour ces précisions. Directeur de recherche en hydrologie à l'Institut de recherche pour le développement.
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2: Il est 16h47, l'info Marc Potvin, l'évacuation de plusieurs quartiers d'un camping de la commune de Corrence dans le Var.
6: En cause, une reprise localisée de l'important incendie du Gros Bessillon. Le Var fait partie des 21 départements en vigilance orange canicule cet après-midi. Il y en aura 22 demain puisque le Gard sera aussi concerné. En Gironde, l'amélioration se poursuit. Le trafic au sud de Bordeaux, interrompu à cause du méga-feu, reprendra progressivement demain matin. Trafic de train, le service sera sera quasi normal sur le réseau TER. Les choses rentreront dans l'ordre dimanche matin dans le sud-ouest selon les prévisions de la SNCF. Plus de 37 500 migrants arrivés à Ceuta ces derniers jours sont déjà rentrés au Maroc selon le dernier décompte. Environ 60 000 personnes ont passé illégalement la frontière entre ce pays et l'enclave espagnole sur le continent africain. 34 sont mortes. Le spéléologue bloqué depuis mercredi soir dans une cavité à la Pierre Saint-Martin dans les Pyrénées-Atlantiques a pu être remonté à la surface en fin de matinée. Cet homme de 62 ans s'est blessé, mais il va bien. Fatigué, mais heureux, disent les secours. Il a été transporté à l'hôpital.
5: 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Elle sera sur la ligne de départ du Tour de France féminin qui commence demain. La tenante du titre, Pauline Ferrand-Prévot, également championne olympique de VTT. Mais qui est-elle vraiment? Le parcours d'une championne, visage du cyclisme tricolore, aujourd'hui âgée de 34 ans, retracée dans ses destins qui font l'info, par Raphaël Rasson et Emma Sarango.
12: Dans un paysage quasi désertique, on la voit surgir avec son maillot bleu et ses longs cheveux déjà coiffés en tresses le long de l'épaule gauche. Pauline Ferrand-Prévot est encore toute jeune, 22 ans à peine, et elle est effondrée sur son guidon. Je ne sais plus faire du vélo, je n'ai plus envie, sanglote celle qui est alors championne du monde en titre de VTT et l'un des plus solides espoirs de médaille française dans ces Jeux Olympiques de Rio. Mais sur les routes ensablées du Brésil, PFP n'avance plus. Elle termine 26e de la course. Ce jour de l'été 2016 est le plus traumatisant de sa carrière et en même temps celui qui a fait d'elle une championne. Car après une dépression, PFP remonte en selle, changement de coach, changement d'équipe, une thérapie et même un nouveau chien qu'elle appelle Rio pour conjurer le sort. Et ça marche, PFP est de nouveau sacrée championne du monde en 2019 et en 2020. Arrivent alors les Jeux de Tokyo, là encore elle est favorite, sauf qu'elle subit une crevaison au troisième tour de la course, la 10e place. Mais la jeune femme, qui s'est toujours entourée d'un cercle très fermé, le sait parfaitement. Elle n'est jamais autant en confiance qu'à la maison. Et ça tombe bien. En 2024, les Jeux sont en France. Alors, le 28 juillet, sur la colline d'Élancourt, dans les Yvelines, Pauline Ferrand-Prévot peut enfin briller.
13: La voilà, Pauline Ferrand-Prévot, les bras levés. Écoutez l'accueil.
12: Que fait-on alors quand on a atteint l'objectif d'une vie? Le plus évident est sans doute de revenir à ses rêves d'enfance. Et elle en a un, Pauline Ferrand-Prévot, qu'elle confie dans l'émission Stade 2.
14: Un des souvenirs que j'ai depuis toute jeune, j'avais dit à ma mère, « Maman, pourquoi je suis pas un garçon? Parce que je veux faire le Tour de France. » Et je devais avoir 7-8 ans quand je lui ai dit ça. Et c'est vrai que quand le Tour de France féminin est arrivé, ça a été pour moi la principale raison de revenir sur la route.
12: Revenir sur la route à ses premières amours, celles transmises par son père, marchand de vélo, sa mère, dirigeante d'un club, ses frères, coureurs amateurs. La route, c'est le premier titre mondial de Pauline Ferrand-Prévot en 2014, quand elle devient la première Française sacrée depuis Jeannie Longo. La route, PFP doit donc s'y remettre après 13 ans de VTT. Et c'est presque un nouveau sport. Mais l'effort, le dur labeur, ne lui font pas peur, comme elle l'explique dans une interview à l'agence Bross.
14: C'est pas un sacrifice. Si j'ai choisi d'avoir cette vie, c'est parce que je la veux et que je peux avoir le choix de pas l'avoir. Donc... Enfin voilà, il y a des gens qui se lèvent le matin à 6h pour aller au boulot et puis qui font la même chose toute la journée, qui n'ont pas le temps de faire du sport. Enfin, en tout cas, j'ai une superbe vie et c'est sûr, des fois, il y a des moments où c'est dur. Quand il faut s'entraîner beaucoup, qu'il faut moins manger, qu'il faut aller se coucher tôt.
12: C'est en effet avec plusieurs kilos en moins que PFP débarque aux Émirats Arabes Unis pour sa toute première course en février 2025. Deux mois plus tard, elle s'impose pour son tout premier Paris-Roubaix. Et au cœur du mois d'août, c'est en coéquipière de luxe de l'expérimentée Marianne Vos qu'elle vit son baptême du Tour de France. Et PFP devient rapidement la chouchoute du public. La Rémoise s'était donné 3 ans pour remporter la grande boucle, mais lors de l'étape Rennes en Savoie, elle s'empare du maillot jaune qu'elle ne lâchera plus. PFP laisse le monde du cyclisme BA.
15: 36 ans après Jeannie Longo, Pauline Ferrand-Prévot remporte le Tour.
12: À l'image de sa coéquipière Marion Bunel et de son ancien sélectionneur en VTT, Yvan Clolus.
16: On dit que Pogacar est un phénomène, Pauline en est un autre.
17: Je crois que les gens ne se rendent pas compte à quel point elle est allée tout chercher en fait. Un homme aurait son palmarès, j'imagine pas les mots qu'on emploierait.
12: et elle est loin d'être rassasiée. La petite reine du cyclisme français qui compte de nouveau à sortir sa longue tresse blonde au maillot jaune.
2: Ces destins qui font l'info-récit d'Emma Sarango, mixage de Raphaël Rasson. On en veut un à bientôt chez vous. Bientôt chez vous avec vous, Yann Rousseau. Bonjour Yann.
18: Bonjour.
2: Si le midi, au lieu de retrouver vos collègues à la cantine, vous alliez passer un peu de temps dans un café de sommeil, c'est la solution choisie par de plus en plus de jeunes employés dans les grandes entreprises de Corée du Sud.
18: Oui, c'est une tendance qui se diffuse à Séoul, notamment dans les grands quartiers d'affaires, que ce soit à Gangnam ou à Yeouido. C'est là que sont installés les grands groupes du pays, comme Samsung ou LG Electronics. Et beaucoup de jeunes cadres expliquent qu'ils se sentent surmenés et qu'ils ressentent le besoin de faire un vrai break, une pause à la mi-journée. Ils veulent à la fois une séparation physique et mentale par rapport à leur travail. Et ils considèrent qu'aller déjeuner avec les collègues, c'est une extension du bureau. On ne se détend pas réellement. Donc, ils mangent rapidement un bout devant l'ordinateur avant d'aller s'accorder quelques minutes de sommeil dans des cafés spécialisés qui ouvre un peu partout dans la ville.
2: Donc ça veut dire qu'ils payent pour aller dormir entre midi et deux.
18: Exactement. Alors en Corée, la pause déjeuner, c'est plutôt une heure maximum. Donc dans les faits, ces employés vont dormir souvent une trentaine de minutes. D'abord, ils choisissent un café. Il y a plusieurs thèmes. Souvent, ce sont des salles très silencieuses, fraîches, avec une lumière tamisée. Vous vous glissez dans un grand fauteuil de massage. Ils sont isolés les uns des autres par des petites parois. Et vous vous laissez dériver quelques minutes. Si vous préférez, il y a des cafés de sommeil tout aussi calmes. Vous dormez dans des hamacs. Et là, on vous passe un son d'ambiance, de jungle et d'oiseaux exotiques. Normalement, vous payez par tranche de 10 minutes et il faut compter environ 10 000 won pour 30 minutes de sieste, c'est-à-dire 6 euros.
2: Mais les travailleurs coréens ont besoin de plus de sommeil que les autres ?
18: Oui, dans toutes les études mondiales, les Sud-Coréens apparaissent comme de très mauvais dormeurs. C'est l'un des pays qui travaille le plus au monde. En moyenne, un employé coréen travaille 1833 heures par an. C'est beaucoup plus que les Japonais qui sont à 1600 heures par an ou que les Français qui sont à 1500 heures. Et cela se ressent sur la quantité de sommeil de chaque adulte dans le pays. Les adultes coréens, comme les Japonais, dorment en moyenne moins de 8 heures par nuit. En France, selon les données de l'OCDE, le sommeil moyen est plutôt de 8 heures et 33 minutes.
2: Merci beaucoup Yann Rousseau sur ce sujet donc en Corée du Sud pour bientôt chez vous. En France, certains d'entre vous avaient peut-être du mal justement à vous relaxer et particulièrement pendant l'été, pendant la pause estivale. On en parle dans C'est ma santé à présent. Julien Méniel avec vous. Vous nous expliquez en effet que l'été, ça n'est pas que les vacances, la fête et les apéros.
19: Il fait beau, tout le monde est joyeux, mais vous vous sentez facilement agacé, un petit peu anxieux. Vous manquez d'énergie, vous avez du mal à vous concentrer. Vous avez un coup de mou, vous ne vous trouvez pas beaucoup de qualité en ce moment. Vous avez peut-être un trouble affectif saisonnier estival. Oui, une déprime, voire une dépression saisonnière. Alors la plupart des gens en souffrent à l'approche de l'hiver. Vous faites manifestement partie de celles et ceux qui sont touchés l'été. Les symptômes sont les mêmes, à ceci près que le trouble hivernal a tendance à couper l'appétit et à provoquer des insomnies, alors que son équivalent estival fait plutôt prendre du poids et beaucoup dormir jusqu'à 17 heures par jour, parfois. Alors, qu'est-ce qui vous arrive ? Pourquoi vous allez mal quand tout le monde vit sa meilleure vie ? Alors déjà, tout le monde ne va pas bien. Méfiez-vous des apparences. Ensuite, peut-être tout simplement que la ferveur de l'été bouscule un petit peu vos routines et que ça vous déstabilise. Peut-être que la chaleur vous écrase, ça vous dissuade de tout effort, ça vous empêche de faire ce qui vous fait plaisir habituellement. Et puis surtout, il y a la pression sociale et les injonctions à sortir. Vous êtes sans doute le genre de personne à qui, l'hiver, ça va très très bien de cocooner sous un plaid sans voir personne. Là, la multiplication des invitations pour des fêtes, des pique-niques, des terrasses, etc. Peut-être que vous n'avez pas les moyens déjà. Et puis surtout, peut-être que c'est trop pour vous et que vous le vivez mal parce qu'on vous donne l'impression que c'est pas normal.
2: Et si c'est notre cas, qu'est-ce qu'on peut faire ?
19: Que ce soit pour ça ou pour l'anxiété estivale qui toucherait environ 30% des adultes d'après une étude récente, la première clé, c'est de l'accepter. On a le droit de ne pas aimer les barbecues à rallonge tous les jours. Plus vous vivez mal quelque chose, que ce soit la chaleur ou même juste le fait d'être mal, plus vous sécrétez du cortisol, l'hormone du stress. Donc il y a un moment où il va falloir casser le cercle vicieux. Ensuite, évidemment, petit truc pratique, si vous suivez un traitement habituellement anxiolytique, antidépresseur ou autre, là, clairement, ce n'est pas le moment d'essayer de diminuer les doses. Et puis, pratique toujours, faites un petit peu d'exercice physique, ça aide. Pensez à bien vous hydrater et puis consultez si vous en ressentez le besoin. Pour le reste, écoutez-vous sans vous juger. C'est une règle d'ailleurs qui s'applique aussi à l'entourage. Pour que tout le monde aille le mieux possible, il faut savoir écouter sans juger.
2: C'est ma santé, Julien Méniel.
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22: Laurence Dezélé.
5: Les nuages alterneront avec les éclaircies demain matin du sud-ouest au nord-est. Nous aurons aussi les entrées maritimes sur le Pays Basque et le Béarn. Du franc soleil en revanche de la Bretagne et des Pays de la Loire au Hauts-de-France et sur le pourtour méditerranéen. Il fera 10 degrés à Quimper, 14 à Orléans et Charleville-Mézières, 17 à Paris, 20 à Lyon, 23 à Marseille et déjà 26 à Antibes. L'après-midi, ciel variable en Alsace-Lorraine et en Franche-Comté. Des nuages sur les Alpes, la montagne Corse, le massif central et les Pyrénées. Des orages possibles à l'est des Pyrénées et sur les Alpes du Sud. Un peu de mistral attendu à 40 km/h dans le couloir rhodanien, du marin autour de 50 km/h sur la côte d'Azur et au nord de la Corse. Et pour les températures maximales, on attend 20 degrés à Saint-Brieuc, 25 à Biarritz, 26 à Lille, 29 à Paris et Metz, 31 à Bordeaux, 33 à Nice et 37 à Avignon.
2: Et vous voici en compagnie de Victor Matet. Bonsoir Victor.
23: Bonsoir Lucie, bonsoir à tous, merci d'être avec nous sur France Info. Très bon après-midi, nous sommes ensemble jusqu'à 20h, il est 17h.
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23: L'info à 17h, Armand Perrologa. Bonsoir Armand.
18: Bonsoir.
23: Et à la une, le chaos dans l'enclave espagnole de Ceuta.
18: 60 000 migrants ont rejoint illégalement ce petit territoire européen depuis le Maroc. Au moins 34 sont morts et cela provoque de nombreuses réactions en Europe. Nous serons à Bruxelles dès le début de ce journal. Le trafic SNCF va reprendre dès demain au sud de Bordeaux avant un retour à la normale dimanche. Il est interrompu depuis dimanche dernier à cause des incendies en Gironde et dans les Landes, ce qui fait augmenter les tarifs des trajets en bus. Aujourd'hui, des dizaines de milliers de personnes supplémentaires ont pu regagner leur domicile près du bassin d'Arcachon. Et puis, nous prendrons des nouvelles du spéléologue qui était bloqué depuis mercredi soir dans une cavité à la Pierre Saint-Martin. Il a pu être remonté à la surface aujourd'hui. Ceuta, petite enclave espagnole au Maroc, 83 000 habitants. Depuis 24 heures, cette ville autonome est submergée par un afflux de migrants en provenance du Maroc. Jusqu'à 60 000 personnes ont franchi illégalement la frontière, le plus souvent à la nage, par la mer. 34 ont perdu la vie, pour la plupart de jeunes hommes marocains. Ils sont venus là après des rumeurs d'ouverture de la frontière espagnole. L'Espagne a déployé des forces de l'ordre. Madrid affirme que plus de 37 000 migrants sont repartis vers le Maroc. Cet afflux migratoire fait réagir les diplomaties en Europe. Pierre Benazé, vous êtes en direct de Bruxelles et les réactions sont nombreuses.
24: Oui, parce qu'on a eu d'abord dès hier soir Giorgia Meloni, la présidente du Conseil italien, qui appelait à la suspension de l'Espagne et de l'espace Schengen. Son ministre des Affaires étrangères, Antonio Tajani, qui a bondé en affirmant que l'Espagne était en quelque sorte responsable de la crise migratoire. Le ministre espagnol des Affaires étrangères n'a pas tardé à dénoncer des propos démagogiques, mais la crise diplomatique intra-européenne a pris de l'ampleur aujourd'hui parce que l'Italie a été soutenue par la Finlande, par la première ministre danoise et par le premier ministre tchèque qui a même accusé son homologue espagnol Pedro Sanchez d'avoir volontairement laissé entrer les migrants afin d'être réélu. De son côté, la présidente de la Commission européenne juge inacceptable les images en provenance de Ceuta, mais la Commission souligne que la suspension de l'Espagne n'est pas possible, le rétablissement des contrôles aux frontières étant la seule mesure d'urgence prévue dans le code Schengen. En revanche, la Commission affirme ne voir aucun flux de migrants de Ceuta vers le continent européen. Pour la Commission, comme pour le chancelier allemand Friedrich Merz, la priorité est maintenant le retour des migrants vers le Maroc.
0: Pierre Benazi en direct de Bruxelles. Et en France, Emmanuel Macron demande le renforcement des contrôles à la frontière avec l'Espagne. De leur côté, la droite et l'extrême droite accusent le Premier ministre socialiste espagnol Pedro Sanchez d'avoir, je cite, « encouragé cette vague et de fragiliser toute l'Europe ». Un lourd bilan en Algérie, au moins 25 morts et 44 blessés après la chute d'un autocar dans un ravin. Ça s'est passé dans la région de Boumerdès, à 50 km à l'est d'Alger. Les premières réactions en Israël après l'accord passé avec le Hamas. Le mouvement islamiste palestinien accepte de rendre les armes, mais à condition qu'Israël se retire progressivement de la bande de Gaza. Plusieurs responsables politiques israéliens affirment qu'il n'y aura aucun retrait de l'armée israélienne à Gaza tant que le Hamas n'aura pas procédé à un véritable désarmement.
23: France Info, 17h03, la situation s'améliore en Gironde sur le front des incendies.
0: Le méga-feu qui a ravagé 42 000 hectares de forêt de pins est désormais contenu, mais des foyers restent encore actifs, notamment près du bassin d'Arcachon à Claoué et plus au nord, aux Porges et à Lacanau. Ce vendredi, des évacués ont pu rentrer chez eux à Biganos et Audenche sur le bassin d'Arcachon, ainsi qu'à Andernos et à Lenton. Ce soir, ça vient juste d'être annoncé par la préfecture. Au total, cela a fait près de 200 000 personnes qui peuvent retrouver leur domicile. C'est le cas depuis hier pour les habitants de Sainte-Hélène, non loin de Lacanau. Luc Chamla, vous avez rencontré des habitants soulagés, mais toujours choqués par ces images de forêts calcinées.
1: Oui, l'heure n'est pas au soulagement. Le moral est encore miné dans cette commune de 3200 habitants. On en a rencontré certains ce matin sur le parking d'un supermarché. Alors oui, la vie reprend, mais...
3: Au ralenti, hein. D'habitude, à cette heure-ci, le magasin il est pratiquement plein. Tout le monde parle, discute, là, rien.
1: On a plein d'images dans la tête, confie Mireille. Parmi elles, ces forêts de pins calcinés qui font bien sûr le charme du secteur. Oubliez la nature verdoyante d'avant. D'ailleurs, Edgar, 11 ans, en est conscient.
7: Ce sera plus comme avant. C'est plus le même paysage qu'avant. Avant, c'était bien. Maintenant, il n'y a plus rien. J'ai plus trop envie d'aller dans les forêts pour voir déjà ce qui s'est passé.
1: Des balades en forêt, Sacha, 9 ans, adore ça. Il a grandi avec. Mais aujourd'hui...
7: Bah, c'est triste. On peut plus aller profiter de la nature. Surtout les animaux. Des lapins, des écureuils.
1: Pourtant, beaucoup n'ont pas encore pu voir de leurs propres yeux l'étendue des dégâts à cause des routes coupées. Seulement des images à la télé. J'ai donc montré sur mon téléphone une photo du paysage dévasté que j'ai vu hier vers Lège-Cap-Ferret. C'est trop dur pour Christine.
22: Oh là, ça fait mal. Je ne sais pas quoi dire. Moi, ça me fout en l'air. Alors, j'en ai des frissons. C'est nos bois, c'est notre forêt. C'est catastrophique.
1: Catastrophique aussi pour le tourisme. C'est sûr, le secteur perdra de sa valeur, s'inquiète une habitante, la tête basse.
0: Luc Chamla à Sainte-Hélène en Gironde. Dans le Var, il y a eu de nouvelles évacuations cet après-midi à cause d'une reprise localisée de l'incendie du Gros Bessillon au nord de Brignoles. Le feu est attisé par le Mistral. La préfecture a ordonné l'évacuation d'un camping à Corrance et de plusieurs quartiers de Montfort-sur-Argence. Elle appelle les autres habitants à rester confinés. Plusieurs routes sont fermées. 500 pompiers sont sur place avec d'importants moyens aériens, notamment 6 Canadairs.
23: Nous parlions de la Gironde. Le trafic SNCF va pouvoir reprendre demain au sud de Bordeaux.
0: Et ce sera une reprise progressive avant un retour à la normale dimanche. Le trafic était interrompu depuis dimanche dernier à cause des incendies en Gironde et dans les Landes. Ça concerne notamment la liaison entre Bordeaux et le Pays Basque. Et en attendant le retour des trains, beaucoup de voyageurs se tournent vers les bus. Mais les tarifs se sont envolés, Marie Mutrici.
25: Les rares places qui restent coûtent 80, 90 ou même un peu plus de 100 euros pour voyager jusqu'à dimanche. Alors que dans 3 semaines, le même trajet ne coûte qu'une dizaine d'euros, 40 maximum pour les bus les plus remplis. Flixbus tire profit des incendies dévastateurs du sud-ouest, dénonce un internaute anonyme sur un groupe Facebook. C'est simplement le fonctionnement de notre service, répond le porte-parole de l'entreprise, Charles Billard.
26: Pour faire simple, il y a des paliers de remplissage du bus et à chaque palier franchi, le prix augmente. Pour résumer, les dernières places des derniers bus pris au dernier moment vont être plus chères que les premières places du bus.
25: Une tarification dynamique ou yield management en anglais que de nombreuses entreprises utilisent, décrypte Christian Broucaret. C'est le président de la Fédération des associations d'usagers des transports de Nouvelle-Aquitaine.
27: C'est la politique du yield management qui s'applique sur les avions low cost depuis très longtemps et sur les TGV aussi. Nous, par contre, ce qu'on pourrait se poser, c'est que quand il y a des catastrophes comme les incendies là en Nouvelle-Aquitaine, il y ait un plafond qui ne puisse pas être dépassé.
25: Un plafond imposé par le ministère des Transports qui donne les autorisations de circuler. C'est le cas, par exemple, pour les TGV, mais pas pour les Flixbus et Blablacar pour le moment.
0: Marie Mutricy, et ce week-end sera sans doute le plus chargé de l'année sur les routes et dans les gares. C'est le grand chassé-croisé de l'été. Il y a du monde actuellement sur les routes, près de 800 km de bouchons cumulés. Les principales difficultés se situent sur l'autoroute A7 dans la vallée du Rhône et sur l'A9 dans le Gard. Demain, la journée est classée noire dans le sens des départs par Bison Futé. Demain, il fera encore très chaud dans le centre, l'est et le sud-est de la France. 22 départements seront en vigilance orange canicule. La chaleur et la sécheresse qui attisent les incendies en Europe. Un feu menace l'ouest d'Athènes en Grèce. Ce feu est parti d'une montagne à une dizaine de kilomètres du centre de la capitale. La protection civile a ordonné l'évacuation d'une partie de la banlieue d'Athènes à Chaïdari.
23: Dans les Pyrénées-Atlantiques, le soulagement pour le spéléologue bloqué à la pierre Saint-Martin.
0: Cet homme de 62 ans a enfin pu revoir la lumière du jour en fin de matinée. Après 36 heures sous terre, il a été sorti sur civière. Il était bloqué dans un gouffre à cause d'une chute mercredi soir. Une cinquantaine de secouristes ont participé à cette opération et tout s'est bien terminé, comme l'explique le capitaine Olivier Pouilly, en charge des opérations de secours.
6: Alors il était très heureux de revoir la lumière du jour. Il est resté conscient et actif et vraiment en lien avec les secours tout le long de l'opération. Je lui ai même parlé à la sortie de la cavité. J'ai salué son courage, sa patience.

0: midi avant de rentrer chez lui. Ce spéléologue a en effet été hospitalisé pour plusieurs blessures. Et puis en football, les Girondins de Bordeaux devraient éviter la liquidation judiciaire. Le club a trouvé un accord pour être racheté par le fonds britannique Sparta Capital. Il s'engage à apporter les 9 à 10 millions d'euros nécessaires pour assurer la survie du club qui devrait être réintégré en 4e division.
1: Armand Perrault-Loga pour l'info.
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1: Le fameux chassé-croisé entre juilletistes et haussiens. On va faire le point dans un instant sur le trafic, sur les routes et dans les trains. Si vous partez ou revenez de vacances, hier l'autoroute A63 a pu rouvrir près de la zone des incendies en Gironde. Aujourd'hui, les vacanciers sont à nouveau les bienvenus dans les campings de Lacanau. Une directrice de camping est d'ailleurs notre invitée tout de suite sur France Info.
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1: Il y a donc du mieux depuis hier sur le front des incendies en Gironde. Cela se confirme avec l'autorisation donnée aux habitants de plusieurs communes de rentrer chez eux. Cela vaut aussi pour les touristes et vacanciers de Lacanau. 4000 avaient dû évacuer en début de semaine. Bonsoir Myriam Vignol.
4: Bonsoir.
1: Directrice du camping Les Jardins du Littoral à Lacanau, qui ne va rouvrir officiellement que demain samedi. Le retour autorisé des vacanciers, si on l'imagine, un grand soulagement.
4: Tout à fait, un énorme soulagement pour le camping, pour les acteurs locaux, pour tout le monde. Et puis c'est surtout un retour à la normale et ça veut dire que les incendies sont en bonne voie, sont maîtrisés. Donc c'est un vrai soulagement pour tout le monde.
1: Retour à la normale parce que l'ambiance de ces derniers jours a dû être assez particulière. Ne restait que vos équipes de travail, plus aucun client. Ça devait être assez étrange en plein mois de juillet.
4: Effectivement, on avait l'impression de vivre un hiver en plein été, avec des allées vides, avec un rythme et une ambiance très particulière, effectivement, de par toute la mobilisation et tout ce qui est mis en place sur le secteur pour limiter au maximum l'étendue des incendies et puis protéger notre belle ville de Lacanau.
1: Vous avez évoqué le feu qui s'est éloigné. Vous possédez de nombreux mobil-homes dans votre camping. Vous avez craint pour ces installations si le feu s'était rapproché?
4: Alors, le feu était relativement éloigné du camping, donc je vais pas vous mentir qu'on était quand même pas inquiet à ce point-là. On a quand même pris toutes les mesures préventives qu'il fallait parce que on n'est pas à l'abri d'un retournement de situation. On l'a vu, il y a plein de phénomènes qu'on a jamais vu, qui sont un peu nouveaux pour notre commune et même pour la France. Donc on n'était pas inquiet, mais on a pris les mesures qu'il fallait. On est resté attentif sur ce qui se passait. Le feu était vraiment concentré sur la partie sud du lac de Lacanau, donc quand même encore très éloigné de Lacanau-Océan. On n'était pas inquiet pour les mobil-homes.
1: Myriam Vignol, vous êtes restée attentif et aussi actif. Qu'est-ce que vous avez fait pendant ces jours où il n'y avait pas de clients, pas de touristes?
4: Alors, certaines de nos équipes se sont mobilisées et sont parties sur le terrain avec les bénévoles pour aider les pompiers et les agriculteurs à éteindre ce feu. Donc, on a certains agents techniques qui sont partis sur les zones de feu et nous, les équipes à l'accueil et moi à la direction, on est restés mobilisés pour répondre, rassurer et accompagner au mieux les clients qui ont dû évacuer et ceux qui avaient hâte de revenir également.
1: Les clients qui ont le droit de revenir, on l'a dit, à partir d'aujourd'hui, ils le feront demain lors de la réouverture. Mais est-ce qu'ils vont le faire réellement? Comment s'annoncent les réservations chez vous?
4: Alors, on a une majorité de vacanciers qui a hâte de revenir. On a quelques personnes qui ont malheureusement déjà pris leur disposition pour les arrivées de demain. On est vendredi, les arrivées sont pour le samedi, donc on a quelques personnes qui effectivement ont pris d'autres dispositions et qui sont contraints d'annuler. Mais majoritairement...
1: Beaucoup d'annulations?
4: Non, je peux pas dire beaucoup.

0: On a plus subi, je pense, l'évacuation que ce qui est à venir. Les gens sont quand même assez confiants, ils ont hâte de venir profiter de la station, de pouvoir profiter du bel environnement qu'on a à Lacanau. Donc je suis certaine, et en fait il y a une partie des vacanciers qui ont une réservation et qui vont venir, mais on a aussi, et ça on l'a constaté ce matin avec un peu d'étonnement, des vacanciers qui n'avaient pas prévu de venir en vacances et qui nous appellent spontanément pour avoir une réservation pour pouvoir venir quelques jours en emplacement ou en mobil-home pour profiter de Lacanau.
1: Ça veut dire concrètement que le camping, votre camping Les Jardins du Littoral, sera plein, sera rempli, pardon, de quelle façon ?
0: Bah écoutez, sur la partie emplacement de camping, j'ai bon espoir pour qu'on soit complet dès la fin du week-end. Mmh. Et sur la partie en place mobil-home, je pense qu'on aura quelques mobil-home qui ne seront peut-être pas reloués, ou alors il y aura peut-être beaucoup d'entrains et justement au contraire ils seront loués. On a quand même une bonne tendance.
1: Donc, c'est moins catastrophique que ce que vous pensiez.
0: C'est moins catastrophique que si effectivement on n'avait pas eu d'arrêté d'évacuation, qu'on était resté sur un mode de préconisation, de recommandation de ne pas venir, où là c'était un peu plus compliqué en termes de gestion et d'interrogation de nos vacanciers. À partir du moment où il y a eu l'évacuation des campings, les choses ont été beaucoup plus nettes et précises pour notre établissement. Donc maintenant qu'on réouvre, je pense que l'engouement qu'il y a pour Lacanau va rester le même et qu'on fera quand même un beau mois d'août.
1: Ces vacanciers qui ne sont pas venus pendant quelques jours, ça fait un trou dans la trésorerie d'un camping comme le vôtre ?
0: Ah bah oui, aussi bien d'un camping comme le nôtre que n'importe quel établissement. C'est également les petits commerces, les petites boutiques de particuliers qui vont être le plus impactés et qui vont peut-être avoir un peu plus de mal.
1: Vous avez pu chiffrer les pertes vous concernant ?
0: On est en train de travailler à cela.
1: Beaucoup de clients, vous le disiez, vont revenir. Certains vont venir tout court un peu à la dernière minute. Il y en a beaucoup qui vous ont appelé, qu'il fallait rassurer, que ce soit au téléphone, peut-être des messages aussi sur les réseaux sociaux.
0: Tout à fait. On a fait une campagne de communication sur les réseaux sociaux. On a également envoyé un mail à l'ensemble de nos vacanciers. On a beaucoup d'appels spontanés et on appelle aussi nos clients qui étaient prévus en arrivée du jour pour confirmer avec eux qu'ils souhaitent bien revenir. Et là, à l'heure où je vous parle, à 17h17, la tendance est très positive.
1: Il y en a beaucoup qui avaient peur de revenir ?
0: Non, c'est vraiment une minorité. On en a quelques-uns. Comme je vous l'ai dit, c'est principalement des gens qui avaient pris leur disposition, en fait, du fait qu'ils étaient un peu dans le flou jusqu'à encore hier. On a certaines personnes qui avaient pris des dispositions pour aller sur d'autres campings en Gironde ou ailleurs et qui, du coup, ne peuvent pas venir. On a vraiment très, très peu de personnes qui sont angoissées à l'idée de venir sur le territoire durant le mois d'août.
1: Voilà, avec un mois d'août qui sera, on l'espère pour vous, effectivement, moins noir que cette fin juillet avec ces évacuations et ce retour donc demain des touristes, des clients. Merci Myriam Vignol, directrice du camping Les Jardins du Littoral à Lacanau. Les campings qui accueillent donc à nouveau du monde à Lacanau, ce n'est pas la seule destination de vacances en France. Dès aujourd'hui a débuté le fameux week-end de chassé-croisé sur les routes. Si vous aimez les bouchons, vous allez être servi. Bonsoir Caroline Félix.
2: Bonsoir.
1: On va faire le point ensemble avec un trafic sur les routes qui s'annonce extrêmement chargé.
2: Oui, dès ce soir, dans le sens des départs, le quart sud-ouest est classé noir, le reste de la France est en rouge. 720 kilomètres de bouchons partout en France à l'heure où on se parle. Bison Futé conseille d'éviter l'A7 entre Lyon et Orange jusqu'à 20h. Pour le sens des retours, c'est orange dans le quart sud-ouest et sur l'arc méditerranéen. C'est la journée de demain qui sera la plus difficile. Noir dans le sens des départs partout en France. Aucun axe épargné. Ça va coincer très tôt demain matin jusqu'en début de soirée. En Ile-de-France, la circulation restera très dense même cette nuit avec un maximum en fin de matinée sur la 6 et la 10. Pour les retours, ce sera orange sur les routes. Enfin, dimanche, Bison Futé prévoit du rouge pour les départs dans le sud-ouest, le massif central, les Alpes, du orange partout ailleurs. Et pour les retours, c'est plus calme. À noter qu'en Gironde, l'autoroute A63 est rouverte entre Bordeaux et le Pays Basque depuis hier. Elle était fermée à cause du méga-feu.
1: Et autre conséquence de cet incendie en Gironde, le trafic sera encore un peu perturbé sur les rails.
2: Oui, il n'y avait plus de train entre Bordeaux, Arcachon et Morsens depuis dimanche. Le temps d'accéder au rail, de vérifier qu'il n'était pas abîmé. Pas de dégâts donc, mais le temps de remettre la machine, les machines en route. Seule la moitié des TGV circuleront demain dans le sud-ouest. Dans le détail, depuis Bordeaux, un TGV sur deux vers Arcachon, 2/5 vers Hendaye et 3/4 vers Tarbes. Le service sera quasi normal vers Toulouse et sur le réseau TER. Retour à la normale totale dimanche, donc un peu plus tôt que prévu. Si vous aviez annulé et que vous reprenez votre billet plus cher, vous pouvez récupérer évidemment la différence via un formulaire SNCF. 1 200 000 voyageurs étaient attendus dans les gares partout en France ce week-end, chiffre établi avant cet épisode d'incendie en Gironde. La SNCF refera donc les comptes à la fin du week-end. Enfin, à noter que si vous voyagez en Normandie, attention à cette grève locale sur le réseau Nomade, notamment de Paris vers Le Havre, Cherbourg et Trouville. Des suppressions de trains sont à prévoir.
1: Voilà, beaucoup de monde dans les gares, sur les routes également. Prudence, patience. Merci Caroline Félix.
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1: Dans une minute, la situation à Ceuta, c'est aussi à la une de votre fil info à 17h20. Armand Perouloga, Ceuta confronté à un afflux de migrants.
5: 60 000 migrants sont entrés illégalement dans cette petite enclave espagnole sur la côte nord du Maroc. Au moins 34 sont morts noyés en venant par la mer. L'Espagne a fermé la frontière et affirme que 37 500 migrants sont repartis vers le Maroc. L'Union européenne dit ne pas constater de flux de migrants vers le continent européen. En Gironde, la préfecture autorise de nouveaux retours dans les communes. C'est le cas ce soir pour les habitants d'Andernos et de Lenton. Et depuis ce matin, pour ceux de Biganos et Audange, au bord du bassin d'Arcachon, ainsi que pour les campings de Lacanau. Le méga-feu est contenu. Il a ravagé 42 000 hectares de forêt en 9 jours. Demain, la circulation des trains va reprendre au sud de Bordeaux, en direction du Pays Basque. Le feu dans le Var ce soir. Les flammes sont reparties dans le massif du Gros Bessillon, attisé par un mistral violent. De nouvelles évacuations ont été ordonnées dans un camping à Corrence et dans plusieurs quartiers de Montfort-sur-Argence. La Grèce est également frappée par de nouveaux incendies. Une partie de la banlieue ouest d'Athènes a été évacuée cet après-midi. Et puis au Proche-Orient, le Hamas confirme avoir conclu un accord sur son désarmement. C'est un des points clés de la deuxième phase du plan initié par les États-Unis. En contrepartie, Israël doit se retirer progressivement du territoire palestinien. Accord qualifié d'inacceptable par le ministre israélien de la Sécurité nationale, issu de l'extrême droite.
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1: De très nombreuses réactions après l'afflux en quelques jours de 60 000 migrants marocains à Ceuta, enclave espagnole au Maroc, à 15 km seulement des côtes espagnoles. 37 500 sont repartis au Maroc. D'après les autorités, au moins 34 personnes sont mortes. La chef de la Commission européenne dénonce des images inacceptables. Elle appelle à mettre fin immédiatement aux traversées dangereuses et à démanteler les réseaux de passeurs. Le premier ministre espagnol, le socialiste Pedro Sanchez, lui, s'est rendu sur place à la mi-journée.
6: Bueno, lo que ha sucedido efectivamente es una violación de la integridad territorial de España, de las fronteras de una ciudad española como es la ciudad de Ceuta.
7: Ce qui s'est réellement passé est une violation de l'intégrité territoriale de l'Espagne, des frontières de la ville espagnole de Ceuta. Ce qui ressort des échanges que nous avons eus avec les autorités marocaines, c'est la lecture détournée que les mafias qui se livrent à la traite des êtres humains ont fait d'un arrêt de la Cour suprême espagnole selon laquelle il n'est pas possible de reconduire à la frontière les personnes qui entrent dans notre espace en traversant la mer à la nage, étant donné qu'il n'y a pas de frontière physique, comme c'est le cas par exemple lors du franchissement d'une frontière terrestre. Cette interprétation s'est répandue comme une traînée de poudre ces dernières heures.
1: Le président du Conseil espagnol, Pedro Sanchez, présent à Ceuta tout à l'heure. Bonsoir Valentine Joubin.
8: Bonsoir.
1: De la cellule de décryptage de France Info, que sait-on de ce territoire ?
8: Ceuta, c'est une ville d'à peine 20 km² où vivent 85 000 personnes coincées entre la côte ouest du Maroc et la mer. En face, à seulement 15 km, il y a les côtes espagnoles. Héritage de l'Empire colonial, comme Melilla à 400 km plus à l'est, Ceuta fait partie des territoires non péninsulaires consulaire de l'Espagne et a le statut de ville autonome espagnole. Ceuta fait pleinement partie de l'Union européenne et de l'espace Schengen, mais avec des règles spécifiques. Les personnes qui quittent Ceuta pour l'Espagne continentale ou pour un autre pays de l'UE sont soumises à des contrôles.
1: Et justement, Ceuta est une voie de passage pour les personnes migrantes qui veulent rejoindre l'Europe.
8: Oui, c'est un port sur la route de l'exil qui ne faisait pas partie jusqu'en 2017 des voies de passage privilégiées des migrants. Mais avec le durcissement des contrôles sur la route libyenne, les tentatives de passage par Ceuta ont augmenté. Avec un pic en mai 2021, 8000 personnes, des Marocains principalement, avaient réussi à passer en deux jours. En pleine crise diplomatique avec l'Espagne, le Maroc avait été moins strict sur les contrôles. Par la suite, les arrivées dans l'enclave ont fluctué jusqu'à cette année 2026 où Ceuta est devenue une voie d'entrée majeure vers l'Europe.
1: Et comment ça s'explique, Valentine ?
8: Alors, il n'y a pas d'explication claire et nette. D'après la Guardia Civil et la police nationale espagnole, citée notamment par El País, l'afflux de Marocains serait lié à une décision de la Cour suprême espagnole. Fin juin, elle a interdit les expulsions immédiates de migrants qui arrivent par la mer. Mais cette théorie, ni le gouvernement espagnol ni le gouvernement marocain ne la confirment. Selon plusieurs témoignages de Marocains recueillis par l'AFP, les réseaux sociaux ont pu jouer un rôle. Des images d'adolescents entrant dans Ceuta, parfois en simple maillot de bain et claquettes, ont pu donner l'impression, à tort, que la frontière avec l'Espagne était totalement ouverte.
1: Valentine Joubin, vous l'évoquiez, c'est l'arrivée de migrants la plus importante depuis 2021 via cette enclave de Ceuta. Difficile de savoir la raison précise derrière ces arrivées soudaines. Des rumeurs d'ouverture du passage ont circulé sur Internet. Quoi qu'il en soit, beaucoup de réactions politiques en France. Bonsoir Elia Bergel.
9: Bonsoir.
1: Emmanuel Macron demande au ministre de l'Intérieur de renforcer les contrôles aux frontières avec l'Espagne.
9: Oui, face à ce qui est désormais une polémique nationale et internationale même, selon son entourage, Emmanuel Macron assure que la France se tient prête à apporter aux autorités espagnoles tout l'appui nécessaire en cas de besoin. Ce matin déjà, le ministre de l'Intérieur, Laurent Nunez, assurait avoir donné instruction pour renforcer les contrôles à la frontière espagnole.
1: Et la polémique s'invite désormais chez les candidats à la présidentielle en France.
9: Exactement, l'extrême droite et la droite dénoncent un appel d'air que l'Espagne aurait provoqué. Mi-avril, le gouvernement socialiste de Pedro Sanchez lance un plan massif de régularisation de sans-papiers. Plus d'un million de demandes déposées. Voilà le coupable, selon Marine Le Pen. La candidate RN critique les entrées massives, coordonnées de migrants en Espagne, encouragées par le gouvernement espagnol.
1: Même indigné chez Bruno Retailleau.
9: J'avais proposé de mettre l'Espagne au banc des nations européennes. Réagit le candidat LR à la présidentielle. C'est aujourd'hui plus que jamais nécessaire. Édouard Philippe, candidat Horizon à la présidentielle, demande lui également le renforcement immédiat du contrôle de notre frontière avec l'Espagne. Il dit vouloir mettre fin à ce qu'il qualifie d'impuissance migratoire. Du côté des macronistes, Gabriel Attal, candidat Renaissance, assure que l'Europe est la vraie réponse structurelle et de long terme face à ces crises. Une question existentielle, selon lui, pour la France et l'Europe.
1: À gauche, Élie, c'est évidemment un autre son de cloche.
9: Ne laissons pas l'Espagne seule face à l'épreuve, écrit Jean-Luc Mélenchon sur les réseaux sociaux. L'insoumis en course pour l'Élysée accuse Marine Le Pen d'instrumentaliser la situation contre un gouvernement voisin d'un pays ami. Olivier Faure, le chef du PS, accuse lui la droite et l'extrême droite de se concurrencer en matière de désinformation. Pour le socialiste, il n'y aura pas d'invasion du continent européen.
1: Merci Élie. Élie Abergel, service politique de France Info.
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1: Le temps avec vous, Laurence Dezélé, bonsoir.
16: Bonsoir Victor.
1: Qu'est-ce qui nous attend demain matin?
16: Eh bien, il va encore faire chaud dans le centre-est et le sud-est du pays. Météo France place 22 départements en vigilance orange canicule. Sinon, donc demain matin, un ciel changeant du sud-ouest au nord-est avec alternance de nuages et d'éclaircies. Des entrées maritimes sur le Pays Basque et le Béarn, mais une matinée plutôt ensoleillée partout ailleurs.
1: Et le programme pour l'après-midi?
16: Eh bien, ce sera du soleil quasiment partout. Le ciel va rester toutefois variable de l'Alsace à la Franche-Comté avec un petit risque d'ondées. Quelques gouttes possibles également sur les Alpes, le relief corse, les Pyrénées et le Massif central. On pourrait avoir des orages sur les Alpes du Nord et l'Est pyrénéen. Le Mistral soufflera à 40 km/h dans la vallée du Rhône et le vent marin devrait souffler à 50 km/h sur la Côte d'Azur et sur le nord de la Corse. Pour les températures, on attend pour les maximales 21 degrés à Cherbourg, 23 à Brest, 25 à Saint-Jean-de-Luz, 29 à Paris, Metz, 33 à Lyon, 36 à Perpignan comme à Marseille.
1: Laurence Dezélé pour les prévisions météo. Merci d'être avec nous sur France Info. Il est 17h30. Marc Potvin.
17: Encore plus d'habitants autorisés à rentrer chez eux en Gironde. L'ordre d'évacuation vient d'être relevé à Andernos-les-Bains et Lenton. C'est aussi le cas à Biganos et Audange, à l'exception de deux secteurs depuis ce midi. Les retours dans les campings de Lacanos sont également autorisés. Autre signe que la situation s'améliore en Gironde, le trafic SNCF au sud de Bordeaux reprendra progressivement demain matin. Sur le réseau TER, il n'y aura quasiment pas de perturbations. Le retour à la normale est prévu dimanche matin. La mère de famille chez qui on a retrouvé les restes de 5 nourrissons à Orange dans le Vaucluse est présentée à un juge d'instruction en vue d'une mise en examen pour meurtre. Son compagnon, lui, est sorti de garde à vue libre et sans poursuite. Il ne savait rien du tout, affirme son avocate sur ICI Vaucluse. Décontaminer l'eau potable des résidus de pesticides pour écouter jusqu'à 5,7 milliards d'euros par an, calcul d'une mission d'inspection interministérielle. Dans son rapport, elle met l'accent sur le caractère persistant des polluants émergents et leur accumulation dans l'environnement. Il laisse craindre une hausse des non-conformités de l'eau potable dans les années à venir. Emmanuel Macron demande le renforcement des contrôles à la frontière avec l'Espagne, consigne qui fait suite à l'arrivée d'environ 60 000 migrants ces derniers jours à Ceuta. Plus de 37 500 ont déjà quitté l'enclave espagnole sur le continent africain pour retourner au Maroc, selon Madrid. Les États-Unis accuse l'Espagne d'efforts délibérés visant à permettre l'immigration clandestine. La première réaction officielle israélienne à l'accord sur le désarmement du Hamas à Gaza vient de l'extrême droite. Il est inacceptable, d'après le ministre en charge de la sécurité intérieure. Cet accord annoncé par les États-Unis prévoit un retrait progressif des forces d'Israël du territoire palestinien. Son succès dépendra de l'implication de toutes les parties, souligne la chef de la diplomatie européenne. Le Premier ministre britannique aussi a un avis sur la polémique qui agite le monde du ballon rond. Il estime que Gianni Infantino est la mauvaise personne pour diriger la FIFA. Son patron projette d'ouvrir l'instance dirigeante du football mondial aux investisseurs privés. Et puis les affaires vont bien pour OpenAI. La maison mère de ChatGPT vient d'annoncer avoir dépassé le milliard d'utilisateurs actifs.
1: Voilà, Marc Potvin avec les bons mots dans l'ordre. On se retrouve dans moins de 10 minutes, Marc, dans une dizaine de minutes, pour le rappel de l'info. Dans un instant, dans une dizaine de minutes plutôt, cette enquête de Vinci Autoroute, près d'un fumeur sur 5, jette encore ses mégots par la fenêtre. Explication à suivre, mais d'abord, cette feuille de route entre le Hamas et le gouvernement israélien.
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1: C'est Donald Trump qui l'a annoncé en parlant, comme souvent, d'accord historique. Le Hamas confirme avoir accepté une feuille de route pour son désarmement directement lié au retrait de l'armée israélienne de l'enclave palestinienne. L'annonce a été faite donc par Donald Trump en personne. C'est la phase 2 du plan de paix qui progresse 9 mois après la signature du cessez-le-feu. Étienne Molin, que sait-on de ce processus de désarmement?
19: Eh bien, le Hamas est prêt à remettre ses armes à un comité palestinien. Cette structure est composée de technocrates. Elle fait partie du mécano qui a été mis sur pied autour du Conseil de la paix pour reconstruire Gaza. Elle dirigerait alors une force de police après ce désarmement, en coordination avec une force internationale de stabilisation composée par plusieurs pays étrangers, dont seulement 4 ont pour l'instant mis le pied en Israël. Le désarmement toucherait aussi les milices anti-Hamas qui sont à Gaza et qui sont financées par Israël. Ceux qui déposent les armes bénéficieraient d'une amnistie. L'armée israélienne reculerait préalablement dans la bande de Gaza. Elle retrouverait les positions qu'elle occupait au moment du cessez-le-feu, c'est-à-dire sur la moitié de l'enclave contre un peu plus de 60% aujourd'hui. Cet accord est dans une phase préliminaire. La position du Hamas est un pas important, mais il faut encore discuter du calendrier précis. D'après un membre du Hamas, il y aurait encore pour 15 jours de discussion. Le désarmement à proprement parler pourrait s'étaler sur plus de 6 mois. Israël n'a pas encore officiellement réagi.
20: Étienne, quelles sont les limites de cette feuille de route ?
19: Eh bien, tout repose sur la mise en application. On mesure déjà des divergences. Le Hamas attend un retrait simultané des Israéliens. Donald Trump parle d'un retrait à mesure que le désarmement s'achève. Et les Israéliens font du désarmement un préalable à leur retrait. Le calendrier électoral est également défavorable. Les élections législatives sont programmées en octobre prochain en Israël. Benjamin Netanyahou a besoin de l'extrême droite qui s'oppose à tout retrait de la bande de Gaza. Le bureau du Premier ministre, d'après la presse israélienne, estime d'ailleurs que cet accord ne correspond pas aux demandes israéliennes. Donald Trump a donc mis la pression sur le Premier ministre israélien. Son entourage a fait savoir qu'il serait très très déçu en cas de refus. Benjamin Netanyahou était à la Maison Blanche mardi, juste avant cette annonce.
20: Étienne Monin, bonsoir. David Rigoulet-Rose.
21: Bonsoir.
20: Chercheur à l'Institut français d'analyse stratégique, rédacteur en chef de la revue Orient Stratégique. On l'entendait, l'application de ce début d'accord s'annonce très complexe. Il va falloir quoi ? Que chaque camp fasse des concessions ?
21: Oui, alors effectivement, ça a été annoncé ostensiblement par le président Donald Trump parce que c'est vrai, la fameuse deuxième phase attendue par son plan en 20 points. Il se trouve que pour le Donald Trump, c'est évidemment très important parce qu'il pourrait capitaliser sur un éventuel succès compte tenu des difficultés qui existent par ailleurs avec Téhéran. Tout n'étant pas dissocié d'ailleurs entre Téhéran et la problématique à Gaza. Mais ça va être très difficile à mettre en œuvre parce que comme vous le soulignez, d'abord il y a la question du calendrier. On parle d'une quinzaine de jours pour la mise en œuvre du processus. Mais le point le plus problématique, c'est la question de la réciprocité, c'est-à-dire du préalable pour les deux parties, chacun attendant de l'autre qu'il fasse le premier pas. Et on voit bien, alors dans la logique de Trumpienne, c'est ce qu'on appelle une logique de la performance. C'est-à-dire que,
20: oui, c'est ce qu'on entendait à l'instant, David Rigoulet-Rose, pas de retrait sans désarmement et pas de désarmement sans retrait.
21: Oui, c'est ça. Alors effectivement, c'est là où que ça risque éventuellement de gripper, même si sur le fond, en soi, l'acceptation du Hamas est quand même une mesure significative, malgré les pressions de Téhéran pour ne pas accepter ce principe du désarmement.
20: Éclairez-nous justement sur le timing de cette feuille de route. Pourquoi le Hamas accepte ce désarmement maintenant ?
21: Alors, il se trouve qu'il y a eu une délégation du Hamas qui était au funérailles de l'ancien guide suprême Ali Khamenei et manifestement il y aurait une pression iranienne sur les envoyés du Hamas pour faire valoir qu'il ne devait pas être question de céder sur ce principe et en sachant que le Hamas fait partie de la fameuse de la coalition justement des proxys dans la région.
20: Les fameux alliés de Téhéran.
21: Les fameux alliés, mais le Hamas se retrouve très isolé. De toute façon, il a compris que Téhéran n'avait plus les moyens de le soutenir comme auparavant. Et donc, il y a un principe de réalité qui s'impose aussi au Hamas pour préserver un certain nombre, pour sauver un minimum, justement, compte tenu de la situation sur place.
20: Le Hamas joue en fait sa survie, ça fait des mois déjà qu'on le dit. Il y a eu aussi l'élection d'un nouveau dirigeant du Hamas il y a quelques jours. Ça aussi, ça entre en ligne de compte.
21: Oui, ça entre en ligne de compte. Alors, le comité d'urgence du gouvernement du Hamas s'est autodissous le 6 juillet dernier, justement toutes les instances gouvernementales. Pour autant, le mouvement, lui, demeure. Effectivement, il y a Khalil Al-Ayya qui a été nommé comme étant son nouveau dirigeant le 20 juillet. Donc, il y a l'idée d'essayer de perdurer politiquement, en tout cas. Et de toute façon, il y aura une empreinte du Hamas qui demeurera, même si le processus aboutit, puisque toute l'administration de l'enclave, de toute façon, emploie des fonctionnaires depuis longtemps qui sont liés au Hamas. Donc ça, ça va être aussi un problème pour la nouvelle instance dirigeante, qui est le fameux comité technocratique palestinien, qui a vocation justement à prendre en charge l'administration de l'enclave.
20: Côté israélien, Benjamin Netanyahu, on l'entendait, joue lui aussi sa survie politique, élection législative à venir cet automne en octobre. Qu'apporte ce désarmement du Hamas et le retrait progressif de Gaza au Premier ministre?
21: Oui, c'est compliqué pour le Premier ministre, mais il en a parlé lorsqu'il était reçu à la Maison-Blanche. Hein. Il n'y avait pas que le sujet évidemment de l'Iran, il y avait aussi la question de Gaza et du Liban. Et concernant Gaza, le Premier ministre, comme vous l'évoquiez, Trump a dit qu'il serait très déçu s'il y avait un blocage de la part des Israéliens. Alors, il y a un ministre qui s'est manifesté, c'est sans surprise, c'est Itamar Ben-Gvir, qui a dit que c'était inacceptable. Il avait d'ailleurs voté contre le déploiement éventuel de justement la fameuse force de stabilisation dimanche dernier. Mais le Premier ministre israélien était obligé, effectivement, en sachant que du point de vue du gouvernement, il y a des doutes très importants sur la viabilité du processus. Et à ce moment-là, ça permet d'éviter d'assumer effectivement une obstruction déclarée préalable. Mais sur le fond, ça demande effectivement des contreparties, des efforts des deux parties, évidemment, par intérêt bien compris.
20: Si on regarde de près cet accord, quelles sont les armes que le Hamas devrait rendre dans le cadre de cette feuille de route?
21: Alors théoriquement, il y a deux choses. Hein, dans les fameux le plan en 20 points de Donald Trump, il y avait le plan 6 qui était le fait que le Hamas devait rendre les armes et qu'il avait la possibilité d'obtenir pour ses combattants une amnistie. C'est un point qui a pesé vraisemblablement pour que le Hamas accepte le principe en tout cas de ce désarmement. Et puis surtout, il y a le détail du plan 13 qui évoque le désarmement, mais en fait en deux volets. C'est ce qu'on appelle le décommissionnement, c'est-à-dire la remise des armes lourdes. Et puis le démantèlement, la démilitarisation de l'enclave. Donc de toute façon, c'est un processus long. Il ne peut se faire qu'avec la supervision de médiateurs intéressés et avisés comme l'Égypte, la Turquie notamment, mais l'Égypte qui a une frontière avec l'enclave. Et on parle d'un possible stockage de ces armes après un inventaire justement en Égypte. Pour l'instant, il y a un flou qui demeure, mais incontestablement, la pression est très forte sur le Hamas.
20: On est 9 mois après la phase 1 de ce plan, le cessez-le-feu. Quelle est la situation en ce moment même à Gaza sur le plan humanitaire et sécuritaire?
21: Il y a une petite amélioration qui s'est faite parce que justement après la cessation des hostilités à grande échelle, même si les éliminations ciblées par Tzal continuent, hein, il y a un certain nombre de chefs du Hamas qui continuent à être ciblés justement au sein même de l'enclave. Et puis l'enjeu, c'est effectivement l'enjeu humanitaire qui est une des données centrales justement du fameux plan, avec une reconstruction et des esquisses de possibilités effectivement de zones test pour faire revenir notamment dans le sud des populations qui ne seraient pas liées directement effectivement à l'organisation islamiste.
20: On a parlé du Hamas, on a parlé du gouvernement israélien, l'autre acteur c'est Donald Trump. Est-ce que c'est une victoire pour le président américain ce début d'accord?
21: En termes d'annonce, oui, ça fait partie de ces annonces effectivement spectaculaires dont il est coutumier et qu'il affectionne. La vraie question, c'est sa traduction concrète dans les faits. Et il se trouve que là, c'est plus compliqué parce que le président américain est toujours impatient et ce type de processus s'inscrit dans la durée. On a vu les problèmes que ça posait justement dans sa confrontation avec Téhéran. Donc, c'est toujours ingrat dans les modalités de la mise en œuvre. Et il laissera sûrement ce processus à mettre en œuvre à d'autres, notamment au Mladenov, qui est le chef du comité exécutif qui supervise justement la structure palestinienne chargée de l'administration future de l'enclave.
20: La seule instance justement habilitée à dresser l'inventaire des armes et à les stocker, c'est un comité de transition technique 100% palestinien, lui-même supervisé par le Conseil de la paix, créé, on s'en souvient, en janvier par Donald Trump, un club fermé des alliés du président américain avec un droit d'entrée à 1 milliard de dollars. On bascule dans une nouvelle dimension du droit international.
21: Oui, effectivement, ce fameux Conseil de la paix avec son conseil exécutif justement et le haut représentant qui est Nikolaï Mladenov, avait vocation pour Trump à se substituer effectivement à l'ONU, mais en même temps Donald Trump avait eu besoin de faire valider cette dynamique par une résolution onusienne. Donc on retrouve malgré lui, si j'ose dire, l'ONU. Mais concernant la mise en œuvre pratique, effectivement, ça va être l'enjeu, il va être très compliqué pour la structure palestinienne, parce que notamment, qui est dirigé par justement Ali Shaat, mais surtout c'est son ministre de l'Intérieur, Sami Nasmand, qui va être chargé de la supervision du démantèlement du Hamas. Et donc là, il risque d'y avoir des tensions, effectivement, potentiellement intra-palestiniennes, qui vont devoir être gérées avec cette supervision par le conseil exécutif, justement, du conseil de la paix.
20: Si ce désarmement du Hamas était effectif à partir peut-être de dans 15 jours et puis ensuite dans les semaines et mois qui viennent, quelle sera ensuite la prochaine étape du plan de paix ?
21: À la prochaine, de toute façon, il y a la question de la sécurisation de l'enclave avec les, vous l'avez évoqué, les soldats de la force de stabilisation. On parle de 5000 soldats, vous évoquez 4 pays, en l'occurrence le Maroc, le Kosovo, l'Albanie, le Kazakhstan pour l'instant, mais qui n'ont toujours pas été déployés dans l'enclave elle-même, et puis des policiers palestiniens qui ont été formés notamment par l'Égypte. Et ça a vocation à stabiliser l'enclave dans la perspective d'une reconstruction qui est donc le volet économique préalable à toute perspective politique qui est évoquée de manière très allusive dans les derniers points du plan de Trump.
20: Voilà ce début d'accord, cette feuille de route pour un désarmement du Hamas avec le gouvernement israélien. Merci pour votre éclairage, David Rigoulet-Rose, chercheur à l'Institut français d'analyse stratégique et rédacteur en chef de la revue Orient Stratégique.
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20: Et à 17h45, l'info en une minute avec vous, Marc Potvin. L'arrivée massive de migrants à Ceuta fait réagir jusqu'à Washington.
2: Les États-Unis accusent l'Espagne de mener des efforts délibérés visant à permettre l'immigration clandestine. Donald Trump en profite pour faire de la politique intérieure. Ce sera nous dans 3 ans si le mauvais camp l'emporte, déclare le président américain. Allusion aux démocrates et à la prochaine présidentielle dans son pays. Le retour à la maison est maintenant permis pour les habitants d'Andernos-les-Bains et Lenton en Gironde. L'ordre d'évacuation qui concernait les deux communes est levé. Même chose pour Biganos et Audenge, à l'exception de 2 secteurs. Dans le Var, en revanche, des évacuations sont ordonnées en raison d'une reprise localisée de l'important incendie du Gros Bessillon. 3 communes sont totalement ou partiellement concernées. Le Var fait partie des 21 départements en vigilance orange canicule cet après-midi. Il y en aura 22 demain. Le Gard rejoint la liste. Le spéléologue bloqué depuis mercredi soir dans une cavité à la Pierre Saint-Martin dans les Pyrénées-Atlantiques a pu être remonté à la surface en fin de matinée. Cet homme de 62 ans s'est blessé, mais il va bien. Fatigué mais heureux, disent les secours. Il a été transporté à l'hôpital.
20: Les incendies en Gironde, l'amélioration se confirme aujourd'hui. Les habitants de Biganos, Audenge, Andernos et de Lenton peuvent désormais regagner leur logement. Fin de l'évacuation aussi pour les touristes des centres de vacances et des campings de la station de Lacanau. Hier, ce sont les habitants de 9 communes de la métropole de Bordeaux qui ont pu regagner leur domicile, comme à Saint-Jean-d'Illac. Le bar tabac a ainsi retrouvé ses clients après presque une semaine sans activité. Pour la plus grande joie des patrons, Sébastien et Stéphanie, reportage de Thibaut Delmarle.
22: À peine 2 heures après l'autorisation d'entrer dans la commune, Cathy passe la porte du tabac. Elle demande 3 paquets.
23: Winston bleu.
22: Elle retrouve ses habitudes après 5 jours d'évacuation passée à Bergerac dans le Périgord.
23: J'ai pas fumé. Non, c'est une blague. C'est celle que je vais refumer parce que j'étais sur des Marlboro là qui étaient. Donc là, je suis très contente, oui. Ça m'apporte de la bonne humeur.
22: Soulagée de revoir le couple de gérants du tabac aussi.
23: Bah, ça fait chaud au cœur. Et puis, on s'en sort bien, quoi, surtout. Parce qu'on était quand même très pessimistes le vendredi et le samedi.
24: Ils sont très importants. Très, très importants, nos commerçants.
22: Stéphanie, derrière le comptoir, qui est aussi restée enfermée chez elle.
25: Un matin, on nous dit de partir et que quand ça fait 5 jours qu'on est hébergé et qu'on rumine et qu'on fait rien. Donc, quand on est habitué à... Bah, à travailler, tout simplement, bah, ça fait drôle. Et on attend.
22: Son mari Sébastien a quand même tenu la boutique, mais juste pour vendre des cigarettes aux pompiers.
26: Et dans le moment de stress aussi pour eux, hein, je pense, hein, ça leur permettait de passer un petit moment quand ils sont en repos. Vraiment, c'était à la demande de la mairie. Hein. La mairie a fait des grandes affiches pour mettre là, dans les salles là, où ils sont, là, sur les points où ils dorment et tout ça. Et on a mis des horaires pour qu'ils soient au courant, qu'on soit ouvert.
22: Sébastien, qui a aussi pu retrouver sa maison intacte sur la commune, il a eu peur de la perdre et peur de voir son affaire partir en fumée.
26: On habite aussi Saint-Jean-Diac, donc on avait un peu peur pour tout. Et ça, un grand merci à tous les pompiers bénévoles, paysans. Il y a eu un gros élan de solidarité qui est incroyable.
22: Les buralistes ont forcément perdu une grande partie de leur chiffre d'affaires. Ils espèrent que leur assurance leur donnera un coup de main.
1: La réouverture de ce bar tabac, donc à Saint-Jean-Diac, tout près de Bordeaux, toujours à propos de cigarettes. Les pompiers le répètent à longueur d'intervention, ne jetez pas vos mégots dans la nature. Cela vaut quand vous êtes en promenade et bien sûr quand vous êtes au volant. Un sondage Ipsos BVA pour la fondation Vinci Autoroute révèle ainsi aujourd'hui qu'encore près d'un fumeur sur cinq jette son mégot par la fenêtre quand il est en voiture, ce que confirme Julie Lecomte, la déléguée générale de la Fondation.
3: Oui, en effet, on a 17%, donc près d'un fumeur sur cinq qui continue de jeter son mégot par la fenêtre de sa voiture. Donc c'est le résultat d'une enquête menée par la Fondation Vinci Autoroute. Et parmi eux, et je crois que ça c'est important de le garder en tête, il y en a plus d'un tiers qui considère que ce n'est pas dangereux parmi ces fumeurs qui jettent encore leur mégot par la fenêtre. On a une sous-estimation massive des risques et pourtant un nombre de Français qui est beaucoup plus exposé, beaucoup plus important. Un tiers des Français maintenant sont affectés par un feu de forêt. Donc on a une proportion de Français affectés par les feux de forêt plus importante. 87% d'entre eux qui considèrent que ça peut être dangereux, mais chez les fumeurs, toujours plus d'un tiers qui considèrent qu'il n'y a pas de risque. C'est pour ça que nous, on essaie de les sensibiliser tout l'été.
16: Oui, il y a des campagnes de prévention de la part de Vinci Autoroute qui sont menées, notamment Stop Mégo, c'est ça, sur des aires d'autoroute?
3: Oui, alors la Fondation Vinci Autoroute mène l'opération Stop Mégo en partenariat avec les sapeurs-pompiers, c'est important de le noter, et on pense à eux avec ces événements dramatiques qui se sont déroulés en Gironde. Et donc on sensibilise du 4 juillet au 8 août les vacanciers sur une dizaine d'aires d'autoroute où on va distribuer des cendriers de poche, parce que justement quand on jette son mégot par la fenêtre, la plupart du temps c'est parce qu'on n'a pas de récipient pour jeter son mégot, et donc en distribuant ces cendriers, on espère pouvoir convaincre 25 000 cendriers, donc potentiellement 25 000 personnes qui ne jetteront plus leur mégot par la fenêtre.
16: Ça marche comment, un cendrier de poche? C'est une petite boîte en fait dans laquelle on met le mégot.
3: Une boîte rectangulaire. Voilà, c'est ça, une petite boîte rectangulaire dans laquelle vous pouvez insérer jusqu'à 6 mégots de cigarettes que vous pouvez fermer pour qu'il n'y ait pas d'odeur, que vous pouvez même clipser sous votre paquet de cigarettes. Tout est fait, si vous voulez, pour que le geste soit très facile, très pratique. Et pour vraiment, enfin, nous, on pense que la sensibilisation, elle est essentielle. Ce que ça révèle surtout, et c'est notamment mis en avant par l'enquête déchets qui sort aujourd'hui, c'est une ambivalence finalement entre des convictions environnementales fortes, où la majorité des Français maintenant se disent préoccupés par les enjeux environnementaux, et malgré tout, des comportements au quotidien qui restent en fait guidés par des considérations pratiques le plus souvent. On ne va pas attendre une poubelle, et pourtant il y en a toutes les 10 minutes sur le réseau Vinci Autoroute, on ne va pas attendre la poubelle, on va jeter son déchet par la fenêtre. Il faut avoir en tête que c'est encore une personne sur quatre qui jette ses déchets par la fenêtre de la voiture sur l'autoroute.
16: Et c'est quoi, des mouchoirs, des bouts d'aliments?
3: C'est voilà des déchets organiques essentiellement, du papier, des plastiques, des canettes et des bouteilles d'eau. Et malheureusement encore des mégots.
16: Oui, et sur les mégots justement, rappelons qu'il y a des feux régulièrement provoqués par un simple mégot sur la 9, sur la 7. Vous en voyez vous chaque été?
3: Alors évidemment, on voit des départs de feu. Ce qu'il faut retenir, c'est un relevé qu'on avait réalisé sur la 8. Sur un kilomètre, c'est 100 mégots qui sont ramassés donc en une journée, c'est-à-dire que par axe de circulation. Donc vous imaginez le nombre de mégots qu'on ramasse encore. Donc évidemment, un mégot qui peut parcourir jusqu'à 400 mètres en moins de 5 minutes, il peut aller se poser dans une zone boisée, et c'est là qu'un incendie peut se déclencher. Donc il faut avoir en tête que quand on jette son mégot par la fenêtre, il ne va pas rester sur l'autoroute, il va potentiellement rejoindre la végétation, et là ça peut avoir des conséquences dramatiques.
16: Et je vais rappeler le terrible aussi accident du tunnel du Mont-Blanc en 99. L'expertise technique avait conclu que c'était un mégot jeté qui a été aspiré par le filtre à air d'un camion frigorifique et qui a ensuite pris feu dans le tunnel. 39 morts à l'époque, donc les conséquences peuvent être tragiques. On rappelle aussi, peut-être Julie Lecomte, ce qu'on encourt après un jet de mégot à l'origine d'un incendie?
3: Alors, tout à fait. Alors, si vous êtes pris en flagrant délit de jet de mégot, vous pouvez avoir une amende de 135 euros. Et ensuite, après, si vraiment vous provoquez un incendie, ça peut aller, et un incendie qui peut avoir des conséquences mortelles, là, vous allez jusqu'à 10 ans d'emprisonnement et 150 000 euros d'amende en cas de décès.
1: Julie Lecomte, déléguée générale de la Fondation Vinci Autoroute, elle répondait à Lucie Barbarin. Place tout de suite au Choix Culture qui nous emmène aujourd'hui en Bretagne où s'est ouverte cet après-midi la 55e édition du Festival Interceltique de Lorient. Anne Chépeau, vous êtes allée à la rencontre de deux artistes qui s'y produisent cette année.
4: Le chanteur Denez est un habitué du Festival Interceltique. Il s'y produira dimanche soir avec son dernier projet consacré au chant de marin. C'est dans les Côtes d'Armor où il vit que nous l'avons rencontré. Face à la mer, sur la plage de Saint-Michel-en-Grève.
5: Oui, la mer m'inspire beaucoup. J'ai vécu mon enfance au bord de la mer, j'allais souvent pêcher. Je passais mon temps avec mes copains d'enfance à courir sur la grève, à escalader les rochers. Donc la mer, elle fait partie de moi-même. Et dans mes compositions, que ce soit mes poésies ou mes chants, c'est vrai qu'on la retrouve toujours.

0: La première Guerz que Dénez a appris enfant, ce chant traditionnel qui fait le récit d'un événement tragique, relatait un naufrage survenu au XVIe siècle entre Morlaix et Saint-Jean-du-Doigt. Quelques décennies plus tard, le chanteur s'est replongé dans le répertoire des chants de marins.
1: Il y a deux types de chants de marins en gros. Il y a les chants de bord, qui sont des chants qui étaient destinés à cadencer le travail, à aider à la manœuvre sur le bateau. Et puis il y a les chants de port. Et moi, ils m'intéressent autant l'un que l'autre. Et il y en a en français, il y en a en breton. J'en ai chanté tout jeune, quand j'étais adolescent, hein, du fait que j'habitais déjà au bord de la mer. Ces chants ont bercé mon enfance. C'est un répertoire qui m'a immédiatement intéressé.
0: Alors, vous avez choisi justement de revisiter ce répertoire, de lui donner en quelque sorte une nouvelle jeunesse.
1: Oui, les chants de mer, les chants de marins ont été, ou le sont encore, malheureusement, un peu galvaudés. Il y a un petit côté folklorique. Je me suis dit, ça serait intéressant d'apporter aussi ma propre sensibilité sur ces chants. Alors, je l'ai fait un petit peu à ma façon, utilisation de technologies nouvelles, comme des samples, des machines, pour accompagner ces chants. Okay.

0: Dénez a voulu ouvrir ce répertoire à des récits plus contemporains. Allons-nous du, écrite par un prêtre et militant breton, raconte ainsi la marée noire provoquée en 1978 par le naufrage de la Moco Cadiz.
1: C'est un chant que j'ai entendu il y a très longtemps, j'étais adolescent, qui relate cette marée noire absolument horrible qui avait impacté la côte nord du Léon et du Finistère. Moi je l'ai vécu dans ma chair quelque part, puisque je me rappelle m'être réveillé par cette odeur absolument fétide de mazout en fait. Et quand j'étais allé au bord de la mer, voilà, tout était noir. Donc j'ai vécu ça, j'ai vu ces oiseaux mourir, j'ai vu cette plage de mon enfance sur laquelle je jouais, je passais beaucoup de mes vacances. Je l'ai vu complètement endeuillé, comme ça, complètement couvert par ce linceul noir. Donc ça, c'est un événement qui m'a beaucoup touché, un événement terrible qui reste encore dans les mémoires.

0: Nous quittons Denez et les Côtes d'Armor pour Vannes dans le Morbihan. C'est ici qu'est né Noon, qui allie aussi tradition et modernité. Ce groupe présent au Festival Interceltique réunit Antoine Duchesne au clavier et machine et quatre sonneurs du Baguette de Vannes, dont Étienne Chouzier.
1: Noon, c'est de la musique électronique, avant tout, avec quatre cornemuses utilisées comme des synthés. L'ambiance est assez French touch, ça danse. C'est pas un groupe de musique bretonne qui va matiner sa musique bretonne de musique électronique. Noon, c'est vraiment un musicien qui fait de la musique électronique et qui va y ajouter la sonorité de la cornemuse. Dans la culture du Baguette de Vannes, il y a toujours cette idée d'apprendre la musique de son territoire, c'est essentiel, mais il faut toujours la coller avec la plus grande ouverture possible. Donc, on avait déjà cette envie et cette conscience que le mélange est toujours une bonne chose.

0: Denez est en concert dimanche avec à ses côtés 15 musiciens sur scène et Noon sera à l'affiche de la soirée électro du samedi 8 août.
1: Mais oui, vous êtes bien sur France Info, Anne Chépeau, pour ce festival interceltique de l'Orient qui a démarré aujourd'hui. C'est jusqu'au 9 août.
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1: Laurence Dezélé, toujours une vigilance orange à signaler pour demain.
3: Oui, la vigilance orange à la canicule sera maintenue et même élargie pour 22 départements du centre et du sud-est du pays. En revanche, ça va aller mieux sur le front des orages et plus aucun département ne sera concerné par la vigilance orange. Demain matin, sinon, alternance de nuages et d'éclaircies dans le ciel du sud-ouest jusqu'au nord-est, des entrées maritimes sur le sud-ouest et le Béarn et du soleil sur le reste du pays. Pour les températures, il fera au lever du jour entre 10 et 26 degrés du nord au sud.
1: À quoi va ressembler l'après-midi ?
3: Eh bien, il fera beau quasiment partout, même si le ciel restera variable sur l'Alsace-Lorraine et la Franche-Comté avec un petit risque d'averse. Quelques pluies pourraient également se déclencher sous les nuages des Alpes, de la montagne Corse, des Pyrénées et du Massif central. Il pourrait y avoir des orages sur l'est des Pyrénées et les Alpes du sud. Un petit peu de mistral dans le couloir rhodanien et du vent marin à 50 km/h sur le nord de la Corse et la Côte d'Azur. Et pour les températures, on attend au plus chaud de la journée, entre 20 et 37 degrés du nord au sud.
1: Merci beaucoup Laurence Dezélé, les prévisions météo. On vous retrouve pour un nouveau point dans une demi-heure. Très bon début de soirée. Merci d'écouter France Info. Il est 18h. L'info à 18h avec Thomas Benège. Bonsoir Thomas.
4: Bonsoir Victor, bonsoir à tous.
1: Et à la une, cette crise dans l'enclave espagnole de Ceuta.
4: Environ 60 000 migrants ont rejoint en quelques jours le territoire avant que 37 500 ne rejoignent le Maroc. Le sujet fait réagir la classe politique française, suscite même la polémique chez les prétendants à l'Élysée. On revient sur ce dossier dans les toutes prochaines secondes. En journal, nous posons notre micro également en Gironde. L'incendie dans le département reste contenu et à Lacanau, habitants et commerçants attendent le retour des vacanciers. Et puis nous sommes aussi en Israël dans les prochaines minutes. Après cet accord de désarmement du Hamas à Gaza conclu sous l'égide des États-Unis, nous verrons comment la population israélienne réagit. C'est l'arrivée de migrants la plus importante depuis 2021. Environ 60 000 migrants ont rejoint en quelques jours l'enclave espagnole de Ceuta dans le nord de l'Afrique. Cela représente 70% de la population de Ceuta, fait savoir le président du gouvernement local. Selon le gouvernement espagnol, 37 500 migrants ont déjà regagné le territoire marocain. Une question se pose encore ce soir. Qu'est-ce qui a provoqué au juste cet afflux migratoire ? Eh bien, il existe des pistes d'explication côté marocain, notamment une décision de la Cour suprême espagnole rendue il y a 3 semaines, Louis.
5: Oui, elle dit qu'il n'est pas possible de reconduire à la frontière les personnes qui sont arrivées en Espagne par la mer. En tout cas, pas sans une procédure administrative d'expulsion au préalable. À partir de là, la rumeur que la frontière s'est ouverte s'est largement répandue sur les réseaux sociaux au Maroc. Internet où des vidéos circulent montrant cette arrivée massive par la terre et par la mer. Sur ces images partagées par le journal espagnol El País, on voit essentiellement des jeunes hommes et des adolescents passer la frontière, prêts à tout pour échapper au chômage et à des conditions de vie difficiles, prêts à payer le prix de leur vie puisque 34 personnes sont mortes, dont 18 qui se sont noyées. Sur un plan plus diplomatique, cette crise migratoire intervient 11 jours après la visite du Premier ministre espagnol Pedro Sanchez en Algérie, pays ennemi du Maroc, notamment parce qu'ils se disputent le Sahara occidental. Rabat a pu y voir une provocation alors même que l'Espagne a apporté son soutien au Maroc sur cette question il y a 4 ans.
4: Louise Buyens pour France Info. Côté français, la situation à Ceuta s'invite dans le débat politique et suscite la polémique. Le chef de l'État a lui demandé au ministère de l'Intérieur de renforcer les contrôles à la frontière avec l'Espagne, Elia Bergel.
6: Oui, face à ce qui est désormais une polémique nationale et internationale. Selon son entourage, Emmanuel Macron assure que la France se tient prête à apporter aux autorités espagnoles tout l'appui nécessaire en cas de besoin. La controverse autour de Ceuta s'invite chez les prétendants à l'Élysée. Au RN, Marine Le Pen dénonce les entrées massives coordonnées de migrants, encouragées par le gouvernement espagnol, selon elle, avec un plan de régularisation massif de sans-papiers. Réponse de Jean-Luc Mélenchon, l'insoumis accuse l'extrême droite d'instrumentaliser la situation. « J'avais proposé de mettre l'Espagne au banc des nations européennes », réagit Bruno Retailleau, le champion des LR pour la présidentielle. « C'est aujourd'hui plus que jamais nécessaire pour Gabriel Attal, candidat à Renaissance, l'Europe est la vraie réponse de long terme face à ces crises. » Chez Horizon, Édouard Philippe dit vouloir mettre fin à une forme d'impuissance migratoire.
4: Ilia Berger, le service politique de France Info et l'Union européenne, a déclaré dans l'après-midi ne pas avoir levé de flux migratoires entre Ceuta et le continent européen. Ce soir, le Premier ministre espagnol Pedro Sanchez dit aux dirigeants européens que ce n'est pas le moment de se diviser.
1: À 18h03, les pompiers toujours sur le pont en Gironde.
4: Pour tenter de maîtriser le méga-feu qui sévit dans le département, il a déjà ravagé 42 000 hectares et n'est à ce stade que contenu. La préfecture mentionne une situation stable après une météo favorable la nuit dernière. Compte tenu de cette amélioration de la situation, même si elle est encore légère, la préfecture autorise aujourd'hui les habitants d'Andernos, de Lanton, de Biganos, d'Audange, sauf ceux de deux quartiers trop proches du foyer, à rentrer chez eux. Ces communes avaient été évacuées, vous le savez, en raison de l'incendie. Les résidents de camping, résidences de tourisme, villages vacances et parcs de loisirs situés à Lacanau ont également reçu le feu vert pour regagner ces sites. Marie Boueda, vous vous êtes rendue aujourd'hui dans un café de Lacanau où habitants et commerçants attendent de pied ferme le retour des vacanciers.
7: Oui, surtout les commerçants, pas débordés depuis 10 jours, comme Johan, charcutier. En ce moment, il boit un demi et a déjà prévu de réduire les horaires d'ouverture de la boutique.
8: Bah là, même, si vous voulez, même l'hiver, on fait mieux, quoi. Donc là, c'est mort de chez mort, sachant que nous, ici, on compte vraiment sur la saison pour tenir l'hiver. Puis vu comment c'est parti, je pense que la saison, si ça reprend, ça va être vraiment très, très, très léger. Donc vraiment, une saison, on peut dire, morte, quoi, perdue.
7: Son patron a restreint les arrivages, car les rares clients n'achètent plus que de la charcuterie. Plus de grillades, bien sûr.
8: Non, ben là, si vous voulez, les brochettes, les côtes de bœuf, les entrecôtes, tout ce qui fait qu'on fait les chiffres l'été, ben là, c'est mort.
7: Alors au comptoir, Elisabeth, habitante de Lacanau, a décidé de rester ici, de ne pas s'envoler en Espagne pour ses vacances. Elle a tout annulé.
9: Enfin, le cœur y est pas, enfin, y a rien qui y est, en fait, pour partir en vacances. Ma fille, je l'ai récupérée parce qu'elle a été évacuée de Somos. L'important, en fait, c'est qu'on soit en sécurité. C'est triste. Après, on essaie de soutenir quand même les commerçants, de parler entre nous, d'essayer d'évacuer les choses.
7: Un jeune homme s'assoit. Il est professeur de surf. Pour l'instant, pas de clients. Il sort de sa poche un jeu de cartes pour passer le temps.
4: Marie Boueda du réseau ici pour France Info. La situation s'améliore donc un peu en Gironde. Conséquence, le trafic SNCF au sud de Bordeaux reprendra progressivement demain matin, avant un retour à la normale prévu dimanche matin. Dans le détail, demain, un TGV sur deux circulera dans le sud-ouest. Le service sera normal vers Toulouse. Il y aura un TGV sur deux vers Arcachon, deux TGV sur cinq vers Hendaye, trois TGV sur quatre vers Tarbes. Le service sera quasi normal sur le réseau TER. Le trafic SNCF était interrompu en Gironde depuis dimanche en raison des feux de Gironde et des Landes. Le dispositif de chômage partiel étendu à certains saisonniers, plus précisément ceux disposant d'un contrat signé qui devaient travailler dans une entreprise touchée par les incendies dans le sud-ouest et n'avaient pas encore commencé leur mission pour bénéficier de cette mesure. Les saisonniers devront avoir travaillé dans ces entreprises au cours des deux années précédente, explique le ministre du Tourisme, Serge Papin.
1: Autre incendie dans le Var, le feu du massif du Gros Bessillon a repris à l'ouest de la commune de Corrence.
4: On parle là d'une reprise localisée, attisée par un mistral violent, avec des sautes de feu en direction de Montfort-sur-Argence. 600 hectares déjà parcourus, de nouvelles évacuations ont été ordonnées pour la commune de Châteauvert, pour des quartiers du Val, pour le camping du Grand Jardin à Corrence et plusieurs quartiers de Montfort-sur-Argence. Ceux qui ne sont pas évacués doivent rester confinés. Le feu dans le Var a déjà parcouru 4500 hectares. En Corse, le feu de Corté, qui a parcouru un peu plus de 1000 hectares, est lui fixé. L'intégralité des lisières est à présent maîtrisée, à l'exception du secteur arrière droit qui fera encore l'objet d'un traitement dans la journée, annonce la préfecture de Haute-Corse. Dans l'affaire des nourrissons retrouvés morts à Orange dans le Vaucluse, et on l'a appris il y a quelques instants, la mère de famille est mise en examen ce soir dans ce dossier. Elle est également placée en détention provisoire, annonce du parquet d'Avignon. À l'étranger, la chef de la diplomatie européenne réagit à l'accord de désarmement du Hamas à Gaza, conclu sous l'égide des États-Unis. Cet accord prévoit un retrait progressif des forces israéliennes du territoire palestinien. Kaya Kallas estime sur X aujourd'hui que le succès de cet accord dépendra de la pleine implication de toutes les parties. Le ministre d'extrême droite israélien Itamar Ben-Gvir juge, lui, que cet accord est inacceptable pour Israël. C'est la première réaction officielle israélienne à l'annonce de cet accord par Donald Trump dans la nuit. Un accord qui suscite en Israël des avis contrastés, des réactions que vous avez recueillies, Michel Paul.
10: L'annonce du président américain a pris les Israéliens par surprise. Et à la terrasse des cafés à Jérusalem, des jeunes oscillent entre soulagement individuel et inquiétude sécuritaire. Pour les proches de soldats sur le terrain comme Agar, l'urgence reste humaine.
11: Pour nous, enfin pour les jeunes de notre âge, c'est réjouissant parce que nos amis sont là-bas. Si les troupes sortent de Gaza, ça fait plaisir. Enfin, pour moi, personnellement.
10: De son côté, Inbal a le sentiment d'être une spectatrice des décisions américaines et met en doute la solidité des engagements.
12: J'ai pas l'impression qu'on ait vraiment un mot à dire sur le sujet. Si Trump le décide, c'est ce qui se passe. Mais je ne suis pas sûre que les deux côtés respecteront cet accord. Parce que lors des accords précédents, c'est pas ce qui s'est passé.
10: Yal, lui-même réserviste, appelle à privilégier la sécurité nationale et maintenir la présence sur le terrain.
13: J'espère que Trump ne nous imposera pas des choses qui ne sont pas bonnes pour la sécurité et qu'on fera ce qui est bon pour nous. Je pense qu'il faut rester dans la bande de Gaza et voir comment cela évolue.
10: Une opinion publique profondément divisée, mais surtout très sceptique.
4: Michel Paul, RFI pour France Info. Le Premier ministre polonais Donald Tusk a convoqué l'ambassadeur russe à Varsovie, cela au lendemain de l'explosion d'un missile attribué à la Russie dans l'est de la Pologne. L'ambassadeur russe à Varsovie s'est vu remettre une note de protestation, rapporte le ministère polonais des Affaires étrangères. Enfin, attention, si vous devez prendre la route, bison futé voie rouge ce vendredi dans le sens des départs. Ce sera noir dans un quart sud-ouest du pays. C'est noir dans un quart sud-ouest du pays dans le sens des départs. Bison futé vous conseille d'éviter l'autoroute A7

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1: Merci d'écouter France Info. Dans un instant, la situation à Ceuta, enclave espagnole au Maroc, avec des dizaines de milliers de migrants qui ont franchi la frontière. Notre invité, l'eurodéputé RN Fabrice Leggeri, ancien patron de Frontex, c'est l'agence européenne de garde-frontières et de garde-côtes.
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1: Des images impressionnantes, celles de dizaines de milliers de personnes qui affluent ces derniers jours depuis le Maroc vers l'Espagne. 60 000 Marocains, très jeunes pour la plupart, qui franchissent l'enclave espagnole de Ceuta, tout au nord de l'Afrique, à seulement 15 km des côtes espagnoles. Bonsoir Marie-Hélène Ballestero.
3: Bonsoir.
1: Quelle est désormais la situation ?
3: Eh bien, la situation reste toujours compliquée car on n'avait bien sûr jamais vu ça à Ceuta depuis la crise migratoire de mai 2021 lorsque plus de 12 000 migrants sont entrés illégalement en l'espace de 2 jours. Cette fois-ci, la situation est bien plus grave car cette semaine et surtout hier, des milliers de migrants sont arrivés de façon illégale à Ceuta, la plupart en rejoignant à la nage la plage du Tarajal. Selon les chiffres avancés aujourd'hui par le président de la ville de Ceuta, Juan Jesús Vivas, environ 60 000 migrants sont donc entrés ces derniers jours dans cette petite ville autonome espagnole qui ne compte que 84 000 habitants. Cela représente donc 70% de la population de Ceuta.
1: Marie-Hélène, le président de Ceuta fait des déclarations très fortes tout à l'heure après s'être entretenu avec le premier ministre espagnol qui s'est rendu sur place, Pedro Sanchez.
3: Oui, c'est bien ça. Le président de la ville de Ceuta, le conservateur Juan Jesús Vivas, avait d'ailleurs été le premier à réagir mercredi dernier. Il a tiré la sonnette d'alarme et a demandé au gouvernement central de déclarer l'état d'urgence national et de prendre en main la gestion de la crise. Ce matin, il a de nouveau appelé à l'aide face à cette situation exceptionnelle et insoutenable. D'après lui, la réponse du gouvernement central a été tardive et insuffisante. Il a rappelé aussi aux Espagnols que ces arrivées massives de migrants, environ 60 000 en très peu de temps, correspondaient à l'entrée illégale en Espagne de 34 millions de personnes en l'espace de 24 heures. De son côté, le ministère de l'Intérieur a ordonné l'envoi de renforts, de forces de l'ordre pour garantir la sécurité à Ceuta, car les autorités de Ceuta sont complètement débordées. Par ailleurs, Pedro Sanchez a déclaré ce matin qu'il s'agit d'une attaque, d'une violation de l'intégrité territoriale de l'Espagne. Il a salué également la coopération avec le Maroc pour garantir que le rapatriement des migrants s'effectue dans les meilleurs délais. Enfin, il s'est engagé aussi à garantir la sécurité et la cohésion sociale à Ceuta via la mobilisation de tous les moyens de l'État nécessaires.
1: Marie-Hélène Ballestero, correspondante de France Info en Espagne, sur ces 60 000 Marocains qui sont passés par la frontière espagnole. 37 500 sont repartis au Maroc. D'après les autorités espagnoles, il y a eu au moins 34 morts. Bonsoir Fabrice Leggeri.
4: Bonsoir.
1: Eurodéputé du Rassemblement National, vous êtes l'ancien patron de Frontex, l'agence européenne de garde-frontières et de garde-côtes. Je précise qu'à ce titre, vous êtes visé depuis le mois de mars par une information judiciaire après une plainte de la Ligue des droits de l'homme et d'Utopia 56, deux associations qui vous soupçonnent de complicité de crimes contre l'humanité et de torture. Que vous inspire la situation à Ceuta, Fabrice Leggeri? 60 000 passages, c'est 5 ou 6 fois plus que le précédent record en 2021. Vous étiez encore à ce moment-là à la tête de Frontex.
4: C'est en fait une situation cataclysmique puisque on a l'équivalent de 70% de la population de la ville de Ceuta qui vient d'arriver clandestinement, illégalement, par la violence. Donc ce que ça m'inspire, c'est qu'il y a une brèche énorme dans la frontière extérieure de l'Union européenne et qu'il s'agit évidemment de la colmater au plus vite. Mais il s'agit aussi d'exiger de la part du gouvernement socialiste espagnol, qui est quand même laxiste avec l'immigration. Il s'agit d'exiger de sa part que le sérieux soit maintenant de mise et que toutes ces personnes puissent être rapatriées vers le Maroc. Et il faut aussi que le gouvernement français contrôle la frontière franco-espagnole.
1: Vous dites le gouvernement espagnol laxiste avec l'immigration. C'est de la responsabilité de l'Espagne ce qui est en train de se passer ou de la politique frontalière de l'Union européenne?
4: C'est la responsabilité...

0: premièrement de l'Espagne, parce que le gouvernement socialiste de Pedro Sánchez, qui gouverne dans sa coalition avec des partis d'extrême gauche qui sont ouvertement pour l'ouverture des frontières, ont mené une politique de régularisation depuis plusieurs mois. Ils ont annoncé la régularisation de 500 000 clandestins et il apparaît maintenant que ce sera vraisemblablement 800 à 900 000.
1: Un million de demandes déposées.
0: 1 million de demandes déposées, donc voilà, c'est absolument inflationniste. Donc ça, c'est une question politique du gouvernement de Pedro Sánchez. Et puis, il y a eu, début juillet, une décision de la Cour suprême espagnole administrative qui a considéré que l'Espagne n'avait plus le droit d'appliquer un accord de rapatriement des clandestins vers le Maroc dès lors que des clandestins arrivaient à la nage. Et le résultat, c'est que des milliers de Marocains, des milliers de migrants clandestins ont contourné la frontière terrestre, sont arrivés à la nage à Ceuta. Il y a eu 34 morts, donc on voit qu'une politique laxiste du gouvernement plus une décision de justice, à mon sens, totalement irresponsable, ont plongé des milliers de personnes vers les routes d'un exode parce qu'ils ont cru qu'il y avait un avenir meilleur. Et tout ça, ça montre que...
1: Fabrice Leggeri, sur la régularisation des sans-papiers, simplement la justice du gouvernement espagnol, réponse économique notamment, c'est pour compenser le vieillissement démographique du pays et soutenir une économie en forte croissance qui nécessite de la main-d'œuvre. C'est ce que dit le gouvernement espagnol.
0: Mais un pays qui veut faire venir de la main-d'œuvre doit le faire en bon ordre et doit exiger que les personnes rentrent en situation légale afin de pouvoir choisir cette main-d'œuvre, s'assurer du profil sécuritaire des personnes, de leur capacité à s'intégrer. Mais si on régularise et surtout dans des quantités pareilles, 500 000 annoncées et puis probablement 1 million à la fin qui vont être régularisées, ça veut dire que en réalité, ce sont les passeurs, les trafiquants d'êtres humains, les ONG immigrationnistes et idéologues qui décident à la place du gouvernement. C'est parce que le gouvernement de Pedro Sánchez...
1: Fabrice Leggeri, je voudrais qu'on avance simplement sur la situation à Ceuta. Le gouvernement italien demande aujourd'hui la sortie de l'Espagne de l'espace Schengen, même requête de la part du Danemark et de la Finlande, alors ce n'est pas possible juridiquement. Votre parti, le Rassemblement National, veut depuis longtemps durcir les règles de cet espace de libre-échange. Est-ce qu'une réforme de l'espace Schengen changerait radicalement les choses aujourd'hui ?
0: Il existe déjà une possibilité de suspendre l'application de l'espace, enfin de la liberté de circulation Schengen en rétablissant les contrôles aux frontières intérieures. Il existe une procédure, un mécanisme de l'article 29 du Code frontières qui permet, et je pense que c'est ceci que vise en fait Madame Meloni, le Danemark et la Finlande, et d'ailleurs Jordan Bardella a également demandé une suspension de l'application de l'accord de Schengen avec l'Espagne. Ça n'est pas une expulsion, mais c'est une suspension, ce qui permet de coordonner le retour à des contrôles aux frontières intérieures, et quand on regarde la géographie, ça veut dire que la France, que le gouvernement français devra prendre cela au sérieux.
1: Dit par la voix d'Emmanuel Macron qu'elle est prête à apporter son appui à l'Espagne, y compris via Frontex, l'agence européenne de garde-frontières et de garde-côtes que vous dirigez. Comment la France peut-elle appuyer l'Espagne et qu'est-ce que Frontex pourrait apporter ?
0: Alors, la France peut appuyer tout d'abord l'Espagne, tout d'abord défendre le territoire français en faisant vraiment des contrôles à la frontière franco-espagnole, et des patrouilles. Et puis, si la France veut contribuer à une action de Frontex, bien entendu, elle peut mettre à disposition des personnels supplémentaires pour soit aider l'Espagne à contrôler la frontière avec le Maroc à Ceuta, ou bien pour participer à des opérations d'expulsion, donc de rapatriement de toutes ces personnes.
1: Comment ça s'était passé en 2021 ? Vous étiez à la tête de Frontex, comment ça s'était passé à Ceuta ?
0: L'Espagne n'avait à l'époque pas demandé le concours de Frontex. Je note que j'ai vu les déclarations du commissaire européen Brunner qui dit évidemment il souhaite que Frontex puisse aider l'Espagne, mais naturellement un État ne peut pas être contraint d'accepter l'aide européenne ou l'aide de Frontex. Donc ça dépendra de la décision politique que prendra le gouvernement de Pedro Sanchez. Soit il considère se débrouiller tout seul avec les forces espagnoles. Ce qu'il faut, c'est aussi une bonne coopération avec le gouvernement marocain, bien entendu, et les autorités sur le terrain du Maroc.
1: Fabrice Leggeri, eurodéputé du Rassemblement National. Merci, ancien patron de Frontex, cette agence européenne de garde-frontières donc, et de garde-côtes.
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1: Après la Coupe du Monde de football à 48 équipes cette année, la prochaine en comptera-t-elle 16 de plus, 64. Le patron de la FIFA fait monter la pression dans sa bataille avec les fédérations européennes. Explication à suivre. Et puis cyclisme avec le départ, vous l'entendiez, du Tour de France Femmes. Demain, portrait dans les prochaines minutes de la vainqueur de l'an dernier, la Française Pauline Ferrand-Prévot. D'abord, l'essentiel de l'info en une minute à 18h21. Thomas Bénèche, une mère de famille mise en examen dans le Vaucluse.
4: Oui, dans l'affaire des restes de 5 nourrissons retrouvés morts lundi à Orange, cette mère de famille est poursuivie pour meurtre sur mineur et placée en détention provisoire, annonce ce soir du parquet d'Avignon. On l'apprend à l'instant, plus de 48 000 migrants sont déjà rentrés au Maroc, annonce du gouvernement espagnol, et cela après qu'environ 60 000 migrants ont afflué en quelques jours à Ceuta sur le site donc de cette enclave espagnole donc de Ceuta dans le nord de l'Afrique. L'Union européenne a déclaré dans l'après-midi ne pas avoir relevé de flux migratoires entre Ceuta et le continent européen. L'incendie en Gironde reste contenu mais toujours pas maîtrisé par les pompiers. Il a déjà ravagé 42 000 hectares. La préfecture a fait état aujourd'hui d'une situation stable. Compte tenu de cette stabilité, la préfecture autorise les habitants d'Andernos, de Lanton, de Biganos, d'Audange, sauf deux quartiers trop proches du foyer, à rentrer chez eux. Il en va de même pour les résidents de camping, résidences de tourisme, villages vacances et parcs de loisirs situés à Lacanau. Ils ont également reçu le feu vert pour regagner ces différents sites. Reprise de feu localisée. Quant à l'incendie touchant le massif du Gros Bessillon dans le Var, cette reprise concerne l'ouest de la commune de Corrence. De nouvelles évacuations ont été ordonnées, notamment à Châteauvert, pour des quartiers du Val, pour le camping du Grand Jardin à Corrence, plusieurs quartiers de Montfort-sur-Argence. Ceux qui ne sont pas évacués doivent rester confinés.
1: En football, le bras de fer continue donc. La saga sur le projet d'ouvrir la FIFA à des investisseurs privés n'en finit pas de rebondir après le boycott annoncé hier des Européens pour toutes les compétitions internationales à venir. La Fédération internationale de foot a redit ce matin sa volonté d'aller au bout. Elle se défend de vouloir vendre le football. Clara Lecoq-Réal, la FIFA persiste et signe, mais les oppositions se multiplient.
5: Opposition en interne d'abord et en haut lieu. Le conseiller principal de Gianni Infantino démissionne aujourd'hui avec effet immédiat. Carlos Cordero assure ne pas avoir et ne pas vouloir participer à cette proposition de société commerciale. Cela corrobore en fait ce que l'on sentait depuis 48 heures maintenant au sein même de l'instance du football mondial. Cette initiative est le fait d'un seul homme ou presque, Gianni Infantino, qui a pris de court tout le monde. Sur le fond et sur la forme, ils sont nombreux à protester. La Confédération asiatique veut protéger la Coupe du Monde et elle rallie donc depuis ce matin les Européens ainsi que l'Amérique du Nord, l'Amérique centrale et les Caraïbes.
1: Clara, cela commence à faire beaucoup de rejets.
5: Alors prenons une calculatrice parce que c'est ça qui est important. Sur le papier, ça fait un total de 136 pays qui rejettent l'ouverture aux investisseurs privés, 136 sur les 211 membres de la FIFA. La majorité en principe est atteinte. Sauf que les confédérations ne votent pas comme un seul homme. Ce sont in fine des positions individuelles qui comptent. Et déjà par exemple, le Mexique, cette nuit, s'est désolidarisé de sa confédération d'Amérique centrale en disant qu'il examine bel et bien le projet. Projet à l'étude aussi pour l'Océanie, l'Afrique et l'Amérique du Sud.
1: On comprend en clair, Clara, que chacun compte les voix et en premier lieu Gianni Infantino.
5: Oui, il joue ici un ballon d'essai pour sa réélection possible l'an prochain. À l'heure actuelle, il n'y a pas de gros candidat face à Gianni Infantino, qui a, je le souligne, les rênes de la FIFA depuis 10 ans maintenant. Il briguera en mars prochain son dernier mandat possible et il prône toujours la démocratie avant tout. C'est là-dessus qu'il gagne. En promettant de l'argent aux petites nations du football, elles votent pour lui. D'ailleurs, on apprend que la FIFA a bel et bien l'intention d'ouvrir la prochaine Coupe du Monde à 64 pays. Il y en avait déjà 48 cette année. L'élargissement, c'est le dernier argument en date de Gianni Infantino aujourd'hui pour convaincre les petites fédérations de le suivre. Plus de pays, plus de retombées financières pour plus de nations. C'est bel et bien un bras de fer qui s'est engagé. Reste à savoir si un vote sera organisé.
1: Clara Lecoq, Réal. Tout de suite, on parle cyclisme. Elle est depuis 2 ans maintenant le visage du cyclisme tricolore, hommes et femmes confondus, avec son titre aux Jeux Olympiques de Paris en VTT et sa victoire sur le Tour de France l'an dernier. Pauline Ferrand-Prévot, 34 ans, se sait très attendue sur ce Tour de France femme qui débute demain à Lausanne en Suisse. Dans ses destins qui font l'info, retour sur le parcours de la championne Emma Sarango.
6: Dans un paysage quasi désertique, on la voit surgir avec son maillot bleu et ses longs cheveux déjà coiffés en tresse le long de l'épaule gauche. Pauline Ferrand-Prévot est encore toute jeune, 22 ans à peine, et elle est effondrée sur son guidon. Je ne sais plus faire du vélo, je n'ai plus envie, sanglote celle qui est alors championne du monde en titre de VTT et l'un des plus solides espoirs de médaille française dans ces Jeux Olympiques de Rio. Mais sur les routes ensablées du Brésil, PFP n'avance plus. Elle termine 26e de la course. Ce jour de l'été 2016 est le plus traumatisant de sa carrière et en même temps celui qui a fait d'elle une championne. Car après une dépression, PFP remonte en selle, changement de coach, changement d'équipe, une thérapie et même un nouveau chien qu'elle appelle Rio pour conjurer le sort. Et ça marche, PFP est de nouveau sacrée championne du monde en 2019 et en 2020. Arrivent alors les Jeux de Tokyo, là encore elle est favorite, sauf qu'elle subit une crevaison au 3e tour de la course, la 10e place. Mais la jeune femme, qui s'est toujours entourée d'un cercle très fermé, le sait parfaitement. Elle n'est jamais autant en confiance qu'à la maison. Et ça tombe bien. En 2024, les Jeux sont en France. Alors, le 28 juillet, sur la colline d'Élancourt, dans les Yvelines, Pauline Ferrand-Prévot peut enfin briller.
7: La voilà, Pauline Ferrand-Prévot, les bras levés. Écoutez l'accueil.
6: Que fait-on alors quand on a atteint l'objectif d'une vie? Le plus évident est sans doute de revenir à ses rêves d'enfance. Et elle en a un, Pauline Ferrand-Prévot, qu'elle confie dans l'émission Stade 2.
8: Un des souvenirs que j'ai depuis toute jeune, j'avais dit à ma mère, « Maman, pourquoi je suis pas un garçon? Parce que je veux faire le Tour de France. » Et je devais avoir 7-8 ans quand je lui ai dit ça. Et c'est vrai que quand le Tour de France féminin est arrivé, ça a été pour moi la principale raison de revenir sur la route.
6: Revenir sur la route, à ses premières amours, celles transmises par son père, marchand de vélo, sa mère, dirigeante d'un club, ses frères, coureurs amateurs. La route, c'est le premier titre mondial de Pauline Ferrand-Prévot en 2014, quand elle devient la première Française sacrée depuis Jeannie Longo. La route, PFP doit donc s'y remettre après 13 ans de VTT. Et c'est presque un nouveau sport, mais l'effort, le dur labeur ne lui font pas peur, comme elle l'explique dans une interview à l'agence Bross.
8: C'est pas un sacrifice. Si j'ai choisi d'avoir cette vie, c'est parce que je la veux et que je peux avoir le choix de pas l'avoir. Donc... Enfin voilà, il y a des gens qui se lèvent le matin à 6h pour aller au boulot et puis qui font la même chose toute la journée, qui n'ont pas le temps de faire du sport. Enfin, en tout cas, j'ai une superbe vie et c'est sûr, des fois, il y a des moments où c'est dur. Quand il faut s'entraîner beaucoup, qu'il faut moins manger, qu'il faut aller se coucher tôt.
6: C'est en effet avec plusieurs kilos en moins que PFP débarque aux Émirats Arabes Unis pour sa toute première course en février 2025. 2 mois plus tard, elle s'impose pour son tout premier Paris-Roubaix. Et au cœur du mois d'août, c'est en coéquipière de luxe de l'expérimentée Marianne Vos qu'elle vit son baptême du Tour de France. Et PFP devient rapidement la chouchoute du public. La Rémoise s'était donné 3 ans pour remporter la grande boucle, mais lors de l'étape Rennes en Savoie, elle s'empare du maillot jaune qu'elle ne lâchera plus. PFP laisse le monde du cyclisme BA.
9: 36 ans après Jeannie Longo, Pauline Ferrand-Prévot remporte le tour.
6: À l'image de sa coéquipière Marion Bunel et de son ancien sélectionneur en VTT, Yvan Clolus.
10: On dit que Pogacar est un phénomène, Pauline en est un autre.
11: Je crois que les gens ne se rendent pas compte à quel point elle est allée tout chercher en fait. Un homme aurait son palmarès, j'imagine pas les mots qu'on emploierait.
6: Et elle est loin d'être rassasiée, la petite reine du cyclisme français qui compte de nouveau à sortir sa longue tresse blonde au maillot jaune.
1: Pauline Ferrand-Prévot, à nouveau donc demain sur les routes du Tour de France Femmes, qui débute départ à Lausanne en Suisse, à suivre bien évidemment sur France Info, ses destins qui font l'info avec Emma Sarango et Raphaël Rasson. Merci à tous les deux.
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1: Laurence Dezélé, l'alerte orange canicule se poursuit demain sur une partie de la France.
13: En effet, encore 22 départements du centre-est et du sud-est en vigilance orange canicule demain. Sinon, le matin, le ciel hésitera entre nuages et éclaircies du sud-ouest au nord-est. Nous aurons également des entrées maritimes sur le Pays Basque et sur le Béarn. Mais partout ailleurs, il fera beau. L'après-midi, le soleil finira par s'imposer sur la majeure partie du pays. Le ciel restera variable en Alsace-Lorraine et en Franche-Comté, avec un petit risque d'ondée. Nous aurons aussi des nuages sur les Alpes, la montagne Corse, le Massif central et les Pyrénées. Ils pourraient donner localement des averses et parfois des orages sur l'est des Pyrénées et sur les Alpes du Sud.
1: Un peu de vent également pour demain, Laurence.
13: Un léger mistral, oui, qui soufflera l'après-midi avec des pointes à 40 km/h dans le couloir rhodanien. Il y aura aussi du vent à 50 km/h sur le nord de la Corse et la Côte d'Azur. Côté température, le matin, nous aurons entre 10 et 26 degrés du nord au sud, l'après-midi 20 à 23 degrés sur la pointe bretonne et en bordure de Manche, entre 26 et 32 degrés sur le reste du pays et entre 31 et 35 dans le sud-est. Ça pourrait localement monter à 40 degrés du Languedoc au Var.
1: Merci beaucoup Laurence Dezélé et bienvenue si vous nous rejoignez sur France Info, il est 18h30. Paul Lancin-Spinelli.
14: Une foule immense est entrée à Ceuta, mais une majorité est déjà repartie vers le Maroc. 60 000 personnes avaient afflué depuis le Maroc ces derniers jours vers l'enclave frontalière espagnole, selon les autorités locales. Mais le gouvernement de Madrid annonce que 48 000 personnes sont déjà rentrées dans le pays nord-africain. Emmanuel Macron exprime à l'instant sa solidarité à l'Espagne. Le président avait demandé un peu plus tôt dans la journée un renforcement des contrôles à la frontière franco-espagnole. De nouvelles colonnes de fumée dans le Var ce soir. L'incendie qui s'était déclenché il y a 10 jours dans le massif de Gros-Bessillon connaît une reprise localisée à l'ouest de la commune de Corrence, selon la préfecture. Marie-Line Othman, vous vous trouvez dans la salle des fêtes de Cotignac où une cinquantaine de personnes évacuées ont été accueillies.
15: Oui, je me trouve dans la salle des fêtes de Cotignac. Une cinquantaine d'habitants est présente. La plupart connaissent bien les lieux. C'est la troisième fois en seulement quelques jours qu'ils sont évacués. Le feu a surpris tout le monde ici. Corinne, même si elle guette la moindre fumée, la moindre étincelle depuis quelques jours, eh bien cet après-midi, elle ne s'attendait pas à devoir partir aussi vite de chez elle avec ses deux petits-enfants, ses deux chats. Pas le temps de prendre d'autres affaires. La vie semblait pourtant tranquillement reprendre ici à Cotignac. Des touristes étaient revenus en terrasse ce midi. Une projection d'un film était même prévue ce soir. Mais tout ce qu'on voit, c'est cette épaisse fumée noire qui irritent les yeux et d'importants moyens aériens. 6 canadaires fendent le ciel et se relaient, 6 hélicoptères bombardiers d'eau et 500 pompiers sont à l'œuvre.
14: Marie-Line Othman, l'incendie qui a dévasté 42 000 hectares en Gironde, lui, est désormais contenu selon les pompiers grâce à une météo favorable. Encore aujourd'hui, la préfecture a donc autorisé le retour d'évacués vers 4 nouvelles communes, Biganos, Audange, Andernos-les-Bains et Lonton. Les vacanciers des campings de Lacano sont aussi concernés par ces retours. Et puis, autre signe d'amélioration, la réouverture progressive annoncée pour demain des lignes ferroviaires fermées au sud de Bordeaux. Le retour total à la normale est attendu pour dimanche. Après la découverte des cadavres de 5 nourrissons à Orange dans le Vaucluse lundi dans un appartement, la résidente, une mère de famille, a été mise en examen ce soir pour meurtre sur mineur. Cette femme a été placée en détention provisoire selon le parquet d'Avignon. Son compagnon, lui, était ressorti libre des auditions, affirmant qu'il ne savait rien du tout selon son avocat. Le maire de Brest, Stéphane Roudot, annonce déposer plainte après avoir reçu des menaces de mort selon ICI Brest Isel. L'élu divers droite dit avoir reçu un mail menaçant en début de semaine. Il y était notamment écrit, je cite, « T'es un homme mort, je vais te trouver et te faire souffrir ». L'auteur assure avoir fait 23 ans de prison pour homicide. Le parquet a demandé l'ouverture d'une enquête. Et puis la ruée vers l'intelligence artificielle se confirme dans le monde. Selon OpenAI, son agent conversationnel ChatGPT a franchi le seuil du milliard d'utilisateurs actifs. Et ce, 4 ans après son lancement pour le grand public.
1: Merci Paul Longsaint-Spinelli. Dans les prochaines minutes, reportée la saison de la chasse dans les forêts touchées par les incendies. C'est l'objet de plusieurs appels et pétitions. On en parle avec le responsable d'un parc animalier en Gironde. Mais d'abord, les incendies sur le terrain avec les pompiers.
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1: En Gironde, donc, les habitants de plusieurs communes peuvent revenir chez eux depuis ce matin. Les clients de plusieurs campings de Lacanau peuvent également regagner leur lieu de vacances, signe que la situation s'améliore nettement sur le front des incendies, même si le feu n'est toujours pas fixé. Il est pour l'instant seulement stabilisé. Boris Lomagne, vous êtes à la commune du Porge. Vous avez pu sillonner ce matin la vaste zone de l'incendie.
16: Oui, nous avons accompagné une équipe médicale des pompiers en maraude pour aller s'enquérir de l'état de santé de leurs collègues proches du feu, ce qui nous a permis de traverser d'est en ouest la zone de l'incendie sur une trentaine de kilomètres. Alors déjà, vous décrire ce que l'on a vu, du noir et du vert principalement. Le noir des pins calcinés tombés comme des allumettes grillées de la souche à la cime. Des voitures carbonisées aussi, des maisons en cendres dans la commune du Porge essentiellement. Mais aussi, et c'est une vraie note d'espoir, on a vu du vert. Parce qu'il ne faut pas s'imaginer qu'à l'intérieur de la zone de l'incendie, tout a brûlé. Loin de là, certains pins, des chênes, des arbousiers sont intacts, des parcelles entières de forêts ont survécu et même dans cette ville du Porge particulièrement sinistrée, beaucoup de lotissements n'ont pas été touchés, le centre-bourg non plus. Les communes globalement ont été épargnées, celle de Sainte-Hélène, celle du Temple, grâce aux agriculteurs, grâce aux sylviculteurs et grâce bien sûr aux pompiers.
1: Les pompiers justement, Boris, comment vont-ils après plus d'une semaine de lutte ?
16: Eh bien, ils sont fatigués, bien sûr, mais le moral est bon. On a vu des sourires ce matin parce que la nuit a été calme. Les températures sont redescendues aujourd'hui. Il y a peu de vent, un taux d'humidité assez élevé. La situation est stable. Pour autant, les pompiers sont sur le terrain depuis plus d'une semaine. Il faut donc être vigilant quant à leur état de santé. Ça, c'est le travail du sous-lieutenant infirmier Locher des pompiers de la Gironde. Nous l'avons suivi avec son équipe médicale ce matin sur plusieurs fronts de l'incendie avec une mission principale.
17: En gros, là, l'objectif, c'est on va aller voir les uns les autres. Dès qu'ils présentent des symptômes qui pourraient nous évoquer potentiellement une intoxication au monoxyde de carbone, on a des appareils qui nous permettent de détecter si ou non c'est le cas. En gros, là, elle est en train de faire son relevé avec une machine exprès pour le CO. Elle fait le relevé pour vérifier si oui ou non ça dépasse notre protocole. Il ne faut pas que ce soit supérieur à 6%. Un fumeur, il est à 5% en général. Supérieur à 6%, en tout cas, on prend en compte et on le met sous oxygène. Donc voilà, nous, notre boulot, c'est d'aller regarder un peu si oui ou non on n'a pas des éléments paracliniques et cliniques qui nous indiquent que cet agent-là doit être absolument sorti des rangs ou être vu en urgence dans un PC. Mais après, l'objectif, c'est aussi qu'eux se protègent. Et ça, on leur explique que voilà, si eux sont malades, ils ne peuvent plus combattre. Et donc, le but, c'est de les requinquer. Une fois qu'ils sont requinqués, ils peuvent repartir combattre.
16: Alors, ce matin, parmi tous les pompiers testés au monoxyde de carbone, pas de seuil critique observé. Ils peuvent tous rester sur le terrain. Et c'est un signe que l'incendie n'est plus aussi intense qu'il y a quelques jours. Moins de fumée, moins de flammes et l'espoir que dans les prochaines heures, l'incendie pourra enfin être fixé.
1: Boris Lomagne, l'un des envoyés spéciaux de France Info en Gironde. Dans ces conditions, faut-il interdire la chasse dans les forêts touchées par les incendies ? C'est un débat qui monte depuis ces derniers jours au fur et à mesure que sont diffusés des animaux sauvages fuyant les flammes ou désorientés dans des paysages de cendres. Plusieurs pétitions contre la chasse dans ces zones incendiées ont été lancées en ligne. L'une d'elles, postée le 14 juillet, a déjà recueilli plus de 330 000 signatures, Anne Le Gall.
18: L'auteur de cette pétition, Bruno Valentin, tient un refuge animalier dans le Cantal. C'est au moment de l'incendie de la forêt de Fontainebleau, qu'il connaît bien, qu'il a eu l'idée de lancer cette pétition. Elle réclame l'interdiction de la chasse dans tous les massifs forestiers ayant subi des incendies, ainsi qu'un moratoire de 3 ans, le temps que la nature se régénère.
19: De mon Cantal, j'ai dit « qu'est-ce que tu peux faire ?» Moi, je fais confiance d'abord aux scientifiques. Et ils disent qu'il faut un minimum de 3 ans pour que la faune commence à pouvoir émerger. Donc il faut que l'État décide de ce moratoire. C'est la seule solution pour qu'on laisse tranquille la forêt et les animaux pour qu'ils puissent revivre un petit peu dans le calme.
18: En cas de calamité naturelle comme les feux de forêt, la décision d'autoriser ou pas la chasse relève actuellement de l'appréciation des préfets. Mais dans sa pétition, Bruno Valentin réclame, lui, des mesures nationales. Son texte est celui qui recueille le plus de signatures, mais une vingtaine de pétitions circulent actuellement pour réclamer une limitation de la chasse après les incendies.
1: Anne Le Gall, spécialiste des questions d'environnement, ici à France Info. Bonsoir Patrick Meng.
20: Oui, bonsoir.
1: Président de l'association qui gère le refuge sanctuaire du parc animalier de Landiras dans le sud Gironde, également responsable de la brigade de secours de la faune sauvage qui avait été créée après les incendies de 2022. Vous êtes favorable à cette pétition ?
20: Alors bien sûr, j'ai pu rencontrer complètement par hasard aujourd'hui un chasseur, mm-hmm. même un président de chasse d'un local en fait, qui m'a tenu le discours très simple de me dire, bah oui, moi je pense que 3 ans c'est très bien, il faudrait vraiment qu'on soit là-dedans parce que ça permettra de régénérer un peu la faune, la flore. Et il y a donc aujourd'hui il y a des chasseurs qui sont pour cette pétition, bien sûr.
1: Est-ce que vous pensez que c'est le discours majoritaire chez les chasseurs, parce qu'on voit la Fédération nationale, via son président, Willy Schrein, qui qualifie cette idée, je cite, de ridicule, d'une démarche idéologique d'écolo qui n'y connaissent rien. Il assure que les chasseurs savent très bien adapter leurs pratiques lorsque la situation l'impose. Est-ce que c'est le cas selon vous ?
20: Alors je sais pas, je peux pas vous dire. Moi j'ai vu un chasseur là en tout cas qui est président d'une chasse qui a ce discours. Après je sais pas si tous l'auront. On a vu qu'en 2022 à Landiras avec les feux de Landiras, parce que nous on est à Landiras donc mm-hmm. on était au milieu des feux, il n'y a pas eu d'arrêt de la chasse et la chasse a continué. Donc je pense pas que tous soient de cet avis malheureusement.
1: Et quelle a été la conséquence justement du non-arrêt de la chasse, on va dire, à Landiras en 2022 pour la faune, pour les animaux ?
20: Alors, il y a toujours deux versions. Pour les chasseurs qui ont pratiqué la chasse, il n'y a pas de souci, tout va bien. Mais on voit bien avec les dizaines de milliers de morts, surtout chevreuils, etc., qu'il va y avoir un moment pour régénérer tout ça. Je pense qu'il faut laisser effectivement la nature se reposer un peu parce que c'est compliqué.
1: Il y a déjà un bilan qui est effectué pour ces feux là cette année de cet été au niveau des animaux de la forêt.
20: Alors ça va être très compliqué, je pense qu'il faudrait dans une forêt saine, bloquer un hectare, calculer le nombre d'animaux qui sont à l'hectare et faire x10, x20. Le problème c'est que on pense aux chevreuils, on pense aux sangliers, on pense aux mammifères, mais aussi il y a tout un écosystème du serpent à la grenouille, aux insectes, etc. On parle en millions de morts malheureusement, et hormis les morts, on parle d'une biodiversité qu'on est en train de perdre et qu'il va falloir un certain temps pour régénérer.
1: 3 ans, c'est selon vous le bon délai pour recommencer la chasse, si les chasseurs ensuite veulent s'y remettre ?
20: Alors, je ne suis pas scientifique, mais effectivement, 3 ans, c'est ce qu'on entend régulièrement. Je pense que ce serait bien, 3 ans. Moi, un avis personnel, je pense que 3 ans, c'est correct. C'est laisser une chance quand même à la biodiversité de se régénérer.
1: Patrick Meng, président de l'association qui gère donc ce refuge sanctuaire du parc animalier de Landiras dans le sud Gironde. Vous nous parliez des incendies de 2022. À l'époque, quelles avaient été les espèces qui avaient été le plus touchées ?
20: Alors, comme je vous dis, c'est vraiment toutes les espèces. Ceux qui vont s'en sortir le mieux, pour finir, ça va être les chevreuils et les sangliers, parce qu'ils arrivent à partir. Parce qu'il faut bien avoir en tête que tous les animaux qui ont des terriers, comme les renards, le blaireau et tout, ce sont des animaux qui vont se cacher, en fait, par réflexe. Les rapaces nocturnes, ils vont se cacher dans les arbres. On a beaucoup d'animaux qui vont se cacher, tout simplement, et le feu va arriver sur eux. Tous les petits animaux, on parlait de batraciens tout à l'heure, je parlais de serpents, etc. C'est des animaux qui ne vont pas assez vite pour le feu. Donc, il y a beaucoup, beaucoup de pertes, malheureusement.
1: C'est ce que j'allais vous dire. Les animaux vont partir, mais dans des zones qui seront peut-être tout aussi dangereuses.
20: Ah oui, alors après, la problématique est là. Nous, on a récupéré des chevreuils. Mm-hmm. Pour le moment, on a plus de chevreuils récupérés qui ont des dommages collatéraux. Alors, dommages collatéraux, ça veut dire accident avec des voitures mm-hmm. ou foncer dans des grillages ou des choses comme ça. C'est-à-dire que quand ils arrivent à sortir du bois, à sortir du feu, ils arrivent dans des zones qui sont dangereuses pour eux. Les routes, les grillages, les clôtures, etc. Et on a du suraccident.
1: À cause de la panique créée par l'incendie.
20: Ah oui, tout à fait. Pour prendre l'exemple du chevreuil, c'est les animaux qui paniquent complet, qui vont courir dans tous les sens, qui vont faire n'importe quoi. Et bien sûr, alors là, moi, j'ai juste un conseil aux automobilistes. Quand vous arrivez dans une zone à périphérie des bois, des feux, ralentissez, parce qu'il y a des animaux qui vont sortir.
1: Vous avez recueilli combien d'animaux jusqu'ici pour ces feux de 2026?
20: Alors nous, on a recueilli une dizaine d'animaux, hein, c'est pas beaucoup. En 2022, on en avait récupéré 137 vivants, mais c'était sur un long terme. Là, aujourd'hui, le feu commence à être un petit peu fixé, on va dire, maîtrisé. Donc c'est là où ça va commencer, où on va commencer à voir des animaux. Jusqu'à maintenant, il était trop important, trop violent. Il y a très peu d'animaux qui ont réussi à sortir.
1: L'objectif, c'est que ces animaux, ensuite, puissent retourner dans la forêt ?
20: Alors, bien sûr, alors sur, vous parlez des animaux qu'on recueille ou les animaux en général ?
1: Dans ceux que vous recueillez.
20: Alors, ceux qu'on recueille, oui, bien sûr. Nous, on fait juste le lien entre les récupérer, les stabiliser et puis après les transférer dans les centres de soins. Le but, c'est de ne pas les imprégner, bien entendu, et puis de pouvoir les remettre dans la nature.
1: Ceux qui partent, par contre, parfois très loin, peut-être dans d'autres départements, on essaye de les retrouver ou finalement, on se dit que voilà, bah, ils vont retrouver un autre espace naturel, mais ça reposera aussi le problème de la chasse dans d'autres forêts ou dans d'autres bois.
20: Oui, non, là, ils vont retrouver un autre espace naturel. Quand on les centres de soins les relâchent, ils ont des zones pour relâcher, mais on va pas les re-rapatrier, en fait, sur la Gironde. Surtout que là, comme on l'a vu, tout est noir, tout est grillé, et il va falloir un sacré moment pour que ça revienne en vert, en fait.
1: Merci de nous avoir accordé ces quelques minutes, Patrick Meng. Je rappelle que vous êtes président de l'association qui gère donc ce refuge sanctuaire du parc animalier Sud Gironde à Landiras.
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1: Et à 18h45, l'essentiel de l'info en une minute, Paul Lonsin-Spinelli, cet incendie qui prend de l'ampleur à nouveau dans le Var.
21: Oui, dans le massif du Gros Bessillon, attisé par un mistral violent selon la préfecture, près de 2000 personnes ont été évacuées. 600 hectares ont brûlé depuis la reprise de ce feu. Le nombre de policiers et de gendarmes va être multiplié par 5 demain à la frontière franco-espagnole. Promesse de Laurent Nunez, la représente plus de 330 agents. Emmanuel Macron avait demandé au ministre de l'Intérieur de renforcer les contrôles en raison de l'afflux massif de migrants depuis quelques jours depuis le Maroc vers l'enclave espagnole de Ceuta. Donald Trump affirme qu'Israël est très content de l'accord sur le désarmement du Hamas. Le président américain l'avait lui-même annoncé la nuit dernière. Ensuite, le mouvement palestinien l'avait confirmé. Seul le ministre israélien d'extrême droite, Itamar Ben-Gvir, a réagi pour le moment, dénonçant un texte inacceptable. Et puis le maire de Concarneau, Quentin Le Gaillard, conteste les accusations de viol qui le visent. Une plainte aussi invraisemblable que mensongère déposée en pleine campagne municipale selon l'édile de 28 ans élu en mars avec une volonté évidente de le salir. Fin de citation.
1: En Gironde, il y a ceux qui ont tout perdu dans les incendies. Les témoignages sont nombreux et ceux dont la maison a été épargnée par les flammes mais qui ne veulent plus vivre dans cette région. Raphaël Godet, journaliste à France Info TV, vous vous êtes rendu ces dernières heures sur la commune du Porge où 183 maisons ont été dévorées par le feu et vous avez rencontré des habitants qui ont pris la décision de déménager.
22: Oui, parce que maintenant que le feu semble sous contrôle, les 3500 habitants du Porge ne sont pas seulement là en train de rassembler des photos, des vidéos, des preuves pour les dossiers d'assurance. Certains ont déjà basculé dans la question de l'après. Est-ce qu'on reste ? Oui, mais à quelles conditions ? Est-ce qu'on part ? Oui, mais pour aller où ? Et c'est assez douloureux comme question parce que c'est évidemment très compliqué de se projeter quand son village de toujours, quand son village de naissance a été défiguré par les flammes, car il y a la reconstruction matérielle. Bon, elle se fera, elle prendra du temps, mais il y a aussi la reconstruction humaine. Comment on se relève psychologiquement d'un sinistre pareil ? Je discutais par exemple avec une policière municipale. Elle me racontait que depuis une semaine, quand elle rentre le soir chez elle, eh bien c'est comme si elle allait à l'hôtel. Elle ne veut plus mettre d'affect. Car même si sa maison a été épargnée, il y a cette angoisse que la prochaine fois, eh bien, on aura peut-être moins de chance.
1: On comprend, Raphaël, que le traumatisme est très important.
22: Oui, et puis il y a des habitants qui ont fait le choix de partir. Je pense par exemple à Olivia, une dame de 60 ans. Elle a évacué sa maison du Porge. Alors elle l'a reçue chez son fils, à Lacano. C'est lui qui l'héberge en ce moment. Et pour elle, c'est décidé, le Porge. C'est fini, point final, ce sont ces mots. Ils en ont discuté avec son mari ces dernières heures. Ils vont retaper leur maison, puis la vendre, et ils iront vivre ailleurs. Alors, ils ne savent pas encore où, mais leur avenir, ça c'est sûr, ne s'écrira plus au Porges. Elle m'a donné plusieurs raisons. Il y a le choc de l'incendie qu'ils viennent de vivre ensemble. Sa maison, leur maison, a été encerclée par les flammes. Elle m'a aussi dit qu'elle ne se sentait plus de vivre sur un cimetière. Pourquoi elle dit ça? Eh bien, parce que les maisons de tous ses voisins ont brûlé. Je suis allé sur place et c'est vrai que c'est vertigineux. C'est un quartier fantôme et puis il y a cette anxiété que ça recommence. Le dernier feu en 2022 avait déjà traumatisé la famille. Là, celui-ci, c'est presque l'incendie de trop.
1: Raphaël Godet, journaliste à France Info Télé depuis la commune du Port, Jean Gironde, fortement touché donc par les incendies. C'est peut-être un pas important dans la reconstruction de la bande de Gaza. Le Hamas accepte une feuille de route pour son désarmement, accord lié au retrait de l'armée israélienne de l'enclave palestinienne. L'annonce a été faite par Donald Trump, 9 mois après la signature d'un cessez-le-feu qui était le premier point du plan de paix présenté à l'époque. Jean-Paul Chagnolot est le président de l'Institut de recherche et d'études Méditerranée-Moyen-Orient. Pour lui, il faut rester très prudent.
3: Je doute fort que cet accord puisse être vraiment mis en place pour plein de raisons, et en particulier parce que Netanyahou ne veut pas lâcher Gaza, les Israéliens ne veulent pas lâcher Gaza. Quand on parle du retrait de l'armée israélienne, il faut rappeler tout de même que l'armée israélienne a avancé, alors qu'elle aurait dû au moins rester sur place. Donc on parle d'un retrait à partir d'une avancée, puisque on était à 50%, et Netanyahou, il y a quelques semaines, disait qu'il fallait que l'armée contrôle 70% du territoire. Et du côté du Hamas, il n'est pas question de lâcher les armes complètement, si précisément ce retrait ne se fait pas de manière concrète et effective. Donc vous voyez, il y a une contradiction importante. Et puis derrière ça, il y a aussi la force internationale de stabilisation qui pour l'instant est très squelettique. On n'en a plus entendu parler pendant des mois et puis depuis quelques semaines, on en reparle. Certains pays sont d'accord pour mettre des effectifs, le Maroc en particulier, mais enfin, on est encore dans quelque chose qui n'est pas abouti. Donc, vous voyez, on est sur une espèce de triangle infernal, désarmement, retrait et arrivée de la force internationale. Il faut que tout ceci se fasse en même temps et c'est ça la grande difficulté.
4: Donc, Trump qui fait cette annonce en disant que c'est un accord exceptionnel, historique, comme il le dit souvent. Ouais, c'est vraiment simplement pour l'instant un effet d'annonce. Il faut vraiment attendre une concrétisation des deux côtés.
3: Je crois qu'il faut toujours être extrêmement prudent pour les raisons que je viens d'évoquer, en raison en particulier de la nécessaire simultanéité des éléments que j'ai évoqués, quoi, du côté du Hamas, du côté d'Israël. Oui. Et par conséquent, je doute fort que cet accord puisse vraiment se mettre en place rapidement. Il y aura certainement beaucoup de blocages, beaucoup d'hésitations, et évidemment, il n'y a strictement aucune confiance entre les acteurs. Et puis, il y a un critère aussi très important, très concret, c'est le Comité national pour l'administration de Gaza, c'est-à-dire ce comité de technocrates palestiniens qui est supposé venir à Gaza et notamment recevoir les armes, puis ensuite administrer la bande. Or, ce comité, il faut le rappeler, il est bloqué par les Israéliens depuis longtemps, il est au Caire, il peut pas bouger. Donc, il ne peut pas arriver à Gaza, en tout cas. Donc, voilà un élément très concret. Si le comité national entrer à Gaza, ça serait quelque chose de significatif dans une éventuelle avancée de ce processus. Mais si on n'a pas des faits comme celui-là, ben il faut rester extrêmement prudent.
1: Le président de l'Institut de recherche et d'études Méditerranée-Moyen-Orient, Jean-Paul Chagnolot. Autre réaction sur France Info, celle de Daniel Ben-Simon, journaliste israélien et ancien député travailliste. Cette nouvelle d'un accord sur le désarmement du Hamas suscite énormément de réactions dans la classe politique israélienne, mais à l'heure qu'il est, le Premier ministre Benjamin Netanyahou, lui, reste silencieux. Nous avons demandé pourquoi à Daniel Ben-Simon.
7: On parle d'un passage du Hamas, qui était l'ennemi vraiment numéro un d'Israël, à un Hamas qui aura un tampon de cachère. À la majorité des Israéliens, c'est difficile à avaler une idée pareille. Alors je crois que ça va prendre du temps.
23: Donc la société israélienne perçoit mal l'idée d'un accord qui serait négocié exclusivement dans un premier temps sur les armes, Daniel Ben-Simon ?
7: Oui, écoutez, c'est trop difficile à avaler des idées pareilles, c'est-à-dire sur les armes. On parle du Hamas. Et n'oubliez pas qu'il y a quelque temps, Israël a fait une guerre contre le Gaza et a laissé 100 000 morts. Alors, je parle là d'un passage du Hamas, qui est l'ennemi numéro un acharné d'Israël, à un Hamas qui devient un membre presque en paix avec qui vivra en paix avec Israël. Mmh. Alors je crois qu'il faut prendre les choses d'une façon mesurée.
23: Oui, parce que ça veut dire aussi que l'armée israélienne va devoir se retirer au cours de cette seconde phase d'accord. Et est-ce qu'Israël peut avoir confiance dans des mécanismes de vérification internationaux ? On parle de l'Égypte, du Qatar, des États-Unis, de la Turquie comme médiateurs pour être sûr qu'aucun réarmement n'a lieu.
7: Écoutez, moi aussi j'ai besoin de temps pour digérer ces changements. Alors, c'est au début, on entend ces idées, on ne croit pas. Mais apparemment, c'est des choses qui sont faites derrière les coulisses et qu'il faut expliquer aux Israéliens. Je parle d'un gouvernement de droite, d'extrême droite, de Benjamin Netanyahu. Ça prend du temps. Alors, je crois que si c'est vrai, si ça ira comme ça, je crois qu'on rentre dans une phase qui va tout changer et qui donnera aux Israéliens une idée comment la vie se passe dans des temps de paix avec l'ennemi acharné d'Israël. Et je crois qu'on est devant une possibilité extraordinaire de changer le Moyen-Orient.
1: Daniel Ben-Simon, journaliste israélien et ancien député travailliste, il répondait à Lucie Barbarin. Tout autre chose à présent, l'heure du déjeuner est passée depuis un bon moment en Corée du Sud. De plus en plus de jeunes employés ne font pas que manger le midi, ils en profitent aussi pour faire une petite sieste, Yann Rousseau.
8: Oui, c'est une tendance qui se diffuse à Séoul, notamment dans les grands quartiers d'affaires, que ce soit à Gangnam ou à Yeouido. C'est là que sont installés les grands groupes du pays comme Samsung ou LG Electronics. Et beaucoup de jeunes cadres expliquent qu'ils se sentent surmenés et qu'ils ressentent le besoin de faire un vrai break, une pause à la mi-journée. Ils veulent à la fois une séparation physique et mentale par rapport à leur travail. Et ils considèrent qu'aller déjeuner avec les collègues, c'est une extension du bureau. On ne se détend pas réellement. Donc ils mangent rapidement un bout devant l'ordinateur avant d'aller s'accorder quelques minutes de sommeil dans des cafés spécialisés qui ouvre un peu partout dans la ville.
1: Ces cafés de sommeil, donc ces jeunes payent pour aller dormir entre midi et deux.
8: Exactement. Alors en Corée, la pause déjeuner, c'est plutôt une heure maximum. Donc dans les faits, ces employés vont dormir souvent une trentaine de minutes. D'abord, ils choisissent un café, il y a plusieurs thèmes. Souvent, ce sont des salles très silencieuses, fraîches, avec une lumière tamisée. Vous vous glissez dans un grand fauteuil de massage. Ils sont isolés les uns des autres par des petites parois. Et vous vous laissez dériver quelques minutes. Si vous préférez, il y a des cafés de sommeil tout aussi calmes. Vous dormez dans des hamacs. Et là, on vous passe un son d'ambiance, de jungle et d'oiseaux exotiques. Normalement, vous payez par tranche de 10 minutes. Et il faut compter environ 10 000 won pour 30 minutes de sieste, c'est-à-dire 6 euros.
1: Ça veut dire, Yann, que les travailleurs coréens ont besoin de plus de sommeil que les autres ?
8: Oui, dans toutes les études mondiales, les Sud-Coréens apparaissent comme de très mauvais dormeurs. C'est l'un des pays qui travaille le plus au monde. En moyenne, un employé coréen travaille 1833 heures par an. C'est beaucoup plus que les Japonais, qui sont à 1600 heures par an, ou que les Français, qui sont à 1500 heures. Et cela se ressent sur la quantité de sommeil de chaque adulte dans le pays. Les adultes coréens, comme les Japonais, dorment en moyenne moins de 8 heures par nuit. En France, selon les données de l'OCDE, le sommeil moyen est plutôt de 8 heures et 33 minutes.
1: Voilà, les cafés de sommeil très prisé par les jeunes salariés en Corée du Sud. Merci Yann Rousseau.
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1: Le temps, Laurence Dezélé.
6: Alternance de nuages et d'éclaircies demain matin du sud-ouest au nord-est. Nous aurons aussi des entrées maritimes sur le Pays Basque et le Béarn. Du franc soleil en revanche de la Bretagne et des pays de la Loire ou Hauts-de-France et sur le pourtour méditerranéen. Il fera entre 10 et 15 degrés sur la Bretagne et jusqu'à la frontière belge et sur l'Auvergne. 15 à 20 degrés ailleurs et entre 20 et 25 degrés dans le sud-est. L'après-midi, ciel variable en Alsace-Lorraine et en Franche-Comté. Des nuages sur les Alpes, la montagne Corse, le Massif central et les Pyrénées. Des orages possibles à l'est des Pyrénées et sur les Alpes du Sud. Un petit peu de mistral attendu à 40 km/h dans le couloir rhodanien. Du vent marin à 50 km/h sur la côte d'Azur et au nord de la Corse. Pour les maximales, on attend dans le sud-est entre 31 et 35 degrés. 36 à 40 degrés du Languedoc au Var. Sur le reste du pays, de 26 à 32 degrés. Moins chaud sur la pointe bretonne et les côtes de la Manche avec entre 20 et 23 degrés.
1: Merci Laurence Dezélé pour les prévisions météo. Bientôt 19h sur France Info. Bienvenue à tous. Et bonsoir Marc Potvin.
12: Bonsoir à toutes et à tous.
1: À la une, ce soir, Ceuta au centre de toutes les attentions.
12: L'arrivée d'environ 60 000 migrants ces derniers jours dans l'enclave espagnole sur le continent africain fait réagir en Europe, mais aussi aux États-Unis. La grande majorité est retournée au Maroc, affirme ce soir l'Espagne. À suivre aussi le cauchemar qui recommence dans le Var. Plusieurs communes sont totalement ou partiellement évacuées face à une reprise de l'incendie du massif du Gros Bessillon. La mise en examen pour meurtre sur mineur d'une mère de famille dans le Vaucluse. Celle chez qui on a retrouvé les restes de 5 nourrissons. Nous verrons aussi comment l'intelligence artificielle d'Anthropic s'est affranchie de ses maîtres et que la polémique sur l'ouverture de la FIFA aux investisseurs privés est loin d'être terminée. Emmanuel Macron exprime sa solidarité envers l'Espagne. Confrontée à un afflux exceptionnel de migrants, le ministre de l'Intérieur lui indique ce soir que les renforts à la frontière avec le pays seront multipliés par 5 dès demain. Environ 60 000 migrants sont entrés ces derniers jours à Ceuta, enclave espagnole sur le continent africain depuis le Maroc voisin. Une situation exceptionnelle qui a provoqué une tension sociale sur place, mais aussi politique, entre les autorités locales et le gouvernement. Gouvernement de Madrid, Marie-Hélène Ballestero.
13: La tension sociale ne cesse de croître à Ceuta. Le chef du gouvernement central, le socialiste Pedro Sanchez, l'a vécu en direct ce matin à son arrivée dans la petite ville autonome espagnole. Des dizaines de personnes sont descendues dans la rue pour crier leur colère car il se distrait et abandonné par Madrid. Sur le plan politique, le président de Ceuta, le conservateur Juan Jesús Vivas, n'a pas mâché ses mots aujourd'hui.
15: Nous estimons que la réponse a été tardive et insuffisante. La situation à laquelle notre population est confrontée est absolument insoutenable. Les estimations indiquent qu'environ 60 000 personnes sont entrées dans notre ville. Cela représente 70% de la population de Ceuta. Et pour donner à ceux qui nous écoutent depuis le reste de l'Espagne une idée de l'ampleur de la situation, c'est comme si 34 millions de personnes entraient en Espagne en 24 heures et de cette manière par un afflux massif et de façon illégale.
13: Les autorités de Ceuta sont complètement débordées par la situation. Elles réclament une réponse ferme et immédiate du gouvernement central. De son côté, Pedro Sanchez s'est engagé ce matin à garantir la sécurité et la cohésion sociale à Ceuta via la mobilisation de tous les moyens de l'État nécessaires.
12: Marie-Hélène Ballestero, correspondante de France Info en Espagne. Plus de 48 000 migrants ont déjà quitté l'enclave espagnole sur le continent africain pour retourner au Maroc, selon Madrid, qui indique aussi qu'il y a eu 34 morts. L'arrivée massive de migrants à Ceuta qui fait réagir jusqu'à Washington, les États-Unis accusent l'Espagne de mener des efforts délibérés visant à permettre l'immigration clandestine.
1: En France, dans le Var, l'incendie du Gros Bessillon prend de l'ampleur.
12: Déclaration du préfet ce soir, 500 pompiers font face à une reprise localisée du feu. 2000 personnes de plusieurs communes dans le secteur sont évacuées. Cotignac, où une trentaine de maisons ont déjà été détruites, n'est pas concernée à ce stade. Son maire, Jean-Pierre Véran, suit quand même la situation de très près et surtout, il se pose des questions.
2: Ce qui fait plaisir, c'est que actuellement le vent s'est arrêté. Ce qui fait moins plaisir, c'est que ces départs de feu ont eu lieu au moment où le vent a démarré. Alors moi, je commence à m'interroger un petit peu sur ce qui se passe autour, parce que il y a certainement des reprises, mais peut-être il y en a qui poussent aux reprises. Ça devient scandaleux, cette affaire-là. Ben, je sais pas, hein. Moi, je pense qu'il y a des gens, peut-être, qui font le tour et il y a des départs. Ça partait de tous les sens, à un moment donné, hein. Moi, je suis parti de chez moi, il était 2h30 et tout brûlait, hein. Du côté du monastère de Saint-Joseph, ça reprenait. Du côté des muets, ça reprenait. Alors, on m'a dit, c'est des petits sautes. Bon, c'est des sautes, mais chaque fois, c'est au bord de la route, donc on se pose un peu des questions. Soyez prudents, bon sang. On est en train de perdre notre forêt, on est en train de perdre notre beauté des sites, et c'est scandaleux ce qui se passe actuellement.
14: Jean-Pierre Véran, le maire de Cotignac dans le Var. Le département sera encore concerné par une vigilance orange canicule. Demain, en tout, 22 seront concernés par cette vigilance. Le Gard est le dernier à rejoindre la liste. En Gironde, le feu n'est pas fixé mais ne progresse plus, disent à l'instant les pompiers. 40 000 habitants de plus ont été autorisés à rentrer chez eux aujourd'hui. Les communes de Biganos, Audenge, Andernos-les-Bains et Lenton ne sont plus concernées par un ordre d'évacuation face au méga-feu, à quelques exceptions près. Retour autorisé aussi dans les campings de Lacano, Luc Chemla.
16: Camping des Jardins du Littoral, Valentine, bonjour.
17: Pas le temps de souffler pour les deux salariés à l'accueil.
19: Qu'est-ce que vous avez comme réservation chez nous ?
17: Quand ce ne sont pas les clients qui appellent, c'est au camping de joindre les futurs arrivants.
19: Ben, on appelle tous nos clients pour vous annoncer qu'on peut ouvrir demain. Et donc, vous pouvez passer votre séjour en toute quiétude.
17: Il faut rassurer, dit Valentine.
16: Des gens devaient arriver hier ou avant-hier, des gens qui doivent arriver demain, qui demandent un état des lieux de leur séjour.
17: Il y a une certaine sérénité dans le camping, malgré la situation, l'incendie qui sévit toujours non loin d'ici. Tout sera prêt rapidement, assure la directrice Myriam Vignol. Pour autant, actuellement...
25: On a encore pas mal de petites choses à remettre en état pour pouvoir accueillir nos vacanciers demain dans l'ordre et le calme. C'est remettre les bouteilles de gaz sur chaque mobilhome, c'est s'assurer du bon fonctionnement des barrières qui ont été fermées, ouvertes, etc.
17: Une course contre la montre, mais elle savoure.
25: C'est le soulagement total. On part sur un renouveau de lancement de saison.
17: La protection civile est, elle, passée au camping, vérifier si l'établissement ne manquait de rien au niveau de la nourriture et de l'eau.
14: Reportage de Luc Chemla en Gironde à Lacano pour France Info. Quant au trafic ferroviaire au sud de Bordeaux, il reprendra progressivement demain matin. Sur le réseau TER, il n'y aura quasiment pas de perturbations. La SNCF prévoit un retour à la normale dimanche matin. La mère de famille chez qui on a retrouvé les restes de 5 nourrissons à Orange dans le Vaucluse en détention dès ce soir. Bonsoir Joséphine Ortuno.
26: Bonsoir à tous.
14: Elle est aussi et surtout mise en examen pour meurtre sur mineur.
26: Oui, cette mère de famille de 32 ans a été présentée devant un juge d'instruction dans la matinée qui l'a mise en examen pour le meurtre de 5 nourrissons entre 2018 et l'an dernier. C'est son compagnon qui a fait les premières découvertes il y a quelques jours alors que sa femme était à l'hôpital. Elle venait d'accoucher au domicile après un déni de grossesse. Dans l'appartement, les policiers retrouvent des ossements rangés dans des cartons. Le père a été remis en liberté après sa garde à vue. Son avocate indique au micro d'ici Vaucluse qu'il ne savait rien du tout. Elle parle d'un père de famille bouleversé, dans un état de choc. Le couple avait également deux enfants de 8 et 11 ans. La mère, elle, assure ne pas avoir tué les nourrissons.
14: Joséphine Ortuno, en direct sur France Info. Merci à vous.
1: L'intelligence artificielle crée des modèles de plus en plus puissants et de plus en plus autonomes.
14: Ces derniers mois, plusieurs IA des sociétés Anthropic et OpenAI se sont en quelque sorte échappées. Elles ont réussi à pirater des entreprises dans la vraie vie, alors que pour les tests de piratage auxquels elles étaient soumises, elles auraient dû rester en circuit fermé. Précision Isabelle Labéry.
27: L'exercice de départ était très simple. Claude, l'intelligence artificielle, devait entrer dans un système informatique pour y retrouver une information cachée. L'environnement avait été créé de toutes pièces, les serveurs, les entreprises et les données étaient factices. Sauf que le robot a tellement bien travaillé qu'il a réussi à ouvrir une porte sur le réel. Le verrou n'était pas assez solide. Claude s'est donc retrouvé sur Internet où il a continué sa mission en pénétrant dans les réseaux de 3 organisations dont les noms n'ont pas été communiqués. Ces derniers mois, plusieurs IA sont ainsi sortis du cadre de leurs tests pour mener des attaques dans la vraie vie, parfois en toute connaissance de cause et sans qu'aucun humain ne soit aux commandes. C'est arrivé en avril chez OpenAI. Son PDG, Sam Altman, expliquait mardi dans un podcast avoir suspendu les entraînements de ses modèles.
0: Mais il y a aussi des questions à long terme. Il faudra peut-être réguler la vitesse de développement de l'IA pour laisser à la société le temps de se renforcer face à ces nouvelles capacités. Ça va demander du travail, mais c'est important de bien faire les choses.
27: Les laboratoires d'intelligence artificielle sont accusés d'avoir manqué de vigilance. Aucun d'entre eux non plus n'a pu détecter les évasions au moment où elles se sont produites.
14: Isabelle Labéry, correspondante de France Info aux États-Unis. Moins de deux semaines après la finale de la Coupe du Monde aux États-Unis, le président de la FIFA, Gianni Infantino, continue de vouloir passer en force sur ses réformes. Il y a ce projet d'ouvrir la gestion du tournoi à des investisseurs privés, très critiqué notamment en Europe, avec l'UEFA en première ligne, suivi par l'Asie et l'Amérique du Nord et centrale. On apprend également que Gianni Infantino veut aussi accélérer sur son projet d'extension de la Coupe du Monde à 64 équipes, Nouredine Zidane.
3: Côté pile, il y a le Gianni Infantino, affable, promettant toujours plus de revenus pour développer le football aux quatre coins du monde. Mais côté face, il y a sa méthode en mode rouleau compresseur, comme cette note publiée hier par la FIFA. On y apprend que d'ici le 14 août, une agence, je cite, indépendante sera mandatée pour déterminer l'impact d'une extension de la Coupe du Monde à 64 équipes dans un délai de 4 semaines, soit quelques jours avant le 19 septembre, la date butoir fixée pour que les fédérations se prononcent sur la création de cette société commerciale si critiquée, y compris en interne, puisqu'après la démission du conseiller spécial d'Infantino, ce matin, c'est au tour du numéro 3 de la FIFA de manifester son opposition. Dans un communiqué, il indique que le personnel a été trompé par le manque de transparence de Gianni Infantino, le projet d'une seule personne, insiste-t-il. La maison FIFA brûle, mais pour l'instant, son président regarde ailleurs avec une pression qui s'intensifie au fil des heures.
14: Nouredine Zidane de la direction des sports de Radio France et puis 400

0: 19h, son tout dernier journal à France Info. Depuis des années, elle jongle entre les cases d'actu, les disponibilités des reporters en direct. Elle a imaginé et construit des milliers de flashs et de journaux. Voilà le travail de chef des infos dans l'ombre pour vous, auditeurs, mais ô combien indispensable après avoir été l'une des voix aussi de l'antenne au service économie essentielle, changement de trajectoire ou tout plus simplement de couloir, de bureau et de rédaction chez nos amis de France Culture. On lui souhaite bien évidemment le meilleur.
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0: Tout de suite sur France Info, la situation à Ceuta. On entendra notamment le Premier ministre espagnol qui s'est rendu sur place.
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0: De très nombreuses réactions en France et à l'étranger après l'afflux en quelques jours de 60 000 migrants marocains à Ceuta, cette enclave espagnole au Maroc, à 15 km seulement des côtes espagnoles. 48 000 sont déjà revenus au Maroc. D'après les autorités, au moins 34 personnes sont mortes. Emmanuel Macron dit exprimer sa solidarité à l'Espagne. Le Premier ministre espagnol, le socialiste Pedro Sanchez, qui lui s'est rendu sur place à la mi-journée.
3: Bueno, lo que ha sucedido efectivamente es una violación de la integridad territorial de España, de las fronteras de una ciudad española como es la ciudad de Ceuta.
4: Ce qui s'est réellement passé est une violation de l'intégrité territoriale de l'Espagne, des frontières de la ville espagnole de Ceuta. Ce qui ressort des échanges que nous avons eus avec les autorités marocaines, c'est la lecture détournée que les mafias qui se livrent à la traite des êtres humains ont fait d'un arrêt de la Cour suprême espagnole selon laquelle il n'est pas possible de reconduire à la frontière les personnes qui entrent dans notre espace en traversant la mer, à la nage, étant donné qu'il n'y a pas de frontière physique, comme c'est le cas, par exemple, lors du franchissement d'une frontière terrestre. Cette interprétation s'est répandue comme une traînée de poudre ces dernières heures.
0: Le président du Conseil espagnol, Pedro Sanchez, depuis Ceuta, cette crise migratoire va-t-elle se régler? Les autorités espagnoles, je vous le disais, affirment que sur près de 60 000 migrants, 50 000, près de 50 000 seraient déjà revenus au Maroc. Bonsoir Pierre Benazet.
5: Bonsoir.
0: À Bruxelles pour France Info, au-delà du sort des migrants, cet afflux massif a transformé la crise migratoire en crise diplomatique entre les pays européens.
5: Oui, et très rapidement, dès hier soir, Giorgia Meloni, la présidente du Conseil italien, appelait à la suspension de l'Espagne Schengen. Son ministre des Affaires étrangères, Antonio Tajani, affirmait que l'Espagne était responsable de la crise migratoire et en tout cas de trafic d'êtres humains. Le ministre espagnol des Affaires étrangères a eu beau dénoncer les propos démagogiques, la crise diplomatique intra-européenne a vraiment pris une ampleur importante aujourd'hui parce que l'Italie a été soutenue par la Finlande, par la première ministre danoise, et par le Premier ministre tchèque. Il a même accusé, lui, son homologue espagnol, Pedro Sanchez, d'avoir volontairement laissé entrer les migrants afin d'être réélu. Même Donald Trump y allait de son petit couplet. La crise de Ceuta ressemble à une invasion. Il faut voter pour moi, sinon notre pays sera envahi comme l'Espagne.
0: Pierre, les dirigeants européens ont mis du temps avant de réagir. Ils ont laissé les tensions s'accumuler ?
5: Mais effectivement, on a fini par entendre cet après-midi la présidente de la Commission européenne, Ursula von der Leyen, juger inacceptable ce qui se passe à Ceuta. Le président du Conseil, Antonio Costa, insiste surtout sur la détermination de l'Espagne à protéger les frontières extérieures de l'UE. Le principe, c'est de proposer le soutien politique ou opérationnel nécessaire, par exemple Frontex, mais de laisser l'Espagne défendre elle-même sa souveraineté, même si, évidemment, ces frontières extérieures de Schengen sont une responsabilité commune de l'UE. Malgré tout, on le voit bien, des dissensions ont commencé à se faire sentir dès hier et à prendre de l'ampleur en faisant boule de neige.
0: D'ailleurs, cette idée qu'on a entendue, notamment de la part de l'Italie, de suspendre l'Espagne de l'espace Schengen n'est pas réellement possible.
5: Non, effectivement, la Commission le souligne.

0: souligne, il y a des conditions très strictes en fait du code Schengen. Il faudrait qu'il y ait une violation avérée de la part de l'État membre, l'Espagne en l'occurrence, pour qu'on puisse suspendre. La Commission souligne que sous condition, il y a la possibilité de rétablir les contrôles, comme la France le fait depuis 2015 et comme la France l'a fait à Vintimille au moment de la révolution de Jasmin en 2011. Pour la Commission toutefois, comme pour le chancelier allemand Friedrich Merz, la priorité c'est maintenant le retour des migrants vers le Maroc.
1: Pierre Benazet depuis Bruxelles pour France Info. Beaucoup de réactions également en France. Elia Bergel, Emmanuel Macron demande au ministre de l'Intérieur, Laurent Nunez, de renforcer les contrôles aux frontières avec l'Espagne.
2: Oui, face à ce qui est désormais une polémique nationale et internationale. Selon son entourage, Emmanuel Macron assure que la France se tient prête à apporter aux autorités espagnoles tout l'appui nécessaire en cas de besoin. Ce matin déjà, le ministre de l'Intérieur, Laurent Nunez, assurait avoir donné instruction pour renforcer les contrôles à la frontière espagnole.
1: Et la polémique s'invite désormais chez les candidats à l'élection présidentielle de l'an prochain, normalement plus discret au cœur de l'été.
2: L'extrême droite et la droite dénoncent un appel d'air que l'Espagne aurait provoqué. Mi-avril, le gouvernement socialiste de Pedro Sanchez lance un plan massif de régularisation des sans-papiers. Plus d'un million de demandes déposées. Marine Le Pen, la candidate RN, dénonce des entrées massives coordonnées de migrants en Espagne, encouragées par le gouvernement espagnol.
1: Et même indignation du côté de Bruno Retailleau.
2: J'avais proposé de mettre l'Espagne au banc des nations européennes, réagit le candidat LR à la présidentielle. C'est aujourd'hui plus que jamais nécessaire. Édouard Philippe, candidat à Horizon, demande également le renforcement immédiat du contrôle de notre frontière avec l'Espagne. Il dit vouloir mettre fin à une forme d'impuissance migratoire. Chez Renaissance, le candidat Gabriel Attal assure que l'Europe est la vraie réponse structurelle et de long terme face à ces crises migratoires.
1: Et la gauche aussi réagit à ce qu'il se passe à Ceuta.
2: Ne laissons pas l'Espagne seule face à l'épreuve, écrit Jean-Luc Mélenchon sur les réseaux sociaux. L'insoumis en course pour l'Élysée accuse Marine Le Pen d'instrumentaliser la situation contre un gouvernement voisin d'un pays ami. Olivier Faure, le chef du PS, accuse la droite et l'extrême droite de se concurrencer en matière de désinformation. Pour les socialistes, il n'y aura pas d'invasion du continent européen.
1: Elia Bergel, service politique de France Info. Alors comment expliquer cet afflux de migrants si soudain dans cette enclave de Ceuta? Une rumeur sur l'ouverture du passage aurait circulé sur les réseaux sociaux. Mehdi Alioua est sociologue à l'Université internationale de Rabat au Maroc, titulaire de la chaire Migration, Mobilité et Cosmopolitisme. Il a entendu parler de cette rumeur, mais il rappelle que des tentatives de passage se produisent en fait tous les étés.
3: Chaque été, et même plusieurs fois dans l'été, on a exactement sur ce type de réseaux sociaux, sur des sites ou des pages des réseaux sociaux qui sont entretenus par des personnes qui parfois font le commerce du passage non autorisé vers l'Espagne, et pas dans les enclaves, hein, mais à travers des zodiacs pour rejoindre les côtes espagnoles ou européennes.
4: Et qui incitent à la migration illégale.
3: C'est ça, une migration irrégulière pour être tout juste, oui. En tout cas non autorisée, et là, dans ce cas-là, on n'est pas exactement dans la migration non autorisée. Ces personnes ne sont pas toutes des migrantes, des personnes migrantes. Certains, peut-être la majorité, il faudrait investiguer, sont passés en espérant rejoindre le continent européen. Mais d'autres sont là parce qu'en fait, c'est chez eux, quoi. Ils traversent la frontière qu'on leur empêche de traverser depuis quelques années suite à la construction de grillages et puis de grillages de plus en plus haut. Il faut quand même bien comprendre qu'on est dans deux enclaves, c'est-à-dire on est au milieu du Maroc, sur le continent africain, de l'autre côté de la Méditerranée européenne. Hein. Et donc, les personnes qui vivent aux alentours, en fait, ne peuvent pas bénéficier depuis la fin des années 90 et surtout les années 2000 d'une forme de liberté de circulation comme ce qu'il pourrait y avoir dans d'autres enclaves ailleurs dans le monde. Ces enclaves se sont fortifiées et donc ça donne beaucoup envie aux gens qui vivent aux alentours de passer de l'autre côté pour voir ce qui se passe. Surtout que il y a une situation assez particulière. Pendant très longtemps, pendant des décennies, il y avait un commerce transfrontalier parce que ces deux enclaves post-coloniales se comportent comme des comptoirs coloniaux à destination finale pour les marchandises qui sont livrées, qui ont alimenté pendant des décennies la contrebande dans l'arrière-pays et dans le reste du Maroc. Les autorités marocaines y ont mis fin d'une manière assez drastique depuis le corona, la Covid-21, oui. L'épidémie, et donc les gens sur place n'ont plus les moyens de vivre de cette forme de revenu. Mmh.
1: Le sociologue à l'Université internationale de Rabat au Maroc, Mehdi Alioua, il répondait à Yersin Lebovitch.
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1: On va entendre la préfète de Gironde dans les prochaines minutes. C'est à la une également de l'info. Marc Potvin à 19h20. Ces bonnes nouvelles qui arrivent depuis le département de la Gironde.
6: Si le feu n'est pas fixé, il ne progresse plus, disent ce soir les pompiers. 198 000 évacués sur 220 000 ont pu rentrer chez eux. D'après la préfète, les résidents d'une quarantaine d'établissements médico-sociaux vont pouvoir progressivement les réintégrer à partir de lundi. Dans le Var, l'heure n'est pas à l'optimisme. L'incendie du Gros Bessillon qui a redémarré tout à l'heure a pris de l'ampleur, selon le préfet. Il mobilise 500 pompiers, 2000 personnes à proximité ont été évacuées. La première réaction officielle israélienne à l'accord sur le désarmement du Hamas à Gaza vient de l'extrême droite. Il est inacceptable pour l'État hébreu, d'après le ministre en charge de la sécurité intérieure. Cet accord annoncé par les États-Unis prévoit un retrait progressif des forces israéliennes du territoire palestinien. Décontaminer l'eau potable des résidus de pesticides pourrait coûter jusqu'à 5,7 milliards d'euros par an. Calcul d'une mission d'inspection interministérielle. Dans son rapport, elle pointe que le caractère persistant des polluants émergents et leur accumulation dans l'environnement laissent craindre une hausse des non-conformités de l'eau potable dans les années à venir.
1: Vous l'entendiez, en Gironde, le feu n'est toujours pas fixé, mais il ne progresse plus. Plusieurs communes, ainsi que les campings et centres de vacances autour de Lacanau, ont ainsi pu retrouver leurs habitants et touristes. Cela va continuer demain, c'est ce que confirme la préfète de Gironde, Sophie Corba.
7: Arès pourra être réouvert à ses habitants, à ses commerçants, à ses entreprises. Au total, aujourd'hui, ce sont donc 198 000 personnes sur les 220 000 qui avaient été évacuées qui ont pu reprendre le chemin de leur domicile. Alors évidemment, il reste quelques points chauds, des points chauds diffus, principalement sur deux zones. Donc, compte tenu de ces points chauds qui restent en cours de traitement avec acharnement de la part des sapeurs-pompiers, on a encore quatre communes à date qui n'ont pas pu réintégrer leurs habitants. Donc je les cite: le Temple, Somos, le Porge et l'Esch-Cap-Ferré. Évidemment, on va faire un point jour après jour avec les services de secours et d'incendie. Je le rappelle, notre priorité numéro une, c'était de protéger les vies. Et de ce point de vue, notre but de CAIR est obtenu, donc on va progresser pour permettre à ces quatre communes de retrouver leurs habitants, mais il faut qu'on s'assure d'abord qu'ils rentrent en sécurité. Une amélioration aussi du côté de la circulation, puisque les trains rouleront au sud de Bordeaux à compter de samedi 1er août. La 63 est fluide et roule tout à fait bien, ce qui signifie qu'à la fois les vacanciers vont pouvoir venir ainsi que les touristes et que ça devrait bien se passer.
1: Et on parlera de la circulation notamment des trains dans quelques instants. C'était la préfète de Gironde, Sophie Corba. La Gironde, où l'on retrouve Thibaut Delmarle depuis le PC des pompiers à l'Esch-Cap-Ferré, où un food truck pas comme les autres s'est installé, Thibaut.
8: C'est ça, un camion tout noir avec à l'intérieur Antonin, celui qui est au fourneau. Depuis jeudi dernier, il fait à manger midi et soir pour tous les pompiers qui passent par là, parce qu'il y a à la fois le poste de commandement mais aussi une grande salle de repos. Bonjour Antonin.
9: Bonjour, bonjour.
8: Combien de repas vous avez servi à chaque service depuis jeudi?
9: Alors on a commencé jeudi dernier à 250 et là on est environ à entre 600 et 1200 maximum. Mais bon, c'est pas Antonin Garcia, c'est truck de chef. Donc dedans, il y a Frédéric Schuller, Maxime Garcia, mon petit frère, et moi-même. Hein, on est trois.
8: Qu'est-ce que vous avez fait, par exemple, ce midi? Le service est maintenant quasiment terminé. Qu'est-ce que vous avez fait ce midi?
9: Service de midi, donc saucisse du boucher, merguez du boucher avec des frites fraîches, le plein de sauce et buffet d'entrée et de dessert, boissons fraîches à l'intérieur.
8: Les pompiers, les secouristes mangent bien, Antonin, et en plus, ils ne payent pas, vous faites ça complètement gratuitement.
9: Exactement, nous, c'est parti d'un mouvement où on a des amis de la caserne de Samed Arojal qui ont perdu deux soldats au combat. Donc pour nous, discuter avec eux tous les jours, c'est assez compliqué pour eux de trouver la motivation d'aller au travail, comme vous pouvez l'imaginer. Pour nous, on a voulu faire ce qu'on savait faire de mieux, donc c'est-à-dire venir leur faire à manger par rapport... on travaille déjà avec eux sur le Festival au Défi pour l'œuvre des pupilles des sapeurs-pompiers de France. Donc on a fait ce qu'on savait faire, on a pris nos fourneaux et on est venu leur faire à manger.
8: Alors, les gendarmes, les pompiers qui interviennent ici ne payent pas, mais ils vous laissent. Hein, c'est juste derrière vous. Il y a un mur d'écussons. Ils ont chacun laissé l'écusson qui est scratché sur leur manche. Vous en avez des dizaines, là.
9: Exactement. Alors, on en a 77. Ça va du tout premier, en fait. Il y a un gendarme qui est passé. Il voulait régler pour son équipe. Il nous a dit, comment ça, c'est gratuit. Écoutez, je l'enlève, je vous le donne et vous allez voir, tout le monde va suivre. Et maintenant, on se retrouve avec... tout le monde.
8: Je crois qu'il y a une guerre entre les marins-pompiers de Marseille et les pompiers de Paris pour laisser le plus bel écusson.
9: Il n'y a pas une guerre, mais on essaye d'élire, en fait. On joue avec eux, on leur dit « Alors, c'est qui le plus beau? C'est qui le moins joli ?» Et des fois, c'est vrai que ça se taquine un peu, mais c'est vraiment une grande famille ici et tout le monde se soutient, il n'y a pas de rivalité.
8: Une grande famille, vous les tutoyez maintenant, tous ces pompiers?
9: Ouais, exactement. Nous, ils nous ont accueillis à bras ouverts ici. Ils nous ont accueillis à bras ouverts quand on est rentré avec Frédéric, le responsable du truck sur le festival ODP. Maintenant, voilà... On sait que si on a besoin d'eux, ils seront là, comme avec tout le reste de la population. Et eux, s'ils ont besoin de nous, on sera là, et comme on est là aujourd'hui.
8: Voilà, avec devant donc tous ces écussons, il y a même celui du directeur général de la sécurité civile qui a laissé son écusson. Forcément, il y a aussi les fournisseurs de ces restaurateurs qui ont joué le jeu pour que ce soit gratuit, cette distribution. Antonin va rester à faire des repas ici au moins jusqu'à la fin du week-end parce que le feu est calmé, oui, mais les pompiers ont encore du boulot. On le sait, le feu n'est pas du tout éteint, il n'est même pas fixé.
1: Voilà ce food truck en Gironde pour les pompiers, des camions, en plus des voitures, beaucoup de trafic dès à présent sur toutes les routes de France. C'est le fameux chassé-croisé de l'été entre juilletistes et haussiens qui a commencé. Bonsoir Caroline Félix.
5: Bonsoir.
1: On va faire le point ensemble. Si vous partez en vacances, attention, le trafic est déjà très chargé.
5: Oui, car aujourd'hui, la journée est classée noire dans le sens des départs dans le quart sud-ouest. Le reste de la France est en rouge. Alors, on se parle, il y a 400 km de bouchons partout en France. C'est un peu moins donc qu'il y a deux heures. Ça coince notamment sur l'A9 dans l'Hérault au niveau de Frontignan et sur l'A7 à Montélimar en remontant vers Lyon. C'est la journée de demain qui sera la plus difficile, noire dans le sens des départs partout en France. Aucun axe épargné, ça va coincer très tôt demain matin jusqu'en début de soirée. En Ile-de-France, la circulation restera très dense même cette nuit, avec un maximum en fin de matinée sur la 6 et la 10. Pour les retours, ce sera orange sur les routes. Demain, en fin dimanche, Bison Futé prévoit du rouge pour les départs dans le sud-ouest, le massif central, les Alpes, du orange partout ailleurs. Et pour les retours, c'est un peu plus calme. À noter qu'en Gironde, l'autoroute A63 est rouverte entre Bordeaux et le Pays Basque depuis hier. Elle est bien chargée et on rappelle qu'elle était fermée à cause du méga-feu.
1: Et d'ailleurs, autre conséquence de cet incendie en Gironde, on l'évoquait tout à l'heure, la préfète en parlait, le trafic sera encore un peu perturbé sur les rails.
5: Oui, il n'y avait plus de train entre Bordeaux, Arcachon et Morsens depuis dimanche. Le temps d'accéder aux rails, de vérifier qu'ils n'étaient pas abîmés, pas de dégâts donc, mais le temps de remettre les machines en route. Seule la moitié des TGV circulera demain dans le sud-ouest. Dans le détail, depuis Bordeaux, un TGV sur deux vers Arcachon, 2/5 vers Hendaye et 3/4 vers Tarbes. Le service sera en revanche quasi normal vers Toulouse et sur le réseau TER du sud-ouest. Retour à la normale donc totale dimanche, un peu plus tôt que prévu. Donc si vous aviez annulé et que vous reprenez votre billet et qu'il est plus cher, vous pourrez évidemment récupérer la différence via un formulaire SNCF. 1 200 000 voyageurs étaient attendus dans les gares ce week-end. Ça, c'était le chiffre établi avant cet épisode d'incendie. La SNCF refera les comptes à la fin de ce week-end. Enfin, à signaler si vous voyagez en Normandie, attention à cette grève locale sur le réseau Nomade, notamment de Paris vers Le Havre, Cherbourg et Trouville. Des suppressions de trains sont à prévoir.
1: Voilà, point extrêmement complet. Merci beaucoup, Caroline Félix.
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1: Le temps avec vous, Laurence Dezélé.
11: Les nuages alterneront avec les éclaircies demain matin du sud-ouest au nord-est. Nous aurons aussi les entrées maritimes sur le Pays Basque et le Béarn, du franc soleil en revanche de la Bretagne et des Pays de la Loire au Hauts-de-France et sur le pourtour méditerranéen. Il fera 10 degrés à Quimper, 14 à Orléans et Charleville-Mézières, 17 à Paris, 20 à Lyon, 23 à Marseille et déjà 26 à Antibes. L'après-midi, ciel variable en Alsace-Lorraine et en Franche-Comté, des nuages sur les Alpes, la montagne Corse, le massif central et les Pyrénées, des orages possibles à l'est des Pyrénées et sur les Alpes du Sud, un peu de mistral attendu à 40 km/h dans le couloir rhodanien, du marin autour de 50 km/h sur la côte d'Azur et au nord de la Corse. Et pour les températures maximales, on attend 20 degrés à Saint-Brieuc, 25 à Biarritz, 26 à Lille, 29 à Paris et Metz, 31 à Bordeaux, 33 à Nice et 37 à Avignon.
1: 19h30 sur France Info, bienvenue à tous. Thomas Bénèche.
12: En Gironde, le méga feu dans le département n'est toujours pas fixé, mais on progresse, dit ce soir. La préfète. Cet incendie a toujours ravagé 42 000 hectares. Compte tenu de cette situation, les habitants d'Andernos, de Lanton, de Biganos, d'Audange, sauf deux quartiers trop proches du foyer, sont autorisés à rentrer chez eux. Retour également autorisé à Lacano pour les résidents de camping, résidences de tourisme, villages vacances et parcs de loisirs situés sur le territoire communal. Au total, et selon la préfète, 198 000 personnes sur plus de 220 000 évacuées ont pu regagner leur domicile. Étant donné le retour chez eux de nombreux Girondins, le centre d'accueil du parc des expositions de Bordeaux va fermer ses portes. Cela va se faire dès ce soir. La reprise d'incendie dans le Var prend de l'ampleur, annonce ce soir du préfet. 2000 personnes évacuées près du massif du Gros Bessillon, indique le représentant de l'État dans le département. Le feu a repris à l'ouest de la commune de Corrence. La France n'est pas seule à devoir faire face en ce moment à la sécheresse en Italie. Le bassin du Po, le plus grand fleuve du pays, vient de passer à un niveau d'alerte élevé. Et les conséquences sont déjà tangibles dans une centaine de communes du Piémont et de Lombardie, dans le nord du pays, Louise Buyens.
13: Dans ces régions, des camions-citernes font des va-et-vient depuis plusieurs jours pour remplir les réservoirs pour alimenter les habitants en eau potable. Beaucoup de communes ont mis en place des restrictions d'eau. L'inquiétude gagne également le monde agricole. Les rizières du nord du pays, entre Turin et Milan, qui alimentent toute l'Union européenne, sont quasiment à sec. Le manque d'eau risque de compromettre toute la production de la saison, avertit un syndicat agricole de la région. Au pied des Alpes, le lac Majeur et le lac de Caume, essentiels pour irriguer les cultures, sont en souffrance. Leur taux de remplissage a reculé de 7 et 6% en seulement une semaine. Une nouvelle réunion est prévue jeudi prochain pour faire le point, mais si on regarde les prévisions météo, la situation risque de s'aggraver avec une nouvelle vague de chaleur qui commence aujourd'hui. Selon l'autorité du fleuve, même les orages ne suffiront pas à améliorer la disponibilité en eau.
12: Pour France Info, la mère de famille mise en cause après la découverte lundi des restes de 5 nourrissons chez elle à Orange dans le Vaucluse est mise en examen. Poursuivie pour meurtre sur mineur et placée en détention provisoire, annonce ce soir du parquet d'Avignon. Plus de 48 000 migrants sont retournés au Maroc depuis l'enclave espagnole de Ceuta. Ceuta, où environ 60 000 migrants ont afflué en quelques jours. Cette crise migratoire a suscité des critiques de la part de certains, dont la chef du gouvernement italien Giorgia Meloni. L'Italie, qui on l'apprend à l'instant, suspend l'ouverture de l'espace Schengen à l'Espagne. Le Premier ministre espagnol appelle les dirigeants européens à ne pas se diviser. C'est le moment de continuer à construire une Union européenne forte et unie, réclame sur X Pedro Sanchez. Compte tenu de la situation migratoire, les renforts à la frontière franco-espagnole vont être multipliés par 5 dès demain, annonce le ministre français de l'Intérieur Laurent Nunez. La situation à Ceuta fait réagir ce soir à nouveau le président français. Il exprime la solidarité de la France avec l'Espagne, son gouvernement et son peuple. Emmanuel Macron qui dit avoir été en contact avec le dirigeant espagnol Pedro Sanchez Victor.
1: Merci Thomas Bénèche. Dans un instant, justement, la situation à Ceuta, enclave espagnole au Maroc. Notre invité, l'eurodéputé RN Fabrice Leggeri, ancien patron de Frontex et l'Agence européenne de garde frontières et de garde côtes.
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1: Avec ces images impressionnantes, celles de dizaines de milliers de personnes qui affluent depuis des jours, depuis le Maroc vers l'Espagne, 60 000 Marocains, jeunes pour la plupart, qui franchissent l'enclave espagnole de Ceuta, tout au nord de l'Afrique, à seulement 15 kilomètres des côtes espagnoles. Bonsoir Marie-Hélène Ballestero.
15: Bonsoir.
1: Quelle est désormais la situation ?
15: Eh bien, la situation reste toujours compliquée car on n'avait bien sûr jamais vu ça à Ceuta depuis la crise migratoire de mai 2021 lorsque plus de 12 000 migrants sont entrés illégalement en l'espace de 2 jours. Cette fois-ci, la situation est bien plus grave car cette semaine et surtout hier, des milliers de migrants sont arrivés de façon illégale à Ceuta, la plupart en rejoignant à la nage la plage du Tarajal. Selon les chiffres avancés aujourd'hui par le président de la ville de Ceuta, Juan Jesús Vivas, environ 60 000 migrants sont donc entrés ces derniers jours dans cette petite ville autonome espagnole qui ne compte que 84 000 habitants. Cela représente donc 70% de la population de Ceuta.
1: Marie-Hélène, le président de Ceuta fait des déclarations très fortes tout à l'heure après s'être entretenu avec le premier ministre espagnol qui s'est rendu sur place, Pedro Sanchez.
15: Oui, c'est bien ça. Le président de la ville de Ceuta, le conservateur Juan Jesús Vivas, avait d'ailleurs été le premier à réagir mercredi dernier. Il a tiré la sonnette d'alarme et a demandé au gouvernement central de déclarer l'état d'urgence national et de prendre en main la gestion de la crise. Ce matin, il a de nouveau appelé à l'aide face à cette situation exceptionnelle et insoutenable. D'après lui, la réponse du gouvernement central a été tardive et insuffisante. Il a rappelé aussi aux Espagnols que ces arrivées massives de migrants, environ 60 000 en très peu de temps, correspondaient à l'entrée illégale en Espagne de 34 millions de personnes en l'espace de 24 heures. De son côté, le ministère de l'Intérieur a ordonné l'envoi de renforts de forces de l'ordre pour garantir la sécurité à Ceuta, car les autorités de Ceuta sont complètement débordées. Par ailleurs, Pedro Sanchez a déclaré ce matin qu'il s'agit d'une attaque, d'une violation de l'intégrité territoriale de l'Espagne. Il a salué également la coopération avec le Maroc pour garantir que le rapatriement des migrants s'effectue dans les meilleurs délais. Enfin, il s'est engagé aussi à garantir la sécurité et la cohésion sociale à Ceuta via la mobilisation de tous les moyens de l'État nécessaires.
1: Marie-Hélène Ballestero, correspondante de France Info en Espagne, sur ces 60 000 Marocains qui sont passés par la frontière espagnole. 37 500 sont repartis au Maroc, d'après les autorités espagnoles. Il y a eu au moins 34 morts. Bonsoir Fabrice Leggeri.
16: Bonsoir.
1: Eurodéputé du Rassemblement National, vous êtes l'ancien patron de Frontex, l'agence européenne de garde-frontières et de garde-côtes. Je précise qu'à ce titre, vous êtes visé depuis le mois de mars par une information judiciaire après une plainte de la Ligue des droits de l'homme et d'Utopia 56, deux associations qui vous soupçonnent de complicité de crimes contre l'humanité et de torture. Que vous inspire la situation à Ceuta, Fabrice Leggeri? 60 000 passages, c'est 5 ou 6 fois plus que le précédent record en 2021. Vous étiez encore à ce moment-là à la tête de Frontex.
16: Ben, c'est en fait une situation cataclysmique, puisque on a l'équivalent de 70% de la population de la ville de Ceuta qui vient d'arriver clandestinement, illégalement, par la violence. Donc ce que ça m'inspire, c'est qu'il y a une brèche énorme dans la frontière extérieure de l'Union européenne et qu'il s'agit évidemment de la colmater au plus vite, mais il s'agit aussi d'exiger de la part du gouvernement socialiste espagnol, qui est quand même laxiste avec l'immigration, il s'agit d'exiger de sa part que le sérieux soit maintenant de mise et que toutes ces personnes puissent être rapatriées vers le Maroc. Et il faut aussi que le gouvernement français contrôle la frontière franco-espagnole.
1: Vous dites le gouvernement espagnol laxiste avec l'immigration, c'est de la responsabilité de l'Espagne ce qui est en train de se passer ou de la politique frontalière de l'Union européenne ?
16: C'est la responsabilité, premièrement, de l'Espagne, parce que le gouvernement socialiste de Pedro Sanchez, qui gouverne dans sa coalition avec des partis d'extrême-gauche qui sont ouvertement pour l'ouverture des frontières, ont mené une politique de régularisation depuis plusieurs mois. Ils ont annoncé la régularisation de 500 000 clandestins et il apparaît maintenant que ce sera vraisemblablement 800 à 900 000.
1: Un million de demandes déposées.
16: Un million de demandes déposées, donc voilà, c'est absolument inflationniste. Donc ça, c'est une question politique du gouvernement de Pedro Sanchez. Et puis, il y a eu, début juillet, une décision de la Cour suprême espagnole administrative qui a considéré que l'Espagne n'avait plus le droit d'appliquer un accord de rapatriement des clandestins vers le Maroc dès lors que des clandestins arrivaient à la nage. Et le résultat, c'est que des milliers de Marocains, des milliers de migrants clandestins ont contourné la frontière terrestre, sont arrivés à la nage à Ceuta. Il y a eu 34 morts, donc on voit qu'une politique laxiste du gouvernement plus une décision de justice, à mon sens, totalement irresponsable, ont plongé des milliers de personnes vers les routes d'un exode parce qu'ils ont cru qu'il y avait un avenir meilleur. Et tout ça, ça montre que...
1: Fabrice Leggeri, sur la régularisation des sans-papiers, simplement la justice. Justification du gouvernement espagnol, réponse économique notamment, c'est pour compenser le vieillissement démographique du pays et soutenir une économie en forte croissance qui nécessite de la main d'œuvre. C'est ce que dit le gouvernement espagnol.
16: un pays qui veut faire venir de la main d'œuvre doit le faire en bon ordre et doit exiger que les personnes rentrent en situation légale afin que de pouvoir choisir cette main d'œuvre, s'assurer du profil sécuritaire des personnes, de leur capacité à s'intégrer. Mais si on régularise, et surtout dans des quantités pareilles, 500 000 annoncés et puis probablement 1 million à la fin qui vont être régularisés, ça veut dire que en réalité, ce sont les passeurs, les trafiquants d'êtres humains, les ONG immigrationnistes et idéologues qui décident à la place du gouvernement. C'est parce que le gouvernement de Pedro Sanchez...
1: Fabrice Leggeri, je voudrais qu'on avance simplement sur la situation à Ceuta. Le gouvernement italien demande aujourd'hui la sortie de l'espace Schengen, même requête de la part du Danemark et de la Finlande. Alors ce n'est pas possible juridiquement. Votre parti, le Rassemblement National, veut depuis longtemps durcir les règles de cet espace de libre-échange. Est-ce qu'une réforme de l'espace Schengen changerait radicalement les choses aujourd'hui?
16: Il existe déjà une possibilité de suspendre l'application de l'espace, enfin de la liberté de circulation Schengen en rétablissant les contrôles aux frontières intérieures. Il existe une procédure, un mécanisme de l'article 29 du Code frontières qui permet, et je pense que c'est ceci que vise en fait Madame Meloni, le Danemark et la Finlande, et d'ailleurs Jordan Bardella a également demandé une suspension de l'application de l'accord de Schengen avec l'Espagne. Ça n'est pas une expulsion, mais c'est une suspension, ce qui permet de coordonner le retour à des contrôles aux frontières intérieures. Et quand on regarde la géographie, ça veut dire que la France, que le gouvernement français devra prendre cela au sérieux.
1: France qui dit par la voix d'Emmanuel Macron qu'elle est prête à apporter son appui à l'Espagne, y compris via Frontex, l'agence européenne de garde frontières et de garde côtes que vous dirigez. Comment la France peut-elle appuyer l'Espagne et qu'est-ce que Frontex pourrait apporter?
16: Alors, la France peut appuyer tout d'abord l'Espagne, tout d'abord défendre le territoire français en faisant vraiment des contrôles à la frontière franco-espagnole, et des patrouilles. Et puis, si la France veut contribuer à une action de Frontex, bien entendu, elle peut mettre à disposition des personnels supplémentaires pour soit aider l'Espagne à contrôler la frontière avec le Maroc à Ceuta, ou bien pour participer à des opérations d'expulsion, donc de rapatriement de toutes ces personnes.
1: Comment ça s'était passé en 2021? Vous étiez à la tête de Frontex. Comment ça s'était passé à Ceuta?
16: L'Espagne n'avait à l'époque pas demandé le concours de Frontex. Je note que j'ai vu les déclarations du commissaire européen Brunner qui dit évidemment il souhaite que Frontex puisse aider l'Espagne, mais naturellement un État ne peut pas être contraint d'accepter l'aide européenne ou l'aide de Frontex. Donc ça dépendra de la décision politique que prendra le gouvernement de Pedro Sanchez. Soit il considère se débrouiller tout seul avec les forces espagnoles. Ce qu'il faut, c'est aussi une bonne coopération avec le gouvernement marocain, bien entendu, les autorités sur le terrain du Maroc.
1: Merci Fabrice Leggeri, eurodéputé du Rassemblement National, ancien patron de Frontex, l'agence européenne de garde-frontières et de garde-côtes.
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1: Donald Trump, qui avait annoncé la nouvelle, assure ce soir qu'Israël est très content de l'accord à venir sur le désarmement du Hamas à Gaza. Ce serait la phase 2 du plan de paix entre le Hamas et le gouvernement israélien. David Rigoulet-Rose est chercheur à l'Institut français d'analyse stratégique, rédacteur en chef de la revue Orient Stratégique. Il était tout à l'heure notre invité sur France Info. Nous lui avons demandé si c'était une victoire pour Donald Trump.
19: Oui, alors effectivement, ça a été annoncé ostensiblement par le président Donald Trump parce que ça ouvrait la fameuse deuxième phase attendue par son plan en 20 points. Il se trouve que pour le Donald Trump, c'est évidemment très important parce qu'il pourrait capitaliser sur un éventuel succès compte tenu des difficultés qui existent par ailleurs avec Téhéran. Tout n'étant pas dissocié d'ailleurs entre Téhéran et la problématique à Gaza. Mais ça va être très difficile à mettre en œuvre parce que, comme vous le soulignez, d'abord, il y a la question du calendrier. On parle d'une quinzaine de jours pour la mise en œuvre du processus. Mais le point le plus problématique, c'est la question de la réciprocité, c'est-à-dire du préalable pour les deux parties. Chacun attendant de l'autre qu'il fasse le premier pas. Et on voit bien, alors dans la logique de Trumpienne, c'est ce qu'on appelle une logique de la performance. C'est-à-dire que,
1: oui, c'est ce qu'on entendait à l'instant, David Rigoulet-Rose, pas de retrait sans désarmement et pas de désarmement sans retrait.
19: Oui, c'est ça. Alors effectivement, c'est là où que ça risque éventuellement de gripper, même si sur le fond, en soi, l'acceptation du Hamas est quand même une mesure significative, malgré les pressions de Téhéran pour ne pas accepter ce principe du désarmement.
1: Éclairez-nous justement sur le timing de cette feuille de route. Pourquoi le Hamas accepte ce désarmement maintenant ?
19: Alors, il se trouve qu'il y a eu une délégation du Hamas qui était au funérailles de l'ancien guide suprême Ali Khamenei, et manifestement, il y aurait une pression iranienne sur les envoyés du Hamas pour faire valoir qu'il ne devait pas être question de céder sur ce principe, et en sachant que le Hamas fait partie de la fameuse de la coalition justement des proxys dans la région. Les fameux alliés, mais le Hamas se retrouve très isolé. De toute façon, il a compris que Téhéran n'avait plus les moyens de le soutenir comme auparavant. Et donc, il y a un principe de réalité qui s'impose aussi au Hamas pour préserver un certain nombre, pour sauver un minimum, justement, compte tenu de la situation sur place.
1: Le Hamas joue en fait sa survie, ça fait des mois déjà qu'on le dit. Il y a eu aussi l'élection d'un nouveau dirigeant du Hamas il y a quelques jours. Ça aussi, ça entre en ligne de compte.
19: Oui, ça entre en ligne de compte. Alors, le comité d'urgence du gouvernement du Hamas s'est autodissous le 6 juillet dernier, justement, toutes les instances gouvernementales. Pour autant, le mouvement, lui, demeure. Effectivement, il y a Khalil Al-Ayya qui a été nommé comme étant son nouveau dirigeant le 20 juillet. Donc, il y a l'idée d'essayer de perdurer politiquement, en tout cas. Et de toute façon, il y aura une empreinte du Hamas qui demeurera, même si le processus aboutit, puisque toute l'administration de l'enclave, de toute façon, emploie des fonctionnaires depuis longtemps qui sont liés au Hamas. Donc ça va être aussi un problème pour la nouvelle instance dirigeante, qui est le fameux comité technocratique palestinien qui a vocation justement à prendre en charge l'administration de l'enclave.
1: David Rigoulet-Rose, chercheur à l'Institut français d'analyse stratégique et rédacteur en chef de la revue Orient Stratégique.
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1: À 19h47, l'essentiel en une minute avec vous. Thomas Bénech, l'incendie en Gironde n'est pas fixé, mais on progresse, dit ce soir la préfète du département.
12: Oui, ce feu en Gironde, on le rappelle, a ravagé 42 000 hectares. Compte tenu de l'amélioration de la situation, 198 000 personnes sur plus de 220 000 évacuées ont pu désormais regagner leur domicile, étant donné cet état des lieux. Le centre d'accueil du parc des expositions de Bordeaux va refermer ses portes dès ce soir. Dans le Var, les pompiers doivent faire face à une reprise de feu qui prend de l'ampleur, dit ce soir le préfet du département. Et cela conduit à l'évacuation de quelques 2000 personnes près du massif du Gros Bessillon, indique le représentant de l'État dans le département. Le feu a repris à l'ouest de la commune de Corrence. Une mère de famille est mise en examen ce soir dans le Vaucluse dans l'affaire des restes de 5 nourrissons retrouvés morts lundi à Orange. Cette mère de famille est poursuivie pour meurtre sur mineur et placée en détention provisoire. La crise migratoire dans l'enclave espagnole de Ceuta dans le nord de l'Afrique. Plus de 48 000 migrants sont retournés au Maroc depuis ce territoire, et alors qu'environ 60 000 migrants avaient afflué à Ceuta en quelques jours, ce soir l'Italie annonce suspendre l'ouverture de l'espace Schengen à l'Espagne.
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1: J-1 maintenant avant le grand départ du Tour de France Femmes, donc la 5e édition déjà depuis la renaissance de la course. C'était en 2022, on les a à peine quittés moins d'une semaine après l'arrivée sur les Champs-Élysées. Revoilà notre duo préféré. Bonsoir Jean-François Bernard et Fanny Lechevestrier.
18: Bonsoir Victor.
20: Bonsoir Victor, on est bien de retour.
1: Voilà, pas trop fatigué, ça va, vous vous êtes remis.
18: En pleine forme,
1: formidable départ donné cette année de l'étranger, en l'occurrence de Lausanne en Suisse, où dès aujourd'hui, vous avez pu mesurer tous les deux l'engouement grandissant autour du cyclisme féminin.
0: Oui, c'est vrai, et notamment lors des conférences de presse. Il y avait un Media Day qui était organisé, une journée donc presse pour avec toutes les coureuses qui défilaient. Elles se sont fait photographier, trombinoscope pour les organisateurs, et ensuite il y avait des conférences de presse qui suivaient. Et pour tout vous dire, j'ai jamais vu autant de journalistes présents pour participer aux interviews. C'était un peu la cohue, le brouhaha partout. Ouais, ça a surpris même les coureuses, et notamment Pauline Ferrand-Prévot qui dit « Ah bah je m'attendais pas à ça ». J'étais tranquille dans ma chambre d'hôtel et là, bah, y a tout le monde, il y a du bruit. C'est le Tour de France désormais. Et Marion Rousse d'ajouter, bah, finalement, il n'y a plus de différence entre le Tour de France homme et le Tour de France femme. C'est le Tour qui continue.
1: Et Pauline Ferrand-Prévot, la tenante du titre, bien entendu, qui avait créé la surprise l'an dernier en s'imposant. Tous les regards vont être tournés vers elle.
20: Ouais, je pense que tous les regards, oui. Et puis en fait, elle a, pour moi, la partie facile, Vollering, c'est elle qui a la pression. Parce qu'elle n'a pas gagné le Tour l'année passée, elle a gagné toutes les courses cette année, et puis là, elle arrive en face celle qui est la tenante du titre, qui n'a absolument pas de pression. C'est assez marrant d'ailleurs, toutes les déclarations que j'ai pu voir aujourd'hui.
0: Elle était détendue aujourd'hui.
20: Elle est
0: aujourd'hui, hein.
20: Très détendue, en plus elle est affûtée comme c'est pas possible. Je pense que ça va être un beau match, mais je donnerai quand même un avantage... à Pauline parce qu'elle est très forte dans la tête et peut-être
0: elle a visé
20: plus que
0: ça,
20: justement Vollering.
0: Elle
20: justement.
0: A visé que cet objectif. Ça fait 3 mois, Victor, qu'elle se prépare. Bah, on n'en entendait plus parler.
1: Et on sait sa détermination, sa préparation, comment elle est capable de s'enfermer dans sa bulle pour ses grands rendez-vous.
0: C'est une vie monacale qu'elle mène quasiment pendant 3 mois. On la voit plus, elle répond plus aux sollicitations médiatiques, elle change de numéro de téléphone. C'est assez impressionnant ce switch qu'elle fait. Et elle l'a dit, elle a expliqué à nos frère de l'équipe, je suis pas Pogacar, je voulais viser plein d'objectifs, de courses, de gagner, tout ça, et puis en fait, moi, je suis faite pour un seul objectif.
20: Ben, c'est ce qu'elle a préparé, et on verra le résultat, mais je reste persuadé qu'elle peut faire le doublé.
1: Mais Jeff, vous avez évoqué Vollering, il y a quand même du beau monde en face.
20: Oui, non, mais il y a Vollering, bien entendu.
0: Il y a Kasianieva Doma, la polonaise.
20: Qui a déjà gagné le Tour.
0: Et il y a Paola Blasi.
20: Paola Blasi, c'est vraiment la nouvelle génération, oui, qui arrive et qui risque.
0: Qui a gagné la Vuelta, le Tour d'Espagne.
20: Et de contrarier un peu les plans à tout le monde des grandes favorites, celles qui ont l'habitude d'être devant. On verra, je pense que ça va être très ouvert et très intéressant. Surtout quand ça va devenir difficile et ça va être rapide.
0: Mais avec une inconnue aussi, c'est ce contre-la-montre qu'on n'avait pas l'an dernier. Pauline Ferrand-Prévot, elle en a jamais fait dans sa carrière, en tout cas depuis le retour du Tour. Et ça va être intéressant, mais je pense qu'on peut avoir des surprises parce qu'apparemment elle l'a travaillé
20: à
0: fond.
20: Exactement, elle a même dit que oui, ça faisait plusieurs années qu'elle n'avait pas fait de chrono, mais qu'elle avait préparé. Si ça ne marchait pas, ça ne viendrait que d'elle, en fait, pas d'autre chose.
1: Voilà, et on l'a dit tout à l'heure, quand elle se prépare, ça donne en général pas mal de résultats. On a hâte de voir tout ce spectacle. On a parlé de Pauline Ferrand-Prévot. Il y a d'autres Françaises, quand même, qu'on doit suivre.
0: Oui, il y a Maëva Skiban, par exemple, qui nous avait régalé l'an dernier. Alors là, elle avait gagné 2 fois avec des victoires en solitaire, en échappée. Ça risque peut-être de pas se reproduire cette année parce que, là, elle veut tout jouer pour sa leader. Donc, on va voir ce que ça va donner. Mais on pourrait voir Cédrine Kerbaol qui est revenue vraiment à son meilleur niveau il y a quelques semaines. Et je pense que ça peut être assez percutant. On pourrait voir également une Célia Géry, Jean-François Bernard, qui effectivement est dans la même équipe que Demi Vollering, mais qui l'a dit, si elle a une opportunité, elle ira au bout.
20: Le problème de Célia Géry, il est simple, c'est qu'elle a une leader, il va falloir qu'elle s'en occupe aussi à un certain moment, donc il va falloir faire la part des choses, il va falloir prendre des décisions à un certain moment. C'est pas nous qu'elles vont dire elle va les gagner, on espère bien sûr qu'elle puisse aller gagner.
0: Pourquoi
20: mais c'est possible
0: demain
20: aussi assez rapidement, justement, et après on peut toujours se débarrasser du maillot, ça c'est pas compliqué. Si elle a une possibilité, oui, mais elle a une leader où il faudra travailler. Donc on verra justement si tout le monde se sacrifie dans l'équipe pour Demi Vollering.
0: Mais on met une petite pièce, allez, sur Célia Géry, une première victoire française d'entrée demain.
1: Allez, les paris qui sont ouverts pour la journée de demain, ce sera 138 km pour commencer, pour cette première étape, le départ à 14h15, le Tour Femmes bien sûr à suivre sur France Info avec tous les deux, Jean-François Bernard et Fanny Lechevestrier, duo de choc et même trio de choc, tiens, avec Virginie Lorda qu'on remercie à vos côtés pour la technique. Le choix culture, à présent, nous emmène en Bretagne, où s'est ouverte cet après-midi la 55e édition du Festival Interceltique de Lorient. Anne Chépeau, vous êtes allée à la rencontre de deux artistes qui s'y produisent cette année.
2: Le chanteur Denez est un habitué du festival interceltique. Il s'y produira dimanche soir avec son dernier projet consacré au chant de marin. C'est dans les Côtes d'Armor où il vit que nous l'avons rencontré, face à la mer, sur la plage de Saint-Michel-en-Grève.
21: Oui, la mer m'inspire beaucoup. J'ai vécu mon enfance au bord de la mer, j'allais souvent pêcher. Je passais mon temps avec mes copains d'enfance à courir sur la grève, à escalader les rochers. Donc la mer, elle fait partie de moi-même. Et dans mes compositions, que ce soit mes poésies ou mes chants, c'est vrai qu'on la retrouve toujours.

0: La première Gwerz que Dénez a appris enfant, ce chant traditionnel qui fait le récit d'un événement tragique, relatait un naufrage survenu au XVIe siècle entre Morlaix et Saint-Jean-du-Doigt. Quelques décennies plus tard, le chanteur s'est replongé dans le répertoire des chants de marins.
1: Il y a deux types de chants de marins en gros. Il y a les chants de bord, qui sont des chants qui étaient destinés à cadencer le travail, à aider à la manœuvre sur le bateau. Et puis il y a les chants de port. Et moi, ils m'intéressent autant l'un que l'autre. Et il y en a en français, il y en a en breton. J'en ai chanté tout jeune, quand j'étais adolescent, du fait que j'habitais déjà au bord de la mer. Ces chants ont bercé mon enfance. C'est un répertoire qui m'a immédiatement intéressé.
0: Alors, vous avez choisi justement de revisiter ce répertoire, de lui donner en quelque sorte une nouvelle jeunesse.
1: Oui, les chants de mer, les chants de marins ont été, ou le sont encore malheureusement, un peu galvaudés. Il y a un petit côté folklorique. Je me suis dit, ça serait intéressant d'apporter aussi ma propre sensibilité sur ces chants. Je l'ai fait un petit peu à ma façon, utilisation de technologies nouvelles, comme des samples, des machines, pour accompagner ces chants.

0: belle Madeleine.
1: Dénez a voulu ouvrir ce répertoire à des récits plus contemporains. Allons-nous du, écrite par un prêtre et militant breton, raconte ainsi la marée noire provoquée en 1978 par le naufrage de la Moco Cadiz.
2: C'est un chant que j'ai entendu il y a très longtemps, j'étais adolescent, qui relate cette marée noire absolument horrible qui avait impacté la côte nord du Léon et du Finistère. Moi, je l'ai vécu dans ma chair, quelque part, puisque je me rappelle m'être réveillé par cette odeur absolument fétide de mazout, en fait. Et quand j'étais allé au bord de la mer, voilà, tout était noir. Donc j'ai vécu ça, j'ai vu ces oiseaux mourir, j'ai vu cette plage de mon enfance sur laquelle je jouais, je passais beaucoup de mes vacances. Je l'ai vu complètement endeuillé, comme ça, complètement couvert par ce linceul noir. Donc ça, c'est un événement qui m'a beaucoup touché, un événement terrible qui reste encore dans les mémoires.

0: Nous quittons Denez et les Côtes d'Armor pour Vannes dans le Morbihan. C'est ici qu'est né Noon, qui allie aussi tradition et modernité. Ce groupe présent au festival interceltique réunit Antoine Duchesne au clavier et machine et quatre sonneurs du Baguette de Vannes, dont Étienne Chouzier.
1: Noon, c'est de la musique électronique, avant tout. Avec quatre cornemuses utilisées comme des synthés, l'ambiance est assez French touch, ça danse. C'est pas un groupe de musique bretonne qui va matiner sa musique bretonne de musique électronique. Noon, c'est vraiment un musicien qui fait de la musique électronique et qui va y ajouter la sonorité de la cornemuse. Dans la culture du Baguette de Vannes, il y a toujours cette idée de apprendre la musique de son territoire, c'est essentiel, mais il faut toujours la coller avec la plus grande ouverture possible. Donc on avait déjà cette envie et cette conscience que le mélange est toujours une bonne chose.

0: Denez est en concert dimanche avec à ses côtés 15 musiciens sur scène et Noon sera à l'affiche de la soirée électro du samedi 8 août.
1: Julien Lenglet qui prend la suite pour le 20h minuit est déjà en train de danser dans le studio. Je vous préviens, les nuits interceltiques de Lorient, c'est jusqu'au 9 août. Merci Anne Chépeau.
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1: Le temps, Laurence Dezélé.
4: Les nuages alterneront avec les éclaircies demain matin du sud-ouest au nord-est. Nous aurons aussi des entrées maritimes sur le Pays Basque et le Béarn. Du franc soleil en revanche de la Bretagne et des Pays de la Loire au Hauts-de-France et sur le pourtour méditerranéen. Il fera 10 degrés à Quimper, 14 à Orléans et Charleville-Mézières, 17 à Paris, 20 à Lyon, 23 à Marseille et déjà 26 à Antibes. L'après-midi, ciel variable en Alsace-Lorraine et en Franche-Comté. Des nuages sur les Alpes, la montagne Corse, le massif central et les Pyrénées. Des orages possibles à l'est des Pyrénées et sur les Alpes du Sud. Un peu de mistral à attendu à 40 km/h dans le couloir rhodanien, du marin autour de 50 km/h sur la côte d'Azur et au nord de la Corse. Et pour les températures maximales, on attend 20 degrés à Saint-Brieuc, 25 à Biarritz, 26 à Lille, 29 à Paris et Metz, 31 à Bordeaux, 33 à Nice et 37 à Avignon.
1: Laurence Dezélé pour les prévisions météo. Il a arrêté de danser, il a repris son sérieux jusqu'à minuit. Vous êtes en compagnie de Julien Lenglet. Bonsoir Julien.
5: Bonsoir Victor, vous êtes pile à l'heure, très ponctuel.
1: Comme d'habitude.
5: Je vous souhaite un excellent week-end.
1: Merci.
5: Et je vous dis à bientôt. Merci beaucoup Victor, Mathé, merci à vous d'être fidèle à France Info. Nous sommes ensemble pendant 4 heures jusqu'à minuit. Il est donc 20 heures.
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5: Et on retrouve Marc.
7: L'incendie du massif du Gros Bessillon dans le Var suscite l'inquiétude ce soir. Il a redémarré tout à l'heure et depuis, il a pris de l'ampleur, alerte le préfet. En fin d'après-midi, il avait déjà parcouru 600 hectares. 500 pompiers sont mobilisés, en ce moment appuyés par 6 hélicoptères bombardiers d'eau, 6 canadaires et 2 Dash. 2000 personnes ont été évacuées dans le secteur. En Gironde, le méga-feu n'est pas fixé mais ne progresse plus, indiquent ce soir les pompiers. La préfète ajoute que sur les 220 000 personnes qui ont fui l'avancée des flammes, presque 200 000 ont pu rentrer chez elles. À Lacanau, les vacanciers des campings évacués sont eux aussi autorisés à revenir. Marie Boéda, vous étiez tout à l'heure dans un café du centre de cette station balnéaire. La nouvelle réjouit les habitants et les commerçants.
8: Oui, surtout les commerçants, pas débordés depuis 10 jours, comme Johan, charcutier. En ce moment, il boit un demi et a déjà prévu de réduire les horaires d'ouverture de la boutique.
9: Bah là, même si vous voulez, même l'hiver, on fait mieux, quoi. Donc là, c'est mort de chez mort, sachant que nous, ici, on compte vraiment sur la saison pour tenir l'hiver. Puis vu comment c'est parti, je pense que la saison, si ça reprend, ça va être vraiment très très très léger. Donc vraiment une saison, on peut dire, morte quoi, perdue.
8: Son patron a restreint les arrivages, car les rares clients n'achètent plus que de la charcuterie. Plus de grillades, bien sûr.
9: Non, ben là, si vous voulez, les brochettes, les côtes de bœuf, les entrecôtes, tout ce qui fait qu'on fait les chiffres l'été, ben là c'est mort.
8: Alors au comptoir, Elisabeth, habitante de Lacanau, a décidé de rester ici, de ne pas s'envoler en Espagne pour ses vacances. Elle a tout annulé.
10: Enfin, le cœur y est pas, enfin, y a rien qui y est en fait pour partir en vacances. Ma fille, je l'ai récupérée parce qu'elle a été évacuée de Somos. L'important en fait, c'est qu'on soit en sécurité. C'est triste, après on essaie de soutenir quand même les commerçants, de parler entre nous, d'essayer d'évacuer les choses.
8: Un jeune homme s'assoit, il est professeur de surf. Pour l'instant, pas de clients. Il sort de sa poche un jeu de cartes pour passer le temps.
7: Marie Boéda à Lacanau pour France Info. Un signe supplémentaire de l'amélioration de la situation en Gironde. Le trafic SNCF au sud de Bordeaux reprendra progressivement demain matin sur le réseau TER. Il n'y aura quasiment pas de perturbations. Le retour à la normale est prévu dimanche matin. L'incendie de Couchet au sud de Dijon est maîtrisé. Une vingtaine de pompiers restent sur place pour éviter les reprises et éteindre les points chauds. Les flammes ont ravagé 90 hectares de forêt. À l'échelle de la Bourgogne, c'est exceptionnel. La mère de famille chez qui on a retrouvé les restes de 5 nourrissons à Orange dans le Vaucluse, mise en examen pour meurtre sur mineur. Elle est également placée en détention provisoire. Son compagnon lui est sorti de garde à vue hier soir, libre et sans poursuite. Il ne savait rien du tout, affirme son avocate. Le ministre de l'Intérieur annonce la multiplication par 5 demain du nombre de policiers et gendarmes déployés en renfort à la frontière franco-espagnole. Conséquence de l'afflux de migrants dans l'enclave espagnole de Ceuta sur le continent africain. Environ 60 000 personnes sont arrivées du Maroc voisin ces derniers jours. Plus de 48 000 sont déjà reparties, affirme ce soir Madrid. En Israël, la première réaction officielle à l'accord sur le désarmement du Hamas à Gaza vient de l'extrême droite. Le ministre en charge de la sécurité intérieure le juge inacceptable pour l'État hébreu. Cet accord annoncé par Donald Trump prévoit un retrait progressif des forces israéliennes du territoire palestinien. Les Israéliens que vous avez croisés à Jérusalem sont partagés, Michel Paul.
11: L'annonce du président américain a pris les Israéliens par surprise. Et à la terrasse des cafés à Jérusalem, des jeunes oscillent entre soulagement individuel et inquiétude sécuritaire. Pour les proches de soldats sur le terrain comme Agar, l'urgence reste humaine.
12: Pour nous, enfin pour les jeunes de notre âge, c'est réjouissant parce que nos amis sont là-bas. Si les troupes sortent de Gaza, ça fait plaisir. Enfin, pour moi personnellement.
11: De son côté, Inbal a le sentiment d'être une spectatrice des décisions américaines et met en doute la solidité des engagements.
13: J'ai pas l'impression qu'on ait vraiment un mot à dire sur le sujet. Si Trump le décide, c'est ce qui se passe. Mais je ne suis pas sûre que les deux côtés respecteront cet accord. Parce que lors des accords précédents, c'est pas ce qui s'est passé.
11: Yal, lui-même réserviste, appelle à privilégier la sécurité nationale et maintenir la présence sur le terrain.
14: J'espère que Trump ne nous imposera pas des choses qui ne sont pas bonnes pour la sécurité et qu'on fera ce qui est bon pour nous. Je pense qu'il faut rester dans la bande de Gaza et voir comment cela évolue.
11: Une opinion publique profondément divisée, mais surtout très sceptique.
7: Michel Paul, correspondant de RFI et France Info à Jérusalem. Et puis le Premier ministre britannique aussi a un avis sur la polémique qui agite le monde du ballon rond. Il estime que Gianni Infantino est la mauvaise personne pour diriger la FIFA. Son patron projette d'ouvrir l'instance dirigeante du football mondial aux investisseurs privés.
5: Merci beaucoup Marc Potvin. Retour sur le front des incendies dans quelques instants. 8 départements du sud de la France en risque très élevé de départ de feux de forêt. Les Pyrénées-Orientales, l'Aude, l'Hérault, le Gard, le Vaucluse, la Corse du Sud, la Drôme et le Var où nous allons aller dans quelques instants avec le feu du Gros Bessillon qui avait déjà parcouru 4500 hectares et qui a repris de la vigueur aujourd'hui attisé par des vents violents. Le maire de la commune du Val est avec nous en direct dans quelques instants. Puis nous irons Gironde aussi, retrouver le maire d'Andernos-les-Bains qui sera en direct avec nous. La Gironde où ça va mieux, la plupart des personnes évacuées ont pu rentrer chez elles. Nous ferons un point dans quelques instants.
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5: Et on retrouve tout de suite le maire de la commune du Val, c'est dans le Var. Bonsoir Jérémy Giuliano, vous êtes en direct sur France Info. Quelle est la situation ce soir? Est-ce que votre commune est évacuée?
15: Oui, bonsoir, oui, tout à fait. La commune du Val est en partie évacuée en mesure préventive. L'incendie se situe sur les communes limitrophes, avec des sautes de feu qui sont en limite. Donc on est en mesure préventive pour accueillir les habitants des communes environnantes et ceux de la commune du Val.
5: Il y a 2000 personnes au moins qui ont été évacuées. Le feu qui prend de l'ampleur, c'est ce qu'a indiqué le préfet. Est-ce que vous êtes inquiet parce que cet incendie avait déjà duré plusieurs jours dans ce massif du Gros Bessillon et parcouru 4500 hectares. Je rajoute que votre commune abrite de nombreux monuments et un riche patrimoine mobilier.
15: Alors, inquiet, on est concentré sur tout d'abord. Dans une situation de crise, l'inquiétude n'apporte rien pour ceux qui gèrent la crise. Donc nous, on est concentré, mobilisé pour être le plus efficace possible. Et l'objectif premier avant tout est de préserver les vies humaines, accompagner les habitants dans les démarches, les mettre en sécurité. Ça, c'est le premier point. Et après, on abordera les éléments au fur et à mesure de la crise, de son avancée.
5: Quel est le dispositif? Est-ce qu'on peut avoir une idée de ce qui a été mis en place dans l'urgence?
15: Dans l'urgence, on a les moyens aériens qui sont très importants sur le territoire. Donc ça, c'est à l'échelle de la préfecture de M. le préfet du Var. On a 6 canadaires, 6 hélicoptères, on a plusieurs éléments sur place. Beaucoup de moyens pompiers aussi à terre. Et puis de la mise en sécurité et surtout la prévention en amont. Les personnes ont été évacuées très en amont de la situation pour justement permettre le travail des secours sur place.
5: Est-ce que ça vous a pris un petit peu par surprise? On ne s'y attendait pas. Hein.
15: Non, alors surprise oui et non. Ça fait plus d'une semaine que l'on vit cette situation-là. Notre commune accueillait déjà auparavant les villages alentours, donc c'est une habitude que l'on a de l'armement. On a développé cette culture du risque depuis plusieurs années, puisqu'il y a aussi les sujets inondations, et que là, ça frôle la commune du Val. Eh bien, on le surveillait, on s'y préparait, on a accompagné les habitants dans une communication aussi progressive, et on restera à côté de nos habitants pour les protéger.
5: Et ça se passe dans le calme pour les habitants, oui. Pour les touristes, nombreux évidemment cette période de l'année?
15: Oui, dans la mesure où les choses sont mises en place en amont, ça peut se passer dans le calme. Et puis après, il y a la gestion au cœur du cyclone, au cœur de l'incendie où nous sommes. Et là, c'est des choses qui se mettent en place et c'est très structuré.
5: Et vous êtes au cœur de ce dispositif. Vous avez installé, vous accueillez des gens à quel endroit exactement?
15: Alors nous avons un foyer municipal qui est armé en permanence, en fait, qui est en veille et puis qui réouvre en fonction des évacuations et des ordres d'évacuation du préfet, accompagné par les gendarmes qui viennent maison par maison, accompagné de la police municipale également, qui est en appui. Et donc on a ce centre d'accueil et après on a une très forte mobilisation des habitants puisqu'on a plus de 200 couchages qui sont proposés par les habitants eux-mêmes. Une installation de lits picots aussi en prévision, donc on a à peu près 100 couchages en supplément si besoin. Il y a une très forte solidarité, donc ça c'est l'action accueil. Il y a l'action vigilance également qui est déployée. Donc là c'est des patrouilles des réserves communales de sécurité civile avec la police municipale qui sont sur site et qui tournent régulièrement pour voir les évolutions. L'accueil des pompiers aussi, puisqu'il faut réorienter parfois la gestion des pompiers en arrière, en base arrière aussi, en adaptation, et donc on fait le va-et-vient avec le PC de crise aussi qui est activé et qui est en point de vigilance et de vérifier tout ça.
5: Alors, toute dernière question, qui est évacué? Dans votre commune également, il y a des personnes évacuées?
15: Oui, tout à fait, oui. Puisque le feu est en lisière de commune, donc il y a plusieurs quartiers en limite entre la commune qui sont évacués. La partie, on va dire, nord-est de la commune qui est évacuée.
5: Merci beaucoup, Jérémy Giuliano, de nous avoir accordé un petit peu

0: pu rentrer chez eux dans une vingtaine de communes sur un total de 220 000 déplacés. Alors il y a ceux qui ont tout perdu dans les incendies, ceux dont la maison aussi a été épargnée par les flammes, mais qui ne veulent plus vivre dans cette région. Raphaël Godet s'est rendu pour France Info sur la commune du Porge où 183 maisons ont été dévorées par le feu. Et Raphaël, vous avez rencontré ces habitants, ils ont pris la décision de déménager.
1: Oui, parce que maintenant que le feu semble sous contrôle, les 3500 habitants du Porge ne sont pas seulement là en train de rassembler des photos, des vidéos, des preuves pour les dossiers d'assurance. Certains ont déjà basculé dans la question de l'après. Est-ce qu'on reste? Oui, mais à quelles conditions? Est-ce qu'on part? Oui, mais pour aller où? Et c'est assez douloureux comme question parce que c'est évidemment très compliqué de se projeter quand son village de toujours, quand son village de naissance a été défiguré par les flammes, car il y a la reconstruction matérielle. Bon, elle se fera, elle prendra du temps, mais il y a aussi la reconstruction humaine, comment on se relève psychologiquement d'un sinistre pareil. Je discutais par exemple avec une policière municipale. Elle me racontait que depuis une semaine, quand elle rentre le soir chez elle, eh bien c'est comme si elle allait à l'hôtel. Elle ne veut plus mettre d'affect, car même si sa maison a été épargnée, il y a cette angoisse que la prochaine fois, eh bien, on aura peut-être moins de chance.
0: Donc le traumatisme, visiblement, c'est clair, il est très important, Raphaël.
1: Oui, et puis il y a des habitants qui ont fait le choix de partir. Je pense par exemple à Olivia, une dame de 60 ans. Elle a évacué sa maison du Porge, alors elle l'a reçue chez son fils, à Lacanau. C'est lui qui l'héberge en ce moment. Et pour elle, c'est décidé, le Porge, c'est fini. Point final, ce sont ses mots. Ils en ont discuté avec son mari ces dernières heures. Ils vont retaper leur maison, puis la vendre, et ils iront vivre ailleurs. Alors, ils savent pas encore où, mais leur avenir, ça c'est sûr, ne s'écrira plus au Porge. Elle m'a donné plusieurs raisons. Il y a le choc de l'incendie qu'ils viennent de vivre ensemble. Sa maison, leur maison a été encerclée par les flammes. Elle m'a aussi dit qu'elle ne se sentait plus de vivre sur un cimetière. Pourquoi elle dit ça? Eh bien, parce que les maisons de tous ses voisins ont brûlé. Je suis allé sur place et c'est vrai que c'est vertigineux. C'est un quartier fantôme et puis il y a cette anxiété que ça recommence. Le dernier feu en 2022 avait déjà traumatisé la famille. Là, celui-ci, c'est presque l'incendie de trop.
0: Raphaël Godet en Gironde pour France Info. Le maire d'Andernos-les-Bains est avec nous. Jean-Yves Rossaza, bonsoir. Merci de nous accorder quelques minutes sur France Info. Est-ce que vos habitants sont rentrés?
2: Mes habitants rentrent. Ils rentrent.
0: C'est en cours.
2: C'est en cours et je suis assez satisfait d'ailleurs de ce commencement assez serein, malgré tout, assez raisonnable par rapport à l'évacuation. On avait vu un cortège ininterrompu de voitures qui quittaient la ville lorsqu'il fut obligé de partir vers l'extérieur pour fuir le sinistre. On se retrouve avec des gens qui récupèrent, qui reviennent sur leurs habitations avec une forme de quiétude, mais de tranquillité, et qui n'ont pas du tout envie justement de continuer ce stress que serait tout simplement un embouteillage. Mais pour tout vous dire, il n'y en a pas.
0: Il n'y en a pas, ça veut dire que tout le monde n'est pas rentré. Quelle est l'étendue des dégâts dans votre commune, monsieur le maire?
2: Dans ma commune, il n'y a pas de dégâts. C'est-à-dire que la commune n'est pas une commune d'une superficie très importante. Elle est boisée de manière extrêmement faible par rapport à ces communes avoisinantes. Et l'essentiel du peuplement urbain, de l'urbanisation, ça a frôlé, les flammes ont léché certains bâtiments périphériques, mais à l'exception de trois maisons qui sont comme dans un petit hameau excentré, malheureusement, tout le reste de la ville a été épargné.
0: Jean-Yves Rossaza, comment vous avez vécu ces 10 jours hein, maintenant d'incendie, d'évacuation quasi quotidienne avec ce chiffre qui avait été atteint de 220 000 personnes déplacées, ce qui est quand même considérable, dans une vingtaine de communes, dont la vôtre, celle d'Andernos-les-Bains. Comment vous avez vécu ces journées?
2: Mais la mienne, c'est très

0: 15 000 habitants à l'année, plus les gens qui étaient là en saison, qui poussent la ville en général, allez, à 35, 40 000 pendant cette période-là. Imaginons que cette année ait été une année un peu moins prolifique en termes de tourisme. On était peut-être 30 000 à devoir fuir l'incendie. 30 000, comment on vit ça? Certainement, de manière absolument, c'est peut-être assez normal quand on est dans l'action, qu'on la pilote en partie, qu'on est au chef de la réflexion des opérations avec les forces de police, les forces de secours, etc. Forcément qu'on est moins enclin à stresser que ceux qui subissent sans avoir manifestement en temps voulu exactement toutes les données qu'ils souhaiteraient avoir, parce qu'on peut pas aller si vite pour les données, et qui eux sont dans une descendance d'informations, dans une qui fait que oui, alors surtout il y a aussi beaucoup de personnes âgées, de personnes parfois en difficulté. Celle-là, le mot évacuation, vous devez partir. Je pense que ça sonnait très très mal parmi et le traumatisme existe toujours. Et tout notre travail maintenant va être dès aujourd'hui de reconsidérer les choses et de bâtir les conditions psychologiques de tout simplement du retour, en montrant d'ailleurs qu'ils ont essuyé un des plus terribles incendies que le Sud-Ouest ait connu, peut-être le plus terrible depuis 1949, et que ils en sont sortis totalement indemnes avec une ville épargnée, et que fort de ça, il y a toutes les raisons du monde d'être fort et solidaire pour mettre en place les conditions de l'espérance, quoi. Et peut-être le temps sera venu de voir comment on doit restructurer le massif forestier de certaines manières, mais des pare-feux, des coupe-feux peut-être plus importants, mais ça c'est un autre débat sur lequel il faudra de manière préventive se pencher dans les jours qui viennent.
1: C'est intéressant ce que vous dites, Jean-Yves Rossaza, maire d'Andernos-les-Bains. Justement, vous allez donc accompagner vos administrés pour vivre l'après incendie. Comment va se passer le mois d'août qui arrive maintenant? Comment vous allez vivre ça?
0: Écoutez, je suis maire d'une commune dite touristique et balnéaire, où des gens sont en situation de peut-être rater complètement une saison, mais voire une année, parce que l'année n'était pas déjà très très bien enclenchée. Moi, je lance un message qui n'est pas là, un message complètement surréaliste ni dangereux. Je dis, nous avons en notre âme et conscience élu et service de l'État, pompiers, services de forces de circuit de sécurité, etc. Nous avons pris après moult réflexions la décision de faire revenir nos Andernosiens, puisque c'est les gens d'Andernos qui s'appellent comme ça, chez eux. On peut pas considérer que les quelques touristes, peut-être qu'il n'y en aura que la moitié par rapport au mois d'août de l'an dernier, on va leur dire venez, venez. On ne mettrait pas nos Andernosiens en danger, et soyez assurés qu'on fait les choses correctement et que le feu est maîtrisé. Il n'est pas maîtrisé, pardon. Il n'est pas fixé encore. Mais il y a suffisamment de garanties pour considérer que dans notre bord de mer et dans la ville, dans sa configuration la plus proche du rivage, on est quand même en sécurité. Et ce feu très violent ne nous a pas touchés, quoi. Donc moi je dis la saison, il faut essayer de la faire un peu, non pas avec un enthousiasme qui serait provocateur,
1: mais aussi par esprit de solidarité,
0: avec une forme de quiétude.
1: Voilà, de quiétude et de solidarité aussi.
0: Et me semble-t-il.
1: Voilà, et donc vous lancez cet appel aux touristes. Vous pouvez retourner à Andernos-les-Bains pour ce mois d'août qui s'annonce, avec ce retour donc des habitants dans cette ville d'Andernos-les-Bains. Merci, Monsieur le Maire d'Andernos, Jean-Yves Rossaza, d'avoir répondu à nos questions sur France Info.
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1: À suivre cet afflux exceptionnel de migrants en provenance du Maroc dans l'enclave espagnole de Ceuta. On en parle juste après l'info en une minute, l'essentiel 20h21 avec Paul Lonsin-Spinelli et plus de 300 policiers et gendarmes donc déployés en renfort à la frontière franco-espagnole.
4: Et la totalité de cet effectif sera opérationnel demain, annonce Laurent Nunez. Le ministre de l'Intérieur suit l'ordre d'Emmanuel Macron, pris en raison de cette arrivée massive de migrants ces derniers jours à Ceuta. Enclave espagnole frontalière du Maroc. 8 départements du sud de la France seront en risque élevé de feux de forêt demain, notamment l'Hérault, la Drôme ou le Var, où l'incendie du Gros Bessillon a repris de l'ampleur aujourd'hui. Près de 2500 personnes ont été évacuées d'après la préfecture. Le policier soupçonné d'avoir éborgné avec une grenade le gilet jaune Jérôme Rodriguez en 2019 sera jugé au début de l'été 2027 selon les deux parties. L'agent encourt 15 ans de réclusion criminelle pour violence volontaire ayant entraîné mutilation. Et puis elle était présentée comme la plus grande serre tropicale du monde. Le projet Tropicalia dans le Pas-de-Calais a été abandonné, annonce son initiateur. Des associations dénonçaient un non-sens écologique. Le coût était estimé à 100 millions d'euros. Le chantier, pensé depuis 10 ans, n'avait pas commencé.
1: Emmanuel Macron a exprimé aujourd'hui la solidarité de la France avec l'Espagne, confrontée à un afflux exceptionnel de migrants en provenance du Maroc, dans l'enclave espagnole de Ceuta. Environ 60 000 migrants qui ont passé ces derniers jours illégalement la frontière. Une situation qui a provoqué une tension sociale dans l'enclave. À Madrid, pour France Info, Marie-Hélène Ballesteros.
5: La tension sociale ne cesse de croître à Ceuta. Le chef du gouvernement central, le socialiste Pedro Sanchez, l'a vécu en direct ce matin à son arrivée dans la petite ville autonome espagnole. Des dizaines de personnes sont descendues dans la rue pour crier leur colère, car ils se disent trahis et abandonnés par Madrid. Sur le plan politique, le président de Ceuta, le conservateur Juan Jesús Vivas, n'a pas mâché ses mots aujourd'hui.
6: Nous estimons que la réponse a été tardive et insuffisante. La situation à laquelle notre population est confrontée est absolument insoutenable. Les estimations indiquent qu'environ 60 000 personnes sont entrées dans notre ville. Cela représente 70% de la population de Ceuta. Et pour donner à ceux qui nous écoutent depuis le reste de l'Espagne une idée de l'ampleur de la situation, c'est comme si 34 millions de personnes entraient en Espagne en 24 heures et de cette manière par un afflux massif et de façon illégale.
5: Les autorités de Ceuta sont complètement débordées par la situation. Elles réclament une réponse ferme et immédiate du gouvernement central. De son côté, Pedro Sanchez s'est engagé ce matin à garantir la sécurité et la cohésion sociale à Ceuta via la mobilisation de tous les moyens de l'État nécessaires.
1: Marie-Hélène Ballesteros, correspondante de France Info à Madrid. François-Xavier Bellamy est avec nous, député européen, chef de file des Républicains dans ce Parlement. Bonsoir, merci d'être avec nous en direct sur France Info. Alors il est difficile de savoir clairement ce qui a provoqué cette soudaine arrivée en masse. Le gouvernement espagnol donc fait état de ces dizaines de milliers de migrants qui ont arrivé. L'Italie qui a annoncé vouloir fermer l'espace Schengen à l'Espagne en raison de cette arrivée massive. Que dites-vous ce soir? Énormément de réactions politiques à ce qui se passe.
7: Je pense que nous assistons en direct à la faillite d'une politique menée par le socialiste Pedro Sanchez qui a consisté à baisser la garde face à l'immigration illégale au moment où toute l'Europe est en train, au contraire, de renforcer ses règles pour retrouver la maîtrise de nos frontières. Et je crois que la situation que les Espagnols vivent aujourd'hui tragiquement à Ceuta est la conséquence directe de la promesse faite par le Premier ministre espagnol de régulariser 500 000 d'étrangers en situation irrégulière. C'était évidemment un signal, et ce signal a été largement entendu en parallèle de la décision prise par la justice espagnole de ne pas refouler des personnes qui arriveraient par la mer directement à Ceuta. Ces messages-là sont reçus 5 sur 5 par les réseaux de passeurs, par ces mafias criminelles qui organisent aujourd'hui l'immigration illégale aux frontières de l'Europe.
1: L'Italie qui ferme d'ailleurs temporairement l'espace Schengen à l'Espagne, est-ce que c'est une décision que vous soutenez? Est-ce que vous soutenez aussi la décision du chef de l'État Emmanuel Macron de renforcer les contrôles à la frontière espagnole?
7: Je ne sais pas exactement ce que veut dire le renforcement des contrôles qui existent déjà en réalité. Ce que je crois, c'est que l'Italie a pris une position très claire, qui a été suivie d'ailleurs par d'autres pays européens, la Suède, la Finlande, gouvernés par des alliés de notre famille politique. Aujourd'hui, il faut dire clairement que l'Espagne, gouvernée par les socialistes qui sont actuellement au pouvoir, ne peut plus faire partie de l'espace Schengen. Pourquoi ? Parce que quand vous ouvrez massivement vos frontières à des étrangers en situation irrégulière, dont le profil n'est pas connu, dont les antécédents de sécurité ne peuvent pas être vérifiés, quand vous restez dans un espace de libre circulation, c'est toute l'Europe que vous mettez en danger, et singulièrement la France. Et ce qui m'étonne, c'est le silence, ou malheureusement ce qui me désole sans m'étonner, c'est le silence du président de la République et du gouvernement sur cette question, parce que je pense que si un pays en Europe est concerné par la situation d'anarchie migratoire que l'Espagne est en train de connaître, c'est la France. Nous sommes le pays limitrophe de l'Espagne avec la frontière avec les Pyrénées, et nous sommes par ailleurs un pays vers lequel sont susceptibles de se tourner largement des étrangers en situation irrégulière qui, étant donné les pays dont ils viennent, sont très largement francophones. Donc c'est la France qui devrait dire aujourd'hui qu'elle suspend la participation à l'espace Schengen de l'Espagne, qu'elle demande cette suspension à l'échelle européenne. Beaucoup de pays seraient prêts à nous suivre. Encore faudrait-il que notre gouvernement en prenne l'initiative.
1: En attendant, il y a un renforcement, la multiplication par 5 du nombre de policiers et gendarmes déployés en renfort à la frontière franco-espagnole. C'est pour vous insuffisant ?
7: Mais c'est déjà bien, il faut évidemment le faire, mais je crois qu'il faut aller bien plus loin et bien plus fort. Et moi, je demande une dernière chose au président de la République, parce que je crois que c'est fondamental aujourd'hui. Pedro Sanchez a dit « je vais régulariser 500 000 d'étrangers en situation irrégulière ». On sait qu'il a reçu plus de 1 million de dossiers de demandes. On voit bien donc que les messages qui sont envoyés publiquement pour dire « nous laisserons l'immigration irrégulière dicter sa loi », ces messages-là sont reçus dans le monde entier. Le président de la République, Emmanuel Macron, a dit « je n'appliquerai pas les centres de retour ». Le règlement retour que nous avons gagné au Parlement européen va permettre qu'enfin l'Europe puisse expulser en dehors de ses frontières des étrangers qui sont en situation illégale, même quand ils viennent de pays qui ne coopèrent pas sur le plan migratoire. Eh bien, aujourd'hui, il faut absolument que la France change de position publiquement, que la France dise « nous ferons tout ce qui est en notre pouvoir pour lutter contre l'immigration illégale ». Parce que si la France est l'un des seuls pays d'Europe qui refuse de se donner les moyens d'expulser des étrangers qui sont illégalement chez nous, même quand, par exemple, ils ont commis des délits ou des crimes, eh bien, si nous restons dans cette situation de passivité volontaire, alors nous allons devenir le pays vers lequel se tourneront, comme en Espagne aujourd'hui, tous ceux qui veulent arriver illégalement ou s'établir illégalement sur le sol européen.
1: Dernière question, François-Xavier Bellamy. L'urgence pour vous, actuellement, pour les 29 pays qui composent cet espace Schengen avec la libre circulation, on le rappelle, à l'intérieur de ces pays, des personnes qui y résident, il faut faire quoi ? Exclure l'Espagne, par exemple ? Quelles décisions peuvent être prises rapidement par l'Europe ?
7: Il faut effectivement, je le crois profondément, suspendre l'Espagne. Vous savez, un espace de libre circulation, c'est une chance quand on peut être certain que la sécurité y est complètement garantie. Mais aujourd'hui, ceux qui arrivent en Espagne illégalement, par dizaines de milliers, ce sont des personnes dont nous ne savons rien et qui déclarent d'ailleurs, pour certaines d'entre elles, devant les caméras de vos confrères journalistes qui sont aujourd'hui à Ceuta, qui déclarent que si elles quittent le Maroc, c'est parce qu'elles ont des antécédents judiciaires, c'est parce qu'elles ont des conflits avec la justice, c'est parce qu'elles sont accusées, parfois même d'ailleurs de crimes. Et donc on voit bien qu'on est en train de recueillir sur le sol de nos pays des personnes qui peuvent représenter potentiellement un danger. Le premier devoir de l'État, c'est de protéger la sécurité des citoyens. Et dans le contexte que nous vivons, si la frontière reste ouverte entre l'Espagne et la France, cette sécurité ne peut plus être garantie de manière absolument certaine. Donc il faut de manière urgente suspendre la participation de l'Espagne à l'espace Schengen. Et je crois que c'est parfaitement compréhensible parce que quand on participe à un espace de libre circulation, il faut se donner les règles qui vont avec. Aujourd'hui, toute l'Europe veut plus de fermeté sur les sujets migratoires. Les socialistes espagnols sont l'une des dernières forces politiques en Europe. Et même d'autres forces politiques de gauche, par exemple dans le nord de l'Europe, veulent aussi cette fermeté. Les socialistes espagnols sont vraiment les seuls à continuer de défendre l'idée de cette fragilisation de nos frontières communes. Ça ne peut pas ne pas avoir de conséquences. Et je crois qu'il faut maintenant que le gouvernement français, que Emmanuel Macron, que ceux qui représentent son camp politique choisissent le cap qu'ils veulent suivre. Soit ils veulent aller du côté du passé, du côté des socialistes espagnols qui ont tout fait pour fragiliser l'Europe, soit ils veulent aller du côté de l'avenir. Et aujourd'hui, l'avenir, c'est de rendre à l'Europe la maîtrise de ses frontières. C'est ce que nous faisons et c'est ce que nous ferons, quel que soit ce que le gouvernement français décidera de faire dans les semaines qui viennent. Parce que c'est ce que nous devons à la sécurité de la France et de l'Europe tout entière.
1: Merci François-Xavier Bellamy d'avoir réagi sur France Info, député européen, chef de file des Républicains au Parlement européen.
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1: Laurence Dezélé.
8: Les nuages alterneront avec les éclaircies demain matin du sud-ouest au nord-est. Nous aurons aussi des entrées maritimes sur le Pays Basque et le Béarn. Du franc soleil en revanche de la Bretagne et des Pays de la Loire aux Hauts-de-France et sur le pourtour méditerranéen. Il fera 10 degrés à Quimper, 14 à Orléans et Charleville-Mézières, 17 à Paris, 20 à Lyon, 23 à Marseille et déjà 26 à Antibes. L'après-midi, ciel variable en Alsace-Lorraine et en Franche-Comté. Des nuages sur les Alpes, la montagne Corse, le Massif central et les Pyrénées. Des orages possibles à l'est des Pyrénées et sur les Alpes du Sud. Un peu de mistral attendu à 40 km/h dans le couloir rhodanien. Du marin, autour de 50 km/h sur la côte d'Azur et au nord de la Corse. Et pour les températures maximales, on attend 20 degrés à Saint-Brieuc, 25 à Biarritz, 26 à Lille, 29 à Paris et Metz, 31 à Bordeaux, 33 à Nice et 37 à Avignon.
1: Laurence Dezélé, vous écoutez France Info, il est 20h32. Et on retrouve Marc Potvin.
9: 8 départements du Sud seront placés demain en risque élevé de feux de forêt, dont le Var. C'est à nouveau l'inquiétude dans ce département ce soir, puisque l'incendie du massif du Gros Bessillon a repris en début d'après-midi. À l'instant, le préfet indique que le feu a parcouru 1000 hectares en 6 heures. Il ajoute que 2500 personnes ont été évacuées dans le secteur. En Gironde, sur 220 000 évacués, presque 200 000 ont pu rentrer chez eux, selon la préfète. Le méga-feu n'est pas fixé, mais ne progresse plus, complètent les pompiers. Quant au trafic SNCF au sud de Bordeaux, il reprendra progressivement demain matin. Sur le réseau TER, il n'y aura quasiment pas de perturbations. Le retour à la normale est prévu dimanche matin. Plus de 48 000 migrants ont déjà quitté Ceuta, selon le gouvernement espagnol. Les autorités de l'enclave, un bout d'Espagne sur le continent africain, ont compté environ 60 000 arrivées ces derniers jours et 34 morts. C'est l'une des plus graves crises migratoires jamais vues en Europe à laquelle on assiste. Reste à savoir ce qui l'explique. Le Premier ministre espagnol Pedro Sanchez a donné des précisions tout à l'heure.
10: Bueno, lo que ha sucedido effectivement es una violación de la integridad territorial de España. De las fronteras de una ciudad española como es la ciudad de Ceuta.
11: Ce qui s'est réellement passé est une violation de l'intégrité territoriale de l'Espagne, des frontières de la ville espagnole de Ceuta. Ce qui ressort des échanges que nous avons eus avec les autorités marocaines, c'est la lecture détournée que les mafias qui se livrent à la traite des êtres humains ont fait d'un arrêt de la Cour suprême espagnole selon laquelle il n'est pas possible de reconduire à la frontière les personnes qui entrent dans notre espace en traversant la mer, à la nage, étant donné qu'il n'y a pas de frontière physique, comme c'est le cas, par exemple, lors du franchissement d'une frontière terrestre. Cette interprétation s'est répandue comme une traînée de poudre ces dernières heures.
9: Le Premier ministre espagnol Pedro Sanchez. Ce soir, Emmanuel Macron exprime la solidarité de la France envers l'Espagne. Le ministre de l'Intérieur lui applique la consigne passée par le président de renforcer les contrôles à la frontière franco-espagnole. Le nombre de policiers et de gendarmes qui y sont déployés en renfort sera multiplié par 5 demain. Décontaminer l'eau potable des résidus de pesticides pourrait coûter jusqu'à 5,7 milliards d'euros par an. Calcul d'une mission commission d'inspection interministérielle. Dans son rapport, elle pointe que le caractère persistant des polluants émergents et leur accumulation dans l'environnement laissent craindre une hausse des non-conformités de l'eau potable dans les années à venir. Et puis une histoire qui finit bien, le spéléologue bloqué depuis mercredi soir dans une cavité à la Pierre Saint-Martin dans les Pyrénées-Atlantiques a pu être remonté à la surface en fin de matinée. Cet homme de 62 ans s'est blessé mais il va bien. Fatigué mais heureux, disent les secours, il a été transporté à l'hôpital.
1: Merci beaucoup. Marc Potvin. Les incendies avec une amélioration très nette en Gironde avec le retour de quasiment l'ensemble des 220 000 déplacés depuis que cet incendie avait débuté le 22 juillet dernier. En revanche, dans le Var, la situation est préoccupante. Près de 2500 personnes désormais évacuées avec un feu qui a repris et qui a parcouru 1000 hectares en 6 heures. Il s'agit de ce feu dans le massif du Gros Bessillon qui avait déjà détruit 4500 hectares et qui a donc repris de la vigueur aujourd'hui. Nous allons en parler dans quelques instants. Nous prendrons la direction de la Gironde et puis Marc Jablonski sera avec nous, psychologue. Il travaille sur le site de Gujan-Mestras en Gironde au sein d'une cellule psychologique justement pour les sinistrés. Nous évoquerons avec lui son travail dans ce type de situation.
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1: Et avant d'aller dans le Var pour retrouver le lieutenant Franck Graciano qui se trouve au PC de Pontévès dans le Var à l'occasion de cet incendie qui a repris de la vigueur avec 2500 personnes évacuées, nous allons aller en Gironde où le feu n'est pas fixé mais on progresse. C'est ce qu'a dit aujourd'hui la préfète Sophie Broca, chiffrant à près de 200 000 personnes le nombre d'évacués qui ont pu rentrer chez eux dans une vingtaine de communes, notamment dans les communes de Biganos, Audange par exemple. Les vacanciers aussi de plusieurs campings de Lacanau peuvent regagner leur lieu de villégiature, signe donc que la situation s'améliore. Boris Loumagne, vous êtes depuis pour France Info dans la commune du Porge, et vous avez pu, vous, sillonner ce matin la vaste zone de l'incendie.
13: Oui, nous avons accompagné une équipe médicale des pompiers en maraude pour aller s'enquérir de l'état de santé de leurs collègues proches du feu, ce qui nous a permis de traverser d'est en ouest la zone de l'incendie sur une trentaine de kilomètres. Alors déjà, vous décrire ce que l'on a vu, du noir et du vert principalement. Le noir des pins calcinés, tombés comme des allumettes, grillés de la souche à la cime. Des voitures carbonisées aussi, des maisons en cendres dans la commune du Porge essentiellement. Mais aussi, et c'est une vraie note d'espoir, on a vu du vert. Parce qu'il ne faut pas s'imaginer qu'à l'intérieur de la zone de l'incendie, tout a brûlé. Loin de là, certains pins, des chênes, des arbousiers sont intacts, des parcelles entières de forêts ont survécu et même dans cette ville du Porge particulièrement sinistrée, beaucoup de lotissements n'ont pas été touchés, le centre-bourg non plus. Les communes globalement ont été épargnées, celle de Sainte-Hélène, celle du Temple, grâce aux agriculteurs, grâce aux sylviculteurs et grâce bien sûr aux pompiers.
1: Et les pompiers justement, comment vont-ils après plus d'une semaine de lutte ?
13: Eh bien, ils sont fatigués, bien sûr, mais le moral est bon. On a vu des sourires ce matin parce que la nuit a été calme. Les températures sont redescendues aujourd'hui. Il y a peu de vent, un taux d'humidité assez élevé. La situation est stable. Pour autant, les pompiers sont sur le terrain depuis plus d'une semaine. Il faut donc être vigilant quant à leur état de santé. Ça, c'est le travail du sous-lieutenant infirmier Locher des pompiers de la Gironde. Nous l'avons suivi avec son équipe médicale ce matin sur plusieurs fronts de l'incendie avec une mission principale.
14: En gros, là, l'objectif, c'est on va les voir les uns les autres. Dès qu'ils présentent des symptômes qui pourraient nous évoquer potentiellement une intoxication au monoxyde de carbone, on a des appareils qui nous permettent de détecter si ou non c'est le cas. En gros, là, elle est en train de faire son relevé avec une machine exprès pour le CO. Elle fait le relevé pour vérifier si oui ou non ça dépasse notre protocole. Il ne faut pas que ce soit supérieur à 6%. Un fumeur, il est à 5% en général. Supérieur à 6%, en tout cas, on prend en compte et on le met sous oxygène. Donc voilà, notre boulot, c'est d'aller regarder un peu si oui ou non on n'a pas des éléments paracliniques et cliniques qui nous indiquent que cet agent-là doit être absolument sorti des rangs ou être vu en urgence dans un PC. Mais après, l'objectif, c'est aussi qu'eux se protègent. Et ça, on leur explique que voilà, si eux sont malades, ils ne peuvent plus combattre. Et donc, le but, c'est de les requinquer. Une fois qu'ils sont requinqués, ils peuvent repartir combattre.
13: Alors, ce matin, parmi tous les pompiers testés au monoxyde de carbone, pas de seuil critique observé. Ils peuvent tous rester sur le terrain. Et c'est un signe que l'incendie n'est plus aussi intense qu'il y a quelques jours. Moins de fumée, moins de flammes et l'espoir que dans les prochaines heures, l'incendie pourra enfin être fixé.
1: Boris Loumagne, envoyé spécial de France Info en Gironde, Marc Jablonski est avec nous. Bonsoir, vous êtes psychologue, vous travaillez en Gironde justement auprès des sinistrés. J'ai d'abord envie de vous poser une question. Est-ce que vous avez aussi des pompiers qui ont besoin d'aide psychologique après, on vient de l'évoquer avec ce reportage de Boris Loumagne, une semaine de lutte parfois très intense, très difficile, avec évidemment très peu d'heures de sommeil et un stress qu'on imagine maximal.
15: Évidemment, les pompiers ont besoin besoin d'un soutien psychologique. Mais là, il y a des psychologues qui travaillent avec les pompiers, hein, les psychologues du SDIS, qui sont, je crois, déjà sur le terrain.
1: Justement, quels sont les symptômes de quoi souffre-t-on quand on vit ce type de situation? J'imagine que dans l'instant, il n'y a pas de problème. Le stress fait son œuvre, j'ai envie de dire, et permet à peut-être psychologiquement de tenir. Mais ensuite, c'est quand tout est fini que c'est difficile.
15: Alors, je ne pourrais pas parler à la place des pompiers sur lesquels vous m'interrogiez précédemment. En revanche, je peux répondre à cette question concernant les personnes qui sont dans les refuges, les différents refuges de Gironde.
1: C'est à peu près la même chose.
15: Eh ben, pas tout à fait, parce que vous disiez très justement, alors là aussi je ne veux pas parler pour les pompiers, mais vous disiez très justement que lorsqu'on est dans le feu de l'action, il y a quelque chose de l'adrénaline et du stress qui permet potentiellement de tenir. Ce qui n'est pas le cas des personnes qui sont dans les refuges, où là effectivement il peut y avoir un stress, mais c'est un stress qui est très différent, avec des inconnus qui sont aussi très très différentes, et naturellement une symptomatologie qui elle aussi, je l'imagine, peut être très différente.
1: Alors quels sont les symptômes justement des personnes qui ont dû être évacuées, quitter leur domicile, parfois très rapidement, en laissant tout sur place et sans savoir, évidemment, si, une fois tout ça terminé, ils allaient retrouver leur bien.
15: Alors, la symptomatologie, elle est plutôt plurielle, en réalité, puisque là, elle va appartenir à chacun dans sa singularité. Il y a des choses, surtout, qui sont frappantes. C'est cette rencontre entre à la fois la question de l'angoisse collective, qui traverse ces différents refuges, et puis toute cette énergie solidaire qui circule et qui fait que justement cette angoisse, pour la plupart, arrive à être un petit peu apaisée. C'est vraiment ça, leur angoisse qui peut se témoigner de plein de manières différentes, évidemment, que ça soit une forme d'agitation, que ça soit des difficultés à s'endormir, que ça soit parfois une certaine forme d'agressivité. Beaucoup ont quand même le besoin de pouvoir s'exprimer, parler, et c'est véritablement ça qui se passe dans ces refuges avec l'ensemble des bénévoles, des personnes accueillies, mais également de tout le corps médical. Et tout ça, je tiens à le souligner parce que c'est très important, est piloté véritablement hein, par notamment le CPTS, il y a la CUMP qui est sur place, et puis il y a les collectivités, notamment les maires, qui sont aussi sur site.
1: De quoi les sinistrés ont envie de parler, Marc Jablonski?
15: C'est très relatif aussi. Il y en a qui sont restés fixés sur la question de l'évacuation et du coup bah, de ce qu'ils ont potentiellement perdu ou pas, ce qu'ils savent, ce qu'ils savent pas. Au fil du temps, les discours se sont un petit peu modifiés. Les gens parlent davantage d'eux, de leur vie, de leur histoire et puis naturellement aussi des résurgences d'événements traumatiques antérieurs.
1: Et est-ce que les personnes souffrent parfois d'un manque de sommeil? Quels sont les symptômes? Et est-ce que ces symptômes peuvent se réveiller bien plus tard? C'est-à-dire, est-ce que, je ne sais pas, dans plusieurs semaines, dans quelques mois, il pourrait y avoir un retour de flamme, entre guillemets?
15: Alors, si on peut se réjouir, hein, évidemment, comme une bonne nouvelle de ce qui se passe là, du retour à la maison, psychologiquement, bah, ça peut être un petit peu compliqué dans l'après-coup. Là aussi, c'est relatif à chacun. Hein. Mais ça peut être un deuxième temps fort, en réalité. Pendant l'évacuation, il fallait agir, hein, prendre ses affaires, partir, protéger ses proches, etc., etc. Et là, on va retourner à la maison, dans son quartier, avec parfois des odeurs de fumée, un paysage transformé. Et c'est là, à ce moment-là, que l'émotion peut véritablement surgir, même pour des personnes qui, pendant qu'elles étaient dans les refuges, avaient bien tenu.
1: De quoi ont-elles envie de parler ?
15: De quoi ont-elles envie de parler aujourd'hui ?
1: Oui.
15: Alors aujourd'hui, vous imaginez bien, étant donné le nombre de personnes qui sont retournées à leur domicile, que on parlait surtout de comment allait se passer ce retour à domicile. Donc là, il s'agit de mettre en œuvre une sorte de sécurité, hein, des repères. On évoque, on dit exactement comment ça va se passer, les procédures qui ont été pensées. Mais il y a toujours cet inconnu de comment ils vont retourner chez eux. Aujourd'hui, c'était surtout ça le sujet de conversation, vous imaginez bien. Après, il faut penser aux personnes qui sont restées ce soir. Effectivement, il y a beaucoup de personnes qui ont regagné leur commune, mais il y a aussi un certain nombre de personnes qui restent ce soir, et que ce n'est pas quelque chose d'évident de voir ses collègues, ses amis, des fois on est devenus amis, partir, rester soi et ne pas savoir quand on va rentrer chez soi.
1: Est-ce que certains ont eu de l'appréhension de retourner vivre dans ce secteur fortement touché par les incendies, voire de ne plus y retourner du tout?
15: Alors, tout le monde avait très envie de retourner chez soi, en tout cas dans les personnes que j'ai rencontrées, mais de l'appréhension forcément, c'est qu'est-ce qu'on va retrouver alors, au-delà de la maison, parce que les personnes sont déjà au courant si le feu est passé sur leur commune ou pas, donc ils ont déjà un peu l'idée si leur maison a été brûlée ou pas, mais de ce qu'ils ont pu laisser, je pense à des animaux de compagnie, des chiens, des chats parfois, même si dans les refuges, il était autorisé d'avoir des animaux, il y a certaines personnes qui sont parties très vite en laissant leurs animaux et qui sont très inquiets.
1: Merci Marc Jablonski. Vous allez travailler combien de temps encore auprès des sinistrés, autant de temps qu'il le faudra ?
15: Là, en tout cas, on va faire au mieux, mais là aussi, hein, j'insiste bien, hein, je suis loin d'être tout seul. Oui. On est vraiment un bon nombre de psychologues, il y a les infirmières, les ASH, le CPTS, la CUMP, et vraiment, il y a quelque chose d'une solidarité bénévole, professionnelle et personne évacuée qui s'est créée. Et ça, c'est fondamental dans une période de crise comme celle-là, c'est une sorte de tissu qui se crée, tissu protecteur.
1: Merci beaucoup Marc Jablonski, psychologue auprès donc de toutes ces personnes touchées de près ou de loin par ces incendies en Gironde.
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1: On fait le point dans un instant sur cet incendie dans le Var qui a repris de la vigueur. 2500 personnes évacuées. Le lieutenant Franck Graciano sera avec nous, officier de sapeurs-pompiers. D'abord l'info en une minute avec Paul Longsin-Spinelli. Et cet incendie, donc, qui se propage très rapidement ce soir dans le Var.
4: Oui, vous l'avez dit, Julien, 2500 personnes ont dû être évacuées. Cet incendie a parcouru 1000 hectares en 6 heures dans le massif du Gros Bessillon en raison du Mistral. C'est ce qu'annonce le préfet du Var ce soir. Ce feu avait pourtant été fixé il y a 3 jours. L'Italie annonce fermer pour une durée d'un mois l'espace Schengen à l'Espagne. Une mesure inévitable selon la diplomatie italienne qui survient après l'arrivée de quelques 60 000 migrants dans l'enclave espagnole de Ceuta depuis le Maroc ces derniers jours. Les contrôles aux frontières aériennes et maritimes avec l'Espagne seront ciblés d'après Rome. Le parquet de Bourg-en-Bresse annonce ce soir que 5 hommes sont poursuivis pour injures publiques après avoir entonné des chants racistes lors d'une feria à Marbose dans l'Ain. Les mises en cause ont pleinement reconnu les faits et présenté leurs excuses. Et puis la surpopulation carcérale augmente encore en France. Plus de 89 400 détenus, soit une augmentation de 5% sur un an. Le nombre de places en prison était d'environ 63 000 au 1er juillet.
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1: Cet incendie dans le Var avec 1000 hectares parcourus en 6 heures et déjà près de 2500 personnes évacuées ce soir. C'est l'incendie du massif du Gros Bessillon qui est reparti. Cet incendie avait déjà détruit 4500 hectares il y a plusieurs jours de cela. L'incendie avait même été qualifié de maîtrisé. Et voilà que, notamment en raison des vents violents, eh bien ce feu est reparti. Bonsoir lieutenant François Graciano, vous êtes officier de sapeurs-pompiers. Vous êtes dans le Var. Merci de nous accorder quelques minutes sur France Info pour faire un point sur la situation. Est-ce qu'il faut s'inquiéter alors que, je le disais, ce massif a déjà été frappé par un incendie dont les secours avaient eu du mal à venir à bout, hein ?
16: Oui, alors déjà, effectivement, donc nous, à l'origine, nous sommes sur un feu déjà qui fait 4500 hectares. Aujourd'hui, la particularité, c'est que nous étions en vigilance orange avec des températures avoisinant les 42 degrés. On a eu des vents qui se sont levés sur un secteur qui est directement touché et impacté par la sécheresse. Et effectivement, nous avons eu plusieurs reprises de feu, dont une grosse reprise qui, à l'heure actuelle, a parcouru 1000 hectares et dont la commune la plus impactée, on va dire, c'est pas la seule, est Montfort-sur-Argens.
1: Lieutenant, est-ce qu'on sait pour quelle raison ce feu est reparti ou c'est l'enquête qui le déterminera? Parce que je le disais, ce feu avait été qualifié de maîtrisé, hein, si je ne dis pas de bêtises.
16: Alors, le feu avait été. Alors, les termes sont importants.
1: Ou fixé, hein. Ou maîtrisé.
16: Voilà, alors c'est très important parce ouais. que ça fait toutes les différences.
1: Bien sûr.
16: Nous sommes sur un feu qui était donc fixé, mais avec la particularité, avec beaucoup de bois mort, avec une épaisse couche de végétation, où le feu, justement, le fait de dire qu'il est fixé, ça veut dire que ça demande chez les sapeurs-pompiers plusieurs jours et plusieurs jours de noyage pour arriver à la partie maîtrisée et ensuite noyée. Donc nous n'étions effectivement qu'à la partie fixée.
1: Fixée, voilà.
16: Donc effectivement, donc là, avec ces vents tourbillonnants et cette chaleur, le feu est reparti. Maintenant, les circonstances du départ du feu, c'est les enquêteurs. Hein, comme chaque départ de feu, on a ce qu'on appelle une cellule qui s'appelle RCCI, la recherche des causes et des circonstances, qui est composée d'un gendarme, d'une personne de l'ONF et d'un sapeur-pompier, et qui sont là pour définir les circonstances du départ du feu. Donc là, c'est la partie judiciaire. Pour le sapeur-pompier, donc lui, il ne se pose pas la question, puisque sa priorité, lui, c'est l'action.
1: Alors justement, l'action, elle se passe à quel endroit en ce moment, lieutenant? Quelles sont les conditions d'intervention? Est-ce qu'elles sont difficiles pour les sapeurs-pompiers? Dans quel secteur exactement le feu a pris? Et est-ce que c'est difficile pour les pompiers d'intervenir? Est-ce qu'il y a aussi des moyens aériens? On l'imagine.
16: Alors, jusqu'à présent, nous avions les moyens aériens la nuit va commencer à tomber, donc on va perdre les moyens aériens. Donc, pour rappel, on avait donc 6 canadaires, on avait donc 2 Dash, on avait 6 hélicoptères, plus un hélicoptère bombardier de commandement. Donc, tout ça, c'était la flotte qui a été engagée rapidement, hein, sur le sinistre. En complément de cette flotte, sur la partie même du secteur de Montfort le plus exposé, nous avons 600 sapeurs-pompiers et nous avions encore sur les autres flancs 250 pompiers. Donc on a à peu près 900 sapeurs-pompiers sur l'ensemble du site et ce dispositif va être encore renforcé dans la nuit. La difficulté pour la nuit, comme je viens de le dire, c'est les moyens aériens vont quitter le secteur et la zone est encore donc très très dangereuse. La situation est encore très critique. Et maintenant, on va rentrer dans la période un peu dure de la nuit, c'est-à-dire attaquer le feu, pas le maîtriser, mais l'empêcher de progresser en pleine nuit dans des secteurs qui restent difficiles d'accès.
1: Lieutenant, dites-moi si je me trompe, mais sur les images, on a des flammes tout à fait impressionnantes. Cet incendie fait peur. Enfin, en tout cas, les images, il y a des flammes assez, assez impressionnantes qui vont très très haut.
16: Alors je peux vous le confirmer, hein, le village de Montfort a été entouré de flammes qui faisaient plus de 25 mètres de haut. Actuellement, donc, nous avons procédé à la mise en sécurité, évacué 2500 personnes entre Montfort et Corins, Cotignac aussi. Donc toutes ces personnes ont été dirigées sur des centres d'accueil. Plusieurs départementales sont actuellement inaccessibles et fermées par les forces de l'ordre. Et nous sommes sur un feu qui a pris de l'ampleur.
1: Comment on fait pour attaquer des flammes de 25 mètres de hauteur? C'est considérable.
16: Alors, c'est déjà le travail des moyens aériens. Ils font un travail, ils sont remarquables. Il faut vraiment leur rendre hommage parce que ce sont des virtuoses qui remplissent des missions dans des conditions qui sont vraiment très difficiles et très dangereuses dans la fumée. Donc le travail, effectivement, des moyens aériens, c'est déjà d'abattre ces flammes, de faire tomber le feu en intensité et d'aider les sapeurs-pompiers qui sont au sol à continuer l'attaque massive du sinistre.
1: Est-ce qu'il faut s'attendre, ce sera ma dernière question, lieutenant, à d'autres évacuations, à peut-être un appel à des moyens supplémentaires? Nous sommes en pleine saison dans un secteur déjà touché et on imagine aussi qu'il y a beaucoup de fumée, des conséquences qui peuvent être importantes pour la suite.
16: Alors, le VAR fait depuis le début de saison à des départs de feu tous les jours. Là, ouais. Depuis 15 jours, nous avons enchaîné le feu de Tarado, le feu de Pontevès, le feu de Brignoles un deuxième feu, donc des reprises sur Pontevès. Donc effectivement, donc des renforts vont arriver pour nous aider à combattre ce sinistre qu'on peut déjà qualifier de grand, hein, puisque le bilan de 1000 hectares à l'heure où je vous parle sera certainement revu à la hausse demain matin.
1: Très bien, merci lieutenant Franck Graziano d'avoir pris du temps pour répondre à nos questions sur France Info. Le travail va donc se poursuivre toute la nuit pour les sapeurs-pompiers. Je rappelle que vous êtes sur place. Le PC se trouve à Pontevès, hein, si je dis pas de bêtises, c'est bien ça, dans le Var. Oui, il est parti, mais c'est bien ça. Le PC donc opérationnel pour cet incendie qui a repris de la vigueur dans ce massif du Gros Bessillon qui se trouve à Pontevès dans le Var. On revient maintenant sur ce projet d'ouvrir la FIFA des investisseurs privés qui n'en finit pas de rebondir. Il y a eu ce boycott annoncé hier des Européens pour toutes les compétitions internationales, mais aussi d'autres fédérations ont annoncé avoir cette même intention, notamment la fédération asiatique. La fédération internationale, elle, de son côté, a redit ce matin sa volonté d'aller au bout. Elle se défend de vouloir vendre le football. La FIFA persiste et signe, mais donc je le disais, les oppositions, se multiplient, Clara Le Coq-Réal.
17: Opposition en interne d'abord et en haut lieu. Le conseiller principal de Gianni Infantino démissionne aujourd'hui avec effet immédiat. Carlos Cordero assure ne pas avoir et ne pas vouloir participer à cette proposition de société commerciale. Cela corrobore en fait ce que l'on sentait depuis 48 heures maintenant au sein même de l'instance du football mondial. Cette initiative est le fait d'un seul homme ou presque, Gianni Infantino, qui a pris de court tout le monde. Sur le fond et sur la forme, ils sont nombreux à protester. La Confédération asiatique veut protéger la Coupe du Monde et elle rallie donc depuis ce matin les Européens ainsi que l'Amérique du Nord, l'Amérique centrale et les Caraïbes.
1: Ça commence à faire beaucoup de rejets.
17: Alors prenons une calculatrice parce que c'est ça qui est important. Sur le papier, ça fait un total de 136 pays qui rejettent l'ouverture aux investisseurs privés, 136 sur les 211 membres de la FIFA. La majorité en principe est atteinte. Sauf que les confédérations ne votent pas comme un seul homme. Ce sont in fine des positions individuelles qui comptent. Et déjà par exemple, le Mexique, cette nuit, s'est désolidarisé de sa confédération d'Amérique centrale en disant qu'il examine bel et bien le projet. Projet à l'étude aussi pour l'Océanie, l'Afrique et l'Amérique du Sud.
1: Alors on comprend que chacun compte les voix en premier lieu. Évidemment, le président de la FIFA, Gianni Infantino.
17: Oui, il joue ici un ballon d'essai pour sa réélection possible l'an prochain. À l'heure actuelle, il n'y a pas de gros candidat face à Gianni Infantino, qui a, je le souligne, les rênes de la FIFA depuis 10 ans maintenant. Il briguera en mars prochain son dernier mandat possible et il prône toujours la démocratie avant tout. C'est là-dessus qu'il gagne. En promettant de l'argent aux petites nations du football, elles votent pour lui. D'ailleurs, on apprend que la FIFA a bel et bien l'intention d'ouvrir la prochaine Coupe du Monde à 64 pays. Il y en avait déjà 48 cette année. L'élargissement, c'est le dernier argument en date de Gianni Infantino aujourd'hui pour convaincre les petites fédérations de le suivre. Plus de pays, plus de retombées financières pour plus de nations. C'est bel et bien un bras de fer qui s'est engagé. Reste à savoir si un vote sera organisé.
1: Clara Le Coq-Réal.
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1: Laurence Dezélé.
8: Les nuages alterneront avec les éclaircies demain matin du sud-ouest au nord-est. Nous aurons aussi des entrées maritimes sur le Pays Basque et le Béarn. Du franc soleil en revanche de la Bretagne et des Pays de la Loire aux Hauts-de-France et sur le pourtour méditerranéen. Il fera 10 degrés à Quimper, 14 à Orléans et Charleville-Mézières, 17 à Paris, 20 à Lyon, 23 à Marseille et déjà 26 à Antibes. La L'après-midi, ciel variable en Alsace-Lorraine et en Franche-Comté. Des nuages sur les Alpes, la montagne Corse, le Massif central et les Pyrénées. Des orages possibles à l'est des Pyrénées et sur les Alpes du Sud. Un peu de mistral attendu à 40 km/h dans le couloir rhodanien. Du marin autour de 50 km/h sur la côte d'Azur et au nord de la Corse. Et pour les températures maximales, on attend 20 degrés à Saint-Brieuc, 25 à Biarritz, 26 à Lille, 29 à Paris et Metz, 31 à Bordeaux, 33 à Nice et 37 à Avignon.
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1: Et on retrouve Marc Potvin.
9: L'incendie du massif du Gros Bessillon a repris dans le Var et il a parcouru 1000 hectares en l'espace de 6 heures. Le préfet ajoute que 2500 personnes ont été évacuées dans le secteur. Le Var fait partie des 8 départements du Sud placés demain en risque élevé de feux de forêt. En Gironde, le méga-feu n'est pas fixé mais ne progresse plus, indiquent ce soir les pompiers. La préfète ajoute que sur les 220 000 personnes qui ont fui l'avancée des flammes, presque 200 000 ont pu rentrer chez elles. Quant au trafic SNCF au sud de Bordeaux, il reprendra progressivement demain matin. Sur le réseau TER, il n'y aura quasiment pas de perturbations. Le retour à la normale est prévu dimanche matin. Du mieux aussi en Côte d'Or et en Haute-Corse, l'incendie de Couchet au sud de Dijon est maîtrisé. 90 hectares de forêt ont été ravagés, ce qui est exceptionnel à l'échelle de la Bourgogne. En Haute-Corse, les pompiers ont réussi à fixer le feu après 18 jours de lutte. Il a dévasté plus de 1000 hectares de forêt. La mère de famille chez qui on a retrouvé les restes de 5 nourrissons à Orange dans le Vaucluse en détention dès ce soir, Joséphine Ortuno, elle est mise en examen pour meurtre sur mineur.
19: Oui, cette mère de famille de 32 ans a été présentée devant un juge d'instruction dans la matinée qui l'a mise en examen pour le meurtre de 5 nourrissons entre 2018 et l'an dernier. C'est son compagnon qui a fait les premières découvertes il y a quelques jours alors que sa femme était à l'hôpital. Elle venait d'accoucher au domicile après un déni de grossesse. Dans l'appartement, les policiers retrouvent des ossements rangés dans des cartons. Le père a été remis en liberté après sa garde à vue. Son avocate indique au micro d'Ici Vaucluse qu'il ne savait rien du tout. Elle parle d'un père de famille bouleversé dans un état de choc. Le couple avait également deux enfants de 8 et 11 ans. La mère, elle, assure ne pas avoir tué les nourrissons.
9: Joséphine Ortuno, service police-justice de France Info. Le ministre de l'Intérieur annonce la multiplication par 5 d'ici demain du nombre de policiers et gendarmes déployés en renfort à la frontière franco-espagnole. Conséquence de l'afflux de migrants dans l'enclave espagnole de Ceuta sur le continent africain. Environ 60 000 personnes sont arrivées du Maroc voisin ces derniers jours. Plus de 48 000 sont reparties, affirme ce soir Madrid. En Israël, la première réaction officielle à l'accord sur le désarmement du Hamas à Gaza vient de l'extrême droite. Le ministre en charge de la sécurité intérieure le juge inacceptable pour l'État hébreu. Cet accord annoncé par Donald Trump prévoit un retrait progressif des forces israéliennes du territoire palestinien. OpenAI, la maison mère de ChatGPT, annonce ce soir avoir dépassé le seuil symbolique du milliard d'utilisateurs actifs, moins de 4 ans après le lancement de cet outil dont certains se servent tous les jours. Une ascension fulgurante, jamais vue pour une société aussi jeune. OpenAI qui fait parler d'elle pour un autre sujet, des intelligences artificielles de cette start-up et de son concurrent Anthropique se sont en quelque sorte échappées. Elles ont réussi à pirater des entreprises dans la vraie vie alors que pour les tests de piratage auxquels elles étaient soumises, elles auraient dû rester en circuit fermé, Isabelle Labéry.
20: L'exercice de départ était très simple. Claude, l'intelligence artificielle, devait entrer dans un système informatique pour y retrouver une information cachée. L'environnement avait été créé de toutes pièces. Les serveurs, les entreprises et les données étaient factices. Sauf que le robot a tellement bien travaillé qu'il a réussi à ouvrir une porte sur le réel. Le verrou n'était pas assez solide. Claude s'est donc retrouvé sur Internet où il a continué sa mission en pénétrant dans les réseaux de 3 organisations dont les noms n'ont pas été communiqués. Ces derniers mois, plusieurs IA sont ainsi sortis du cadre de leurs tests pour mener des attaques dans la vraie vie, parfois en toute connaissance de cause et sans qu'aucun humain ne soit aux commandes. C'est arrivé en avril chez OpenAI. Son PDG, Sam Altman, expliquait mardi dans un podcast avoir suspendu les entraînements de ses modèles.
21: Mais il y a aussi des questions à long terme. Il faudra peut-être réguler la vitesse de développement de l'IA pour laisser à la société le temps de se renforcer face à ces nouvelles capacités. Ça va demander du travail, mais c'est important de bien faire les choses.
20: Les laboratoires d'intelligence artificielle sont accusés d'avoir manqué de vigilance. Aucun d'entre eux non plus n'a pu détecter les évasions au moment où elles se sont produites.
9: Isabelle Labéry, correspondante de France Info aux États-Unis. Et puis le Premier ministre britannique aussi a un avis sur la polémique qui agite le monde du ballon rond. Il estime que Gianni Infantino est la mauvaise personne pour diriger la FIFA. Son patron projette d'ouvrir aux investisseurs privés l'instance dirigeante du football mondial.
1: Merci beaucoup Marc Potvin. Le front des incendies à suivre avec ce feu qui a redémarré dans le Var aujourd'hui et qui a pris de l'ampleur. 2500 personnes d'ores et déjà évacuées, c'est ce qu'a annoncé le préfet avec ce feu dans le massif du Gros Bessillon qui avait déjà ravagé 4500 hectares et qui a donc repris ce feu qui était fixé et qui est donc reparti. C'est ce que nous expliquait il y a un instant le lieutenant Franck Graciano des sapeurs-pompiers du Var. Le point aussi de la préfète de Gironde à suivre dans quelques instants avec un feu qui n'est pas fixé, a précisé Sophie Broca, mais on progresse avec 200 000 personnes qui ont pu rentrer chez elles dans une vingtaine de communes sur un total de 220 000 déplacés. Et puis la situation sur l'enclave, dans l'enclave espagnole de Ceuta, avec l'arrivée de 60 000 migrants qui déchirent l'Union européenne. L'Espagne assure ce soir que l'intégrité de l'espace Schengen reste absolument garantie.
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1: Avant de parler de la situation dans le Var, on va aller en Gironde, où le méga-feu est désormais contenu dans ce département. Le feu n'est pas fixé, mais on progresse. A dit ce soir la préfète Sophie Broca dans un nouveau point. C'était en fin de journée.
0: Arès pourra être réouvert à ses habitants, à ses commerçants, à ses entreprises. Au total, aujourd'hui, ce sont donc 198 000 personnes sur les 220 000 qui avaient été évacuées qui ont pu reprendre le chemin de leur domicile. Alors évidemment, il reste quelques points chauds, des points chauds diffus, principalement sur deux zones. Donc compte tenu de ces points chauds qui restent en cours de traitement avec acharnement de la part des sapeurs-pompiers, on a encore quatre communes à date qui ne sont pas, qui n'ont pas pu réintégrer leurs habitants. Donc je les cite, le Temple, Somos, le Porge et l'Esch-Cap-Ferré. Évidemment, on va faire un point jour après jour avec les services de secours et d'incendie. Je le rappelle, notre priorité numéro une, c'était de protéger les vies. Et de ce point de vue, notre but de guerre est obtenu. Donc on va progresser pour permettre à ces quatre communes de retrouver leurs habitants, mais il faut qu'on s'assure d'abord qu'ils rentrent en sécurité. Une amélioration aussi du côté de la circulation, puisque les trains rouleront au sud de Bordeaux à compter de samedi 1er août. L'A63 est fluide et roule tout à fait bien, ce qui signifie que à la fois les vacanciers vont pouvoir venir ainsi que les touristes et que ça devrait bien se passer.
1: La préfète de la Gironde, Sophie Broca. De plus en plus d'habitants, vous l'avez entendu, rentrent chez eux. À Lacanau, les vacanciers des campings évacués sont aussi autorisés à revenir. Marie Boueda, pardon, pour France Info, était tout à l'heure dans un café justement du centre de Lacanau.
6: Oui, surtout les commerçants, pas débordés depuis 10 jours, comme Johan, charcutier. En ce moment, il boit un demi et a déjà prévu de réduire les horaires d'ouverture de la boutique.
22: Bah là, même, si vous voulez, même l'hiver, on fait mieux, quoi. Donc là, c'est mort de chez mort, sachant que nous, ici, on compte vraiment sur la saison pour tenir l'hiver. Puis vu comment c'est parti, je pense que la saison, si ça reprend, ça va être vraiment très très très léger. Donc vraiment une saison, on peut dire, morte quoi, perdue.
6: Son patron a restreint les arrivages, car les rares clients n'achètent plus que de la charcuterie. Plus de grillades, bien sûr.
22: Non, ben là, oui, les brochettes, les côtes de bœuf, les entrecôtes, tout ce qui fait qu'on fait les chiffres l'été, ben là c'est mort.
6: Alors au comptoir, Elisabeth, habitante de Lacanau, a décidé de rester ici, de ne pas s'envoler en Espagne pour ses vacances. Elle a tout annulé.
5: Enfin, le cœur y est pas, enfin, y a rien qui y est en fait pour partir en vacances. Ma fille, je l'ai récupérée parce qu'elle a été évacuée de Somos. L'important en fait, c'est qu'on soit en sécurité. C'est triste, après on essaie de soutenir quand même les commerçants, de parler entre nous, d'essayer d'évacuer les choses.
6: Un jeune homme s'assoit, il est professeur de surf. Pour l'instant, pas de clients. Il sort de sa poche un jeu de cartes pour passer le temps.
1: Voilà, reportage France Info, signé Marie Boueda. Direction maintenant Lège Cap Ferré, depuis le PC des sapeurs-pompiers. On va retrouver Thibaut Delmar, le journaliste à Ici Gironde, à côté d'un food truck pas comme les autres qui s'est installé sur place.
7: C'est ça, un camion tout noir avec... À l'intérieur, Antonin, celui qui est au fourneau depuis jeudi dernier, il fait à manger midi et soir pour tous les pompiers qui passent par là, parce qu'il y a à la fois le poste de commandement, mais aussi une grande salle de repos. Bonjour Antonin.
10: Bonjour, bonjour.
7: Combien de repas vous avez servi à chaque service depuis jeudi ?
10: Alors, on a commencé jeudi dernier à 250, et là, on est environ à entre 600 et 1200 maximum. Mais bon, c'est pas Antonin Garcia, c'est truck de chef. Donc dedans, il y a Frédéric Schuller, Maxime Garcia, mon petit frère, et moi-même, hein, on est trois.
7: Qu'est-ce que vous avez fait, par exemple, ce midi ? Le service est maintenant quasiment terminé. Qu'est-ce que vous avez fait ce midi ?
10: Service de midi, donc saucisse du boucher, merguez du boucher avec des frites fraîches, le plein de sauce et buffet d'entrée, de dessert, boisson fraîche à l'intérieur.
7: Les pompiers, les secouristes mangent bien, Antonin, et en plus, ils ne payent pas, vous faites ça complètement gratuitement.
10: Exactement, nous, c'est parti d'un mouvement où on a...

0: Ça va du tout premier, en fait, il y a un gendarme qui est passé, il voulait régler pour son équipe, il nous a dit comment ça, c'est gratuit, écoutez, je l'enlève, je vous le donne, et vous allez voir, tout le monde va suivre. Et maintenant, on se retrouve avec tout le monde.
1: Je crois qu'il y a une guerre entre les marins-pompiers de Marseille et les pompiers de Paris pour laisser le plus bel écusson.
0: Il n'y a pas une guerre, mais on essaie d'élire, en fait. On joue avec eux, on leur dit, alors, c'est qui le plus beau, c'est qui le moins joli. Et des fois, c'est vrai que ça se taquine un peu, mais c'est vraiment une grande famille ici, et tout le monde se soutient, il n'y a pas de rivalité.
1: Une grande famille, vous les tutoyez maintenant, tous ces pompiers?
0: Ouais, exactement. Nous, ils nous ont accueillis à bras ouverts ici. Ils nous ont accueillis à bras ouverts quand on est rentré avec Frédéric, le responsable du truck sur le festival ODP. Maintenant, voilà, on sait que si on a besoin d'eux, ils seront là, comme avec tout le reste de la population. Et eux, s'ils ont besoin de nous, on sera là, et comme on est là aujourd'hui.
1: Voilà, avec devant donc tous ces écussons, il y a même celui du directeur général de la sécurité civile qui a laissé son écusson. Forcément, il y a aussi les fournisseurs de ces restaurateurs qui ont joué le jeu pour que ce soit gratuit, cette distribution. Antonin va rester à faire des repas ici au moins jusqu'à la fin du week-end, parce que le feu est calmé, oui, mais les pompiers ont encore du boulot. On le sait, le feu n'est pas du tout éteint, il n'est même pas fixé.
2: Merci Thibaut Delmarle d'ici Gironde pour France Info depuis Lège-Cap-Ferret. L'Italie annonce fermer pour une durée d'un mois l'espace Schengen à l'Espagne, une mesure inévitable selon la diplomatie italienne, qui survient après l'arrivée de 60 000 migrants dans l'enclave espagnole de Ceuta. On va voir tout de suite avec Marie-Hélène Ballestero quelle est la situation sur place.
3: Eh bien, la situation est extrêmement compliquée, car on n'avait jamais vu ça à Ceuta depuis la crise migratoire de mai 2021, lorsque plus de 12 000 migrants sont entrés illégalement en l'espace de 2 jours. Cette fois-ci, la situation est encore pire, car cette semaine et surtout hier, des milliers de migrants sont arrivés de façon illégale à Ceuta, la plupart en rejoignant à la nage la plage du Tarajal. Cette petite ville autonome espagnole ne compte que 84 000 habitants. Cela veut dire qu'en quelques jours, la population de Ceuta a augmenté de 50%.
2: Et quelle a été la réponse des autorités espagnoles?
3: Le président de la ville de Ceuta, Juan Jesús Vivas, a été le premier à réagir mercredi dernier. Il a tiré la sonnette d'alarme et a demandé au gouvernement central de déclarer l'état d'urgence national et de prendre en main la gestion de la crise. Face à cette situation exceptionnelle, le gouvernement central a donc décidé hier de passer à l'action. Le ministère de l'Intérieur a ordonné l'envoi de renforts de forces de l'ordre pour garantir la sécurité à Ceuta. Par ailleurs, le chef du gouvernement, Pedro Sanchez, et le ministre de l'Intérieur se sont rendus sur place. Après s'être entretenu avec le président de Ceuta, Sanchez a pris la parole devant les médias. Ce qui s'est passé hier, a-t-il déclaré, est une attaque, une violation de l'intégrité territoriale de l'Espagne. Il a salué également la coopération avec le Maroc pour garantir que le rapatriement des migrants s'effectue dans les meilleurs délais.
2: Marie-Hélène Ballestero pour France Info. Fabrice Légéry est député européen du Rassemblement National, ancien patron de Frontex, l'agence européenne de garde frontières. Pour lui, l'Europe et l'Espagne doivent immédiatement réagir.
4: C'est en fait une situation cataclysmique, puisque on a l'équivalent de 70% de la population de la ville de Ceuta qui vient d'arriver clandestinement, illégalement, par la violence. Donc ce que ça m'inspire, c'est qu'il y a une brèche énorme dans la frontière extérieure de l'Union européenne, et qu'il s'agit évidemment de la colmater au plus vite, mais il s'agit aussi d'exiger de la part du gouvernement socialiste espagnol, qui est quand même laxiste avec l'immigration. Il s'agit d'exiger de sa part que le sérieux soit maintenant de mise et que toutes ces personnes puissent être rapatriées vers le Maroc. Et il faut aussi que le gouvernement français contrôle la frontière franco-espagnole.
5: Vous dites le gouvernement espagnol laxiste avec l'immigration. C'est de la responsabilité de l'Espagne ce qui est en train de se passer, ou de la politique frontalière de l'Union européenne ?
4: C'est la responsabilité, premièrement, de l'Espagne, parce que le gouvernement socialiste de Pedro Sanchez, qui gouverne dans sa coalition avec des partis d'extrême gauche qui sont ouvertement pour l'ouverture des frontières, ont mené une politique de régularisation depuis plusieurs mois. Ils ont annoncé la régularisation de 500 000 clandestins, et il apparaît maintenant que ce sera vraisemblablement 800 à 900 000.
5: Un million de demandes déposées.
4: Un million de demandes déposées, donc voilà, c'est absolument inflationniste. Donc ça, c'est une question politique du gouvernement de Pedro Sanchez. Et puis, il y a eu, début juillet, une décision de la Cour suprême espagnole administrative qui a considéré que l'Espagne n'avait plus le droit

0: d'appliquer un accord de rapatriement des clandestins vers le Maroc dès lors que des clandestins arrivaient à la nage. Et le résultat, c'est que des milliers de Marocains, des milliers de migrants clandestins ont contourné la frontière terrestre, sont arrivés à la nage à Ceuta. Il y a eu 34 morts, donc on voit qu'une politique laxiste du gouvernement plus une décision de justice, à mon sens, totalement irresponsables, ont plongé des milliers de personnes vers les routes d'un exode parce qu'ils ont cru qu'il y avait un avenir meilleur. Et tout ça, ça montre que
1: Fabrice
0: les
1: Leggeri, sur la
0: idéologies.
1: régularisation des sans-papiers, simplement la justification du gouvernement espagnol, réponse économique notamment, c'est pour compenser le vieillissement démographique du pays et soutenir une économie en forte croissance qui nécessite de la main-d'œuvre. C'est ce que dit le gouvernement
0: Non,
1: espagnol.
0: mais un pays qui veut faire venir de la main-d'œuvre doit le faire en bon ordre et doit exiger que les personnes rentrent en situation légale afin que de pouvoir choisir cette main-d'œuvre, s'assurer du profil sécuritaire des personnes, de leur capacité à s'intégrer. Mais si on régularise, et surtout dans des quantités pareilles, 500 000 annoncés et puis probablement 1 million à la fin qui vont être régularisés, ça veut dire que en réalité, ce sont les passeurs, les trafiquants d'êtres humains, les ONG immigrationnistes et idéologues qui décident à la place du gouvernement. C'est parce que le gouvernement de Pedro Sánchez est en
1: Fabrice
0: fait
1: Leggeri, je voudrais qu'on avance
0: complaisant.
1: simplement sur la situation à Ceuta. Le gouvernement italien demande aujourd'hui la sortie de l'Espagne, de l'espace Schengen, même requête de la part du Danemark et de la Finlande. Alors ce n'est pas possible juridiquement. Votre parti, le Rassemblement National, veut depuis longtemps durcir les règles de cet espace de libre-échange. Est-ce qu'une réforme de l'espace Schengen changerait radicalement les choses aujourd'hui?
0: Il existe déjà une possibilité de suspendre l'application de l'espace, enfin de la liberté de circulation de Schengen en rétablissant les contrôles aux frontières intérieures. Il existe une procédure, un mécanisme de l'article 29 du Code frontière qui permet, et je pense que c'est ceci que vise en fait Madame Meloni, le Danemark et la Finlande, et d'ailleurs Jordan Bardella a également demandé une suspension de l'application de l'accord de Schengen avec l'Espagne. Ça n'est pas une expulsion, mais c'est une suspension, ce qui permet de coordonner le retour à des contrôles aux frontières intérieures. Et quand on regarde la géographie, ça veut dire que la France, que le gouvernement français devra prendre cela au sérieux et en tout
1: La
0: cas
1: France qui dit
0: tenir
1: par la
0: les
1: voix
0: frontières.
1: d'Emmanuel Macron qu'elle est prête à apporter son appui à l'Espagne, y compris via Frontex, l'agence européenne de garde frontières et de garde-côtes que vous dirigez. Comment la France peut-elle appuyer l'Espagne et qu'est-ce que Frontex pourrait apporter?
0: Alors, la France peut appuyer tout d'abord l'Espagne, enfin tout d'abord défendre le territoire français en faisant vraiment des contrôles à la frontière franco-espagnole, et puis et des patrouilles. Et puis, si la France veut contribuer à une action de Frontex, bien entendu, elle peut mettre à disposition des personnels supplémentaires pour soit aider l'Espagne à contrôler la frontière avec le Maroc à Ceuta, ou bien pour participer à des opérations d'expulsion, donc de rapatriement de toutes ces
1: Comment
0: personnes
1: ça s'était passé en
0: vers le Maroc.
1: 2021? Vous étiez à la tête de Frontex. Comment ça s'était passé à Ceuta?
0: L'Espagne n'avait à l'époque pas demandé le concours de Frontex. Je note que j'ai vu les déclarations du commissaire européen Brunner qui dit que, évidemment, il souhaite que Frontex puisse aider l'Espagne, mais naturellement, un État ne peut pas être contraint d'accepter l'aide européenne ou l'aide de Frontex. Donc ça dépendra de la décision politique que prendra le gouvernement de Pedro Sanchez. Soit il considère se débrouiller tout seul avec les forces espagnoles. Ce qu'il faut, c'est aussi une bonne coopération avec le gouvernement marocain, bien entendu, les autorités sur le terrain du Maroc.
2: Fabrice Leggeri, député européen du Rassemblement national, ancien patron de Frontex, l'agence européenne de garde-frontières et de garde-côtes. Il était interrogé pour France Info par Victor Maté.
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2: À suivre, les incendies dans le Var, le témoignage d'une habitante de la commune de Corrence, directement concernée par ce feu qui a repris de la vigueur dans le massif du Gros Bessillon. D'abord, l'essentiel de l'info en une minute avec Marc Potvin. Et donc, dans le Var, c'est désormais 700 pompiers qui luttent contre cet incendie dans le massif du Gros Bessier.
4: Ils sont appuyés par 8 canadaires et 6 hélicoptères bombardiers d'eau. Le feu prend de l'ampleur, alerte le préfet. Il a parcouru 1000 hectares en 6 heures. Près de 2500 personnes ont été évacuées de villages déjà touchés par l'incendie ces derniers jours. En Gironde, sur 220 000 évacués, presque 200 000 ont pu rentrer chez eux. Selon la préfète, le mégafeu n'est pas fixé mais ne progresse plus, complètent les pompiers. Autre signe d'amélioration, le trafic ferroviaire reprendra progressivement demain matin au sud de Bordeaux. Sur le réseau TER, il n'y aura quasiment pas de perturbations. Le retour à la normale est prévu dimanche matin. Et puis l'Espagne assure ce soir que l'intégrité de l'espace Schengen reste absolument garantie. Après l'arrivée massive de migrants à Ceuta ces derniers jours, les autorités de l'enclave, un bout d'Espagne sur le continent africain, ont compté environ 60 000 arrivées et 34 morts. Plus de 48 000 migrants ont déjà quitté Ceuta selon le gouvernement espagnol.
2: France Info. Le feu a donc repris dans le Var, il a même pris de l'ampleur. Plus de 2500 personnes sont désormais évacuées dans le secteur avec cet incendie dans le massif du Gros Bessillon qui avait déjà détruit 4500 hectares et qui est donc attisé ce soir par des vents violents. Les pompiers sont particulièrement vigilants. Désormais, les moyens aériens ne peuvent plus être disponibles en raison de la tombée de la nuit. Plusieurs communes ont dû être donc évacuées. Marie-Hélène est avec nous. Vous habitez la commune de Corrence dans le Var, donc, et vous avez dû être évacuée, c'est bien ça ?
5: Oui, tout à fait. C'est pas la première fois que je suis évacuée. Oui, tout à fait.
2: Comment ça s'est passé ce soir ? Parce que, je le disais, cet incendie a déjà détruit 4500 hectares. Le Var est particulièrement exposé aux incendies depuis le début de l'été. J'ai l'impression qu'il y a de l'inquiétude, un petit peu de l'angoisse ce soir. Et c'est vrai que les images sont particulièrement impressionnantes.
5: Oui, tout à fait. Ça a démarré par, on va dire, un petit feu, mais qui s'est tout de suite, qui a pris une ampleur, mais incroyable, quoi. Et puis c'est propagé. Puis il y a eu des feux qui se sont mis à brûler d'un côté et de l'autre. Tout le village pratiquement entouré de flammes, de fumée, mais ça a brûlé, mais à une vitesse, mais c'était impressionnant. Et puis franchement, les pompiers, que ce soit les pompiers volontaires du village, que ce soit tous les pompiers qui sont affairés à combattre ce feu, vraiment ils sont formidables et c'est vrai que ça nous a donné du courage, quoi. Mais vraiment, c'est vraiment très très très impressionnant, et surtout que là, ça fait quand même plus de 10 jours qu'on est harcelé par ces flammes, quoi. Donc on est fatigué, on a du mal, mais bon, on tient le coup parce que on veut aussi honorer le travail de toutes ces personnes qui combattent le feu, que ce soit des volontaires, que ce soit les combattants du feu du village, le CCFF, ou que ce soit les pompiers qui sont venus d'ailleurs de partout. On s'est pas senti isolé. Il y a une solidarité incroyable à Corrence, et puis dans les autres villages aussi, Carcès, Montfort, Cotignac, tout ça, il y a eu vraiment une solidarité et commune d'ailleurs, donc ça aide beaucoup.
2: Marie-Hélène, racontez-nous votre situation. Vous habitez Corrence et vous avez dû partir, laisser votre maison.
5: Oui.
2: Comment ça se passe ?
5: Tout à fait. Bon, déjà, j'ai été vraiment bien chauffée par les flammes qui ont été arrêtées à deux pas de ma maison. Donc, je suis quand même un petit peu privilégiée dans le sens où je me dis, bon, la maison est restée. Ce sont des bois, il y a des arbres donc qu'il faudra changer, des oliviers qui ont souffert, d'accord, qui ont brûlé. Mais voilà, donc là, effectivement, il a fallu quitter parce que d'abord, c'est beaucoup plus, c'est beaucoup plus sûr. Il faut se mettre en sûreté, il faut obéir à ce qu'on nous demande de faire. On va pas mettre en plus des complications. Donc on nous dit de faire certaines choses, on les fait, on obéit, et puis on voit que quand même ça se passe bien, on s'occupe bien de nous. On est aussi hébergés parce que ben on a des amis, on se connaît tous dans le village.
2: Où est-ce que vous avez trouvé refuge, Marie-Hélène ?
5: Eh ben moi j'ai trouvé refuge dans une maison de mes amis, la famille Faison à Corrance, qui sont ils nous ont prêté leur maison, et en même temps bien sûr ils m'ont dit s'il y a des personnes qui cherchent à être hébergées, ben on les prend. Donc là moi j'ai pris 5, 6, 7, 8 personnes en plus, parce que la maison est assez grande, donc voilà, j'hébergeais d'autres personnes qui savaient pas où dormir ce soir, et notamment une famille de personnes qui vient juste d'arriver aujourd'hui en vacances à Corrance. Bienvenue à Corrance. Il faut mettre un petit peu de comment dire d'amusement entre guillemets, mais ça va. Ils ont été vraiment stupéfaits. De la coordination, de l'accueil, de voir tout cet enthousiasme de tous les Corrançois qui sont là pour aider les uns les autres. Donc, ils ont été vraiment dans la paix, quoi. Voyez.
2: Et est-ce que les secours sont à l'œuvre ? Est-ce que là, vous êtes vraiment, vous êtes à l'abri ? Vous êtes certaine d'être à l'abri pour la nuit ?
5: Oui.
2: Vous êtes tranquille ?
5: Oui. Tout à fait, oui, oui. Il y a beaucoup de secours, secours donc de la du service des pompiers, la gendarmerie, il y a beaucoup la commune, hein, et surtout aussi hein, les administrés qui font tout leur possible pour que les gens du village se sentent bien, se sentent rassurés, ne se sentent pas abandonnés. Et franchement,
2: il y a du monde hein, derrière vous, hein. Ça va, il y a de l'ambiance.
5: Oui, c'est vrai.
2: Voilà. Bon, je vous sens un peu émue, Marie-Hélène Moron. Merci beaucoup, en tout cas, d'avoir pris un petit peu de temps. Je sens que c'est un petit peu dur quand même aussi à vivre. La tension est quand même palpable et ça se comprend. J'espère pour vous que ça va bien se passer, que votre maison va rester debout et qu'il y aura pas surtout de vie humaine en danger. C'est aussi ça le plus important.
5: Tout à fait. Oui, pour l'instant, c'est vrai que toutes les vies ont été quand même sauvées. C'est vrai qu'il y a eu il y a quelques jours un camion qui s'est renversé de pompiers, donc il y a eu 2 petits blessés. C'était pas des grandes blessures, mais c'est vrai que bon, on était triste de voir ça. Mais sinon, voilà, il y a le principal, c'est ça, c'est qu'il n'y ait pas de morts, qu'il n'y ait pas de blessés, qu'il n'y ait pas de brûlés, et puis que tout se passe dans le bon ordre et la convivialité aussi, c'est important.
2: Merci, en effet, voilà. Vous avez bien raison. Merci Marie-Hélène d'avoir pris un petit peu de temps pour témoigner, habitante donc de Corrance dans le Var, qui a dû être évacuée, tout comme 2500 personnes avec ce feu qui progresse très vite et les flammes donc qui se trouvent très proches hein, de ces habitations et qui ont atteint parfois plus de 25 mètres de haut. C'est ce que nous disait tout à l'heure sur France Info le lieutenant Franck Graciano des sapeurs-pompiers du Var.
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2: Laurence Dezélé.
7: Les nuages alterneront avec les éclaircies demain matin du sud-ouest au nord-est. Nous aurons aussi des entrées maritimes sur le Pays Basque et le Béarn. Du franc soleil en revanche de la Bretagne et des Pays de la Loire aux Hauts-de-France et sur le pourtour méditerranéen. Il fera 10 degrés à Quimper, 14 à Orléans et Charleville-Mézières, 17 à Paris, 20 à Lyon, 23 à Marseille et déjà 26 à Antibes. L'après-midi, ciel variable en Alsace-Lorraine et en Franche-Comté. Des nuages sur les Alpes, la montagne Corse, le massif central et les Pyrénées. Des orages possibles à l'est des Pyrénées et sur les Alpes du Sud. Un peu de mistral attendu à 40 km/h dans le couloir rhodanien. Du marin, autour de 50 km/h sur la côte d'Azur et au nord de la Corse. Et pour les températures maximales, on attend 20 degrés à Saint-Brieuc, 25 à Biarritz, 26 à Lille, 29 à Paris et Metz, 31 à Bordeaux, 33 à Nice et 37 à Avignon.
2: Laurence Dezélé, vous écoutez France Info, il est 21h31. Et on retrouve Paul Loncin-Spinelli.
8: Dans le massif du Gros-Bessillon, dans le Var, les flammes ont trouvé un allié pour avancer, le Mistral. En 6 heures depuis la mi-journée, cet incendie a parcouru 1000 hectares à l'ouest de Corrence. 2500 personnes ont dû être évacuées. C'est notamment le cas d'Olivier. Il est maraîcher dans cette commune. Cet habitant a tenté de sauver sa ferme, mais il a finalement dû se résoudre à partir.
9: En quelques minutes, les flammes ont bouffé une colline entière. On commence à attaquer la première maison qui est en face de chez moi. Ça s'est déclaré sur la droite de la maison, ça s'est déclaré à l'entrevisage, ça s'est déclaré sur la colline d'en face, ça s'est déclaré sur les collines de derrière. Et en fait, on voyait les feux s'allumer les uns après les autres. J'ai protégé tout ce que j'ai pu, j'ai essayé de faire face un minimum. Et puis après, obligé de mettre en bord de route, prêt à évacuer. Et puis finalement, obligé d'évacuer. Les flammes étaient en train d'encercler complètement tout Corrence, que ce soit par l'ouest, le nord. La seule partie qui n'était pas touchée réellement était la route qui mène à Corrence, en fait. Mais les feux se propageaient sur tous les massifs aux alentours. Donc, j'ai pas eu le choix que de quitter Corrence, quoi.
10: Votre ferme était directement menacée par les flammes?
9: Ah oui, complètement, oui. Là, si je retrouve quelque chose, je pense que c'est un miracle. Là, je vais aller dans ma famille pour couper tout ça, parce qu'on est allé chez des amis au Thoronnais, et jusqu'au Thoronnais, on a les cendres qui tombent, la fumée qui arrive. Ma compagne et moi avons décidé de plutôt nous rapatrier chez mes parents qui sont à une bonne heure de route de Corrence. On a fait tout ce qu'on pouvait faire pour sauver. On a installé des systèmes sur les 4-5 derniers jours. On s'est battu, on a installé des systèmes à incendie, on a acheté des cuves, on a essayé de faire tout ce qu'on pouvait faire pour protéger la maison, les gens autour de nous. On avait des sacs qui étaient constamment prêts. On charge, on décharge, on charge, on décharge, on charge, on décharge. Voilà, là, il faut qu'on fasse un break. Un jour, deux jours, trois jours, on verra avant de revenir sur les lieux et voir ce qu'il en est.
8: Un témoignage,
9: si on nous autorise à rentrer.
8: Un témoignage recueilli par Rémi Inc. La situation se calme. En revanche, en Gironde, sur 220 000 personnes évacuées, il n'en reste que 22 000 qui n'ont pas pu regagner leur domicile selon la préfecture. Les résidents d'Arès, eux, pourront rentrer demain. Aujourd'hui, ceux de Biganos, Audenge, Andernos-les-Bains et Lenton ont pu revenir chez eux. L'Espagne tente de rassurer ses voisins ce soir. Il n'est pas possible de se déplacer depuis Ceuta vers l'Europe continentale sans s'identifier à un poste de police, écrit sur X le ministre espagnol des Affaires étrangères. L'intégrité de l'espace Schengen est donc absolument garantie. Selon lui, ces derniers jours, 60 000 personnes sont entrées dans l'enclave espagnole de Ceuta depuis le Maroc voisin. 48 000 sont déjà retournés en territoire marocain selon Madrid. Une seule réaction officielle côté israélien après l'annonce d'un accord de désarmement du Hamas par Donald Trump, celle du ministre israélien d'extrême droite Itamar Ben-Gvir qui juge le texte inacceptable. Le groupe palestinien de son côté a confirmé l'accord. Et puis l'usage de l'intelligence artificielle progresse à vitesse grand V. Nouvelle preuve selon OpenAI, son agent conversationnel ChatGPT a franchi le seuil du milliard d'utilisateurs actif 4 ans après son lancement pour le grand public.
2: Merci beaucoup Paul Loncin-Spinelli. Le grand retour du chassé-croisé de l'été. Je sais que vous adorez ça entre les juilletistes et les aoussiens. À quoi faut-il s'attendre? Eh bien, on va en parler avec Caroline Félix dans un instant. On va faire le point sur l'état de la circulation sur les routes, mais aussi sur le rail. Et puis la situation dans l'enclave espagnole de Ceuta avec cette arrivée massive de migrants en provenance du Maroc. Nous essaierons d'analyser la situation avec notre prochain invité, Benoît Pellistrandi, historien spécialiste de l'Espagne contemporaine.
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2: Caroline Félix nous a rejoint dans le studio de France Info. On va faire le point avec vous. Vous êtes un peu notre bisonne futée ce soir sur l'état de la circulation. Évidemment parce qu'il y aura du monde sur les routes. C'est le très grand chassé-croisé de l'été.
11: Et oui, et ce chassé-croisé, je peux vous le dire, a commencé dès aujourd'hui avec un pic de bouchons à 780 km cet après-midi. Mais bon, on le sait, c'est la journée de demain qui va être la plus difficile, noire dans le sens des départs en Ile-de-France. La circulation va même être très dense dès cette nuit avec un maximum attendu en fin de matinée sur l'A6 et l'A10. Ça devrait bouchonner partout en France. Aucun accès épargné, ça va coincer très tôt demain matin jusqu'en début de soirée. Pour les retours, ce sera orange sur les routes. Enfin, dimanche, bison futé prévoit du rouge pour les départs dans le sud-ouest, le massif central, les Alpes, du orange partout ailleurs. Pour les retours, C'est plus calme. À noter qu'en Gironde, l'autoroute A63 est rouverte entre Bordeaux et le Pays Basque. Depuis hier, elle était fermée à cause du méga-feu.
2: Et c'est très important, évidemment, pour les activités touristiques dans la région. Elle était très attendue, cette réouverture. Autre conséquence, Caroline, de cet incendie en Gironde, c'est le trafic qui sera encore un peu perturbé sur les rails.
11: Oui, puisqu'il n'y avait plus de train entre Bordeaux, Arcachon et Morsens depuis dimanche. Le temps d'accéder aux rails, de vérifier qu'ils n'étaient pas abîmés. Il n'y a pas de dégâts donc, mais le temps de remettre toutes les machines en route. Seule la moitié des TGV circulera demain dans le sud-ouest. Dans le détail, depuis Bordeaux, un TGV sur deux vers Arcachon, 2/5 vers Hendaye et 3/4 vers Tarbes. Le service sera en revanche quasi normal vers Toulouse et sur le réseau TER du Sud-Ouest. Retour à la normale totale dimanche, un peu plus tôt que prévu donc. Si vous aviez annulé et que vous devez reprendre un billet plus cher, vous pourrez bien évidemment récupérer la différence via un formulaire SNCF. 1 200 000 voyageurs étaient attendus dans les gares ce week-end, chiffre qui avait été établi avant cet épisode d'incendie. La SNCF va donc refaire les comptes à la fin du week-end. Enfin, je peux vous signaler que si vous voyagez en Normandie, il faudra faire attention à cette grève locale sur le réseau Nomade, notamment de Paris vers Le Havre, Cherbourg et Trouville. Des suppressions de trains sont à prévoir. Attention, préparez bien votre trajet. Donc.
2: Oui, merci beaucoup pour toutes ces informations très précieuses, Caroline Félix. Et si vous prenez la route, justement, avec tous ces incendies qu'il y a évidemment en ce moment en France, ne jetez pas vos mégots de cigarettes par la fenêtre, malgré les appels permanents, constants, en ce sens des sapeurs-pompiers ou des forces de l'ordre, voire même de la justice, à l'instar du procureur de Bordeaux. Selon un sondage Ipsos BVA pour la fondation Vinci Autoroute, un fumeur sur cinq que jette encore ses mégots par les fenêtres de voitures. Julie Lecomte est déléguée générale de la fondation Vinci Autoroute.
12: Oui, en effet, on a 17%, donc près d'un fumeur sur cinq qui continue de jeter son mégot par la fenêtre de sa voiture. Donc c'est le résultat d'une enquête menée par la fondation Vinci Autoroute. Et parmi eux, et je crois que ça c'est important de le garder en tête, il y en a plus d'un tiers qui considère que ce n'est pas dangereux parmi ces fumeurs qui jettent encore leur mégot par la fenêtre. On a une sous-estimation massive des risques et pourtant un nombre de Français qui est beaucoup plus exposé, beaucoup plus important. Un tiers des Français maintenant sont affectés par un feu de forêt. Donc on a une proportion de Français affectés par les feux de forêt plus importante. 87% d'entre eux qui considèrent que ça peut être dangereux, mais chez les fumeurs, toujours plus d'un tiers qui considère qu'il n'y a pas de risque. C'est pour ça que nous, on essaie de les sensibiliser tout l'été.
13: Oui, il y a des campagnes de prévention de la part de Vinci Autoroute qui sont menées, notamment Stop Mégot, c'est ça, sur des aires d'autoroute?
12: Oui, alors la Fondation Vinci Autoroute mène l'opération Stop Mégot en partenariat avec les sapeurs-pompiers. C'est important de le noter et on pense à eux avec ces événements dramatiques qui se sont déroulés en Gironde. Et donc, on sensibilise du 4 juillet au 8 août les vacanciers sur une dizaine d'aires d'autoroute où on va distribuer des cendriers de poche, parce que justement, quand on jette son mégot par la fenêtre, la plupart du temps, c'est parce qu'on n'a pas de récipient pour jeter son mégot. Et donc, en distribuant ces cendriers, on espère pouvoir convaincre 25 000 cendriers, donc potentiellement 25 000 personnes qui ne jetteront plus leur mégot par la fenêtre.
13: Ça marche comment, un cendrier de poche? C'est une petite boîte rectangulaire.
12: Voilà, c'est ça, une petite boîte rectangulaire dans laquelle vous pouvez insérer jusqu'à 6 mégots de cigarettes que vous pouvez fermer pour qu'il n'y ait pas d'odeur, que vous pouvez même clipser sous votre paquet de cigarettes. Tout est fait, si vous voulez, pour que le geste soit très facile, très pratique. Et pour vraiment, enfin, nous, on pense que la sensibilisation, elle est essentielle. Ce que ça révèle surtout, et c'est notamment mis en avant par l'enquête déchets qui sort aujourd'hui, c'est une ambivalence finalement entre des convictions environnementales fortes, où la majorité des Français maintenant se disent préoccupés par les enjeux environnementaux, et malgré tout, des comportements au quotidien qui restent en fait guidés par des considérations pratiques le plus souvent. On ne va pas attendre une poubelle, et pourtant il y en a toutes les 10 minutes sur le réseau Vinci Autoroute, on ne va pas attendre la poubelle, on va jeter son déchet par la fenêtre. Il faut avoir en tête que c'est encore une personne sur quatre qui jette ses déchets par la fenêtre de la voiture sur l'autoroute.
13: Et c'est quoi, des mouchoirs, des bouts d'aliments?
12: C'est voilà, des déchets organiques essentiellement, du papier, des plastiques, des canettes et des bouteilles d'eau. Et malheureusement, encore des mégots.
13: Oui, et sur les mégots, justement, rappelons qu'il y a des feux régulièrement provoqués par un simple mégot sur la 9, sur la 7. Vous en voyez, vous, chaque été ?
12: Alors évidemment, on voit des départs de feu. Ce qu'il faut retenir, c'est un relevé qu'on avait réalisé sur la 8, sur 1 km, c'est 100 mégots qui sont ramassés donc en une journée, c'est-à-dire que et par axe de circulation. Donc vous imaginez le nombre de mégots qu'on ramasse encore. Donc évidemment, un mégot qui peut parcourir jusqu'à 400 mètres en moins de 5 minutes, il peut aller se poser dans une zone boisée. Et c'est là qu'un incendie peut se déclencher. Donc il faut avoir en tête que quand on jette son mégot par la fenêtre, il ne va pas rester sur l'autoroute, il va potentiellement rejoindre la végétation, et là ça peut avoir des conséquences dramatiques.
13: Et je vais rappeler le terrible aussi accident du tunnel du Mont-Blanc en 1999. L'expertise technique avait conclu que c'était un mégot jeté qui a été aspiré par le filtre à air d'un camion frigorifique et qui a ensuite pris feu dans le tunnel. 39 morts à l'époque, donc les conséquences peuvent être tragiques. On rappelle aussi, peut-être, Julie Lecomte, ce qu'on encourt après un jet de mégot à l'origine d'un incendie.
12: Alors, tout à fait. Alors, si vous êtes pris en flagrant délit de jet de mégot, vous pouvez avoir une amende de 135 euros. Et ensuite, après, si vraiment vous provoquez un incendie, ça peut aller, et un incendie qui peut avoir des conséquences mortelles, là, vous allez jusqu'à 10 ans d'emprisonnement et 150 000 euros d'amende en cas de décès.
2: Julie Lecomte, la déléguée générale de la Fondation Vinci Autoroute, elle répondait sur France Info à Lucie Barbarin. Peut-être, je dis bien peut-être, un pas important dans la reconstruction de la bande de Gaza. Hier, le Hamas a accepté une feuille de route pour son désarmement, feuille de route directement liée au retrait de l'armée israélienne de l'enclave palestinienne. L'annonce a été faite par le président américain Donald Trump. C'est la phase 2 du plan de paix qui progresse. Alors, 9 mois après la signature du cessez-le-feu, Étienne Monin, que sait-on exactement de ce processus de désarmement ?
14: Eh bien, le Hamas est prêt à remettre ses armes à un comité palestinien. Cette structure est composée de technocrates. Elle fait partie du mécano qui a été mis sur pied autour du Conseil de la paix pour reconstruire Gaza. Elle dirigerait alors une force de police après ce désarmement, en coordination avec une force internationale de stabilisation composée par plusieurs pays étrangers, dont seulement 4 ont pour l'instant mis le pied en Israël. Le désarmement toucherait aussi les milices anti-Hamas qui sont à Gaza et qui sont financés par Israël. Ceux qui déposent les armes bénéficieraient d'une amnistie. L'armée israélienne reculerait préalablement dans la bande de Gaza. Elle retrouverait les positions qu'elle occupait au moment du cessez-le-feu, c'est-à-dire sur la moitié de l'enclave contre un peu plus de 60% aujourd'hui. Cet accord est dans une phase préliminaire. La position du Hamas est un pas important, mais il faut encore discuter du calendrier précis. D'après un membre du Hamas, il y aurait encore pour 15 jours de discussion. Le désarmement à proprement parler pourrait s'étaler sur plus de 6 mois. Israël n'a pas encore officiellement réagi.
2: Alors, quelles sont les limites de cette feuille de route ?
14: Eh bien, tout repose sur la mise en application. On mesure déjà des divergences. Le Hamas attend un retrait simultané des Israéliens. Donald Trump parle d'un retrait à mesure que le désarmement s'achève. Et les Israéliens font du désarmement un préalable à leur retrait. Le calendrier électoral est également défavorable. Les élections législatives sont programmées en octobre prochain en Israël. Benjamin Netanyahou a besoin de l'extrême droite qui s'oppose à tout retrait de la bande de Gaza. Le bureau du Premier ministre, d'après la presse israélienne, estime d'ailleurs que cet accord ne correspond pas aux demandes israéliennes. Donald Trump a donc mis la pression sur le Premier ministre israélien. Son entourage a fait savoir qu'il serait très très déçu en cas de refus. Benjamin Netanyahou était à la Maison-Blanche mardi, juste avant cette annonce.
2: Étienne Monin pour France Info.
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2: Avant de parler de la situation dans l'enclave espagnole de Ceuta, l'essentiel info en une minute, Paul Loncin-Spinelli, à 21h45. Et elle a une davantage de contrôle à la frontière entre la France et l'Espagne.
8: Avec des renforts d'effectifs de police et de gendarmerie, selon Laurent Nunez, le ministre de l'Intérieur annonce aussi que les patrouilles seront davantage mobilisées sur les liaisons de trains qui passent la frontière. Mesures qui font suite donc à l'afflux de migrants ces derniers jours depuis le Maroc dans l'enclave espagnole de Ceuta. L'enfer des flammes de retour dans le Var, 1000 hectares parcourus en 6 heures selon la préfecture dans le massif du Gros Bessillon. 2500 personnes ont dû être évacuées En revanche, le retour à la normale est en bonne voie en Gironde. Ici, les personnes évacuées continuent de rentrer chez elles. 198 000 sur 220 000. Quatre communes ont reçu le feu vert aujourd'hui, les dernières étant Andernos-les-Bains et Lenton. Et puis la liste des opposants au dernier projet de Gianni Infantino s'élargit après l'UEFA européenne, la CONCACAF nord-américaine. C'est la Confédération asiatique qui s'oppose désormais à la vente de parts de la Coupe du Monde de foot à des acteurs privés, idée lancée cette semaine par le patron de la FIFA.
2: L'arrivée illégale de quelques 60 000 migrants en provenance du Maroc dans l'enclave espagnole de Ceuta a provoqué aujourd'hui une crise d'une rare ampleur au sein de l'Union européenne. L'Italie a même annoncé suspendre temporairement son espace de libre circulation avec l'Espagne. L'intégrité de l'espace Schengen de libre circulation en Europe est pourtant absolument garantie, a répondu le ministre espagnol des Affaires étrangères ce soir. On va essayer d'y voir plus clair dans cette crise qui a aussi pour conséquence le renforcement des contrôles policiers à la frontière entre la France et l'Espagne. Avec Benoît Pellistrandi, historien, spécialiste de l'Espagne contemporaine. Bonsoir, merci de nous accorder quelques minutes sur France Info. Quelles sont les origines profondes de cette crise? Et la question qu'on a envie de se poser, c'est pourquoi cet afflux soudain de 60 000 migrants, c'est considérable, dans cette enclave espagnole de Ceuta.
15: Alors, comme vous l'avez dit, 60 000 migrants en une seule journée, ça ne peut pas être le fruit du hasard. C'est forcément organisé. Et la question est de savoir qui l'a organisé. Alors, le Premier ministre espagnol qui s'est rendu sur place accuse les mafias. Nous savons en effet qu'il y a une traite des hommes et des femmes. Les passeurs font beaucoup de profits et de bénéfices. Et le Maroc est une plaque tournante de l'immigration illégale en Europe, soit effectivement vers les deux enclaves espagnoles de Ceuta et Melilla, soit une autre route qui est la voie maritime par les Canaries, qui est d'ailleurs extrêmement dangereuse. Alors, on peut imaginer en réalité qu'il y a derrière cette crise migratoire un bras de fer diplomatique qui se joue à trois, entre Madrid, Rabat et Alger. Et la vraie question qui se pose, c'est de savoir quels sont les équilibres géopolitiques et diplomatiques en ce moment au Maghreb. Il faut savoir que le président Sanchez était il y a moins de 10 jours à Alger pour normaliser la relation entre l'Espagne et l'Algérie, d'autant que l'Espagne a impérativement besoin du gaz algérien, surtout depuis la crise ukrainienne, mais que Rabat ne veut pas de cette amélioration des relations entre Madrid et Alger. Et il me semble effectivement que les autorités marocaines, même si elles sont actuellement mises hors de cause par le gouvernement espagnol, ont sans doute quand même quelque chose à voir, parce qu'au moins elles ont permis l'attroupement de 60 000 personnes et ensuite le passage. Donc on est sur une question qui est clé et qui aussi renvoie à autre chose qui est là pour le coup très symbolique, très fort et très politique. Ces deux enclaves espagnoles en Afrique du Nord, Ceuta et Melilla, dont le Maroc revendique, alors de façon plus ou moins sérieuse, la possession.
2: C'est vrai que c'est un peu baroque, ces deux enclaves, mais bon, vous êtes en train de nous expliquer.
15: C'est un héritage de l'histoire. Oui.
2: Tout comme Gibraltar.
15: Elles sont espagnoles depuis 5 siècles, espagnoles, donc c'est compliqué.
2: Oui, bien sûr. Bah, tout comme d'autres territoires un peu partout dans le monde, Gibraltar notamment, qui est britannique, juste à côté. Mais pour en revenir concrètement à ce que vous disiez, Benoît Pellistrandi, vous soupçonnez plutôt. Le Maroc de faire pression finalement sur l'Espagne pour l'empêcher de normaliser ses relations avec Alger et pour faire pression d'ouvrir les portes à ces migrants situés donc à la frontière entre le Maroc et cette enclave espagnole revendiquée aussi par-dessus le marché territorialement par le royaume.
15: Oui, et on a des précédents. En 2021, il y avait eu une situation comparable avec cette fois-ci 10 000 migrants, qui étaient d'ailleurs des migrants marocains. Pourquoi je précise cela? Parce que, je vous le disais tout à l'heure, le Maroc est une plaque tournante de l'immigration et elle reçoit beaucoup, le Maroc reçoit beaucoup d'immigration subsaharienne. Donc on pourrait penser que le Maroc n'est qu'une étape et on aurait pu penser que les 60 000 personnes auraient pu venir plutôt de l'Afrique subsaharienne. Là, ça aurait pu ressembler à des mouvements incontrôlés de migration. Le fait que ce soit tous des Marocains laisse quand même penser que la chose a été un peu organisée. Et en 2021, le résultat avait été que Madrid avait changé complètement sa ligne politique sur la question du Sahara occidental, que le Maroc a pris à l'Espagne en 1975, à l'issue d'ailleurs de quelque chose qui ressemble beaucoup à ce qui s'est passé aujourd'hui, c'était la fameuse marche verte, c'est-à-dire des dizaines de milliers de Marocains qui sont allés sans armes vers le Maroc espagnol vers le Sahara espagnol, et qui a conduit Madrid à céder ce territoire au Maroc. Or, Madrid restait opposé au plan marocain sur le Sahara occidental, et après la crise migratoire de 2021, Madrid a complètement changé de position diplomatique et est devenu favorable au plan marocain d'autonomie du Sahara occidental et à la marocanité du Sahara occidental. Et le rapprochement avec Alger repose la question effectivement du statut de ce territoire. Donc on voit bien que c'est un jeu diplomatique à trois et le Maroc n'est pas innocent dans l'affaire et le Maroc a des moyens de pression très forts sur l'Espagne et c'est ce qu'il vient de rappeler aujourd'hui.
2: Alors c'est quand même intéressant, très intéressant même ce que vous dites, Benoît Pellistrandi, parce que dans le même temps, ça a provoqué une crise politique considérable au sein de l'Union européenne, avec l'Espagne pointée du doigt, notamment les socialistes espagnols accusés d'être pro-immigration, d'être en clair les moutons noirs de l'Europe, avec une mise en danger de l'espace Schengen, de l'intégrité même de cet espace Schengen, et des décisions quand même assez inédite politiquement avec l'Italie qui a fermé l'espace Schengen à l'Espagne. Qu'est-ce que vous en déduisez du coup? Est-ce que c'est un jeu de rôle politique joué par certains en Europe profitant de la situation que vous avez décrite qui n'a rien à voir avec celle qui est dénoncée par certains politiques en Europe?
15: Alors, effectivement, on est dans un contexte européen où la crainte de la submersion migratoire est un thème qui a des échos politiques très importants et qui a été l'une des raisons du succès de Giorgia Meloni en Italie. Tandis qu'effectivement, le gouvernement socialiste espagnol, lui, a une politique complètement différente. Et n'oublions pas, il y a quelques mois, il a annoncé une régularisation massive de ces travailleurs immigrés clandestins. Et aujourd'hui, on estime qu'il y a eu 1 million de demandes de régularisation. Souvenez-vous, l'ancien ministre de l'Intérieur et candidat à l'élection présidentielle française, Bruno Retailleau, avait demandé que l'on mette l'Espagne au banc des nations européennes. Donc, on sent bien là qu'il y a un clivage assez fort entre une politique socialiste progressiste et qui, en fait, prend aussi en compte le fait qu'il y a une population active espagnole qui a besoin de l'immigration. Ça, c'est absolument indispensable. Et d'un autre côté, l'instrumentalisation de ces thématiques pour des raisons de politique intérieure. Et c'est très intéressant cette crise aujourd'hui parce qu'on voit bien qu'il y a, je dirais, l'écran de fumée de nos inquiétudes par rapport à la question migratoire en Europe et par derrière des enjeux beaucoup plus profonds, beaucoup plus géopolitiques et sur lesquels, bien sûr, on ne peut pas dire des choses ouvertement. Donc, il y a en effet un jeu de rôle, il y a un peu un jeu de dupe et je dirais aussi que le Maroc sait, une fois encore, parfaitement utiliser ce moyen de pression parce qu'il sait les effets que ça peut avoir en politique intérieure espagnole, car les événements de Ceuta ne peuvent que renforcer l'extrême droite espagnole et notamment le parti Vox qui a fait de la lutte contre l'immigration son cheval de bataille depuis maintenant 5-6 ans.
2: Merci beaucoup, analyse très intéressante. Merci beaucoup Benoît Pellistrandi, historien spécialiste de l'Espagne contemporaine. Merci d'avoir décrypté avec un autre regard cette crise et ce qui se passe en ce moment du côté de cette enclave espagnole de Ceuta. Ces destins qui font l'info avec cette semaine Léon Marchand, le cinquième et dernier épisode de cette série avec cette question, comment Léon Marchand s'est préparé pour les Jeux de Paris, Léo Téchère.
16: Le coup de sifflet libérateur pour Léon Marchand.
17: Souviens-toi, première finale de Léon Marchand dans la piscine de Paris 2024.
16: Énorme coulée de Léon.
17: Mais pour comprendre comment il en est arrivé là, faut remonter en arrière, loin en arrière. Bienvenue à Toulouse, dans son club de toujours, les Dauphins du TOEC. En 2019, plus de 5 ans avant les JO, un de ses entraîneurs le sait.
18: La génération 2024, ben pour l'instant, elle est ici. Il faut qu'on la fasse mûrir, progresser le mieux possible.
17: Léon a 17 ans et ça en fait déjà 10 qu'il nage ici. Son plan, c'est Paris 2024. Mais avant, il y a les Jeux de Tokyo 2021. Alors quand la Fédération française de natation lui demande dans une vidéo de présentation s'il préfère un jour une médaille aux Mondiaux ou aux JO, il répond...
19: Médaille olympique.
17: Finalement, pas de médaille au Japon, il est encore jeune, mais participe quand même à la finale, et pour lui, c'est un déclic.
20: J'ai terminé sixième à Tokyo, et ça m'a donné beaucoup de confiance pour l'avenir, car j'étais à seulement quelques secondes des meilleurs mondiaux.
17: Alors pour les rattraper et dépasser ses meilleurs nageurs mondiaux, il faut tout changer. Ses parents, anciens champions de natation, eux aussi lui soufflent une idée, partir en Arizona.
20: Aller aux États-Unis et m'entraîner avec Bob Bowman a été une étape importante pour moi.
21: Il est très minutieux, il travaille dur au quotidien. Chaque jour, il arrive et essaie d'élever un peu plus son niveau. Et en faisant ça, il élève celui de tous ses coéquipiers.
17: Pour viser l'or olympique, évidemment, qui mieux que l'ancien coach de la légende Michael Phelps et ses 23 titres aux JO.
20: Il a déjà participé 7 fois aux JO. Je pense qu'il sait comment gérer ça, je lui fais confiance. Je fais confiance au processus et j'essaie de travailler de plus en plus dur chaque jour.
21: C'est amusant de le voir grandir en tant qu'athlète. Il prend la natation très au sérieux. Ça n'a donc jamais été un problème. Et il a appris à gérer les choses en dehors de la piscine, ce que tout le monde doit faire quand on va à l'université.
17: Les deux travaillent en s'amusant, mais l'obsession, c'est bien Paris 2024. Le coach planifie tout. Chaque saison, chaque stage, chaque compétition intermédiaire doit servir ce but. À l'entraînement, Léon travaille son physique dans l'eau plutôt qu'en salle. Il peaufine sa technique sur les quatre nages. Papillon, dos, brasse et crawl. Mais ce n'est pas tout. Ses siestes et son alimentation sont également calibrées à la perfection jusqu'au championnat du monde de 2023 où là, tout le monde le comprend. Léon Marchand ne peut plus se cacher.
16: Léon Marchand est en train d'aller chercher l'or et le record du monde. C'est la meilleure performance de tous les temps.
19: Moi, je ne veux pas m'arrêter là. Je veux faire les Jeux de Paris. Je veux faire quelque chose à Paris. Je veux faire quelque chose à Los Angeles.
22: Il y a quoi quelque chose?
23: Vous voulez qu'on peut parler chiffres, hein, le record de Phelps, c'est 23 médailles, hein, c'est ça?
19: Non, moi, je veux pas faire comme Phelps. Je veux faire comme moi. Je veux faire comme Léon Marchand. Je vais essayer de. J'aimerais bien être champion olympique. Je pense qu'à Paris, ce sera le bon moment devant le public français. Donc voilà, on verra.
17: Comme France 2, tous les médias se l'arrachent depuis ce jour. Lui préfère revoir chaque détail à la loupe. Les départs, les virages, les coulées, encore et encore. Une vie faite de répétitions, de longueurs dans la piscine. Et plus on s'approche de Paris 2024, plus l'impatience se fait sentir.
20: Ça va être énorme. Tous les meilleurs nageurs seront là. En plus, je reçois beaucoup de soutien depuis chez moi. Je suis très excité à l'idée d'être de retour là-bas.
17: Ça y est, le corps est donc prêt, le mental aussi. Il faut également gérer le bruit de la foule parisienne, mais Léon Marchand est là où il a toujours rêvé d'être, là où tout a été pensé pour y arriver et décrocher ses 4 médailles d'or.
16: 10 derniers mètres de Léon.
24: Allez Léon.
16: Léon sera champion olympique. Léon est champion olympique.
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2: Laurence Dezélé.
7: Les nuages alterneront avec les éclaircies demain matin du sud-ouest au nord-est. Nous aurons aussi des entrées maritimes sur le Pays basque et le Béarn, du franc soleil en revanche de la Bretagne et des Pays de la Loire au Hauts-de-France et sur le pourtour méditerranéen. Il fera 10 degrés à Quimper, 14 à Orléans et Charleville-Mézières, 17 à Paris, 20 à Lyon, 23 à Marseille et déjà 26 à Antibes. L'après-midi, ciel variable en Alsace-Lorraine et en Franche-Comté, des nuages sur les Alpes, la montagne Corse, le massif central et les Pyrénées, des orages possibles à l'est des Pyrénées et sur les Alpes du Sud, un peu de mistral attendu à 40 km/h dans le couloir rhodanien, du marin autour de 50 km/h sur la côte d'Azur et au nord de la Corse. Et pour les températures maximales, on attend 20 degrés à Saint-Brieuc, 25 à Biarritz, 26 à Lille, 29 à Paris et Metz, 31 à Bordeaux, 33 à Nice et 37 à Avignon.
2: Laurence Dezélé, merci d'écouter France Info, il est 22h. Deux, même. Bonsoir Thomas Bénèche.
0: Bonsoir Julien Langlais, bonsoir à tous.
2: À la une ce soir, les incendies et d'abord les retours qui s'intensifient en Gironde.
0: Oui, à la faveur d'une évolution favorable du feu dans le département, s'il n'est toujours pas fixé, il ne progresse plus, font savoir les pompiers dans les prochaines secondes. Nous sommes à Lacanau où habitants et commerçants attendent le retour des vacanciers. Dans le Var, reprise de feu depuis le début d'après-midi, 1000 hectares déjà parcourus par les flammes en quelques heures. Dans le journal, nous reviendrons également sur cette crise migratoire dans l'enclave espagnole de Ceuta. Environ 60 000 migrants ont gagné ce territoire en quelques jours, mais plus de 48 000 sont déjà retournés au Maroc. Et puis, nous sommes dans les prochaines minutes en Israël pour voir comment la population réagit à cet accord sur le désarmement du Hamas dans la bande de Gaza. Le feu en Gironde n'est donc toujours pas fixé, mais on progresse, dit ce soir la préfète. Ce feu, on le rappelle, a parcouru 42 000 hectares et n'évolue plus compte tenu de cette situation. Eh bien, 198 000 personnes sur plus de 220 000 évacuées ont pu désormais regagner leur domicile. C'est le cas en Dernos, Lanton, Biganos, Audange, sauf deux quartiers trop proches du foyer. À Lacanau, les résidents de camping, résidences de tourisme, villages vacances, parcs de loisirs situés sur le territoire communal ont également reçu le feu vert pour regagner ces sites. Marie Boueda, vous vous êtes rendue aujourd'hui dans un café de Lacanau où habitants et commerçants attendent de pied ferme le retour des vacanciers.
1: Oui, surtout les commerçants, pas débordés depuis 10 jours, comme Johan, charcutier. En ce moment, il boit un demi et a déjà prévu de réduire les horaires d'ouverture de la boutique.
4: Bah là, même, si vous voulez, même l'hiver, on fait mieux, quoi. Donc là, c'est mort de chez mort, sachant que nous, ici, on compte vraiment sur la saison pour tenir l'hiver. Puis vu comment c'est parti, je pense que la saison, si ça reprend, ça va être vraiment très très très léger. Donc vraiment une saison, on peut dire, morte quoi, perdue.
1: Son patron a restreint les arrivages, car les rares clients en achètent plus que de la charcuterie. Plus de grillades, bien sûr.
4: Non, ben là, si vous voulez, les brochettes, les côtes de bœuf, les entrecôtes, tout ce qui fait qu'on fait les chiffres pour l'été, ben là c'est mort.
1: Alors au comptoir, Elisabeth, habitante de Lacanau, a décidé de rester ici, de ne pas s'envoler en Espagne pour ses vacances. Elle a tout annulé.
5: Le cœur y est pas, enfin il n'y a rien qui y est en fait pour partir en vacances. Ma fille, je l'ai récupérée parce qu'elle a été évacuée de Somos. L'important en fait, c'est qu'on soit en sécurité. C'est triste, après on essaie de soutenir quand même les commerçants, de parler entre nous, d'essayer d'évacuer les choses.
1: Un jeune homme s'assoit, il est professeur de surf. Pour l'instant, pas de clients. Il sort de sa poche un jeu de cartes pour passer le temps.
0: Marie Boueda du réseau ICI pour France Info. Du mieux sur les rails compte tenu de l'amélioration de la situation sur le front de l'incendie en Gironde. Du coup, le trafic SNCF au sud de Bordeaux reprendra progressivement demain matin avant un retour à la normale prévu dimanche matin. Dans le détail, demain, TGV sur 2 circulera dans le sud-ouest. Le service sera normal vers Toulouse. Il y aura un TGV sur 2 vers Arcachon, 2 TGV sur 5 vers Hendaye, 3 TGV sur 4 vers Tarbes. Le service sera quasi normal sur le réseau des TER. Le trafic SNCF, on le rappel a été interrompu en Gironde depuis dimanche en raison des feux, donc dans ce département de la Gironde et des Landes.
2: Dans le Var, on va parler maintenant de cet incendie qui prend de l'ampleur.
0: Oui, et cet incendie qui a déjà parcouru, Julien, quelques 1000 hectares depuis le début de l'après-midi, indique le préfet du département. Cette reprise a conduit à l'évacuation d'environ 2500 personnes dans des villages déjà touchés par cet incendie du massif du Gros Bessillon. Le village de Montfort-sur-Argence a été entouré par des flammes qui faisaient plus de 25 5 mètres de haut, décrit sur France Info l'officier de communication du poste de commandement de Pont-de-Vès au 10 du Var. Une mère de famille dort ce soir en prison après son placement en détention provisoire. Il s'agit de cette mère mise en cause après la découverte de restes de 5 nourrissons chez elle à Orange. Elle a été mise en examen pour meurtre sur mineur, selon des informations du parquet d'Avignon. La ministre de la Culture annonce aujourd'hui l'envoi prochain de 2 circulaires destinées aux préfets et aux magistrats du parquet. Ces circulaires auront pour but de renforcer l'application des sanctions contre le délit d'entrave à l'expression artistique. Elles doivent être co-signées par les ministres de l'Intérieur et de la Justice. La ministre de la Culture exprime ce soir dans les colonnes du Parisien aujourd'hui en France, après l'interruption le 18 juillet à Grenoble du concert de la DJ Barbara Butch par des militants pro-palestiniens. L'intégrité de l'espace Schengen est absolument garantie, dit ce soir le ministre espagnol des Affaires étrangères, propos tenu alors que l'Italie a décidé de suspendre l'ouverture de l'espace Schengen à l'Espagne. Annonce du ministre italien des Affaires étrangères qui parle d'une décision nécessaire pour protéger, dit-il, la sécurité des Italiens et défendre les frontières de l'Europe. Cette décision intervient après qu'environ 60 000 migrants ont gagné l'enclave espagnole de Ceuta dans le nord de l'Afrique en quelques jours. Sur ces 60 000, plus de 48 000 migrants ont déjà regagné le Maroc. Une question se pose, comment en est-on arrivé à cette situation à Ceuta ? Il existe des pistes d'explication côté marocain, notamment une décision de la Cour suprême espagnole rendue il y a 3 semaines maintenant, Louise Buyens.
6: Oui, elle dit qu'il n'est pas possible de reconduire à la frontière les personnes qui sont arrivées en Espagne par la mer, en tout cas pas sans une procédure administrative d'expulsion au préalable. À partir de là, la rumeur que la frontière s'est ouverte s'est largement répandue sur les réseaux sociaux au Maroc. Internet, où des vidéos circulent montrant cette arrivée massive par la terre et par la mer. Sur ces images partagées par le journal espagnol El País, on voit essentiellement des jeunes hommes et des adolescents passer la frontière, prêts à tout pour échapper au chômage et à des conditions de vie difficiles, prêts à payer le prix de leur vie puisque 34 personnes sont mortes, dont 18 qui se sont noyées. Sur un plan plus diplomatique, cette crise migratoire intervient 11 jours après la visite du Premier ministre espagnol Pedro Sanchez en Algérie, pays ennemi du Maroc, notamment parce qu'ils se disputent le Sahara occidental. Rabat a pu y voir une provocation alors même que l'Espagne a apporté son soutien au Maroc sur cette question il y a 4 ans.
0: Louise Buyens pour France Info. Côté français, la situation de Ceuta s'invite dans le débat politique et suscite la polémique. Le chef de l'État lui demandait au ministère de l'Intérieur de renforcer les contrôles à la frontière avec l'Espagne, Ilia Bergel.
9: Oui, face à ce qui est désormais une polémique nationale et internationale. Selon son entourage, Emmanuel Macron assure que la France se tient prête à apporter aux autorités espagnoles tout l'appui nécessaire en cas de besoin. La controverse autour de Ceuta s'invite chez les prétendants à l'Élysée. Au RN, Marine Le Pen dénonce les entrées massives coordonnées de migrants encouragées par le gouvernement espagnol, selon elle, avec un plan de régularisation massif de sans-papiers. Réponse de Jean-Luc Mélenchon, l'insoumis accuse l'extrême droite d'instrumentaliser la situation. « J'avais proposé de mettre l'Espagne au banc des nations européennes », réagit Bruno Retailleau, le champion des LR pour la présidentielle. « C'est aujourd'hui plus que jamais nécessaire pour Gabriel Attal, candidat à Renaissance, l'Europe est la vraie réponse de long terme face à ces crises. » Chez Horizon, Édouard Philippe dit vouloir mettre fin à une forme d'impuissance migratoire.
0: Élie Abergel, service politique de France Info, et à compter de demain, les renforts à la frontière franco-espagnole vont être multipliés par 5, portant le dispositif à 334 policiers et gendarmes. Le président des États-Unis assure qu'Israël est très content de l'accord sur le désarmement du Hamas dans la bande de Gaza, accord conclu sous l'égide des États-Unis. Cet accord prévoit un retrait progressif des forces israéliennes du territoire palestinien. La chef de la diplomatie européenne estime aujourd'hui sur X que son succès dépendra de la pleine implication de toutes les parties en Israël. Comment cet accord annoncé par Donald Trump est-il perçu ? Eh bien, les avis sont contrastés, comme vous l'avez constaté, Michel Paul.
10: L'annonce du président américain a pris les Israéliens par surprise. Et à la terrasse des cafés à Jérusalem, des jeunes oscillent entre soulagement individuel et inquiétude sécuritaire. Pour les proches de soldats sur le terrain comme Agar, l'urgence reste humaine.
11: Pour nous, enfin, pour les jeunes de notre âge, c'est réjouissant parce que nos amis sont là-bas. Si les troupes sortent de Gaza, ça fait plaisir. Enfin, pour moi, personnellement.
10: De son côté, Inbal a le sentiment d'être une spectatrice des décisions américaines et met en doute la solidité des engagements.
22: J'ai pas l'impression qu'on ait vraiment un mot à dire sur le sujet. Si Trump le décide, c'est ce qui se passe. Mais je ne suis pas sûre que les deux côtés respecteront cet accord. Parce que lors des accords précédents, Non, c'est pas ce qui s'est passé.
10: Yal, lui-même réserviste, appelle à privilégier la sécurité nationale et maintenir la présence sur le terrain.
3: J'espère que Trump ne nous imposera pas des choses qui ne sont pas bonnes pour la sécurité et qu'on fera ce qui est bon pour nous. Je pense qu'il faut rester dans la bande de Gaza et voir comment cela évolue.
10: Une opinion publique profondément divisée, mais surtout très sceptique.
0: Michel Paul, RFI pour France Info. Les routes chargées dès ce vendredi, c'est rouge dans le sens des départs, même noir dans un quart sud-ouest du pays. Demain, la journée sera classée noire pour les départs avec une circulation extrêmement difficile sur l'ensemble des grands axes de notre pays. Julien Langlais.
2: Merci beaucoup Thomas Bénèche.
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1: Mais d'abord, c'est bonne nouvelle du côté de la Gironde, avec le feu, certes, qui n'est pas fixé, mais on progresse. C'est ce qu'a dit la préfète du département, Sophie Broca. Près de 200 000 personnes ont pu rentrer chez elles dans une vingtaine de communes, sur un total de 220 000 déplacés. Alors, il y a celles et ceux qui, parfois, ont tout perdu dans les incendies, ceux dont la maison a été épargnée par les flammes, mais qui ne veulent plus vivre dans cette région. Raphaël Godet s'est rendu pour France Info sur la commune du Porge où 183 maisons ont été dévorées par les flammes et il a pu rencontrer des habitants qui ont pris carrément la décision de déménager, Raphaël.
2: Oui, parce que maintenant que le feu semble sous contrôle, les 3500 habitants du Porge ne sont pas seulement là en train de rassembler des photos, des vidéos, des preuves pour les dossiers d'assurance. Certains ont déjà basculé dans la question de l'après. Est-ce qu'on reste? Oui, mais à quelles conditions? Est-ce qu'on part? Oui, mais pour aller où? Et c'est assez douloureux comme question parce que c'est évidemment très compliqué de se projeter quand son village de toujours, quand son village de naissance a été défiguré par les flammes, car il y a la reconstruction matérielle. Bon, elle se fera, elle prendra du temps, mais il y a aussi la reconstruction humaine, comment on se relève psychologiquement d'un sinistre pareil. Je discutais par exemple avec une policière municipale. Elle me racontait que depuis une semaine, quand elle rentre le soir chez elle, eh bien c'est comme si elle allait à l'hôtel. Elle ne veut plus mettre d'affect, car même si sa maison a été épargnée, il y a cette angoisse que la prochaine fois, eh bien on aura peut-être moins de chance.
1: Et donc le traumatisme est très important, Raphaël.
2: Oui, et puis il y a des habitants qui ont fait le choix de partir. Je pense par exemple à Olivia, une dame de 60 ans. Elle a évacué sa maison du Porge. Alors elle l'a reçue chez son fils, à Lacanau. C'est lui qui l'héberge en ce moment. Et pour elle, c'est décidé, le Porge, c'est fini. Point final, ce sont ses mots. Ils ont discuté avec son mari ces dernières heures. Ils vont retaper leur maison, puis la vendre, et ils iront vivre ailleurs. Alors, ils ne savent pas encore où, mais leur avenir, ça c'est sûr, ne s'écrira plus au Porge. Elle m'a donné plusieurs raisons. Il y a le choc de l'incendie qu'ils viennent de vivre ensemble. Sa maison, leur maison a été encerclée par les flammes. Elle m'a aussi dit qu'elle ne se sentait plus de vivre sur un cimetière. Pourquoi elle dit ça? Eh bien, parce que les maisons de tous ses voisins ont brûlé. Je suis allé sur place et c'est vrai que c'est vertigineux. C'est un quartier fantôme et puis il y a cette anxiété que ça recommence. Le dernier feu en 2022 avait déjà traumatisé la famille. Là, celui-ci, c'est presque l'incendie de trop.
1: Raphaël Godet pour France Info. Nous étions tout à l'heure avec Jean-Yves Rossaza, le maire d'Andernos-les-Bains, où les habitants commencent lentement mais sûrement à rentrer.
3: Mes habitants rentrent. C'est en cours et je suis assez satisfait d'ailleurs de ce commencement assez serein. Malgré tout, assez raisonnable par rapport à l'évacuation. On avait vu un cortège ininterrompu de voitures qui quittaient la ville lorsqu'il fut obligé de partir vers l'extérieur pour fuir le sinistre. On se retrouve avec des gens qui récupèrent, qui reviennent sur leurs habitations avec une forme de quiétude, mais de tranquillité, et qui n'ont pas du tout envie justement de continuer ce stress que serait tout simplement un embouteillage. Et pour tout vous dire, il n'y en a pas.
1: Il n'y en a pas, ça veut dire que tout le monde n'est pas rentré. Quelle est l'étendue des dégâts dans votre commune, monsieur le maire ?
3: Dans ma commune, il n'y a pas de dégâts. C'est-à-dire que la commune n'est pas une commune d'une superficie très importante. Elle est boisée de manière extrêmement faible par rapport à ces communes avoisinantes. Et l'essentiel du peuplement urbain, de l'urbanisation, ça a frôlé, les flammes ont léché certains bâtiments périphériques, mais à l'exception de trois maisons qui sont comme dans un petit hameau excentré, malheureusement, tout le reste de la ville a été épargné.
1: Jean-Yves Rossaza, comment vous avez vécu ces 10 jours hein, maintenant d'incendie, d'évacuation quasi quotidienne?

0: quotidienne avec ce chiffre qui avait été atteint de 220 000 personnes déplacées, ce qui est quand même considérable, dans une vingtaine de communes, dont la vôtre, celle d'Andernos-les-Bains. Comment vous avez vécu ces journées?
1: La mienne, c'est 13 000 habitants à l'année, plus les gens qui étaient là en saison, qui poussent la ville en général, allez, à 35 000, 40 000 pendant cette période-là. Imaginons que cette année ait été une année un peu moins prolifique en termes de tourisme. On était peut-être 30 000 à devoir fuir l'incendie. 30 000, comment on vit ça? Certainement, de manière absolument, c'est peut-être assez normal quand on est dans l'action, qu'on la pilote en partie, qu'on est au chef de la réflexion des opérations avec les forces de police, les forces de secours, etc. Forcément qu'on est moins enclin à stresser que ceux qui subissent sans avoir manifestement en temps voulu exactement toutes les données qu'ils souhaiteraient avoir, parce qu'on peut pas aller si vite pour les données, et qui eux sont dans une descendance d'informations, dans une qui fait que oui, alors surtout il y a aussi beaucoup de personnes âgées, de personnes parfois en difficulté. Celle-là, le mot évacuation, vous devez partir. Je pense que ça sonnait très très mal parmi et le traumatisme existe toujours. Et tout notre travail maintenant va être dès aujourd'hui de reconsidérer les choses et de bâtir les conditions psychologiques, tout simplement. Du retour, en montrant d'ailleurs ils ont essuyé un des plus terribles incendies que le Sud-Ouest ait connu, peut-être le plus terrible depuis 1949, et que ils en sont sortis totalement indemnes avec une ville épargnée, et que fort de ça, il y a toutes les raisons du monde d'être fort et solidaire pour mettre en place les conditions de l'espérance, quoi. Et peut-être le temps sera venu de voir comment on doit restructurer le massif forestier de certaines manières, mais des pare-feux, des coupe-feux peut-être plus importants, mais ça c'est un autre débat sur lequel il faudra de manière préventive se pencher dans les jours qui viennent.
0: Jean-Yves Rossaza, le maire d'Andernos-les-Bains, ce soir sur France Info.
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0: Le feu a repris de la vigueur dans le département du Var, renforcé par le Mistral. 2500 personnes évacuées. Le maire du Val était avec nous ce soir. On l'écoute dans un instant. D'abord, l'essentiel, 22h20, avec vous, Thomas Bénèche. Et donc, les flammes qui sévissent dans le département du Var.
3: Oui, en raison d'une reprise de feu observée depuis le début de l'après-midi, 1000 hectares déjà parcourus. Cette reprise a conduit à l'évacuation d'environ 2500 personnes dans des villages déjà touchés par cet incendie du massif du Gros Bessillon. L'incendie en Gironde n'est toujours pas fixé, mais on progresse. Avant ce soir, la préfète du département, compte tenu de cette situation, 198 000 personnes sur plus de 220 000 évacués ont pu regagner leur domicile. Étant donné cette évolution, le centre d'accueil du parc des expositions de Bordeaux referme ce soir ses portes. Une mère de famille mise en examen dans le Vaucluse dans l'affaire des restes de 5 nourrissons retrouvés morts lundi à Orange. Cette mère de famille est poursuivie pour meurtre sur mineur et placée en détention provisoire, annonce le parquet d'Avignon. La terre a tremblé dans le sud de l'Italie, près de Naples. Séisme de magnitude 4,7. Selon les autorités, aucune demande de secours d'urgence n'a été signalée dans l'immédiat.
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0: Le feu a donc repris dans le Var. 4500 hectares avaient déjà brûlé entre le 21 et le 28 juillet dernier dans ce massif du Gros Bessillon. Et le maire du Val, Jérémy Giuliano, est avec nous. Bonsoir.
4: Oui, bonsoir. Oui, tout à fait. La commune du Val est en partie évacuée en mesure préventive. L'incendie se situe sur les communes limitrophes. avec des sottes de feu qui sont en limite. Donc, on est en mesure préventive pour accueillir les habitants des communes environnantes et ceux de la commune du Val.
0: Il y a 2000 personnes au moins qui ont été évacuées. Le feu qui prend de l'ampleur, c'est ce qu'a indiqué le préfet. Est-ce que vous êtes inquiet parce que cet incendie avait déjà duré plusieurs jours dans ce massif du Gros Bessillon et parcouru 4500 hectares. Je rajoute que votre commune abrite de nombreux monuments et un riche patrimoine mobilier.
4: Alors, inquiet, on est concentré sur tout, d'abord. Dans une situation de crise, l'inquiétude n'apporte rien pour ceux qui gèrent la crise. Donc nous, on est concentré, mobilisé pour être le plus efficace possible. Et l'objectif premier, avant tout, est de préserver les vies humaines, accompagner les habitants dans les démarches, les mettre en sécurité. Ça, c'est le premier point. Et après, on abordera les éléments au fur et à mesure de la crise, de son avancée.
0: Quel est le dispositif ? Est-ce qu'on peut avoir une idée de ce qui a été mis en place dans l'urgence ?
4: Dans l'urgence, on a les moyens aériens qui sont très importants sur le territoire. Donc ça, c'est à l'échelle de la préfecture de M. le préfet du Var. On a 6 canadaires, 6 hélicoptères, on a plusieurs éléments sur place, beaucoup de moyens pompiers aussi à terre, et puis de la mise en sécurité et surtout la prévention en amont. Les personnes ont été évacuées très en amont de la situation pour justement permettre le travail des secours sur place.
0: Est-ce que ça vous a pris un petit peu par surprise ? On ne s'y attendait pas.
4: Non, alors surprise oui et non, ça fait plus d'une semaine que l'on vit cette situation-là. Notre commune accueillait déjà auparavant les villages alentours, donc c'est une habitude que l'on a de l'armement. On a développé cette culture du risque depuis plusieurs années, puisqu'il y a aussi les sujets inondations, et que là, ça frôle la commune du Val, et bien on le surveillait, on s'y préparait, on a accompagné les habitants dans une communication aussi progressive, et on restera à côté de nos habitants pour les protéger.
0: Et ça se passe dans le calme pour les habitants, oui. Pour les touristes, nombreux évidemment cette période de l'année ?
4: Oui, dans la mesure où les choses sont mises en place en amont, ça peut se passer dans le calme. Et puis après, il y a la gestion au cœur du cyclone, au cœur de l'incendie où nous sommes. Et là, c'est des choses qui se mettent en place et c'est très structuré.
0: Et vous êtes au cœur de ce dispositif. Vous avez installé, vous accueillez des gens à quel endroit exactement ?
4: Alors nous avons un foyer municipal qui est armé en permanence, en fait, qui est en veille et puis qui réouvre en fonction des évacuations et des ordres d'évacuation du préfet. Accompagnés par les gendarmes qui viennent maison par maison, accompagner la police municipale également, qui est en appui. Et donc on a ce centre d'accueil et après on a une très forte mobilisation des habitants puisqu'on a plus de 200 couchages qui sont proposés par les habitants eux-mêmes. Une installation de lits picots aussi en prévision, donc on a à peu près 100 couchages en supplément si besoin. Il y a une très forte solidarité, donc ça c'est l'action accueil. Il y a l'action vigilance également qui est déployée. Donc là c'est des patrouilles des réserves communales de sécurité civile avec la police municipale qui sont sur site et qui tournent régulièrement pour voir les évolutions. L'accueil des pompiers aussi, puisqu'il faut réorienter parfois la gestion des pompiers en arrière, en base arrière aussi, en adaptation. Et donc, on fait le va-et-vient avec l'EPC de crise aussi qui est activé et qui est en point de vigilance et de vérifier tout ça.
0: Alors, toute dernière question, qui est évacué ? Dans votre commune également, il y a des personnes évacuées ?
4: Oui, tout à fait, oui. Puisque le feu est en lisière de commune, donc il y a plusieurs quartiers en limite entre la commune qui sont évacués. La partie, on va dire, nord-est de la commune qui est évacuée.
0: Voilà, Giuliano, le maire du Val dans le Var, donc, qui est touché par ces incendies qui ont repris de la vigueur dans le département. Allez, direction maintenant la Bretagne avec l'ouverture de la 55e édition du festival interceltique de Lorient. Anne Chépeau est allée à la rencontre de deux artistes qui s'y produisent cette année.
5: Le chanteur Denez est un habitué du festival interceltique. Il s'y produira dimanche soir avec son dernier projet consacré au chant de marin. C'est dans les Côtes d'Armor où il vit que nous l'avons rencontré, face à la mer, sur la plage de Saint-Michel-en-Grève.
6: Oui, la mer m'inspire beaucoup. J'ai vécu mon enfance au bord de la mer, j'allais souvent pêcher. Je passais mon temps avec mes copains d'enfance à courir sur la grève, à escalader les rochers. Donc la mer, elle fait partie de moi-même. Et dans mes compositions, que ce soit mes poésies ou mes chants, c'est vrai qu'on la retrouve toujours.

0: La première Quertz que Dénez a appris enfant, ce chant traditionnel qui fait le récit d'un événement tragique, relatait un naufrage survenu au XVIe siècle entre Morlaix et Saint-Jean-du-Doigt. Quelques décennies plus tard, le chanteur s'est replongé dans le répertoire des chants de marins.
1: Il y a deux types de chants de marins en gros. Il y a les chants de bord, qui sont des chants qui étaient destinés à cadencer le travail, à aider à la manœuvre sur le bateau. Et puis il y a les chants de port. Et moi, ils m'intéressent autant l'un que l'autre. Et il y en a en français, il y en a en breton. J'en ai chanté tout jeune, quand j'étais adolescent, hein, du fait que j'habitais déjà au bord de la mer. Ces chants ont bercé mon enfance. C'est un répertoire qui m'a immédiatement intéressé.
0: Alors, vous avez choisi justement de revisiter ce répertoire, de lui donner en quelque sorte une nouvelle jeunesse.
1: Oui, les chants de mer, les chants de marins ont été, ou le sont encore, malheureusement, un peu galvaudés. Il y a un petit côté folklorique. Je me suis dit, ça serait intéressant d'apporter aussi ma propre sensibilité sur ces chants. Je l'ai fait un petit peu à ma façon. Utilisation de technologies nouvelles, comme des samples, des machines, pour accompagner ces chants. Okay.

0: Dénez a voulu ouvrir ce répertoire à des récits plus contemporains. Allons-nous du, écrite par un prêtre et militant breton, raconte ainsi la marée noire provoquée en 1978 par le naufrage de la Moco Cadiz.
1: C'est un chant que j'ai entendu il y a très longtemps, j'étais adolescent, qui relate cette marée noire absolument horrible qui avait impacté la côte nord du Léon et du Finistère. Moi je l'ai vécu dans ma chair quelque part, puisque je me rappelle m'être réveillé par cette odeur absolument fétide de mazout en fait. Et quand j'étais allé au bord de la mer, voilà, tout était noir. Donc j'ai vécu ça, j'ai vu ces oiseaux mourir, j'ai vu cette plage de mon enfance sur laquelle je jouais, je passais beaucoup de mes vacances. Je l'ai vu complètement endeuillé, comme ça, complètement couvert par ce linceul noir. Donc ça, c'est un événement qui m'a beaucoup touché, un événement terrible qui reste encore dans les mémoires.

0: Nous quittons Denez et les Côtes d'Armor pour Vannes dans le Morbihan. C'est ici qu'est né Noon, qui allie aussi tradition et modernité. Ce groupe présent au festival interceltique réunit Antoine Duchesne au clavier et machine et quatre sonneurs du Baguette de Vannes, dont Étienne Chouzier.
1: Noon, c'est de la musique électronique, avant tout. Avec quatre cornemuses utilisées comme des synthés, l'ambiance est assez French touch, ça danse. C'est pas un groupe de musique bretonne qui va matiner sa musique bretonne de musique électronique. Noon, c'est vraiment un musicien qui fait de la musique électronique et qui va y ajouter la sonorité de la cornemuse. Dans la culture du Baguette de Vannes, il y a toujours cette idée d'apprendre la musique de son territoire, c'est essentiel, mais il faut toujours la coller avec la plus grande ouverture possible. Donc on avait déjà cette envie et cette conscience que le mélange est toujours une bonne chose.

0: Dénez est en concert dimanche avec à ses côtés 15 musiciens sur scène et Noon sera à l'affiche de la soirée électro du samedi 8 août.
1: Ah, on y est là. Le festival interceltique de Lorient, j'y suis un peu moins. C'est jusqu'au 9 août.
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1: Laurence Dezélé.
3: Les nuages alterneront avec les éclaircies demain matin du sud-ouest au nord-est. Nous aurons aussi les entrées maritimes sur le Pays Basque et le Béarn, du franc soleil en revanche de la Bretagne et des Pays de la Loire au Hauts-de-France et sur le pourtour méditerranéen. Il fera 10 degrés à Quimper, 14 à Orléans et Charleville-Mézières, 17 à Paris, 20 à Lyon, 23 à Marseille et déjà 26 à Antibes. L'après-midi, ciel variable en Alsace-Lorraine et en Franche-Comté, des nuages sur les Alpes, la montagne Corse, le massif central et les Pyrénées, des orages possibles à l'est des Pyrénées et sur les Alpes du Sud, un peu de mistral attendu à 40 km/h dans le couloir rhodanien, du marin autour de 50 km/h sur la côte d'Azur et au nord de la Corse. Et pour les températures maximales, on attend 20 degrés à Saint-Brieuc, 25 à Biarritz, 26 à Lille, 29 à Paris et Metz, 31 à Bordeaux, 33 à Nice et 37 à Avignon.
1: Laurence Dezélé, vous écoutez France Info, il est 22h31. Et on retrouve Thomas Bénèche.
4: Le feu reprend dans le Var. 1000 hectares déjà parcourus par les flammes depuis le début d'après-midi à l'occasion d'une reprise de feu. Cette reprise a conduit à l'évacuation d'environ 2500 personnes. Ce feu du massif du Gros Bessillon avait dans un premier temps été fixé mardi avant qu'il ne reparte donc aujourd'hui. En Gironde, le méga-feu dans le département qui a ravagé 42 000 hectares n'est toujours pas fixé, mais on progresse, dit la préfète. Compte tenu de cette situation, les habitants d'Andernos, de Lanton, de Biganos, d'Audange, sauf deux quartiers trop proches du foyer, sont autorisés à rentrer chez eux. Retour également autorisé à Lacanau pour les résidents de camping, résidences de tourisme, villages vacances et parcs de loisirs situés sur le territoire communal. Au total, et selon la préfète, 198 000 personnes sur plus de 220 000 évacuées ont désormais pu regagner leur domicile. Une mère de famille poursuivie pour meurtre sur mineur est placée en détention provisoire. Il s'agit de cette mère mise en cause après la découverte de restes de 5 nourrissons chez elle à Orange. Des faits qui remontent au début de semaine. La ministre de la Culture le dit ce soir auprès du Parisien aujourd'hui en France. Deux circulaires vont être envoyées aux préfets, aux magistrats du parquet. Ces circulaires auront pour but de renforcer l'application des sanctions contre le délit d'entrave à l'expression artistique. Cette information intervient après l'interruption le 18 juillet dernier à Grenoble du concert de la DJ Barbara Butch par des militants pro-palestiniens. Plus de 48 000 migrants sont retournés au Maroc depuis l'enclave espagnole de Ceuta. Ceuta où environ 60 000 migrants ont afflué en quelques jours. Ce soir, le ministre espagnol des Affaires étrangères assure que l'intégrité de l'espace Schengen est absolument garantie. Des propos qui interviennent après que l'Italie a décidé de suspendre temporairement son espace de libre circulation avec l'Espagne. Côté français, les renforts, la frontière franco-espagnole vont être multipliés par 5 dès demain. Annonce faite par le ministre français de l'Intérieur, Laurent Nunez. Et puis chassé croisé demain entre juilletistes et haussiens. La journée sera classée noire dans le sens des départs avec une circulation extrêmement difficile sur l'ensemble des grands axes du pays.
1: Reprenez un petit peu d'eau.
4: Je vais reprendre un tout petit peu d'eau sur l'ensemble des grands axes du pays.
1: Voilà, merci beaucoup.
4: C'est mieux comme ça.
1: Thomas Bénèche. Les incendies en France avec le feu qui a redémarré dans le Var. 2500 personnes évacuées et plusieurs centaines de pompiers qui vont œuvrer toute la nuit pour essayer de maîtriser cet incendie qui progresse très vite. Déjà plus de 1000 hectares brûlés au même endroit quasiment que l'incendie qui avait ravagé 4500 hectares entre le 21 et le 28 juillet dernier. En Gironde, le feu n'est pas fixé, mais on progresse. C'est ce qu'a dit la préfète Sophie Broca. Près de 200 000 personnes parmi les évacués ont déjà pu rentrer chez elles dans une vingtaine de communes. Et puis nous reviendrons sur ces migrants. Plus de 60 000 qui sont arrivés dans l'enclave espagnole de Ceuta en provenance du Maroc. Ce sera dans une dizaine de minutes.
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1: Et direction donc d'abord la Gironde avec un feu qui n'est pas fixé, mais on progresse, c'est ce qu'a dit la préfète Sophie Broca. Les habitants de beaucoup de communes ont pu regagner leur foyer. Même chose pour les vacanciers de plusieurs campings de Lacano, signe que la situation donc s'améliore, même s'il n'est toujours pas fixé l'incendie, on peut le dire, Boris Loumagne, est stabilisé. Vous êtes sur la commune du Port et vous avez pu sillonner la vaste zone de l'incendie.
5: Oui, nous avons accompagné une équipe médicale des pompiers en maraude pour aller s'enquérir de l'état de santé de leurs collègues proches du feu, ce qui nous a permis de traverser d'est en ouest la zone de l'incendie sur une trentaine de kilomètres. Alors déjà, vous décrire ce que l'on a vu, du noir et du vert principalement. Le noir des pins calcinés tombés comme des allumettes, grillés de la souche à la cime. Des voitures carbonisées aussi, des maisons en cendres dans la commune du Porge essentiellement. Mais aussi, et c'est une vraie note d'espoir, on a vu du vert. Parce qu'il ne faut pas s'imaginer qu'à l'intérieur de la zone de l'incendie, tout a brûlé. Loin de là, certains pins, des chênes, des arbousiers sont intacts, des parcelles entières de forêts ont survécu et même dans cette ville du Porge particulièrement sinistrée, beaucoup de lotissements n'ont pas été touchés, le centre-bourg non plus. Les communes globalement ont été épargnées, celle de Sainte-Hélène, celle du Temple, grâce aux agriculteurs, grâce aux sylviculteurs et grâce bien sûr aux pompiers.
1: Les pompiers justement, comment vont-ils après plus d'une semaine de lutte ?
5: Eh bien ils sont fatigués bien sûr, mais le moral est bon. On a vu des sourires ce matin parce que la nuit a été calme, les températures sont redescendus aujourd'hui. Il y a peu de vent, un taux d'humidité assez élevé, la situation est stable. Pour autant, les pompiers sont sur le terrain depuis plus d'une semaine. Il faut donc être vigilant quant à leur état de santé. Ça, c'est le travail du sous-lieutenant infirmier Locher des pompiers de la Gironde. Nous l'avons suivi avec son équipe médicale ce matin sur plusieurs fronts de l'incendie avec une mission principale.
6: En gros, là, l'objectif, c'est on va les voir les uns les autres dès qu'ils présentent des symptômes qui pourrait nous évoquer potentiellement une intoxication au monoxyde de carbone. On a des appareils qui nous permettent de détecter si oui ou non c'est le cas. En gros, là, elle est en train de faire son relevé avec une machine exprès pour le CO. Elle fait le relevé pour vérifier si oui ou non ça dépasse notre protocole. Il ne faut pas que ce soit supérieur à 6%. Un fumeur, il est à 5% en général. Supérieur à 6%, en tout cas, on prend en compte et on le met sous oxygène. Donc voilà, nous, notre boulot, c'est d'aller regarder un peu si oui ou non on n'a pas des éléments paracliniques et cliniques qui nous indiquent que cet agent-là doit être absolument sorti des rangs ou être vu en urgence dans un PC. Mais après, l'objectif, c'est aussi qu'eux se protègent. Et ça, on leur explique que voilà, si eux sont malades, ils ne peuvent plus combattre. Et donc, le but, c'est de les requinquer. Une fois qu'ils sont requinqués, ils peuvent repartir combattre.
5: Alors, ce matin, parmi tous les pompiers testés au monoxyde de carbone, pas de seuil critique observé. Ils peuvent tous rester sur le terrain. Et c'est un signe que l'incendie n'est plus aussi intense qu'il y a quelques jours. Moins de fumée, moins de flammes et l'espoir que dans les prochaines heures, l'incendie pourra enfin être fixé.
1: Boris Loumagne, envoyé spécial de France Info en Gironde. Marc Jablonski est psychologue, il travaille sur le site de Gujan-Mestras. Il faut être attentif bien sûr aux sinistrés, mais aussi à l'état psychologique des sapeurs-pompiers.
7: Évidemment, les pompiers ont besoin besoin d'un soutien psychologique. Mais là, il y a des psychologues qui travaillent avec les pompiers, hein, les psychologues du SDIS, qui sont, je crois, déjà sur le terrain.
1: Justement, quels sont les symptômes ? De quoi souffre-t-on quand on vit ce type de situation ? J'imagine que dans l'instant, il n'y a pas de problème. Le stress fait son œuvre, j'ai envie de dire, et permet peut-être psychologiquement de tenir. Mais ensuite, c'est quand tout est fini que c'est difficile.
7: Alors, je ne pourrais pas parler à la place des pompiers sur lesquels vous m'interrogiez précédemment. En revanche, je peux répondre à cette question concernant les personnes qui sont dans les refuges, les différents refuges de Gironde.
1: C'est à peu près la même chose.
7: Eh ben, pas tout à fait, parce que vous disiez très justement, alors là aussi je ne veux pas parler pour les pompiers, mais vous disiez très justement que lorsqu'on est dans le feu de l'action, il y a quelque chose de l'adrénaline et du stress qui permet potentiellement de tenir. Ce qui n'est pas le cas des personnes qui sont dans les refuges, où là effectivement il peut y avoir un stress, mais c'est un stress qui est très différent, avec des inconnus qui sont aussi très très différentes, et naturellement une symptomatologie qui elle aussi, je l'imagine, peut être très différente.
1: Alors quels sont les symptômes justement des personnes qui ont dû être évacuées, quitter leur domicile, parfois très rapidement, en laissant tout sur place et sans savoir, évidemment, si, une fois tout ça terminé, ils allaient retrouver leurs biens.
7: Alors, la symptomatologie, elle est plutôt plurielle en réalité, puisque là, elle va appartenir à chacun dans sa singularité. Il y a des choses surtout qui sont frappantes. C'est cette rencontre entre à la fois la question de l'angoisse collective qui traverse ces différents refuges, et puis toute cette énergie solidaire qui circule et qui fait que justement cette angoisse, pour la plupart, arrive à être un petit peu apaisée. C'est vraiment ça, leur angoisse qui peut se témoigner de plein de manières différentes, évidemment, que ça soit une forme d'agitation, que ça soit des difficultés à s'endormir, que ça soit parfois une certaine forme d'agressivité. Beaucoup ont quand même le besoin de pouvoir s'exprimer, parler, et c'est véritablement ça qui se passe dans ces refuges avec l'ensemble des bénévoles, des personnes accueillies, mais également de tout le corps médical. Et tout ça, je tiens à le souligner parce que c'est très important, est piloté véritablement hein, par notamment le CPTS, il y a la CUMP qui est sur place, et puis il y a les collectivités, notamment les maires, qui sont aussi sur site.
1: De quoi les sinistrés ont envie de parler, Marc Jablonski ?
7: C'est très relatif aussi. Il y en a qui sont restés fixés sur la question de l'évacuation et du coup bah, de ce qu'ils ont potentiellement perdu ou pas, ce qu'ils savent pas. Au fil du temps, les discours se sont un petit peu modifiés. Les gens parlent davantage d'eux, de leur vie, de leur histoire et puis naturellement aussi des résurgences d'événements traumatiques antérieurs.
1: Et est-ce que les personnes souffrent parfois d'un manque de sommeil ? Quels sont les symptômes ? Et est-ce que ces symptômes peuvent se réveiller bien plus tard ? C'est-à-dire, est-ce que, je ne sais pas, dans plusieurs semaines, dans quelques mois, il pourrait y avoir un retour de flamme, entre guillemets ?
7: Alors, si on peut se réjouir, hein, évidemment, comme une bonne nouvelle de ce qui se passe là, du retour à la maison, psychologiquement, bah, ça peut être un petit peu compliqué dans l'après-coup. Là aussi, c'est relatif à chacun. Hein. Mais ça peut être un deuxième temps fort, en réalité. Pendant l'évacuation, il fallait agir, hein, prendre ses affaires, partir, protéger ses proches, etc., etc. Et là, on va retourner à la maison, dans son quartier, avec parfois bah, des odeurs de fumée, un paysage transformé. Et c'est là, à ce moment-là, que l'émotion peut véritablement surgir, même pour des personnes qui, pendant qu'elles étaient dans les refuges, avaient bien tenu.
1: De quoi ont-elles envie de parler ?
7: De quoi ont-elles envie de parler aujourd'hui ?
1: Oui.
7: Bon, alors aujourd'hui, vous imaginez bien, étant donné le nombre de personnes qui sont retournées à leur domicile, que on parlait surtout de comment allait se passer ce retour à domicile. Donc là, il s'agit de mettre en œuvre une sorte de sécurité, hein, des repères. On évoque, on dit exactement comment ça va se passer, les procédures qui ont été pensées. Mais il y a toujours cet inconnu de comment ils vont retourner chez eux. Aujourd'hui, c'était surtout ça le sujet de conversation, vous imaginez bien. Après, il faut penser aux personnes qui sont restées ce soir. Effectivement, il y a beaucoup de personnes qui ont regagné leur commune, mais il y a aussi un certain nombre de personnes qui restent ce soir et que ce n'est pas quelque chose d'évident de voir ses collègues, ses amis, des fois, on est devenus amis, partir, rester soi et ne pas savoir quand on va rentrer chez soi.
1: Est-ce que certains ont eu de l'appréhension de retourner vivre dans ce secteur fortement touché par les incendies, voire de ne plus y retourner du tout ?
7: Alors, tout le monde avait très envie de retourner chez soi, en tout cas dans les personnes que j'ai rencontrées, mais de l'appréhension forcément, c'est qu'est-ce qu'on va retrouver alors, au-delà de la maison, parce que les personnes sont déjà au courant si le feu est passé sur leur commune ou pas, donc ils ont déjà un peu l'idée si leur maison a été brûlée ou pas, mais de ce qu'ils ont pu laisser, je pense à des animaux de compagnie, des chiens, des chats parfois, même si dans les refuges, il était autorisé d'avoir des animaux, il y a certaines personnes qui sont parties très vite en laissant leurs animaux et qui sont très inquiets.
1: Marc Jablonski, psychologue qui travaille sur le site de Gujan-Mestras en Gironde.
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1: 22h45, Thomas Bénèche pour l'essentiel et le feu donc qui repart dans le Var.
4: Oui, 1000 hectares parcourus par les flammes en 6 heures. Le feu avait été déclaré fixé pas plus tard que mardi après avoir dévoré 4500 hectares. 198 000 personnes de retour chez elles en Gironde sur les plus de 220 000 qui avaient dû être évacuées. Chiffre ce soir de la préfète du département qui a tenu une nouvelle conférence de presse, point presse, lors duquel elle a fait savoir que le feu de Gironde n'est toujours pas fixé mais on progresse à souligné la représentante de l'État. La mère de famille mise en cause après la découverte lundi de restes de 5 nourrissons chez elle à Orange est mise en examen. Mise en examen pour meurtre sur mineur, placée en détention provisoire. Indication du parquet d'Avignon, selon les informations d'ici Vaucluse. La mère des nourrissons a affirmé en garde à vue avoir accouché seule de ses 5 bébés. Elle a affirmé qu'aucun d'entre eux n'avait respiré ou bougé à la naissance. Plusieurs centaines de manifestants anti-migrants rassemblés ce soir devant l'ambassade du Maroc à Madrid. Après que quelques 60 000 migrants ont pénétré illégalement en quelques jours dans l'enclave espagnole de Ceuta dans le nord de l'Afrique. Sur ces 60 000 migrants, 48 000 ont déjà regagné le Maroc.
1: L'intégrité de l'espace Schengen de libre circulation en Europe est absolument garantie. La plupart des migrants entrés illégalement dans l'enclave espagnole de Ceuta étant retournés au Maroc. C'est ce qu'a affirmé ce soir le ministre espagnol des Affaires étrangères. Pourquoi dit-il ça? Parce que 60 000 migrants en provenance du Maroc sont entrés légalement dans cette enclave espagnole frontalière avec le Maroc. Ce que Madrid a qualifié d'attaque contre son intégrité territoriale, mais ce qui a provoqué une crise politique en Europe. Fabrice Leggeri est député européen du Rassemblement national, ancien patron de Frontex, l'agence européenne de garde-frontières et de garde-côtes.
8: C'est en fait une situation cataclysmique puisque on a l'équivalent de 70% de la population de la ville de Ceuta qui vient d'arriver clandestinement, illégalement, par la violence. Donc ce que ça m'inspire, c'est que il y a une brèche énorme dans la frontière extérieure de l'Union européenne et que il s'agit évidemment de la colmater au plus vite. Mais il s'agit aussi d'exiger de la part du gouvernement socialiste espagnol, qui est quand même laxiste avec l'immigration. Il s'agit d'exiger de sa part que le sérieux soit maintenant de mise et que toutes ces personnes puissent être rapatriées vers le Maroc. Et il faut aussi que le gouvernement français contrôle la frontière franco-espagnole.
9: Vous dites le gouvernement espagnol laxiste avec l'immigration. C'est de la responsabilité de l'Espagne ce qui est en train de se passer ou de la politique frontalière de l'Union européenne ?
8: C'est la responsabilité, premièrement, de l'Espagne, parce que le gouvernement socialiste de Pedro Sanchez, qui gouverne dans sa coalition avec des partis d'extrême-gauche qui sont ouvertement pour l'ouverture des frontières, ont mené une politique de régularisation depuis plusieurs mois. Ils ont annoncé la régularisation de 500 000 clandestins et il apparaît maintenant que ce sera vraisemblablement 800 à 900 000.
9: Un million de demandes déposées.
8: 1 million de demandes déposées, donc voilà, c'est absolument inflationniste. Donc ça, c'est une question politique du gouvernement de Pedro Sanchez. Et puis, il y a eu, début juillet, une décision de la Cour suprême espagnole administrative qui a considéré que l'Espagne n'avait plus le droit d'appliquer un accord de rapatriement des clandestins vers le Maroc dès lors que des clandestins arrivaient à la nage. Et le résultat, c'est que des milliers de Marocains, des milliers de migrants clandestins ont contourné la frontière terrestre, sont arrivés à la nage à Ceuta. Il y a eu 34 morts, donc on voit qu'une politique laxiste du gouvernement plus une décision de justice, à mon sens, totalement irresponsable, ont plongé des milliers de personnes vers les routes d'un exode parce qu'ils ont cru qu'il y avait un avenir meilleur. Et tout ça, ça montre que...
9: Fabrice Leggeri, sur la régularisation des sans-papiers, simplement la justification du gouvernement espagnol, réponse économique notamment, c'est pour compenser le vieillissement démographique du pays et soutenir une économie en forte croissance qui nécessite de la main-d'œuvre. C'est ce que dit le gouvernement espagnol.
8: Non, mais un pays qui veut faire venir de la main-d'œuvre doit le faire en bon ordre et doit exiger que les personnes rentrent en situation légale afin de pouvoir choisir cette main-d'œuvre, s'assurer du profil sécuritaire des personnes, de leur capacité à s'intégrer. Mais si on régularise et surtout dans des quantités pareilles, 500 000 annoncées et puis probablement 1 million à la fin qui vont être régularisées, ça veut dire que en réalité, ce sont les passeurs, les trafiquants d'êtres humains, les ONG immigrationnistes et idéologues qui décident à la place du gouvernement. C'est parce que le gouvernement de Pedro Sanchez...
9: Fabrice Leggeri, je voudrais qu'on avance simplement sur la situation à Ceuta. Le gouvernement italien demande aujourd'hui la sortie de l'Espagne de l'espace Schengen, même requête de la part du Danemark et de la Finlande. Alors ce n'est pas possible juridiquement. Votre parti, le Rassemblement National, veut depuis longtemps durcir les règles de cet espace de libre-échange. Est-ce qu'une réforme de l'espace Schengen changerait radicalement les choses aujourd'hui ?
8: Il existe déjà une possibilité de suspendre l'application de la liberté de circulation Schengen en rétablissant les contrôles aux frontières intérieures. Il existe une procédure, un mécanisme de l'article 29 du Code frontière qui permet, et je pense que c'est ceci que vise en fait Madame Meloni, le Danemark et la Finlande, et d'ailleurs Jordan Bardella a également demandé une suspension de l'application de l'accord de Schengen avec l'Espagne. Ça n'est pas une expulsion, mais c'est une suspension, ce qui permet de coordonner le retour à des contrôles aux frontières intérieures. Et quand on regarde la géographie, ça veut dire que la France, que le gouvernement français devra prendre cela au sérieux.
9: France qui dit par la voix d'Emmanuel Macron qu'elle est prête à apporter son appui à l'Espagne, y compris via Frontex, l'agence européenne de garde frontières et de garde côtes que vous dirigez. Comment la France peut-elle appuyer l'Espagne et qu'est-ce que Frontex pourrait apporter ?
8: Alors la France peut appuyer tout d'abord l'Espagne, tout d'abord défendre le territoire français en faisant vraiment des contrôles à la frontière franco-espagnole, et des patrouilles. Et puis, si la France veut contribuer à une action de Frontex, bien entendu, elle peut mettre à disposition des personnels supplémentaires pour soit aider l'Espagne à contrôler la frontière avec le Maroc à Ceuta, ou bien pour participer à des opérations d'expulsion, donc de rapatriement de toutes ces personnes.
9: Comment ça s'était passé en 2021 ? Vous étiez à la tête de Frontex, comment ça s'était passé à Ceuta ?
8: L'Espagne n'avait à l'époque pas demandé le concours de Frontex. Je note que j'ai vu les déclarations du commissaire européen Brunner qui dit évidemment il souhaite que Frontex puisse aider l'Espagne, mais naturellement un État ne peut pas être contraint d'accepter l'aide européenne ou l'aide de Frontex. Donc ça dépendra de la décision politique que prendra le gouvernement de Pedro Sanchez. Soit il considère se débrouiller tout seul avec les forces espagnoles. Ce qu'il faut, c'est aussi une bonne coopération avec le gouvernement marocain, bien entendu, et les autorités sur le terrain du Maroc.
1: Voilà Fabrice Légéry, eurodéputé du Rassemblement National, ancien patron de Frontex, l'agence européenne de garde frontière et de garde côte. Il répondait sur France Info à Victor Maté.
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1: Et le grand départ, ce sera demain, la 5e édition, depuis la renaissance de la course en 2022. Départ donné cette année de Lausanne en Suisse, où vous avez pu mesurer, Fanny Lechevestrier, Jean-François Bernard, l'engouement grandissant autour du cyclisme féminin.
11: Oui, c'est vrai, et notamment lors des conférences de presse, il y avait un Media Day qui était organisé, une journée donc presse pour avec toutes les coureuses qui défilaient. Elles se sont fait photographier, trombinoscope pour les organisateurs, et ensuite il y avait des conférences de presse qui suivaient, et pour tout vous dire, j'ai jamais vu autant de journalistes présents pour participer aux interviews. C'était un peu la cohue, le brouhaha partout. Ouais, ça a surpris même les coureuses, et notamment Pauline Ferrand-Prévot qui dit je m'attendais pas à ça. J'étais tranquille dans ma chambre d'hôtel et là, il y a tout le monde, il y a du bruit. C'est le Tour de France désormais. Et Marion Rousse d'ajouter, finalement, il n'y a plus de différence entre le Tour de France homme et le Tour de France femme. C'est le Tour qui continue.
1: Et Pauline Ferrand-Prévot, la tenante du titre qui avait créé la surprise l'an dernier. Évidemment, c'est vers elle que tous les regards se tournent.
12: Ouais, je pense que tous les regards, oui. Et puis en fait, elle a, pour moi, la partie facile, Vollering, c'est elle qui a la pression. Parce qu'elle n'a pas gagné le Tour l'année passée, elle a gagné toutes les courses cette année. Et puis là, elle arrive en face, celle qui est la tenante du titre, qui n'a absolument pas de pression. C'est assez marrant d'ailleurs, toutes les déclarations que j'ai pu voir aujourd'hui.
11: Elle était détendue aujourd'hui.
12: Elle est très détendue, en plus elle est affûtée comme c'est pas possible. Je pense que ça va être un beau match, mais je donnerais quand même un avantage à Pauline parce qu'elle est très forte dans la tête et peut-être plus que ça, justement Vollering.
11: Elle a visé que cet objectif. Ça fait 3 mois, Victor, qu'elle se prépare. On n'en entendait plus parler.
9: Et on sait sa détermination, sa préparation, comment elle est capable de s'enfermer dans sa bulle pour ses grands rendez-vous.
11: C'est une vie monacale qu'elle mène quasiment pendant 3 mois. On la voit plus, elle répond plus aux sollicitations médiatiques, elle change de numéro de téléphone. C'est assez impressionnant ce switch qu'elle fait. Et elle l'a dit, elle l'a expliqué à nos confrères frère de l'équipe, je suis pas Pogacar. Je voulais viser plein d'objectifs, de courses, de gagner, tout ça. Et puis en fait, moi, je suis faite pour un seul objectif.
12: Ben, c'est ce qu'elle a préparé et on verra le résultat, mais je reste persuadé qu'elle peut faire le doublé.
1: Alors, il y a quand même hein, du beau monde en face.
12: Oui. Non, mais il y a Vollering, bien entendu.
11: Il y a Nirmala qui a déjà, Doma, la
12: qui a déjà gagné le Tour.
11: Et il y a Paola Blasi.
12: Paola Blasi, c'est vraiment
11: la
12: nouvelle génération, oui, qui arrive et qui risque.
11: Qui a gagné la Vuelta, le Tour d'Espagne.
12: Et de contrarier un peu les plans à tout le monde des grandes favorites, celles qui ont l'habitude d'être devant. On verra. Je pense que ça va être très ouvert et très intéressant. Surtout quand ça va devenir difficile et ça va être rapide.
11: Mais avec une inconnue aussi, c'est ce contre-la-montre qu'on n'avait pas l'an dernier. Pauline Ferrand-Prévot, elle en a jamais fait dans sa carrière, en tout cas depuis le retour du Tour. Et ça va être intéressant, mais je pense qu'on peut avoir des surprises parce qu'apparemment elle l'a travaillé à fond.
12: Exactement, elle a même dit que oui, ça faisait plusieurs années qu'elle n'avait pas fait de chrono, mais qu'elle avait préparé. Si ça ne marchait pas, ça ne viendrait que d'elle en fait, pas d'autre chose.
1: Alors, quand elle se prépare, hein, ça donne des résultats. On a parlé de Pauline Ferrand-Prévot, bien sûr. Est-ce qu'il y a d'autres Françaises à suivre ?
11: Oui, il y a Maëva Skibon, par exemple, qui nous avait régalé l'an dernier. Alors là, elle avait gagné deux fois avec des victoires en solitaire, en échappée. Ça risque peut-être de pas se reproduire cette année parce que, eh bien là, elle veut tout jouer pour sa leader. Donc, on va voir ce que ça va donner. Mais on pourrait voir Cédrine Kerbaol qui est revenue vraiment à son meilleur niveau il y a quelques semaines. Et je pense que ça peut être assez percutant. On pourrait voir également une Célia Géry, Jean-François Bernard, qui effectivement est dans la même équipe que Demi Vollering, mais qui l'a dit, elle aura, si elle a une opportunité, elle ira au bout.
12: Ah, le problème de Célia Géry, il est simple, hein, c'est qu'elle a une leader, il va falloir qu'elle s'en occupe aussi à un certain moment, donc il va falloir faire la part des choses, il va falloir prendre des décisions à un certain moment. C'est pas nous qu'elles vont dire qu'elle va les gagner, on espère bien sûr qu'elle puisse aller gagner.
11: Pourquoi
12: mais c'est possible
11: demain
12: aussi assez rapidement, justement, et après on peut toujours se débarrasser du maillot, ça c'est pas compliqué. C'est là une possibilité, oui, mais elle a une leader où il faudra travailler. Donc on verra justement si tout le monde se sacrifie dans l'équipe pour Demi Vollering.
11: Mais on met une petite pièce, allez, sur Célia Géry, une première victoire française d'entrée demain.
1: Allez, on suivra ça évidemment demain en direct sur France Info. Fanny Lechevestrier, Jean-François Bernard, consultant cyclisme de France Info. Première étape donc du Tour de France. Départ de Lausanne, notez l'heure, ce sera à 14h15 avec une boucle autour de la ville qui s'annonce spectaculaire avec bien sûr le lac Léman en toile de fond et pas mal de bosses, hein, cette première étape qui fait 138 kilomètres.
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1: Laurence Dezélé.
3: Les nuages alterneront avec les éclaircies demain matin du sud-ouest au nord-est. Nous aurons aussi des entrées maritimes sur le Pays Basque et le Béarn. Du franc soleil en revanche de la Bretagne et des Pays de la Loire au Hauts-de-France et sur le pourtour méditerranéen. Il fera 10 degrés à Quimper, 14 à Orléans et Charleville-Mézières, 17 à Paris, 20 à Lyon, 23 à Marseille et déjà 26 à Antibes. L'après-midi, ciel variable en Alsace-Lorraine et en Franche-Comté. Des nuages sur les Alpes, la montagne Corse, le massif central et les Pyrénées. Des orages possibles à l'est des Pyrénées et sur les Alpes du Sud. Un peu de mistral attendu à 40 km/h dans le couloir rhodanien, du marin autour de 50 km/h sur la Côte d'Azur et au nord de la Corse. Et pour les températures maximales, on attend 20 degrés à Saint-Brieuc, 25 à Biarritz, 26 à Lille, 29 à Paris et Metz, 31 à Bordeaux, 33 à Nice et 37 à Avignon.
1: Laurence Dezélé, excellente soirée à l'écoute de France Info. Il est 23h. Et on retrouve Paul Lonsin-Spinelli. Bonsoir Paul.
14: Bonsoir Julien, bonsoir à tous.
1: À la une ce soir, les pompiers qui s'apprêtent à lutter toute la nuit contre un violent incendie dans le Var.
14: Oui, dans le massif du Gros Bessillon où 1000 hectares ont brûlé depuis la mi-journée. Ce feu était pourtant fixé depuis mardi. 2500 personnes ont dû être évacuées aujourd'hui, témoignage dans un instant. Des forces de l'ordre appelées en renfort à la frontière franco-espagnole. Le gouvernement réagit à l'arrivée massive de migrants à Ceuta. La situation dans l'enclave frontalière du Maroc a provoqué une crise politique entre les autorités locales et Madrid. Une mère de famille placée en détention provisoire dans le Vaucluse après la découverte de 5 nourrissons morts dans son appartement à Orange lundi. Et puis le président de la FIFA n'a que faire des critiques malgré les réactions indignées de l'UEFA à son dernier projet de vente de part de la Coupe du Monde au privé. Gianni Infantino avance sûr de lui et ne compte pas s'arrêter là. Des flammes de 25 mètres de haut, un ciel rougi et enfumé. C'est le décor actuellement dans le massif du Gros Bessillon, dans le Var. Cet incendie, pourtant fixé mardi dernier, connaît une reprise virulente depuis la mi-journée. Et ce, en raison du Mistral. 1000 hectares ont été parcourus à l'ouest de Corrence. C'est là où vit Olivier. Il est maraîcher et a tenté de sauver sa ferme de l'avancée des flammes. Mais comme 2500 personnes, cet habitant a été contraint d'évacuer.
16: Dans quelques minutes, les flammes ont bouffé une colline entière. On commence à attaquer la première maison qui est en face de chez moi. Ça s'est déclaré sur la droite de la maison, ça s'est déclaré à l'entrevisage, ça s'est déclaré sur la colline d'en face, ça s'est déclaré sur les collines de derrière. Et en fait, on voyait les feux s'allumer les uns après les autres. J'ai protégé tout ce que j'ai pu, j'ai essayé de faire face un minimum. Et puis après, obligé de mettre en bord de route, prêt à évacuer. Et puis finalement, obligé d'évacuer. Les flammes étaient en train d'encercler complètement tout Corrence, que ce soit par l'ouest, le nord. La seule partie qui n'était pas touchée réellement était la route qui mène à Corrence, en fait. Mais les feux se propageaient sur tous les massifs aux alentours. Donc, j'ai pas eu le choix que de quitter Corrence, quoi.
17: Votre ferme était directement menacée par les flammes ?
16: Ah oui, complètement, oui. Là, si je retrouve quelque chose, je pense que c'est un miracle.
14: Et si on parle des moyens déployés, ce sont quelques 700 pompiers qui luttent contre les flammes dans le Var actuellement, accompagnés d'importants moyens aériens, notamment 8 canadaires. En revanche, en Gironde, après 9 jours de lutte, les pompiers sont parvenus à contenir l'incendie sans pouvoir le fixer toutefois pour le moment. Mais l'amélioration de la situation est palpable. La preuve, c'est que 90% des 220 000 habitants évacués ont pu rentrer chez eux d'après la préfecture. 4 communes restent inaccessibles à sa voir Somos, Le Temple, Le Porge et Lège-Cap-Ferré.
1: La France renforce la surveillance de sa frontière avec l'Espagne.
14: Ouais, plus de 300 policiers et gendarmes supplémentaires déployés par rapport à la normale. Ils vont venir garnir donc les effectifs frontaliers. C'est ce qu'a annoncé Laurent Nunez, des mesures mises en place par le ministre de l'Intérieur à la suite de la crise migratoire survenue à Ceuta. Cette ville autonome se trouve tout au nord de l'Afrique, elle est frontalière du Maroc. Et c'est de là justement que sont arrivés ces derniers jours 60 000 migrants environ. Marie-Hélène Ballestero, la situation a provoqué des remous entre le gouvernement local et l'exécutif à Madrid, piloté par Pedro Sanchez.
18: La tension sociale ne cesse de croître à Ceuta. Le chef du gouvernement central, le socialiste Pedro Sanchez, l'a vécu en direct ce matin à son arrivée dans la petite ville autonome espagnole. Des dizaines de personnes sont descendues dans la rue pour crier leur colère, car ils se disent trahis et abandonnés par Madrid. Sur le plan politique, le président de Ceuta, le conservateur Juan Jesús Vivas, n'a pas mâché ses mots aujourd'hui.
19: Nous estimons que la réponse a été tardive et insuffisante. La situation à laquelle notre population est confrontée est absolument insoutenable. Les estimations indiquent qu'environ 60 000 personnes sont entrées dans notre ville. Cela représente 70% de la population de Ceuta. Et pour donner à ceux qui nous écoutent depuis le reste de l'Espagne une idée de l'ampleur de la situation, c'est comme si 34 millions de personnes entraient en Espagne en 24 heures et de cette manière par un afflux massif et de façon illégale.
18: Les autorités de Ceuta sont complètement débordées par la situation. Elles réclament une réponse
20: réponse ferme et immédiate du gouvernement central. De son côté, Pedro Sanchez s'est engagé ce matin à garantir la sécurité et la cohésion sociale à Ceuta via la mobilisation de tous les moyens de l'État nécessaires.
14: Marie-Hélène Ballestero, le gouvernement central de Madrid a annoncé que 48 000 migrants étaient déjà retournés au Maroc. En tout cas, cette crise s'est déclinée sur le plan diplomatique. L'Italie a annoncé ce soir fermer l'espace Schengen à l'Espagne pour un mois. Concrètement, des contrôles seront mis en place pour les ressortissants non espagnols aux frontières aériennes et maritimes avec l'Espagne. Donald Trump lui aussi a réagi à cet épisode, qualifiant ces arrivées de migrants d'invasion. Le président américain qui assure qu'Israël est très content de l'accord portant sur le désarmement du Hamas. Donald Trump avait lui-même annoncé ce compromis la nuit dernière avant que le mouvement palestinien ne le confirme ensuite. Côté israélien, seul le ministre d'extrême droite Itamar Ben-Gvir a réagi, jugeant l'accord inacceptable.
1: Il y a 5 jours, des nourrissons étaient retrouvés morts dans un appartement à Orange, dans le Vaucluse.
14: Ouais, les restes de 5 bébés, la mère de famille a été placée en détention provisoire ce soir, c'est ce qu'annonce le parquet d'Avignon qui est en charge de l'enquête. Selon les informations d'ici Vaucluse, elle a indiqué avoir accouché seule de ses 5 enfants. Cette femme est poursuivie pour meurtre sur mineur de moins de 15 ans, Joséphine Ortuno.
21: Oui, cette mère de famille de 32 ans a été présentée devant un juge d'instruction dans la matinée qui l'a mise en examen pour le meurtre de 5 nourrissons entre 2018 et l'an dernier. C'est son compagnon qui a fait les premières découvertes il y a quelques jours alors que sa femme était à l'hôpital. Elle venait d'accoucher au domicile après un déni de grossesse. Dans l'appartement, les policiers retrouvent des ossements rangés dans des cartons. Le père a été remis en liberté après sa garde à vue. Son avocate indique au micro d'ici Vaucluse qu'il ne savait rien du tout. Elle parle d'un père de famille bouleversé, dans un état de choc. Le couple avait également 2 enfants de 8 et 11 ans. La mère, elle, assure ne pas avoir tué les nourrissons.
14: Joséphine Ortuno, lui, encourt 15 ans de réclusion criminelle pour violence volontaire ayant entraîné mutilation. Le policier soupçonné d'avoir éborgné avec une grenade le gilet jaune Jérôme Rodriguez sera jugé au début de l'été 2027, selon les deux parties. La scène avait eu lieu place de la Bastille à Paris en janvier 2019. Le maire de Brest, Stéphane Roudot, annonce déposer plainte après avoir reçu des menaces de mort, selon ici Brésisel. Il s'agit d'un mail reçu par l'élu d'hiver droite en début de semaine. Il y est notamment écrit, je cite, « T'es un homme mort, je vais te trouver et te faire souffrir ». L'auteur assure avoir fait 23 ans de prison pour homicide. Le parquet a demandé l'ouverture d'une enquête.
1: Le président de la FIFA veut redessiner la planète football à sa façon.
14: Gianni Infantino observe pourtant l'opposition grandir face à son projet d'ouvrir la gestion commerciale du mondial de foot à des investisseurs privés. Les premières critiques, elles sont venues de l'UEFA, suivies par les confédérations de l'Asie et d'Amérique du Nord et d'Amérique centrale. Peu importe, le patron de la Fédération internationale veut concrétiser ce projet et il compte aussi accélérer pour façonner une Coupe du Monde à 64 équipes, Noureddine Zidane.
22: Côté pile, il y a le Gianni Infantino, affable, promettant toujours plus de revenus pour développer le football aux quatre coins du monde. Mais côté face, il y a sa méthode en mode rouleau compresseur, comme cette note publiée hier par la FIFA. On y apprend que d'ici le 14 août, une agence, je cite, indépendante sera mandatée pour déterminer l'impact d'une extension de la Coupe du Monde à 64 équipes dans un délai de 4 semaines, soit quelques jours avant le 19 septembre, la date butoir fixée pour que les fédérations se prononcent sur la création de cette société commerciale si critiquée, y compris en interne, puisqu'après la démission du conseiller spécial d'Infantino, ce matin, c'est au tour du numéro 3 de la FIFA de manifester son opposition. Dans un communiqué, il indique que le personnel a été trompé par le manque de transparence de Gianni Infantino, le projet d'une seule personne, insiste-t-il. La maison FIFA brûle, mais pour l'instant, son président regarde ailleurs avec une pression qui s'intensifie au fil des heures.
14: Explication de Noureddine Zidane.
1: Merci beaucoup. Paul Lonsin Spinelli.
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1: Le point sur les incendies à suivre, notamment dans le Var avec ce feu qui a pris de l'ampleur, renforcé par le Mistral. Des centaines de sapeurs-pompiers vont lutter cette nuit. Des habitations sont menacées alors que ce feu a donc repris dans le massif du Gros Bessillon. 4500 hectares avaient déjà été parcourus entre le 21 et le 28 juillet dernier. Caroline Félix est avec nous pour en parler et puis nous ferons le point avec le lieutenant Franck Graciano, officier des sapeurs-pompiers du Var.
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1: Et Caroline Félix nous a rejoint donc dans le studio de France Info avec plusieurs témoignages, Caroline, sur ce feu qui a donc pris de l'ampleur dans le département du Var en fin de journée.
0: Oui, il a progressé de 1000 hectares en une après-midi seulement au sud du Gros Bessillon, donc vous l'avez dit, où 4500 hectares avaient déjà brûlé. C'est le Mistral qui a ravivé les flammes du brasier. Des habitants ont donc repris le chemin des centres d'accueil ouverts par les mairies, des communes qui commencent à avoir l'habitude. C'est le quatrième incendie dans le secteur depuis le 19 juillet. Jérémy Giuliano est le maire du village du Val. Il était sur France Info en début de soirée.
4: Un foyer municipal qui est armé en permanence, en fait, qui est en veille et puis qui réouvre en fonction des évacuations et des ordres d'évacuation du préfet, accompagné par les gendarmes qui viennent maison par maison, accompagné de la police municipale également, qui est en appui. Et donc on a ce centre d'accueil et après on a une très forte mobilisation des habitants puisqu'on a plus de 200 couchages qui sont proposés par les habitants eux-mêmes. Une installation de lit picot aussi en prévision, donc on a à peu près 100 couchages en supplément si besoin.
0: Et 2500 évacués ont donc dû refaire leurs bagages 3 jours après être rentrés chez eux. C'est le cas de Marie-Hélène, elle est secouée, elle a trouvé refuge chez des amis à Corinthe avec 8 amis.
5: Et surtout que là ça fait quand même plus de 10 jours qu'on est harcelé par ces flammes, quoi. Donc on est fatigué, on a du mal, mais bon, on tient le coup parce que on veut aussi honorer le travail de toutes ces personnes qui combattent le feu.
0: Alors Marie-Hélène ne sait pas encore dans quel état est sa maison. D'ailleurs, l'étendue des dégâts n'est pas encore connue après cette

0: effectivement, donc nous, à l'origine, nous sommes sur un feu déjà qui fait 4500 hectares. Aujourd'hui, la particularité, c'est que nous étions en vigilance orange avec des températures avoisinant les 42 degrés. On a eu des vents qui se sont levés sur un secteur qui est directement touché et impacté par la sécheresse. Et effectivement, nous avons eu plusieurs reprises de feu, dont une grosse reprise qui, à l'heure actuelle, a parcouru 1000 hectares et dont la commune la plus impactée, on va dire, c'est pas la seule, est Montfort-sur-Argens.
1: Lieutenant, est-ce qu'on sait pour quelle raison ce feu est reparti ou c'est l'enquête qui le déterminera? Parce que je le disais, ce feu avait été qualifié de maîtrisé, hein, si je dis pas de bêtises.
0: Alors, le feu avait été. Alors, les termes sont importants.
1: Ou fixé, hein. Ou maîtrisé.
0: Voilà, alors c'est très important parce ouais. que ça fait toutes les différences.
1: Bien sûr.
0: Nous sommes sur un feu qui était donc fixé, mais avec la particularité, avec beaucoup de bois mort, avec une épaisse couche de végétation, où le feu, justement, le fait de dire qu'il est fixé, ça veut dire que ça demande chez les sapeurs-pompiers plusieurs jours et plusieurs jours de noyage pour arriver à la partie maîtrisée et ensuite noyée. Donc nous n'étions effectivement qu'à la partie fixée.
1: Fixée, voilà.
0: Donc effectivement, donc là, avec ces vents tourbillonnants et cette chaleur, le feu est reparti. Maintenant, les circonstances du départ du feu, c'est les enquêteurs. Hein, comme chaque départ de feu, on a ce qu'on appelle une cellule qui s'appelle RCCI, la recherche des causes et des circonstances, qui est composée d'un gendarme, d'une personne de l'ONF et d'un sapeur-pompier, et qui sont là pour définir les circonstances du départ du feu. Donc là, c'est la partie judiciaire. Pour le sapeur-pompier, donc lui, se pose pas la question, puisque sa priorité, lui, c'est l'action.
1: Alors justement, l'action, elle se passe à quel endroit en ce moment, lieutenant? Quelles sont les conditions d'intervention? Est-ce qu'elles sont difficiles pour les sapeurs-pompiers? Dans quel secteur exactement le feu a pris? Et est-ce que c'est difficile pour les pompiers d'intervenir? Est-ce qu'il y a aussi des moyens aériens? On l'imagine.
0: Alors, jusqu'à présent, nous avions les moyens aériens la nuit va commencer à tomber, donc on va perdre les moyens aériens. Donc, pour rappel, on avait donc 6 canadaires, on avait donc 2 Dash, on avait 6 hélicoptères, plus un hélicoptère bombardier de commandement. Donc, tout ça, c'était la flotte qui a été engagée rapidement sur le sinistre. En complément de cette flotte, sur la partie même du secteur de Montfort le plus exposé, nous avons 600 sapeurs-pompiers et nous avions encore sur les autres flancs 250 pompiers. Donc on a à peu près 900 sapeurs-pompiers sur l'ensemble du site et ce dispositif va être encore renforcé dans la nuit. La difficulté pour la nuit, comme je viens de le dire, c'est les moyens aériens vont quitter le secteur et la zone est encore donc très très, très dangereuse. La situation est encore très critique. Et maintenant, on va rentrer dans la période un peu dure de la nuit, c'est-à-dire attaquer le feu, pas le maîtriser, mais l'empêcher de progresser en pleine nuit dans des secteurs qui restent difficiles d'accès.
1: Lieutenant, dites-moi si je me trompe, mais sur les images, on a des flammes tout à fait impressionnantes. Cet incendie fait peur. Enfin, en tout cas, les images, il y a des flammes assez, assez impressionnantes qui vont très très haut.
0: Alors je peux vous le confirmer, le village de Montfort a été entouré de flammes qui faisaient plus de 25 mètres de haut. Actuellement, donc nous avons évacué, procédé à la mise en sécurité, évacué 2500 personnes entre Montfort et Corins, Cotignac aussi. Donc toutes ces personnes ont été dirigées sur des centres d'accueil. Plusieurs départementales sont actuellement inaccessibles et fermées par les forces de l'ordre. Et nous sommes sur un feu qui a pris de l'ampleur.
1: Comment on fait pour attaquer des flammes de 25 mètres de hauteur? C'est considérable.
0: Alors, c'est déjà le travail des moyens aériens. Ils font un travail, ils sont remarquables. Il faut vraiment leur rendre hommage parce que ce sont des virtuoses qui remplissent des missions dans des conditions qui sont vraiment très difficiles et très dangereuses dans la fumée. Donc le travail, effectivement, des moyens aériens, c'est déjà d'abattre ces flammes, de faire tomber le feu en intensité et d'aider les sapeurs-pompiers qui sont au sol à continuer l'attaque massive du sinistre.
1: Est-ce qu'il faut s'attendre, ce sera ma dernière question, lieutenant, à d'autres évacuations, à peut-être un appel à des moyens supplémentaires? Nous sommes en pleine saison dans un secteur déjà touché et on imagine aussi qu'il y a beaucoup de fumée, des conséquences qui peuvent être importantes pour la suite.
0: Alors, le VAR fait depuis le début de saison à des départs de feu tous les jours. Là, ouais. Depuis 15 jours, nous avons enchaîné le feu de Tarado.

0: feu de Pontevès, le feu de Brignoles, un deuxième feu, donc des reprises sur Pontevès. Donc effectivement, donc des renforts vont arriver pour nous aider à combattre ce sinistre qu'on peut déjà qualifier de grand, hein, puisque le bilan de 1000 hectares à l'heure où je vous parle sera certainement revu à la hausse demain matin.
1: Le lieutenant Franck Graciano, officier communication des sapeurs-pompiers du Var, il témoignait ce soir sur France Info.
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1: 23h20, Paul Longsin-Spinelli pour l'essentiel. Et en Gironde, 9 évacués sur 10 ont pu regagner leur domicile.
8: 198 000 personnes sur 220 000 selon la préfecture, signe que la situation s'améliore dans le combat contre l'incendie. Même si le feu n'est toujours pas fixé, selon la préfète Sophie Broca, il reste des points chauds sur la commune du Porge et au sud de Lacanau. 8 canadaires et 700 pompiers prêts à affronter les flammes cette nuit dans le Var. Le Mistral a provoqué une reprise de l'incendie dans le massif du Gros-Bessillon. À l'ouest de Corrence, 1000 hectares parcourus depuis la mi-journée, 2500 personnes ont dû être évacuées. Le maire de Concarneau, Quentin Le Gaillard, conteste les accusations de viol qui le visent, une plainte aussi invraisemblable que mensongère déposée en pleine campagne municipale selon l'édile de 28 ans élu en mars, avec une volonté, dit-il, évidente de le salir. Et puis la Confédération des pays sud-américains réagit à son tour au projet de vente de parts de la Coupe du Monde de foot à des investisseurs privés, projet proposé par Gianni Infantino. La CONMEBOL souhaite des clarifications et des informations supplémentaires. L'idée du patron de la FIFA a déjà été rejetée par l'UEFA.
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1: Peut-être un pas important dans la reconstruction de la bande de Gaza. Le Hamas, hier, a accepté une feuille de route pour son désarmement. Elle est directement liée au retrait de l'armée israélienne de l'enclave. L'annonce a été faite par le président Donald Trump. C'est la phase 2 du plan de paix qui progresse 9 mois après la signature du cessez-le-feu. Alors que sait-on de ce processus de désarmement, Étienne Monin?
9: Eh bien, le Hamas est prêt à remettre ses armes à un comité palestinien. Cette structure est composée de technocrates. Elle fait partie du mécano qui a été mis sur pied autour du Conseil de la paix pour reconstruire Gaza. Elle dirigerait alors une force de police après ce désarmement, en coordination avec une force internationale de stabilisation composée par plusieurs pays étrangers, dont seulement 4 ont pour l'instant mis le pied en Israël. Le désarmement toucherait aussi les milices anti-Hamas qui sont à Gaza et qui sont financés par Israël. Ceux qui déposent les armes bénéficieraient d'une amnistie. L'armée israélienne reculerait préalablement dans la bande de Gaza. Elle retrouverait les positions qu'elle occupait au moment du cessez-le-feu, c'est-à-dire sur la moitié de l'enclave contre un peu plus de 60% aujourd'hui. Cet accord est dans une phase préliminaire. La position du Hamas est un pas important, mais il faut encore discuter du calendrier précis. D'après un membre du Hamas, il y aurait encore pour 15 jours de discussion. Le désarmement à proprement parler pourrait s'étaler sur plus de 6 mois. Israël n'a pas encore officiellement réagi.
1: Et quelles sont les limites de cette feuille de route, Étienne ?
9: Eh bien, tout repose sur la mise en application. On mesure déjà des divergences. Le Hamas attend un retrait simultané des Israéliens. Donald Trump parle d'un retrait à mesure que le désarmement s'achève. Et les Israéliens font du désarmement un préalable à leur retrait. Le calendrier électoral est également défavorable. Les élections législatives sont programmées en octobre prochain en Israël. Benjamin Netanyahou a besoin de l'extrême droite qui s'oppose à tout retrait de la bande de Gaza. Le bureau du Premier ministre, d'après la presse israélienne, estime d'ailleurs que cet accord ne correspond pas aux demandes israéliennes. Donald Trump a donc mis la pression sur le Premier ministre israélien. Son entourage a fait savoir qu'il serait très très déçu en cas de refus. Benjamin Netanyahou était à la Maison Blanche mardi, juste avant cette annonce.
1: Étienne Monin. Le Monde d'Élodie avec Élodie Suigo.
10: Bonjour Claude Onesta.
11: Bonjour.
10: C'est le dernier jour que nous passons ensemble. Après, je vous libère dans cette semaine exceptionnelle hein, à vos côtés sur France Info dans Le Monde d'Élodie. Et puis, il y a ce livre hein, qui accompagne tous nos échanges, Performé, édition Michel Lafond. Depuis le début de cette série, on a parlé du petit garçon de Toulouse, des experts, des défaites, des Jeux Olympiques. Mais aujourd'hui, j'aimerais qu'on parle de l'après, parce qu'il y a une chose qui revient souvent quand on vous écoute. Vous semblez moins obsédé par la victoire que par la trace qu'on laisse aux autres. Et il y a un moment qui raconte peut-être cela mieux que tous les autres, le 21 août 2016, Rio de Janeiro. La France vient de perdre la finale olympique contre le Danemark. Ce soir-là, ce n'est pas seulement une médaille d'argent, c'est aussi votre dernier match comme sélectionneur de l'équipe de France. Et alors que beaucoup auraient parlé de frustration ou d'échec, vous, vous parlez surtout de gratitude des joueurs, du chemin parcouru, de l'aventure humaine. Quand vous regardez aujourd'hui toutes ces années de carrière, est-ce que vous voyez d'abord les titres ou les visages ?
12: Non, les titres. Très honnêtement, j'ai gagné beaucoup de médailles avec l'équipe de France, mais je serais bien incapable de vous dire où elles sont. Chez moi, il n'y a pas un mausolée à la gloire des médailles reçues. Non, je ne sais pas où c'est, ça doit être dans un carton, dans le garage. Non, parce que pour moi, la médaille n'est pas l'objectif. Elle n'est que la conséquence de l'objectif réussi, qui est le chemin que l'on construit pour atteindre l'objectif. Donc, il y en a qui l'ont mieux dit que moi, il n'y a pas un chemin vers le bonheur. Le bonheur, c'est le chemin.
10: Comment on vit le fait de se dire, tiens, après ça, c'est fini ?
12: Moi, j'ai jamais l'impression que c'est fini. C'est-à-dire que je n'ai plus la responsabilité sur de grands projets, mais parce que je ne la revendique plus. Parce que peut-être j'ai fini cuit. Les Jeux, ça m'a pompé. Et je pense que j'avais besoin d'abord de me reposer, de me poser. Et puis, j'ai quand même eu une épouse qui a accompagné mon aventure depuis 42 ans et qui m'a dit, si maintenant tu peux rentrer à l'écurie, c'est quand même... Peut-être qu'il faut qu'on en profite un peu tant qu'il est temps, tant que... Puis le sentiment d'avoir parfois beaucoup plus fait pour les enfants des autres que pour les miens.
10: C'est un regret, ça ?
12: Oui, parce que... T'as toujours l'impression, et moi, la maison était bien en place, bien tenue, parce que structurée, et que mon épouse jouait les rôles. Et donc, d'une certaine façon, et parfois de manière un peu égoïste, on s'engage ailleurs.
10: Si vous deviez transmettre une seule chose aux jeunes entraîneurs ou aux jeunes managers qui vous regardent, ce serait quoi, Claude Onesta ?
12: La loyauté au projet, le courage décisionnaire, et le fait de penser que se protéger, c'est se perdre. Donc la prise de risque est inhérente à la... Alors pas la prise de risque folle qui met tout le monde en péril, mais la prise de risque qui fait qu'on va être obligé d'aller chercher plus loin et donc de continuer à avancer pour être au rendez-vous de ce que l'on espère. Donc moi je suis pas un fanat de la perf pour la perf. Moi la perf c'est si elle a un sens humaniste, faire mieux pourquoi ? Moi c'est pas pour gagner plus d'argent, c'est faire mieux pour être mieux construit, mieux capable, plus en phase avec ceux qui vivent autour de moi. Moi, on vit en communauté, il faut que la communauté vive de manière harmonieuse.
10: Est-ce que performer, ce n'est pas simplement réussir à faire grandir les autres avec soi ?
12: Oui, c'est la volonté de faire communauté. Nous, on dit faire vestiaire. Faire vestiaire, c'est accepter. Vous savez, l'image d'un vestiaire, c'est quoi ? Vous avez 15 gars qui rentrent dans un vestiaire... Ils sont parfois de nationalités différentes, de cultures différentes, de religions différentes, d'idées politiques différentes, de mœurs différentes. Et pour autant, il y a un moment où ils se déshabillent, ils se mettent un maillot commun et ils vont faire ensemble. Ce qui n'enlèvera en rien la singularité de chacun et, je dirais, les fondements de chacun. Sauf qu'il y a un moment où ils vont être capables de partager, de s'associer, de collaborer et donc de... participer à faire mieux ensemble. Ben, je crois que c'est le sens de la vie qu'on devrait aujourd'hui partager et on devrait vivre dans un grand vestiaire où tout le monde serait réuni.
10: Et on aurait le sourire aux lèvres parce qu'on aurait gagné. C'est ce que vous avez réussi avec aussi Paris 2024, c'est vraiment de rapprocher liberté, égalité, fraternité. Merci beaucoup, Claude Onesta, d'avoir passé cette semaine avec nous sur France Info dans Le Monde d'Élodie. Merci de nous avoir raconté ces moments incontournables du sport français que vous incarnez, mais surtout cette idée du collectif, de la confiance et de l'importance des victoires construites ensemble. Je rappelle que votre ouvrage Performé est sorti aux éditions Michel Lafond. Et puis finalement, à travers ce livre, on comprend peut-être une chose essentielle, les plus grandes victoires ne sont jamais totalement individuelles. Merci beaucoup.
12: Merci à vous.
1: Merci beaucoup, Élodie Suigaud. Et le monde d'Élodie avec toute cette semaine, Claude Onesta, le chemin, ce n'est pas le bonheur, c'est le chemin. Voilà, je vais retenir ça.
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1: L'important, c'est pas le bonheur, c'est le chemin pour y parvenir. Voilà exactement ce qu'a dit Claude Onesta. Moi, je rectifie parce que si je dis des bêtises, ça va pas. Laurence Dezélé, pour le temps.
15: Les nuages alterneront avec les éclaircies demain matin du sud-ouest au nord-est. Nous aurons aussi des entrées maritimes sur le Pays Basque et le Béarn. Du franc soleil en revanche de la Bretagne et des Pays de la Loire Haute-France et sur le pourtour méditerranéen. Il fera 10 degrés à Quimper, 14 à Orléans et Charleville-Mézières, 17 à Paris, 20 à Lyon, 23 à Marseille et déjà 26 à Antibes. L'après-midi, ciel variable en Alsace-Lorraine et en Franche-Comté. Des nuages sur les Alpes, la montagne Corse, le massif central et les Pyrénées. Des orages possibles à l'est des Pyrénées et sur les Alpes du Sud. Un peu de mistral attendu à 40 km/h dans le couloir rhodanien. Du marin, autour de 50 km/h sur la côte d'Azur et au nord de la Corse. Et pour les températures maximales, on attend 20 degrés à Saint-Brieuc, 25 à Biarritz, 26 à Lille, 29 à Paris et Metz, 31 à Bordeaux, 33 à Nice et 37 à Avignon.
1: Laurence Dezélé, vous écoutez France Info, il est 23h30. Et on retrouve Thomas Bénèche.
16: Et à la une ce soir, les pompiers mobilisés dans le Var après cette reprise de feu depuis le début d'après-midi, reprise qui a parcouru quelques 1000 hectares et conduit à l'évacuation de près de 2500 personnes. Les flammes ont repris au sud de l'important brasier qui avait été fixé il y a 3 jours maintenant. Après avoir dévoré 4500 hectares, comment cette reprise de feu s'est-elle déclenchée? Eh bien, elle a été favorisée par un phénomène de rafale de mistral avec des vents orageux qui ont attisé les braises encore incandescentes, relate ce soir le préfet du Var. Le préfet du Var qui parle d'un phénomène de feu qui va plus vite qu'un cheval au galop. En Gironde, où le feu n'est toujours pas fixé, mais on progresse, souligne ce soir la préfète du département, un département où les retours s'intensifient. 198 000 personnes ont pu regagner leur domicile sur les 220 000 qui avaient été évacués en raison de cet incendie qui a ravagé, on le rappelle, 42 000 hectares. Une mère de famille poursuivie pour meurtre sur mineur est placée en détention provisoire. Il s'agit de cette mère mise en cause après la découverte des restes de 5 nourrissons chez elle à Orange, des faits qui remontent au début de semaine. Selon les informations d'ici Vaucluse, cette mère de famille a déclaré en garde à vue avoir accouché seule de ses 5 bébés. Elle a affirmé qu'aucun d'entre eux n'avait respiré ou bougé à la naissance. La ministre de la Culture annonce l'envoi prochain de 2 circulaires destinées aux préfets et aux magistrats du parquet. Elles auront pour but de renforcer l'application des sanctions contre le délit d'entrave à l'expression artistique. La ministre de la Culture s'exprimait ce soir dans les colonnes du Parisien aujourd'hui en France après l'interruption le 18 juillet à Grenoble du concert de la DJ Barbara Butch par des militants pro-palestiniens. À compter de demain, les renforts à la frontière franco-espagnole vont être multipliés par 5, portant le dispositif à 334 policiers et gendarmes, fait savoir le ministre de l'Intérieur sur le réseau X. Cette information intervient après qu'environ 60 000 migrants ont regagné illégalement l'enclave espagnole de Ceuta dans le nord de l'Afrique. Sur ce chiffre, 48 000 migrants ont déjà regagné le Maroc. Ce soir, le ministre espagnol des Affaires étrangères assure que l'intégrité de l'espace Schengen reste absolument garantie. Enfin, un mot de cyclisme. Avec le départ demain du Tour de France féminin, la première épreuve se déroulera à Lausanne en Suisse, 137 km à parcourir. Épreuve à vivre, bien sûr, en direct sur France Info, Julien Langlais.
1: Merci beaucoup, Thomas Bénèche. À suivre, ces quelques 60 000 migrants en provenance du Maroc qui sont entrés illégalement dans l'enclave espagnole de Ceuta. Nous allons en parler dans un instant avec notre invité Benoît Pellistrandi, spécialiste de l'Espagne contemporaine. Et puis à suivre aussi dans cette demi-heure, ces destins qui font l'info.
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1: Avec cette déclaration du ministre espagnol des Affaires étrangères ce soir, l'intégrité de l'espace Schengen de libre circulation en Europe est absolument garantie. La plupart des migrants entrés illégalement dans cette enclave de Ceuta sont retournés au Maroc. Voilà ce qu'il déclare, alors que 60 000 migrants sont entrés illégalement. La crise migratoire, cette crise en tout cas, a provoqué de nombreuses déclarations politiques en Europe et même une crise politique. Difficile de savoir exactement ce qui a provoqué cet afflux, mais il existe des pistes d'explication du côté marocain, Louise Buyens, notamment une décision de la Cour suprême espagnole rendue il y a 3 semaines.
17: Oui, elle dit qu'il n'est pas possible de reconduire à la frontière les personnes qui sont arrivées en Espagne par la mer, en tout cas pas sans une procédure administrative d'expulsion au préalable. À partir de là, la rumeur que la frontière s'est ouverte s'est largement répandue sur les réseaux sociaux au Maroc. Internet, où des vidéos circulent montrant cette arrivée massive par la terre et par la mer. Sur ces images partagées par le journal espagnol El País, on voit essentiellement des jeunes hommes et des adolescents passer la frontière, prêts à tout pour échapper au chômage et à des conditions de vie difficiles, prêts à payer le prix de leur vie puisque 34 personnes sont mortes, dont 18 qui se sont noyées. Sur un plan plus diplomatique, cette crise migratoire intervient 11 jours après la visite du Premier ministre espagnol Pedro Sanchez en Algérie, pays ennemi du Maroc, notamment parce qu'ils se disputent le Sahara occidental. Rabat a pu y voir une provocation alors même que l'Espagne a apporté son soutien au Maroc sur cette question il y a 4 ans.
1: Louise Buyens, 60 000 migrants, c'est évidemment un chiffre qui interpelle, nécessairement pas le fruit du hasard. Benoît Pellistrandi est historien spécialiste de l'Espagne contemporaine. Il était ce soir notre invité.
18: Alors comme vous l'avez dit, 60 000 migrants en une seule journée, ça ne peut pas être le fruit du hasard. C'est forcément organisé. Et la question est de savoir qui l'a organisé. Alors le Premier ministre espagnol qui s'est rendu sur place accuse les mafias. Nous savons en effet qu'il y a une traite des hommes et des femmes. Les passeurs font beaucoup de profits et de bénéfices. Et le Maroc est une plaque tournante de l'immigration illégale en Europe, soit effectivement vers les deux enclaves espagnoles de Ceuta et Melilla, soit une autre route qui est la voie maritime par les Canaries, qui est d'ailleurs extrêmement dangereuse. Alors, on peut imaginer en réalité qu'il y a derrière cette crise migratoire un bras de fer diplomatique qui se joue à trois, entre Madrid, Rabat et Alger. Et la vraie question qui se pose, c'est de savoir quels sont les équilibres géopolitiques et diplomatiques en ce moment au Maghreb. Il faut savoir que le président Sanchez était il y a moins de 10 jours à Alger pour normaliser la relation entre l'Espagne et l'Algérie, d'autant que l'Espagne a impérativement besoin du gaz algérien, surtout depuis la crise ukrainienne, mais que Rabat ne veut pas de cette amélioration des relations entre Madrid et Alger. Et il me semble effectivement que les autorités marocaines, même si elles sont actuellement mises hors de cause par le gouvernement espagnol, ont sans doute quand même quelque chose à voir, parce qu'au moins elles ont permis l'attroupement de 60 000 personnes et ensuite le passage. Donc on est sur une question qui est clé et qui aussi renvoie à autre chose, qui est là pour le coup très symbolique, très fort et très politique, ces deux enclaves espagnoles en Afrique du Nord, Ceuta et Melilla, dont le Maroc revendique, alors de façon plus ou moins sérieuse, la possession.
1: C'est vrai que c'est un peu baroque, ces deux enclaves, mais bon, vous êtes en train de nous expliquer.
18: C'est un héritage de l'histoire. Voilà,
1: oui,
18: c'est un héritage de l'histoire.
1: Oui. Comme Gibraltar.
18: Elles sont espagnoles depuis, voilà, elles sont depuis 5 siècles espagnoles, donc c'est compliqué.
1: Oui, bien sûr. Bah, tout comme d'autres territoires un peu partout dans le monde, Gibraltar notamment, qui est britannique, juste à côté. Mais pour en revenir concrètement à ce que vous disiez, Benoît Pélistrandi, vous soupçonnez plutôt le Maroc de faire pression finalement sur l'Espagne pour l'empêcher de normaliser ses relations avec Alger et pour faire pression d'ouvrir les portes à ces migrants situés donc à la frontière entre le Maroc et cette enclave espagnole, revendiquée aussi par-dessus le marché territorialement par le royaume.
18: Oui, et on a des précédents. En 2021, il y avait eu une situation comparable avec cette fois-ci 10 000 migrants, qui étaient d'ailleurs des migrants marocains. Pourquoi je précise cela? Parce que, je vous le disais tout à l'heure, le Maroc est une plaque tournante de l'immigration et le Maroc reçoit beaucoup d'immigration subsaharienne. Donc on pourrait penser que le Maroc n'est qu'une étape et on aurait pu penser que les 60 000 personnes auraient pu venir plutôt de l'Afrique subsaharienne. Là, ça aurait pu ressembler à des mouvements incontrôlés de migration. Le fait que ce soit tous des Marocains laisse quand même penser que la chose a été un peu organisée. Et en 2021, le résultat avait été que Madrid avait changé complètement sa ligne politique sur la question du Sahara occidental, que le Maroc a pris à l'Espagne en 1975, à l'issue d'ailleurs de quelque chose qui ressemble beaucoup à ce qui s'est passé aujourd'hui, c'était la fameuse marche verte, c'est-à-dire des dizaines de milliers de Marocains qui sont allés sans armes vers le Maroc espagnol vers le Sahara espagnol, et qui a conduit Madrid à céder ce territoire au Maroc. Or, Madrid restait opposé au plan marocain sur le Sahara occidental, et après la crise migratoire de 2021, Madrid a complètement changé de position diplomatique et est devenu favorable au plan marocain d'autonomie du Sahara occidental et à la marocanité du Sahara occidental. Et le rapprochement avec Alger repose la question effectivement du statut de ce territoire. Donc on voit bien que c'est un jeu diplomatique à trois et le Maroc n'est pas innocent dans l'affaire et le Maroc a des moyens de pression très forts sur l'Espagne et c'est ce qu'il vient de rappeler aujourd'hui.
1: Alors c'est quand même intéressant, très intéressant même ce que vous dites, Benoît Pélistrandi, parce que dans le même temps, ça a provoqué une crise politique considérable au sein de l'Union européenne, avec l'Espagne pointée du doigt, notamment les socialistes espagnols accusés d'être pro-immigration, d'être en clair les moutons noirs de l'Europe, avec une mise en danger de l'espace Schengen, de l'intégrité même de cet espace Schengen, et des décisions quand même assez inédites politiquement, avec l'Italie qui a fermé l'espace Schengen à l'Espagne. Qu'est-ce que vous en déduisez, du coup? Est-ce que c'est un jeu de rôle politique joué par certains en Europe, profitant de la situation que vous avez décrite, qui n'a rien à voir avec celle qui est dénoncée par certains politiques en Europe?
18: Alors, effectivement, on est dans un contexte européen où la crainte de la submersion migratoire est un thème qui a des échos politiques très importants et qui a été l'une des raisons du succès de Giorgia Meloni en Italie. Tandis qu'effectivement, le gouvernement socialiste espagnol, lui, a une politique complètement différente. Et n'oublions pas, il y a quelques mois, il a annoncé une régularisation massive de ces travailleurs immigrés clandestins. Et aujourd'hui, on estime qu'il y a eu 1 million de demandes de régularisation. Souvenez-vous, l'ancien ministre de l'Intérieur et candidat à l'élection présidentielle française, Bruno Retailleau, avait demandé que l'on mette l'Espagne au banc des nations européennes. Donc, on sent bien là qu'il y a un clivage assez fort entre une politique socialiste progressiste et qui, en fait, prend aussi en compte le fait qu'il y a une population active espagnole qui a besoin de l'immigration. Ça, c'est absolument indispensable. Et d'un autre côté, l'instrumentalisation de ces thématiques pour des raisons de politique intérieure. Et c'est très intéressant cette crise aujourd'hui parce qu'on voit bien qu'il y a je dirais, l'écran de fumée de nos inquiétudes par rapport à la question migratoire en Europe, et par derrière, des enjeux beaucoup plus profonds, beaucoup plus géopolitiques, et sur lesquels, bien sûr, on ne peut pas dire des choses ouvertement. Donc, il y a en effet un jeu de rôle, il y a un peu un jeu de dupe, et je dirais aussi que le Maroc sait, une fois encore, parfaitement utiliser ce moyen de pression, parce qu'il sait les effets que ça peut avoir en politique intérieure espagnole, car les événements de Ceuta ne peuvent que renforcer l'extrême droite espagnole, et notamment le parti Vox, qui a fait de la lutte contre l'immigration son cheval de bataille depuis maintenant 5-6 ans.
1: Benoît Pellistrandi, historien spécialiste de l'Espagne contemporaine, qui était ce soir notre invité sur France Info.
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1: 23h43, Thomas Benesch pour l'essentiel à la une, ces mots forts du préfet du Var.
16: Oui, selon lui, son département affronte en ce moment un phénomène de feu qui défie l'entendement, un phénomène de feu qui va plus vite qu'un cheval au galop. Propos tenus alors qu'une reprise de feu frappe depuis cet après-midi ce département du Var et a déjà parcouru quelques mille hectares. 198 000 personnes de retour chez elles en Gironde sur les plus de 220 000 qui avaient dû être évacuées. Chiffre ce soir de la préfète du département qui a tenu une nouvelle conférence de presse, point presse, lors duquel elle a fait savoir que le feu de Gironde n'est toujours pas fixé, mais en progresse, a souligné la représentante de l'État. Plusieurs centaines de manifestants anti-migrants rassemblés ce soir devant l'ambassade du Maroc à Madrid, après que quelques 60 000 migrants ont pénétré illégalement en quelques jours dans l'enclave espagnole de Ceuta, dans le nord de l'Afrique. Sur ces 60 000 migrants, 48 000 ont déjà regagné le Maroc. Enfin, la Confédération sud-américaine de football indique ce soir avoir demandé à la FIFA des informations complémentaires et des clarifications sur son projet de société commerciale ouverte aux investisseurs privés. Information délivrée ce soir par communiqué.
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1: Le cauchemar continue pour les habitants du Var. On prend un nouvel incendie qui a déjà parcouru 1000 hectares, attisé par un très fort mistral et qui a obligé l'évacuation de 2500 personnes près du massif du Gros Bessillon, tout juste ravagé par un incendie qui avait dévoré 4500 hectares à la fin du mois de juillet. Du côté de la Gironde, le feu n'est toujours pas fixé mais ne progresse plus. Il n'y a pas de reprise de feu depuis ce matin. La plupart des communes et des campings ont pu retrouver soit leurs habitants, soit leurs vacanciers. Et cela va continuer demain, c'est ce qu'a expliqué la préfète de la Gironde en fin de journée, Sophie Corba.
19: Arès pourra être réouvert à ses habitants, à ses commerçants, à ses entreprises. Au total, aujourd'hui, ce sont donc 198 000 personnes sur les 220 000 qui avaient été évacuées qui ont pu reprendre le chemin de leur domicile. Alors évidemment, il reste quelques points chauds, des points chauds diffus, principalement sur deux zones. Donc, compte tenu de ces points chauds qui restent en cours de traitement avec acharnement de la part des sapeurs-pompiers, on a encore quatre communes à date qui n'ont pas pu réintégrer leurs habitants. Donc je les cite, le Temple, Somos, le Porge et l'Esch-Cap-Ferré. Évidemment, on va faire un point jour après jour avec les services de secours et d'incendie. Je le rappelle, notre priorité numéro une, c'était de protéger les vies. Et de ce point de vue, notre but de CAIR est obtenu, donc on va progresser pour permettre à ces quatre communes de retrouver leurs habitants, mais il faut qu'on s'assure d'abord qu'ils rentrent en sécurité. Une amélioration aussi du côté de la circulation, puisque les trains rouleront au sud de Bordeaux à compter de samedi 1er août. L'A63 est fluide et roule tout à fait bien, ce qui signifie que à la fois les vacanciers vont pouvoir venir ainsi que les touristes et que ça devrait bien se passer.
1: Voilà, pardonnez-moi, la préfète de Gironde et de Nouvelle-Aquitaine, Sophie Broca, bien sûr, qui s'exprimait donc en fin de journée, qui a chiffré donc à près de 200 000 personnes le nombre d'évacués ayant pu rentrer chez eux dans une vingtaine de communes sur un total de 220 000 déplacés. Ce n'est pas encore le cas à Lège-Cap-Ferré où depuis le PC des sapeurs-pompiers, un food truck pas comme les autres s'est installé, Thibaud Delmarle.
20: C'est ça, un camion tout noir avec à l'intérieur Antonin, celui qui est au fourneau. Depuis jeudi dernier, il fait à manger midi et soir pour tous les pompiers qui passent par là, parce qu'il y a à la fois le poste de commandement, mais aussi une grande salle de repos. Bonjour Antonin.
21: Bonjour, bonjour.
20: Combien de repas vous avez servi à chaque service depuis jeudi?
21: Alors, on a commencé jeudi dernier à 250, et là, on est environ à entre 600 et 1200 maximum. Mais bon, c'est pas Antonin Garcia, c'est truck de chef. Donc dedans, il y a Frédéric Schuller, Maxime Garcia, mon petit frère, et moi-même. Hein, on est trois.
20: Qu'est-ce que vous avez fait, par exemple, ce midi? Le service est maintenant quasiment terminé. Qu'est-ce que vous avez fait ce midi?
21: Service de midi, donc saucisse du boucher, merguez du boucher avec des frites fraîches, le plein de sauce et buffet d'entrée, de dessert, boissons fraîches à l'intérieur.
20: Les pompiers, les secouristes mangent bien, Antonin, et en plus, ils ne payent pas, vous faites ça complètement gratuitement.
21: Exactement, nous, c'est parti d'un mouvement où on a des amis de la caserne de Saint-Médard-en-Jalles qui ont perdu deux soldats au combat. Donc pour nous, discuter avec eux tous les jours, c'est assez compliqué pour eux de trouver la motivation d'aller au travail, comme vous pouvez l'imaginer. Pour nous, on a voulu faire ce qu'on savait faire de mieux, donc c'est-à-dire venir leur faire à manger par rapport où on travaille déjà avec eux sur le Festival au Défi pour l'œuvre des pupilles des sapeurs-pompiers de France. Donc on a fait ce qu'on savait faire, on a pris nos fourneaux et on est venu leur faire à manger.
20: Alors, les gendarmes, les pompiers qui interviennent ici ne payent pas, mais ils vous laissent, hein, c'est juste derrière vous. Il y a un mur d'écussons, ils ont chacun laissé l'écusson qui est scratché sur leur manche. Vous en avez des dizaines, là.
21: Exactement. Alors, on en a 77. Ça va du tout premier, en fait. Il y a un gendarme qui est passé, il voulait régler pour son équipe. Il nous a dit, comment ça, c'est gratuit? Écoutez, je l'enlève, je vous le donne, et vous allez voir, tout le monde va suivre. Et maintenant, on se retrouve avec... Tout le monde.
20: Je crois qu'il y a une guerre entre les marins-pompiers de Marseille et les pompiers de Paris pour laisser le plus bel écusson.
21: Il n'y a pas une guerre, mais on essaye d'élire en fait. On joue avec eux, on leur dit alors c'est qui le plus beau, c'est qui le moins joli. Et des fois c'est vrai que ça se taquine un peu, mais c'est vraiment une grande famille ici et tout le monde se soutient et il n'y a pas de rivalité.
20: Une grande famille, vous les tutoyez maintenant, tous ces pompiers?
21: Ouais, exactement. Nous, ils nous ont accueillis à bras ouverts ici. Ils nous ont accueillis à bras ouverts quand on est rentré avec Frédéric, le responsable du truck sur le festival ODP. Maintenant, voilà. On sait que si on a besoin d'eux, ils seront là, comme avec tout le reste de la population. Et eux, s'ils ont besoin de nous, bien on sera là, et comme on est là aujourd'hui.
20: Voilà, avec devant donc tous ces écussons, il y a même celui du directeur général de la sécurité civile qui a laissé son écusson. Forcément, il y a aussi les fournisseurs de ces restaurateurs qui ont joué le jeu pour que ce soit gratuit, cette distribution. Antonin va rester à faire des repas ici au moins jusqu'à la fin du week-end, parce que le feu est calmé, oui, mais les pompiers ont encore du boulot. Alors, on le sait, le feu n'est pas du tout éteint, il n'est même pas fixé.
1: Voilà, Thibaud Delmarle depuis le PC des sapeurs-pompiers en Gironde à Lège-Cap-Ferré. Ces destins qui font l'info, avec le dernier épisode de cette série consacrée à Léon Marchand. C'est avec Léo Técher.
22: Souviens-toi, première finale de Léon Marchand dans la piscine de Paris 2024.
23: Énorme coulée de Léon.
22: Mais pour comprendre comment il en est arrivé là, faut remonter en arrière, loin en arrière. Bienvenue à Toulouse, dans son club de toujours, les Dauphins du TOEC. En 2019, plus de 5 ans avant les JO, un de ses entraîneurs le sait.
24: La génération 2024, pour l'instant, elle est ici. Il faut qu'on la fasse mûrir, progresser le mieux possible.
22: Léon a 17 ans et ça en fait déjà 10 qu'il nage ici. Son plan, c'est Paris 2024. Mais avant, il y a les Jeux de Tokyo 2021. Alors quand la Fédération Française de Natation lui demande dans une vidéo de présentation s'il préfère un jour une médaille aux Mondiaux ou aux JO, il répond...
25: Médaille olympique.
22: Finalement, pas de médaille au Japon, il est encore jeune, mais participe quand même à la finale, et pour lui, c'est un déclic.
26: J'ai terminé sixième à Tokyo et ça m'a donné beaucoup de confiance pour l'avenir, car j'étais à seulement quelques secondes des meilleurs mondiaux.
22: Alors pour les rattraper et dépasser ces meilleurs nageurs mondiaux, il faut tout changer. Ses parents, anciens champions de natation, eux aussi, lui soufflent une idée, partir en Arizona.
26: Aller aux États-Unis et m'entraîner avec Bob Bowman a été une étape étape importante pour moi.
0: Il est très minutieux. Il travaille dur au quotidien. Chaque jour, il arrive et essaie d'élever un peu plus son niveau. Et en faisant ça, il élève celui de tous ses coéquipiers.
22: Pour viser l'or olympique, évidemment, qui mieux que l'ancien coach de la légende Michael Phelps et ses 23 titres JO.
26: Il a déjà participé 7 fois aux JO. Je pense qu'il sait comment gérer ça. Je lui fais confiance. Je fais confiance au processus et j'essaie de travailler de plus en plus dur chaque jour.
0: C'est amusant de le voir grandir en tant qu'athlète. Il prend la natation très au sérieux. Ça n'a donc jamais été un problème. Et il a appris à gérer les choses en dehors de la piscine, ce que tout le monde doit faire quand on va à l'université.
22: Les deux travaillent en s'amusant, mais l'obsession, c'est bien Paris 2024. Le coach planifie tout. Chaque saison, chaque stage, chaque compétition intermédiaire doit servir ce but. À l'entraînement, Léon travaille son physique dans l'eau plutôt qu'en salle. Il peaufine sa technique sur les quatre nages, papillon, dos, brasse et crawl. Mais ce n'est pas tout. Ses siestes et son alimentation sont également calibrées à la perfection jusqu'au championnat du monde de 2023 où là, tout le monde le comprend. Léon Marchand ne peut plus se cacher.
3: Léon Marchand est en train d'aller chercher l'or et le record du monde. Mais c'est la meilleure performance de tous les temps.
4: Moi, je ne veux pas m'arrêter là. Je veux faire les Jeux de Paris. Je veux faire quelque chose à Paris. Je veux faire quelque chose à Los Angeles.
5: Il y a quoi quelque chose?
6: Vous voulez qu'on vous parle les chiffres, hein, le record de Phelps, c'est 23 médailles, hein, c'est ça?
4: Non, moi, je veux pas faire comme Phelps. Je veux faire comme moi. Je veux faire comme Léon Marchand. Je vais essayer de. J'aimerais bien être champion olympique. Je pense qu'à Paris, ce sera le bon moment devant le public français. Donc voilà, on verra.
22: Comme France 2, tous les médias se l'arrachent depuis ce jour. Lui préfère revoir chaque détail à la loupe. Les départs, les virages, les coulées, encore et encore. Une vie faite de répétitions, de longueurs dans la piscine. Et plus on s'approche de Paris 2024, plus l'impatience se fait sentir.
26: Ça va être énorme. Tous les meilleurs nageurs seront là. En plus, je reçois beaucoup de soutien depuis chez moi. Je suis très excité à l'idée d'être de retour là-bas.
22: Ça y est, le corps est donc prêt, le mental aussi. Il faut également gérer le bruit de la foule parisienne, mais Léon Marchand est là où il a toujours rêvé d'être, là où tout a été pensé pour y arriver et décrocher ses 4 médailles d'or.
3: 10 derniers mètres de Léon.
7: Allez Léon.
3: Léon sera champion olympique. Léon est champion olympique.
1: Léon Marchand dans ses destins qui font l'info, série signée Léo Téchère, à retrouver notamment sur franceinfo.fr ou l'application Radio France. Le choix culture nous emmène aujourd'hui en Bretagne avec la 55e édition du festival interceltique de Lorient et deux artistes que Anne Chepo a rencontrés pour France Info.
25: Le chanteur Denez est un habitué du festival interceltique. Il s'y produira dimanche soir avec son dernier projet consacré au chant de marin. C'est dans les Côtes d'Armor où il vit que nous l'avons rencontré, face à la mer, sur la plage de Saint-Michel-en-Grève.
27: Oui, la mer m'inspire beaucoup. J'ai vécu mon enfance au bord de la mer, j'allais souvent pêcher. Je passais mon temps avec mes copains d'enfance à courir sur la grève, à escalader les rochers. Donc la mer, elle fait partie de moi-même. Et dans mes compositions, que ce soit mes poésies ou mes chants, c'est vrai qu'on la retrouve toujours.

0: La première Gwerz que Dénez a appris enfant, ce chant traditionnel qui fait le récit d'un événement tragique, relatait un naufrage survenu au XVIe siècle entre Morlaix et Saint-Jean-du-Doigt. Quelques décennies plus tard, le chanteur s'est replongé dans le répertoire des chants de marins.
1: Il y a deux types de chants de marins en gros. Il y a les chants de bord, qui sont des chants qui étaient destinés à cadencer le travail, à aider à la manœuvre sur le bateau. Et puis il y a les chants de port. Et moi, ils m'intéressent autant l'un que l'autre. Et il y en a en français, il y en a en breton. J'en ai chanté tout jeune, quand j'étais adolescent, hein, du fait que j'habitais déjà au bord de la mer. Ces chants ont bercé mon enfance. C'est un répertoire qui m'a immédiatement intéressé.
0: Alors, vous avez choisi justement de revisiter ce répertoire, de lui donner en quelque sorte une nouvelle jeunesse.
1: Oui, les chants de mer, les chants de marins ont été, ou le sont encore, malheureusement, un peu galvaudés. Il y a un petit côté folklorique. Je me suis dit, ça serait intéressant d'apporter aussi ma propre sensibilité sur ces chants. Je l'ai fait un petit peu à ma façon, utilisation de technologies nouvelles, comme des samples, des machines, pour accompagner ces chants.

0: Dénez a voulu ouvrir ce répertoire à des récits plus contemporains. Allons-nous du, écrite par un prêtre et militant breton, raconte ainsi la marée noire provoquée en 1978 par le naufrage de la Moko Cadiz.
1: C'est un chant que j'ai entendu il y a très longtemps, j'étais adolescent, qui relate cette marée noire absolument horrible qui avait impacté la côte nord du Léon et du Finistère. Moi je l'ai vécu dans ma chair quelque part, puisque je me rappelle m'être réveillé par cette odeur absolument fétide de mazout en fait. Et quand j'étais allé au bord de la mer, voilà, tout était noir. Donc j'ai vécu ça, j'ai vu ces oiseaux mourir, j'ai vu cette plage de mon enfance sur laquelle je jouais, je passais beaucoup de mes vacances. Je l'ai vu complètement endeuillé, comme ça, complètement couvert par ce linceul noir. Donc ça, c'est un événement qui m'a beaucoup touché, un événement terrible qui reste encore dans les mémoires.

0: Nous quittons Denez et les Côtes d'Armor pour Vannes dans le Morbihan. C'est ici qu'est né Noon, qui allie aussi tradition et modernité. Ce groupe présent au festival interceltique réunit Antoine Duchesne au clavier et machine et quatre sonneurs du Baguette de Vannes, dont Étienne Chouzier.
1: Noon, c'est de la musique électronique, avant tout, avec quatre cornemuses utilisées comme des synthés. L'ambiance est assez French touch, ça danse. C'est pas un groupe de musique bretonne qui va matiner sa musique bretonne de musique électronique. Noon, c'est vraiment un musicien qui fait de la musique électronique et qui va y ajouter la sonorité de la cornemuse. Dans la culture du Baguette de Vannes, il y a toujours cette idée d'apprendre la musique de son territoire, c'est essentiel, mais il faut toujours la coller avec la plus grande ouverture possible. Donc on avait déjà cette envie et cette conscience que le mélange est toujours une bonne chose.

0: Denez est en concert dimanche avec à ses côtés 15 musiciens sur scène et Noon sera à l'affiche de la soirée électro du samedi 8 août.
1: Voilà, et le festival interceltique de Lorient, c'est jusqu'au 9 août. C'était Anne Chépeau.
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1: Laurence Dezélé.
3: Les nuages alterneront avec les éclaircies demain matin du sud-ouest au nord-est. Nous aurons aussi des entrées maritimes sur le Pays Basque et le Béarn. Du franc soleil en revanche de la Bretagne et des Pays de la Loire aux Hauts-de-France et sur le pourtour méditerranéen. Il fera 10 degrés à Quimper, 14 à Orléans et Charleville-Mézières, 17 à Paris, 20 à Lyon, 23 à Marseille et déjà 26 à Antibes. L'après-midi, ciel variable en Alsace-Lorraine et en Franche-Comté. Des nuages sur les Alpes, la montagne Corse, le massif central et les Pyrénées. Des orages possibles à l'est des Pyrénées et sur les Alpes du Sud. Un peu de mistral attendu à 40 km/h dans le couloir rhodanien, du marin autour de 50 km/h sur la côte d'Azur et au nord de la Corse. Et pour les températures maximales, on attend 20 degrés à Saint-Brieuc, 25 à Biarritz, 26 à Lille, 29 à Paris et Metz, 31 à Bordeaux, 33 à Nice et 37 à Avignon.
1: Laurence Dezélé, merci d'écouter France Info. Très bon week-end, excellente nuit. Il est minuit. Et on retrouve Paul Loncin, Spinelli.
4: Plus de contrôles dans les trains franco-espagnols, des moyens aériens de surveillance et 330 policiers et gendarmes supplémentaires à la frontière entre la France et l'Espagne. Cette batterie de mesures a été annoncée par Laurent Núñez, le ministre de l'Intérieur, en réaction à la crise migratoire de Ceuta, où 60 000 migrants sont arrivés depuis le Maroc ces derniers jours, Elia Bergel.
5: Oui, face à ce qui est désormais une polémique nationale et internationale. Selon son entourage, Emmanuel Macron assure que la France se tient prête à apporter aux autorités espagnoles tout l'appui nécessaire en cas de besoin. La controverse autour de Ceuta s'invite chez les prétendants à l'Élysée. Au RN, Marine Le Pen dénonce les entrées massives coordonnées de migrants encouragées par le gouvernement espagnol, selon elle, avec un plan de régularisation massif de sans-papiers. Réponse de Jean-Luc Mélenchon, l'insoumis accuse l'extrême droite d'instrumentaliser la situation. « J'avais proposé de mettre l'Espagne au banc des nations européennes », réagit Bruno Retailleau, le champion des LR pour la présidentielle. « C'est aujourd'hui plus que jamais nécessaire pour Gabriel Attal. Candidat à Renaissance, l'Europe est la vraie réponse de long terme face à ces crises. » Chez Horizon, Édouard Philippe dit vouloir mettre fin à une forme d'impuissance migratoire.
4: Elia Bergel, les réactions dans le reste de l'Europe ont été tout aussi marquées, particulièrement de la part de l'Italie, qui a annoncé fermer temporairement l'espace Schengen à l'Espagne, mesure inévitable selon Rome. Les ressortissants non européens feront l'objet de contrôles aux frontières aériennes et maritimes avec l'Espagne. Un phénomène de feu qui va plus vite qu'un cheval au galop, un incendie qui défie l'entendement, les mots du préfet du Var ont de quoi effrayer ce soir. L'incendie du massif du Gros-Bessillon a repris à la mi-journée, parcourant 1000 hectares en 6 heures. 2500 personnes ont dû être évacuées dans le secteur de Corrence. La météo beaucoup plus favorable en Gironde a aidé aujourd'hui les pompiers à se rapprocher d'une maîtrise du feu. Feu qui s'est déclenché il y a 9 jours. À 7 heures, 90% des 220 000 évacués ont pu rentrer chez eux. Le centre d'accueil du parc des expositions de Bordeaux ferme ses portes. Les communes de Somos, du Temple, Le Porge et Lège-Cap-Ferret restent inaccessibles. L'enseigne Maison du Monde a annoncé ce vendredi soir avoir bouclé un plan de sauvetage avec deux fonds britanniques. Malgré une perte nette de plus de 400 millions d'euros l'an dernier, la marque d'ameublement échappe ainsi pour l'instant au redressement judiciaire. Et puis la Confédération sud-américaine de football est moins tranchante que l'UEFA, mais s'interroge. La CONMEBOL demande des informations complémentaires et des clarifications sur le projet d'ouverture de la Coupe du Monde à des investisseurs privés. Un projet du patron de la FIFA, Gianni Infantino, déjà rabroué par les fédérations européenne, nord-américaine et asiatique. Il est minuit 3 sur France Info.
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4: La météo, c'est avec Laurence Dezélé.
3: Ce matin, beaucoup de passages nuageux entre les éclaircies du sud-ouest au nord-est, des entrées maritimes sur le Pays Basque et le Béarn. En revanche, une matinée plutôt ensoleillée de la Bretagne et des Pays de la Loire vers les Hauts-de-France et autour de la Méditerranée. Il fait entre 10 et 25 degrés du nord au sud. Cet après-midi, le soleil va finir par s'imposer sur presque toute la France, mais le ciel restera variable en Alsace-Lorraine et en Franche-Comté, avec un petit risque d'ondées. Des nuages devraient bourgeonner sur les Alpes, la montagne Corse, le Massif central et les Pyrénées. On pourrait avoir des orages sur l'est des Pyrénées et les Alpes du Sud. Encore un léger mistral à 40 km/h dans le couloir rhodanien et du vent marin à 50 km/h sur la côte d'Azur et le nord de la Corse. Pour les températures maximales, on attend 21 degrés à Cherbourg, 23 à Brest, 26 à Lille, 29 à Paris et Metz, 31 à Arcachon, 33 à Nice et à Lyon et 36 degrés à Perpignan.
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1: Il est 6h46, le parc des expositions à Bordeaux s'est largement vidé hier. La préfète de la Gironde a autorisé les habitants de 9 communes à rentrer chez eux. Il ne reste désormais plus grand monde dans cette très grande salle qui a compté jusqu'à 7000 évacués au plus fort des incendies le week-end dernier. Et c'est ce matin le choix de France Info. Bonjour Julien Raymond.
8: Bonjour.
1: Certains ont passé presque 10 jours dans cet endroit hier. Au moment de l'annonce du retour à la maison, c'était une véritable délivrance.
9: Une femme avec un t-shirt de la métropole saisit un micro.
10: Je me mets debout sur la chaise.
9: C'est alors que des centaines de regards d'évacués convergent vers la porte de sortie.
11: La préfète de Gironde a pris la décision d'autoriser la réintégration des communes suivantes. Nyos, Le Barp, Sestas, Saint-Jean-d'Illac, Martignas-sur-Jal, Saint-Médard-en-Jal.
9: C'est la délivrance parfois pour des familles présentes depuis une grosse semaine.
12: On rentre à la maison, papou.
13: On rentre à la maison.
14: Tu dis au revoir au monsieur, tu dis on va s'en aller à notre maison. Allez, au revoir, merci.
9: Des sourires pour les uns, la fin d'un calvaire pour Michel, 74 ans.
15: Fatigué, j'ai envie de rentrer à la maison.
9: Cette habitante de Saint-Médard-en-Jal n'a qu'une hâte, retrouver son chat.
15: Il s'appelle Matadou. Matadou parce que quand il est arrivé à la maison, il était maigre, il était tout pelé, il était dans un état lamentable. Et j'ai dit, c'est pour ça, Matadou, j'ai dit, maman, mais d'où tu viens d'où?
9: Michel a laissé Matadou une semaine tout seul à la maison, une véritable angoisse.
15: Ça me fait peur, j'ai pas envie de le retrouver mort. Je sais qu'il avait de l'eau. Dans le garage, il y a les croquettes, mais les croquettes sont en sachet, mais ouvert. Je pense qu'il est malin, il va mettre les croquettes par terre.
9: Pendant des jours, Michel n'a fait que penser à son chat. Comment va-t-il?
15: J'étais stressé, l'autre fois j'ai le cœur, j'ai eu un emballement du cœur, je suis allé à l'hôpital. Je me disais, oui, il est, tout ça. La fumée, comment il va s'en sortir? Bon, le garage est ouvert, il va aller dedans.
9: Quelques mètres plus loin, Mathéo, 16 ans, veut retrouver lui, son lit en 140.
16: Là, je vais juste bien dormir, c'est tout.
9: Capuche sur la tête, décoiffé, des poches sous les yeux. Moyenne de temps de sommeil sur la semaine qui vient de s'écouler, 4 heures par nuit environ.
16: Je dors mal, c'est pas confortable, les lits, tout ça. Là. C'est un lit de camp un peu, genre c'est un peu comme le camp des militaires, tout ça. C'est pas comme un vrai lit, tu tombes un peu dans le vide et tu me dors mal la nuit. Quoi.
9: Au fond du hall 2, Vanessa ne pense qu'à sa réserve de Ventoline, située dans un placard de sa salle de bain à Sestas. Cette trentenaire est asthmatique.
17: Mais moi, c'était très compliqué. J'avais du stress en permanence, j'étais pas bien, j'arrêtais pas de pleurer. Mais là, ça va mieux. Je sais que je rentre à Sestas, alors tout va bien. Je serai plus rassurée chez moi avec mes médicaments et je préfère rester chez moi. Mais bon, on n'a pas eu le choix de partir à cause des fumées. Quoi.
9: Cet incendie est devenu une véritable addiction pour Jeanne, les yeux collés à son téléphone portable ces derniers jours, agacée par les fausses informations qui ont envahi le parc des expositions.
18: Les gens disent blanc, l'autre disent bleu, donc on est un peu perdu. On a du mal à s'y retrouver avec tout ça, quoi. Qu'est-ce qui est vrai, qu'est-ce qui est faux, même les bruits de couloir, il y en a qui comprennent pas ou qui déforment. Il y a des feux, il y a pas des feux, ça a repris, ça a pas repris, on rentre un coup jeudi, non c'est la semaine prochaine, vous voyez des choses comme ça.
9: Mais d'autres quittent ce parc des expositions presque un peu amères, oui, Géraldine a aimé toute la solidarité entre les gens, dit-elle ces derniers jours. Elle a par exemple aidé une personne âgée.
19: Le premier jour où je suis arrivée, il y a une petite dame, elle était en fauteuil roulant, elle essayait de se diriger vers les toilettes. Alors, je lui ai demandé si elle avait besoin d'aide et elle, c'est moi qui l'ai aidée le premier jour. Ça fait même pas 2 heures qu'on est là et je l'ai aidée à faire sa petite toilette intime, le change et tout ça. Elle était aux toilettes, elle avait besoin de faire le pipi. C'était une dame qui avait quand même une petite mobilité, donc comme je sais faire les transferts de chaises à peau et voilà, je l'ai aidé à faire son change comme il faut.
9: Puis quelques rares évacués sont tristes de rentrer chez eux. Rachel, une ostéopathe bénévole, confirme, ce parc des expositions leur a permis de fuir une réalité difficile.
8: Comme René, là-bas, qui a 99 ans, qui me disait, bah, en fait, c'est encore mieux qu'une colonie de vacances. Et en fait, ils sont hyper bien ici. Et je lui ai dit, quand ils ont annoncé que Saint-Médard pouvait rentrer, je lui ai dit, mais vous êtes trop content, vous pouvez rentrer. Il me dit, mais non, je n'ai pas envie de rentrer. Je suis bien ici avec tout ce monde et tout est à disposition. Tout est dit, tout le monde est disponible pour nous. Il y a maintenant une espèce de vague où les personnes qui sont dans des situations de précarité ou des personnes isolées, qui en fait sont tellement bien ici qu'en fait bah, ils veulent plus retrouver leur quotidien, retourner chez eux pour retrouver leur quotidien.
9: Avant de quitter le parc des expositions, certains se sont fait des câlins pour se dire au revoir. Inconnus avant l'incendie, désormais liés à jamais par cet épisode.
10: Et je vous souhaite un très bon retour chez vous.
12: Le choix de France Info, signé ce matin Julien Raymond, avec les moyens techniques de Fabien Gosset, à retrouver sur franceinfo.fr.
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4: Bonjour Mathilde Bouquerel.
3: Bonjour.
4: Dans le vrai ou faux ce matin, des conseils pratiques face aux incendies pour mieux s'en protéger. Ça concerne pour l'instant surtout les habitants de la Gironde, pour le moment, mais nous pourrions tous être touchés malheureusement dans les prochaines semaines. Alors on commence sur les fumées toxiques dégagées par les feux.
3: Et sur les réseaux sociaux, beaucoup d'internautes se demandent comment se prémunir des gaz toxiques et des particules fines véhiculées par ces fumées. On va répondre aux questions qui reviennent le plus souvent et pour ça, on a contacté le professeur Mathieu Molimard, chef de service au CHU de Bordeaux.
4: Alors d'abord, Mathilde, qu'est-ce qu'on fait quand on est une personne fragile, personne âgée, femme enceinte, asthmatique ?
3: Eh bien, s'il y a des fumées épaisses, comme ça a été le cas ces derniers jours à Bordeaux, eh bien, on reste au maximum chez soi. Il faut aussi calfeutrer son habitation en fermant ses fenêtres et en mettant un linge mouillé sous sa porte. Si on doit absolument sortir, on peut mettre un masque FFP2. L'Agence régionale de santé en a distribué plus de 3 millions aux habitants de Gironde. Mais attention, cela ne protège que contre les particules fines, la pollution de l'air. Pas contre le monoxyde de carbone, ce gaz auquel sont confrontés les pompiers et les personnes qui luttent contre les incendies. Une fois les fumées épaisses passées, on peut consulter le site Atmo, A-T-M-O, pour surveiller la qualité de l'air autour de chez soi.
4: Et que doit-on faire avec sa VMC, sa ventilation mécanique dans notre logement ?
3: Eh bien, il faut la couper. Si on ne peut pas, on la couvre. On ne fait ça que 24 à 48 heures, le temps que les fumées épaisses se dissipent. Pourquoi on la coupe ? Eh bien parce que quand la VMC rejette l'air intérieur de votre logement vers l'extérieur, elle aspire aussi l'air de la rue par tous les interstices de votre logement, les ventilations des fenêtres, votre porte, etc. C'est justement ce qu'on veut éviter en cas de fumée toxique.
4: Enfin, qu'est-ce qu'on fait avec les cendres, les poussières déposées par ces fumées ?
3: Il faut éviter de secouer ce qui est couvert de poussière ou de cendres parce que ça va remettre les particules en suspension dans l'air. Donc il faut plutôt nettoyer avec de l'eau. Et avec des gants, parce que les particules toxiques présentes dans ces poussières traversent la peau.
4: Merci beaucoup pour tous ces conseils pratiques, Mathilde Bouquerel.
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20: Avec vous, Yann Rousseau. Bonjour Yann.
21: Bonjour.
20: Si le midi, au lieu de retrouver vos collègues à la cantine, vous alliez passer un peu de temps dans un café de sommeil, c'est la solution choisie par de plus en plus de jeunes employés dans les grandes entreprises de Corée du Sud.
21: Oui, c'est une tendance qui se diffuse à Séoul, notamment dans les grands quartiers d'affaires, que ce soit à Gangnam ou à Yeouido. C'est là que sont installés les grands groupes du pays, comme Samsung ou LG Electronics. Et beaucoup de jeunes cadres expliquent qu'ils se sentent surmenés et qu'ils ressentent le besoin de faire un vrai break, une pause à la mi-journée. Ils veulent à la fois une séparation physique et mentale par rapport à leur travail. Et ils considèrent qu'aller déjeuner avec les collègues, eh bien, c'est une extension du bureau. On ne se détend pas réellement. Donc, ils mangent rapidement un bout devant l'ordinateur avant d'aller s'accorder quelques minutes de sommeil dans des cafés spécialisés qui ouvre un peu partout dans la ville.
20: Donc ça veut dire qu'ils payent pour aller dormir entre midi et deux.
21: Exactement. Alors en Corée, la pause déjeuner, c'est plutôt une heure maximum. Donc dans les faits, ces employés vont dormir souvent une trentaine de minutes. D'abord, ils choisissent un café. Il y a plusieurs thèmes. Souvent, ce sont des salles très silencieuses, fraîches, avec une lumière tamisée. Vous vous glissez dans un grand fauteuil de massage. Ils sont isolés les uns des autres par des petites parois. Et vous vous laissez dériver quelques minutes. Si vous préférez, il y a des cafés de sommeil tout aussi calmes où vous dormez dans des hamacs. Et là, on vous passe un son d'ambiance, de jungle et d'oiseaux exotiques. Normalement, vous payez par tranche de 10 minutes et il faut compter environ...

0: Yann Rousseau sur ce sujet donc en Corée du Sud pour bientôt chez vous.
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3: Dans ces destins qui font l'info, ce matin, un destin royal, dernier épisode de notre série sur celle qui deviendra un jour la reine d'Angleterre. Kate, née Middleton, désormais princesse de Galles. Aujourd'hui au programme, Ersine Leibovitch, la rivalité avec l'autre princesse, Meghan.
4: Hello, good morning.
5: How are you?
6: Her Royal Highness, the Duchess of Cambridge.
7: I remain with you, side by side, hand in hand.
8: Thank you very much.
9: God save the King!
10: God save the King!
11: 6 mai 2023, le couronnement du roi Charles III, événement planétaire exceptionnel, 70 ans après l'arrivée d'Elisabeth II sur le trône d'Angleterre. Quelques mois plus tôt, Kate Middleton a encore progressé dans la monarchie britannique en devenant princesse de Galles, comme l'était sa belle-mère Diana, décédée à Paris en 1997. Mais ce jour-là, une autre membre de la famille royale brille par son absence. C'est la belle-sœur de Kate, Meghan Markle, l'épouse du prince Harry. Kate et Meghan, deux femmes que tout oppose depuis toujours. Anna Klimpe, experte en communication.
12: Meghan Markle est l'exact opposé de Kate, parce qu'elle ne s'est pas adaptée aux règles du système. Elle a même osé critiquer la famille royale. Elle est plutôt du genre à tout dynamiter. Et ça n'est pas très bien passé. Ce n'est pas pour rien que Kate est aussi appréciée et Meghan aussi mal vue.
11: Entre les deux, l'incompréhension s'est installée dès l'arrivée de Meghan Markle, américaine, métisse, comédienne à succès, dans la famille Windsor. Premier clash en 2017. Kate Middleton, duchesse de Cambridge, marie sa sœur Pippa. Meghan Markle, la compagne du prince Harry, n'est pas la bienvenue à la cérémonie religieuse. Karine Hernandez est journaliste au magazine Voici.
13: Carol Middleton, donc, qui est donc la mère de Kate et de Pippa, essaye de faire comprendre à Harry que voilà, s'il vient avec Meghan, on sait qu'ils sont ensemble depuis très peu de temps, forcément, ça va être elle la star du jour. Donc elles lui disent clairement, écoute, tu peux venir, par contre tu viens pas avec Meghan.
11: En mai 2018, le prince Harry épouse Meghan Markle, qui ne se refuse aucun caprice pendant les répétitions à la chapelle Saint-Georges où reposent les rois d'Angleterre. Karine Hernandez.
13: Elle n'aime pas l'odeur. Elle aurait demandé à ce qu'on vaporise en fait du parfum, justement, à l'intérieur de la chapelle.
11: Ce jour-là, Kate Middleton prévient la reine d'Angleterre qui refuse de parfumer le tombeau des rois. Un autre désaccord apparaît entre les deux belles-sœurs à propos de la tenue des demoiselles d'honneur. Kate Middleton veut que le protocole soit respecté. Meghan Markle n'est pas d'accord. Maud Garmi, journaliste du magazine Point de Vue.
14: Tout ça repose sur est-ce qu'il fallait ou non mettre des collants aux petites demoiselles d'honneur. Kate Middleton a été pour, puisque c'est la tradition, et que Meghan Markle, en bonne ouragan qu'elle est, se soit dit « Allez, on passe outre ça, il fait beau, les petites filles auront les jambes nues. »
11: Cette fois, c'est Meghan Markle qui marque le point. Meghan et Harry, Kate et William, les deux couples cohabitent un temps au château de Windsor. Mais Meghan multiplie les impairs et le personnel se plaint de son caractère. Tom Quinn est journaliste au Times.
15: Tout cela a fuité et les gens l'ont surnommée la duchesse difficile. Parce qu'elle voulait changer les choses et qu'eux n'étaient pas prêts au changement.
11: Des difficultés, Meghan et Harry n'ont pas fini d'en créer à la famille royale d'Angleterre. En 2020, ils renoncent à leur fonction officielle et partent s'installer aux États-Unis. En 2021, une interview télé dans le confessionnal de l'animatrice Oprah Winfrey signe une véritable déclaration de guerre.
16: Bonsoir et bienvenue à tous dans l'actualité de ce lundi. L'interview qui ébranle la monarchie britannique.
11: Meghan Markle accuse la famille royale de racisme, d'intolérance. Elle dit que Kate Middleton l'a fait pleurer la veille de son mariage.
17: Was there a situation where she might have cried or she could have cried?
18: No, the reverse happened.
11: Janvier 2023, le prince Harry sort ses mémoires sous le titre Le suppléant, nouvelle attaque frontale contre la couronne britannique. Tom Quinn du Times.
19: William and Kate.
15: Du fait de la popularité de Kate, William et Kate ont toujours eu l'avantage sur Harry et Meghan dans la bataille médiatique.
11: À présent, depuis leur résidence américaine, Meghan et Harry signent des contrats juteux pour raconter les dessous de la couronne britannique, tandis que Kate Middleton continue de l'honorer en attendant que son mari devienne roi et elle, reine d'Angleterre.
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2: Et c'est ma santé, c'est avec Julien Méniel. Aujourd'hui, Julien, c'est un peu particulier. Vous nous expliquez que l'été, bah, ça n'est pas que la fête et les vacances ou encore les apéros à rallonge.
3: Il fait beau, tout le monde est joyeux, mais vous, vous vous sentez facilement agacé, un petit peu anxieux. Vous manquez d'énergie, vous avez du mal à vous concentrer. Vous avez un coup de mou, vous ne vous trouvez pas beaucoup de qualité en ce moment. Vous avez peut-être un trouble affectif saisonnier estival. Oui, une déprime, voire une dépression saisonnière. Alors la plupart des gens en souffrent à l'approche de l'hiver. Vous faites manifestement partie de celles et ceux qui sont touchés l'été. Les symptômes sont les mêmes, à ceci près que le trouble hivernal a tendance à couper l'appétit et à provoquer des insomnies, alors que son équivalent estival fait plutôt prendre du poids et beaucoup dormir jusqu'à 17 heures par jour, parfois. Alors, qu'est-ce qui vous arrive? Pourquoi vous allez mal quand tout le monde vit sa meilleure vie? Alors déjà, tout le monde ne va pas bien. Méfiez-vous des apparences. Ensuite, bah peut-être tout simplement que la ferveur de l'été bouscule un petit peu vos routines et que ça vous déstabilise. Peut-être que la chaleur vous écrase, ça vous dissuade de tout effort, ça vous empêche de faire ce qui vous fait plaisir habituellement. Et puis surtout, il y a la pression sociale et les injonctions à sortir. Vous êtes sans doute le genre de personne à qui, l'hiver, ça va très très bien de cocooner sous un plaid sans voir personne. Là, la multiplication des invitations pour des fêtes, des pique-niques, des terrasses, etc. Bah peut-être que vous n'avez pas les moyens déjà. Et puis surtout, peut-être que c'est trop pour vous et que vous le vivez mal parce qu'on vous donne l'impression que bah, c'est pas normal.
2: Alors Julien, qu'est-ce qu'on peut faire quand on est concerné ?
3: Que ce soit pour ça ou pour l'anxiété estivale qui toucherait environ 30% des adultes d'après une étude récente, la première clé, c'est de l'accepter. On a le droit de ne pas aimer les barbecues à rallonge tous les jours. Plus vous vivez mal quelque chose, que ce soit la chaleur ou même juste le fait d'être mal, plus vous sécrétez du cortisol, l'hormone du stress. Donc il y a un moment où il va falloir bah, casser le cercle vicieux. Ensuite, évidemment, petit truc pratique, si vous suivez un traitement habituellement anxiolytique, antidépresseur ou autre, là, clairement, ce n'est pas le moment d'essayer de diminuer les doses. Et puis, pratique toujours, faites un petit peu d'exercice physique, ça aide. Pensez à bien vous hydrater et puis consultez si vous en ressentez le besoin. Pour le reste, écoutez-vous sans vous juger. C'est une règle d'ailleurs qui s'applique aussi à l'entourage. Pour que tout le monde aille le mieux possible, il faut savoir écouter sans juger.
2: On s'écoute, on ne juge pas, c'est ma santé. Julien Méniel à retrouver sur franceinfo.fr.
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5: Bonjour Claude Onesta.
6: Bonjour.
5: C'est le dernier jour que nous passons ensemble. Après, je vous libère dans cette semaine exceptionnelle hein, à vos côtés sur France Info dans le monde d'Élodie. Et puis, il y a ce livre hein, qui accompagne tous nos échanges, Performé, édition Michel Lafon. Depuis le début de cette série, on a parlé du petit garçon de Toulouse, des experts, des défaites, des Jeux Olympiques. Mais aujourd'hui, j'aimerais qu'on parle de l'après, parce qu'il y a une chose qui revient souvent quand on vous écoute. Vous semblez moins obsédé par la victoire que par la trace qu'on laisse aux autres. Et il y a un moment qui raconte peut-être cela mieux que tous les autres, le 21 août 2016, Rio de Janeiro. La France vient de perdre la finale olympique contre le Danemark. Ce soir-là, ce n'est pas seulement une médaille d'argent, c'est aussi votre dernier match comme sélectionneur de l'équipe de France. Et alors que beaucoup auraient parlé de frustration ou d'échec, vous, vous parlez surtout de gratitude des joueurs, du chemin parcouru, de l'aventure humaine. Quand vous regardez aujourd'hui toutes ces années de carrière, est-ce que vous voyez d'abord les titres ou les visages ?
6: Non, les titres. Très honnêtement, j'ai gagné beaucoup de médailles avec l'équipe de France, mais je serais bien incapable de vous dire où elles sont. Chez moi, il n'y a pas un mausolée à la gloire des médailles reçues. Non, je ne sais pas où c'est, ça doit être dans un carton, dans le garage. Non, parce que pour moi, la médaille n'est pas l'objectif. Elle n'est que la conséquence de l'objectif réussi, qui est le chemin que l'on construit pour atteindre l'objectif. Donc, il y en a qui l'ont mieux dit que moi, il n'y a pas un chemin vers le bonheur. Le bonheur, c'est le chemin.
5: Comment on vit le fait de se dire, tiens, après ça, c'est fini ?
6: Moi, j'ai jamais l'impression que c'est fini. C'est-à-dire que je n'ai plus la responsabilité sur de grands projets, mais parce que je ne la revendique plus. Parce que peut-être j'ai fini cuit. Les Jeux, ça m'a pompé. Et je pense que j'avais besoin d'abord de me reposer, de me poser. Et puis, j'ai quand même eu une épouse qui a accompagné mon aventure depuis 42 ans et qui m'a dit, si maintenant tu peux rentrer à l'écurie, c'est quand même... Peut-être qu'il faut qu'on en profite un peu tant qu'il est temps, tant que... Puis le sentiment d'avoir parfois beaucoup plus fait pour les enfants des autres que pour les miens.
5: C'est un regret, ça?
6: Oui, parce que t'as toujours l'impression, et moi la maison était bien en place, bien tenue, parce que structurée, et que mon épouse jouait les rôles. Et donc d'une certaine façon, et parfois de manière un peu égoïste, on s'engage ailleurs.
5: Si vous deviez transmettre une seule chose aux jeunes entraîneurs ou aux jeunes managers qui vous regardent, ce serait quoi, Claude Onesta?
6: La loyauté au projet, le courage décisionnaire, et le fait de penser que se protéger, c'est se perdre. Donc la prise de risque est inhérente à la... Alors pas la prise de risque folle qui met tout le monde en péril, mais la prise de risque qui fait qu'on va être obligé d'aller chercher plus loin et donc de continuer à avancer pour être au rendez-vous de ce que l'on espère. Donc moi je suis pas un fanat de la perf pour la perf. Moi la perf c'est, si elle a un sens humaniste, faire mieux pourquoi ? Moi c'est pas pour gagner plus d'argent, c'est faire mieux pour être mieux construit, mieux capable, plus en phase avec ceux qui vivent autour de moi. Moi, on vit en communauté, il faut que la communauté vive de manière harmonieuse.
5: Est-ce que performer, ce n'est pas simplement réussir à faire grandir les autres avec soi?
6: Oui, c'est la volonté de faire communauté. Nous, on dit faire vestiaire. Faire vestiaire, c'est accepter. Vous savez, l'image d'un vestiaire, c'est quoi? Vous avez 15 gars qui rentrent dans un vestiaire... Ils sont parfois de nationalités différentes, de cultures différentes, de religions différentes, d'idées politiques différentes, de mœurs différentes. Et pour autant, il y a un moment où ils se déshabillent, ils se mettent un maillot commun et ils vont faire ensemble. Ce qui n'enlèvera en rien la singularité de chacun et, je dirais, les fondements de chacun. Sauf qu'il y a un moment où ils vont être capables de partager, de s'associer, de collaborer et donc de... participer à faire mieux ensemble. Ben, je crois que c'est le sens de la vie qu'on devrait aujourd'hui partager et on devrait vivre dans un grand vestiaire où tout le monde serait réuni.
5: Et on aurait le sourire aux lèvres parce qu'on aurait gagné. C'est ce que vous avez réussi avec aussi Paris 2024, c'est vraiment de rapprocher liberté, égalité, fraternité. Merci beaucoup, Claude Onesta, d'avoir passé cette semaine avec nous sur France Info dans le monde d'Élodie. Merci de nous avoir raconté ces moments incontournables du sport français que vous incarnez, mais surtout cette idée du collectif, de la confiance et de l'importance des victoires construites ensemble. Je rappelle que votre ouvrage Performé est sorti aux éditions Michel Lafon. Et puis finalement, à travers ce livre, on comprend peut-être une chose essentielle, les plus grandes victoires ne sont jamais totalement individuelles. Merci beaucoup.
6: Merci à vous.
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1: À minuit 30, les dernières informations de la nuit et d'abord ces termes qui reflètent le pessimisme du préfet du Var. L'incendie du massif du Gros Bessillon défie l'entendement. Selon Simon Babre, les flammes ont connu une reprise à la mi-journée vendredi, venant même à entourer le village de Montfort-sur-Argent. 1000 hectares ont été parcourus en 6 heures. 2500 habitants ont été évacués. En Gironde, il y a plusieurs motifs de satisfaction sur le front des incendies. Sur 220 000 personnes évacuées, 198 000 ont reçu le feu vert pour rentrer chez elles. Le trafic ferroviaire au sud de Bordeaux, interrompu depuis dimanche dernier, va pouvoir reprendre progressivement ce samedi. Le service sera normal vers Toulouse. 3 TGV sur 4 fonctionneront vers Tarbes. Service quasi normal aussi sur toutes les lignes TER. Le nombre de policiers et de gendarmes va être multiplié par 5 ce samedi à la frontière franco-espagnole. Promesse de Laurent Nunez, soit plus de 330 agents supplémentaires. Emmanuel Macron avait demandé au ministre de l'Intérieur de renforcer les contrôles en raison de l'afflux massif de migrants depuis quelques jours en provenance du Maroc vers l'enclave espagnole de Ceuta. Donald Trump affirme qu'Israël est très content de l'accord sur le désarmement du Hamas. Le président américain l'avait lui-même annoncé la nuit dernière. Le mouvement palestinien l'avait ensuite confirmé. Seul le ministre israélien d'extrême droite Itamar Ben-Gvir a réagi, dénonçant un texte inacceptable. Le parquet de Bourg-en-Bresse annonce que 5 hommes sont poursuivis pour injures publiques après avoir entonné des chants racistes. C'était lors d'une feria à Marbeauce dans l'Ain. Les mises en cause ont pleinement reconnu les faits et présenté leurs excuses. Et puis la ruée vers l'intelligence artificielle se confirme. Selon OpenAI, son agent conversationnel ChatGPT a franchi le seuil du milliard d'utilisateurs actifs 4 ans après son lancement pour le grand public. Minuit 33, bonne nuit à l'écoute de France Info.
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3: Le Premier ministre espagnol sur le pont, il va se rendre en urgence aujourd'hui à Ceuta, ce minuscule territoire sous souveraineté espagnole dans le nord du Maroc, et un territoire qui fait face à l'arrivée illégale d'au moins 1500 migrants depuis une semaine, une situation de crise. L'armée espagnole d'ailleurs envoie des renforts sur place.
4: Oui, car on a vu les forces de sécurité espagnoles complètement débordées hier. Des centaines de personnes venues du Maroc, majoritairement des jeunes et pour l'essentiel des hommes, ont pénétré dans l'enclave. Ils ont contourné la frontière à la nage, certains équipés de bouées, voire de combinaisons de plongée, mais la grande majorité torse nu ou vêtu d'un simple t-shirt, malgré le danger des vagues et des rochers. Les autorités font état de 9 morts dans la traversée, sans compter les blessés. Dans cette enclave de Ceuta, minuscule territoire de moins de 20 km², les riverains sortent leur téléphone, l'œil incrédule, pour capter les cris de joie collectifs des migrants qui sont parvenus sur le sol espagnol. Beaucoup d'entre eux courent, soit par crainte d'être rattrapés, soit pour gagner au plus vite un centre d'accueil. Mais les centres d'accueil sur place sont saturés depuis une semaine. Ceuta constate 150 entrées illégales chaque jour, selon le maire de la ville, jusqu'à la journée d'hier, donc, qui a marqué le pic de ce phénomène.
3: Alors, comment on l'explique, ce phénomène, Frédéric ?
4: Alors, des rumeurs sur les réseaux sociaux. D'abord, au sein de la jeunesse marocaine, rumeurs selon lesquelles la frontière de Ceuta est ouverte. En Espagne, l'opposition de droite met aussi en cause une décision de justice toute récente. Il y a 3 semaines, la Cour suprême espagnole a déclaré illégal de refouler un migrant quand il arrive par la nage dans l'enclave de Ceuta. Et puis la presse espagnole s'interroge sur une éventuelle passivité des forces de sécurité marocaines de l'autre côté de la frontière qui n'ont pas contenu cet exode. Est-ce une manière de faire payer au Premier ministre espagnol sa récente visite chez le grand rival du Maroc, l'Algérie? C'était il y a 10 jours. Ce ne serait pas la première fois, Jean-Christophe, que l'immigration illégale est instrumentalisée. Il y a 5 ans, 10 000 migrants étaient entrés de force à Ceuta en 2 jours. Le gouvernement marocain avait reconnu qu'il s'agissait d'une forme de représailles. L'Espagne venait d'accueillir sur son sol le chef indépendantiste du Sahara occidental. C'est le dossier le plus sensible pour le gouvernement marocain.
3: Et cette nouvelle crise migratoire, Frédéric, elle provoque aussi des tensions en Europe.
4: Oui, les images de Ceuta commentées dans toute l'Europe, notamment par la première ministre italienne, la nationaliste Giorgia Meloni, qui appelle à suspendre la libre circulation entre l'Espagne et le reste de l'Europe, c'est-à-dire à exclure les Espagnols de l'espace Schengen. Une déclaration qui a ulcéré le gouvernement socialiste espagnol. Il convoque d'ailleurs dans la journée l'ambassadeur italien à Madrid. La crise migratoire n'est peut-être que le prélude à la crise politique.
3: Frédéric Seyss, l'Infomonde sur France Info.
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3: Tout l'été, France Info revient sur les événements marquants de l'année avec des grands témoins qui les ont vécus aujourd'hui. La mission Artemis, pendant laquelle les astronautes de la NASA ont pu observer la face cachée de la Lune. Olivier Aymon.
5: 7 avril 2026, en tout début de nuit, les quatre membres d'équipage de la mission Artemis 2 s'apprêtent à disparaître derrière la Lune, privés de tout lien avec la Terre pendant 40 minutes.
6: Nous allons bientôt ne plus pouvoir communiquer, mais nous espérons sentir votre amour depuis la Terre et à vous tous, en bas. Nous vous aimons depuis la Lune.
5: Ce passage derrière notre satellite naturel est l'apogée de cette deuxième mission du programme Artemis, qui prévoit le retour de l'homme sur la Lune 54 ans après le départ du dernier astronaute ayant foulé ce sol gris et rocailleux, l'Américain Gene Cernan, en décembre 1972, mission Apollo 17. À l'époque, le voyage sur la Lune perd de son intérêt, sa conquête ayant été gagnée en 69 par les États-Unis, devenu à jamais le premier pays à déployer son drapeau sur place à 400 000 km de la Terre.
7: 3, 2, 1, booster ignition, and lift off. The crew of Artemis 2, now bound for the moon.
5: Plus d'un demi-siècle plus tard, la Lune est donc redevenue un objectif pour les États-Unis, alliés cette fois avec les agences spatiales occidentales, Europe, Canada, Japon. Prochaine étape, Artemis 3.
8: L'histoire de la mission Artemis 3 est quand même assez surprenante.
5: Olivier Sanguy, responsable des actualités spatiales à la Cité de l'Espace à Toulouse.
8: Au départ, c'était Artemis 2, un tour de Lune, Artemis 3, on se pose. Quand on regarde ce qui a été fait au moment d'Apollo, on a été beaucoup plus prudent. Il y avait Apollo 8, puis il y a eu Apollo 9 et Apollo 10, deux missions Apollo un petit peu oubliées. Apollo 9, test du matériel lunaire autour de la Terre, c'est-à-dire la capsule Apollo avec le module lunaire, on reste autour de la Terre. Et puis avec 10, on fait la même chose, mais autour de la Lune, et on ne se pose pas. Et beaucoup de gens disaient, il ne manque pas une étape entre Artemis 2 et Artemis 3, mais bon, on continuait. Puis finalement, avec l'arrivée du nouvel administrateur de la NASA, Jared Isaacman, ça a été acté. Artemis 3 est devenu une sorte d'Apollo 9 bis, où on va tester le matériel lunaire autour de la Terre. Surtout que ce matériel, il n'est pas tout à fait prêt, il faut être conscient. Alors d'un côté, on se dit, c'est plus prudent. Normalement, c'est l'année prochaine, c'est en 2027. Alors certes, fin 2027, on va envoyer une capsule Orion, avec le module de service européen toujours, faire un rendez-vous avec les deux candidats atterrisseurs lunaires qui ont été confiés au privé. Mais le calendrier reste extrêmement ambitieux, pour ne pas dire trop serré. Hein, mission de test l'année prochaine, et on se pose l'année d'après, 2028.
5: Et il y a la Chine notamment qui, elle, annonce une première sur la Lune pour la fin de la décennie, pour le début des années 2030.
8: Oui, voire même peut-être pour 2029. Parce qu'on prête à la Chine la volonté peut-être de vouloir faire un alunissage habité en 2029 pour les 80 ans de la République populaire de Chine. Ça permettrait au pouvoir chinois non seulement de dire au monde entier « nous sommes une société de la connaissance technologique, etc. » mais aussi en interne d'avoir le discours « regardez ce que fait votre pays quand il est uni ». Voilà. Donc, il y a un double agenda politique. En revanche, si on regarde bien les déclarations officielles, la Chine n'a jamais dit « notre but est d'aller sur la Lune avant que les Américains y retournent ». Jamais, ça n'a jamais été un but politiquement dit clairement. Pas du tout. Bon, ils seront contents, bien sûr, s'ils y arrivent, mais c'est pas ça. En revanche, du côté américain, oui. Alors, est-ce qu'ils se sont pas un petit peu créé une pression qu'ils n'avaient pas la peine de faire, puisqu'après tout, ils ont marché sur la Lune il y a plus de 50 ans? Oui, politiquement, aux États-Unis, le camp républicain, donc le camp du président actuel Donald Trump, dit « si nous, États-Unis, nous ne retournons pas sur la Lune avant que la Chine y aille la première fois, ce sera un signe d'affaiblissement ». On peut se demander s'ils ne sont pas un peu tirés une balle dans le pied vu le retard que prend leur programme Artemis. Mais cette course, finalement, elle n'est pas des deux côtés. La Chine, elle, dit qu'elle ne fait pas de course, avec les États-Unis en tout cas. Et les États-Unis disent qu'ils font une course, mais il n'y a pas de véritable concurrent déclaré officiellement. La course, elle est peut-être à l'intérieur, à savoir qui va fournir en premier l'atterrisseur qui va permettre d'avoir des Américains qui marchent à nouveau sur la Lune. Et la course, elle est entre deux milliardaires, Jeff Bezos avec Blue Origin et Elon Musk avec SpaceX, puisque les deux sociétés ont été retenues pour donner un atterrisseur. Et la NASA a clairement dit, on prendra l'atterrisseur qui sera prêt en premier.
5: Et pour cette mission test Artemis 3, un Européen a été sélectionné, l'Italien Luca Parmitano, issu de la même promotion que Thomas Pesquet.
3: Olivier Aymon, ils ont fait l'actu, à retrouver sur franceinfo.fr.
9: Salut, c'est Sarah. Ça dit quoi ? Il y a d'abord eu 1500 personnes arrivées du Maroc ces derniers jours à la nage sur les rives de Ceuta. Ceuta, c'est une enclave espagnole sur le continent africain, frontalière avec le Maroc et l'une des deux seules frontières terrestres de l'UE en Afrique. 9 personnes sont mortes lors de la traversée et puis hier, plusieurs centaines d'autres sont entrées. C'est l'arrivée de migrants la plus importante à Ceuta depuis 2021.
10: Nous traversons une crise migratoire d'une telle ampleur que les capacités de réponse des services publics et de l'administration sont actuellement saturées.
9: Le président de Ceuta, Juan Jesús Vivas, demande au gouvernement de déclarer l'état d'urgence national. L'armée va être déployée pour garantir la sécurité dans l'enclave, mais l'urgence est aussi humanitaire.
10: Les centres d'accueil sont au bord de la rupture et totalement saturés. Il ne reste plus de place pour qui que ce soit.
9: Alors, difficile de savoir avec certitude ce qui a déclenché cet afflux massif vers l'Espagne, mais Madrid mène en ce moment une vaste campagne de régularisation des travailleurs sans papier. Plus d'un million de demandes ont été déposées, avait annoncé le mois dernier le Premier ministre espagnol. Au Maroc, hier soir, des milliers de jeunes étaient rassemblés à Fnidek, la ville la plus proche de Ceuta. Certains avaient fait des dizaines de kilomètres à pied dans l'espoir d'entrer en Espagne après avoir entendu dire que la frontière avait été ouverte.
11: C'est les voisins qui vont être contents.
9: Ouais, bah les voisins, ils paniquent. L'Italie en particulier, qui a proposé de suspendre l'Espagne de l'espace Schengen. En gros, que le pays ne soit plus inclus dans la libre circulation européenne. Tout ça pour éviter que les migrants arrivés en Espagne n'aillent s'installer ailleurs en Europe. L'autre grosse info de la nuit a été annoncée par Donald Trump sur ses réseaux sociaux. Un accord a été trouvé, le Hamas va être désarmé et l'armée israélienne va se retirer de la bande de Gaza. C'est une étape de la phase 2 de l'accord de cessez-le-feu entré en vigueur en octobre dernier. Dans les 15 prochains jours, le Hamas va rendre petit à petit ses fusils d'assaut et ses lance-roquettes. Et au fur et à mesure, les soldats israéliens laisseront leur place à la Force internationale de stabilisation et à une nouvelle police palestinienne. Pour la reddition des armes lourdes et le démantèlement des tunnels, il faudra attendre beaucoup plus tard. L'accord a bel et bien été confirmé par le Hamas. On revient en France où la situation s'améliore face aux incendies. Tiens, écoute, le bilan de la journée d'hier fait par la préfète de Gironde, Sophie Broca.
12: C'est la première journée un peu optimiste parce qu'on a l'impression qu'on est en train de revenir sur le chemin d'une vie normale.
9: Plus de la moitié des 224 000 personnes évacuées ont été autorisées à rentrer chez elles. En Gironde, le feu est contenu. Et puis je voulais t'emmener aussi ce matin dans le Loir-et-Cher, un peu plus au nord donc, où un chat a été retrouvé mort, brûlé. Au niveau du dos, son pelage enduit d'une substance grasse, collante. Son propriétaire a porté plainte car il est persuadé que son chat a été utilisé comme torche vivante.
13: J'imagine que si c'est pour foutre le feu à la forêt, il le course derrière et le chat il doit partir au fin fond de la forêt. C'est un truc qu'on voit sur les réseaux sociaux. Donc apparemment, il y a des gens qui copient ce procédé, qui enflamment les chats et qui les balancent dans les forêts. Là.
9: Un procédé qu'on a surtout vu en Calabre, tout au sud de l'Italie, où la protection civile a retrouver des chats avec des chiffons imbibés de liquide inflammable attachés à la queue et qui auraient ensuite été balancés dans les champs pour aider à propager les incendies.
14: Je ne sais pas comment vous appelez ça. Moi, j'appelle ça de la cruauté.
9: On est même sur de la torture animale, là. Dans notre cas du Loir-et-Cher, une enquête est en cours pour sévices graves sur animal domestique et puis pour vérifier aussi s'il y avait une intention en plus de mettre le feu à la forêt.
15: Je crois que je suis en train de perdre toute foi en l'humanité.
9: À partir de ce vendredi 31 juillet, pour la première fois depuis 40 ans, la France accueille les championnats d'Europe de natation. Ça se passe à Saint-Denis, près de Paris, au centre aquatique olympique, réutilisé donc après les Jeux. 3 semaines d'épreuves et pour revoir Léon Marchand à l'œuvre, il faudra attendre le 10 août. Là, aujourd'hui, on commence avec le plongeon et la natation artistique.
16: Qu'est-ce que vous croyez ? C'est comme ça que vous allez gagner ?
17: Nous, on veut juste participer.
16: Pardon ? Entendu ?
17: On veut juste participer.
16: Participer, fils de pute !
18: Ça va pas !
16: Ça va pas quoi ?
18: rien, rien.
9: La natation synchronisée n'est pas un sport de femme et le vélo n'est pas un sport d'homme. Le Tour de France femme démarre demain. Le grand départ sera donné en Suisse, à Lausanne. Et la directrice de la course, Marion Rousse, a prévenu.
19: Mentalement parlant, je pense que ce sera le plus dur de son histoire.
9: Une 5e édition avec des difficultés sur chacune des 9 étapes, dont l'ascension du mythique Mont Ventoux vendredi prochain, avant une arrivée à Nice. Alors d'habitude, le Tour femme part juste après le Tour homme. Cette année, il y a 6 jours de décalage. Et c'est un signe que le Tour de France Femmes commence à exister, seul à attirer ses propres audiences. La Française Pauline Ferrand-Prévot sera d'ailleurs là pour défendre son titre. C'était Sarah de France Info. Allez, ciao!
20: Allez les connards! On vous laisse juste participer! Je vais vous montrer moi si on va participer! On est là pour gagner!
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3: C'est l'heure de vous retrouver, Marion Pépin, pour l'œil de Marion. Alors, on parlait de ces arnaques qui se multiplient sur les réseaux sociaux et sur Internet, ces fausses cagnottes. Les théories du complot également, elles se multiplient. Depuis le week-end dernier, de nombreuses vidéos circulent sur TikTok, sur X ou encore sur Facebook, dans lesquelles certains internautes affirment que les incendies du Sud-Ouest n'auraient rien d'accidentel.
9: Ouais, certains parlent de coûts montés pour développer de futurs projets immobiliers. D'autres évoquent des intérêts économiques cachés. Mais ce qui revient le plus, c'est qu'ils auraient été provoqués, ces incendies, pour installer des panneaux solaires. Ces vidéos sont vues des centaines de milliers de fois.
21: Ce qui arrive en Gironde n'a rien d'une catastrophe. Vous avez peut-être entendu parler du projet Oriseo, projet porté par Engie et Neoen depuis 2022. Ce projet prévoit d'installer le plus grand parc solaire de France au sud de Bordeaux. Sauf que pour le faire, il faut défricher plus de 680 hectares de forêt dans les Landes. Avant d'aller plus loin, je tiens à rappeler que tout ce que je suis en train de vous dire, c'est officiel, c'est documenté, vous pouvez aller voir par vous-même sur Internet.
9: En fait, ce qui nourrit ces vidéos, c'est qu'elles partent d'un fait réel, un projet de parc photovoltaïque qui est bien prévu dans le secteur, le projet Oriseo, à quelques kilomètres au sud de Bordeaux sur la commune de Socats. Donc des internautes font le lien avec les incendies. Sauf qu'à ce stade, rien ne permet d'établir un quelconque rapport. Et surtout, selon les cartes du programme européen Copernicus, la zone prévue pour le projet n'a pas été touchée par les flammes.
3: Et Marion, ce genre de théorie, ça revient à chaque grande catastrophe.
9: Oui, c'est assez frappant. On avait déjà vu et entendu les mêmes récits après les incendies d'Hawaï en 2023 ou encore les feux de Los Angeles l'année dernière. À chaque fois, les noms changent, le lieu change, mais le scénario reste quasiment le même. On accuse de grandes entreprises, les États ou des milliardaires d'avoir volontairement déclenché les feux pour leurs propres intérêts, qu'ils soient économiques ou personnels.
3: Et pourquoi ces vidéos rencontrent-elles autant de succès sur les réseaux ?
9: Eh bien parce qu'une catastrophe laisse de nombreuses questions sans réponse. Quand des milliers d'hectares partent en fumée ou que des habitants perdent leur maison, beaucoup cherchent une explication. Les théories du complot offrent souvent un récit simple. Elles désignent un responsable, là où la réalité est bien plus complexe. Et puis les réseaux sociaux favorisent ce type de contenu, car ils provoquent de fortes réactions, donc énormément de commentaires et de partages, et donc sont davantage mis en avant par les algorithmes.
3: Toujours ce satané algorithme. Alors Marion, comment on évite de tomber dans le piège ?
9: Alors on essaie de se méfier de ces vidéos qui prétendent révéler ce que les médias vous cachent ou qui désignent un coupable sans apporter de preuves. Aujourd'hui, les causes exactes des incendies de Gironde et des Landes sont toujours en cours d'enquête, donc mieux vaut attendre. Et attention aussi, les théories du complot jouent souvent sur nos émotions. Si une vidéo vous met immédiatement en colère ou vous donne l'impression d'avoir découvert la vérité cachée, c'est peut-être le moment de prendre du recul.
3: Merci beaucoup Marion Pépin, l'œil de Marion.
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22: Qui nous emmène aujourd'hui en Bretagne où s'est ouverte cet après-midi la 55e édition du festival interceltique de Lorient. Anne Chépeau, vous êtes allée à la rencontre de deux artistes qui s'y produisent cette année.
23: Le chanteur Denez est un habitué du festival interceltique. Il s'y produira dimanche soir avec son dernier projet consacré au chant de marin. C'est dans les Côtes d'Armor où il vit que nous l'avons rencontré, face à la mer, sur la plage de Saint-Michel-en-Grève.
24: Oui, la mer m'inspire beaucoup. J'ai vécu mon enfance au bord de la mer. J'allais souvent pêcher. Je passais mon temps avec mes copains d'enfance à courir sur la grève, à escalader les rochers. Donc la mer, elle fait partie de moi-même. Et dans mes compositions, que ce soit mes poésies ou mes chants, c'est vrai qu'on la retrouve toujours.

0: La première Guerz que Dénez a appris enfant, ce chant traditionnel qui fait le récit d'un événement tragique, relatait un naufrage survenu au XVIe siècle entre Morlaix et Saint-Jean-du-Doigt. Quelques décennies plus tard, le chanteur s'est replongé dans le répertoire des chants de marins.
1: Il y a deux types de chants de marins en gros. Il y a les chants de bord, qui sont des chants qui étaient destinés à cadencer le travail, à aider à la manœuvre sur le bateau. Et puis il y a les chants de port. Et moi, ils m'intéressent autant l'un que l'autre. Et il y en a en français, il y en a en breton. J'en ai chanté tout jeune, quand j'étais adolescent, hein, du fait que j'habitais déjà au bord de la mer. Ces chants ont bercé mon enfance. C'est un répertoire qui m'a immédiatement intéressé.
0: Alors, vous avez choisi justement de revisiter ce répertoire, de lui donner en quelque sorte une nouvelle jeunesse.
1: Oui, les chants de mer, les chants de marins ont été, ou le sont encore, malheureusement, un peu galvaudés. Il y a un petit côté folklorique. Je me suis dit, ça serait intéressant d'apporter aussi ma propre sensibilité sur ces chants. Alors, je l'ai fait un petit peu à ma façon. Utilisation de technologies nouvelles, comme des samples, des machines, pour accompagner ces chants. Okay.

0: Dénez a voulu ouvrir ce répertoire à des récits plus contemporains. Allons-nous du, écrite par un prêtre et militant breton, raconte ainsi la marée noire provoquée en 1978 par le naufrage de la Moco Cadiz.
1: C'est un chant que j'ai entendu il y a très longtemps, j'étais adolescent, qui relate cette marée noire absolument horrible qui avait impacté la côte nord du Léon et du Finistère. Moi je l'ai vécu dans ma chair quelque part, puisque je me rappelle m'être réveillé par cette odeur absolument fétide de mazout en fait. Et quand j'étais allé au bord de la mer, voilà, tout était noir, donc j'ai vécu ça, j'ai vu ces oiseaux mourir, j'ai vu cette plage de mon enfance sur laquelle je jouais, je passais beaucoup de mes vacances, je l'ai vu complètement endeuillé, comme ça, complètement couvert par ce linceul noir. Donc ça, c'est un événement qui m'a beaucoup touché, un événement terrible qui reste encore dans les mémoires.

0: Nous quittons Denez et les Côtes d'Armor pour Vannes dans le Morbihan. C'est ici qu'est né Noon, qui allie aussi tradition et modernité. Ce groupe présent au Festival Interceltique réunit Antoine Duchesne au clavier et machine et quatre sonneurs du Bagad de Vannes, dont Étienne Chouzier.
1: Noon, c'est de la musique électronique, avant tout, avec quatre cornemuses utilisées comme des synthés. L'ambiance est assez French touch, ça danse. C'est pas un groupe de musique bretonne qui va matiner sa musique bretonne de musique électronique. Noon, c'est vraiment un musicien qui fait de la musique électronique et qui va y ajouter la sonorité de la cornemuse. Dans la culture du Bagad de Vannes, il y a toujours cette idée de apprendre la musique de son territoire, c'est essentiel, mais il faut toujours la coller avec la plus grande ouverture possible. Donc on avait déjà cette envie et cette conscience que le mélange est toujours une bonne chose.

0: Denez est en concert dimanche avec à ses côtés 15 musiciens sur scène et Noon sera à l'affiche de la soirée électro du samedi 8 août.
1: Mais oui, vous êtes bien sur France Info, Anne Chépeau, pour ce festival interceltique de l'Orient qui a démarré aujourd'hui. C'est jusqu'au 9 août.
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3: 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Il y a une petite fille en enfer. Parce qu'elle a un je ne sais quoi de solitaire, de pas comme eux. Un je ne sais quoi de trop froid, de trop démodé. De trop vieux.
4: Cela ne fait pas longtemps que l'on entend des chansons comme celle-ci. En 2022, Alyssa Wentz raconte l'histoire de la petite. C'est le titre, la petite. Une élève un peu différente des autres et que les autres mettent à part et qui cherche un refuge et à qui les autres reprochent d'être à part. Et ils l'insultent et elle souffre et elle est enfermée dans cette solitude. Et nous qui écoutons cette chanson, nous avons peur pour elle.
3: Ils s'unissent dans des insultes que la petite fille n'entend plus, à l'indifférence des adultes comme à la guerre. Elle s'habitue.
4: L'opinion française a pris conscience depuis quelques années de l'ampleur du harcèlement scolaire, après des tragédies répétées de suicides d'enfants et de nombreux témoignages et enquêtes dans les médias. Et Alyssa Wentz n'est pas la seule ces dernières années à évoquer le harcèlement scolaire. Ce qui est le plus curieux, c'est qu'il ait fallu si longtemps. On a en tête ce qui est advenu en 2013 avec la chanson College Boy d'Indochine, un des premiers titres à toucher le grand public en évoquant ce sujet.

0: Cette chanson d'Indochine raconte à la première personne du singulier l'enfer d'un garçon harcelé, et on a reproché au groupe de beaucoup exagérer, notamment avec une vidéo très spectaculaire réalisée par Xavier Dolan. Mais avant, comment on en parlait du harcèlement scolaire?
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0: 1967, Tête de Turc par Michel Delpech. Comme pour le viol, comme pour l'inceste, comme pour les violences conjugales, comme pour les violences policières, la chanson ne parle de harcèlement scolaire que sous le masque de la comédie, de la fantaisie, de la métaphore. Et ça dure longtemps. Depuis peu, des artistes parlent, par exemple le groupe Trio en 2021 avec Chant de bataille.
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1: Autre récit et qui introduit la parole des témoins impuissants qui ne savent comment agir chez Grégoire en 2024, qui use de la première personne du singulier.
2: 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On le voyait là seul contre le mur, le regard de plus en plus dur. Moi j'étais lâche, moi je sais pas, de peur que ça n'arrive à moi.
1: Et sous la tragédie vécue par un enfant, il y a le message de prévention. Oui, appelons ça comme ça. Soprano, gigantesque star populaire, ne se prive pas de décrire comment l'enfer des couloirs d'école communique directement avec l'enfer des réseaux sociaux.

Et la chanteuse Maëlle, gagnante de la 7e saison de The Voice, élargit encore le cadre. L'école, le bureau, nos écrans, la société entière. C'est la chanson L'effet de masse en 2019.

0: Toutes ces chansons, graves et compassionnelles, espèrent faire changer les comportements et surtout alerter les adultes. Mais il reste aussi la compréhension de ce par quoi passent les victimes. Qu'il y a parfois des refuges quand même. Heureusement, le refuge des livres par exemple. C'est ce que raconte Alyssa Wentz, 2022, la petite.
1: Elle n'habite pas leur monde, elle n'écoute pas leur musique, elle est trop petite et trop ronde. Elle aime les livres, les classiques. Elle aime les livres et elle lit, accroupie, seule dans un coin, baissant ses paupières et sa vie, pour fuir les rires assassins. Les collégiens qui courent et crient n'aiment pas qu'on reste à l'écart et s'unissent dans leur mépris de celle qui lit des histoires. Ils s'unissent dans des insultes que la petite fille n'entend plus, à l'indifférence des adultes comme à la guerre. Elle s'habitue. Elle fait sa vie avec des mots, les héroïnes, la console, Jenner, Roxane, la fanfarlo, l'empêchent de devenir folle. Elle fait sa vie avec des mots d'un monde moins brutal, des mots tout doux, des mots tout chauds, pour oublier ceux qui font mal.
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1: Il est 1h, le flash Anne-Sophie Balbir. Il y aura à nouveau du mistral et des températures élevées ce samedi dans le Var, journée à risque pour les pompiers qui luttent contre un nouveau feu depuis ce vendredi après-midi. 1000 hectares parcourus en 6 heures près du massif du Gros Bessillon, tout juste ravagé par un incendie. 2500 personnes ont dû évacuer. Le village de Corance est complètement isolé. La préfecture parle d'un feu qui défie l'entendement. Le feu qui n'est pas encore fixé en Gironde, mais les pompiers ont bon espoir de pouvoir le maîtriser prochainement, sans bien sûr pouvoir donner de date. Deux zones sont encore particulièrement surveillées, le long du littoral, sur la commune du Porge et au sud de Lacanau. 198 000 personnes sur les 220 000 évacuées ont pu rentrer chez elles, soit 90%. Le parc des expositions de Bordeaux, qui a servi de lieu d'accueil, ferme ses portes. Le trafic SNCF reprendra ce samedi. Les contrôles aux frontières de l'espace Schengen remis en cause depuis l'arrivée illégale de 60 000 migrants venus du Maroc dans l'enclave espagnole de Ceuta. La France a annoncé des renforts à la frontière avec l'Espagne, 184 policiers mobilisés, une surveillance par drone intensifiée. L'Italie, de son côté, a décidé de suspendre temporairement son espace de libre circulation. Ce vendredi soir à Madrid, plusieurs centaines de manifestants anti-migrants se sont rassemblés devant l'ambassade du Maroc. Le président ukrainien Volodymyr Zelensky, toujours embourbé dans une crise politique à Kiev. Plusieurs milliers de personnes ont manifesté ce vendredi, mobilisation pour demander le retour de l'ex-ministre de la Défense, Fedorov. Limogé il y a deux semaines, il était l'une des figures les plus populaires du gouvernement. Son éviction, incompréhensible pour beaucoup d'Ukrainiens, a déjà provoqué plusieurs manifestations. Fedorov était partisan d'un recours massif aux nouvelles technologies pour décupler le potentiel des drones et réorganiser les forces armées. Dans la guerre au Moyen-Orient, l'Irak va renforcer ses défenses aériennes et ses activités de renseignement, annonce du gouvernement 3 jours après les frappes menées par les États-Unis et l'Arabie Saoudite contre des groupes armés pro-iraniens. Une journée seulement après sa mise en ligne, Google décide de retirer un outil d'intelligence artificielle sur Google Earth, un logiciel qui permet de zoomer en 3D sur un lieu à travers le monde. Le géant américain reconnaît que cette fonctionnalité qui permet de générer des images satellites présente un risque de désinformation. Google n'abandonne pas l'idée de réintégrer l'option et d'y travailler sur des garde-fous plus solides. Et puis en football, on connaît le futur président des Girondins de Bordeaux. Ce sera Dominique Delport, homme d'affaires proche de Vincent Bolloré, ancien rédacteur en chef d'M6. Il en a lui-même fait l'annonce sur X quelques heures après la vente du club.
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3: Il est 6h46, le parc des expositions à Bordeaux s'est largement vidé hier. La préfète de la Gironde a autorisé les habitants de 9 communes à rentrer chez eux. Il ne reste désormais plus grand monde dans cette très grande salle qui a compté jusqu'à 7000 évacués au plus fort des incendies le week-end dernier. Et c'est ce matin le choix de France Info. Bonjour Julien Raymond.
4: Bonjour.
3: Certains ont passé presque 10 jours dans cet endroit hier. Au moment de l'annonce du retour à la maison, c'était une véritable délivrance.
4: Une femme avec un t-shirt de la métropole saisit un micro.
5: Je me mets debout sur la chaise.
4: C'est alors que des centaines de regards d'évacués convergent vers la porte de sortie.
6: La préfète de Gironde a pris la décision d'autoriser la réintégration des communes suivantes. Nyos, Le Barp, Cestas, Saint-Jean-d'Illac, Martignas-sur-Jal, Saint-Médard-en-Jal.
4: C'est la délivrance parfois pour des familles présentes depuis une grosse semaine.
7: On rentre à la maison, papou.
8: On rentre à la maison.
9: Tu dis au revoir au monsieur, tu dis on va s'en aller à notre maison. Allez, au revoir, merci.
4: Des sourires pour les uns, la fin d'un calvaire pour Michel, 74 ans.
10: Fatigué, j'ai envie de rentrer à la maison.
4: Cette habitante de Saint-Médard-en-Jal n'a qu'une hâte, retrouver son chat.
10: Il s'appelle Matadou. Matadou parce que quand il est arrivé à la maison, il était maigre, il était tout pelé, il était dans un état lamentable. Et j'ai dit, c'est pour ça, Matadou, j'ai dit, maman, mais d'où tu viens d'où ?
4: Michel a laissé Matadou une semaine tout seul à la maison, une véritable angoisse.
10: Ça me fait peur, j'ai pas envie de le retrouver mort. Je sais qu'il avait de l'eau. Dans le garage, il y a les croquettes, mais les croquettes sont en sachet, mais ouvert. Je pense qu'il est malin, il va mettre les croquettes par terre.
4: Pendant des jours, Michel n'a fait que penser à son chat. Comment va-t-il ?
10: J'étais stressé, l'autre fois j'ai le cœur, j'ai eu un emballement du cœur, je suis allé à l'hôpital. Je me disais, oui, il est, tout ça. La fumée, comment il va s'en sortir ? Bon, le garage est ouvert, il va aller dedans.
4: Quelques mètres plus loin, Mathéo, 16 ans, veut retrouver lui, son lit en 140.
5: Là, j'ai juste bien dormi, c'est tout.
4: Capuche sur la tête, décoiffé, des poches sous les yeux. Moyenne de temps de sommeil sur la semaine qui vient de s'écouler, 4 heures par nuit environ.
5: Je dors mal, c'est pas confortable, les lits, tout ça. Là. C'est un lit de camp un peu, genre, c'est un peu comme le camp des militaires, tout ça. Là. C'est pas comme un vrai lit, tu tombes un peu dans le vide et tu me dors mal la nuit. Quoi.
4: Au fond du hall 2, Vanessa ne pense qu'à sa réserve de Ventoline située dans un placard de sa salle de bain à Sestas. Cette trentenaire est asthmatique.
7: Mais moi, c'était très compliqué. J'avais du stress en permanence, j'étais pas bien, j'arrêtais pas de pleurer. Mais là, ça va mieux. Je sais que je rentre à Sestas, alors tout va bien. Je serai plus rassurée chez moi avec mes médicaments et je préfère rester chez moi. Mais bon, on n'a pas eu le choix de partir à cause des fumées. Quoi.
4: Cet incendie est devenu une véritable addiction pour Jeanne, les yeux collés à son téléphone portable ces derniers jours, agacée par les fausses informations qui ont envahi le parc des expositions.
11: Les gens disent blanc, l'autre disent bleu. Donc on est un peu perdu. On a du mal à s'y retrouver avec tout ça, quoi. Qu'est-ce qui est vrai, qu'est-ce qui est faux? Même les bruits de couloir, bon, il y en a qui comprennent pas ou qui déforment. Il y a des feux, il y a pas des feux, ça a repris, ça a pas repris. On rentre un coup jeudi, non, c'est la semaine prochaine. Enfin bon, vous voyez, des choses comme ça.
4: Mais d'autres quittent ce parc des expositions presque un peu amères. Oui, oui, Géraldine a aimé toute la solidarité entre les gens, dit-elle ces derniers jours. Elle a par exemple aidé une personne âgée.
12: Le premier jour où je suis arrivée, il y a une petite dame, elle était en fauteuil roulant, elle essayait de se diriger vers les toilettes. Alors, je lui ai demandé si elle avait besoin d'aide et elle, c'est moi qui l'ai aidée le premier jour. Ça fait même pas 2 heures qu'on est là et je l'ai aidée à faire sa petite toilette intime, le change et tout ça. Ouais, elle était aux toilettes, elle avait besoin de faire le pipi. C'était une dame qui avait quand même une petite mobilité. Donc voilà, comme je sais faire les transferts de chaises à peau, je l'ai aidée à faire son change comme il faut.
4: Puis quelques rares évacués sont tristes de rentrer chez eux. Rachel, une ostéopathe bénévole, confirme « Ce parc des expositions leur a permis de fuir une réalité difficile. »
13: Comme René, là-bas, qui a 99 ans, qui me disait « c'est encore mieux qu'une colonie de vacances. » En fait, ils sont hyper bien ici. Et je lui ai dit, quand ils ont annoncé que Saint-Médard pouvait rentrer, je lui ai dit « Mais vous êtes trop content, vous pouvez rentrer. » Il me dit « Mais non, je n'ai pas envie de rentrer. Je suis bien ici, avec tout ce monde. Et tout est à disposition. Tout est dit, monde est disponible pour nous. » Il y a maintenant une espèce de vague où les personnes qui sont dans des situations de précarité ou des personnes isolées qui en fait sont tellement bien ici qu'en fait ils veulent plus retrouver leur quotidien, retourner chez eux pour retrouver leur quotidien.
4: Avant de quitter le parc des expositions, certains se sont fait des câlins pour se dire au revoir. Inconnus avant l'incendie, désormais liés à jamais par cet épisode.
3: Le choix de France Info, signé ce matin Julien Raymond, avec les moyens techniques de Fabien Gosset, à retrouver sur franceinfo.fr.
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14: Bonjour Mathilde Bouquerel.
15: Bonjour.
14: Dans le vrai ou faux ce matin, des conseils pratiques face aux incendies pour mieux s'en protéger. Ça concerne pour l'instant surtout les habitants de la Gironde, pour le moment, mais nous pourrions tous être touchés malheureusement dans les prochaines semaines. Alors on commence sur les fumées toxiques dégagées par les feux.
15: Et sur les réseaux sociaux, beaucoup d'internautes se demandent comment se prémunir des gaz toxiques et des particules fines véhiculées par ces fumées. On va répondre aux questions qui reviennent le plus souvent et pour ça on a contacté le professeur Mathieu Molimard, chef de service au CHU de Bordeaux.
14: Alors d'abord Mathilde, qu'est-ce qu'on fait quand on est une personne fragile, personne âgée, femme enceinte, asthmatique ?
15: Eh bien s'il y a des fumées épaisses comme ça a été le cas ces derniers jours à Bordeaux, eh bien on reste au maximum chez soi. Il faut aussi calfeutrer son habitation en fermant ses fenêtres et en mettant un linge mouillé sous sa porte. Si on doit absolument sortir, on peut mettre un masque FFP2. L'Agence régionale de santé en a distribué plus de 3 millions aux habitants de Gironde. Mais attention, cela ne protège que contre les particules fines, la pollution de l'air. Pas contre le monoxyde de carbone, ce gaz auquel sont confrontés les pompiers et les personnes qui luttent contre les incendies. Une fois les fumées épaisses passées, on peut consulter le site Atmo, A-T-M-O, pour surveiller la qualité de l'air autour de chez soi.
14: Et que doit-on faire avec sa VMC, sa ventilation mécanique dans notre logement ?
15: Eh bien, il faut la couper. Si on ne peut pas, on la couvre. On ne fait ça que 24 à 48 heures, le temps que les fumées épaisses se dissipent. Pourquoi on la coupe? Eh bien parce que quand la VMC rejette l'air intérieur de votre logement vers l'extérieur, elle aspire aussi l'air de la rue par tous les interstices de votre logement, les ventilations des fenêtres, votre porte, etc. C'est justement ce qu'on veut éviter en cas de fumée toxique.
14: Enfin, qu'est-ce qu'on fait avec les cendres, les poussières déposées par ces fumées?
15: Il faut éviter de secouer ce qui est couvert de poussière ou de cendres parce que ça va remettre les particules en suspension dans l'air. Donc il faut plutôt nettoyer avec de l'eau et avec des gants parce que les particules toxiques présentes dans ces poussières traversent la peau.
14: Merci beaucoup pour tous ces conseils pratiques, Mathilde Bouquerel.
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16: Avec vous, Yann Rousseau. Bonjour Yann.
17: Bonjour.
16: Si le midi, au lieu de retrouver vos collègues à la cantine, vous alliez passer un peu de temps dans un café de sommeil, c'est la solution choisie par de plus en plus de jeunes employés dans les grandes entreprises de Corée du Sud.
17: Oui, c'est une tendance qui se diffuse à Séoul, notamment dans les grands quartiers d'affaires, que ce soit à Gangnam ou à Yoido. C'est là que sont installés les grands groupes du pays, comme Samsung ou LG Electronics. Et beaucoup de jeunes cadres expliquent qu'ils se sentent surmenés et qu'ils ressentent le besoin de faire un vrai break, une pause à la mi-journée. Ils veulent à la fois une séparation physique et mentale par rapport à leur travail. Et ils considèrent qu'aller déjeuner avec les collègues, eh bien, c'est une extension du bureau. On ne se détend pas réellement. Donc, ils mangent rapidement un bout devant l'ordinateur avant d'aller s'accorder quelques minutes de sommeil dans des cafés spécialisés qui ouvre un peu partout dans la ville.
16: Donc ça veut dire qu'ils payent pour aller dormir entre midi et deux.
17: Exactement. Alors en Corée, la pause déjeuner, c'est plutôt une heure maximum. Donc dans les faits, ces employés vont dormir souvent une trentaine de minutes. D'abord, ils choisissent un café. Il y a plusieurs thèmes. Souvent, ce sont des salles très silencieuses, fraîches, avec une lumière tamisée. Vous vous glissez dans un grand fauteuil de massage. Ils sont isolés les uns des autres par des petites parois. Et vous vous laissez dériver quelques minutes. Si vous préférez, il y a des cafés de sommeil tout aussi calmes où vous dormez dans des hamacs. Et là, on vous passe un son d'ambiance, de jungle et d'oiseaux exotiques. Normalement, vous payez par tranche de 10 minutes et il faut compter environ 10 000 won pour 30 minutes de sieste, c'est-à-dire 6 euros.
16: Mais les travailleurs coréens ont besoin de plus de sommeil que les autres ?
17: Oui, dans toutes les études mondiales, les Sud-Coréens apparaissent comme de très mauvais dormeurs. C'est l'un des pays qui travaille le plus au monde. En moyenne, un employé coréen travaille 1833 heures par an. C'est beaucoup plus que les Japonais, qui sont à 1600 heures par an, ou que les Français, qui sont à 1500 heures. Et cela se ressent sur la quantité de sommeil de chaque adulte dans le pays. Les adultes coréens, comme les Japonais, dorment en moyenne moins de 8 heures par nuit. En France, selon les données de l'OCDE, le sommeil moyen est plutôt de 8 heures et 33 minutes.
16: Merci beaucoup Yann Rousseau sur ce sujet donc en Corée du Sud pour bientôt chez vous.
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14: Dans ces destins qui font l'info, ce matin, un destin royal, dernier épisode de notre série sur celle qui deviendra un jour la reine d'Angleterre, Kate, née Middleton, désormais princesse de Galles. Aujourd'hui au programme, Ersin Leibovitch, la rivalité avec l'autre princesse, Meghan.
18: Hello.
19: Good
20: morning. Her Royal Highness, the Duchess of Cambridge.
21: I remain with you, side by side, hand in hand.
18: Thank you very much.
22: God save the King!
23: God save the King!
24: 6 mai 2023, le couronnement du roi Charles III, événement planétaire exceptionnel, 70 ans après l'arrivée d'Elisabeth II sur le trône d'Angleterre. Quelques mois plus tôt, Kate Middleton a encore progressé dans la monarchie britannique en devenant princesse de Galles, comme l'était sa belle-mère Diana, décédée à Paris en 1997. Mais ce jour-là, une autre membre de la famille royale brille par son absence. C'est la belle-sœur de Kate, Meghan Markle, l'épouse du prince Harry.

0: 2017, Kate Middleton, duchesse de Cambridge, marie sa sœur Pippa. Meghan Markle, la compagne du prince Harry, n'est pas la bienvenue à la cérémonie religieuse. Karine Hernandez est journaliste au magazine Voici.
1: Carol Middleton, donc, qui est donc la mère de Kate et de Pippa, essaye de faire comprendre à Harry que voilà, s'il vient avec Meghan, on sait qu'ils sont ensemble depuis très peu de temps, forcément, ça va être elle la star du jour. Donc elles lui disent clairement... Écoute, tu peux venir, par contre tu viens pas avec Meghan.
0: En mai 2018, le prince Harry épouse Meghan Markle, qui ne se refuse aucun caprice pendant les répétitions à la chapelle Saint-Georges où reposent les rois d'Angleterre. Karine Hernandez.
1: Elle n'aime pas l'odeur. Elle aurait demandé à ce qu'on vaporise en fait du parfum, justement, à l'intérieur de la chapelle.
0: Ce jour-là, Kate Middleton prévient la reine d'Angleterre qui refuse de parfumer le tombeau des rois. Un autre désaccord apparaît entre les deux belles-sœurs à propos de la tenue des demoiselles d'honneur. Kate Middleton veut que le protocole soit respecté. Meghan Markle n'est pas d'accord. Maud Garmi, journaliste du magazine Point de Vue.
2: Tout ça repose sur est-ce qu'il fallait ou non mettre des collants aux petites demoiselles d'honneur. Kate Middleton a été pour, puisque c'est la tradition, et que Meghan Markle, en bonne ouragan qu'elle est, se soit dit « Allez, on passe outre ça, il fait beau, les petites filles auront les jambes nues. »
0: Cette fois, c'est Meghan Markle qui marque le point. Meghan et Harry, Kate et William, les deux couples cohabitent un temps au château de Windsor. Mais Meghan multiplie les impairs et le personnel se plaint de son caractère. Tom Quinn est journaliste au Times.
3: Tout cela a fuité et les gens l'ont surnommée la duchesse difficile. Parce qu'elle voulait changer les choses et qu'eux n'étaient pas prêts au changement.
0: Des difficultés, Meghan et Harry n'ont pas fini d'en créer à la famille royale d'Angleterre. En 2020, ils renoncent à leur fonction officielle et partent s'installer aux États-Unis. En 2021, une interview télé dans le confessionnal de l'animatrice Oprah Winfrey signe une véritable déclaration de guerre.
4: Bonsoir et bienvenue à tous dans l'actualité de ce lundi. L'interview qui ébranle la monarchie britannique.
0: Meghan Markle accuse la famille royale de racisme, d'intolérance. Elle dit que Kate Middleton l'a fait pleurer la veille de son mariage.
5: Was there a situation where she might have cried or she could have cried?
6: No, the reverse happened.
0: Janvier 2023, le prince Harry sort ses mémoires sous le titre « Le suppléant », nouvelle attaque frontale contre la couronne britannique. Tom Quinn du Times.
7: William and Kate.
3: Du fait de la popularité de Kate, William et Kate ont toujours eu l'avantage sur Harry et Meghan dans la bataille médiatique.
0: À présent, depuis leur résidence américaine, Meghan et Harry signent des contrats juteux pour raconter les dessous de la couronne britannique, tandis que Kate Middleton continue de l'honorer en attendant que son mari devienne roi et elle, reine d'Angleterre.
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10: Avec Julien Méniel. Aujourd'hui, Julien, c'est un peu particulier. Vous nous expliquez que l'été, bah, ça n'est pas que la fête et les vacances ou encore les apéros à rallonge.
11: Il fait beau, tout le monde est joyeux, mais vous vous sentez facilement agacé, un petit peu anxieux. Vous manquez d'énergie, vous avez du mal à vous concentrer. Vous avez un coup de mou, vous ne vous trouvez pas beaucoup de qualité en ce moment. Vous avez peut-être un trouble affectif saisonnier estival. Oui, une déprime, voire une dépression saisonnière. Alors la plupart des gens en souffrent à l'approche de l'hiver. Vous faites manifestement partie de celles et ceux qui sont touchés l'été. Les symptômes sont les mêmes, à ceci près que le trouble hivernal a tendance à couper l'appétit et à provoquer des insomnies, alors que son équivalent estival fait plutôt prendre du poids et beaucoup dormir jusqu'à 17 heures par jour, parfois. Alors, qu'est-ce qui vous arrive? Pourquoi vous allez mal quand tout le monde vit sa meilleure vie? Alors déjà, tout le monde ne va pas bien. Méfiez-vous des apparences. Ensuite, bah peut-être tout simplement que la ferveur de l'été bouscule un petit peu vos routines et que ça vous déstabilise. Peut-être que la chaleur vous écrase, ça vous dissuade de tout effort, ça vous empêche de faire ce qui vous fait plaisir habituellement. Et puis surtout, il y a la pression sociale et les injonctions à sortir. Vous êtes sans doute le genre de personne à qui, l'hiver, ça va très très bien de cocooner sous un plaid sans voir personne. Là, la multiplication des invitations pour des fêtes, des pique-niques, des terrasses, etc. Bah peut-être que vous n'avez pas les moyens déjà. Et puis surtout, peut-être que c'est trop pour vous et que vous le vivez mal parce qu'on vous donne l'impression que bah, c'est pas normal.
10: Alors Julien, qu'est-ce qu'on peut faire quand on est concerné ?
11: Que ce soit pour ça ou pour l'anxiété estivale,

0: toucherait environ 30% des adultes d'après une étude récente. La première clé, c'est de l'accepter. On a le droit de ne pas aimer les barbecues à rallonge tous les jours. Plus vous vivez mal quelque chose, que ce soit la chaleur ou même juste le fait d'être mal, plus vous sécrétez du cortisol, l'hormone du stress. Donc il y a un moment où il va falloir casser le cercle vicieux. Ensuite, évidemment, petit truc pratique, si vous suivez un traitement habituellement, anxiolytique, antidépresseur ou autre, là, clairement, ce n'est pas le moment d'essayer de diminuer les doses. Et puis pratique toujours, faites un petit peu d'exercice physique, ça aide. Pensez à bien vous hydrater et puis consultez si vous en ressentez le besoin. Pour le reste, écoutez-vous sans vous juger. C'est une règle d'ailleurs qui s'applique aussi à l'entourage. Pour que tout le monde aille le mieux possible, il faut savoir écouter sans juger.
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3: Bonjour Claude Onesta.
4: Bonjour.
3: C'est le dernier jour que nous passons ensemble. Après, je vous libère dans cette semaine exceptionnelle à vos côtés sur France Info dans le monde d'Élodie. Et puis, il y a ce livre qui accompagne tous nos échanges, Performé, édition Michel Lafond. Depuis le début de cette série, on a parlé du petit garçon de Toulouse, des experts, des défaites, des Jeux Olympiques. Mais aujourd'hui, j'aimerais qu'on parle de l'après, parce qu'il y a une chose qui revient souvent quand on vous écoute. Vous semblez moins obsédé par la victoire que par la trace qu'on laisse aux autres. Et il y a un moment qui raconte peut-être cela mieux que tous les autres, le 21 août 2016, Rio de Janeiro. La France vient de perdre la finale olympique contre le Danemark. Ce soir-là, ce n'est pas seulement une médaille d'argent, c'est aussi votre dernier match comme sélectionneur de l'équipe de France. Et alors que beaucoup auraient parlé de frustration ou d'échec, vous parlez surtout de gratitude des joueurs, du chemin parcouru, de l'aventure humaine. Quand vous regardez aujourd'hui toutes ces années de carrière, est-ce que vous voyez d'abord les titres ou les visages ?
4: Non, les titres. Très honnêtement, j'ai gagné beaucoup de médailles avec l'équipe de France, mais je serais bien incapable de vous dire où elles sont. Chez moi, il n'y a pas un mausolée à la gloire des médailles reçues. Non, je ne sais pas où c'est, ça doit être dans un carton, dans le garage. Non, parce que pour moi, la médaille n'est pas l'objectif. Elle n'est que la conséquence de l'objectif réussi, qui est le chemin que l'on construit pour atteindre l'objectif. Donc, il y en a qui l'ont mieux dit que moi, il n'y a pas un chemin vers le bonheur. Le bonheur, c'est le chemin.
3: Comment on vit le fait de se dire, tiens, après ça, c'est fini ?
4: Moi, j'ai jamais l'impression que c'est fini. C'est-à-dire que je n'ai plus la responsabilité sur de grands projets, mais parce que je ne la revendique plus. Parce que peut-être j'ai fini cuit. Les Jeux, ça m'a pompé. Et je pense que j'avais besoin d'abord de me reposer, de me poser. Et puis, j'ai quand même eu une épouse qui a accompagné mon aventure depuis 42 ans et qui m'a dit, si maintenant tu peux rentrer à l'écurie, c'est quand même... Peut-être qu'il faut qu'on en profite un peu tant qu'il est temps, tant que... Puis le sentiment d'avoir parfois beaucoup plus fait pour les enfants des autres que pour les miens.
3: C'est un regret, ça ?
4: Oui, parce que... T'as toujours l'impression, et moi la maison était bien en place, bien tenue, parce que structurée, et que mon épouse jouait les rôles. Et donc d'une certaine façon, et parfois de manière un peu égoïste, on s'engage ailleurs.
3: Si vous deviez transmettre une seule chose aux jeunes entraîneurs ou aux jeunes managers qui vous regardent, ce serait quoi, Claude Onesta ?
4: La loyauté au projet, le courage décisionnaire, et le fait de penser que se protéger, c'est se perdre. Donc la prise de risque est inhérente à la... Alors pas la prise de risque folle qui met tout le monde en péril, mais la prise de risque qui fait qu'on va être obligé d'aller chercher plus loin et donc de continuer à avancer pour être au rendez-vous de ce que l'on espère. Donc moi je suis pas un fanat de la perf pour la perf. Moi la perf c'est si elle a un sens humaniste, faire mieux pourquoi ? Moi c'est pas pour gagner plus d'argent, c'est faire mieux pour être mieux construit, mieux capable, plus en phase avec ceux qui vivent autour de moi. Moi, on vit en communauté, il faut que la communauté vive de manière harmonieuse.
3: Est-ce que performer, ce n'est pas simplement réussir à faire grandir les autres avec soi ?
4: Oui, c'est la volonté de faire communauté. Nous, on dit faire vestiaire. Faire vestiaire, c'est accepter. Vous savez, l'image d'un vestiaire, c'est quoi ? Vous avez 15 gars qui rentrent dans un vestiaire... Ils sont parfois de nationalités différentes, de cultures différentes, de religions différentes, d'idées politiques différentes, de mœurs différentes. Et pour autant, il y a un moment où ils se déshabillent, ils se mettent un maillot commun, et ils vont faire ensemble. Ce qui n'enlèvera en rien la singularité de chacun et, je dirais, les fondements de chacun. Sauf qu'il y a un moment où ils vont être capables de partager, de s'associer, de collaborer et donc de participer à faire mieux ensemble. Ben, je crois que c'est le sens de la vie qu'on devrait aujourd'hui partager et on devrait vivre dans un grand vestiaire où tout le monde serait réuni.
3: Et on aurait le sourire aux lèvres parce qu'on aurait gagné. C'est ce que vous avez réussi avec aussi Paris 2024, c'est vraiment de rapprocher liberté, égalité, fraternité. Merci beaucoup, Claude Nestade, d'avoir passé cette semaine avec nous sur France Info dans le monde d'Élodie. Merci de nous avoir raconté ces moments incontournables du sport français que vous incarnez, mais surtout cette idée du collectif, de la confiance et de l'importance des victoires construites ensemble. Je rappelle que votre ouvrage Imperformé est sorti aux éditions Michel Lafon. Et puis finalement, à travers ce livre, on comprend peut-être une chose essentielle, les plus grandes victoires ne sont jamais totalement individuelles. Merci beaucoup.
4: Merci à vous.
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1: Il est 1h30, le flash Anne-Sophie Balbière. Plusieurs centaines de manifestants anti-migrants devant l'ambassade du Maroc à Madrid ce vendredi soir. Mobilisation qui fait suite à l'arrivée illégale d'environ 60 000 migrants dans l'enclave de Ceuta ces derniers jours. Le gouvernement espagnol assure que la quasi-totalité d'entre eux sont déjà rentrés au Maroc. Plusieurs pays européens ont pris des mesures. L'Italie a annoncé la fermeture de l'espace Schengen à l'Espagne. La France va multiplier par 5 le nombre de policiers et gendarmes à la frontière espagnole. Ils seront 334 ce samedi. Ce phénomène de feu qui va plus vite qu'un cheval au galop défie l'entendement et défie l'expérience des habitants. Déclaration du préfet du Var, Simon Babre. Un nouvel incendie s'est déclaré dans le département ce vendredi avec des flammes attisées par le Mistral. 1000 hectares parcourus, 2500 personnes évacuées près du massif du Gros Bessillon, tout juste ravagé par le feu. 8 départements du sud de la France seront placés en risque élevé de départ de feux de forêt ce samedi. Le Var, les Pyrénées-Orientales, l'Aude, l'Hérault, le Gard, le Vaucluse, la Drôme et la Corse du Sud. En Gironde, le feu est contenu. L'amélioration se confirme après 9 jours de lutte acharnée. 42 000 hectares partis en fumée. Les mairies de Marcheprime et d'Arès annoncent le retour des habitants à leur domicile à partir de ce samedi 14h. La commune de Marcheprime précise tout de même que cette décision est suspendue à la validation officielle de la préfète du département. La Grèce lutte aussi contre les flammes avec des vents violents. Une partie d'une banlieue d'Athènes a été évacuée à cause de nouveaux incendies qui se sont déclarés ce vendredi. Ces 4 derniers jours, plusieurs feux ont pris, notamment dans les Cyclades, sur l'île touristique de Paros et en Crète. Après la découverte macabre de 5 nouveau-nés dans un appartement à Orange dans le Vaucluse, la mère de famille a été mise en examen pour meurtre sur mineur et placée en détention provisoire. Annonce du parquet d'Avignon, désormais en charge de l'enquête. Selon Ici Vaucluse, la maman a affirmé en garde à vue qu'elle avait accouché seule de ses 5 bébés et qu'aucun d'entre eux n'avait respiré ou bougé à la naissance. Toujours plus de monde dans les prisons françaises, 89 446 détenus au 1er juillet, nouveau record selon les chiffres du ministère de la Justice. Ça représente une hausse de plus de 5% sur un an. Un incendie s'est déclaré cette nuit dans la cathédrale Saint-Basile sur la place rouge de Moscou, église orthodoxe, symbole de la capitale russe. Le sinistre a été rapidement maîtrisé, aucun élément sur les causes du feu et selon les services de secours, il n'y a pas de victimes. Et puis Victor Wembanyama prolonge son contrat avec Nike. La star française de NBA aura même une chaussure à son nom, la Wemby One, avec un logo personnalisé.
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3: Le Premier ministre espagnol sur le pont, il va se rendre en urgence aujourd'hui à Ceuta, ce minuscule territoire sous souveraineté espagnole dans le nord du Maroc, et un territoire qui fait face à l'arrivée illégale d'au moins 1500 migrants depuis une semaine, une situation de crise. L'armée espagnole d'ailleurs envoie des renforts sur place.
4: Oui, car on a vu les forces de sécurité espagnoles complètement débordées hier. Des centaines de personnes venues du Maroc, majoritairement des jeunes et pour l'essentiel des hommes, ont pénétré dans l'enclave. Ils ont contourné la frontière à la nage, certains équipés de bouées, voire de combinaisons de plongée, mais la grande majorité torse nu ou vêtu d'un simple t-shirt, malgré le danger des vagues et des rochers. Les autorités font état de 9 morts dans la traversée, sans compter les blessés. Dans cette enclave de Ceuta, minuscule territoire de moins de 20 km², les riverains sortent leur téléphone, l'œil incrédule, pour capter les cris de joie collectifs des migrants qui sont parvenus sur le sol espagnol. Beaucoup d'entre eux courent, soit par crainte d'être rattrapés, soit pour gagner au plus vite un centre d'accueil. Mais les centres d'accueil sur place sont saturés. Depuis une semaine, Ceuta constate 150 entrées illégales chaque jour, selon le maire de la ville, jusqu'à la journée d'hier, donc, qui a marqué le pic de ce phénomène.
3: Alors, comment on l'explique, ce phénomène, Frédéric ?
4: Alors, des rumeurs sur les réseaux sociaux sociaux d'abord au sein de la jeunesse marocaine. Rumeurs selon lesquelles la frontière de Ceuta est ouverte. En Espagne, l'opposition de droite met aussi en cause une décision de justice toute récente. Il y a 3 semaines, la Cour suprême espagnole a déclaré illégal de refouler un migrant quand il arrive par la nage dans l'enclave de Ceuta. Et puis la presse espagnole s'interroge sur une éventuelle passivité des forces de sécurité marocaines de l'autre côté de la frontière qui n'ont pas contenu cet exode. Est-ce une manière de faire payer au Premier ministre espagnol sa récente visite chez le grand rival du Maroc, l'Algérie? C'était il y a 10 jours. Ce ne serait pas la première fois, Jean-Christophe, que l'immigration illégale est instrumentalisée. Il y a 5 ans, 10 000 migrants étaient entrés de force à Ceuta en 2 jours. Le gouvernement marocain avait reconnu qu'il s'agissait d'une forme de représailles. L'Espagne venait d'accueillir sur son sol le chef indépendantiste du Sahara occidental. C'est le dossier le plus sensible pour le gouvernement marocain.
3: Et cette nouvelle crise migratoire, Frédéric, elle provoque aussi des tensions en Europe.
4: Oui, les images de Ceuta commentées dans toute l'Europe, notamment par la première ministre italienne, la nationaliste Giorgia Meloni, qui appelle à suspendre la libre circulation entre l'Espagne et le reste de l'Europe, c'est-à-dire à exclure les Espagnols de l'espace Schengen. Une déclaration qui a ulcéré le gouvernement socialiste espagnol. Il convoque d'ailleurs dans la journée l'ambassadeur italien à Madrid. La crise migratoire n'est peut-être que le prélude à la crise politique.
3: Frédéric Seyss, l'Infomonde sur France Info.
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3: Tout l'été, France Info revient sur les événements marquants de l'année avec des grands témoins qui les ont vécus aujourd'hui. La mission Artemis, pendant laquelle les astronautes de la NASA ont pu observer la face cachée de la Lune. Olivier Aymon.
5: 7 avril 2026, en tout début de nuit, les 4 membres d'équipage de la mission Artemis 2 s'apprêtent à disparaître derrière la Lune, privés de tout lien avec la Terre pendant 40 minutes.
6: Nous allons bientôt ne plus pouvoir communiquer, mais nous espérons sentir votre amour depuis la Terre et à vous tous, en bas. Nous vous aimons depuis la Lune.
5: Ce passage derrière notre satellite naturel est l'apogée de cette deuxième mission du programme Artemis qui prévoit le retour de l'homme sur la Lune 54 ans après le départ du dernier astronaute ayant foulé ce sol gris et rocailleux, l'Américain Gene Cernan, en décembre 1972, mission Apollo 17. À l'époque, le voyage sur la Lune perd de son intérêt, sa conquête ayant été gagnée en 69 par les États-Unis, devenu à jamais le premier pays à déployer son drapeau sur place à 400 000 km de la Terre.
7: 3, 2, 1, booster ignition, and lift off. The crew of Artemis 2, now bound for the moon.
5: Plus d'un demi-siècle plus tard, la Lune est donc redevenue un objectif pour les États-Unis. Alliée cette fois avec les agences spatiales occidentales, Europe, Canada, Japon. Prochaine étape, Artemis 3.
8: L'histoire de la mission Artemis 3 est quand même assez surprenante.
5: Olivier Sanguy, responsable des actualités spatiales à la Cité de l'Espace à Toulouse.
8: Au départ, c'était Artemis 2, un tour de Lune. Artemis 3, on se pose. Quand on regarde ce qui a été fait au moment d'Apollo, on a été beaucoup plus prudent. Il y avait Apollo 8, puis il y a eu Apollo 9 et Apollo 10, 2 missions Apollo un petit peu oubliées. Apollo 9, test du matériel lunaire autour de la Terre, c'est-à-dire la capsule Apollo avec le module lunaire, on reste autour de la Terre. Et puis avec 10, on fait la même chose, mais autour de la Lune, et on ne se pose pas. Et beaucoup de gens disaient, il ne manque pas une étape entre Artemis 2 et Artemis 3, mais bon, on continuait. Puis finalement, avec l'arrivée du nouvel administrateur de la NASA, Jared Isaacman, ça a été acté. Artemis 3 est devenu une sorte d'Apollo 9 bis, où on va tester le matériel lunaire autour de la Terre. Surtout que ce matériel, il n'est pas tout à fait prêt, il faut être conscient. Alors d'un côté, on se dit, c'est plus prudent, normalement c'est l'année prochaine, c'est en 2027. Alors certes, fin 2027, on va envoyer une capsule Orion, avec le module de service européen toujours, faire un rendez-vous avec les 2 candidats atterrisseurs lunaires qui ont été confiés au privé. Mais le calendrier reste extrêmement ambitieux, pour ne pas dire trop serré, hein, mission de test l'année prochaine, et on se pose l'année d'après, 2028.
5: Et il y a la Chine notamment qui, elle, annonce une première sur la Lune pour la fin de la décennie, pour le début des années 2030.
8: Oui, voire même peut-être pour 2029. Parce qu'on prête à la Chine la volonté peut-être de vouloir faire un alunissage habité en 2029 pour les 80 ans de la République populaire de Chine. Ça permettrait au pouvoir chinois non seulement de dire au monde entier « nous sommes une société de la connaissance technologique, etc. » mais aussi en interne d'avoir le discours « regardez ce que fait votre pays quand il est uni ». Voilà. Donc, il y a un double agenda politique. En revanche, si on regarde bien les déclarations officielles, La Chine n'a jamais dit « notre but est d'aller sur la Lune avant que les Américains y retournent ». Jamais, ça n'a jamais été un but politiquement dit clairement. Pas du tout. Bon, ils seront contents, bien sûr, s'ils y arrivent, mais c'est pas ça. En revanche, du côté américain, oui. Alors, est-ce qu'ils se sont pas un petit peu créé une pression qu'ils n'avaient pas la peine de faire, puisqu'après tout, ils ont marché sur la Lune il y a plus de 50 ans? Oui, politiquement aux États-Unis, le camp républicain, donc le camp du président actuel Donald Trump, dit « si nous, États-Unis, nous ne retournons pas sur la Lune avant que la Chine y aille la première fois, ce sera un signe d'affaiblissement ». On peut se demander s'ils ne sont pas un peu tirés une balle dans le pied vu le retard que prend leur programme Artemis. Mais cette course, finalement, elle n'est pas des deux côtés. La Chine, elle, dit qu'elle ne fait pas de course, avec les États-Unis en tout cas, et les États-Unis disent qu'ils font une course, mais il n'y a pas de véritable concurrent déclaré officiellement. La course, elle est peut-être à l'intérieur, à savoir qui va fournir en premier l'atterrisseur qui va permettre d'avoir des Américains qui marchent à nouveau sur la Lune. Et la course, elle est entre deux milliardaires, Jeff Bezos avec Blue Origin et Elon Musk avec SpaceX, puisque les deux sociétés ont été retenues pour donner un atterrisseur. Et la NASA a clairement dit, on prendra l'atterrisseur qui sera prêt en premier.
5: Et pour cette mission test Artemis 3, un Européen a été sélectionné, l'Italien Luca Parmitano, issu de la même promotion que Thomas Pesquet.
3: Olivier Aymon, ils ont fait l'actu, à retrouver sur franceinfo.fr.
9: Salut, c'est Sarah. Ça dit quoi ? Il y a d'abord eu 1500 personnes arrivées du Maroc ces derniers jours à la nage sur les rives de Ceuta. Ceuta, c'est une enclave espagnole sur le continent africain, frontalière avec le Maroc et l'une des deux seules frontières terrestres de l'UE en Afrique. 9 personnes sont mortes lors de la traversée et puis hier, plusieurs centaines d'autres sont entrées. C'est l'arrivée de migrants la plus importante à Ceuta depuis 2021.
10: Estamos viviendo una crisis migratoria de una dimensión.
11: Nous traversons une crise migratoire d'une telle ampleur que les capacités de réponse des services publics et de l'administration sont actuellement saturées.
9: Le président de Ceuta, Juan Jesús Vivas, demande au gouvernement de déclarer l'état d'urgence national. L'armée va être déployée pour garantir la sécurité dans l'enclave, mais l'urgence est aussi humanitaire.
11: Les centres d'accueil sont au bord de la rupture et totalement saturés. Il ne reste plus de place pour qui que ce soit.
9: Alors, difficile de savoir avec certitude ce qui a déclenché cet afflux massif vers l'Espagne, mais Madrid mène en ce moment une vaste campagne de régularisation des travailleurs sans papiers. Plus d'un million de demandes ont été déposées, avait annoncé le mois dernier le Premier ministre espagnol. Au Maroc, hier soir, des milliers de jeunes étaient rassemblés à Fnidek, la ville la plus proche de Ceuta. Certains avaient fait des dizaines de kilomètres à pied dans l'espoir d'entrer en Espagne après avoir entendu dire que la frontière avait été ouverte.
12: C'est les voisins qui vont être contents.
9: Ah bah les voisins, ils paniquent. L'Italie en particulier, qui a proposé de suspendre l'Espagne de l'espace Schengen. En gros, que le pays ne soit plus inclus dans la libre circulation européenne. Tout ça pour éviter que les migrants arrivés en Espagne n'aillent s'installer ailleurs en Europe. L'autre grosse info de la nuit a été annoncée par Donald Trump sur ses réseaux sociaux. Un accord a été trouvé, le Hamas va être désarmé et l'armée israélienne va se retirer de la bande de Gaza. C'est une étape de la phase 2 de l'accord de cessez-le-feu entré en vigueur en octobre dernier. Dans les 15 prochains jours, le Hamas va rendre petit à petit ses fusils d'assaut et ses lance-roquettes. Et au fur et à mesure, les soldats israéliens laisseront leur place à la force internationale de stabilisation et à une nouvelle police palestinienne. Pour la reddition des armes lourdes et le démantèlement des tunnels, il faudra attendre beaucoup plus tard. L'accord a bel et bien été confirmé par le Hamas. On revient en France où la situation s'améliore face aux incendies. Tiens, écoute, le bilan de la journée d'hier fait par la préfète de Gironde, Sophie Broca.
13: C'est la première journée un peu optimiste parce qu'on a l'impression qu'on est en train de revenir sur le chemin d'une vie normale.
9: Plus de la moitié des 224 000 personnes évacuées ont été autorisées à rentrer chez elles. En Gironde, le feu est contenu. Et puis je voulais t'emmener aussi ce matin dans le Loir-et-Cher, un peu plus au nord donc, où un chat a été retrouvé mort, brûlé. gonflé au niveau du dos. Son pelage enduit d'une substance grasse, collante. Son propriétaire a porté plainte car il est persuadé que son chat a été utilisé comme torche vivante.
14: J'imagine que si c'est pour foutre le feu à la forêt, il le course derrière et le chat il doit partir au fin fond de la forêt. C'est un truc qu'on voit sur les réseaux sociaux. Donc apparemment, il y a des gens qui copient ce procédé, qui enflamment les chats et qui les balancent dans les forêts. Là.
9: Un procédé qu'on a surtout vu en Calabre, tout au sud de l'Italie, où la protection civile a retrouvé des chats avec des chiffons imbibés de liquide inflammable attachés à la queue et qui auraient ensuite été balancés dans les champs pour aider à propager les incendies.
15: Je ne sais pas comment vous appelez ça. Moi, j'appelle ça de la cruauté.
9: Ben, on est même sur de la torture animale, là. Dans notre cas du Loir-et-Cher, une enquête est en cours pour sévices graves sur animal domestique et puis pour vérifier aussi s'il y avait une intention en plus de mettre le feu à la forêt.
16: Je crois que je suis en train de perdre toute foi en l'humanité.
9: À partir de ce vendredi 31 juillet, pour la première fois depuis 40 ans, la France accueille les championnats d'Europe de natation. Ça se passe à Saint-Denis, près de Paris, au centre aquatique olympique, réutilisé donc après les Jeux. 3 semaines d'épreuves et pour revoir Léon Marchand à l'œuvre, il faudra attendre le 10 août. Là, aujourd'hui, on commence avec le plongeon et la natation artistique.
17: Qu'est-ce que vous croyez ? C'est comme ça que vous allez gagner ?
18: Nous, on veut juste participer.
17: Pardon ? Entendu ?
18: On veut juste participer.
17: Participer, fils de pute !
19: Ça va pas !
17: Ça va pas quoi ?
19: Rien, rien.
9: La natation synchronisée n'est pas un sport de femme et le vélo n'est pas un sport d'homme. Le Tour de France Femmes démarre demain. Le grand départ sera donné en Suisse, à Lausanne. Et la directrice de la course, Marion Rousse, a prévenu.
20: Mentalement parlant, je pense que ce sera le plus dur de son histoire.
9: Une 5e édition avec des difficultés sur chacune des 9 étapes, dont l'ascension du mythique Mont Ventoux vendredi prochain, avant une arrivée à Nice. Alors d'habitude, le Tour Femmes part juste après le Tour Hommes. Cette année, il y a 6 jours de décalage. Et c'est un signe que le Tour de France Femmes commence à exister, seul à attirer ses propres audiences. La Française Pauline Ferrand-Prévot sera d'ailleurs là pour défendre son titre. C'était Sarah de France Info. Allez, ciao.
17: Allez les connards, on vous laisse juste participer. Je vais vous montrer moi si on va participer. On est là pour gagner.
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3: C'est l'heure de vous retrouver, Marion Pépin, pour l'œil de Marion. Alors, on parlait de ces arnaques qui se multiplient sur les réseaux sociaux et sur Internet, ces fausses cagnottes. Les théories du complot également, elles se multiplient depuis le week-end dernier. De nombreuses vidéos circulent sur TikTok, sur X ou encore sur Facebook, dans lesquelles certains internautes affirment que les incendies du Sud-Ouest n'auraient rien d'accidentel.
9: Ouais, certains parlent de coûts montés pour développer de futurs projets immobiliers. D'autres évoquent des intérêts économiques cachés. Mais ce qui revient le plus, c'est qu'ils auraient été provoqués, ces incendies, pour installer des panneaux solaires. Ces vidéos sont vues des centaines de milliers de fois.
21: Ce qui arrive en Gironde n'a rien d'une catastrophe. Vous avez peut-être entendu parler du projet Oriseo, projet porté par Engie et Neoen depuis 2022. Ce projet prévoit d'installer le plus grand parc solaire de France au sud de Bordeaux. Sauf que pour le faire, il faut défricher plus de 680 hectares de forêt dans les Landes. Avant d'aller plus loin, je tiens à rappeler que tout ce que je suis en train de vous dire, c'est officiel, c'est documenté, vous pouvez aller voir par vous-même sur Internet.
9: En fait, ce qui nourrit ces vidéos, c'est qu'elles partent d'un fait réel, un projet de parc photovoltaïque est bien prévu dans le secteur, le projet Oriseo, à quelques kilomètres au sud de Bordeaux sur la commune de Socats. Donc des internautes font le lien avec les incendies. Sauf qu'à ce stade, rien ne permet d'établir un quelconque rapport. Et surtout, selon les cartes du programme européen Copernicus, la zone prévue pour le projet n'a pas été touchée par les flammes.
3: Et Marion, ce genre de théorie, ça revient à chaque grande catastrophe.
9: Oui, c'est assez frappant. On avait déjà vu et entendu les mêmes récits après les incendies d'Hawaï en 2023 ou encore les feux de Los Angeles l'année dernière. À chaque fois, les noms changent, le lieu change, mais le scénario reste quasiment le même. On accuse de grandes entreprises, les États ou des milliardaires d'avoir volontairement déclenché les feux pour leurs propres intérêts, qu'ils soient économiques ou personnels.
3: Et pourquoi ces vidéos rencontrent-elles autant de succès sur les réseaux ?
9: Eh bien parce qu'une catastrophe laisse de nombreuses questions sans réponse. Quand des milliers d'hectares partent en fumée ou que des habitants perdent leur maison, beaucoup cherchent une explication. Les théories du complot offrent souvent un récit simple. Elles désignent un responsable, là où la réalité est bien plus complexe. Et puis les réseaux sociaux favorisent ce type de contenu, car ils provoquent de des fortes réactions, donc énormément de commentaires et de partages, et donc sont davantage mis en avant par les algorithmes.
3: Toujours ce satané algorithme. Alors Marion, comment on évite de tomber dans le piège ?
9: Alors on essaie de se méfier de ces vidéos qui prétendent révéler ce que les médias vous cachent ou qui désignent un coupable sans apporter de preuves. Aujourd'hui, les causes exactes des incendies de Gironde et des Landes sont toujours en cours d'enquête, donc mieux vaut attendre. Et attention aussi, les théories du complot jouent souvent sur nos émotions. Si une vidéo vous met immédiatement en colère ou vous donne l'impression d'avoir découvert la vérité cachée, c'est peut-être le moment de prendre du recul.
3: Merci beaucoup Marion Pépin, l'œil de Marion.
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1: Qui nous emmène aujourd'hui en Bretagne, où s'est ouverte cet après-midi la 55e édition du festival interceltique de Lorient. Anne Chépeau, vous êtes allée à la rencontre de deux artistes qui s'y produisent cette année.
4: Le chanteur Denez est un habitué du festival interceltique. Il s'y produira dimanche soir avec son dernier projet consacré au chant de marin. C'est dans les Côtes d'Armor où il vit que nous l'avons rencontré, face à la mer, sur la plage de Saint-Michel-en-Grève.
22: Oui, la mer m'inspire beaucoup. J'ai vécu mon enfance au bord de la mer, j'allais souvent pêcher. Je passais mon temps avec mes copains d'enfance à courir sur la grève, à escalader les rochers. Donc la mer, elle fait partie de moi-même. Et dans mes compositions, que ce soit mes poésies ou mes chants, c'est vrai qu'on la retrouve toujours.

0: La première Guerz que Dénez a appris enfant, ce chant traditionnel qui fait le récit d'un événement tragique, relatait un naufrage survenu au XVIe siècle entre Morlaix et Saint-Jean-du-Doigt. Quelques décennies plus tard, le chanteur s'est replongé dans le répertoire des chants de marins.
1: Il y a deux types de chants de marins en gros. Il y a les chants de bord, qui sont des chants qui étaient destinés à cadencer le travail, à aider à la manœuvre sur le bateau. Et puis il y a les chants de port. Et moi, ils m'intéressent autant l'un que l'autre. Et il y en a en français, il y en a en breton. J'en ai chanté tout jeune, quand j'étais adolescent, hein, du fait que j'habitais déjà au bord de la mer. Ces chants ont bercé mon enfance. C'est un répertoire qui m'a immédiatement intéressé.
0: Alors, vous avez choisi justement de revisiter ce répertoire, de lui donner en quelque sorte une nouvelle jeunesse.
1: Oui, les chants de mer, les chants de marins ont été, ou le sont encore, malheureusement, un peu galvaudés. Il y a un petit côté folklorique. Je me suis dit, ça serait intéressant d'apporter aussi ma propre sensibilité sur ces chants. Alors, je l'ai fait un petit peu à ma façon, utilisation de technologies nouvelles, comme des samples, des machines, pour accompagner ces chants.

0: Dénez a voulu ouvrir ce répertoire à des récits plus contemporains. Allons-nous du, écrite par un prêtre et militant breton, raconte ainsi la marée noire provoquée en 1978 par le naufrage de la Moco Cadiz.
1: C'est un chant que j'ai entendu il y a très longtemps, j'étais adolescent, qui relate cette marée noire absolument horrible qui avait impacté la côte nord du Léon et du Finistère. Moi je l'ai vécu dans ma chair quelque part, puisque je me rappelle m'être réveillé par cette odeur absolument fétide de mazout en fait. Et quand j'étais allé au bord de la mer, voilà, tout était noir. Donc j'ai vécu ça, j'ai vu ces oiseaux mourir, j'ai vu cette plage de mon enfance sur laquelle je jouais, je passais beaucoup de mes vacances. Je l'ai vu complètement endeuillé, comme ça, complètement couvert par ce linceul noir. Donc ça, c'est un événement qui m'a beaucoup touché, un événement terrible qui reste encore dans les mémoires.

0: Nous quittons Denez et les Côtes d'Armor pour Vannes dans le Morbihan. C'est ici qu'est né Noon, qui allie aussi tradition et modernité. Ce groupe présent au Festival Interceltique réunit Antoine Duchesne au clavier et machine et quatre sonneurs du Bagad de Vannes, dont Étienne Chouzier.
1: Noon, c'est de la musique électronique, avant tout, avec quatre cornemuses utilisées comme des synthés. L'ambiance est assez French touch, ça danse. C'est pas un groupe de musique bretonne qui va matiner sa musique bretonne de musique électronique. Noon, c'est vraiment un musicien qui fait de la musique électronique et qui va y ajouter la sonorité de la cornemuse. Dans la culture du Bagad de Vannes, il y a toujours cette idée de apprendre la musique de son territoire, c'est essentiel, mais il faut toujours la coller avec la plus grande ouverture possible. Donc on avait déjà cette envie et cette conscience que le mélange est toujours une bonne chose.

0: Denez est en concert dimanche avec à ses côtés 15 musiciens sur scène et Noon sera à l'affiche de la soirée électro du samedi 8 août.
1: Mais oui, vous êtes bien sur France Info, Anne Chépeau, pour ce festival interceltique de l'Orient qui a démarré aujourd'hui. C'est jusqu'au 9 août.
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3: 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Il y a une petite fille en enfer. Parce qu'elle a un je ne sais quoi de solitaire, de pas comme eux. Un je ne sais quoi de trop froid, de trop démodé. De trop vieux.
4: Cela ne fait pas longtemps que l'on entend des chansons comme celle-ci. En 2022, Alyssa Wentz raconte l'histoire de la petite. C'est le titre, la petite. Une élève un peu différente des autres et que les autres mettent à part et qui cherche un refuge et à qui les autres reprochent d'être à part. Et ils l'insultent et elle souffre et elle est enfermée dans cette solitude. Et nous qui écoutons cette chanson, nous avons peur pour elle.
3: Ils s'unissent dans des insultes que la petite fille n'entend plus, à l'indifférence des adultes comme à la guerre. Elle s'habitue.
4: L'opinion française a pris conscience depuis quelques années de l'ampleur du harcèlement scolaire. Après des tragédies répétées, de suicides d'enfants et de nombreux témoignages et enquêtes dans les médias. Et Alyssa Wentz n'est pas la seule ces dernières années à évoquer le harcèlement scolaire. Ce qui est le plus curieux, c'est qu'il ait fallu si longtemps. On a en tête ce qui est advenu en 2013 avec la chanson College Boy d'Indochine. Un des premiers titres à toucher le grand public en évoquant ce sujet.

0: Cette chanson d'Indochine raconte à la première personne du singulier l'enfer d'un garçon harcelé, et on a reproché au groupe de beaucoup exagérer, notamment avec une vidéo très spectaculaire réalisée par Xavier Dolan. Mais avant, comment on en parlait du harcèlement scolaire?
1: 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J'étais seul et je sentais bien qu'il me faudrait serrer les deux poings.
0: 1967, Tête de Turc par Michel Delpech. Comme pour le viol, comme pour l'inceste, comme pour les violences conjugales, comme pour les violences policières, la chanson ne parle de harcèlement scolaire que sous le masque de la comédie, de la fantaisie, de la métaphore. Et ça dure longtemps. Depuis peu, des artistes parlent, par exemple le groupe Trio en 2021 avec Champ de bataille.
2: 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Je priais qu'on me laisse tranquille, de toute l'école j'étais la cible. Alors toujours, je restais seul, et c'était bien fait pour ma gueule.
0: Autre récit, et qui introduit la parole des témoins impuissants qui ne savent comment agir, chez Grégoire en 2024, qui use de la première personne du singulier.
3: Moi je restais là sans rien dire, on le voyait là seul contre le mur, le regard de plus en plus dur. Moi j'étais lâche, moi j'osais pas, de peur que ça m'arrive à moi.
0: Et sous la tragédie vécue par un enfant, il y a le message de prévention. Oui, appelons ça comme ça. Soprano, gigantesque star populaire, ne se prive pas de décrire comment l'enfer des couloirs d'école communique directement avec l'enfer des réseaux sociaux.
4: Être aimé

Et la chanteuse Maëlle, gagnante de la 7e saison de The Voice, élargit encore le cadre. L'école, le bureau, nos écrans, la société entière. C'est la chanson L'effet de masse en 2019.

0: Toutes ces chansons, graves et compassionnelles, espèrent faire changer les comportements et surtout alerter les adultes. Mais il reste aussi la compréhension de ce par quoi passent les victimes. Qu'il y a parfois des refuges, quand même. Heureusement, le refuge des livres, par exemple. C'est ce que raconte Alyssa Wentz, 2022, la petite.
1: Elle n'habite pas leur monde, elle n'écoute pas leur musique, elle est trop petite et trop ronde. Elle aime les livres, les classiques. Elle aime les livres et elle lit, accroupie, seule dans un coin, baissant ses paupières et sa vie, pour fuir les rires assassins. Les collégiens qui courent et crient n'aiment pas qu'on reste à l'écart et s'unissent dans leur mépris de celle qui lit des histoires. Ils s'unissent dans des insultes que la petite fille n'entend plus, à l'indifférence des adultes comme à la guerre. Elle s'habitue. Elle fait sa vie avec des mots, les héroïnes, la console, Jenner, Roxane, la fanfarlo, l'empêchent de devenir folle. Elle fait sa vie avec des mots d'un monde moins brutal, des mots tout doux, des mots tout chauds, pour oublier ceux qui font mal.
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1: Il est 2h, le flash, Anne-Sophie Balbir. La FIFA aura donc finalement cédé à la pression, on l'a appris il y a quelques minutes. Le patron de la Fédération internationale de foot, Gianni Infantino, retire son projet d'investissement privé. Après de nombreuses critiques, venues même de ses proches collaborateurs. Hier, l'UEFA, le foot européen, avait annoncé un boycott de la Coupe du Monde en cas de poursuite du plan. Nouvelle nuit de guerre en Ukraine, des explosions ont été entendues à Kiev. Une alerte aux missiles balistiques avait été déclenchée un peu plus tôt. Un incendie s'est déclaré dans un immeuble de 6 étages. Il y a au moins 3 morts. Le gouvernement espagnol affirme que la quasi-totalité des migrants entrés illégalement à Ceuta sont rentrés au Maroc. Environ 60 000 arrivés ces derniers jours, 34 morts, beaucoup par noyade. Madrid a dénoncé une attaque contre son intégrité territoriale. L'Italie a suspendu son espace de libre circulation avec l'Espagne. La France multiplie par 5 le nombre de policiers et gendarmes à la frontière. Ils seront 334 ce samedi. Le Var, placé en vigilance orange canicule jusqu'à midi ce samedi. Des températures élevées accompagnées encore de mistral. Les pompiers luttent contre un nouveau feu qui s'est déclenché ce vendredi après-midi. 1000 hectares parcourus en 6 heures, 2500 personnes évacuées. La reprise a été très virulente en direction de villages qui avaient été éprouvés déjà par le feu du massif du Gros Bessillon. À Montfort-sur-Argent, des habitations ont été touchées par les flammes, mais difficile pour le moment d'évaluer les dégâts. Le feu n'est pas encore fixé en Gironde, mais les pompiers ont bon espoir. 2 zones sont encore particulièrement surveillées, le long du littoral, sur la commune du Porge et au sud de Lacano. 198 000 personnes sur les 220 000 évacuées ont pu rentrer chez elles, soit 90%. Le trafic SNCF au sud de Bordeaux reprendra ce samedi. Ce sera le premier grand procès d'un policier face à un gilet jaune du 28 juin au 2 juillet 2027. Le policier soupçonné d'avoir éborgné Jérôme Rodriguez, l'une des figures du mouvement, sera jugé devant la cour criminelle de Paris. Il encourt 15 ans de réclusion. Des données personnelles volées au sein de l'éducation nationale. Selon les premiers éléments, le système d'information visé ne contenait pas de numéros bancaires, ni de mots de passe, ni de renseignements sur les élèves. En revanche, il y avait des adresses postales, des numéros de téléphone. Le ministère indique que les personnes susceptibles d'être concernées seront informées dans les meilleurs délais. Et puis, c'est une victoire pour les associations écologistes. Dans le Pas-de-Calais, le projet de serre tropicale Tropicalia sur la côte d'Opale est abandonné à cause d'un manque d'aide financière. Cet espace composé de plantes peuplées d'animaux exotiques devait être le plus grand de ce genre dans le monde. Il avait été imaginé il y a une dizaine d'années par Cédric Guérin, vétérinaire et entrepreneur. Les travaux n'avaient pas encore commencé.
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3: Il est 6h46, le parc des expositions à Bordeaux s'est largement vidé hier. La préfète de la Gironde a autorisé les habitants de 9 communes à rentrer chez eux. Il ne reste désormais plus grand monde dans cette très grande salle qui a compté jusqu'à 7000 évacués au plus fort des incendies le week-end dernier. Et c'est ce matin le choix de France Info. Bonjour Julien Raymond.
4: Bonjour.
3: Certains ont passé presque 10 jours dans cet endroit hier. Au moment de l'annonce du retour à la maison, c'était une véritable délivrance.
4: Une femme avec un t-shirt de la métropole saisit un micro.
5: Je me mets debout sur la chaise.
4: C'est alors que des centaines de regards d'évacués convergent vers la porte de sortie.
6: La préfète de Gironde a pris la décision d'autoriser la réintégration des communes suivantes. Nyos, Le Barp, Cestas, Saint-Jean-d'Illac, Martignas-sur-Jalles,